0: peut-être précédée par des signes avant-coureurs, des événements qui relèvent du pouvoir même. Quand Noam Chomsky, dans un texte qui vient d'être interdit aux États-Unis à travers toute une série de péripéties sur lesquelles on pourrait revenir, explique que l'Indonésie, après le grand bain de sang des années 60, est devenue le paradis des investisseurs, je présuppose que ce paradis a dû fleurir par sans fleurs, qui ne sont pas les mêmes que les autres sans fleurs, et qui ont dû sur les murs couvrir de toutes sortes de couleurs des tas de choses prometteuses. Historiquement, je suppose, mais ça j'en suis pas sûr, hein, c'est vraiment une chose que je vous dis comme ça, j'ai l'impression que, disons, Goebbels a dû faire de gros progrès aux affiches, et avant lui, ses émules, enfin, ce qui a précédé l'année 33. Quant à l'autre discours, les régions, moi je suis assez perplexe, et je pense qu'en première approximation, ça se donne comme des langages anti-pouvoir, anti-centralisation. Mais ça dépend aussi des phases de la prosodie historique, parce que sous la Troisième République, le régionaliste, c'est le maurrassien. Et puis maintenant, ça s'est renversé tout à fait. Et qu'est-ce qui provoque, qu'est-ce qui produit ce renversement? On a l'impression d'une espèce de tirage au sort du sens dans lequel ça se déroule. Bon, ce qui n'empêche pas que, à mon avis, ce sont actuellement, dans la conjoncture actuelle, ce sont des phénomènes extrêmement intéressants et qui me semblent très pertinents. Et donc plutôt anti-Staatsmacht. Là, je crois qu'on pourrait peut-être essayer de toucher à ça avec les doigts de Georges Bataille, disons, la sociologie du sacré dont il essayait de poser quelques prémices. Et ça voulait être une analyse de la production du sacré. Comment ça se produit, le sacré? Or, le sacré se produit d'abord localement, c'est pas autour de lieux. Enfin, l'Alsace se retrouve autour du Mont-Saint-Odile à un moment donné, et puis la Bretagne, je ne sais pas autour de quoi. Mais, alors, ces phénomènes d'investissement autour de lieux, qui sont des lieux de langage, c'est-à-dire des lieux qu'on énonce comme tels, et qu'on interdit en les énonçant, puisqu'on doit les dire, mais avec des précautions de langage, avec le respect qui leur est dû, et même éventuellement en les taisant tout à fait, etc., comme la Kaaba, enfin. Bon, ces lieux finissent en effet par être soumis à une sorte de processus en spirale qui font qu'à un certain moment, il n'y en a plus qu'un. Il n'y a plus que la Staatsmacht napoléonienne et l'État moderne. Alors, si on désenroule le procès, on va plutôt vers la libération des puissances du langage, et en particulier la libération des langues elles-mêmes. Donc, le retour à ces langues qui, en France, ont été effectivement broyées, opprimées, alors qu'elles vivent en Allemagne ou en Italie ou dans les pays slaves beaucoup plus intensément. Et ça, je pense que on peut se dire que tout ce qui essaye de leur donner un minimum de respiration est plutôt positif, bien que les résultats à cet égard sont très problématiques et assez fictifs, non?
1: C'est Jean-Paul Aron qui demande la parole.
2: Je voudrais revenir sur les deux chevaleries distinguées par Jacques Roubaud. Je crois qu'on lui accordera très facilement que la chevalerie du Graal et la chevalerie tout court se distinguent comme, disons, une chevalerie officielle et une chevalerie secrète. Mais je crois qu'il faudrait nuancer un tout petit peu ces énoncés. D'abord parce que la chevalerie dans la société médiévale, dès le XIIe au XIIIe et encore au XIVe siècle, n'est pas exactement la classe dominante. La classe dominante, c'est la noblesse, avec laquelle la chevalerie s'est toujours distinguée. La chevalerie n'est ni la noblesse ni l'ordre féodal. Et je m'excuse d'être ainsi pinailleur, mais c'est pour dire ceci, qu'à l'intérieur de l'ordre nobiliaire, la chevalerie est déjà à un certain degré ésotérique. Elle est déjà quelque chose qui suppose une élection. À l'intérieur de la chevalerie tout court, nul doute que la chevalerie telle que le Graal l'exprime mystiquement et mythiquement représente alors un secret que la chevalerie tout court, celle qui paraît au grand jour, ne représente pas. Mais alors là, je voudrais faire une autre remarque. La chose n'est pas tellement rare au Moyen-Âge, puisque dans d'autres classes qui ne sont pas forcément les classes dominantes, ou qui exercent par rapport à la dominance des rôles divers, je pense à l'Église ou même à la bourgeoisie, à partir du XIIIe ou du XIVe siècle, il faut bien distinguer là aussi ce qui est ouvert et ce qui est fermé, ce qui est officiel, si l'on peut dire, et ce qui est secret. Il y a une église officielle et il y a tout de même des ordres religieux, le temple par exemple, qui est régi par une règle profondément secrète. Et je pense à l'intérieur de la bourgeoisie, elle apparaît dans ce qui sera plus tard la France, elle apparaît comme on sait difficilement et timidement, mais enfin, il y a nous parlons alors là de l'Europe occidentale en général, il y a tout de même des corporations, et à l'intérieur des corporations, tout le monde sait, ce sont des lieux communs, qu'il y a des règles secrètes. Je veux dire par là que ça ne met nullement en question ce que Roubaud disait sur la chevalerie du Graal. Je veux dire que je ne pense pas qu'il y ait une relation immédiate et objective entre le secret et la classe dominante. Ou du moins qu'il faudrait préciser précisément cette oligarchie du secret ou de l'occulte, par rapport à la classe ou à la société dominante.
1: Jacques Roubaud.
3: Je n'ai pas fait un parallèle entre ce qui est raconté dans les romans du Graal, qui de toute façon est assez divers parce que ça s'étend sur une longue période de temps et qu'il y a des auteurs variés, et ce qui se passe à ce moment-là dans la société. C'est-à-dire que je n'ai pas voulu faire de l'histoire médiévale, ce que j'en serais bien incapable, mais je voulais simplement prendre ce qui nous est raconté. Et dans ce qui nous est raconté, alors là, vous ne voyez pas du tout la bourgeoisie, ni les vilains, ni la paysannerie. Ils sont complètement gommés. Donc, ce qu'on peut prendre, c'est le discours du récit du Graal comme il se présente. Et il se présente comme je l'ai dit. Nous le dit, il y a la chevalerie terrestre et puis la chevalerie céleste. Et on cherche à débrouiller les liens entre les deux. Et de toute façon, c'est une interprétation qui est encore plus éloignée de l'histoire que prendront les idéologies racistes ou d'extrême droite de ça. Ils la prendront de manière burlesque, mais ils en retiendront quelque chose dans le fonctionnement, quelque chose qui leur servira idéologiquement et qui, là, à ce moment-là, est encore plus éloigné de la réalité médiévale.
0: D'ailleurs, nous, on disait chevalerie avec des guillemets, je crois, parce que, en tout cas, parmi les chevaliers, alors modernes, justement, il y en a un qui est intéressant, c'est Franz von Papen, qui est un chevalier, il y en a quelques autres dans l'Allemagne politique. Et c'est lui, modeste chevalier sarrois, qui est chargé d'apporter le saint vaisseau, disons le signe en tout cas de l'investiture aux autres chevaliers, ceux qui vont faire les Ordenburg. Mais alors à propos de l'investiture et de l'onction, enfin, ou du sacre, moi j'ai trouvé un texte qui amusera peut-être Jean-Paul Aron, parce que je sais que c'est un auteur auquel il est très sensible. C'est un texte de Saint-Simon, non pas le comte, mais le duc. Et voilà ce qu'il dit. Il y a une expression bizarre chez lui, c'est le crème, avec un H, CH. L'ancien crème, qui, dans son lexique, signifie une liaison occulte, une liaison comme ça, qui court en dessous de l'apparence. Et voilà ce qui se passe. Il était toujours demeuré une sorte de liaison de Monsieur le Prince et de Monsieur le Prince de Conti à lui, c'est-à-dire La Rochefoucauld, de l'ancien crème des pères, mais sans rien d'apparent. Donc, cet ancien crème, c'est cette sorte de liaison qui court au-dessous de la surface sociale, qui fait partie des liaisons entremêlées et quasiment cachées, secrètes ou profondes, a-t-on envie de dire. Et alors, ça joue dans les intrigues de la cour des rôles immenses. Évidemment, tout à coup, ça apparaît dans des événements manifestes et de surface qui peuvent avoir des effets prodigieux.
1: Jean-Noël Vernet.
4: Il a été question par allusion une fois ou deux de Nietzsche et il me semblerait intéressant peut-être de voir au moins rapidement comment certains énoncés nietzschéens ont pu être repris et utilisés dans la période qui nous intéresse. Et peut-être que plus généralement à cette occasion il serait possible de parler des énoncés philosophiques en général.
0: Oui, ça c'est fondamental parce que le sens du discours nietzschéen lui-même, qu'est-ce qu'il signifie dans la nappe idéologique de la République de Weimar? Il est capté, en tout cas, surtout par la droite. C'est effectif. À part, disons, les écrivains d'avant-garde qui s'intéressent à Nietzsche dans la gauche, idéologiquement, il appartient à la droite. Mais là, c'est l'effet d'un énorme malentendu que Bataille et Klossowski, dès le collège de sociologie et Céphale, ont essayé de démonter. D'abord en citant les textes de Nietzsche en anti-antisémites, qui sont extrêmement violents et méprisants, les lettres à Theodor Fritsch, l'auteur du catéchisme antisémite,

puis, surtout, le complot nichéen, ce n'est pas le complot des brutes blondes qui s'emparent du pouvoir d'État, les armes à la main, c'est au contraire le complot de ceux qui sont dispersés, qui n'ont rien dans les mains, et qui jouent leur partie par la seule épreuve du mythe ou du concept de l'éternel retour. Finalement, le surhomme, enfin l'homme du complot nietzschéen, ressemble plus, à mon sens, à Vladimir Ilitch, Lénine marchant seul dans la rue qui conduit le long de la cathédrale de Smolny vers le soviet de Petrograd, sans aucune arme ni aucune escorte, mais qui porte en lui un concept capable de renverser les perspectives, que à, disons, un général de l'organisation de l'appareil d'État de Heydrich au sommet du Troisième Reich. Mais ce que posait comme question Jean-Noël Vernet, c'est peut-être plus que ça, c'est le comment fonctionnent les énoncés philosophiques dans l'ensemble des circulations d'énoncés idéologiques. C'est-à-dire que sont-ils réductibles aux énoncés d'idéologie? Sont-ils simplement des séquences plus intéressantes ou mieux écrites d'une façon plus serrée? Ou ont-ils un autre ordre de pertinence? Ça, c'est un problème qui... C'est la question qui se pose pour Nietzsche, mais ça se pose plus encore pour Martin Heidegger, qui, effectivement, joue une partie redoutable dans le début des années 30 sur le terrain d'idéologie et qui se trouve prise au piège de ce discours par toute une série de relais qui sont, je crois, pas assez explorés en France par ceux qui s'en réclament. Mais en même temps, il me paraît évident que l'ensemble de son discours ne se réduit pas à ça. Mais alors justement, je crois que c'est ça qu'il nous appartient d'explorer. Je crois que c'est ça. Quand nous essayons de dessiner quelque chose que nous tentons de nommer le mouvement du change des formes, ça veut dire quoi? Qu'il y a ces déplacements de registres. Qu'on ne peut pas analyser simplement les choix existentiels, les projets profonds, à la façon sartrienne. Par exemple, l'antisémite, c'est pas simplement un choix existentiel que fait le voisin dans l'autobus. C'est lié à toute une nappe d'énoncés narratifs qui commence avec Montlosier, qui remonte même beaucoup plus haut, et qui débouche sur un certain nombre de nœuds historiques et qui sont remis en circulation à d'autres moments du procès. Donc ça appartient au procès réel, à la fois économique et langagier. Ça n'est pas non plus, disons, les structures au sens du structuralisme tel qu'on le dessine à Paris, c'est-à-dire des petits tableaux fixes où on coupe l'or ou le capital d'un côté, l'imago du père, le phallus et le texte. Toute cette phraséologie est totalement inepte car elle ne nous donne pas vraiment justement les effets de circulation et d'interférence des circulations. Et Marx dit qu'effectivement, c'est une des rares choses qu'il dit sur le langage en passant, mais ça a une pertinence énorme, il dit la production de la valeur économique, c'est quelque chose qui est produit socialement, fait de transformation, et c'est tout comme le langage. So gut wie die Sprache.

0: Une autre question ?
1: Jacques Roubaud et Jean-Pierre Fass se sont référés tous les deux à la prosodie, l'un plus spécifiquement pour en poétique et Jean-Pierre Fay pour les questions de l'idéologie. Ce qui est frappant, à mon avis, ce que j'aimerais bien voir discuter, c'est d'une part la question qui est derrière, c'est-à-dire d'une part la référence à Chomsky et le besoin de, par conséquent, de théoriser les analyses que vous entreprenez, c'est-à-dire que les analyses que vous faites ne sont pas simplement des analyses descriptives, mais conduisent à une formalisation, à une théorie qui se voudra explicative. Donc c'est un besoin théorique, d'une part, et d'autre part, le problème qui est envisagé du point de vue de ce qu'on appelait autrefois la sémantique, et qui est là totalement déplacé. C'est-à-dire, on va vers les formes du langage, les formes de l'idéologie ne sont pas du tout assimilées à une sémantique au sens, disons, des logiciens ou des philosophes du langage traditionnels. Est-ce que vous pouvez développer sur ces deux points ?
0: Jacques Roubaud ?
2: Je pourrais dire une chose sur l'attitude théorisante, disons. Il y a une première réponse tout à fait évidente, c'est que si on ne donne pas une analyse théorique de ce que l'on fait, c'est-à-dire si on ne cherche pas à savoir quels sont les caractères formels de la prosodie traditionnelle, puisque c'est l'exemple que j'ai pris,

0: je pense que je vais renvoyer la question à Jean-Pierre.
1: Il est certain que ce qui peut se chercher actuellement est beaucoup plus d'armature que les propos sur la sémantique qui se tentaient il y a, je sais pas, une quinzaine d'années et qui aboutissaient à des trivialités de l'ordre des catégories d'une sémantique universelle qui ressemblait un peu au dictionnaire des idées reçues de Flaubert. Mais en tout cas, ce qui me paraît amusant en ce moment, c'est qu'on est obligé de faire front sur trois terrains ou de percer sur trois fronts. Le premier front, c'est l'illusion du sens commun. Ça consiste à dire tout ça, ces histoires de langage, ça ne sert à rien. Après tout, ce qui est intéressant, c'est évidemment les forces sociales et puis les idées. Par exemple, enfin, je me souviens d'une grande discussion où on me disait, inutile d'épiloguer sur le langage idéologique de Hermann Rauschnig, l'homme de Hitler m'a dit, et de la révolution du nihilisme, parce que moi, me disait-on, je l'ai connu, Rauschnig, je l'ai rencontré, et je connais ses idées, je sais ce qu'il pense, puisque je l'ai vu et rencontré. Et là, ma réponse, fort naïve d'ailleurs, consistait à dire, eh bien évidemment, on peut rencontrer Hermann Rauschnig, on pourrait même rencontrer peut-être au coin de la rue Adolf Hitler, s'il s'est échappé, ou Bormann, mais à moins de faire tourner les tables ou de procéder par télépathie et transmission de pensée, il est probable qu'il parlera par le langage, et à ce moment-là, il appartiendra au champ. Et Rauschnig, par exemple, dont on a fait en Occident, surtout dans l'Occident anglo-saxon, mais aussi en France, le vrai interprète du phénomène nazi, c'est-à-dire celui qui dit « mais les nazis, c'est vraiment des révolutionnaires », ce brave Rauschnig avait fait une prophétie un peu imprudente qu'il a gommée des rééditions en langue allemande après la guerre. Il avait dit « moi qui suis un néo-conservateur, moi qui appartiens au club des messieurs, je vois en effet maintenant que je me suis trompé en devenant nazi, car les nazis, ils sont loin de moi, ils sont plus à gauche que moi. Ils sont même au centre de la droite, de l'extrême droite, donc ils sont plus à gauche que la droite de la droite. Mais ils sont dépassés par des gens bien plus dangereux, puisqu'ils sont plus à gauche qu'eux-mêmes, c'est-à-dire les nationaux bolcheviques, ceux qui sont à l'extrême gauche de l'extrême droite. Et alors là, le bon Rauschnig disait, vous verrez, il y a quelqu'un de bien plus dangereux que Adolf Hitler, c'est Ernst Jünger. Alors, évidemment, nous avons le privilège de savoir qu'Ernst Jünger n'a pas renversé le pouvoir d'Adolf Hitler, qui n'était pas le jacobin dont Hitler était le girondin, car ça, il l'a écrit, noir sur blanc. Le jacobin Jünger, bon, il publie des livres d'édition à la table ronde, même sur la drogue, enfin, il est presque devenu un hippie californien, et il écrit aussi sur Rivarol, enfin, une activité littéraire éminemment moderne. Mais en tout cas, il est certain que c'était pas ça qu'avait perçu dans l'illusion idéologique, ce qu'avait perçu Rauschnig, évidemment, c'était pas réel, mais ça fonctionnait. Ça contribuait à faire qu'en effet, Hitler prenait le pouvoir grâce à ce jeu sur les oppositions diamétrales à l'intérieur de sa prosodie idéologique de l'extrême droite allemande. Alors ça comptait effectivement dans l'effet de pouvoir qui apparaît au terme. Bon, ça c'est donc l'illusion du sens commun. Le sens commun, tant pis pour lui, même s'il est porté par des noms prestigieux. Alors, l'autre illusion, c'est l'illusion du texte, enfin l'illusion de la superstition textuelle qui est actuellement très à la mode, qui consiste à admettre que le langage écrit, le langage de l'écriture, est à lui-même une théorie. La théorie est déjà dans l'écriture, le texte sait, C-A-I-T, l'écriture textuelle est l'histoire réelle, directement et par un effet d'implantation magique. Bon, il y a une troisième illusion qui apparaît maintenant, qui est beaucoup plus sympathique, mais qui est aussi régressive, enfin qui est plus naïve, qui est une sorte de retour à l'illusion hegelienne, qui consiste à dire, fions-nous au langage qui seul peut nous libérer, c'est-à-dire le langage de la poésie, la poésie libre et sauvage, elle seule va nous désopprimer et nous désaliéner, et en effet, elle va nous délivrer en particulier des prétentions de la théorie qui sont, dit-on, toujours totalitaires. Ça a été écrit noir sur blanc. Mais que veut dire le mot théorie appliqué à ce qu'on essaye de dire là? C'est pas le mot qu'on va entourer d'un halo de respect sacré. La question n'est pas là. C'est que l'exploration de la pensée dans ces points de jointure entre le langage et le pouvoir, par exemple, bien, ce

0: type d'exploration, si on le mène de façon conséquente, ça permet de voir effectivement ce procès de puissance qui est inscrit dans la compétence de la langue. Et on peut dire que ce pouvoir de voir plus clair dans les articulations ou les jointures ou les chevilles, c'est de la théorie, mais dans théorie il y a le mot théâtre, enfin c'est théoria ou théorène, c'est le théatron, c'est-à-dire qu'on voit mieux, on est mieux assis pour voir, on est sur les bancs de pierre du théatron grec, et ce qui se passe au centre, là, dans la mise en scène que l'histoire fait avec le langage, et en construisant le pouvoir avec ça, avec le langage et le désir dans le langage, eh bien, on y voit quelque chose. Et à ce moment-là, ce qu'on peut découvrir de très étrange, c'est que les formes les plus sauvages du langage libre, du langage poétique, ont des conséquences étranges en elles-mêmes. Moi, je pense au livre qui se nomme Mélancolia, qui a été écrit par Jean-Claude Montel. Eh bien, c'est apparemment une langue sauvage et elle est entièrement conséquente. Finalement, son degré de sauvagerie me paraît beaucoup plus grand que celui de certaines langues auxquelles Jacques faisait allusion tout à l'heure, c'est-à-dire des langages qui paraissent débridés, qui en fait sont remplis de toutes sortes de stéréotypes acquis, qui viennent des vieilles métriques, des bons vieux octosyllabes, des bons vieux alexandrins qui sont là, quitte à être habillés d'un peu de Céline, ou d'un peu de Guyotta, quoi.
1: Ou de Jean Rictus.
0: Ou de Jean Rictus, oui. On peut mettre des apostrophes aux œufs muets, mais ces pseudo-débridages, finalement, c'est la même carence qui fait qu'elle manque à la fois la conséquence et la virulence, je crois.

0: Robert Jolin.
1: Je voudrais revenir sur la première partie de votre entretien afin de dissiper, tout du moins pour moi, une petite équivoque, une inquiétude. À plusieurs reprises, j'ai eu l'impression, vous opposiez très nettement, et là c'était compréhensible tout du moins au départ, la lutte des classes et la lutte du sang, la lutte de race. Puis de là, vous passiez, comme il s'agissait de la même opposition, de la lutte des, l'opposition de la lutte des classes à celle de la lutte des peuples, et on a eu l'impression que vous auriez pu aller encore beaucoup plus loin, tout en faisant comme si vous mettiez dans le même panier race, peuple, puis finalement éventuellement ethnie ou civilisation. On a eu cette impression-là lorsque, à la question sur le régionalisme, vous avez répondu en disant tout cela, ça peut s'interpréter dans tous les sens, aujourd'hui ça va, mais hier ça n'allait pas. Or, je pense que les choses sont quand même un petit peu plus complexes. Déjà, l'opposition lutte des classes et lutte des races, c'est un discours qui est tenu par le monde hitlérien, mais qui signifie plus que ces simples phrases, hein, et dont on pourrait donner beaucoup de lectures. Quant aux autres propositions, quant à l'analogie entre lutte des races, lutte des peuples, entre race, peuple, ethnie, etc., alors là, elle est un tout petit peu rapide, et finalement, est-ce qu'elle ne conduit pas simplement à affirmer une certaine chevalerie, si je peux dire, celle qui se donnerait en bannière l'image ou les mots de lutte des classes?
0: Jean-Pierre Fay.
2: Je crois que c'est un peu de ma faute, parce que j'ai cité les choses à l'envers. J'ai cité par ordre de grandeur, au lieu de le citer par ordre d'énonciation. J'ai cité Mein Kampf avant Lanz von Liebenfels et celui-ci avant Montlosier. Mais Montlosier, ça paraît après 1815, et quand Augustin Thierry dit, il déguise la lutte des classes, dont en passant d'ailleurs Augustin Thierry donne pratiquement le premier énoncé dans l'histoire des langues. Quand Augustin Thierry dit, la lutte des classes chez Montlosier est remplacée par le vocabulaire pittoresque de l'histoire des peuples, des invasions et des conquêtes. Il ne veut pas dire n'importe quelle lutte des peuples entre elles. Il réfère là à une querelle du discours, à une querelle du discours épistémologique, si on veut, qui se déroule entre la fin du Moyen-Âge et l'époque de Gobineau, et qui a pour point de départ la question de savoir qui sont les Français. C'est tout bête. Qui sont les Français? Est-ce que c'est des Gaulois? Est-ce que c'est des Gallo-Romains? Ou est-ce que c'est des Francs? Les François, comme les appelle Boulainvilliers. Mais alors, la querelle était de savoir, en particulier, si la noblesse ne descendait pas des Francs et le tiers-État des Gaulois. À ce moment-là, alors l'histoire des conquêtes est idéologiquement la justification des stratifications sociales. Le droit de conquête est la justification que Boulainvilliers, Saint-Simon, le duc, et puis ensuite Montlosier donnent de l'état de choses, de rapport des classes. Et c'est à partir de Seyès et de Mably qu'on commence à renverser les choses en disant, mais si vraiment ce sont des conquérants, après tout, qui repartent, puisqu'ils sont déjà partis au-delà du Rhin, avec l'armée, le Pit et Cobourg, qu'ils y restent, et le tiers-État, c'est tout, c'est la France même. Finalement, disons, la gauche, enfin, de la Révolution française, décrypte le récit de type Boulainvilliers en disant, finalement, ce sont des rapports de classe, ce sont des rapports de domination sociale.
3: Il me semble, si j'ai un peu saisi l'objection de Robert Jolin, je voudrais répondre en disant qu'on n'a pas universalisé, là.
2: Non, pas du tout.
3: On est en train de parler du discours historique.
2: C'est un contexte très local, alors là. C'est le rapport qui se borne au départ, au fond, à deux nations, au sens moderne du mot, c'est-à-dire c'est un univers franco-allemand dans lequel ce discours est parlé. Il est évident que la lutte des peuples dominés contre les peuples dominants, elle est déjà énoncée de façon correcte, en gros, à travers toutes sortes de déguisements idéologiques, par, disons, Mably ou Sieyès, et même Guizot. Mais les peuples dominés parlent le discours de la lutte des classes, les peuples dominants retraduisent dans le discours de la lutte des races. Alors ça, je ne sais pas si tu retrouves ce processus sur le terrain de l'ethnocide, enfin, des formes de domination beaucoup plus perverses.
1: Mais s'il n'y avait pas eu cette réponse à propos de la question relative au régionalisme, je n'aurais pas été inquiet et je voyais bien le champ bien défini à l'intérieur duquel se situait votre discours. Mais je me demande si finalement vous êtes bien posé le problème de la corrélation éventuelle entre ce concept de lutte de classe et l'élaboration de ces réalités données, hein, à savoir les nations.
0: Jacques Robeau.
3: Je ne pense pas que ce soit tellement utile de s'engager dans ce débat qui dépasse totalement le problème relativement limité qu'on s'est posé là, parce que c'est vraiment un débat de politique générale.
1: Derrière ma remarque, je sous-entendais autre chose, qui est que l'histoire n'est pas nécessairement l'histoire des nations contre des nations, ou même des classes contre des classes, mais peut-être beaucoup plus profondément, celle d'organismes d'une toute autre sorte contre des organismes de même sorte, je veux dire de civilisation contre civilisation. Or, si l'histoire est de cette sorte, la civilisation occidentale, dans sa procédure de destruction de toutes les civilisations, masque son jeu continuellement et ne dit jamais qui elle attaque, qui elle détruit. Non seulement elle ne dit jamais qui elle attaque, qui elle détruit, mais elle se donne toujours comme adversaire celui qui est en quelque sorte son complice ou son identique, celui avec lequel elle fait cause commune. L'Allemagne se bat contre la France, ce sont l'une et l'autre des nations qui sont des constructions de cette civilisation occidentale. Et dans cette bagarre de l'Allemagne contre la France ou d'un fief contre une fief, il y a liquidation des civilisations paysannes, il y a liquidation des régions. J'entends par là les peuples qui expriment une civilisation donnée et non leur bourgeoisie, non Maurras, non les féodalités, non Joseph de Maistre. J'entends autre chose que cela. J'entends les actes quotidiens tels que des communautés, des collectivités assez fortes les marquent et les affirment. Et ce que je voulais dire tout à l'heure, c'est qu'on pouvait se demander si finalement la non-réponse sur les régions n'était pas comme une espèce de tentative d'universalisation discrète de ce concept de lutte des classes. C'est bien que ce que vous vouliez dire, c'était tout autre chose que alors, cela, mais c'est afin qu'il n'y ait pas d'équivoque, ça que j'ai fait la remarque.
3: Ceci dit, il me semble qu'il y en a aussi dans ce que tu dis, parce que ce que tu as dit amène aussi à gommer complètement le fait que la bourgeoisie prussienne et la bourgeoisie française sont d'accord pour écraser la commune qui n'a rien de paysan.
1: Attention, quand je parle de destruction des civilisations, j'ai fait état effectivement essentiellement, pas des civilisations rurales, mais actuellement on le voit clairement, que je parle de toute civilisation, la civilisation parisienne entre autres. Il est certain que la commune était pour moi précisément quelque chose qui continuait à se battre contre ce rouleau compresseur décivilisant et unitaire et se généralisant. Ça veut dire que ce ne s'agit pas simplement de la défaite des civilisations paysannes, la défaite des civilisations citadines en est un exemple aussi. Nous savons très bien aujourd'hui que les civilisations citadines meurent dans le même temps que les civilisations paysannes. Quand on fout des autoroutes sur les quais de la Seine, lorsqu'on supprime des vieux quartiers pour faire des grands ensembles et des tours et des espaces morts entre ces tours, qu'est-ce qu'on fait sinon ne pas supprimer ce qui est commun, ce qui est relation de résidence, entre autres, puisqu'on parle de ville, relation, communication au niveau des mouvements quotidiens, des individus entre eux. Cela, c'est vrai pour Paris, comme c'est vrai pour les civilisations paysannes.
2: Oui, c'est pour ça. La commune,
1: vrai au 19e,
2: la commune est un moment extraordinaire, parce qu'elle a l'air de reprendre simplement le flambeau de la Révolution française. En même temps, elle appelle au processus inverse, puisqu'elle appelle toutes les villes, toutes les communes, y compris les plus petites, à s'émanciper, à se libérer de Paris, et à se constituer en commune quasi-souveraine, fédérée. Mais en même temps, la commune, c'est ce moment où un groupe révolutionnaire essaye d'opérer un démontage du pouvoir. Il essaye de démonter l'appareil d'État, de mettre à nu son fonctionnement. Celui qui a la responsabilité de la police politique, d'Acosta, dont on a retrouvé les archives justement, qu'on a déchiffrées, montre comment il essayait de rendre public la façon dont fonctionnaient les indicateurs du Second Empire. Pour la première fois, un pouvoir qui s'emparait du pouvoir policier dans l'appareil d'État, essayait de mettre à nu la police. Ce que, en général, se gardent bien de faire les héritiers, justement, d'un pouvoir conquis par la violence. Et c'est au moment même où ils étaient en train de faire cette espèce de mise à nu que les armes leur sont arrachées et que le discours leur est pris. Mais je pense que le fait que cette sorte de grande démantibulation des rapports du pouvoir soit accompagnée par la démantibulation prosodique qu'analysait Jacques tout à l'heure dans le poème de Rimbaud, c'est une concomitance tout à fait singulière et qui n'est pas simplement un effet de littérature. Il est certain que ça appartient à des procès très profonds de l'articulation humaine.
4: Bien, je crois que nous allons arrêter ici, à moins qu'il y ait encore une question très importante. Monsieur.
5: On a parlé d'Hitler, mais il me semble qu'il s'est produit en Italie un phénomène intéressant qui était Mussolini. Mussolini qui a créé, qui n'a pas créé, mais qui s'est servi du mot fasciste, fascio, pour organiser un gouvernement. Et ce mot fascio, nous l'avons aussi, nous autres Français, adopté. Donc, il a eu quand même un certain pouvoir linguistique.
2: Oui, d'ailleurs, Mussolini n'a pas seulement inventé le mot fascio, et, plutôt, il l'a repris. D'ailleurs,
5: il l'a repris.
2: Des usages qui étaient primitivement des usages de la gauche paysanne, justement, les fachos de Sicile, Les festeurs révolutionnaires, c'était des paysans insurgés, c'était des sortes de comités d'action directe. Il a retourné donc ce mot en mot de la droite nationaliste, mais surtout, il a improvisé un beau jour le mot totalitaire, et c'est par lui que cet adjectif redondant s'est tout à coup associé de façon syntagmatique et durable au mot « État ». Et que le stato totalitario apparaît dans la constellation européenne par son biais apparemment le plus anodin, le plus proche de l'opéra bouffe dans le contexte italien, mais en fait, à travers cette tragicomédie du récit michelinien, car c'est en racontant comment a été assassiné Matteotti et en assumant ce récit comme étant celui dont il se déclare l'auteur, après avoir beaucoup hésité d'ailleurs dans les coulisses de l'appareil d'État, que finalement Mussolini se décide à dire, bien voilà, l'État est totalitaire à partir d'aujourd'hui, c'est-à-dire que à partir de cette nuit, tout le monde qui prendra l'énonciation sans permission sera arrêté et se verra arracher le droit au discours. Et effectivement, les discours mussoliniens ont cette particularité curieuse de précéder quelquefois de quelques heures les actes d'arrestation et de répression qu'ils sont censés accomplir.
5: Maintenant, je crois au point de vue économique. Il a voulu que le fascio représente, par exemple, l'alliance du capital avec le travail. D'ailleurs, Mussolini était un ancien socialiste.
2: Ah, effectivement, mais justement, il est, en tant qu'ancien socialiste, et même à l'extrême gauche du Parti socialiste de l'époque, et en tant que rédacteur en chef de l'Avanti, il a opéré une extraordinaire pirouette, enfin un retournement de discours qui a permis le processus que j'essayais d'analyser tout à l'heure, c'est-à-dire de transférer au compte du conservatisme tout le bénéfice, enfin toute l'acceptabilité, tout le crédit, disons, du discours révolutionnaire et prolétarien. Et ça, c'est le premier qui a fait ça. Ce qu'il a fait à ce moment-là, par une série d'improvisations tactiques, comme ça, eh bien, les Allemands essaieront de le refaire de façon plus systématique.
6: Je voudrais savoir,
7: s'il vous plaît,
6: en quoi le langage est-il dangereux par rapport toujours au pouvoir politique en 1974?
2: En 74?
6: Oui.
2: Je crois qu'il aurait fallu commencer par là, si on voulait en dire quelque chose. Je crois en tout cas que, curieusement, ce discours sur la légitimité et la légalité a réapparu en France dans les années qui ont accompagné la fin de la guerre d'Algérie, ou le milieu de la guerre d'Algérie, et que on n'est pas sorti de ce type d'opération pivotante qui permet de retourner les légitimités. Je pense qu'on est en plein dans ce type de processus.
3: Oui, l'entrelacement de deux discours d'origine différente existe ailleurs que dans la même nazie, ça c'est clair.

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1: Un écrivain libanais de langue française, poète, dramaturge, auteur de La soirée des proverbes, de Histoire de Vasco, de Monsieur Bubble. Écrivain grand prix de la francophonie, décerné par l'Académie française quelques années avant sa mort à Paris. Georges Chéadé était, nous dit-on, très étonné d'avoir écrit ses poèmes. Il s'en sentait tout juste le passeur, le médiateur, un médium. Il n'écrivait pas, il transcrivait. Une vie, une œuvre, Georges Chéadé, première diffusion sur France Culture le 2 novembre 1995.
2: Je suis évidemment très heureux. Je suis un petit peu surpris parce que en littérature, je suis un petit peu, en quelque sorte, un franc-tireur. Et qu'une institution aussi traditionnelle que l'Académie française me donne ce prix, c'est pour moi un grand honneur et puis une grande satisfaction.
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3: Un jour où ces miliciens étaient chez nous à la maison et parlaient des événements, un photographe est venu pour les photographier. Eh bien, Georges n'a accepté de se faire photographier avec le groupe de guerriers, si vous voulez, qu'avec un livre de poésie. Il a ouvert et il est photographié en lisant un poème.
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4: Je me souviens que la première fois que je l'ai vu, il m'avait paru très âgé. Et ça m'avait frappé. Et puis, en fait, pendant les 20 ans qui ont suivi, je ne l'ai pas vu vieillir du tout. Georges ne vieillissait pas. Il était très ridé, comme ça, il avait de très fines rides, et il était comme un parchemin, il était parcheminé, ce qui fait qu'il ressemblait un petit peu à un livre lui-même. Et les livres ne vieillissent pas.
3: Alors, attendez, vous, là, où les avez-vous vus, ces photos?
5: Là, sur la cheminée.
3: Ah oui, c'est vrai. C'est vrai. Et il y a une photo. Oui, alors, il était, ben voilà, vous l'avez là, à peu près. Quand je l'ai connu, il était à peu près comme ça. Et voilà Bounour. Voilà Gabriel Bounour. Le voilà aussi au Liban. Le voilà avec notre fils quand il était petit. C'était donc en 1952-53, ça. 53, peut-être.
5: Essayez de le décrire, là.
3: Eh bien, il était très mince. Ça, c'était d'abord ce qu'on voyait, n'est-ce pas? Un jeune homme mince, très mince même. Il était très rieur.
5: Il portait des lunettes.
3: Il portait des lunettes. Il était dans la vie courante, il était assez impatient et en vérité indescriptible parce que surprenant toujours, insaisissable.
4: Il y a une expression qui lui ressemble beaucoup, qui revient parfois dans ses poèmes. C'est une locution. C'est à peine. Il dit vous ne retrouverez pas la paix du royaume. Et puis quelques vers plus loin, à peine des battements de fer, à peine l'ange et l'hiver. Et le mot à peine lui ressemble. Enfin, tout son rapport à la vie, au langage, était tenu un petit peu dans cette expression. Il effleurait à peine les mots. C'était plutôt une caresse et en même temps, il touchait à peine aux choses. Mais en même, et puis, il y a, dans le mot, dans la locution à peine, il y a le mot peine.

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Ils ne connaîtront pas, à part le fer et le jasmin des formes, la nuit heureuse de transporter les mondes, l'âge dans le repos comme une sève. Pour eux, nul chant, mais la rosée brûlante de la mer, mais la tristesse éternelle des sources.

0: Georges Chéadet, poète libanais de langue française, né au début de ce siècle à Alexandrie, mort à Paris en 1989, prix de la francophonie en 1985, quelque part entre Liban et France, entre Beyrouth et Paris, et de plus loin encore, d'un lieu indéterminé, de cette voix du poème qui n'appartient à personne, n'habite nulle part et nous livre indiciblement à l'ailleurs. Mais tout d'abord, comme leurre et miroir, la remontée des origines et de l'enracinement, la rencontre dans les années 30 à Beyrouth par un de ses premiers admirateurs et amis, le général Georges Buis.
1: Un jour, muté à Beyrouth, et y arrivant, je descendais dans une rue en pente. Vous savez, Beyrouth s'est bâti sur la montagne qui tombe dans la mer, là. Quand à un balcon qui se trouvait juste en face d'un croisement où j'étais arrêté, j'ai vu la fine silhouette de Georges avec son éternelle cigarette au bec, qui m'a reconnu. J'avais un cabriolet tapageur qui ne marchait pas, mais qui avait beaucoup de gueule, et qui m'a fait signe qu'il descendait. Il est monté dans la voiture à côté de moi, et je crois que depuis ce jour, on ne s'est plus quitté. Et si je vous raconte cette rencontre, c'est qu'elle m'a tout de suite permis de noter une caractéristique de Georges, c'est que dans la foulée, il m'a demandé de l'accompagner jusqu'à la plage de Bir Hatun, qui était à l'époque une immense plage absolument vide de tout, qui est maintenant pleine du béton, mais et au bout de laquelle sa sœur avait un petit chalet de bain de mer, et il m'a demandé de le conduire jusque-là. Et la première chose qui m'a frappé, c'est que le chalet était à 5 mètres de la route, à peu près, dans le sable, et que ces 5 mètres-là, c'était pour lui comme un torrent de lave. Il a relevé ses pantalons jusqu'aux genoux, il a marché sur la pointe des pieds, quitté le pavé de la ville, quitté le macadam, pour lui, c'était le martyr. Georges, c'est l'homme de l'URPS, c'est l'homme de la ville avant tout.
0: Et passer une journée avec lui dans Paris, c'était...
2: C'était extraordinaire. Il avait un sens permanent de la poésie.
0: Albert Bichy.
2: C'était quelqu'un avec qui tout était imprévu. Il transformé aussi, je me souviens, en village toute sa vie. Je veux dire, lorsque j'allais avec lui déjeuner, à un moment donné, il allait très souvent dans un café qui s'appelle le Rouquet, qui était à l'angle de la rue
0: des Saint-Père
2: et du boulevard Saint-Germain. La dame qui tenait le bistrot lui avait proposé un jour, s'il avait un jour des difficultés à payer son repas, lui avait dit, vous pouvez venir de toute façon, si vous avez des problèmes, vous pouvez venir déjeuner sans payer jusqu'à la fin de votre vie. Il était émerveillé.

0: Il connaissait le pharmacien qui était à côté, il connaissait le marchand de journaux. Tout le monde l'appelait le poète dans le coin. Il avait le génie de transformer en village même Paris. Enfin, il avait des relations comme ça extrêmement. Il était d'une vivacité, d'une drôlerie étonnante. Quand on lit ses poèmes, on a l'impression de quelqu'un de très tenu, de très réservé, de très. Mais en même temps, il était d'une. Il avait une. Il avait quelque chose d'extrêmement juvénile, voilà. C'était une fête, enfin.
1: Et c'était quoi justement la vie à Beyrouth à cette époque-là, lorsque vous rencontrez Georges Chiadé dans les années 30?
2: Alors là, nous entrons dans quelque chose d'extraordinaire. D'abord, lorsque Giraudoux, lorsque les grands écrivains français venaient voir Bounour, ils tombaient sur ce secrétaire extraordinaire et qui les éblouissait par sa poésie. Donc, peu de hauts fonctionnaires de l'État ont eu des secrétaires de ce niveau-là et qui laissaient éblouir les plus grands personnages venant le voir. À côté de ça, ben, il venait à peu près jamais à son bureau. D'abord, quand on téléphonait jusqu'à 11 h, on vous répondait, il n'est pas arrivé. Si on téléphonait à 11 h 30, on vous disait, il est parti. Et là, dans l'intervalle, était passé le coiffeur qui venait le raser là, parce qu'à Beyrouth, on ne va pas se raser, c'est fatigué à se raser quand on peut être rasé pour rien du tout. Il avait bu son café, et puis il y avait les teneurs de parolis, c'est le PMU de l'endroit, mais fait par des bookmakers, ou des jockeys qui défilaient dans son bureau. Quelques mots avec Gabriel Bounour, et puis il repartait. Alors je passais le prendre là très souvent, et c'était direction ensuite le Café du Brésil, où on retrouvait le groupe Chiadé, qui s'intitulait Les Émerveillés d'eux-mêmes. La deuxième chose, alors celle qui compte, c'était la maison Chiadé qui était bâtie au milieu d'Achrafieh, au sommet, à un endroit où en face il y avait encore un petit champ d'orge ou de luzerne, encore la terre battue, une petite villa avec une grille rouillée, un petit escalier avec un jujubier d'un côté, un petit palmier miteux de l'autre, et puis une villa avec une grande pièce, comme dans les maisons libanaises, les trois colonnes, les grandes pièces. Et les Chiadé étaient les orthodoxes qui n'avaient pas fait fortune dans la banque. La famille Chiadé était une famille nombreuse d'abord. Georges avait trois sœurs et deux frères. Le vieux père aveugle, d'abord il y avait même l'oncle, le frère du père, tous les deux se ressemblaient, qui étaient des vieux messieurs grands, maigres, secs, qui n'avaient que les os et la peau. Et le vieux père aveugle, qu'on appelait tous papa, avec sa toque. Et une mère extraordinaire, une petite femme qui allait de pièce en pièce, gouvernait des petites servantes pieds nus qui circulaient là sur les tapis très usés. Et au milieu de tout ça, au milieu de toute cette fantaisie de romans russes, des personnages très extraordinaires qui avaient commandité des coups d'État au Brésil, qui ont été récompensés pendant quelque temps jusqu'à ce qu'un autre coup d'État fasse qu'il n'ait plus de revenus. C'était vraiment des gens que j'ai adorés, tellement haut de couleur, et installés au fond de la pièce sur un grand divan de velours rouge bien râpé. Il y avait Georges avec sa tasse de café à la main et ses cigarettes, qui régnait sur tout ce petit monde.

0: Brigitte Chiadé, nous sommes chez vous et vous êtes la femme de Georges Chiadé. Je voulais vous demander la rencontre, ça s'est passé où et comment, ou les rencontres, parce qu'il y a eu le Liban et puis ensuite Paris.
1: Oui, mais la rencontre s'est faite, eh bien, ni au Liban ni à Paris, mais sur un bateau. Et sur un bateau qui s'appelait le ou la Providence. J'avais rencontré la sœur de Georges à Paris, je dis la sœur de Georges après, mais enfin j'avais rencontré une dame, femme d'un diplomate italien, et qui m'avait dit qu'elle était libanaise et qu'elle partait au Liban, qu'elle n'avait pas revu depuis 8 ans, à cause de la guerre.
0: C'était en quelle année ?
1: Car c'était en 46. Et puis elle ajoute, et je vous présenterai mon frère qui est un homme très important. Et alors, sur le bateau, alors je me suis demandé pourquoi elle m'avait dit qu'il était très important.
0: Vous l'avez vu, quelle impression il vous a fait ?
1: Ah ben, oh, il m'a fait l'impression d'un, je ne vais pas dire d'un vieux jeune homme, mais d'un jeune homme en allant vers la quarantaine, vers 38 ans, quelque chose comme ça. Donc ça me paraissait, mais tout mince, presque, je ne dirais pas freluquet, mais un petit peu comme ça, tellement mince, mais je ne sais pas ce qui s'est passé. Au bout de 2 minutes, il m'a fait rire. Et je n'ai pas cessé de rire après avec lui. Car en 46, c'était fin septembre, et il y avait encore, les voyages étaient, on considérait qu'il pouvait quand même sauter sur une mine. Et à l'avant du bateau, il y avait un type qui regardait, qui scrutait la mer pour voir s'il y avait des mines. Et nous faisions 2 fois par jour des exercices de sauvetage. Alors, je savais que s'il y avait quelque chose, nous avions tous des bouées de sauvetage et nous allions à l'avant du bateau, à côté du petit bateau, de la petite péniche qu'on allait mettre et dans laquelle il fallait prendre place. Et alors, il me portait ma bouée et nous allions comme ça 2 fois par jour et en rigolant tout le temps, n'est-ce pas ? Voilà, c'est comme ça. Et puis alors après, au Liban, bien, on s'est vus tous les jours. On ne s'est plus quittés, en fait. Car je partais pour découvrir le monde. Mais c'est finalement, j'ai cessé de penser à ça, de penser au monde géographique, car j'ai découvert la poésie.
0: À travers lui.
1: Cette poésie-là.
0: Mais lui-même s'est présenté en tant qu'écrivain ?
1: Non, non, pas du tout, pas du tout. Et sur le même bateau, il y avait les professeurs qui allaient en Égypte et au Liban, qui allaient retrouver leur place de professeur dans des écoles, dans des universités, dans des collèges. Il y avait Étiamble. Il y avait Étienne qui était là, il y avait le professeur Robin qui était un grand ami de Georges.
0: Quand est-ce que vous avez lu la poésie de Georges Chiadé ? Quel effet elle vous a fait ?
1: Tout de suite, j'ai été absolument émerveillée. J'ai été émerveillée et lui qui passait, même parmi les gens qui aimaient sa poésie, qu'il connaissait depuis des années, qui passait pour un poète, je dirais, difficile, difficile à comprendre. Moi, ça ne m'a jamais paru difficile.
2: Si jamais tu reviens en terre natale, à pas lent comme un cheval dont le soir accroît la fatigue. 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
3: Georges Chiadé, c'était un homme de cette époque qui produisait des gens de très vieille culture, comme ça. C'était un homme avec de différentes strates de connaissances, de langues. Il était né à Alexandrie, il avait vécu en Égypte, il avait vécu au Liban, en France. C'était vraiment un homme de très grande et de très ancienne culture. Donc, le français était chez lui une de ses strates culturelles et c'était la langue dans laquelle il avait décidé de s'exprimer. Il avait dit une fois dans un entretien qu'il avait découvert la langue française en entendant le mot azur. Le mot azur lui avait paru tellement beau. En disant cela, il ne se rendait pas compte d'une chose, c'est que le mot azur vient d'un mot arabe. Et donc, c'est là où il y a une connexion profonde quand même. Voilà. Et il y avait un mariage d'amour avec la langue française chez Adé. Georges Chiadé était aussi le produit d'une époque, c'est-à-dire qu'il était le produit du mandat français aussi. En 1920, je veux dire, il avait 13-14 ans, il y a eu, la France s'est installée au Liban, donc il a grandi, il a vécu dans ce climat, et ça a imprégné toute son œuvre.
0: Oui, il faut peut-être aussi souligner le rôle qu'ont eu certains intermédiaires français au Liban pour lui.
3: Gabriel Bonnour. Voilà. Gabriel Bonnour a été vraiment pour lui l'intercesseur majeur. Enfin, Gabriel Bonnour était à cette époque un des critiques français les plus connus. Il avait une chronique régulière dans la NRF. En même temps, c'était quelqu'un d'une extrême discrétion. Il n'a publié qu'un seul livre durant toute sa vie.

0: et simplement parce que ses amis insistaient pour les réunir. Et Gabriel Bounour était arrivé à Beyrouth en 1922-23. Chehadé lui avait montré ses poèmes. C'est grâce à Bounour que Chehadé a été publié dans la revue Commerce, qu'il a été aussi mis en contact avec ce qu'il y avait de plus récent dans la littérature française.
1: Mais il a été reconnu tout de suite en tant que poète par Éluard, par Saint-John Perse.
0: Très vite. Ouais. Mais Bounour a joué aussi pour lui un rôle important parce que Georges Chehadé avait commencé par des poèmes extrêmement exubérants, pleins de vivacité, de cocasserie, un petit peu comme Max Jacob. Il avait un don extraordinaire, il écrivait beaucoup de poèmes. Et puis, je me souviens qu'il m'avait dit cela, enfin, il m'avait dit un jour, Gabriel Bounour m'a dit, la poésie, ce n'est pas simplement du jeu.
1: Pas simplement jouer avec des mots.
0: Il ne faut pas seulement jouer. Et à partir de ce moment-là, il y a eu une période de 10 ans de silence entre Poésie 1, la première plaquette de poèmes importants qu'il a publié, et la seconde. Ces poèmes ensuite sont devenus beaucoup plus graves, beaucoup plus. Le chant est devenu beaucoup plus profond.
1: Une transparence aussi.
0: Une transparence, une ampleur beaucoup plus grande. Plus quelque chose de douloureux aussi, de plus tenu, de plus. Et il n'a retrouvé sa cocasserie, son humour, que dans le théâtre par la suite.
1: Oui, il a aussi travaillé beaucoup avec Bounour à la création d'une université, enfin, aussi au Liban, c'était important ça.
0: L'école des lettres, oui, voilà, qui avait été créée donc. Dans les années 40, par Gabriel Bounour, qui avait été le premier directeur. Il y a eu ensuite Gaëtan Picon, qui était aussi un des grands amis de Georges Chehadé. Et Georges Chehadé était secrétaire de l'école des lettres pendant des années.
2: Je l'ai connu d'abord au Liban, j'avais 17 ans quand je l'ai connu. Il était nettement plus âgé que moi.
1: Robert Abirached.
2: C'était un homme qui n'opposait absolument pas aux poètes, aux monsieur, au contraire. C'était quelqu'un qui adorait la conversation, qui adorait aller dans les cafés, qui était un redoutable joueur de poker et de cartes, qui avait fréquenté les casinos. D'ailleurs, il s'était fait interdire au casino à un certain moment pour ne plus trop y aller.
1: Pour ne plus perdre d'argent.
2: Donc c'était quelqu'un de, vous voyez, tout à fait en même temps dans la vie, mais joueur. C'est un joueur.
0: Et par exemple, les cartes, pour lui, c'était vraiment une chose très importante. Pour M. Boble, par exemple, il me disait, on ne comprend pas M. Boble si on ne prend pas en compte le fait que c'est quelqu'un qui joue aux cartes, parce qu'il joue aux cartes dans la pièce. Et pour lui, il me disait, jouer aux cartes, c'est ne pas être sérieux. Si quelqu'un joue aux cartes, c'est quelqu'un de bien parce que ce n'est pas quelqu'un de sérieux. Être sérieux, pour lui, c'était le défaut majeur. Enfin, il trouvait René Char sérieux. Voilà.
1: Mais pas Saint-John Perse, en revanche.
0: Non, Saint-John Perse, je crois qu'il aimait énormément le Saint-John Perse des loges, du premier recueil, qui est plein d'images de la Guadeloupe, qui est plein de vivacité, d'odeurs de café, de choses, enfin, de parfums. Il aimait moins, je pense, le Saint-John Perse un peu plus grandiloquent. Et puis, il avait une tendresse pour Saint-John Perse. Il trouvait que c'était le grand gouverneur de la poésie, alors que René Char, il pensait qu'il se prenait un peu pour Héraclite, voilà. Dans la vie, il était extrêmement... Oui, il avait une légèreté permanente. Il détestait les conversations sérieuses. C'est-à-dire que on pouvait... Ça venait comme ça, par un biais. Mais il n'aimait pas la pesanteur. Il était transparent. Il avait la légèreté des gens qui ont tout compris, au fond. Et pour qui ce n'est pas la peine d'insister. Tout était d'avance compris, la tristesse, la mélancolie, la peine.
1: Vous pouvez nous décrire Georges à cette époque, quand il était jeune?
3: Très mince, avec ce visage sculpté, avec cet œil de verre qui était immobile quand même dans son visage, mais qu'on ne voyait pas trop, qui était très bien, très bien, très bien ajusté. Il était toujours très strictement habillé, cravaté, même par les grandes chaleurs de Beyrouth. Je n'ai jamais vu Georges sans cravate et sans habit très... Et même une fois, Brigitte a qui je demandais des nouvelles de Georges, alors c'est des années plus tard, 20 ans plus tard ou 30 ans, m'a dit « Oh, il a perdu tout son argent au jeu, il n'a plus le sou ».

0: pour se consoler, il a commandé 5 costumes.
1: Tout à l'heure, comme vous avez dit, j'ai lu les poèmes Poésie 1 avant de le rencontrer. Ça a été un choc. Qu'est-ce qui vous a fait ce choc dans cette poésie?
0: En même temps que Poésie 1, j'ai eu ce livre extraordinaire qui est Rodogunsin. Alors, Rodogunsin, c'est de Bounour disait, c'est pas peut-être la plus grande œuvre surréaliste, mais c'est la seule qui soit naturellement surréaliste. J'ai été très pris par ça. Et en même temps, j'ai rencontré l'homme qui était exactement ça. Et puis, sa vie. Il y avait lui, tout son rayonnement et tout ce monde qui arrivait comme les papillons à la lumière autour de lui et que j'ai rencontré grâce à lui, extraordinaire, parce que non seulement Georges Nakache qui était le rédacteur en chef puis le propriétaire du grand journal du matin, non seulement des Gabounour et tous les autres, mais même les Abadaï, c'est-à-dire les types qui gardaient la porte de la maison. C'est l'un d'entre eux qui m'a procuré les contrebandiers qui m'ont fait passer en Palestine quand je suis parti rejoindre De Gaulle, par exemple. Un gros type musulman, puisqu'il gardait une maison grec-orthodoxe, vous voyez.
2: Ça doit être une petite ville où il y a des propriétés, un village. Je n'ai jamais entendu ce nom-là, Paola Scala. Les hommes parlent toujours des lieux où ils ont vécu faute d'espérance. Et d'abord, où est-ce? Et qui sont Michel, Arnold et les autres? Ils ne me connaissent pas. Je n'ai pas de chapeau. Je n'ai rien. Et que ferais-je chez des gens qui parlent comme lui? La parole, ce n'est pas la chair, ce n'est pas le vin. Ce n'est pas la vie. Il y a d'autres misères, d'autres souffrances que dans les images du cerveau. Ah. Excelsior. Un grand chien. Près de la rivière. Un vieux pont qui est l'image même de la patience. Pourquoi n'irais-je pas là-bas? Alexandre de Paola Scala. Mais il m'a recueilli, je le jure. Et vous verrez que la vie n'est pas sans fondement. Oh, ils me chasseront, je connais bien le monde. Qui êtes-vous, Alexandre? Paola Scala. Allez chez eux. Allez là-bas.
3: C'était une rencontre par petite table.
1: Jean-Claude Morin.
3: Et nous n'étions pas à la même table, mais il avait un verbe tellement navigant, tellement rapide, tellement voltigeant, c'est le terme que je cherchais, que à chacune des tables, ce verbe venait jusqu'à nous, n'est-ce pas? Et donc, c'est à partir de là qu'ensuite, il est venu, parce qu'il avait entendu dire par l'hôtesse combien j'avais aimé la soirée des proverbes, et entre-temps j'avais lu d'ailleurs ces autres pièces, mais la soirée des proverbes est restée la pièce pour moi, enfin, les autres, beaucoup sont très belles aussi, enfin, l'histoire de Vasco, le voyage, etc. Mais il est venu jusqu'à moi, et puis ensuite on a eu un aparté, et puis à partir de là, nous avons eu très régulièrement des rencontres, aussi bien à Beyrouth qu'à Paris, à mon retour du Liban. Très vite, nous avons pris l'habitude de nous rencontrer chez lui une fois par semaine après la sieste. Mais il demandait à ce que chaque fois, pour préserver la qualité du rite, pour qu'il n'entre pas dans une habitude bien établie, il demandait que chaque semaine, avant notre rencontre, je lui téléphone pour la confirmer. Il fallait qu'il y ait une confirmation au sens très noble du terme. Et à cet égard, je voudrais vous citer un épisode qui est assez étrange et qui pourrait paraître invraisemblable, mais qui est tout à fait réel. L'une de ces fois où je devais le rencontrer, le surlendemain, c'était toujours 2 jours avant qu'il fallait téléphoner. Donc je compose son numéro, comme je le faisais d'habitude. Et puis, pour la première fois, c'est une voix de personne un peu âgée qui me répond, parce que Brigitte, sa femme, tenait une galerie, donc elle n'était pas là dans la journée. Et cette personne me dit, oui, je vais vous passer Georges. Et alors, il arrive et il me dit tout de suite, comment as-tu su que j'étais chez ma mère? Et je lui réponds, mais je ne l'ai pas su, j'ai composé. J'ai composé. Eh bien, écoutez, vous me croirez ou non, mais cette transmission, enfin, Georges Chéadet a connu une période, ses premiers recueils, Rodegunsin, etc., très surréaliste, n'est-ce pas? Mais il m'avait transmis son numéro de téléphone, celui de sa mère, sans que véritablement je le sache.
4: Portrait de Jules.
5: Ce jeune homme qui descend une rue de Montevideo, un diamant au doigt, habillé de noir, comme un juge agricole, c'est Jules, fils de Jean. Il désire prendre une tasse de thé dans une barque alors que la mer est loin. Il sait bien des choses quand il marche. Comment répondre à la pie, saluer à sa fenêtre de faïence l'écolière de 16 ans comme une noisette dans la nuit. De grands arbres déversent leur fourrage. C'est une belle fin d'après-midi en Uruguay. Maintenant, Jules, qu'es-tu devenu depuis que tu as perdu les 20 ans de ton ombre, que s'est fané le mimosa de ton gilet fleuri? Dehors, il y a un petit vent indien qui pleure. Comment s'imagine ton visage, ceux-là qui ne t'ont jamais vu, assis sur les marches de tes livres ou pieds nus dans tes sources, à la clarté d'une bougie qui rayonne de travers? Si je leur disais que tu ressembles à un facteur des montagnes, à un chêne déplumé par la nuit, éléphant et papillon réunis sous la même enveloppe, avec ton grand nez comme un sac de voyage, avec tes jambes qui n'en finissent plus, car tu es long, Jules, comme deux.
1: Il y a l'Orient, et puis il y a aussi quand même peut-être quelque chose qui a joué, et qui a joué certainement, c'est la rencontre avec le surréalisme. Même s'il n'est pas considéré comme un poète surréaliste, il y en a tant des traces dans son théâtre, hein, la rencontre avec le surréalisme et avec Breton a été déterminante aussi.
6: Ça a été peut-être la chose la plus importante dans sa vie, en fait. Il avait commencé à écrire très très jeune des poèmes qui étaient surréalistes avant la lettre. Et lorsqu'il a fait la rencontre du surréalisme, il y a eu une vraie rencontre. C'est-à-dire que il avait pour Breton, il m'avait dit une fois qu'il avait, il était même étonné de cela, il avait un sentiment religieux pour Breton. Breton était le pape. Enfin, il me disait quand j'arrivais à Paris. Tout Paris était centré par Breton. Et Breton arrivait à donner l'illusion à tous les gens qui l'entouraient que quelque chose existait, que la littérature était une chose sérieuse, que c'était vraiment la chose la plus importante du monde. Et il me disait ça, c'est extraordinaire. Je ne sais pas s'il avait une admiration très très profonde pour les écrits de Breton. Je pense qu'Éluard pour lui était vraiment le poète surréaliste. Mais la personne de Breton a joué un rôle considérable dans sa vie.
7: En 48, on a vu donc Breton au café pour la première fois.
1: Ici à Paris.
7: À Paris, et on y allait tous les jours aussi. Tous les jours. Donc pendant deux ans, puisque de 48 à 50, on était tous les jours avec Breton au café.
1: Et de quoi parlait-il?
7: Une heure, deux heures, avec Breton poésie. Breton nous réservait chez AD, il avait Benjamin Perret à sa droite, Elissa à sa gauche, Georges et moi en face. Et on parlait de tout avec les surréalistes. On n'était pas d'accord. Il y avait les dissidents, Patrick Wahlberg et Robert Lebel. C'était les, je ne dis pas les mauvais élèves, mais ceux qui se moquaient, qui rigolaient un petit peu. L'autorité, comme sa plénière de Breton, ça en agaçait beaucoup.
1: Chez AD l'acceptait.
7: Oui, ça nous amusait. Nous avons eu un jour où on a failli se fâcher pour de bon.
1: À propos de quoi?
7: On parlait poésie, bien sûr. Et Georges disait, moi, je n'aime pas beaucoup Germain Nouveau. Ah, vous n'aimez pas Germain Nouveau, mais quoi? Et Breton dit un vers de Germain Nouveau. Georges dit, mais alors, à ce moment-là, moi, je préfère, pourquoi pas, un vers de Daubigné, le printemps de l'église et l'été sont passés. Alors, Breton dit, je chie sur l'église et sur le printemps de l'église. Alors, Georges dit, eh bien moi je chie sur Germain Nouveau et nous sommes partis, en claquant la porte. Et Georges dit, je n'y retournerai jamais, qu'est-ce que c'est que ça hein? Et puis le lendemain, un télégramme de Breton, cher ami, Max-Paul Fouché rentre d'Afrique, venez, nous allons parler des sorciers africains, votre présence est indispensable, sans vous la soirée ne sera pas la même, et voilà, et nous sommes allés, et il n'y a pas eu de fâcherie. Mais Breton a eu une importance très grande quand on a joué Monsieur Boble et avec toute la cabale qui en a suivi. Eh bien, Breton a défendu la pièce d'une façon extraordinaire.
6: Une fois, je lui avais demandé ce que le surréalisme lui avait apporté. Il avait réfléchi un petit peu, il m'avait répondu tout simplement la vitesse. Et j'ai compris plus tard ce que cela signifiait, c'est-à-dire que le surréalisme donnait la possibilité d'exprimer en un vers mille choses. Alors que tous les poètes libanais, par exemple, il y avait toute une tradition de poètes libanais qui précédaient Chehadé au Liban, ils écrivaient tous dans un style extrêmement classique, très respectueux des formes, des traditions littéraires, ils étaient parnassiens, ils admiraient le comte de Lille, Edmond Rostand. Et en fait, on se rend compte très bien que finalement ce que Georges Chehadé dit en un vers, il le disait en 10. Il m'avait dit cela aussi, je crois que c'est très important. Lorsque j'ai commencé à écrire, au Liban on me disait « Oh, le surréalisme c'est du parisianisme, c'est vraiment imiter les Français ». Il me disait, les gens ne se rendaient pas compte que c'était tous les poètes classiques, traditionnels, qui imitaient, qui était dans l'imitation de la littérature française, comme ça, de ce qu'il y avait de pire, au fond, dans la littérature française. Et le surréalisme, au contraire, c'est ce qui m'a permis d'être libanais, c'est ce qui m'a permis de faire entrer l'Orient dans mes poèmes. C'est le surréalisme qui a permis à Aimé Césaire d'être martiniquais, c'est ce qui a permis à Malcolm de Chazal d'être de l'île Maurice. C'est grâce au surréalisme qu'il a pu faire entrer dans la langue française cette sorte d'étrangeté qu'on ressent lorsqu'on lit ses poèmes et qui est sa part personnelle, enfin, qui est la place faite au rêve de l'Orient, enfin.
1: Mais un rêve caché chez lui. Le Liban est caché.
6: Le Liban est caché. Il ne sauf dans quelques poèmes de jeunesse, il ne cite jamais le mot Liban.
1: Vous lui reprochez d'ailleurs au Liban.
6: Oui, c'est-à-dire que les gens lui en voulaient un petit peu parce que, au fond, il n'était pas le chantre du nationalisme libanais, il n'était pas le... Et Chehadé était très énervé, enfin, par tout cela. Il disait, les gens ne se rendent pas compte, mais si le Liban ou quelque chose du Liban existe dans la poésie, c'est grâce à moi. Ce n'est pas parce que on met 15 fois le mot Liban dans un poème qu'un poème respire le Liban. Il me disait, c'est pas parce qu'on met le mot parfum dans un verre qu'un verre est parfumé. Et il me disait, le Liban est comme un secret dans mon œuvre.

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L'eau et le gazon ont pourri leur corps. 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

0: Alors, vous avez là l'affiche de Monsieur Bob, le Vitalier, 1951, au théâtre de la Huchette. Voilà, Monsieur Bob, c'est une pièce en trois actes, la musique de Maurice Ohana, les décors de Dora Maar. Voilà, eh bien c'était justement l'histoire de Vasco. Barreau n'avait déjà plus de théâtre à ce moment-là, et les répétitions, et il a produit la pièce au théâtre Sarah Bernhardt. Barreau a monté plusieurs pièces de Georges, puisqu'il a monté Le Voyage en 61 à l'Odéon, il a monté Histoire de Vasco au Sarah Bernhardt, il a monté La Soirée des Proverbes dans le premier petit théâtre Marigny. En 1954. Il m'a dit ceci, il m'a dit quand je t'ai rencontré, je vais te dire une chose, je n'écrivais plus depuis 8 ans. Parce que Beyrouth, c'était son travail, quelques copains, le jeu, beaucoup.
1: Il a perdu beaucoup d'argent au
0: beaucoup,
1: jeu.
0: Beaucoup, tout ce qu'il a gagné au théâtre. Et c'était comme ça, et donc n'étant plus dans l'atmosphère, il n'écrivait plus depuis.

0: Et le nageur d'un seul amour.
1: L'écolier sultan, le nageur d'un seul amour. Alors il m'a dit, je peux dire que c'est grâce à toi, à la découverte que tu as faite et à ton amour pour ce que je faisais, que je me suis remise à écrire, parce qu'on se voyait quotidiennement, et donc quotidiennement on en parlait, mais pendant des heures.
2: Je voudrais longuement te parler, mais d'abord, quels sont ces étrangers qui dorment là, qui ne sont pas de notre ville?
3: Des compagnons.
2: Tu sais, je ne t'ai pas cherché longtemps, je n'ai pas erré. Pour venir à ta rencontre, je me suis seulement endormi dans la campagne après avoir bu du lait. Écoute, ils disent à Paola Scala que tu as oublié ton village. Ils disent que tu ne veux plus les revoir. Ils sont assemblés autour d'un puits. Ils chantent, ils crient, ils t'appellent ingrat. Leur cœur éclate comme des châtaignes. Pourquoi ne te lèverais-tu pas? Pourquoi ne marcherais-tu pas? Henry Bubble, où est ton âme? Ils disent à Paola Scala que tu préfères le ciel à ton village. Que dois-je répondre aux gens de chez toi?
3: Le ciel est un village.
2: Heureux Henry Bubble, le ciel est un village. Maintenant, as-tu quelque chose à demander, une grâce à obtenir? Parle, le temps passe, l'aube au ciel va monter. Regarde la colline. Regarde l'arc de Dieu.
3: Je voudrais prier.
2: Conduis la prière, je te suivrai.
3: Pour mon père, vous qui êtes clarté, souvenir, intelligence, vous qui êtes épi et grenier, rose et jardinier, vous qui êtes assis à votre propre droite.
2: Vous qui êtes au ciel.
3: Ô mon père, vous qui êtes le jour et les amandiers, le corps infime et l'espace, vous qui êtes chèvre et chevrier, vous qui êtes pâturage.
2: Vous qui êtes le berger.
3: Vous qui êtes votre visage, ô mon père, ô mon Dieu.
2: Ayez pitié.
3: La rose à vos pieds est une bête nocturne, l'air est votre chemin.
2: Celui qui ne vous a pas rencontré n'a pas connu la vie, la force de l'amour et la paix des champs.
3: Quand la lune dévore les plantations et fait de grands trous dans les lacs.
2: Ayez pitié.
3: Quand les apôtres la nuit frappent les murs et cherchent les morts.
2: Ayez pitié. Ayez pitié.
3: Quand les mots sur les lèvres vont finir.
2: Rien n'est plus doux que votre ombre.
0: Jean Lacouture.
4: On a été mêlés, ma femme et moi, à l'aventure de Monsieur Bubble. C'était l'apparition de cette pièce dans Paris, je crois, c'est en 1950. Ça a été une grande affaire dans notre vie. On allait aux répétitions, on regardait Georges Vitali diriger ses comédiens, Jacques Jouannour, Chauffard. Ça a été une histoire à laquelle nous avons été mêlés, la préparation de la pièce, la générale, et la sortie après dans la presse, et le fait que les deux critiques les plus notoires de l'époque, les plus influents, qui étaient Jean-Jacques Gauthier au Figaro et Robert Kemp au Monde, ont rejeté cette pièce avec violence, avec insolence. Même on peut ne pas être enthousiaste. Moi, je nous l'étions, nous de Monsieur Bubble, on peut ne pas être enthousiaste, mais là on a vu vraiment
5: réveillez-vous,
4: une attitude,
5: Monsieur Bubble,
4: je dirais,
5: peut-être
4: pas un mot politique, réactionnaire, vraiment. Monsieur, on a vu une forme d'art nouveau, encore une fois, comme les premiers impressionnistes, tout ça c'était quelque chose de relativement neuf.
5: Monsieur Bubble,
4: ce théâtre presque impalpable, sans intrigue, avec une langue comme des nuages à travers le ciel, et c'est évidemment, ça répondait pas aux règles du théâtre que M. Gauthier ou M. Kemp étaient habitués à suivre. Et nous avons été indignés par cette attitude, le fait que ça a quand même détourné pas mal de public de ce petit théâtre, la Huchette où se jouait la pièce. Et je me souviens que j'ai indigné par ça, j'ai commis une grande imprudence. J'avais écrit pour Esprit, une revue à laquelle je collaborais de temps en temps à l'époque, j'avais apporté à mon ami Jean-Marie Domnac un petit texte contre l'article que Kemp avait écrit sur M. Bubble, et l'article était intitulé « Mein Kemp », ce qui était évidemment une assez grande insolence. On m'a refusé mon article en me disant que je venais d'entrer au Monde et ce n'était pas une façon d'y rester.
6: Alexandre. Paola Scala. Il y a trop de folie dans ce monde. Après tout, c'est peut-être une ville, le nom d'une localité.
7: Sûrement un petit village.

0: Robert Abirached.
1: Je crois qu'il faut dire deux choses sur ce théâtre. La première chose, c'est que c'est un théâtre complètement insolite en ce sens que c'est un théâtre de poètes. C'est-à-dire, vous prenez le nom des personnages, le nom des endroits où ils vivent, vous prenez les aventures qui leur arrivent, les problèmes auxquels ils font face, il n'y a aucun réalisme, c'est peu de dire qu'il n'y a aucun réalisme dans tout ça, c'est totalement à l'envers de ce qui arrive dans la vie.
0: Le merveilleux, au quotidien. Hein?
1: Vous avez des horloges qui ne sonnent pas, des bombes qu'on fabrique à partir de violettes, un livre de sagesse qui s'appelle le Trémandou, dans Boble, tenu par un archimandrite, des voyages complètement farfelus, rien ne se passe comme dans la vie, donc c'est la vie à l'envers, c'est l'autre chose des choses. Et puis alors, sur le plan du langage, les personnages parlent un langage très imagé, fait de proverbes, de citations, de ce qu'on pourrait appeler des apophthegmes en employant un langage un peu compliqué. Enfin, le langage lui-même est un langage, et en même temps très simple. D'ailleurs, rien de tout ça chez Georges Chéadé ne pèse ni ne pose. Enfin, c'est sa poésie, en fait, qui revient, mais il faut pouvoir accepter. C'est un peu le malentendu qu'il y a eu entre lui et beaucoup de gens. Il faut pouvoir accepter que la poésie puisse être théâtrale, comme ça a été le cas sous le romantisme, chez Kleist ou chez beaucoup d'autres. Enfin, si vous voulez, ces personnages sont un peu des marionnettes.
0: Des personnages flottants,
1: délibérément voulus comme tels, c'est-à-dire qu'ils ne se rapportent pas à la vie. Par exemple, Vasco est un petit coiffeur, mais je ne connais pas de coiffeur qui ressemble de près ou de loin à Vasco. Ça l'a amusé d'en faire un coiffeur. L'un des officiers s'appelle le lieutenant Septembre, comme il y a eu le maréchal Juin. C'est du clin d'œil, c'est absolument charmant en même temps, parce qu'il arrive des choses complètement improbables. Bon, alors ça, c'est une partie de son œuvre.
0: Du surréalisme ou à autre...
1: C'est certainement très rapproché, très proche du surréalisme, si vous voulez, très certainement. Sauf que chez Chéadé, il y a toujours eu une sorte de... Et c'est peut-être ce qui le rattache à l'Orient, un certain goût du conte. Donc une sorte de structuration dans le récit... Et plus proche que ce que vous verriez dans un texte surréaliste, si vous voulez. C'est-à-dire que les textes théâtraux surréalistes, qui ne sont pas nombreux, mais les textes d'Aragon, de Soupault, de Breton, qui sont très très peu nombreux d'ailleurs, sont souvent des textes de provocation. Chez Chéadé, il n'y a pas de provocation. Il y a une sorte de... Comment dire ? D'abordage de l'insolite comme s'il était tout à fait coutumier. Mais moi, je rattacherais ça plutôt à son travail de poète, si vous voulez, c'est-à-dire sa poésie étant une poésie très brève. Vous le savez, ça ne dépasse jamais 10 ou 12 vers. C'est presque comme des haïkai. Ce ne sont pas des haïkai, en ce sens que les haïkai sont encore beaucoup plus brefs, si vous voulez, mais ça ne sale jamais, ça ne dépasse jamais une page et quart. Ce sont des images. Là, c'est le théâtre advient à partir du moment où la poésie s'incarne dans des personnages, devient une sorte d'action toujours aussi irréelle, toujours aussi improbable, parce que qu'est-ce qui arrive dans Boble ? Il n'arrive rien dans Boble. C'est l'histoire d'un voyage, d'un monsieur qui doit partir alors qu'il est respecté par tout le monde, qu'il a laissé un livre où chacun vient puiser la vérité, où chacun vient puiser le réconfort, et c'est tout, c'est le départ, le voyage, la mort, mais il ne se passe rien. Je ne sais pas si je vais pouvoir trouver... De choses très brèves, tiens oui j'ai là un livre qui n'est pas très loin, de choses très brèves qui fixent des images, vous allez voir, il y a des jardins qui n'ont plus de pays et qui sont seuls avec l'eau, des colombes les traversent, bleues et sans nid, mais la lune est un cristal de bonheur et l'enfant se souvient d'un grand désordre clair. Alors encore un autre, nous reviendrons. Corps de cendre ou rosier, avec l'œil, cet animal charmant. Ô colombe, près des puits de bronze où de lointains soleils sont couchés, puis nous reprendrons notre courbe et nos pas, sous les fontaines sans eau de la lune, ô colombe, là où les grandes solitudes mangent la pierre. Les nuits et les jours perdent leurs ombres par milliers, le temps est innocent des choses, ô colombe, tout passe, comme si j'étais l'oiseau immobile. Vous voyez que ce sont presque des dessins à la pointe sèche, presque, vous voyez, avec des choses surprenantes, des alliances surprenantes, tout passe comme si j'étais l'oiseau immobile. Bon, et ça fait rêver.
2: Tu as poussé jusqu'au lac.
3: Oui, tout est prêt. Un batelier nous attendra cette nuit. J'ai vu de loin la ville que nous allons toucher. Elle s'effritait en mille petites images et lumières à la faveur du couchant. Le batelier était mélancolique et souriait à ses filets. Tu n'as rien oublié ? Ton sac, ton manteau et ton livre ?
2: Comment était le lac ?
3: Très beau, avec des cercles verts qui s'en allaient légers vers les rives. Quand le batelier avait sa rame ou sa cheville dans l'eau, l'eau, douce à peine, les brisait. Tout était mort comme à l'aube. Et, de loin, la petite ville qui scintillait comme une promesse pour nous.
2: Tu n'as pas entendu les bruits que font les gens quand on les dérange et les petits plongeons de l'eau à la recherche d'un fond de sable. Au crépuscule, c'est très distinct.
3: Je n'ai entendu que la voix du batelier. Il chantait un air triste.
4: Georges Chéadé était quelqu'un qui n'expliquait et n'interprétait jamais son œuvre ni les choses, en fait.
0: Albert Dichy.
4: Même sur son théâtre, sur ses poèmes, on a très très peu de choses. Beckett, Ionesco, Genet ont surchargé leur œuvre d'indications scéniques, d'interprétations, pour essayer de canaliser, de maîtriser, enfin, ce qu'on pouvait faire de leur œuvre. Chéadé ne disait jamais rien. Et donc, il ne s'expliquait que par image, ce qui fait que c'était à la fois très éclairant et en même temps complètement mystérieux. Je crois que son œuvre lui restait étrangère, en quelque sorte. Je me souviens qu'une fois, par exemple, nous parlions de Monsieur Boble, qui est ce personnage qui lui ressemble un petit peu.
0: C'est sa première pièce de théâtre.
4: C'est sa première pièce de théâtre. C'est un personnage qu'il a inventé, qui est une sorte de sage, ou de saint, ou de figure de poète dans un village. Et je me souviens que j'avais demandé à Georges, quand même, ce monsieur Boble, c'est quand même très étrange, parce qu'il dit à un moment donné qu'il part pour de l'argent. Et on dit à un autre moment qu'il est l'ami des pauvres. Et je lui avais demandé, mais enfin, c'est quand même étonnant que ce personnage parte pour de l'argent. Et Georges m'avait regardé, il m'avait dit, oui, c'est tout à fait étrange, je ne sais pas, c'est comme ça. Et lui-même cherchait avec moi une explication pour quelque chose qu'il avait créé. En fait, le personnage lui avait échappé et tout se passait comme ça avec lui, c'est-à-dire qu'il ne donnait jamais d'explication.
0: Comme si le poète, l'écrivain pour Chéadé n'était qu'un médiateur, finalement.
4: Oui. Absolument. Chéadé était très étonné d'avoir écrit ces poèmes. Il me disait, c'est extraordinaire que j'ai réussi à saisir ça. C'est comme si quelque chose l'avait traversé et qu'il avait réussi à le fixer comme un papillon, enfin, sur une page. Mais il n'en était ni responsable, ni à proprement parler l'auteur. Enfin, il était simplement le médiateur, voilà.
2: Bientôt, c'est le matin. Le noir de la nuit a passé dans le jour.
5: L'ombre commence à souffrir. Il faut quitter les quatre diamants pour toujours et revenir.
2: Revenir ? Ne pas traverser un lac avec celle qu'on aime. Mais vieillir. Blanchir en une nuit comme l'écume de la mer. Sans miracle.
5: Adieu. Je vais reprendre ma course et m'égarer dans le jour.
2: Arrêtez, Alexis ! Ces murs sont nus. La colline est vide malgré le matin. Il faut laisser ici plus qu'une absence. Le dessin d'un ange sur le mur.
5: Une âme qui attendra.
2: Qui attendra. Une saison qui ne reviendra plus. vieillesse de cette nuit sur la terre. Oh, belle nuit, quand le matin. Oh, qu'ils sont dorés, vos oiseaux chasseurs, quand ils sont près de vous et que vous fermez leurs ailes, teintées de sang comme les cerises du jour. Maintenant, tout est dit. Allons, chasseur.
6: Éloignez-vous pour que je puisse le faire. Et que vous soyez pas trop près de mon cœur.
0: On peut s'arrêter un petit peu sur la soirée des proverbes, puisque vous l'avez lu de nombreuses fois. C'est un texte pour vous, en quelque sorte, fondateur. Qu'est-ce qui vous a à ce point bouleversé, et qu'est-ce qui a été en quelque sorte initiatique dans cette œuvre pour vous?
4: Je crois que vous employez un terme qui est tout à fait au centre de cette pièce.
0: Jean-Claude Morin.
4: Et c'est l'initiation du personnage principal qui est Argent Georges. Et ce qui m'a bouleversé, c'est cette quête que ce personnage va mener à travers d'autres personnes beaucoup plus âgées que lui, et qui vont lui faire découvrir que cette jeunesse et cette pureté qu'il porte en lui et qu'il préserve farouchement sont voués à un saccage. Et cette projection dans le temps qu'il va effectuer va l'amener, comme vous le savez, à s'offrir au coup du chasseur Alexis, qui sont d'une part des coups de feu, mais qui sont aussi bien une offrande d'amour que ce chasseur lui fait en lui apportant avant terme cette mort, n'est-ce pas, cette mort pour éviter l'autre mort qui était la mort de ses rêves. Et c'est ceci qui m'a bouleversé. Vous allez me dire que c'est assez triste. C'est une pièce en effet extrêmement triste. Mais à travers elle, ce qui la transfigure, c'est précisément la poésie de Georges Chéadet, poésie qui apparaît en particulier dans le second tableau, lorsque le personnage doit traverser une forêt qui est un petit peu comme Brocéliande, qui est une forêt initiatique et à travers laquelle il va rencontrer un certain nombre d'épreuves avant de se rencontrer lui-même sous la personne de tous ceux qui se sont retrouvés dans la maison des quatre diamants.
0: Et on peut dire d'ailleurs qu'Argent Georges est aussi une figure emblématique du poète.
4: Ah, c'est la figure emblématique, c'est-à-dire que Argent Georges s'offre à la mort comme Monsieur Boble, qui est le poète adulte, va le faire en quittant son village pour offrir aux villageois une absence sans laquelle la poésie ne joue pas son rôle, puisque Georges Chéadet termine l'un de ses poèmes par ce vers qui résume et la poésie et sa poésie, mais la parole est notre seule absence.
7: Tout se détache sur un fond de silence chez Chéadet, et je crois qu'il avait un tel amour pour le silence que il m'avait dit une fois que, au fond, il se demandait s'il avait bien fait d'écrire parce qu'il avait rompu le silence, et donc qu'il était moins pur parce qu'il avait écrit.
0: Alors comment se faisait l'élaboration du poème en lui? Parce que c'est quelqu'un qui écrivait très peu.
7: Il n'écrivait pas. Il n'écrivait pas, je ne l'ai jamais vu écrire réellement. Pour ses pièces de théâtre, c'était peut-être différent, mais pour ses poèmes, il les écrivait dans la tête. Quand il écrivait, parce que la plupart du temps, il n'écrivait pas

Et lorsqu'il écrivait, il écrivait tout le temps. Donc quand il marchait, quand il se promenait, quand il allait prendre un café, il y avait comme ça des choses qu'il se répétait. Il trouvait, il composait des vers et ensuite il les assemblait. Et une fois que le poème était constitué, il le couchait sur le papier pour ne pas l'oublier. Mais l'écriture ne venait qu'en dernier. Il n'était pas vraiment un écrivain, il était comme un médium qui reçoit des choses d'ailleurs, des messages qu'il transcrit. Enfin, il n'écrivait pas, il transcrivait.

0: Jean Lacouture.
1: Quand l'oiseau se déchire avec son chant, les feuilles incertaines de leur mélancolie parfois cessent leurs plaintes. L'air au loin finit et ne veut plus entendre. Nous passons alors avec nos chiens de dimanche sur le ciel et dans le verger. Et pour l'exil de nos images, nous donnons une ombre à chaque enfant du soir. Il vous disait toujours, tu ne peux pas changer un mot de mes poèmes, grand ou pas, mais en tout cas, il était très conscient de l'agencement de ces mots il était très fier de sa brièveté. Il pensait qu'on pouvait partir à un mot à ses poèmes. Il y a des poètes qu'il admirait intensément, qu'il aimait beaucoup, comme Paul Éluard, mais il dit, tu sais, Éluard, tu pourrais peut-être de temps en temps sortir un mot d'Éluard. De moi, tu peux pas sortir un mot.
2: Il y en a un, enfin bon, je vais tout de même le lire, mais que je sais par cœur pour une certaine raison qui est personnelle. Je vais donc commencer par lui.
3: C'est un poème qu'il vous a dédié.
2: Oui, oui, il m'a fait cet immense honneur, oui.
0: Jean-Claude Morin.
2: Sous le soleil violet du temps passé, dans le voyage des feuilles mortes, il était une fois un jardin sans fleurs. Personne n'y venait, ni l'écho, ni les âmes, à part quelques chasseurs fatigués par leur âge qui traversaient par là. Vous savez, ces manuscrits, là, j'ai là toute une série de lettres qu'il m'a envoyées dans lesquelles figurent un certain nombre de poèmes du nageur d'un seul amour, et il se raturait très peu. Je ne connais pas de poème où l'on ne puisse pas observer cet art de toucher la pulpe du réel, comme le dit un autre poète, la pulpe du réel, et de le faire de la façon la plus nue, de la façon la plus dépouillée. C'est quelqu'un chez lequel on ne voit jamais la main qui écrit. Et d'autre part, quelqu'un qui utilise très peu de vocabulaire expressif. D'ailleurs, pour ce qui est de ses goûts poétiques, parmi les poètes, ses poètes préférentiels, il y avait bien sûr Rimbaud et Baudelaire, mais parfois il lui arrivait de me dire à propos de Baudelaire, « Ah, Baudelaire serait encore plus génial s'il avait su renoncer à certains qualificatifs. » Il a souvent souligné, et il l'écrivait à de jeunes poètes, parce qu'ils étaient nombreux, ceux qui lui envoyaient des lettres, et il leur disait, « Attention, méfiez-vous des qualificatifs, pas trop de qualificatifs. » C'est cela que j'aime dans la poésie de Georges Chéadet, cette assaise extrême

0: j'ai trouvé chez lui, ce que je trouvais généralement pas dans la poésie moderne, c'est-à-dire une sorte de choc, ce que voulaient à peu près les surréalistes, ce télescopage, ce petit stupéfiant. La première image qui m'a littéralement sauté aux yeux, c'était la lune montée comme un animal d'orage.
1: Ludovic Soutif, Nicolas Daniel et Samuel Creusevaux, 3 ans.

0: anciens étudiants de Jean-Claude Morin et fervents de l'œuvre chadienne.
1: Ce genre de traitement d'image m'a attiré vraiment vers lui. Il y a notamment un vers qui m'a marqué, c'est « Je rêve et je suis ici ». Ça, on pourrait s'attendre à « Je rêve, mais je suis ici ». Et justement, ce rappel de l'ici est une sorte de correspondance entre l'ici et le lointain qui ne se trouve pas, je pense, chez d'autres auteurs, ou en tout cas beaucoup moins fortement.
2: Moi, il y a un poème qui m'a beaucoup marqué, qui est le poème qu'il écrit à Lamartine, où il parle à travers le lien poétique en fait, qui s'est créé entre le lecteur chez AD et le poète Lamartine, où il parle d'une vie déliée. Pauvre Lamartine, j'ai porté tes notes dans un carton, et nul n'a eu pitié de moi, pas même la terre, celle qui a le sang de chaque fleur. Visage du poète au bord de l'eau, tu as délié toute ma vie, comme ces barques. Il y a un phénomène en fait assez étrange qui se produit, c'est que en ce qui me concerne, l'expérience que j'ai de la poésie de chez AD se prolonge même quand je ne lis pas chez AD. Au fond, il y a quelque chose qui est attaché à sa poésie, qui n'est pas purement littéraire. Et il y a en effet ces mots qu'on aimerait avoir formulés de cette manière pour soi-même.
3: Samuel, c'est à partir de là que vous avez eu envie d'écrire. En tout cas, c'est quelque chose qui vous a propulsé vers l'écriture.
1: Il y a vraiment une sorte de liquidité, je trouve, dans ces poèmes, qui m'a poussé non pas vers des thèmes ou quelque chose de propre à Georges Chéadé, mais vers mes mots, étrangement. Sur une montagne où les troupeaux parlent avec le froid comme Dieu le fit, où le soleil est à son origine, il y a des granges pleines de douceur pour l'homme qui marche dans sa paix. Je rêve à ce pays où l'angoisse est un peu d'air, où les sommeils tombent dans le puits. Je rêve et je suis ici, contre un mur de violette, et cette femme dont le genou écarté est une peine infinie.
3: Vous vous êtes imaginé l'homme, les uns et les autres, à travers ce que vous lisiez, ou jamais ?
4: Je dois avouer que j'ai pas cherché, personnellement, à percer le mystère. C'est-à-dire que j'ai choisi délibérément de laisser le mystère intact. Ce qui fait que je me suis très très peu intéressé à la vie de Georges Chéadé lui-même. Parce que sa poésie faisant partie de ma vie à ce point-là, je préférais garder en moi le visage imaginé de Georges Chéadé à partir de ses vers, plutôt que d'aller voir ce qui, dans sa vie, effectivement, pouvait correspondre ou non à l'image que j'en avais.
2: Oui, moi, je voudrais peut-être terminer en témoignant, quoi, tout simplement. On a une poésie qui est attaquée par... corrodée par une modernité. Il y a quelque chose d'intact dans la poésie de Chéadé. Il y a quelque chose qui survit à ça, quelque chose d'intemporel dans sa poésie. Non qu'elle soit ignorante de la modernité, de ce qui peut faire la modernité poétique, mais il y a quelque chose qui se maintient au-delà de ça, quelque chose d'intact, quelque chose un peu d'une arche dans la poésie de Chéadé, quelque chose qui a traversé le temps. On retrouve l'essentiel d'un monde et les moyens de le repeupler.
5: Je vous ai annoncé un grand oiseau de douleur, au soleil d'or des mois punis, au soleil des vieilles argiles. Un chant vous déchirera d'une aube à l'autre, ô belle, comme la caresse des platanes. Vous n'avez pas vu la croix des hirondelles, fougère de la mémoire, la neige salée des feuilles sur les puits. De la cendre sur vos yeux, si vous avez péché comme les grandes verdures. On pourrait voir dans ce poème, enfin lui attribuer, ça a été fait d'ailleurs, un caractère un peu prophétique par rapport à tout ce qui s'est abattu sur ce pays. Car ça a été écrit bien avant.
3: C'est quelqu'un qui n'a pas eu de... disons, ce n'est pas un poète qui a une conscience politique, on ne peut pas dire ça. Comment est-ce qu'il a vécu justement cette guerre du Liban ?
5: Il l'a vécu d'une façon très... très secoué, très spasmodique, très, très, très engagé dans les réactions, dans la tension extrême qu'il portait à tous ces événements. Peut-être que cela n'apparaît pas dans sa poésie, parce que je crois que Georges Chéadé a d'emblée dépassé le stade de la poésie engagée. En fait, ces pays dont il nous parle dans sa poésie sont comme un archétype qui correspond

0: correspond au pays que le Liban pouvait devenir dans son esprit. Et donc, ces phénomènes historiques, il s'y intéressait dans la vie, dans le quotidien, il s'y passionnait même, mais dans sa poésie, c'était le caractère épuré de ces événements qui apparaissait.
1: Comment est-ce que Shahadeh a pris la guerre qui a ravagé le Liban beaucoup plus tard et qui a fait qu'il a été, d'une certaine manière, contraint à l'exil, qu'il est
2: Oui,
1: revenu à Paris?
2: alors la question que vous me posez,
3: Brigitte Shahadeh.
2: Michaud me l'a posée. Je l'ai rencontré rue de Seine. Il s'achetait, je crois, un bouchon verseur pour un encrier. Et il m'a dit, ah, dites-moi, Shahadeh, qui aime le bonheur, qui croit au bonheur, comment accepte-t-il la guerre et toutes les atrocités qui s'y passent? Eh bien, quand vous dites exil, c'est vrai que c'est un exil du jour au lendemain d'être obligé de déménager. Et on ne savait pas trop où on allait habiter ici et tout, mais enfin, ça s'est assez bien passé. Mais pour lui, la France, c'était quand même pas l'exil. C'était pas l'exil. Au fond, c'est là qu'il rencontrait les gens qui aimaient sa poésie, qui l'éditaient, qui en parlaient,
1: Une patrie
2: qui
1: intellectuelle.
2: écrivaient sur lui. Ça, c'était important. Ça, c'était important.
1: Et comment est-ce qu'il voyait le Liban d'ici?
2: Il était bien sûr déchiré, mais c'était, vous savez, on a vécu quand même 6 mois de guerre ensemble au Liban, et nous avions les miliciens. Nous habitions le quartier chrétien, nous avions les miliciens qui étaient au-dessus, en dessous, qui sonnaient, et alors par eux, on savait ce qui s'y passait. Mais c'était assez extraordinaire. Mon mari raconte toujours, il y avait naturellement les caïds, les gros bras autour de tous ces gens-là. Et un jour, mon mari allait chez son coiffeur et il rencontre un de ces gros bras. Il y avait eu une grosse bombe le matin qui nous avait fait sursauter. Et il s'approche de Georges et lui dit, il l'appelait Monsieur Georges, Monsieur Georges, Monsieur Georges, vous avez entendu la bombe ce matin? Bien sûr que je l'ai entendu. Elle vous a plu? Georges, décontenancé par la question, elle m'a plu? Oui, vous a-t-elle plu? Alors il dit, ah, si c'est pour le bruit, si c'est pour le bruit, elle m'a plu, oui. Alors il lui a dit, c'est moi qui l'ai posé. Vous retournez bientôt à Paris? Oui. Je voudrais vous demander de m'apporter quelque chose. Ça me ferait tant plaisir. Quoi donc? Achetez-moi un petit canari qui chante bien.
1: Non, on était en plein
2: Alors,
1: surréalisme.
2: on est poseur de bombes et en même temps, on aime les oiseaux. C'est extraordinaire.

0: Il était très très attaché au Liban, il n'a jamais voulu devenir français par exemple, alors qu'on lui avait proposé de devenir français au moment où il a reçu le Grand Prix de la Francophonie par l'Académie française.
1: 85,
0: en 85, voilà, il avait... on lui avait proposé de devenir français et de poser sa candidature pour entrer à l'Académie française. C'est une idée qui le scandalisait énormément, parce qu'il avait gardé ça du surréalisme. Enfin, il avait, pour lui, l'Académie française, c'était, il me disait, mais en baissant un petit peu la voix, il me disait, c'est une bande de canailles. Enfin, il trouvait Maurice Druon, qui était le secrétaire perpétuel, très sympathique, parce que, mais il me disait, mais c'est quand même incroyable quand on regarde tous ces gens le jour de la remise du prix. Il me disait, il n'y a pas un seul écrivain. Donc il avait refusé de devenir français parce qu'il voulait marquer son attachement qui était très profond au Liban.
1: Et parce qu'il est mort à Paris en exil finalement.
0: Il est mort à Paris en exil, il est mort presque sans défaire ses bagages. Il passait ses soirées à regarder la télévision, à regarder les nouvelles, à attendre tout ce qui se passait au Liban. Il avait l'air juste comme ça d'un oiseau posé sur une branche, mais prêt à s'envoler. Enfin, l'exil est vraiment le thème fondamental de son œuvre, et d'une certaine façon, à la fin de sa vie, il a retrouvé dans sa vie ce thème. Il était comme en voyage. Enfin, il y a une nostalgie qui est à la fois celle

0: de l'enfance, celle d'un monde perdu, mais qui en même temps est plus que cela, qui est la nostalgie. Il y a un poème où il dit pour un pays qui n'a jamais été, enfin, c'est à la fois.
1: Mon imaginaire, oui.
0: Oui, il était. Chez AD était en même temps, il n'y avait pas d'illusion chez lui, il n'y avait pas, même pas l'illusion de la nostalgie qui croit à un pays perdu. Il y a une définition des personnages de chez AD dans la Soirée des Proverbes qui les définit comme bohémiens d'une profonde image depuis toujours. Donc ce sont des bohémiens, comme ça. Donc il y a la notion de voyage, mais depuis toujours. C'est-à-dire que le pays dont ils poursuivent la quête, enfin, est perdu depuis toujours.
1: Et c'est plus un pays intérieur qu'un pays géographique réel.
0: C'est un pays intérieur. Même le mot Orient, chez AD, je me souviens, disait, l'Orient n'est pas le pays, n'est pas mon pays d'origine, mais il est le pays de mes rêves, c'est-à-dire qu'il est le pays vers lequel vont mes rêves. Il disait, c'est comme dans le mot orientation, c'est une direction, ce n'est pas quelque chose qui le tire en arrière, enfin.
1: Vous diriez que dans ses poésies, en particulier dans le dernier recueil, Le nageur d'un seul amour, il est dans une sorte de mystique orientale, enfin vous le placeriez dans cette voie-là, il y a quelque chose de ces accents de certains poètes mystiques orientaux, quelque chose d'élégiaque.
0: Élégiaque, oui. Mystique serait peut-être un mot un peu trop appuyé pour Georges Chéadé. Même son rapport avec Dieu était quand même très très particulier. C'était quelqu'un qui ne croyait pas en Dieu, mais qui croyait en la Vierge. Voilà.
1: Il était orthodoxe, il faut le
0: Il était
1: préciser.
0: orthodoxe. Les images, les icônes jouaient un rôle important dans sa vie, dans son imaginaire en tout cas. L'image de la Vierge, l'image de la Mère qui se décalque, enfin de l'image de la Vierge, est prépondérant dans son œuvre. C'est vraiment la grande image. Il avait une sorte de culte pour les images, mais qui était détaché de la croyance elle-même. Il trouvait que les images étaient à la fois belles et tristes parce qu'il savait qu'il n'y avait rien derrière.
2: Je suis triste des choses de la terre. Ô Madone de plâtre, toi qu'on rencontre, dans tous les salons du ciel, une mouche te fait baisser les yeux. Quand tu allais dans un fiacre vers l'Égypte, les étoiles t'accompagnaient de leur souffle. À mon tour, je vais partir. Juste au milieu de l'âge, je vais prendre la mer. Aide-moi, Marie. Ta légende est une histoire de village. Rappelle-toi les jardins de la Galilée. Tu étais une petite fille. Le rossignol dormait sans solidité dans les feuilles. Posez sur moi votre lumière.
3: Il parle du rossignol.
2: Je ne parle pas du rossignol, mais de vous, Marie. Dans les jardins de la Galilée. On te battait. On te réprimandait. Tu allais à la fontaine chercher l'eau, pleine d'images. Tu devins la mère de Dieu après avoir été sa servante.
1: Vous pouvez raconter les derniers moments de Georges où vous étiez là, à ses côtés?
4: Oui.
1: Georges Buis.
4: J'ai vu la maladie le prendre. Moi-même, j'avais des ennuis cardiaques à un moment donné, puis on m'a fait un pontage. Et après, Georges me disait, tu vois, toi, tu me demandais de ralentir dans la rue, et maintenant, c'est moi qui te le demande. Parce que il respirait difficilement, de plus en plus difficilement. Il avait de la peine à aller du petit restaurant qui était en face de chez lui, et retour, il fallait l'accompagner. Et il est allé plusieurs fois à l'hôpital pour ses difficultés respiratoires. Et une fois, je lui ai vu avoir une crise où, de justesse, on est arrivé lui planter un système d'inhalation d'oxygène sur le nez. Donc tout ça allait mal. Et un soir, je suis allé chez lui et je suis donc entré dans sa chambre où je l'ai trouvé en robe de chambre, assis dans son fauteuil, normal, très vivant, venant de lire Le Monde, exaspéré par des nouvelles qui, à l'époque, c'était la période où on sortait des attentats à Paris et où les Libanais étaient très mis en cause et où il y avait un Libanais qui s'était mal conduit dans les affaires et qui faisait la une de tous les journaux à l'époque, ce qui l'irritait qu'on ait une mauvaise opinion de son pays à travers. Et il a fait là un numéro, comme les numéros de Georges, quand Georges parlait. Il ne reconnaissait comme maître que plus fort que lui, que Malraux ou Cocteau, et encore, il n'était pas très sûr de leur donner l'avantage. Donc il me fait son numéro, là, qui n'était pas un numéro, qui était lui-même. Et moi, je le quitte à 8h du soir. Et je rentre chez moi, et à 9h, un coup de téléphone m'apprenait qu'il venait de mourir. Il s'était mis à table avec la famille, et puis il avait reposé sa fourchette en disant « Non, je n'ai pas faim, je préfère aller m'étendre sur mon lit ». Il s'est levé, et il a dit « Tiens, je m'évanouis ». Il est tombé, il était mort. Alors au fond, j'ai passé avec lui une heure de pleine vie, une heure avant sa mort.
0: Il est enterré au cimetière Montparnasse. Je me souviens aussi que il avait souhaité à un moment donné être... il n'avait jamais été en Bretagne, mais il avait dit une fois qu'il souhaitait être enterré en Bretagne, sur dans un endroit où, très, très éloigné, où avec une tombe où il n'y aurait marqué aucun nom sur sa tombe, avec simplement comme inscription « Ici repose un poète ». Évidemment, ça avait été difficile après sa mort, mais... Donc il est enterré pas très loin de là où il est mort, enfin, quelques dizaines de mètres.
1: Il est mort en 1989, c'est ça ?
0: Il est mort en janvier 1989. Il est mort presque... il était un petit peu malade, mais en même temps, je me souviens que là... Je pensais vraiment qu'il n'allait jamais mourir. Je savais qu'il était malade, mais il avait quelque chose de... Je me souviens, lorsque son fils m'a appelé au téléphone un soir pour me dire « Georges nous a quittés définitivement », j'étais bouleversé, j'étais vraiment traversé par une peine énorme, mais je crois que j'ai surtout été stupéfait que Georges puisse être mort. C'était incroyable. Il était hors du temps. Donc, il y a un vers de lui qui dit « Comment mourir quand on peut encore rêver ?» Et c'est quelqu'un qui rêvait perpétuellement.

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1: Ce n'est pas parce que tu es dans une prairie plus haute que la tête des hommes que tu es mort. Le vent entraîne les feuilles à la terre comme un rivage et comme un soupir. J'annonce à ceux que tu as connus ton obéissance à la solitude et ton passage avec des animaux sur une montagne où le bruit est éternel quand on le touche. Et rappelle-toi ce qui faisait ici-bas le charme, les saisons et la femme sans innocence. En vérité, peu de choses à dire aux ombres, aux mémoires de la vie.

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1: Ce livre a été écrit pour qu'on en ait du plaisir. Ne vous préoccupez pas des virgules qui ne sont pas là, lisez les mots. Ne vous inquiétez pas du sens qui est là, lisez les mots. Dans Le Monde est rond, le plus célèbre de ses livres pour enfants, récemment retraduit en français pour les éditions Cambourakis, Gertrude Stein donnait, en préambule, cet avertissement. Un livre dans lequel la jeune héroïne, prénommée Rose, grave sur un arbre la célèbre ritournelle « Rose is a rose is a rose », devenue l'emblème d'une écriture basée sur les effets de répétition. Un texte parmi la soixantaine dont Gertrude Stein fut l'auteur, roman, nouvelle, essai, pièce de théâtre, écrit entre 1903, alors qu'elle vient de s'installer à Paris, et sa mort en 1946 à Neuilly. En 1980, René Farabet et Gérard-Georges Lemaire proposaient pour l'atelier de création radiophonique de faire entendre la langue de Gertrude Stein, sa musicalité, son rythme. Amateur, connaisseur, traducteur, héritier, disait son absolue modernité, de Tendre Bouton, son premier recueil de poèmes en prose, à Aïda, l'un de ses romans, en passant par l'autobiographie d'Alistoclas ou ses portraits de Picasso et de Matisse. Une invitation à la redécouvrir, alors que son œuvre, entrée dans le domaine public en 2017, fait l'objet de nombreuses publications et retraductions. Le ravissement de Gertrude Stein, une émission diffusée pour la première fois sur France Culture le 16 novembre 1980.
2: Que leur avez-vous dit ? J'ai dit que j'étais ravi des photographies.
3: Stein, Gertrude.

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2: Extracts from the Making of Americans. Repeating then is in everyone. In everyone, their being and their feeling and their way of realizing everything and everyone comes out of them in repeating. More and more then, everyone comes to be clear to someone. Slowly, everyone in continuous repeating, to their minutest variation, comes to be clearer to someone.
3: J'ai pensé au début que c'était une œuvre qui doit être au devoir.
2: Slowly, every kind of one comes into ordered recognition.
3: Au début, c'était le son.
2: The subtle variations coming clear into ordered recognition, coming to make everyone a part of some kind of them, some kind of men and women. Repeating then is in everyone.
3: Alors, j'ai commencé en lisant haute voix. Et j'ai découvert que si je ne comprends pas au début, si je continue de liser haute voix, après, le sens a commencé d'être en moi.
4: Always, from the beginning, there was to me all living as repeating. Listening to repeating is often irritating. Always repeating is all of living. Everything in a being is always repeating. More and more listening to repeating gives to me completed understanding. Each one slowly comes to be a whole one to me.
5: Sa mère et elle s'étaient toujours raconté de très jolies histoires. Beaucoup d'hommes âgés aimaient l'entendre raconter ses histoires à sa mère. Tous ceux qui ont jamais connu sa mère aimaient sa mère. Bon nombre d'entre eux étaient désolés plus tard que tout le monde n'aimait pas la fille. Beaucoup aimaient la fille, mais pas tout le monde comme tout le monde avait aimé la mère. La fille était charmante en son fort intérieur. Ça n'apparaissait pas évident à tout le monde. Ça apparaissait certainement à quelques-uns. Elle pensait parfois que sa mère s'enchantait d'une histoire qui n'enchantait pas sa mère. Quand sa mère devint par la suite plus malade, la fille savait qu'il y avait des
6: ancient light gray is green, it is yellow, it is a silver cellar. 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
6: Incy, short for incubus.
7: What this one was doing, that is,
6: pot is the beginning of a rare expressing bit of trees. Something.
4: Trees certainly, tremble. This
6: the
4: one was one
6: bobbles.
4: Who was a great man.
6: Bobbles would shade
4: anyone
6: and
4: could
6: and
4: be certain
6: clean.
4: Of this thing.
6: Render
4: clean everyone
3: Andrew
4: would come to be certain
3: là.
4: Of this thing.
3: Drink.
4: This
3: Andrew
4: one was one certainly, clearly
3: Andrew,
4: expressing
3: Andrew,
4: something. Anyone
3: Andrew
4: could come
3: entré,
4: to be certain of this thing.
3: Andrew entrait.
4: Everyone would come to be certain
3: on
4: of
3: ne lui
4: thing.
3: Avait pas appris à entrer, mais petit
4: one,
3: à petit, il était entré. Il entrait.
4: One greatly
3: et Candida disait, il ne va pas entrer. Il entrait.
4: This one was one,
3: c'était naturel puisqu'il venait pour mieux la connaître. Tous ceux qui venaient faire sa connaissance entraient, mais Ida ne leur disait pas entrer. Il n'y avait qu'à Andrew qu'elle avait dit oui, entrez. Et Andrew était entré. Elle n'était pas naturelle pour Andrew, cette vie qu'il passait à entrer. Et ça lui était arrivé comme ça. Il avait commencé par entrer. Et puis il n'avait plus rien fait. Il se contentait d'entrer.
2: And his father said the little boy was a noble boy to give up pleasure when it was a cruel one. The boy went to bed then, and then the father, when he got up in the early morning, saw a wonderfully beautiful moth in the room. And he caught him, and he killed him, and he pinned him, and he woke up his son then and showed it to him. And he said to him, see what a good father I am to have caught and killed this one. The boy was all mixed up inside him, and then he said he would go on with his collecting. And that was all there was then of discussing. And this is a little description of something that happened once, and it is very interesting.
7: Bien, au départ, elle m'a fait l'impression d'une personne considérable de volume, excessivement joviale et gentille, et puis c'est absolument tout.
8: Voix de femme. Levée de rideau. Les voix de femme donnent du plaisir. L'action d'eux est aisément conduite. La conduite n'est pas en hiver. Ici, l'hiver est ensoleillé. Cela vous surprend-il ? Des voix de femmes ensemble, et puis elle entre. Très bien, bonne
9: Very
8: nuit.
9: Very well, good night.
10: Très bien, bonne
9: Very
10: nuit.
9: Well, good night.
10: Very
9: well, good
10: Très
9: night.
10: Bien, bonne nuit.
9: Very well, good
8: Très
9: night.
8: Bien, bonne nuit.
11: Madame Cadillac.
8: Cet argentin. Vous voulez dire le son ? Oui, le son.
9: Yes, the sound.
7: Je voudrais bien m'entendre.
8: Acte 2. Probe devant Dieu, Mademoiselle Williams, je ne veux pas dire que j'étais plus âgée.
9: But you were.
8: Mais vous l'étiez.
7: Eh bien, j'ai connu Gertrude Stein quand j'avais 4 ou 5 ans. Peut-être un peu plus, j'avais quand même 6 ou 7 ans. Et il se trouve que je l'ai connue pour des raisons familiales. Parce que son autre frère et Sarah Stein étaient très liés avec une amie de ma mère qui, après son divorce, avait décidé de joindre son sort au leur et ils avaient ensemble fait construire une maison par Le Corbusier à Saint-Cloud dans laquelle se trouvaient tous les Matisse. Et ma mère m'a emmené voir son ami qui habitait avec les Stein. Je me souviens d'avoir été très étonné au départ parce qu'il n'y avait pas de porte à l'intérieur de cette maison et que les gens passaient d'une pièce à l'autre comme ça sans qu'il y ait de porte. Par la suite d'ailleurs, comme ils ont trouvé qu'il y avait des courants d'air, ils ont mis des tentures, mais il n'y a jamais eu de porte. Il y a eu des tentures à l'entrée des pièces, mais pas de porte. Alors on m'a envoyé jouer, la première fois que je suis arrivé dans cette maison, on m'a envoyé jouer et je suis descendu jouer dans le jardin. Il y avait là un garage et une buanderie qui m'avait étonné parce que couraient au sommet des murs des petits tuyaux de toutes les couleurs. Ils me faisaient penser à des tableaux de Léger parce qu'il y en avait chez moi. Et tout à coup, j'ai entendu une grosse voix qui s'est adressée à moi qui m'a demandé ce que je faisais là.
9: Very well, good night.
7: En anglais.
9: Very
7: Alors
9: well,
7: je me suis retourné. Et j'ai dit qu'on m'avait, j'ai raconté la vérité, c'est-à-dire qu'on m'avait envoyé jouer et que ma mère était en haut, etc. Et la personne qui m'avait interpellé était Gertrude Stein. Et je suis remonté avec elle, m'a pris par la main, je suis remonté avec elle rejoindre le restant de la famille et ma mère qui était en train de prendre le thé ou qui était sur le point de le prendre. Il y a une conversation générale. à laquelle je n'ai évidemment pas beaucoup participé, bien que ces gens aient été extrêmement gentils. Ces Américains avaient des façons qui n'étaient pas celles des Européens. Ils traitaient les enfants comme des grandes personnes et ils leur parlaient comme à des adultes. C'est ce que faisait Gertrude Stein, d'ailleurs, et son frère et sa belle-sœur.
9: Honest to God, Miss Williams, I don't mean to say that I was older. But you were.
8: Oui, je l'étais. Je ne m'excuse pas. J'ai l'impression qu'il n'y a aucune raison de franchir un aqueduc.
9: Aqueduc? Vous aimez le mot?
8: Vous savez très bien qu'ils l'appellent à l'unisson leur maison. Comme le Christ pour Lazare était le découvreur de la colline pour Mahon. Vous le pensez vraiment?
9: I do.
7: Ma mère était une femme très belle et très douce et qui avait un charme inouï. Il est probable que Gertrude Stein la trouvait très très à son goût. Et la première fois que j'ai vu Gertrude Stein, Alice Toklas n'était pas là. Mais je l'ai connue par la suite parce que un certain temps après, ma mère m'a dit « Je t'emmène goûter ». On va retrouver Gaby chez cette grosse dame que tu as vue quand nous sommes allés à Saint-Cloud. Et c'est comme ça que je me suis abattu chez Gertrude Stein, rue de Fleurus, où se trouvait Alice Toklas, où se trouvait l'ami de ma mère, et où j'ai vu alors tous les tableaux qu'il y avait là. Alors la même cérémoniale, il y avait un goûter absolument plantureux. Et curieusement, pour moi, dans mes jeunes années, Gertrude Stein, c'était une personne très gentille, qui vivait avec une autre dame, qui avait un peu l'air d'une petite mouche et qui était aussi très gentille. Ces dames avaient des goûters absolument délicieux, étaient adorables avec moi, avaient des tableaux absolument magnifiques et faisaient de la tapisserie.
8: Acte 3.
7: Gertrude Stein était une amie intime du frère de mon père et probablement à cause de son goût extrême pour les dames, ma mère ne tenait pas du tout à ce que mon oncle sache qu'elle la voyait. De sorte que je ne disais pas à mon oncle que je voyais Gertrude Stein ou que je la connaissais, alors que lui était intime avec elle et il était

0: Elle leur dit
1: qu'il n'y avait pas la moindre attention de la part de ses compatriotes de manger le poisson qui n'était pas pêché dans leur pays.
2: Au fond, elle avait fini par devenir une espèce de tante très gentille. J'allais chez d'autres tantes, celle-là je la trouvais plutôt plus amusante.
1: Acte 4.
0: Que sont les voix de femmes?
1: Voulez-vous dire que vous me croyez? Avez-vous attrapé le soleil?
3: Dear me, have you caught the sun?
1: Cher moi, as-tu attrapé le soleil? Scène 2. Disiez-vous qu'elles étaient différentes?
0: Différentes.
1: J'ai dit que cela ne faisait pas de différence.
0: Monsieur Richard Sutherland. C'est un nom, je sais. Ah oui, l'hôtel Victoria.
1: Beaucoup de mots m'ayant été dits paraissaient anglais.
2: Oh, elle, finalement, me paraissait très, très, très café société, et je continue à penser que Gertrude Stein est un pur produit de la café société. De sorte que quand je suis appartenait à la café société, mon oncle appartenait à la café société, j'ai été mêlé à ce monde qui était un monde, le monde brillant, le monde, en fait.
0: Oui, nous nous entendons bien. Les unes les autres. Et pourtant...
1: Et pourtant, ce qu'on appelle des voix, la meilleure décision en parlant de bal.
4: Masque.
1: De bal masqué.
4: Yes,
0: yes. Masque. Oui.
4: Masque.
5: Pour Augustine.
0: Pauvre Augustine.
4: Pour Augustine.
2: Elle a vaincu tous les problèmes qu'elle avait, et qui, à mon avis, sont des problèmes très profonds, et c'est en ça que moi je trouve sa littérature intéressante. Je la trouve intéressante psychanalytiquement beaucoup plus que littérairement. Eh bien, elle a vaincu tout ça parce qu'elle est devenue une femme à la mode. Et que cette espèce de femme qui était laide, qui était grosse et qui manquait totalement de charme a réussi à devenir une femme à la mode comme une des jolies femmes de son époque. Eh bien, elle a réussi le même coup. Elle en était absolument ravie, au fond.
4: Phew. Poor Augustine.

0: Partie 34. Sois garçonne, je te prie. Acte 2. Je t'en prie.
1: Football coach said,
2: Well, I'd like to have Gertrude for the tackles. I don't know if she'd be good to call the signals, but I guess Alice Toklas could do that.
3: Mais de toute façon, je ne sais pas si le problème de la grossitude a fait question à Wirtustein. Je ne pense pas du tout, si j'en juge par les photos de Cécile Beaton, et je pense notamment à cette photo qui est en couverture de Autobiographie de tout le monde, où, bien qu'elle soit grosse, ample, elle porte en plus une énorme chasuble, une étoffe assez ample, qui la fait rebondir davantage encore, et elle se met en évidence. Elle est très centrale, très nombrilique, comme cela. Ben, vous voyez, Gérard, cette photo, avec cet appenti, cet resserre, et on ne sait pas très bien ce qu'il y a à l'intérieur. Là, on se demande si ce n'est pas le chevalet replié de Sir Rose.
4: Oui, puis on a même l'impression d'un paysage oriental, on ne sait pas trop.
3: Mais
4: on
3: y a un petit toit tibétain, effectivement. Et alors, elle a là ce côté un peu gourou, ce côté bien planté sur les deux jambes. Et ce qui est étonnant, c'est de voir Toklas, qui est à sa droite, effectivement, à gauche sur la photo, et qui, elle, a l'impression d'une petite fille battue, qui a dû commettre une faute très, très vilaine, et qui est là dans un recueillement très, très lové, comme cela. J'aime beaucoup cette photo. Et puis je me dis, mais quel était le rapport réel? Quelle était la réalité par rapport à cette écriture? Que dit-elle de ce rapport? Et bon, est-ce qu'elle l'aimait, Toklas? Je les vois se jetant dans les bras l'un de l'autre, l'une de l'autre. Je dis l'un de l'autre avec un lapsus étonnant, parce que on a l'impression que Sir Francis Rose a l'air d'un aviateur américain qui venait de parachuter. Et il observe cette scène d'une façon étonnante. Et Toklas, on a l'impression, la petite fille aussi, je disais, punie, gourmandée, morigénée par cet énorme bastion imprenable que devait être Stein.
4: C'est vrai que c'est quand même un personnage

0: Et physiquement, fait rêver. Les photos où l'on voit Stein et Tokla sont toujours des photos extrêmement hiératiques. Elles sont des photos extrêmement posées. Elles sont soit assises, soit debout. Elles ne se regardent pas, elles ont un regard figé. Il y a un côté même terrorisant dans certaines photos de Stein. On voit Stein quasiment rasé comme un homme, enfin, tête, une chevelure en brosse, etc. Enfin, un profil quand même assez dur.
1: Moi, je crois qu'elle devait être la femme de sa vie, comme on dit, je suis l'homme de ma vie pour les hommes, et qu'elle a pu assurer sa présence comme cela par ce côté énigmatique dont on parlait, ce côté abrupt, et cette façon de s'imposer, tout en ayant l'air extrêmement cool, extrêmement détaché. Et si on est fasciné, je me pose la question en ce moment même, par ce rapport entre la présence physique des personnages et leurs textes. On le fait pour Stein, parce qu'on a un texte merveilleux, grouillant, et à la fois très décanté. Ce rapport au portrait, bon, c'est tout le fantasme sur Sade aussi, je veux dire. C'est tout le fantasme qui n'est pas retombé, malgré la découverte de la photographie récente de Lautréamont. Comment les gens ont pu l'imaginer, ce conte, avec des cheveux bouclés, un peu, de manière un peu pré-raphaélite nordique, comme ça. Et puis tout à coup, cette espèce de garçon coiffeur, quoi, qui apparaît. Et c'est d'autant plus merveilleux, c'est que Stein, à la fois, est grande par son texte, grande par sa beauté physique, parce qu'il y a vraiment une beauté physique, et elle pourrait être encore très fascinante en l'absence de texte, dans la mise en scène de ses photos, notamment.
2: Elle me déplaît. Sa photo me terrifie. Gertrude Stein, par sa corpulence, sa voluminosité, me rappelait la vieille nounou qui m'a élevée et que j'aimais profondément et que par conséquent, sans doute, je haïssais, avec qui j'avais des relations certainement très ambiguës, très équivoques. Et je n'aime pas l'apparence de Gertrude Stein. Et je trouve tout à fait extraordinaire, d'ailleurs, que justement, cette femme qui, sur les photos qu'on a prises d'elle, impose tout son volume, toute sa présence énorme, et elle est tout à fait là. Et dans son travail, ce qui est tout à fait extraordinaire, c'est qu'elle évite le corps, mais d'une façon telle que justement elle dénonce la langue.
1: J'ai une façon populaire de lire les photos, peut-être, c'est toujours par association. Je ne sais pas si vous faites pareil, lorsque je vois le portrait de quelqu'un pour la première fois, portrait photographique, j'imagine toujours une personne que je connais. Et il y a une ressemblance étonnante entre une dame du village où je suis originaire et Stein. Cette dame s'appelle Joséphine Collignon, et c'est la femme d'un agriculteur. Et c'est, comme on dit, comme deux gouttes d'eau, la ressemblance physique étonnante avec Stein. Et ça m'amuse d'autant plus que cette dame dont je parle, par association, est complètement illettrée. Et j'ai toujours pensé, pour ma part, que pour aborder Stein, il ne fallait pas avoir, c'est un très mauvais jeu de mots, mais je le refais chaque fois, fait des Gertrudes supérieures. Il faut rester extrêmement simple, il y a une très très grande simplicité, contrairement à ce que l'on croit chez Stein. Et la question de cette fameuse question de la lisibilité, à la fois de son portrait photographique, mais aussi de son texte, passe par des coordonnées qui sont extrêmement populaires. Notamment dans cette autobiographie de Tout le monde, je relevais des choses qui m'avaient frappé, qui étaient la façon dont elle désignait les gens au travail. Le jardinier.
3: People are always quoting Gertrude Stein.
1: Ça devient l'homme qui fait les jardins.
4: They do quote me. That means that my words and my sentences get under their skins.
1: Or, si on s'en réfère à la façon populaire de nommer les choses et ses métiers, on est exactement semblable.
4: Although they don't know it.
1: Ma grand-tante ne dit pas l'électricien. Elle dit l'homme qui vient pour le courant. Elle ne dit pas le plombier. Elle dit l'homme qui marche pour les eaux. Et cette façon de faire, qui a retrouvé par un travail intellectuel Stein, correspond à des choses, des données évidentes dans le parler populaire, et qui se rencontrent aussi notamment dans la façon de narrer. Lorsque deux personnes dans un village ont à raconter qu'elles ont été d'un endroit A à un endroit B, ce qui pourrait se dire, et ce qui se dit à la ville en 30 secondes, prend un temps considérable parce que les circonvolutions, les détours, parce que pendant ce trajet de 100 mètres, elles ont rencontré telle personne qui leur a raconté ceci. Et tout se greffe alors d'une façon extraordinaire et fait que ce que certains appelle de la sophistication n'est en fait qu'une façon populaire de raconter.
3: Très souvent, c'est les gens très simples qui comprennent aux bases beaucoup plus que les intellectuels. Les gens qui viennent et tout le monde dit « Mais vous ne comprenez pas, c'est Gertrude Stein, c'est difficile. » Ils comprennent dans le cœur.
5: Partie 38. J'exprime une opinion. Acte 2. Tu exprimes aussi une opinion.
2: Tout simplement, elle, il me semble qu'elle met toute la libido dans la grammaire et dans l'écriture. Enfin, et dans... Et...
4: One thing I've tried to tell people is that there can be no truly great creation without passion.
2: Elle a un rapport passionnel avec le discours, mais avec le discours comme il est. Elle n'essaye pas d'en faire quelque chose. Elle n'essaye pas d'atteindre à des régions qu'il est fait d'ailleurs pour ne pas atteindre. Et elle dénonce par là la raison d'être de la langue, qui est de ne pas parler, et de ne pas parler de certaines choses. Et Gertrude Stein ne parle pas de ces choses, mais elle montre comment on n'en parle pas. Elle... Par exemple, le roman Ida, où elle parle ce qui n'est jamais dit, c'est-à-dire le récit de ce qui n'est pas dit d'une vie. Ce dont on ne sait même pas qu'on peut parler ces choses. Ça a l'air complètement absurde ce qu'elle dit de cette femme. Et finalement, ça compose tout à fait l'espace d'Ida.
5: Acte 3. Alors, n'explique pas. Partie 58. Peux-tu être insensé? Acte 2. Tu veux dire dans tes pensées. Acte 3. En recommandant un roman. Acte 4. Prends tous les livres que tu peux. Partie 60.
4: For some time now, many people and publishers have been asking Gertrude Stein to write her autobiography, and she'd always replied,
6: Not possibly.
4: She began to tease me, Alice B. Toklas, and say that I should write my autobiography.
3: Il me dit, j'ai jamais eu l'audacité d'écrire une biographie d'elle, parce qu'elle était trop compliquée pour ça. Je ne peux pas interpréter elle. Alors il a dit certaines choses un peu légères. Et j'attendais, et finalement il dit, oh, vous devez pas me prendre sérieusement, parce que je peux dire que j'étais un homme qui, à l'âge de 19 ans, est tombé amoureux d'elle, d'une dame de 60 ans. Et je dis, vous voulez parler de ça? Qu'est-ce que c'était le fascinant, le pourquoi? Alors il a raconté comme elle était avec lui et pourquoi il était amoureux d'elle. And I found it difficult to add being a pretty good author. About 6 weeks ago, Gertrude Stein said,
6: Alice, it does not look to me as if you're ever going to write that autobiography. You know what I'm going to do? I'm going to write it for you. I'm going to set it down as simply as Defoe did the autobiography of Robinson Crusoe.
4: And she has written my autobiography, and she called it the autobiography of Alice B. Toklas, and this is it.
0: Parler de l'autobiographie chez Stein, c'est remettre en cause absolument le système d'écriture propre précisément aux autobiographies chez tous les autres écrivains. C'est-à-dire que... Pour Stein, il n'existe pas de continu, ce qui est le propre de la biographie, bien sûr. Il n'existe que du parcellaire. Et au fond, toute l'entreprise de Stein consiste à tirer toute écriture uniquement vers un phénomène de surface. Je pense qu'on peut, enfin, ça paraît très schématique de dire ça, mais je crois que on peut considérer qu'en général, une écriture
1: surtout une écriture qui se veut un peu de

0: expérimentale est une écriture qui consiste à trouver d'abord une sorte de point nodal et à partir de ce point nodal de surface, de s'enfoncer et de mettre au jour, enfin je dirais plutôt de mettre à la nuit un certain nombre d'éléments de rencontres, d'éléments nouveaux de rencontres à propos de phénomènes d'écriture. Bon. On peut prendre n'importe quel écrivain de la période de Gertrude Stein, de l'entre-deux-guerres, que ce soit Joyce ou d'autres, et voir que le fonctionnement se fait dans ce sens-là. C'est plutôt une vrille verticale. Chez Stein, toute l'entreprise consiste au contraire à ne jamais trouver de point nodal, mais à en trouver des milliers qui sont tous à la surface et qui jouent finalement une sorte de rôle de miroitement infini. C'est vraiment une opération de surface comme une laque qu'on tire sur un mur. Et précisément, quand elle parle de l'écriture elle-même, c'est comme ça que ça se produit. Et quand elle parle, quand elle veut parler des gens, c'est exactement de la même façon que ça se passe. Dans l'autobiographie de tout le monde, dans Ida, elle entreprend toujours, avec une personne ou avec beaucoup de personnes, le même genre d'entreprise, c'est-à-dire qu'il consiste à mettre côte à côte des miettes de temps, et non pas vraiment des miettes d'événements, ce sont plutôt des miettes de temps. Ça joue un peu comme un système infini de contacts, de photos qui sont côte à côte, comme ça, à l'infini. Et c'est de la juxtaposition, par un système rhétorique qui lui est très propre, de ces parcelles de surface, qu'elle opère finalement ce que, par ailleurs, on appellerait récit ou biographie. Mais elle ne raconte pas la vie de quelqu'un. Elle raconte des moments de la vie de cette personne.
1: Acte 1. Peux-tu chanter ? Acte 2. Je te l'ai déjà demandé. Acte 3. Je peux te le demander à nouveau. Acte 4. Tu peux le faire si tu veux.

0: The First Reader by Gertrude Stein. Lesson 1. A little boy said, "I read a new word today."
1: "What did you say?"
0: The little boy said, "I read a new word today."
1: "What word?" they said.
0: "You guess," he said.
1: "Guess, that's a new word."
0: "No," said the little boy, "no, not that."
1: "That," they said, "that is a word you never heard."
0: "Oh, no," said the little boy, "don't I know that?"
1: "Well," they said, "is it no?"
0: "No," said the little boy, "no, it is not no."
1: "Can't you guess?"
0: "Is it guess?" they said. "No," he said, "no, it is not guess, not at all guess, not at all yes. Please guess."
1: "Is it please?" they said.
0: "No," he said, "not please, you're just anxious to please."
1: "Is it anxious?" they said. "Is anxious the new word you just read?"
0: "Yes," said the little boy, "anxious it is. That is the new word I read."
1: "Yes," they all said, and they were so pleased that they had guessed.
2: Je suis très malheureuse à cause des phrases. Je peux pleurer à cause des phrases.
3: The only way Americans could change their language was by choosing words which they liked better than other words, by putting words next to each other in a different way from the English way.
4: By shoving the language around until at last now the job is done. We use the same words the English do, but the words say an entirely different thing.
5: Stein, ce qui me fascine chez elle, c'est qu'elle rencontre des personnages extrêmement importants de son temps et elle les aborde comme s'ils n'étaient pas ce qu'ils sont. C'est-à-dire par sans religion. Stein dit les choses, on a l'impression que c'est un journal qu'elle tient au jour le jour. Elle le tenait effectivement, puisqu'on sait que Toklas réécrivait, enfin tape à la machine, ces petites choses lorsqu'elle dormait, elle, de son côté. Lorsque cette façon d'aborder les gens d'une époque, nos contemporains, avec hors mystification, hors fascination, je veux dire idéologique ou religieuse, comme je disais il y a un instant, me plaît beaucoup. Il y a une façon très américaine sans doute d'être, qu'elle a dû exporter de son Amérique natale, mais il y a aussi une façon qui fascine, je pense, la génération qui est la nôtre, et qui était ce dégommage des statues de leur piédestal, qui était cette façon d'aborder les choses de manière plus franche, et de faire de tout ce qui nous entoure au niveau de l'art, une espèce de cirque dans lequel les gens entrent, sortent, et le trapéziste un tel passe et puis se casse la figure. Et tout ça, cette façon de faire, est éminemment contemporaine, je pense. Moi, c'est ce qui me retient d'abord, c'est cette façon, c'est ce regard personnel qu'elle a sur les choses, ce regard très troublant, parce que non admis dans des cercles d'initiés, même là, encore aujourd'hui, mais je ne les considère pas comme l'avant-garde, je considère, moi, au contraire, qu'elle nous a donné une leçon de rapport. Et rapport à la langue, bien sûr. Un rapport à la langue assez inouï, puisque elle n'a pas de complexe vis-à-vis de la langue, puisqu'en fait, ce qu'on relevait tout à l'heure en disant, mais en fait, bon, c'est quasiment illettré de dire comme cela les choses. Vouloir toucher à ce côté antidéluvien, justement, de la langue, à cette espèce de langue de viscère, à cette espèce de langue de sous-tension, de sous-bassement, d'aller au plus profond de la langue, justement, et d'en montrer le matérialisme absolument fou, cette évidence béante, en fait, ce trou de la langue, eh bien, je pense que Stein nous a conduit pas mal vers ce chemin-là.
6: Un petit bout de chemin, et elle vient dire qu'il est le meilleur dont on s'occupe en tout cas. Ceci est une phrase légère avec joie positive et c'est pourquoi ils l'ont. Comprend et comprendre. Ceci est si léger, c'est une émotion et donc un paragraphe. Oui, donc un paragraphe.
7: Qu'est-ce qu'une phrase?
6: Un homme.
7: Une phrase est une partie du discours.
6: Un seul homme.
7: Un discours. Ils savent qu'à côte à côte est coloré comme un mot à côté.
6: Ils disent
7: parce que c'est là qu'ils sont allés.
6: Intéressant.
7: Ceci est un discours. N'importe qui
6: Comment
7: peut l'écouter.
6: Comment sont reçus les nôtres?
8: Ce que j'aime en général chez elle, c'est la manière
6: Maintenant,
8: dont elle déséquilibre la phrase, dont elle la défonce. On croit toujours que la phrase pourrait s'arrêter là, et puis il y a un nouveau fléau qui fait que ça balance un petit peu plus loin, comme dans une série d'effondrements.
6: La différence est une phrase et qu'ils désireront des femmes. Voyez-vous tous.
8: Je suis frappé par un ton de grande lassitude.
6: Ça, c'est une phrase.
8: L'impression de trouver là la tonalité d'une lassitude qui épouse la phrase et qui la pousse. Et on pourrait faire un jeu de mots peut-être avec l'anglais. C'est-à-dire cette lassitude, de lassitude passée à laisses. Gertrude Stein nous emmène dans les lacets,
6: alors, ils se sont pressés.
8: Les dentelles
6: peut-être trois choses
8: de la phrase. Et je crois que là, il y a une sorte de ton un petit peu d'oracle et d'humour en même temps, qui ne peut être
6: une
8: que celui de la lassitude liée à l'écriture.
6: Hâte. Viens me voir. Viens jeudi et tu les verras. Attends ce que tu attends. Dès que c'est là, ils l'ont tué.
8: C'est une sorte
6: et c'est ce qu'ils ont choisi.
8: De médium. Je ne pense pas qu'elle ait voulu, par son écriture, faire tourner des têtes, mais elle a fait tourner des tables, sans doute. Et en même temps où c'est médium, là aussi, il faut revenir à l'américain, pour dire qu'elle a vraiment pris conscience du médium particulier qui était l'écriture. Elle l'a distingué de la peinture, de la photographie. C'est la première qui est devenue, comme elle dit elle-même, je crois, elle-même processus d'écriture. Il y a une sorte d'ascèse, là.
6: Ceci est une
8: phrase très sérieux.
6: Pour ne pas en être.
8: Moi, je vois une ascèse chez Stein.
6: C'est-à-dire méditer avant méditation. Méditation veut dire réserver le droit de méditer.
7: Les successions de mots sont agréables. C'est à propos de ça. Arthur, Angélique, Angélica a passé le temps. Évasion appelant bataille. Des plans de feu exercent plutôt individuellement, font laisser à l'humeur, n'appellent jamais, comptent sur important ceci, en un appel à être signifié, partagé, que c'est un relatif, parent, sans hors de son, hors de son. Si répété exactement, et pivoine, perpétuellement planté dessus. Camille Marcin comme exercice de paragraphe.
9: Au fond, toute son écriture
7: moi
9: repose uniquement sur un système rhétorique.
7: Avait une apparente
9: c'est-à-dire un enfilement de mots, d'associations de mots et de phrases, dont tous les sens vont jouer uniquement sur leur succession, rien d'autre. La succession
7: rappelle-toi
9: phonique. Donc elle n'essaye jamais d'approfondir verticalement, ni dans le sens du récit, ni dans le sens des personnages. Elle ne donne jamais de densité. Il n'y a pas d'effet de lourdeur comme ça à un moment ou à un autre sur une page.
7: Pénétrer en coupant.
9: Donc tout se traîne comme ça. Or, il me semble que quand on parle de la littérature
7: en tant que risque,
9: en voulant définir des effets de genre précis. On ne peut écrire dans un genre donné, poésie, roman, nouvelle, etc.
7: Howard a tenu.
9: Je veux dire au point que le genre soit immédiatement reconnaissable par le lecteur éventuel, qu'en s'enfonçant
7: qui
9: dans la convention du genre donné. Or, avec le système d'écriture superficielle de Stein, c'est impossible. On ne peut pas ça ne prend jamais suffisamment de poids pour s'enfoncer dans le genre donné.
7: Appartenir, attacher, finalement, en cohésion, satisfaire leurs 12 douzaines de tendances polies en recours d'escalade, nier pour, comme dans l'obéissance, à une mise en danger sitôt interdite, la manière signifiée lentement, obéir en ceci, non un jour nommé, inquiétement, complaisant, défini juste, si c'est mélodieux, pour le fermer de la pratique que s'est fait un avec appliqué, chéri, prend le un couple de l'heure l'ayant fait laisser au sujet de tellement mieux après une minute. Ce n'est d'aucune importance qu'ils aiment être très bien. Une grammaire signifie positivement pas de prière pour une diminution de pression.
10: La position de Gertrude est bizarre dans tous les domaines et évidemment tout particulièrement dans la poésie puisque c'est probablement une des premières à ne pas avoir fait une distinction extrêmement nette entre la poésie et le reste de ce qu'elle écrivait. Malgré tout, alors qu'elle passe très volontiers du récit au théâtre, du théâtre à l'opéra, de l'opéra au paysage, du paysage au portrait, et que très souvent, ce qu'elle appelle d'une certaine façon, quand elle change le nom, peut apparaître comme autre chose, et c'est toujours des textes de Gertrude Stein. Il y a quand même quelques moments où elle dit spécifiquement qu'elle fait de la poésie. Et il y a deux types de textes qui, pour elle, peuvent être considérés comme de la poésie. C'est d'une part, assez nettement, les poèmes en prose de Tendre Bouton, Tender Buttons,
11: A White Hunter,
10: qui est un texte tout à fait primordial dans la littérature du XXe siècle. Il faut voir qu'il a été écrit avant 14, c'est-à-dire un moment où Pound est encore en train de balbutier dans ses premiers cantos, et où il n'y a pratiquement pas dans la poésie américaine de choses de cet ordre.
12: Au départ, Tender Buttons a exercé une grande influence sur moi, sur mon écriture. La manière de parler de quelque chose sans le décrire, ou bien d'avoir l'air de décrire, sans décrire directement comme on décrirait un paysage.
11: A table means, does it not, my dear? It means a whole steadiness. Is it likely that a change? A table means more than a glass, even a looking glass is tall. A table means necessary places. And a revision of a little thing, it does mean that there has been a stand where it did shake.
13: In Tender Buttons, I will
12: confess, Tender Buttons,
13: that the particular works which intrigued me
12: the most were those which I did not understand at all. Jusqu'au point de ne pas la comprendre du tout. Je ne savais pas ce qu'elle essayait de faire là.
13: Mais
12: je sais certainement que la manière dont les mots sont juxtaposés dans cette œuvre donne quelque chose d'une beauté qui lui est propre, quelque chose qui a une sorte d'intensité propre, et puis un sentiment authentique.
13: She herself has said that she wanted to do what the Cubists
12: qu'elle essayait d'appliquer les principes cubistes, la technique cubiste.
13: I think that Gertrude Stein was trying to get away.
12: C'est que Gertrude Stein a essayé de se libérer de la description en décrivant.
13: The way she did that was to
12: et pour y arriver,
13: make the words be more important
12: elle donnait aux mots
13: objects
12: plus
13: she was supposedly talking about.
12: D'importance qu'aux
13: she
12: objets
13: talks about
12: dont elle parlait. Par exemple, quand elle parle d'une chose en verre, je peux bien croire que ce soit une carafe ou un verre dont elle parle,
13: but she could be talking
12: mais
13: about
12: je peux
13: a
12: très
13: mirror,
12: bien qu'elle ait parlé d'un miroir.
13: I am not clear at all
12: je ne
13: me rends
12: pas bien compte de la manière dont elle s'y est prise dans ces
13: œuvres.
12: Mais elle a obtenu d'excellents résultats. En utilisant le mystère, un mystère qui semble venir de la clarté.
11: A long dress. What is the current that makes machinery, that makes it crackle? What is the current that presents a long line and a necessary waste? What is this current? What is the wind? What is it? Where is the serene length? It is there. And a dark place is not a dark place. Only a white and red are black. Only a yellow and green are blue. A pink is scarlet. A bow is every color. A line distinguishes it. A line just distinguishes it.
10: Et ensuite, bien entendu, c'est le grand texte qu'elle a écrit pour essayer un peu de se racheter de ce qui lui paraissait malgré tout être une trahison de ses idéaux quand elle a écrit l'autobiographie d'Alistoclase. Elle a écrit l'autobiographie d'Alistoclase pour gagner de l'argent, c'était nettement son intention et elle n'avait pas tort. Et elle a réussi d'ailleurs, ce qui n'est pas mal. Mais en même temps, comme elle avait un peu honte, le soir, elle écrivait les strophes en méditation, les stanzas in meditation, qui sont ses textes de poésie les plus avancés, les plus étonnants. L'ensemble du volume est assez important et il y a 5 parties et dans chaque partie il y a donc une succession de strophes, d'ailleurs qui souvent portent les mêmes numéros bien que ce soit des strophes différentes. Elles vont de 2 ou 3 vers à des poèmes qui sont relativement longs, de 2 ou 3 pages. Et c'est peut-être l'essai le plus net que fait Gertrude pour se trouver un style d'écriture à l'intérieur de son propre travail qui soit le plus séparé du reste et, disons, qui représente pour elle l'essence de la poésie. Et ce qu'elle emploie comme modèle, c'est le rythme de la comptine, le rythme de la nursery rhyme. Et il y a donc une espèce de recours au langage cuit qui est pour elle ce qui est le plus éloigné du style du récit et de la prose et qui finalement en représente la bizarrerie la plus curieuse. Parce que c'est à la fois une méditation de type philosophique et qui est faite dans les sons d'un bébé en train de parler. Alors ça donne un effet très très curieux. C'est le point extrême d'une expérience poétique qui est autonome et isolée comme poésie, ce qui est très rare, encore une fois, chez Gertrude Stein, et qui, en même temps, est probablement plus éloignée de des vagues de la tradition, ce que Pound appelait les petits iambes, donc de la tradition poétique anglo-saxonne, que presque n'importe quoi à l'époque. Ce que Pound réussit par la fragmentation et la mise en morceaux de la tradition culturelle, Gertrude le fait de la manière apparemment innocente qui est donc, au fond, un certain langage mimant le langage enfantin. Strophe en méditation, 5e partie, strophe 8. Je désire maintenant, désirer maintenant que maintenant, je vais raconter excellemment ce que je pense, non maintenant, mais maintenant. Oh oui, maintenant. Qu'est-ce que je pense maintenant? Je pense excellemment à quoi maintenant? Qu'est-ce que c'est maintenant, c'est cela maintenant? Comment allez-vous, comment? Et maintenant, comment allez-vous maintenant? Cela que je pense maintenant est cela. 5e partie, strophe 13. Il peut y avoir du rose avec du blanc ou du blanc avec du rose, ou bien il peut y avoir du blanc avec une rose et du rose avec du mauve, ou bien même il peut y avoir du blanc avec du jaune et du jaune avec du bleu, ou même si même il y a une rose avec du blanc et du bleu, et ainsi il n'y a pas de jaune là sinon par accident. 5e partie, strophe 48. J'ai été stupéfaite que noir sur blanc, ceci j'ai été stupéfaite qu'il épaississe. Mais pourquoi faut-il noir sur blanc? Pourquoi faut-il qu'il épaississe?
13: I couldn't do it really.
12: Non, j'ai pas pu.
13: Vraiment.
12: Mais j'ai lu un peu ici ou là. Je ne peux pas dire que j'ai lu tout le livre,
13: mais
12: je l'utilise d'une certaine manière actuellement. Je lis les passages que je préfère, ou bien je lis un peu au hasard. Je lis pour me clarifier la tête, me laver la tête de toutes les habitudes syntaxiques dans lesquelles on tombe quand on écrit.
13: I would like to write.
12: J'aimerais écrire.
13: So that,
12: de telle manière que
13: each word,
12: chaque mot.
13: I mean, this is
12: bon,
13: an
12: c'est
13: ideal
12: une situation idéale, évidemment,
13: in
12: mais
13: many
12: enfin.
13: Cases, I would like to write quite often so that each word
12: que chaque mot
13: comes as a surprise
12: vienne
13: after the word
12: comme une surprise.
13: Before, but at the same
12: mais en même temps,
13: time, as the right surprise,
12: une surprise qui convient.
13: So it doesn't stop you,
12: afin
13: because I want each word
12: que ça ne vous arrête
13: fresh.
12: Pas.
13: By picking up and reading around in this book,
12: et en lisant de droite et de gauche dans ce livre, je me suis aperçu que ça m'aidait à éliminer les mots morts. C'est Gertrude Stein, par exemple, qui m'a amené à penser, pendant des mois, je crois, à la distinction entre
13: «
12: je pense à toi » et « je réfléchis à ton sujet ». Et ce que « à » veut dire et ce que « au sujet » veut dire.
13: It is to keep that kind of fresh
12: c'est pour
13: take on words and
12: garder
13: writing.
12: Cette fraîcheur sur les mots que je continue à lire Gertrude Stein.
14: Branché sur la sous- ou la surréalité. On connaît la méfiance de Gertrude Stein pour les expériences d'écriture automatique qu'elle avait tentées à l'université. sous la conduite de William James. Pourtant, l'écriture de Gertrude Stein est une écriture spontanée, s'il faut l'en croire, une écriture souvent de premier jet, une écriture sans rature, ou presque.
3: In working when she did what she did, she worked all she worked and did all she did when she did what she did. She did all she did and she worked. She felt what she felt and did what she did and worked. She did what she did and she felt what she felt when she was doing what she did. And she worked when she did what she did. And she did what she did when she worked. She felt what she felt when she worked when she worked. She worked when she did what she did. She felt what she felt when she did what she did. She worked when she felt what she did. And she felt when she worked when she did what she did.
14: Elle consacre relativement peu de temps à l'écriture pendant son séjour à Vignes, quelques heures seulement, le matin, souvent au lit avant d'avoir entrepris quoi que ce soit d'autre. Elle écrit à la main dans un cahier d'écolier. Alice recopie à la machine pendant la journée. Ensuite, elle rejoint ses autres en visite à des amis, se promène à travers les vignobles qui entourent sa maison, à Paris, dans les rues, excursionne en voiture dans la région, bavarde avec Alice, avec la cuisinière, les voisins, jette un coup d'œil au potager. Écrire peu de temps, mais presque sans rature. Conserver, mais ne pas hésiter à recommencer, à reprendre plus loin, ailleurs. C'est écrire beaucoup. Écrire
15: bis
14: peu de temps...
15: Zu Gertrude Stein, könnte man sagen, bestand Literatur aus Mustern von Inhalten.
16: Jusqu'à Gertrude Stein, on pourrait dire que la littérature était constituée de modèles de contenu. Et Gertrude Stein a peut-être été la première à mettre à la place des contenus le modèle linguistique pur. Et sans qu'elle dépouille les mots de leur sens, elle a consciemment replacé les mots dans des contextes inattendus. Et ces mots usés, rebattus, redevenaient subitement neufs.
15: Im Übrigen führt das Verzichten auf kostbare Wörter.
16: Et par ailleurs, le fait de renoncer à l'emploi des mots précieux et très largement à l'emploi de termes abstraits, mène forcément, si je veux décrire une chose, si je veux la saisir linguistiquement, à ce que je la dise de manière différente.
15: Und hier werden die Repetitionen, glaube ich, aus einem anderen Grund.
16: Et c'est là que les répétitions deviennent une nécessité absolue. Si je veux un terme abstrait, prenons par exemple le mot vérité, si je ne l'emploie pas, mais que je rassemble des termes non abstraits, alors il en résulte un champ de mots composé d'un grand nombre de répétitions.
15: Ein die Dinge erhellendes Sprechen bzw. Schreiben und nicht das im Deutschen.
16: Il s'agit d'une écriture éclairant les choses.
15: Zuweilen mit Vorliebe gepflegte Verdunkeln von Sachverhalten. Und da hat Gertrude Stein sicherlich sehr viel dazu beigetragen, dass dieses erhellende Sprechen, dieses
16: Verdunkeln, ce langage éclairant, qui part du discours réel, qui part du discours parlé, accède à une forme artistique, sophistiquée, sans qu'elle ait été obligée de se retirer dans une autre couche du langage. Et au contraire, elle est restée pratiquement dans la couche du langage courant.
17: Katarakt

0: Es wurde, glaube ich, noch nicht erwähnt, dass Gertrud Stein es zu Wege gebracht hat, sämtliche Wortkategorien gleichwertig einzusetzen.
1: Gertrud Stein a réussi à donner à toutes les catégories de mots une valeur équivalente. Elle a pour ainsi dire mis en route dans le langage un processus de démocratisation. Pas un seul mot de la langue est inférieur à un autre. Les mots auxiliaires, par exemple, prenons les prépositions, les conjonctions, deviennent les égaux des verbes et des substantifs.
2: Lesson 3. The Daily Bird was all excited. He had heard a word. It might have been worm, the word he heard, but it was not. The word he heard was potato, sweet potato, a lovely word, a sweet word. That was the word the Daily Bird heard.
3: She turned the language on itself. She
4: elle a retourné le langage sur lui-même, elle a joué avec. Et ça parce qu'elle a pris un grand nombre de ses idées des artistes qui l'entourent, pas des écrivains, des autres artistes.
3: Les
4: raisons d'écrire comme elle l'a fait empruntaient plus à la plastique et se préoccupaient plus de la nature du moyen d'expression qu'elle employait.
3: It's fabulous.
4: Et c'est fabuleux.
3: One influence is
4: elle m'a influencé dans la manière d'utiliser le langage
3: denotative manner.
4: Sans language, there are d'écrire exactement.
3: As a friend of mine named Bernadette Mayer
4: un ami à moi parle de
3: there are such things as language thoughts,
4: pensée langage.
3: Which aren't thoughts such as, oh, I'm hungry, and
4: si
3: that's
4: on prend la phrase « j'ai faim », on comprend au premier degré ce qu'elle veut dire.
3: The words, oh, I'm hungry. But it's
4: mais si on prend la phrase
3: a kind of language sentence like I'll just open any the book here to anything hunger is not
4: la faim est l'urgence
3: that's a language thought
4: et bien voilà une pensée langage qui veut dire quelque chose on le sent mais on peut pas dire immédiatement quoi.
3: The use of language like that,
4: ce genre d'utilisation du langage est absolument fascinant.
3: J'ai l'air simple, now, but
4: simple
3: that's
4: comme
3: also
4: ça,
3: a core idea of
4: mais vraiment,
3: that kind
4: c'est
3: of
4: fascinant.
3: Language is fascinating.
5: Qu'est-ce que la poésie? Si vous savez ce qu'est la poésie, qu'est-ce que la prose?
6: La grande question, c'est peut-on penser une phrase? Qu'est-ce qu'une phrase? Il a pensé une phrase. Qu'il appelle lui dit de venir ce qu'il fit. Le salon de Earls était un salon dans la maison de Lynn. Cela fait-il une différence si une phrase est équilibrée? Eh bien oui et non. La balance d'une phrase est monde et ronde. On vous remerciera partout. Qu'est-ce qu'une phrase? Une phrase est un double exact et déprécié. Pourquoi une phrase doublée n'est-elle pas dépréciée? Parce que c'est un témoin, les témoins ne sont jamais sans valeur. Même si, et c'est possible, ils ignorent que leur main droite est leur main droite et leur main gauche.
5: Le point d'interrogation est parfait quand il est seul ou utilisé pour marquer le bétail ou en décoration, mais en ce qui concerne l'écriture, il est totalement, tout à fait totalement inintéressant.
6: Qui s'est fait lire une phrase?
5: Il est évident que si vous posez une question, vous posez une question. Mais quiconque sait un tant soit peu lire, c'est quand une question est une question telle qu'elle est écrite par écrit. Alors je vous demande, alors où donc devrions-nous utiliser le point d'interrogation?
6: Maintenant, toute la question des questions et pas de réponse est très intéressante. Le problème avec le jour entier n'est pas du tout quand ils étaient possédés. Qu'est-ce qu'une question? Remercier pour une question n'est pas une erreur. Nous changeons de samedi à aujourd'hui.
7: Acte 3. Peuvent-ils demander une question?
8: Je pense tout à coup, parce que vraiment, je fais une association comme ça automatique, à cette dame qui anime la revue Plus Moins Zéro, Madame Rona. Personnage étonnant, que je comparais un peu à Einstein à certains égards, parce que vous savez comment ça se passe chez elle. Bon, c'est une énorme galerie en même temps. Et puis on se mène dans cette galerie, et le côté einsteinien de Madame Rona, c'est lorsqu'elle vous montre une peinture. Et elle vous dit, de manière abrupte, « Vous trouvez ça révolutionnaire ?» Alors là, vous êtes mal pris, parce que vous dites, « Bon, qu'est-ce qu'elle veut dire? Qu'est-ce que je dois répondre ?» Enfin, une question à Einstein. Et puis, vous répondez pas, ou vous répondez en croyant avoir bien répondu. Et puis, elle vous dit, « Vous êtes révolutionnaire ?» Eh bien, je pense que cette association automatique auquel je n'avais pas du tout pensé avant, vous plaît assez. C'est vrai que le surprenant est le fait de raconter sa vie et de voir par quel bout on va la prendre. C'est finalement la question qu'on se pose dans le métro ou dans un voyage en chemin de fer avec ce vis-à-vis. Alors on se dit, où va-t-il, qui est-il, que fait-il? Ces questions qu'on se pose avant d'aborder quelques rapports que ce soit. Et c'est une question extrêmement pertinente et à la fois pénétrante de voir l'être dans cette simplicité d'un déroulement de son quotidien. Je pense que c'est peut-être une question fondamentale qu'elle pose, évidemment.
9: What is the answer?
10: Sur son lit de mort...
9: In that case, what is the question?
10: Gertrude Stein avait été dans cette situation. Elle avait demandé... quelle est la réponse? Silence. Alors elle avait demandé, mais quelle est la question? Et ça fait songer un petit peu à Marx, on pourrait dire. Elle est marxiste, Gertrude Stein, là, hein, puisque Marx disait, l'homme ne se pose jamais que des questions qu'il peut résoudre. Il me semble qu'elle a travaillé là-dessus aussi. C'est à ça que je mets en rapport avec la lassitude. Il y a une sorte de démêlement du réseau, mais en sachant très sérieusement, et l'écriture le lui a appris aussi, pas seulement la fréquentation des hommes, qu'on ne pouvait pas le détisser complètement. Donc c'est une sorte de longue guirlande sur l'homme, la femme, peut-être, ne se pose jamais que des questions qu'elle peut résoudre.
9: What is the answer? In that case, what is the question?

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1: 'Yes, I know, Mademoiselle Gertrude. The world is a theater for you. But there are theaters and theaters. And when you listen so carefully to me and so attentively and do not hear a word I say, then I do say that you are very wicked.
2: Jumelles. Une pièce en cinq actes. Il y a un préjugé quant aux jumelles. Les jumelles sont une. Cela veut dire quand elles se séparent ou ensemble.
3: Ce sont deux modes d'approche d'appropriation.
2: Laissez-moi entendre l'histoire de la jumelle. Nous commençons donc. Acte 1.
4: D'abord, je vais vous dire une chose. Je ne pense pas que l'effet Stein, le plus radical, qui consiste à jouer sur les mots sans arrêt, c'est-à-dire à les effleurer avec une infinie rapidité, je ne pense pas que cet effet-là soit reproductible en français, d'une manière ou d'une autre. Il est déjà très difficilement traduisible, on ne peut le traduire qu'en trichant énormément et du coup en gommant épouvantablement cet effet de répétition tellement séduisant chez elle. Une chose très curieuse dans les textes de Stein, enfin c'est mon cas en tout cas, je n'arrive à les comprendre au point de pouvoir les traduire que si je les lis à haute voix. C'est-à-dire, il faut le faire passer par un effet sonore pour pouvoir en retrouver le sens et le traduire. Je crois que le français écrit vraiment à l'intérieur d'un langage privé de son, complètement, parce que la langue ne s'y prête pas, elle est pas du tout, elle ne sonne pas, elle est continuellement mouillée et muette. Donc le travail de l'écriture en français se fait vraiment depuis l'intérieur des mots écrits, alors que l'anglais se passe beaucoup par l'oreille, et surtout chez Stein. Enfin, moi, très souvent, je bute sur une phrase, je ne comprends absolument pas ce qu'elle veut dire, je le dis à haute voix plusieurs fois, ce qui introduit un rythme dedans, et à ce moment-là, je comprends, c'est lumineux, c'est absolument lumineux.
2: Acte 2.
5: Roche. Le nom de Roche peut se prononcer Roach, Roche, ou s'il est traduit, Roche. Roach was one who certainly was one really being living. Was this one a complete one? Did that one completely have it to do very well something that one certainly would be doing if that one could be doing something? Yes. That one was in a way a complete one. Certainly he was one completely listening. Was that one completely listening? Was that one completely listening? And certainly it was a pleasant thing if this one was one completely listening, and certainly this one was completely listening, and certainly it was a pleasant thing having this one listening, and certainly if this one were one being one really completely listening, it would then certainly be a completely pleasant thing. Was this one a complete one?
4: Il y a un point d'interrogation là.
5: Certainly this one was one being living.
2: Acte 3.
1: Ah oui.
2: Acte 4.
5: Roche était quelqu'un qui sûrement était quelqu'un vraiment en train de vivre, de bien vivant, plein de vie, bon vivant. Cet homme-là était vraiment quelqu'un, complètement, entièrement, qui aurait dû, aurait pu, ferait, faire quelque chose, certainement très bien, complètement cette chose, cela, que cet homme aurait fait, ferait, si l'on peut dire qu'il aurait fait, s'il se pourrait qu'il eût fait, qu'il soit en train de faire quoi que ce soit, quelque chose. Oui, celui-là, cet homme était en quelque sorte, on peut dire que c'était un homme complet, hein, celui-là complètement entier, complet. Sûrement, vraiment, c'était quelqu'un complètement écoutant, à l'écoute, quelqu'un qui écoutait vraiment. Était celui-là, celui-là complètement écoutant, était celui-là complètement écoutant, et c'était vraiment très agréable que cette île soit un île complètement écoutant, et vraiment cette île était complètement écoutant, et c'était vraiment très agréable d'avoir, de voir cette île écoutant. Et vraiment, si cette île était un île en train d'être un île complètement écoutant, c'était vraiment complètement agréable, ce serait vraiment une chose complètement agréable. Est-ce que cette île était un île complet, complètement un île? Celui-ci, cette île-là, certainement cette île était un île, un homme, quelqu'un en train de vivre, plein de vie. Cette île était un homme, celui-là, cet homme, c'était quelqu'un qui devait en toute chose, qui allait, qui faisait, qui allait faire magnifiquement quelque chose, si toutefois cette île faisait, devait faire vraiment cette chose. Et cette île faisait de temps en temps quelque chose, complètement magnifiquement cette chose. Magnifique. Si toutefois cette île, celui-là, est un île, un celui-là, complet. Celui-là, en tout cas, ne faiblit pas. Il n'est pas de

Les fréquences sont les suivantes. Certainly et really, 35. Beautiful things, pleasant things, 30. Thing tout seul, y compris anything et something, 41. One, y compris this one et that one, 98. C'est-à-dire presque un mot sur sept. Complete ou completely, 28. Loving, 3. Listen ou listening, 16. Dans la fréquence 1, il y a dreaming, wondering, stopping, excited, feeling, honest, well. Perhaps, 6 fois. Et Roach, 0 fois. Ce texte est fait d'un étrange rassemblement, en somme, de surfaces signifiantes. C'est-à-dire de mots répétés, jusqu'à la quasi-extinction des surfaces de réception. Autrement dit, c'est une patience qui joue sur des rapports étroitement superficiels, jusqu'à conjonctivite des syntaxes. Ces mots qu'on croirait possible de répéter à l'infini, réduits qu'ils sont à des nœuds simplement acoustiques, semblent accéder à un état doux, qui ne serait sans doute rien d'autre que celui qui nous comprendrait, cette one roche, roach, dont il n'est ici que question, alors qu'il ne fait pas partie du texte, c'est-à-dire des mots du texte, qu'il n'y figure donc pas, ni comme mot, ni comme genre, ni comme signifiant. Cette one roach, disais-je, plus nous ou vous désignés lecteurs, plus la masse unique et imperturbable des mots, des points et des virgules, quelques capitales qui constituent comme l'humeur vitrée à travers laquelle s'épanche, se déroule, roule les uns sur les autres, se frotte, empiète, cogne, oscille, se dirige, piétine, font marche ou arrière ou avant, se télescope, s'enracine, déplace des tonnes, arrive seul, négocie, tant de mots à perpète, contrepartie solitaire et visqueuse, des lettres sèches avec quoi tout texte fait surface et sèche devant nous. Et puis moi-même, cet out one spectre, moi le roche enfin, que rien d'autre ici ne désigne, sinon qu'à mon tour je viens recevoir, qu'à mon tour je deviens la surface capteuse que bon nombre d'entre vous avez été, de cette surface où le flotteur joue de ses nœuds secs à la limite de l'extinction, sans phare, sans fleurs, sans couleur. À la limite de l'extinction donc, roche parmi les roches. Anacharsis intercitas, c'est-à-dire vif parmi les morts. Roche, that other one, ce nobody de Blake, insensé, inexistant, dont il semble que la seule fonction était d'écouter parler, et aussi qu'il devait peut-être faire quelque chose de magnifique, probablement entre l'année 1920 et l'année 1930. Par exemple, Louisiane, 1925, Lake Ontario, vers 1927. Là, j'en ai une très bonne photo, barbu et souriant, bande molletière, chemise à carreaux et posant sur un canoë indien. Californie, vers 29, posant avec des amis devant une maison de style colonial. D'autres photos aussi, à Lake Charles et à Hollywood, dont je

0: retrouvé récemment les négatifs. Et où Roach pose devant diverses voitures de location, tantôt seul, casquette irlandaise, costume de tweed très ajusté, de profil et bouche légèrement entrouverte, tantôt avec des jeunes femmes, au visage plein, au corps enrobé dans d'épais manteaux, mais devinez, charnus, beaux. Dans leur forme, elles. Roche, enfin. This other one. Avec qui s'entretiennent désormais, à travers moi et pour toujours, la guerre et la défense, l'amour et le départ. Nobody, qui me cherche après tout, qui m'appelle vif parmi les morts, dont vous aurez remarqué, dont il faut que vous sachiez, autant que moi, qu'il ne fait pas partie du texte de Stein. Qu'il n'en est, qu'il n'en sera jamais, que le titre, quoi qu'on fasse, quoi que j'ai tenté ici de faire, moi à Roche, en charriant, celui qui n'est que l'absent aigu, Nobodadi, mon père. Voilà.
1: Partie 28. Peux-tu me comprendre? Acte 2. Je peux fort bien te comprendre. Acte 3. Maintenant, je comprends.

0: here, learning intentionally.
1: Believe to three.
2: There were strange groups of Americans then. Picasso, unaccustomed to the virginal quality of these young men and women, used to say of them.
3: Ils sont pas des hommes, ils sont pas des femmes, ils sont des Américaines.
4: Je l'aime être une pièce. Une pièce. Je l'aimais être une pièce et si intelligemment dite. Les Américains sont très intelligents. Les autres aussi. Oui. Et tous les hommes sont courageux.
5: Chickens do not get flustered running across the road. If they start to cross the road, they keep on going. Which was what French people do too.
4: Scène 1. Satisfaire. J'aime les satisfaire. Il aime les bourses. Vous voulez dire les bourses en argent? Oui, les bourses en or. Ils ont ici d'autres bourses. Elles sont toutes portées en procession. Chaque jour. Pas tous les jours. Les martyrs, les teints rouges. Vous voulez dire les géraniums rouges? Non, je veux dire les roses rouges. Les bourses ont ce mot. Me font plaisir. Pour me faire plaisir, appelez-moi. Elles s'attendaient au désarroi. Des filles. Où des filles? Les plus jeunes comme enfants, a-t-on dit. Verdun. Nous fermons. Là. Des écuries ou des moteurs. Les écuries ensemble. Savions-nous quelque chose des maisons à Majorque? Scène 2. Alors vous étiez content de moi. Scène 3. Des hommes capables. Qu'allez-vous faire aujourd'hui? J'ai prévu de télégraphier pour une réponse. Oh oui. Que leur avez-vous dit? J'ai dit que j'étais ravi des photographies. Scène 4. Regrettez-vous de quitter Majorque? Vous voulez parler de l'île, le soleil ou les gens? Un grand nombre de gens n'aiment pas les gens.
2: Gertrude Stein and Spaniards are natural friends.
4: Scène 5. Cinquième avenue en espagnol, cinquième avenue en espagnol. Avez-vous dit l'eau, l'eau de la guerre? J'ai entendu dire qu'un grand nombre de gens en attendaient un autre. Un autre. Pour être un autre, pour être combattu. Ne dites pas brillant. Ce n'est pas un jour brillant. Scène 6. Sommes-nous allés aussi loin, en effet? Sommes-nous allés aussi loin? Scène 7. Ne faites pas une faute et ne perdez pas les feuilles. Des classes de mémoire. N'allez pas si loin et ne perdez pas les feuilles. Nous étions vraiment contents des feuilles. Nous n'étions pas vraiment contents des feuilles. J'étais très content des feuilles. Scène 8. Je vous avais étonné. Chacun d'entre nous se plaint. Je vous avais étonné. Ne comprenez-vous pas en essayant? Ne comprenez-vous pas en essayant de bégayer? Non, vraiment, je ne comprends pas. Scène 8.
5: It is the things they do not understand that attract them the most.
4: Scène 8.
5: My prose is obscure only to the lazy-minded. It is a well, a deep well. Well, it's like a well, and that is well.
4: Scène 8.
2: Tout un coup, je comprends. Ah, ça c'est, qu'est-ce que ça, elle veut dire.
4: Scène 8.
2: And another one said,
6: oh, I was dead against her, just went to see what she looked like. And then she took the door of my mind right off its hinges. Now it's wide open.
4: Scène 8.
2: C'était il y a des années. Une garçon de 20 ans, il commence à rire après une phrase que j'ai dit très sérieusement. Mais il a rié comme il a compris quelque chose que j'ai jamais pensé. Et quand il a compris que j'ai pas compris l'humeur, il a rié. Et j'ai naturellement eu l'espoir qu'il restait après pour m'expliquer pourquoi il a rié. Alors il est resté après, il me dit tout de suite après, oh, vous savez, je sais qu'elle veut dire ça. Et le moment qu'il a dit ça, j'ai compris.
4: Scène 9. Croyez-moi. Croyez-moi. Je vous crois.
7: I believe in the sacred rights of conversation.
2: Even if it's a monologue.
8: Si vous voulez, pour moi, l'œuvre de Shine fait cohérence dans presque tous ses points. C'est vraiment un tempérament à déployer une énergie considérable pour maintenir cet effet de cohérence. Je pense qu'on a deux types de rapports de Shine aux écrits sur les peintres. On a un type que je dirais de récit et de biographie. Et même quasiment d'autobiographie. Je pense qu'il faut prendre vraiment comme un manifeste l'autobiographie d'Alistoclas rédigée par Gertrude Stein. C'est un manifeste, et c'est un manifeste à la fois biographique et littéraire. Ce sont deux modes d'approche d'appropriation. Il y a un mode d'appropriation que je dirais biographique, c'est-à-dire la biographie du peintre devient la biographie de Gertrude Stein. Elle se lie à l'histoire culturelle et littéraire à l'intérieur de laquelle elle se trouve, qui lui est contemporaine, et elle en fait sa biographie. Il y a ce premier mode d'appropriation, elle s'approprie Picasso. Par ailleurs, en écrivant précisément cet ensemble de portraits, eh bien ça va être une appropriation formelle. Je pense que si on veut essayer de définir Gertrude Stein d'une certaine façon, c'est au début de ce siècle, la mise en place d'une forme littéraire qui formalise et qui tente à réduire toutes les données expressives de la langue en mettant systématiquement l'accent sur les formes mêmes de la langue. Alors, le cubisme, évidemment, fait, d'une certaine façon, ce type de travail sur les formes plastiques, n'est-ce pas? Je crois qu'elle a été très, très sensible à ça, c'est-à-dire à une façon de littéraliser, si je puis dire, le message et à lui enlever, autant que possible, ses qualités expressives. Ce caractère formel et cette volonté, disons, de faire une littérature cubiste, qui est explicite, elle le dit, je ne sais où, mais elle le dit explicitement, va l'amener à prendre en considération non pas les petites unités du langage, c'est-à-dire la lettre, mais le mot ou un ensemble de mots. C'est-à-dire qu'elle fonctionne à travers des unités, et en cela, elle a eu une vision assez juste de ce que le cubisme pouvait faire, c'est-à-dire qu'elle fonctionne à travers des unités sémantiques. Tout l'ordre d'un texte de Stein, c'est dans la forme répétitive et dans l'articulation syntaxique et phonétique de mettre en scène de petites unités sémantiques qui, dans leur répétition, vont s'annuler comme sens. Les petites unités de sens, les mots et les ensembles de mots qu'utilise Gertrude Stein, ils restent liés à l'ordre d'un récit, mais dans leur répétition, dans leur mise en place syntaxique, ils parviennent à évacuer du récit tout caractère naturaliste.

0: certain that he was doing what was wrong for him to be doing then. And he was suffering then, and he was certain that he would be one doing what he was doing. And he was certain that he should be one doing what he was
1: doing. And he was certain that he would always be one suffering. And this then made him certain this, that he would always be one being suffering. This made him certain that he was expressing something, being struggling. And certainly very many were quite certain that he was greatly expressing something, being struggling.
2: Acte 2. Les actes sont plus longs. Acte 3. Une duchesse douairière. Acte 4. Un mari.
3: Chien et mari dans Haïda. L'importance des chiens dans la vie ou l'œuvre de Gertrude Stein est connue, mais celle des maris l'est d'autant moins qu'elle n'en eut pas. Cette histoire de la relation entre les chiens et maris ne s'élucide vraiment qu'à travers une histoire de rose, qui est celle de la devise, la phrase, la célèbre phrase « Une rose est une rose est une rose est une rose ». Le caractère canin, dès le début de l'œuvre de Stein, est traité comme un caractère humain. Et on se rend compte qu'avoir un chien ou plusieurs chiens dès Trois vies, son premier livre publié, c'est une façon d'avoir une famille, et dans Haïda, c'est une façon de ne pas être mère. Avoir un chien, c'est pour un personnage une façon d'être et d'exister, pour Stein de se définir, de se connaître et de se définir, de répondre à la question existentielle, qui suis-je? I am I because my dog knows me. Je suis moi parce que mon chien me connaît. Et non seulement son chien lui permet de connaître son identité, qui écrit, mais il lui dicte aussi comment écrire. C'est ce qu'affirme en tout cas Alice Toklas à propos de leur plus célèbre chien aux yeux bleus, au nez rose et aux poils blancs, le caniche Basket. Elle prétend qu'en écoutant le rythme de ses gorgées dans sa gorge, quand il boit, elle a perçu la différence entre les phrases et les paragraphes. Les paragraphes ont un rythme émotif, les phrases pas. Gertrude Stein écrit « J'ai dit que j'ai d'abord trouvé cela en écoutant boire Basket mon chien. N'importe qui écoutant n'importe quel chien boire verra ce que je veux dire. » Le premier chien d'Ida s'appelle Love, amour. C'est le même chien que la petite fille Rose dans un de ses derniers livres pour enfants, The World is Round. C'est le même chien. Ida est encore une enfant. Elle a eu peur d'un petit garçon qui lui montrait quelque chose et d'un homme qui l'a suivi, tandis que son chien, lui, est très gentil et aveugle. Love a la même relation avec Ida qu'un mari. Elle lui parle, il écoute, il vient, il aimait venir même sans qu'elle l'appelle. Elle lui chante des chansons sur sa jumelle. Et à partir du moment où Ida a un plan et décide de se marier, sa jumelle disparaîtra. Et le dernier chien d'Ida est Basket, c'est-à-dire le propre chien de Gertrude Stein. De toute façon, Ida avait toujours un chien, à chaque adresse elle avait un chien, et le chien avait toujours un nom, car les chiens ont besoin d'un nom. Quand le livre change, passe du premier livre au second livre, et que les maris d'Ida disparaissent, et qu'entre en scène Andrew, son mari préféré, ou son non-mari préféré, cette partie-là est précédée par une sorte de précipitation et de catalogue canin associé au passage de la troisième personne à la première personne. Ida, pour la première fois, dit « je », mais évidemment ce « je » était déjà inclus dans son nom, Ida. Ce catalogue est très extraordinaire. On y passe en revue des chiens inconnus et également des chiens de la vie de Gertrude et d'Alice qu'on retrouve dans l'autobiographie d'Alice Toklas. En particulier, arrêtons-nous un instant sur Marie-Rose.
2: Partie 2.
3: Marie-Rose est un terrier au poil blanc avec des taches noires. Rappelons que c'est l'époque du célèbre slogan publicitaire inventé par Salacrou, Marie-Rose ou la mort parfumée des poux, et poux bien sûr au sens conjugal. Car il faut toujours lire Stein, semble-t-il, avec en songeant à l'homophonie française. Marie-Rose est très propre, elle adore son collier, or elle disparaît un jour et une nuit, revient toute sale et sans collier, et après elle a un bébé, un monstre chocolat. Et après chocolat, Marie-Rose aura Blanchette. Mais que nous dit l'autobiographie d'Alice Toklas sur Marie-Rose, chien qui personnifie la séduction dans Haïda? Marie-Rose n'avait pas un tempérament d'amoureuse, mais c'était une séductrice. Elle aimait séduire d'autres chiens et les aimait.

0: À faire ce qu'ils ne devaient pas. Elles ne faisaient jamais ce qu'elles ne devaient pas, mais ils le faisaient eux lorsqu'elles leur montraient où c'était. Un tas de petites choses vous arrivent comme ça. Et nous verrons que ce que Marie-Rose personnifie, c'est en fait une attitude qui consiste à séduire les noms et les amener à faire ce qu'ils ne doivent pas, c'est-à-dire en fait devenir des verbes.
1: Partie 3.
2: A dog. A little monkey goes like a donkey, that means to say that more size last goes. Leave with it. A little monkey goes like a donkey.
1: Partie 4. Elizabeth et William Long en train d'attendre. Elizabeth et William Long étaient très occupés à attendre sa venue et qu'il amène seul son chien. Tout le monde peut attendre l'arrivée d'un homme et d'un chien.
3: Leçon 1. Un chien disait qu'il allait apprendre à lire. Les autres chiens disaient qu'il pourrait apprendre à aboyer, mais qu'il ne pouvait pas apprendre à lire. Il ne connaissait pas ce chien. S'il disait qu'il allait apprendre à lire, il apprendrait à lire. S'il le fallait, on le noierait dans le marais, mais s'il disait qu'il allait apprendre à lire, il apprendrait à lire. On ne le noya jamais dans le marais, et il n'apprit jamais à lire. Le premier chien qui essayait d'apprendre à lire, celui qui disait qu'il allait apprendre à lire, ce fut le chien qui se sentait le grand besoin d'apprendre à lire. Qui peut le dire? Une cloche apprend à lire. Pourquoi pas un chien? Pourquoi pas? Le chien avait des larmes dans les yeux. Pourquoi pas un chien? Mais le premier chien qui essaya réellement d'apprendre à lire, ce fut un Saint-Bernard, un grand chien si grand que lorsqu'il ouvrait la bouche, c'était comme s'il avait dit un mot. Et quand il disait un mot, c'était un grand mot. Dire un mot, même un grand mot, n'est pas la même chose que lire un mot. Oh, dit l'oiseau du jour, non, en effet, ce n'est pas la même chose. Non. Remarquez bien que si vous dites non, comment savez-vous que vous ne savez pas lire? Quel nom dit non? Est-il un nom? Vous voyez qu'il faut apprendre à lire. L'oiseau du jour savait ce que c'était que cela.
4: Les mâles, on les reconnaît parce qu'ils ont comme un collier noir.
0: Comment les maris peuvent devenir intéressants? Ce n'est pas évident. Aïda savait bien qu'un mari signifierait le mariage des changements, les changements d'autres noms. Et après tout, elle avait déjà connu tellement de changements et elle n'avait que ce nom, Aïda, et elle voulait le garder. C'est pourquoi elle hésite, à cause de cette question de nom, qui est une définition. Ceux qui disent « comment allez-vous » sans raconter d'histoire et sans réponse préalable à la question « comment vous appelez-vous » n'ont aucune chance. Témoin cet officier qu'elle est conduite de la façon suivante. « Et vraiment, dit Aïda, si je savais votre nom, vous ne m'intéresseriez pas, non vraiment. Et si je ne connais pas votre nom, pas moyen de m'intéresser, certainement pas. Bonsoir, dit Aïda. » Et elle s'éloigna. Les hommes deviennent les maris d'Aïda s'ils lui font le portrait de l'Amérique. C'est leur état. Ou s'ils savent écouter et raconter. Le premier avec lequel elle songe à se marier, Sam Hamlin, est originaire du Connecticut, mais il aurait pu aller dans l'Utah ou dans l'Idaho. « Oh, Aïda !» répétera le mari qui vient du Montana. « Écoutez-moi, disait Sam Hamlin, je ne vais pas sortir du Connecticut. Je suis officier, et il se peut bien sûr qu'on m'envoie en dehors du Connecticut. Il y a le Massachusetts et le Rhode Island et le New Hampshire et le Vermont et le Maine. » Voilà récité les 6 États de la Nouvelle-Angleterre. Mais ce que cet officier a de plus sympathique, c'est qu'il aime dire les choses à haute voix. Ainsi, petit à petit, par tout petit bout, il avait tout raconté à Aïda. Frank Arthur, qui est un premier mari, chaque fois c'est un premier mari, quand il était petit, avait écouté ce que lui racontait un garçon au pied beau. Et devenu grand, il rapporte tout à Aïda. Et qu'est-ce que racontait le garçon au pied beau appuyé sur sa bicyclette? Il lui racontait tout sur les chiens. Et comment les petits chiens, dès qu'ils ont découvert ça, se mettaient à faire l'amour avec n'importe quoi, la patte arrière d'un gros chien, le pied d'une table, n'importe quoi. Et il lui racontait beaucoup d'autres histoires sur les chiens. La première fois qu'Aïda se marie, encore une fois c'est toujours la première, son mari vient du Montana. Il n'aime que les paysages, les montagnes couvertes de neige du Montana. Il décrit le paysage exactement à la façon de Gertrude Stein. Il est du genre songeur et répète « Oh Aïda ». Mais il ne parvient pas à compter le nombre de fois qu'il a dit « Oh Aïda ». Il s'embrouille dans les chiffres, comme si sa façon naturelle de compter était celle des petites tantes de Gertrude Stein, non que 1 et 1 font 2, mais de continuer à compter un par un. Quand son mari du Montana parle des arbres de Virginie, Aïda rêve qu'elle s'appelle Virginia, et qu'elle est née dans le Wyoming, et ils partent vivre dans l'Ohio. Frédéric, qui vient d'Alabama, est un marcheur. Une fois marié, il s'installe dans l'Ohio, qui s'avère être dans le Texas, et après le Texas et la rencontre de quelqu'un qui est exactement comme on est dans le Minnesota, elle se marie avec Andrew Hamilton, qui vient de Boston. Un homme qui ne vient pas de Louisiane, n'achète rien à Aida, pas même un sucre, et elle ne vend rien en Caroline du Nord, pas plus qu'en Caroline du Sud, parce qu'elle reste à Washington, où elle essaye de faire ce qu'elle peut pour les pères, policiers de surcroît, qui viennent de Caroline du Nord et du Colorado quand le fils se met à voler dans le Michigan. Elle fréquente un petit homme fumeur de pipe qui vient encore du Montana, et un autre qui vient du Wisconsin, et elle n'épouse pas Henry Henry, qui était né à San Francisco, parce qu'il veut aller quelque part où parler les langues étrangères, ni Eugene Thomas, parce qu'il est pris dans une inondation dans le Connecticut. Alors, à Washington, capitale des États-Unis, elle rencontre Gerald Seaton, qui a les mêmes initiales que Gertrude Stein, et elle devient Mrs. Gerald Seaton. Aida était Madame Gerald Seaton, et Seaton était Gerald Seaton, et ils portaient tous deux leur alliance. Un mari, c'est donc un changement de nom, d'état, d'adresse, et quelqu'un avec qui on partage un anneau. Quand Andrew entre en scène, c'est le second livre. Il n'y a plus d'histoire géographique de l'Amérique, plus de mari. Il est à lui seul, tous les maris. Les noms propres, les noms de chiens, de mari, s'effacent progressivement et l'attention se concentre doucement sur les verbes entrer, sortir, venir, qui sont les activités principales d'Andrew en dehors de la promenade. L'Andrew préféré d'Aida écoute toutes les histoires du monde. Mais la grande aventure entre Andrew et Aida reste celle des verbes. Entre Andrew, disait Aida. Andrew était là.
1: Acte 1. Entrer et boiter. Entrer de concert alsacien. Une langue fatigue. Une langue tente d'être. Une langue tente d'être libre.
5: Ida, il n'y a pas doute qu'Ida, c'est un roman. On ne peut pas dire autre chose de ce livre que c'est un roman. Et en même temps, il ne se passe strictement rien là-dedans.
0: Il existe pour les noms des chiens une ambiguïté qui n'existe pas pour les noms des maris. Les chiens portent parfois un prénom d'homme ou de femme, Dick, William, Claudine ou Marie-Rose, parfois un nom d'homme célèbre, Polybe ou Byron, parfois un nom de chose, un nom commun. Si a name is a place and a time, on peut en effet songer que Polybe, le chien mallorquin, c'est Palma de Majorque pour Alice et Gertrude, et Byron, le moment où Gertrude Stein ne regarde plus la peinture cubiste, mais aime la peinture néo-romantique du peintre Francis Rose.
6: Rose is a rose is a rose is a rose.
7: Quand elle dit a rose is a rose is a rose, une rose est une rose est une rose, c'est tout à fait extraordinaire pour toutes sortes de raisons, mais c'est extraordinaire aussi parce que, bon, je l'avais comparé à Wittgenstein, et quand Wittgenstein dit « A » est le même signe que « A ». C'est un peu comme quand Hamlet dit « être ou ne pas être ». Et quand Gertrude Stein dit « a rose is a rose is a rose », c'est plus comme Ophélie dit « nous savons ce que nous sommes, Seigneur, mais non ce que nous pouvons être ». C'est-à-dire que « a rose is a rose », une rose est une rose, ça laisse quand même la place à tout le mouvement qu'il y a dans le discours, tout le trouble, et toute la véhémence qu'il ne dit pas, mais qui est là, et on le sait par le langage de l'inconscient. Par exemple, on sait que si on dit une rose est une rose, ça peut vouloir dire, le mot rose peut avoir des quantités de sens. Une rose peut être tout à fait autre chose qu'une rose, et en même temps, c'est une rose. Et tout ça est impliqué dans une rose est une rose est une rose. Ça ne le contredit pas, ça ne le nie pas, ça ne le refoule pas, en fait.
8: Rose is a rose is a rose is a rose.
0: L'héroïne est une petite fille qui s'appelle Rose. Cette petite fille entreprend une quête. Elle entreprend d'escalader une montagne, une chaise de jardin bleu vif entre les bras, sur laquelle elle ne veut pas s'asseoir avant d'avoir atteint le sommet. C'est cette petite fille qui a deux chiens, un blanc et un noir, Love et Pépé. Les couples de chiens sont souvent blancs et noirs, et souvent dans les rêves d'Aida, ou dans d'autres textes de Gertrude, ils s'enfuient ensemble. En fait, ils s'enfuient pour faire une page. Rose donc quitte son chien Love et son chien Pépé pour entreprendre cette quête et abandonne également son cousin Willy, petit garçon, qui lui, comme elle a un chien, lui a un lion qui s'appelle Billy. En route, pendant cette quête, il arrive beaucoup de choses à Rose, dont la suivante. Elle grave son nom avec son couteau sur le tronc d'un arbre. Et comme l'arbre est rond, cela donne Rose is a rose, is a rose, is a rose. Chaque fois, un R majuscule, celui du nom, chaque fois, en dépit de l'article indéfini. Quand elle a fini, elle voit un autre arbre, sur lequel quelqu'un a gravé un nom. And the name, dear me, the name was the same. It was Rose, and under Rose, Willy, and under Willy was Billy. Sous la petite fille, il y a un petit garçon. Sous le petit garçon, un petit lion. Et cela évoque cette phrase que Gertrude Stein a dite plusieurs fois. I always do like to be a lion. Je veux toujours être un lion. Et si elle veut toujours être un lion, c'est que probablement cela signifie pour elle être un génie. Après cette découverte de la duplicité intrinsèque du fait masculin-féminin, homme-femme, conjuré par un neutre animal, Rose ou Gertrude atteint le sommet, s'assoit sur sa chaise et dit « Je pense ». Mais n'ajoute pas qu'elle est, puisqu'elle n'est que si son chien la connaît.
9: Et elle me dit « Vous savez, qu'est-ce que je pense ?» Et je dis « Quoi ?» Et elle me dit « Oh, je dois dire qu'est-ce que je pense ?» Et je dis « Quoi ?» Et elle me dit « Là, l'enfant s'appelle Rose. Je crois que ça, c'est toujours Gertrude Stein qui cherche l'identité. » J'étais touchée, je dis, mes chers, c'était 3 ans avant que j'ai compris ça. 3 ans. Et elle me dit, c'est évident. Et elle me demandait, est-ce qu'elle a jamais compris qui elle était? Et je dis, non. Elle me dit, c'est un confort. Quand j'ai dit à elle, vous devez dire ça à votre père, le père n'a pas compris, parce que pour lui, elle est toujours intellectuelle.
0: Alors il faut conclure. En revenant à Sacred Emily, qui est le premier poème où se trouve la devise de Gertrude, le premier Rose, dans un langage de nuit, on trouve maintenant la définition de Willy. Dans Sacred Emily, il y a ce vers... A hand is Willy. Une main est donc Willy. Et Billy, qui sont William, qui est Andrew, le mari préféré d'Ida, dont Ida dit que William était son prénom préféré. Andrew est handy, diminutif, et handy, habile de la main, la main. Elle l'appelait quelquefois handy, et quelquefois elle disait handy, handy. C'est bien commode d'avoir un handy. Et ça lui plaisait, Andrew, qu'elle dise ça. Évidemment, là, le traducteur ne peut que renvoyer à une note, jeu de mots intraduisible. Voilà le lion qu'il faut à la rose et la main qu'il faut à Ida. Comme dans une famille composée de femmes, les chiens deviennent bizarres, pour qu'ils demeurent gais et producteurs de récits, il faut que parmi les femmes, dans une couple d'elles, les noms puissent se changer en verbe, le rose en a rose et en will. Si Ida parle à Love son chien, elle ne peut parler d'amour à ses pseudo-maris puisqu'elle en parle à amour même. Alors, elle écoute ses maris, afin de raconter ensuite ce que ses maris racontent de la façon dont son chien boit. Si Love, en lapant, apprend à Rose à chanter, c'est finalement pour qu'elle découvre seule que sous son nom, il y a une autre nature, un lion, une main qui écrit en caressant les noms. Et si Rose découvre que sous son nom propre, il y a un nom commun, qui est aussi un verbe, elle est toute la prose de Gertrude Stein, c'est-à-dire un génie. Ida, qui n'est autre que la prose, une rose qui n'est plus un enfant, séduit ses maris américains à la façon de Mary Rose, le terrier, en amenant les noms à faire ce qu'ils ne doivent pas, devenir des verbes par exemple, et ils finissent par le faire puisqu'elle leur montre où c'est. Mais à la fin, elle n'a plus rien besoin de montrer à Andrew, qui est la partie d'elle qui se promène quand elle se repose et à laquelle appartient le travail de la langue et de la main. C'est Andrew qui, le mieux de tous, réussit à connaître Ida, à entrer et à sortir d'elle naturellement, à en faire définitivement l'Ida d'Andrew, c'est-à-dire la prose de Gertrude Stein. Chien et mari sont des variations infinies sur la même chose, les variations des lieux, moments, témoins, autour des mêmes mots qui montent et qui descendent, le long des êtres, des phrases. Mais les maris qui sont des noms propres se prêtent moins que les chiens à la caresse du nom qui fait passer de la prose à la poésie. Les noms-maris ont la vie brève des chiens. Mais les petits chiens blancs et noirs s'accouplent pour faire les pages. Et cette vie recommence sans cesse, car elle aspire à l'éternel. Elle s'éternise dans la relation Ida-Andrew. Andrew caresse Ida, la prose, comme s'il était son mari. Et Ida, la prose, écoute boire Love ou Marie-Rose ou Basket son chien, tandis qu'entre et sort son mari américain, Gertrude Stein.
1: Partie 57. Henry et Elizabeth Henry entrent et souhaitent à tout le monde un joyeux Noël. Ils chantent pour de l'argent.
10: Bonne année, a play. We do not understand why they do not think this is a good market.
11: Pourquoi ils ne croient pas que c'est un bon marché?
10: We do understand our pleasure. Our pleasure is to do every day the work of that day.
11: De faire chaque jour le travail de ce jour.
10: To cut our hair.
11: De nous couper les cheveux.
10: And not want blue eyes.
11: Et de ne pas vouloir des yeux bleus.
10: And to be reasonable and obedient.
11: Et obéissant.
10: To obey and not split hairs.
11: Et ne pas couper les cheveux en quatre. C'est notre devoir.
10: This is our duty.
11: Et notre plaisir.
10: And our pleasure.
11: Chaque jour.
10: Every day we get up and say we are awake today.
11: Par cela nous voulons dire.
10: By this we mean that we are up early and we are up late. We eat our breakfast and smoke a cigar. This is not so because we call it by another name.
11: Parce que nous le désignons par un autre nom.
10: We like the country and we are pressed people.
11: Nous aimons le pays et nous sommes des gens pressés. Ne soyez étonnés de rien.
10: Do not be upset by anything.
11: Non.
10: No, I won't be. Dear one, we have given you this.
11: Oui.
10: Yes. I give you this. Yes. You give me this. Yes. Yes, sir. Why do I say yes, sir? Because it pleases you.
11: Quelles sont les lettres de mon nom?
10: What are the letters in my name? O and C and B and T. Leading a museum, not a pearl there. Take me to Sèvres. I do not despair.
11: Je ne désespère pas. Cela ne doit pas être mis dans un livre.
10: This must not be put in a book.
11: Pourquoi pas?
10: Why not? Because it mustn't. Yes, sir.
11: S'il vous plaît.
10: Please, be rich. I am. So am I. Of course you are, my pretty. Of course you are. It isn't necessary for me to mention what a good baby.
11: Bon bébé.
10: Happy New Year.
1: Acte 3. Les lieux ressemblent à leur mère. Acte 3. Ils ont la beauté de leur père et l'intelligence de leur mère.
12: This is Richard Foreman.
13: Ah, attends, écoute, c'est Richard Foreman qui parle.
12: Be it understood.
14: De quoi?
13: De Stein.
14: De Gertrude Stein.
13: Attends.
12: No doubt about it. The problem
13: elle dit qu'il est un enfant de Stein et qu'il commence à ne plus en pouvoir, qu'il suffoque.
14: Mais pourquoi il
12: suffoque? Attends,
13: il dit que c'est une personnalisation tellement forte qu'elle fait totalisation pour le meilleur et le pire.
12: Charts the flow of her own impulsive responses to the stirrings of the child within her and us.
13: Et il ajoute qu'il réagit finalement à Stein, qu'il considère comme scientifiquement mu sous la poussée de l'enfant. Ah oui, il dit aussi que c'est une question de vérité, hein, c'est ce qui me surprend le plus.
14: Mais quoi, c'est la relation mère-enfant qui est la vérité ou...
13: Il dit, si je comprends bien, que c'est la mère-enfant qui veut être à la fois ce géant enfant et mère en un seul corps.
14: Mais dans l'écriture elle-même, là, qu'est-ce que...
13: Lui, il voit là, une mort, et que Stein veut être également sa propre mère et son propre enfant.
14: Ah oui, oui, pour être libre d'être elle-même enfantine, je suppose. Hein?
13: Et... Ah oui, là, il dit que c'est un rêve scientifique.
14: Ah oui.
13: Et qu'elle agit scientifiquement, qu'elle agit sur des faits concrets.
14: Et le résultat, c'est quoi? C'est l'écriture?
13: Bah, le résultat, c'est la création d'un moi enfantin qui doit être global.
14: Ah oui, une expressivité totale. C'est ça, l'enfant vit dans le mode expressif, totalement,
13: oui, mais ça,
14: spécifiquement.
13: C'est bon pour l'enfant, attends. À lui, il réagit parce que lui, ça l'énerve, il ne veut absolument pas être rentré dans le corps de sa mère.
14: Oui, il dit qu'il ne veut pas coucher avec sa mère, hein, aussi séduisante soit-elle.
13: Et il entend toujours la voix de sa mère Stein.
12: But also to herself, as child who she has decided to train,
13: ah.
12: To take in hand.
13: Elle veut prendre en main, élever son enfant.
12: Child to be, among other things, the quintessential American.
13: Puis elle veut faire de son enfant la quintessence de l'Amérique.
12: Her whole life, indeed, a strategy directed towards having her cake
13: de toute une vie.
12: And eating it too.
13: Et là, il parle encore de dévoration.
12: So as mother. The mother of us all, she accepts the inherited American fact of life that the business
13: oui, elle accepte le fait américain de la vie comme mère de nous tous.
14: Le fait américain de la vie, c'est le business.
12: Business itself, in the bare hug of her style,
13: business
12: which
13: is business.
12: Like the milk she so unselfishly proffers.
14: Oui, même le lait maternel est un business.
12: Stein is the scientist mother.
13: Bah là, il dit justement que c'est une mère scientifique, tu vois.
12: Mother producing child.
13: Oui, c'est une mère qui produit, dans le sens industriel, ses enfants.
12: March into the future to act and to die.
14: Pour agir et mourir.
13: Oui, mais qui ne, justement pas, qui ne marche pas vers le futur pour ça.
12: Accompanying flows of every imaginable sort. Find a way to read that as the gigantic, desperate, very American maneuver that I propose.
13: Tenter de lire ça, c'est-à-dire l'œuvre de Stein, je suppose. C'est une manœuvre gigantesque, désespérée et spécifiquement américaine.
14: C'est très américain.
12: And find a way to be frightened rather than charmed by her.
14: Et c'est effrayant plutôt que charmant.
13: Oui. Ah oui, lui, il la trouve vraiment très effrayante.
12: Trying to hold on to what's right in front of her now, at this very moment. And I can't conceive of a better motive for that than
14: mais il y a beaucoup de gens qui trouvent Gertrude Stein charmante plutôt qu'effrayante.
13: Attends, là, j'ai perdu le fil.
12: An American solution, I would say.
13: Ah, là, il dit que c'est une solution toute américaine, une solution pour la vie.
12: Simply left as evidence.
13: L'écriture seule laissée pour évidence.
12: She's not frightening. If we don't choose to read that in the place
13: ah oui, puis si on ne l'a... considère pas comme effrayante.
12: Her fans are right and she's charming.
14: On fait une faute, on
12: and
14: se trompe.
12: She is charming,
14: même si ses supporters la trouvent charmante, c'est eux qui se trompent.
12: Only if we find a way to let her terrify us.
14: Ce n'est qu'en la laissant nous terrifier qu'elle prend tout son poids.
13: Qu'elle devient vraiment puissante.
15: Yes, I was. Said Susan.
16: You mean you are?
15: Said Anne. No. Said Susan. No.
16: When this you see, remember me.
15: Said Susan B.
16: I do.
15: Said Anne.
16: After a while, there was education. Who is educated?
15: Said Anne.
16: Susan began to follow. She began to follow herself. I am not tired, said Susan.
15: No, not, said Anne.
16: No, I am not, said Susan.
15: This was the beginning.
16: They began to travel. Not to travel, you know, but to go from one place to another place. In each place, Susan B. said, here I am. 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

0: Avec les historiens Paul Preston, Julian Casanova et Santos Julia, avec le diplomate José María Ridao et avec le responsable d'une association pour la mémoire de la guerre civile, Emilio Silva, dans le 18e épisode de la série que Patrick Pépin consacrait en 2004 à la mémoire des vaincus de la guerre d'Espagne, était évoquée la manière dont le régime franquiste, après sa victoire, après 1939 et la fin de la guerre civile, continua à exercer son pouvoir avec la même violence que celle dont il avait fait preuve pendant le conflit armé. Épuré, nettoyé, rasé, autant de mots empruntés au lexique franquiste que reprenait cette émission pour décrire comment, sous Franco, après 1939, mais aussi après 1945, quand était effacé de l'Europe fascisme et nazisme, était menée sans pitié en Espagne la répression contre les vaincus de la guerre civile par l'assassinat, l'emprisonnement et la spoliation. Pourquoi cette violence du franquisme après sa victoire? Et comment, dans le camp des vaincus, survivait-on dans l'Espagne de Franco? C'était ce que faisait entendre le 18e des 25 épisodes de la série de Patrick Pépin. La mémoire des vaincus, histoires intimes de la guerre d'Espagne, 18e épisode, mourir, tuer, survivre dans l'Espagne de Franco. Première diffusion sur France Culture, le 18 août 2004.
1: Ellos, Dionisio, Hipólito, Mateo, Teófilo, Federico, Celedonio, Fermín, Pedro y Carlos. Ellos forman parte de nuestra memoria.
2: Des gens nous ouvrent la porte à sa mémoire la plus secrète, la plus sacrée, la plus intime. C'était le message. Une lecture intime hein, du drame espagnol vu du côté de ceux qui ont perdu la guerre et l'après-guerre, avec la mémoire conservée par ses fils et par les petits-enfants.
3: À la maison, c'était toi, de tout ce qu'on parle à la maison, tu as écouté, voix et tout est.
4: L'histoire est en train de l'emprunter. Elle est là.
5: La mémoire des vaincus, histoires intimes de la guerre d'Espagne, une émission de Patrick Pépin. Aujourd'hui, mourir, tuer, survivre dans l'Espagne de Franco. Le titre de cette émission est emprunté au formidable livre dirigé par Julian Casanova, dans lequel la majorité des jeunes historiens espagnols font un état des lieux précis de ce que fut la répression, tant pendant la guerre qu'après. La guerre d'Espagne s'achève quand Madrid renonce au combat, et c'est connu, Madrid a résisté jusqu'à son dernier souffle. Mais surtout, Madrid encerclée va être victime de ce qui dans l'histoire est resté sous le nom de la conjuration de Casado. Madrid est tombée entre les mains des franquistes le 28 mars 1939 sans qu'ils aient attiré un seul coup de feu. Madrid se rend 6 semaines après que la Catalogne a été vaincue. Or, lorsque Madrid cesse d'incarner la résistance, lorsque la République baisse les bras, elle a 500 000 hommes encore en armes et depuis quelque temps, les armes et les vivres en provenance du RSS arrivent avec une plus grande régularité. Et comme le souligne Carmen Cortés Salina dans l'Espagne de la guerre civile, l'industrie d'armement de Valence, Murcie et Albacete fonctionne relativement bien. Mais surtout, le climat international semble être plus favorable à la République. Hitler vient d'envahir la Tchécoslovaquie et l'Europe est inquiète. Le camp républicain va être victime de ces dissensions et de l'illusion de ceux qui pensent qu'avec Franco, on peut négocier. Le 28 février, la France et la Grande-Bretagne reconnaissent le gouvernement de Burgos, Le gouvernement légal qui avait quitté l'Espagne à la suite de la chute de la Catalogne est revenu, lui, le 10 février dans la péninsule et s'est installé à côté d'Alicante, à Elda. Et dans le camp républicain commencent de profondes divergences entre ceux qui veulent poursuivre le combat. C'est le cas de Negrín, le chef du gouvernement, des communistes et en gros des républicains proches du gouvernement, et ceux qui pensent qu'est venu le temps de la négociation. Parmi ceux-là, le colonel Casado, les militaires professionnels qui se disent qu'après tout, de l'autre côté de la ligne de feu, ce sont des collègues et qu'une paix des braves est possible. Et ensuite, un attelage improbable constitué de tous ceux qui craignent les communistes. Il y a Julián Besteiro, un des dirigeants historiques du PSOE, mais aussi Cipriano Mera, leader anarchiste. Cette équipée refuse de reconnaître l'autorité de Negrín. Un conseil national de défense est constitué, qui non seulement organise la négociation, mais aussi une vraie guerre civile dans la capitale d'Espagne. Le 6 mars, le gouvernement légal quitte le pays. Le 13, la résistance communiste a abandonné la lutte. Le 28, Franco rentre dans un Madrid détruit, mais pacifié. 3 jours plus tard, la guerre est déclarée terminée. Comme de bien entendu, le dictateur n'honorera aucun de ses engagements verbaux. La répression sera féroce. Et Julián Besteiro finira ses jours dans d'épouvantables conditions à la prison de Carmona, dans la province de Séville. Le sort de Julián Besteiro va être celui de l'Espagne tout entière. On a beaucoup tué et châtié à partir de 36. On va poursuivre en 39. Pour les vaincus qui échappent à la mort, commence la vie des camps de travail, les spoliations, le silence, la survie. Comment s'organise le silence dans cette Espagne des vainqueurs? Comment les vaincus intègrent-ils leur défaite? Emilio Silva de l'Association pour la récupération de la mémoire historique nous raconte ici comment sa grand-mère impose le silence à tous. Dans le camion dans lequel a été emporté mon grand-père, il y avait un homme, Leopoldo Moreira, qui s'était échappé. Et un jour, ma grand-mère a rencontré la mère de cet homme, qui lui a dit qu'il fallait qu'elle lui fasse une visite. Et lorsque ma grand-mère est arrivée chez cette dame, il y avait cet homme qui lui a tout raconté, comment les choses s'étaient passées, qui étaient les assassins, qui avait été tué. Ma grand-mère n'a jamais mentionné cette rencontre. Elle n'a non plus jamais donné aucune information sur cette rencontre à ses enfants. D'abord, parce qu'elle pensait que si eux savaient quelque chose, ils pouvaient peut-être avoir des réactions fortes en rencontrant tous les jours dans les rues un homme qui est l'assassin de votre père. Et elle a gardé sur toute cette affaire un silence. Jamais je ne l'ai entendu parler de son mari, pas même le nommer. À la maison, parfois, il y avait des réunions où se retrouvaient mon frère et ses frères, et dès qu'ils commençaient à faire référence à la guerre, ma grand-mère frappait la table.

Elle disait, c'est terminé. Et tout le monde comprenait que le sujet, ce sujet-là était tabou dans la famille. Je dirais que le silence de ma grand-mère a été le silence de l'Espagne. Elle n'a jamais voulu parler de tout cela. Elle pensait que parler de cela était dangereux. Je pense que ce silence est né de la peur, comme si la répression allait revenir du seul fait d'en parler.

0: Pour Paul Preston, historien britannique de la guerre d'Espagne et biographe de Franco, la violence de l'après-guerre vient de loin.
1: Concernant la violence, je pense que l'on peut parler de deux types d'origines. D'une part, on peut distinguer les origines lointaines, en ce sens que l'Espagne est un peuple qui a été envahi, un pays créé sur des guerres, aussi bien la conquête des Maures que la reconquête de l'Espagne par les chrétiens, et finalement la création d'un empire par le biais de la conquête et la violence. Cette première voie n'est pas une bonne explication, car on pourrait dire exactement la même chose de la Grande-Bretagne, à l'exception près de l'invasion des Maures, mais il y a eu l'invasion des Vikings, entre autres. On retrouve donc une tradition de violence aussi en Grande-Bretagne. À mon sens, la violence des années 30 et 40 trouve ses origines proches dans le 19e siècle. Dans l'effroyable situation d'injustice que souffrent les paysans espagnols et qui remonte au durcissement de leur situation. Lorsque le système de grands propriétaires se renforce et que les conditions qui atténuaient la dureté de la vie des paysans sans terre, par exemple l'usage des terres communes, se perdent. Au début du XXe siècle, il y a déjà une forte violence larvée à la campagne. Pendant la Première Guerre mondiale, le fameux triennat bolchevique notamment, au cours duquel se produisent les révoltes des paysans, très violemment réprimées, ce furent des soulèvements à partir desquels s'était installée une violence réprimée, brise les anciennes attaches que les patrons et les seigneurs avaient avec les paysans, un lien paternaliste se traduisant par exemple par la permission de recueillir les fruits qui tombaient des arbres. Cette relation paternaliste cesse, et au début des années 20, il y a parmi les paysans une haine très visible. Cette haine est également présente dans les villes, parce que dans les régions industrielles d'Espagne, il y existe une situation de quasi-guerre civile. Elle est visible, par exemple, à Barcelone pendant les années du pistolerisme ou gangstérisme urbain à la fin de la Première Guerre mondiale, mais aussi dans les mines des Asturies, ainsi que dans le Pays Basque à l'époque de la première implantation du communisme dans le nord de l'Espagne. Il y a donc déjà pas mal de violence. Cette situation de violence, pour ainsi dire, reste largée ou latente pendant la dictature de Primo de Rivera. Et ce n'est qu'avec la République qu'elle se manifeste vraiment. À partir de 1931, la République applique ou essaye d'appliquer les droits de l'homme aux paysans sans travail et aux ouvriers industriels, ce qui engendre une haine profonde. Même l'histoire sociale de la campagne espagnole pendant les années 30, juste avant la guerre civile, est parfois épouvantable. On pourrait évoquer par exemple des villages au sud de l'Espagne où par le fait de vouloir créer un syndicat et d'essayer d'appliquer les dispositions sociales de la République, telles que la journée de 8 heures par exemple, ou les tribunaux mixtes et autres mesures de ce genre. Parfois, les gardes privés des grands propriétaires terriens tuaient les paysans qui venaient réclamer ce qui leur revenait de droit. Il y a eu des cas où les inspecteurs du gouvernement se présentaient dans une propriété afin de voir pourquoi la loi n'y était pas appliquée et ils étaient jetés au fond d'un puits et couverts de pierres. Ainsi, au début de la guerre, d'une part, il y a des militaires dont les lignes directrices sont l'application de la terreur comme instrument pour paralyser l'ennemi.
2: Los de abajo, que llevan ya, digamos, un odio y unos.
1: Mais d'autre part, ceux d'en bas portent en eux une haine et un ressentiment plus anciens.

0: Par leur victoire, les fascistes s'arrogent le droit de penser que tout leur est possible, que tout leur est permis, un peu comme si sautaient les verrous d'un interdit majeur. José María Ridao, diplomate et éditorialiste, un des jeunes intellectuels espagnols qui pense à cette période de la vie de leur pays.
1: Nous incarnons les biens absolus. Alors, les discours dans le sens contraire, c'est tout nous est permis. Tout est permis pour nous. Eh bien, c'est justement ça, c'est ce même genre de guerre que Franco a mené contre la République espagnole. Elle était les biens absolus. Et par conséquent, pour lui, tout était permis. Et en même temps, si on était les biens, le reste des gens qui ne pensaient comme lui, c'était, c'est une phrase qu'il appliquait assez souvent, l'anti-Espagne. C'est-à-dire, ce sont des gens qui ne sont pas espagnols et même presque pas des êtres humains. Et j'insiste, ce n'est pas une caractéristique de la guerre d'Espagne, c'est une caractéristique de la guerre idéologique. Bien sûr, les vêtements de cette guerre idéologique sont proprement espagnols, on parle du catholicisme, on parle d'Isabelle la catholique, etc. Mais c'est la manière d'agir des guerres idéologiques de n'importe quelle époque, de n'importe quel lieu.

0: 1939 commence, à l'image de ce qui avait été entrevu dès 1936 dans les zones occupées par les nationalistes, une épuration. Franco a une soif de propreté que seul l'écoulement du sang peut combler. Pour Santos Julia, à la fin de la guerre, débute ce qu'il appelle une épuration.
1: L'idéologie catholico-fasciste qui a imprégné les militaires et qui servait de support au régime déterminait la épuration en profondeur de l'Espagne, c'est-à-dire le nouvel État ne pouvait pas être construit si l'on ne faisait pas d'abord une épuration de la maladie qui avait effectivement infecté les classes ouvrières et le monde intellectuel. C'est la classe ouvrière qui avait reçu le virus du socialisme et de l'anarchisme, et les classes intellectuelles qui avaient reçu le virus français du libéralisme et du républicanisme qui devait être épuré. Et cette épuration est ce qui donne un caractère sombre et épouvantable à l'après-guerre espagnole. Cette épuration signifie soumettre au conseil de guerre et fusiller sans compter pour une simple adhésion à la rébellion militaire. On fusillait les personnes qui ne pouvaient être accusées de délit. Un diplomate de deuxième rang qui est dans une ambassade à l'étranger, qui est fidèle à la République, est accusé du délit de rébellion militaire. Et par conséquent, il est susceptible de la peine de mort. La répression, donc, n'est pas une répression qui cherche uniquement à déraciner les ressorts idéologiques des personnes qui ont combattu contre la rébellion, mais tente effectivement une épuration, un nettoyage. Il est curieux, lorsque l'on étudie le lexique des vainqueurs, comment le nouvel État ne peut pas être construit sans avoir rasé, liquidé, exterminé, épuré, nettoyé. C'est un lexique qui est dominant entre les années 39, 40, 41, qui domine toute l'action politique du nouvel État.

0: Ce qui différencie profondément la guerre civile espagnole des autres guerres civiles violentes du XXe siècle, comme le fut celle de Finlande en 1918, c'est l'extrême répression de l'après-guerre et surtout sa durée. Julián Casanova, professeur d'histoire contemporaine à l'Université de Saragosse.
1: La grande différence, c'est l'après-guerre. Je crois que toutes les guerres civiles sont cruelles.
2: La
1: guerre civile a duré à peine 5 mois. Et le nombre de victimes d'un côté et l'autre pendant la guerre était à peu près le même. Mais la différence est venue après la guerre. Nous sommes en train de parler d'une dictature qui, jusqu'à l'année 45, au moment de l'échec de l'Axe,
2: de caer clarissimamente los asesinados, estamos hablando de 50.000 asesinados.
1: On est en train de parler des 50.000 assassinats. Il y a trois grandes explications. D'abord, l'ambiance si favorable au fascisme après la guerre civile espagnole. Par exemple, il faut tenir compte dans l'année 40 l'invasion nazie de la France. À ce moment-là, il n'y a que 6 pays en toute l'Europe, l'Islande, la Suisse, qui arrivent à consolider la démocratie. Le reste est tombé sous la domination des autoritarismes fascistes. On parle seulement de la Finlande, l'Islande, l'Irlande, le Royaume-Uni, la Suisse, la Suède. De ce point de vue, l'atmosphère complice des nazis, c'est une des raisons qui explique la brutalité, la cruauté de l'après-guerre en Espagne.
2: Serrano Suñer,
1: par exemple, Serrano Suñer, beau-frère de Franco, ministre d'affaires étrangères, ami personnel de Hitler, il réussit à ce qu'on l'envoie, sans aucun traité d'extradition, à travers la frontière, à travers la complicité du gouvernement de Vichy, des CSS, qu'on l'envoie des gens aussi importants comme Sugasagoitia, ministre d'affaires étrangères socialiste, Joan Peiró, probablement les personnages les plus importants du syndicat anarchiste CNT dans les années 30, ou Companys, les présidents du gouvernement catalan. Ils ont été livrés à la frontière sans aucun traité d'extradition. Ils ont été tous les trois fusillés en Espagne.
2: Companys, le président de la Generalitat, et de Julián Sugasagoitia. Donc, il y a d'abord une impunité pour l'atmosphère tan favorable al nazismo y al fascismo.
1: Donc,
2: que pasa evidentemente también por la frontera.
1: Il y a une impunité due à cette atmosphère favorable au fascisme.
2: En segundo lugar, la voluntad
1: entre l'année 40 jusqu'à 45. Deuxièmement, il a la volonté des vainqueurs d'exterminer. On peut expliquer l'histoire par des structures, des événements, mais on sait que dans l'histoire, il y a des personnages qui sont plus assassins que d'autres. Nous avons les exemples de Hitler, Staline, Franco, des gens qui se font remarquer par sa volonté d'exterminer.
2: Ce
1: n'était pas simplement Franco, mais tout un groupe des gens autour de lui qui voulaient éliminer son contraire. De ce point de vue, il n'y a aucune possibilité de réconciliation, de pardon, parce qu'il n'a pas cette volonté de la part des vainqueurs. Il aurait pu y avoir cette réconciliation après 45, l'échec de l'Axe, les pays retournent à la démocratie, comme en France. Mais les plans d'extermination continuent. Il a eu un rôle très important de l'armée. C'était une guerre civile, c'était la seule en Europe qui a commencé par un coup d'État. En Finlande, ça a débuté par une révolution, la révolution russe. La Finlande avait été très dépendante de l'Empire russe. Il y a eu un débat autour de l'indépendance. En Grèce, ça a commencé par une invasion. L'Espagne a vécu une guerre civile qui avait commencé par un coup d'État. C'était la seule. Et les militaires ont dirigé ensuite la répression.

0: Une moitié d'Espagne va alors être condamnée à la survie. Mais survivre, c'est quoi? La réponse de Julián Casanova.
1: Qu'est-ce que c'est survivre? C'est savoir que tu me surveilles, que je ne peux pas bouger. Et passer le moment le mieux qu'on peut. Ça, c'est survivre. Je crois que le concept de résistance est très limité. La résistance, c'est les zéros. Mais la plupart des gens ne font pas de la résistance. Quand tu as vécu la violence sur ta famille, tu ne penses qu'à survivre. Et survivre, c'est aussi les silences. Beaucoup de gens n'ont pas voulu parler pendant longtemps. Beaucoup de gens se sont tus pendant longtemps pour survivre. Et ils savent que ces silences, ce n'est pas eux qui vont les casser. Il y a eu quelques exceptions, mais pour une personne qui a réussi à rompre ces silences, il y a eu des milliers qui ont gardé le silence. Ces temps de silence définissent très bien la situation. Qu'est-ce que c'est le silence? C'est la perception que si je parle, quelque chose va arriver. C'est ça le silence. La répression ne vit pas seulement de la terreur. Elle se nourrit aussi du fait de savoir que tu es subordonné et que tu es en train d'accepter cette subordination. C'est ça qui explique l'explosion de la violence contre les femmes dans l'Espagne.

0: Les vainqueurs ont non seulement gagné la guerre, mais surtout ils organisent une société divisée entre vainqueurs et vaincus, comme s'il s'agissait de deux classes sociales aux intérêts irréconciliables. Et commence alors, comme nous l'explique Julián Casanova, la spoliation des vaincus.
1: La répression n'est pas seulement physique, elle est aussi économique. On exproprie, on les enlève les propriétés aux républicains,
2: familles de tous les républicains.
1: Aux socialistes, aux anarchistes, la grande loi, c'est la loi des responsabilités politiques de février 39. Juste quand Franco sait qu'il va gagner la guerre. Qu'est-ce qu'elle dit, cette loi? Qu'on poursuivra avec des effets rétroactifs tout cela qui ont fait partie des organisations politiques liées au Front populaire. Déjà, il appartenait à ce mouvement en octobre
2: 34.
1: C'est-à-dire, on allait poursuivre tous les gens qui étaient nés dans des familles républicaines ou de gauche. On va poursuivre aussi tous les gens qui ont fait la guerre dans les camps républicains. Cette loi a un objectif très clair de persécution de tous les groupes qui étaient liés à la République, au mouvement laïque. Comment faire pour poursuivre tous ces gens-là? Évidemment, il faut chercher des responsabilités politiques. Alors, le franquisme a inventé ce qu'on appelle la triade, les pouvoirs à trois têtes, les maires, qui normalement étaient les chefs de la phalange, les commandants du poste de la guerre civile et les curés. Ils fournissaient des rapports qui parfois amenait à la mort. Il s'impliquait surtout la persécution, ça se finissait parfois en prison, mais surtout il enfonce dans la misère tous les gens qui figurent sur ces rapports. Les femmes sont ruinées, souvent ils deviennent veuves, on leur enlève toutes les propriétés. Ça, c'est l'histoire des années 40. C'est l'histoire qui raconte toutes les vaincus, comment on leur a enlevé la maison, l'atelier. Tout cela profite aux vainqueurs. Et évidemment, aussi à l'Église catholique. Nous avons trouvé des rapports dans lesquels les curés disculpent à un prétendu républicain ou socialiste parce qu'il avait aidé l'Église avec des aumônes. Et nous avons trouvé des rapports dans lesquels, évidemment, où l'homme était misérable, l'Église ne tient compte d'aucune raison pour les disculper. C'était le moment de la grande expropriation économique. C'était une sorte de vol. Les bars, la loterie, tout est passé dans les mains des vainqueurs.

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0: C'était le 18e des 25 épisodes de la série « La mémoire des vaincus, histoires intimes de la guerre d'Espagne » proposée par Patrick Pépin. Première diffusion le 18 août 2004 sur France Culture. À suivre. 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
4: Bonjour et bienvenue à tous dans les matins d'été sur France Culture. Et ça, c'est cadeau. Des cris, des sifflements, vous vous dites quel incroyable répertoire. Eh bien, en fait, tout ça se résume à 8 grands motifs acoustiques. Étude comparée de 116 000 chants de passereaux publiés par Science. C'est fascinant et l'un des chercheurs nous explique tout dans un quart d'heure. Au menu également des matins d'été, Donald Trump qui poursuit sa guerre commerciale avec de nouvelles taxes. Retour ce matin sur une année de yo-yo fiscal, judiciaire et émotionnel autour des droits de douane américains. Bon réveil, il est 7h. Le journal est présenté par Mélanie Kuselevitch. Bonjour Mélanie.
5: Bonjour Bérangère, bonjour à toutes et à tous. Après une nouvelle nuit calme, la hausse des températures fait craindre une aggravation des incendies. La solidarité se poursuit et les bénévoles se mobilisent pour aider les sapeurs-pompiers à lutter contre les flammes.
4: Le changement climatique revient au cœur des préoccupations politiques, mais difficile de parler d'une même voix sur le sujet.
5: Et les frappes reprennent au Moyen-Orient. En façade, les États-Unis et Israël affichent des objectifs communs concernant l'Iran, mais les divergences persistent. Puis le Comme Personne est consacré à une chercheuse qui s'intéresse à ce qui se passe dans la tête des chevaux. En Gironde, après une nouvelle nuit calme, une nouvelle canicule s'annonce et de nouvelles craintes émergent concernant le méga-feu. Avec le pic de chaleur attendu aujourd'hui, 42 degrés par endroit et du vent, les secours restent très vigilants. Après avoir parcouru 42 000 hectares, le feu est stabilisé, c'est-à-dire qu'il ne progresse plus. Mais les pompiers ont quand même dû faire face à 14 reprises de feu hier. Des bénévoles leur ont prêté main forte. Marc Bertrand les a suivis toute la journée. Aujourd'hui, ils restent très inquiets.
6: Le pick-up chargé d'une cuve à eau, 5 copains du club de rugby s'enfoncent dans la pinède. 35 degrés au tableau de bord, des fumerolles sortent du sol, à droite, à gauche.
7: On sait plus ou moins où on peut aller et on prend pas trop de risques. Le but c'est quand même de rentrer à la maison ce soir. Là-haut, allons tirer un petit peu.
6: Les hommes à l'arrière ont aperçu des flammes. Ils lancent la motopompe. Henri court avec son tuyau d'arrosage.
8: Tu vois, on voit des flammes là, en bas. Tu vois, ça prend partout à gauche, là, ça part. Toi, recule, fais gaffe à toi. Putain, Benji, fous un masque.
6: Benji, c'est le pâtissier du coin. Il tape avec sa pelle sur des flammes de 30 cm.
9: On va se sortir parce que là, c'est plus pour nous. C'est pour les pompiers, donc là, c'est trop pour nous.
6: Viens, on marche. Trop dangereux, on détale. Henri saisit son téléphone.
8: Les gars, il faut vraiment de l'eau là pour les pompiers, il faut les alimenter, ça part gros. Dépêchez-vous.
6: Le pick-up s'arrête rechargé à la borne incendie. Thomas, prof de surf, regarde passer un Black Hawk, un hélicoptère militaire transformé en bombardier d'eau.
10: On revient de la guerre. Ça reprend dans tous les sens, c'est tellement sec que ça a beau passer, dans une heure ça repart en fait. Il fait trop chaud.
11: Ça va durer combien de temps?
10: D'après les pompiers, s'il pleut pas pendant un mois, que des départs, que des reprises. C'est là où on est né, hein. C'est chez nous quoi. On est tous morts de faim.
6: Il s'assied par terre, il a mal à la tête à cause de la fumée. La suie lui dessine des peintures de Sioux sur le visage.
5: Et parmi ces bénévoles, les professionnels de la sylviculture. C'est le cas de Thomas Monori, il est expert forestier dans le secteur des Landes de Gascogne. Il est aussi vice-président du réseau forestier ProSylva qui regroupe des propriétaires privés. Il combat les flammes aux côtés des pompiers et de la population mobilisée près du bassin d'Arcachon. Il répond à Véronique Reberotte.
2: C'est certain que la remontée des températures aujourd'hui est une très mauvaise nouvelle pour nous, hein, qui luttons. Il y a des batailles qui sont gagnées au quotidien, mètre après mètre, par les services de secours. Mais effectivement, les 48 ou les 72 heures qui viennent sont un peu critiques. Et c'est pour ça qu'on a besoin de la mobilisation de chacun. Tous ces équipements, ils nécessitent vraiment des moyens humains d'abord et avant tout colossaux. Nous, par exemple, sur la commune d'Audenge, en complément des travaux qui ont été décidés par la filière et très bien organisés, on a également installé en forêt communale des équipements complémentaires de sauvegarde en fait des bourgs, qui sont également très importants. Il y a des initiatives partout sur le territoire. Je vais vous dire les choses très simplement, il n'y a qu'une seule issue, madame, c'est qu'on va l'arrêter.
5: Dans le Var, le feu du Gros Bessillon, qui a parcouru 4500 hectares, est officiellement fixé depuis hier soir, après 8 jours de mobilisation. Dans les Landes, là aussi, l'incendie est fixé après avoir parcouru, lui, 3600 hectares, mais il peut encore reprendre selon les autorités. Au Porge, en Gironde, un collectif d'habitants se constitue en vue d'une action judiciaire. Il réunit 500 personnes sur un groupe WhatsApp qui estime que leur commune a été abandonnée dans la lutte contre l'incendie, car 200 maisons ont été détruites par les flammes. Ils souhaitent obtenir des réponses et obtenir une réparation. Une habitante à l'initiative du collectif affirme qu'elle n'a pas reçu de SMS d'alerte, contrairement à d'autres communes. Incendie monstre et canicule à répétition, l'environnement est en ce moment au cœur des préoccupations politiques. Chaque parti y va de ses propositions ou de ses critiques envers le gouvernement. En déplacement dans un centre opérationnel de secours à Bordeaux en début de semaine, Emmanuel Macron a appelé à rester unis dans cette longue bataille. Mais l'union sacrée, Antoine Maret, semble impossible sur le sujet.
11: Une série de canicules et des incendies, voilà une illustration tragique du réchauffement climatique. La question environnementale s'impose brutalement dans cette pré-campagne présidentielle. La secrétaire

0: L'incompétence et l'inconséquence des macronistes en matière d'écologie. Marine Tondelier s'en prend à la loi Urgence Agricole. Plutôt que de se préoccuper de sauver nos forêts, ils ont préféré sauver leur loi climaticide qui nous conduira à nous battre pour de l'eau. Comme d'autres responsables de l'opposition, elle dénonce le manque de Canadair. C'est le cas également de Jean-Luc Mélenchon. Bien décidé une fois de plus à ne pas laisser aux écologistes le monopole des questions environnementales, le candidat des Insoumis qui s'en prenait la semaine dernière au Premier ministre sur X, plus de 10 jours après mon alerte et plus d'un mois après l'Espagne, le Cornu annonce l'entrée des avions A400M en ligne de renfort contre le feu pour la fin du mois. La rage, s'indigne Jean-Luc Mélenchon. L'A400M, cet avion militaire reconverti en bombardier d'eau, concentre l'attention d'une partie de la classe politique. ORN, Jordan Bardella blâme le gouvernement qui, selon lui, ne pourra éviter de répondre aux Français sur le retard pris dans l'utilisation de l'A400M et sur le manque de moyens accordés à la sécurité civile. Désormais, même à l'extrême droite, la réalité et les conséquences du réchauffement climatique ne peuvent plus être ignorées.
1: Le Rassemblement national épinglé par ses opposants qui accusent le parti d'extrême droite d'hypocrisie sur son soutien aux pompiers. À l'Assemblée nationale, le RN a voté contre le recrutement de sapeurs-pompiers, contre la revalorisation de leur salaire et contre le renforcement des moyens qui leur sont alloués, tacle le premier secrétaire du PS, Olivier Faure. Au cœur des critiques, le vote contre un amendement défendu par la gauche en janvier dernier qui proposait d'augmenter une taxe pour mieux financer les services départementaux d'incendie et de secours.
2: À 7h07 sur France Culture, la suite de votre journal, Mélanie Kucelevitch. Et après plusieurs jours d'accalmie, les frappes reprennent au Moyen-Orient.
1: L'armée américaine annonce avoir intercepté des missiles iraniens, puis lancé une attaque conjointe avec l'Arabie Saoudite contre des milices pro-iraniennes en Irak, faisant plusieurs morts et des blessés. Conséquence, un nouveau bond des prix du pétrole. L'Iran ne doit pas se doter de l'arme nucléaire. C'est le message martelé conjointement par Donald Trump et Benjamin Netanyahou. Le premier ministre israélien était reçu à la Maison-Blanche hier sur fond de tensions entre les deux pays alliés. Première rencontre entre les deux hommes depuis le début de la guerre en Iran. Des deux côtés, les discussions ont été qualifiées de positives, même s'il reste en réalité beaucoup de divergences, Isabelle Labéry.
3: 1h30 de discussion à l'abri des caméras. À sa sortie du bureau ovale, Benjamin Netanyahou enregistre une vidéo. La réunion, dit-il, était excellente.
4: Quand je dis excellente, ce n'est pas une simple formule de politesse. C'était une rencontre marquée par un véritable partenariat, un soutien mutuel. C'est l'une des meilleures conversations que j'ai eues avec notre ami, le président des États-Unis.
3: Difficile de faire plus clair. Il s'agit de montrer que les deux alliés ont le même objectif, empêcher Téhéran de se doter d'armes nucléaires, même s'ils ont toujours en réalité des divergences sur la méthode ou le calendrier. D'ailleurs, quelques heures plus tard, c'est avec son autre partenaire, l'Arabie Saoudite, que Donald Trump relance les frappes. Pas en Iran, mais en Irak, contre des milices aux ordres des gardiens de la Révolution qui ont pris pour cible ces derniers jours les installations pétrolières saoudiennes. Israël n'intervient pas et reste en retrait. La Maison-Blanche ne veut surtout pas donner l'impression que sa politique au Moyen-Orient est entièrement dictée par les priorités de Benjamin Netanyahou.
1: Autre déplacement aux États-Unis, celui de Volodymyr Zelensky sur le plateau de la chaîne conservatrice Fox News. Le président ukrainien a affirmé que l'initiative n'était plus entre les mains de Poutine dans la guerre en Ukraine, ajoutant que Poutine perd 30 000 de ses soldats par mois et ne veut pas arrêter la guerre. C'est pourquoi les Ukrainiens doivent répondre, soutient le chef d'État. Au Japon, le séisme de magnitude 7,1 a fait au moins 13 morts, selon la première ministre japonaise. Parmi elles, deux personnes sont mortes dans un centre commercial dévasté par une explosion. La secousse a frappé l'île de Kyushu hier et a fait des dégâts matériels très importants, des coupures de courant, d'eau, de gaz, de téléphone, affectant encore des dizaines de milliers de foyers. 9000 personnes se sont réfugiées dans des centres d'évacuation. Au Pérou, Keiko Fujimori prend la tête du pays dans l'ombre de son père, Alberto, président du Pérou de 90 à 2000. Elle devient la deuxième femme présidente du Pérou, figure de la droite péruvienne. Keiko Fujimori a d'emblée annoncé que les militaires assumeront le maintien de l'ordre dans les zones affectées par les gangs, le narcotrafic et l'extraction minière illégale.
2: 7h10 sur France Culture. Ce matin, le Comme Personne est consacré, Mélanie, à

0: à une femme qui lit dans la tête des chevaux.
1: Oui, toute la semaine, France Culture vous propose une série de rediffusions de portraits de la rédaction. Et ce matin, direction la Touraine, à l'INRAE de Nouzy. C'est là que la chercheuse en éthologie, Léa Lansade, observe depuis une vingtaine d'années comment les chevaux ressentent et comprennent le monde qui les entoure. Son équipe est aujourd'hui capable de cerner la personnalité d'un cheval, mais aussi d'évaluer combien il perçoit les émotions humaines, Florence Turm.
2: Pour Léa Lansade, une passion qui remonte à l'enfance, malgré un premier contact un peu brutal.
3: Première rencontre très tumultueuse avec le premier poney sur lequel je suis montée, le prince noir qui m'a mis par terre. Et j'ai eu un traumatisme crânien pour ma première séance d'équitation, oui. Ça a été assez marquant hein, comme séance, mais en fait, non, je sais pas, j'ai eu cette fascination que je n'explique absolument pas pour ce contact avec ces gros animaux, que ce soit leur odeur, leur comportement, essayer de comprendre ce que eux ressentent. C'est quelque chose qui m'a, dès le début, dès la première rencontre, fascinée. Quand j'ai réalisé qu'on pouvait faire de l'éthologie son métier, faire de la recherche en éthologie, je me suis tout de suite dit que c'est ça que je voulais faire.
2: Une thèse sur la personnalité du cheval dans les années 2000, on disait alors tempérament. Elle développe une batterie de tests très standardisés, mais accessibles au grand public. Et pour mieux comprendre ce qui se passe dans la tête des chevaux, Léa Lansade n'hésite pas à les placer en face d'un écran.
3: Oui, ici à l'INRA, on a une salle de cinéma pour poney. Donc là, je suis en train de descendre un grand écran, parce que les chevaux sont extrêmement intéressés par les vidéos qu'on peut leur projeter. Ça nous permet de tester beaucoup de questions de cognition. Donc on diffuse sur ces écrans des personnes qui manifestent différentes émotions, comme la peur, la tristesse, la joie. Et grâce à des analyses comportementales approfondies, on a vu que les chevaux étaient très très sensibles à nos émotions. Et il y avait même des mécanismes de contagion émotionnelle assez puissants. C'est-à-dire que quand ils voient une personne ressentir une émotion, eh bien ça va induire chez lui des émotions instantanément en retour. Et moi quand même, j'étais ouverte hein, évidemment à la sensibilité du cheval, à imaginer qu'il avait des bonnes compétences cognitives, mais quand même pas à ce point. On a montré aussi qu'il nous reconnaissait sur des petits portraits d'identité qu'on monte sur des écrans de façon, pareil, instantanée. Il peut nous reconnaître alors qu'il ne nous a pas vus depuis plusieurs années. Enfin, vraiment, il est extrêmement sensible à nous et ça, je ne l'avais pas envisagé à ce point.
2: Les chevaux seraient accros aux écrans aussi?
3: Ils peuvent être accros aux écrans, sachant quand même qu'un long métrage pour un poney, c'est pas plus de 20 secondes.
2: Alors, la peur, c'est une dimension qui revient très très souvent. Et vous avez décidé de travailler sur l'odeur de la peur. La peur a une odeur.
3: Oui, quand on ressent de la peur, on émet des composés chimiques. Et il y a une série d'études qui montrent que d'humain à humain, on repère ces composés chimiques, c'est inconscient, hein, mais ça modifie notre comportement. Et là, ce qu'on est en train de démontrer, c'est assez remarquable, c'est que les chevaux sont sensibles aux composés chimiques qu'on émet quand on a peur, et ça modifie leur comportement en retour, notamment ça les rend plus anxieux. C'est des études participatives, d'ailleurs très émouvantes, parce qu'il y a des gens de la France entière qui viennent donner leurs odeurs. On les installe dans une salle de cinéma, on leur montre des films d'horreur, pendant qu'on leur place des compresses sous les bras. Et on récupère ces compresses et c'est ça qui nous sert à tester les chevaux. On leur applique les compresses au bout des naseaux dans un masque. Eh bien, on voit que leur réponse d'anxiété augmente. Par exemple, ils s'approchent 10 fois moins d'un objet inconnu ou bien d'une personne. Ils sursautent 3 fois plus. Donc, on a vraiment un effet assez massif sur leur comportement.
4: Donc là, c'est chute, expérience en cours.
3: Voilà, donc là, on ne fait pas de bruit parce qu'il y a une expérience qui est en cours juste à côté où on teste les fameuses odeurs sur les comportements des chevaux. Et là, on est en train de tester les odeurs de personnes qui ont ressenti du dégoût. Parce qu'on a vu que ça avait aussi une influence sur le comportement des chevaux, donc on est en train de creuser la question. Chez l'humain, on sait que quand on respire des odeurs, donc des molécules chimiques que des personnes ont émis quand elles étaient dégoûtées, ça va influencer nos choix alimentaires, notamment vers des choix plus sains. Là, il y a une quarantaine de chevaux qui sont en train d'être testés avec toutes ces odeurs, et on va voir si oui ou non ça influence leur comportement. Donc ça, on saura dans quelques mois.
2: Avec en tête d'autres projets qui commencent à se mettre en route, dupliquer ces études à des espèces qui sont davantage les parents pauvres de la recherche en cognition animale, les vaches par exemple, Léa Lansade a déjà pu vérifier qu'elles aussi adoraient les écrans et qu'elles étaient sensibles à nos émotions.
1: Un portrait signé Florence Turm, diffusé pour la première fois le 20 mars dernier, à écouter sur le site et l'application de France Culture. La météo avec une journée particulièrement chaude aujourd'hui, un pic de chaleur est attendu dans le sud-ouest, notamment en Gironde et dans les Landes. Le temps sera caniculaire du nord de l'Auvergne jusqu'au Jura, au total 16 départements départements sont placés en vigilance orange. La pointe bretonne et le pourtour méditerranéen sont relativement épargnés. Il fera 26 degrés à Brest, 33 à Marseille, mais 36 degrés sont attendus à Lille, 37 à Paris et à Strasbourg et jusqu'à 40 degrés à Bordeaux.
0: Merci Mélanie Kucelevitch. Vous revenez à 7h30 pour le rappel des titres. Maintenant qu'on sait tout sur l'odorat des chevaux, je suis sûre que vous êtes déjà demandé s'ils chantaient tous la même mélodie, les oiseaux.
1: Évidemment.
0: Eh bien, vous allez le savoir dans un instant.
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0: C'est peut-être l'un de vos plaisirs en vacances, notamment pour les leftos. Tiens, écoutez là, celui là-haut. Ah, et l'autre sur la autre branche. Le chant des oiseaux, vous vous émerveillez de leur diversité peut-être, je vous rassure, nous aussi. Sauf que pour la première fois, une étude comparée au niveau mondial a analysé 116 000 chants de passereaux et nous apprend que tout ça se résume à 8 grands motifs acoustiques. 8, pas un de plus. Bonjour Quentin Bakélé.
8: Bonjour.
0: Vous avez participé à cette publication Science parue il y a quelques jours et bravo d'ailleurs. Vous êtes doctorant en bioacoustique et biogéographie à l'école pratique des hautes études. C'est au sein du laboratoire ENES à Saint-Étienne. 8 motifs élémentaires, ça semble très peu vu la diversité de ce que l'oreille humaine entend. C'est quoi d'ailleurs un motif ? Qu'est-ce qu'on entend par là ?
8: Alors pour nous un motif, ça va être une partie de chant. Donc on peut imaginer ça comme une brique élémentaire qui compose un chant. Et donc effectivement, 8 motifs, ça peut paraître peu, mais en fait les oiseaux composent leur chant avec ces 8 motifs et donc peuvent créer de nombreuses possibilités.
0: C'est une lettre de l'alphabet ou plutôt un mot ? C'est un alphabet à 8 lettres alors ?
8: Alors il faut imaginer ça exactement un peu comme plusieurs notes qui s'enchaînent sans aucune interruption. Et donc, il faut vraiment imaginer ça comme des segments, des parties du chant d'un oiseau.
0: Alors, dites-moi, on va vous jouer ça par exemple et vous me dites ce que c'est. Bon, c'est 8 motifs. Là, c'est quoi comme motif, Quentin Bakélé ?
8: Alors, là, ce qu'on entend, c'est une hirondelle rustique. Et donc ici, on parle de notes chaotiques. Alors, je ne sais pas si vous avez entendu à la fin, on a un son qui est assez brut, assez transformé. Et donc, ça va être des notes qu'on appelle les notes chaotiques.
0: D'accord. Donc ça, c'est un motif.
8: Exactement, parmi les 8.
0: D'accord. Mais en tout cas, vous êtes fort parce que franchement, on ne vous a pas donné l'ordre. Alors maintenant, ça. Là, vous entendez quoi ?
8: Alors là, on a ce qu'on appelle un trill. Donc, qu'est-ce qu'un trill ? C'est simplement une note qu'on répète d'affilée. Et ici, je pense qu'on a affaire à un trill rapide, possiblement d'un pouillot.
0: Tout à fait.
8: Voilà, donc il va répéter une note.
0: Fauvette, on n'est pas bien sûr de la fauvette en question, d'ailleurs. Vous savez, vous ? C'est pas un piège.
8: Siffleur, je crois.
0: D'accord. Ouais. Ok. Autre trill. Donc là, on voit tout de suite, c'est pas la même. C'est pas le même.
8: Exactement. Donc là, c'est une trille qui est plus lente. Donc pareil, note qu'on répète. Je crois que c'est une mésange.
0: C'est une mésange des saules, absolument. Alors il y a aussi des sifflements.

0: Eh bien ici, ce qui va changer, ça va être cette idée de modulation. Donc l'oiseau va changer cette fréquence aiguë ou grave plus lentement. Donc c'est ce qu'on appelle des sifflements peu modulés, ici avec le bouvreuil pivoine.
1: D'accord. Puisqu'on puisse pour être complet, hein, on va faire le dernier sifflement. Rien à voir. Hein.
0: Exactement, voilà. Donc ici, ce qu'on appelle des sifflements plats. Donc qu'est-ce qu'on observe? C'est que la fréquence ne change pas, donc elle est continue. Ici, c'est un oiseau qu'on appelle l'araponga, qui vient d'Amazonie. Et un de ses cousins, d'ailleurs, a le chant le plus fort de tous les oiseaux. Alors, je crois qu'on peut monter jusqu'à 90 décibels.
1: Ah oui, mais alors donc, ils ne font pas des mix de tout ça. Certains, si?
0: Eh bien, si. En fait, en termes de nombre, en moyenne, un oiseau utilise 5 motifs différents. Et en termes de diversité, on a environ 2/3 des espèces qui utilisent au moins 2 motifs. Donc, c'est bien cette idée de brique élémentaire. Les oiseaux composent leur chant avec ces motifs pour créer un chant qui est unique.
1: Il nous en manque un, c'est ça. Alors elle.
0: Voilà. Alors là, c'est ce qu'on appelle les notes en harmonique. Donc, je pense qu'ici, tout le monde a reconnu notre chère corneille noire. Et donc, ici, pour les notes en harmonique, on va avoir ce qu'on appelle des sons qui sont à la fois en fréquence basse, donc grave, et en fréquence haute, donc aiguë. Finalement, un peu comme la voix humaine, où on n'a pas un son pur, mais plusieurs fréquences en même temps.
1: Les mâles ou les femelles les utilisent différemment? Est-ce qu'il y a un enjeu de ce genre?
0: Alors, quand on parle, donc ici on parle de chant. Donc, quand on parle d'un chant chez les oiseaux, on pense à deux fonctions. D'abord, pour la reproduction, attirer les femelles. Et enfin, pour le territoire, défendre son territoire par rapport aux compétiteurs. Et donc, ce qu'on observe chez ces oiseaux chanteurs, c'est que en général, ce sont surtout les mâles qui chantent, même si on a pour certaines espèces, surtout en forêt tropicale, parfois les femelles qui chantent aussi.
1: Est-ce que ça veut dire que tous les oiseaux, vu qu'il n'y a que 8 motifs, se comprennent?
0: Très bonne question. Et finalement, ce que des études ont montré, c'est que ces motifs, ils vont apporter une information sur l'espèce, mais on a toujours aussi une idée de syntaxe, d'ordre de ces motifs. Et par exemple, on a des espèces très proches qui utilisent les mêmes notes, mais parfois en retirant une note au début du chant, ou simplement en changeant l'ordre des notes, une espèce ne va plus reconnaître ses propres congénères. Donc finalement, on n'a pas vraiment une idée de langage universel, je vais dire, chez tous les oiseaux. Ça reste plus compliqué.
1: Anatomiquement parlant, on sait pourquoi tel oiseau fait des trilles lentes, rapides, des sifflements, plats, modulés ou autres. Il y a une histoire d'anatomie, de morphologie.
0: Exactement. Donc, notre étude, on a identifié 3 traits chez les espèces qui expliquent pourquoi est-ce qu'ils utilisent certains motifs. Tout d'abord, voilà, comme vous l'avez dit, la morphologie. Donc, si je prends par exemple un oiseau qui est grand avec un grand bec, il va faire en général des sons plus simples. Et ça s'explique par le fait que, au niveau de la plasticité et la déformation de l'appareil vocal, c'est plus dur de faire un son complexe lorsqu'on a un gros bec. Et donc, à l'inverse, un petit oiseau fait des sons plus complexes. Voilà.
1: Il y a une histoire de système social aussi, peut-être?
0: Exactement. Donc, il faut imaginer que les oiseaux, en fonction de leur système social, communiquent à plus ou moins longue distance. Et ce qu'on observe, c'est que les oiseaux communiquant à grande distance utilisent des sons plus simples, alors que les oiseaux communiquant à courte distance utilisent des sons plus complexes.
1: Alors, vous nous avez dit que l'oiseau chante pour séduire, dans la séduction, dans cette histoire sexuelle, plus son chant est complexe, plus il emballe, en gros.
0: Exactement. Donc, c'est ce qu'on appelle la sélection sexuelle en biologie. Et donc, on a un peu cette idée de plus un oiseau a une pression de la part des femelles pour se reproduire. Donc,

0: Par exemple, un oiseau qui est plus polygame, il va faire des sons plus complexes qui vont plus impressionner la femelle.
1: Passionnant. Alors, il y avait déjà eu des études pour savoir si le chant était plus ou moins aigu ou grave. Là, vous cherchiez quoi, en fait, concrètement?
0: Donc voilà. Donc pour cette étude, déjà la première idée, c'était vraiment de se dire, on connaît les oiseaux, on a des espèces sur tous les continents. Donc pour nous, ce qu'on appelle les passereaux, les oiseaux chanteurs, ça représente déjà 6500 espèces environ, ce qui est 60% de tous les oiseaux sur Terre. Voilà. Et donc on voulait vraiment avoir une perspective globale de cette diversité. Et la première étape, ça a été de se dire, comment est-ce que je peux caractériser un chant d'oiseau? Et donc, des études précédentes ont résumé, par exemple, un chant, à quel point ce chant va être aigu ou grave. Mais nous, on a voulu caractériser comment est-ce qu'on identifie la façon dont un oiseau code de l'information. Et donc, pour nous, c'est ce qu'on a utilisé, ce qu'on appelle des modulations spectro-temporelles. Donc, temporelle pour le temps, spectro pour la fréquence, aigu ou grave, pour vraiment voir le rythme, le timbre, la texture d'un chant, et c'est ce qu'on a mesuré avec ces mesures-là.
1: 116 000 chants d'oiseaux analysés, vous les avez trouvés où? Comment on fait ça?
0: Eh bien, on a la chance, en fait, les scientifiques, d'avoir des plateformes citoyennes où les gens peuvent ajouter leurs propres observations. Et donc pour nous, on a utilisé une plateforme qui s'appelle Xenocanto, où vous et moi pouvons ajouter nos petits chants d'oiseaux qu'on a enregistrés même dans notre jardin. Et derrière, des experts, des ornithologistes, vont vérifier que chaque espèce est correcte.
1: Il y a vraiment des grands chanteurs qui mériteraient peut-être d'ailleurs d'être protégés. On sait que les populations, on le rappelle, les populations d'oiseaux s'effondrent.
0: Oui, bah. Je pense qu'on a deux idées. On a l'idée, je pense tout d'abord que tout chant mérite d'être protégé, mais évidemment, on a aussi, de par leur composition en motifs, des chants plus uniques et plus différents du reste des oiseaux. Et c'est effectivement quelque chose qu'on veut, pourquoi pas vérifier, c'est voir est-ce que les espèces en voie d'extinction possèdent particulièrement des chants plus uniques qui rajouterait une dimension acoustique finalement à la protection des oiseaux.
1: Vous nous confirmez qu'on entend moins les oiseaux chanter aujourd'hui qu'il y a quelques années? C'est une impression ou c'est une réalité?
0: Effectivement, donc c'est pas ce que notre étude montre, mais d'autres études montrent que la diversité et le nombre de chants diminuent dans certaines zones. Par contre, on n'a pas encore, je pense, de vision globale à l'échelle du monde, comme on l'a fait ici. Je pense que c'est quelque chose qui doit être aussi explorer dans le futur.
1: Je vous ai pas demandé, mais l'endroit où ils chantent joue aussi, par exemple, qu'ils soient en forêt ou en ville, ils feront pas la même chose.
0: Effectivement, c'est l'autre trouvaille de cette étude, c'est à quel point l'environnement va transformer la façon dont un oiseau utilise ses chants. Et en fait, ce qu'on a trouvé, c'est surtout des différences entre les forêts tempérées, donc par exemple en Europe, en France ou aux États-Unis, et les forêts tropicales. Et ce qu'on a vu, c'est qu'en forêt tempérée, comme chez nous, les oiseaux ont une période de reproduction qui est courte. Ils ont des petits territoires, donc ils font des chants plus complexes pour attirer les femelles, par exemple. Alors qu'en forêt tropicale, les oiseaux ont des grands territoires, donc ils font des chants simples qui, eux, sont plus efficaces pour traverser la forêt.
1: C'est passionnant. Allez, vous avez bien mérité le cadeau qu'on vous a préparé, celui-ci. Il paraît que c'est votre préféré quand pas
0: Ah,
1: ma clé.
0: exactement. Donc là, on parle normalement du cassique vert d'Amazonie.
1: C'est ça.
0: Et donc,
1: Pourquoi votre préféré?
0: alors,
1: En deux mots.
0: il y a une partie du chant qui est très très originale. Je crois pas qu'on l'a entendu, mais si vous l'écoutez chez vous à la maison, vous verrez qu'il y a une partie du chant. On pourrait croire que c'est des percussions. Donc, c'est vraiment
1: Wow.
0: très original. Hein.
1: Alors on écoutera. Merci beaucoup, Quentin Baclay, étude d'apparaître et paru plutôt dans Science, 7h30 sur France Culture. Le rappel des titres avec Mélanie Kucelevitch. Bonjour Mélanie.
2: Bonjour. Et 16 départements dont les Landes et la Gironde en proie aux incendies, placés en vigilance orange à la canicule à partir de midi. Les températures pourront atteindre 42 degrés par endroit en Gironde et le vent chaud fait craindre des reprises de feu. Alors que l'immense incendie est stabilisé après avoir parcouru 42 000 hectares, les incendies du Var et des Landes, eux, sont fixés. Ils ne progressent plus, mais les pompiers restent extrêmement vigilants face aux reprises éventuelles. La sécheresse qui menace les agriculteurs, les cultures et les élevages, ils interpellent les pouvoirs publics. En Espagne, les premiers sinistrés des incendies historiques rentrent chez eux. Pedro Sanchez, le Premier ministre, affirme apercevoir la lumière au bout du tunnel. L'ordre d'évacuation est levé dans 15 localités, signe positif dans la lutte contre les incendies qui sévissent dans la région de Madrid et de Valence. Les frappes conjointes des États-Unis et de l'Arabie Saoudite contre des milices pro-iraniennes en Irak font plusieurs morts et des dizaines de blessés. L'armée américaine dit avoir intercepté plusieurs missiles iraniens pendant la nuit. Après plusieurs jours de pause dans les hostilités, un regain de violence qui fait repartir le prix du pétrole à la hausse. Les États-Unis avertissent l'Iran et ses groupes alliés de cesser leurs attaques sous peine d'une nouvelle riposte américaine. Les gardiens de la révolution disent de leur côté avoir arrêté 3 pétroliers dans le détroit d'Ormuz. Au Japon, au moins 13 morts après un séisme de magnitude 7,1 sur l'île de Kyushu, notamment dans un centre commercial. Les secousses ont provoqué de nombreux dégâts matériels, notamment des coupures de courant et d'eau pour des milliers de foyers. Plusieurs trains sont arrêtés, l'armée est sur place. À peine le mondial achevé, la FIFA veut ouvrir la porte aux investisseurs privés. L'instance mondiale du football a annoncé vouloir créer une société afin de gérer les activités commerciales et attirer des investisseurs extérieurs. L'administration de la FIFA explore l'idée de réunir tous les droits commerciaux, la diffusion, le sponsoring, la billetterie, l'octroi de licences avec la mise en œuvre opérationnelle de ces tournois à travers la création de cette entreprise. La FIFA qui garderait le contrôle exclusif de la FFE à travers une représentation majoritaire au conseil d'administration, précise le communiqué.
1: Merci Mélanie Kucelevitch. Dans un instant, revoilà les droits de douane américains. On fait le bilan d'un an de guerre commerciale de Donald Trump et tout de suite la revue de presse internationale. 7h33.
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1: Voici la Guitoune, bonjour.
4: Bonjour.
1: Dans votre revue de presse ce matin, de nouvelles exécutions auraient eu lieu en Iran, provoquant des manifestations.
4: C'est ce que rapporte ce matin L'Orient, Le Jour, le New York Times ou encore Euronews. Il est toujours difficile d'avoir des informations vérifiées au sein du pays, mais les trois médias se basent sur des communiqués d'organisations de défense des droits de l'homme et surtout par des informations délivrées par Mizan, l'agence de presse proche du pouvoir judiciaire iranien. Deux hommes auraient ainsi été exécutés hier, Amir Hossein Safari et Abol Fazel Sepahi, selon Iran International, média présenté comme ouvertement hostile à la République islamique. Ces deux hommes de 24 et 27 ans ont été pendus en présence du public. Plusieurs vidéos authentifiées par le New York Times semblent montrer que des habitants se sont mobilisés. On entend la foule huer l'appel à la prière islamique. Sur une autre vidéo, on entend des coups de feu et la personne qui filme se met à courir. Pas plus de détails, tout reste évidemment à prendre avec précaution. Ce qui est certain, c'est que les deux condamnés à mort l'ont été dans le cadre de l'affaire de la place Al-Irani dans le centre de l'Iran. C'était les 8 et 9 janvier ce jour-là. Des manifestations anti-gouvernementales secouent le pays. La révolte du peuple iranien finit dans le sang. La répression fait plus de 3000 morts selon les autorités. 10 fois plus selon certaines ONG. Mais selon le pouvoir iranien et la justice iranienne, les deux exécutés avaient tué des policiers lors de ces manifestations. Le New York Times précise d'ailleurs qu'ils avaient formulé des aveux publiquement diffusés sur la chaîne d'information d'État iranienne. Des aveux obtenus sous la contrainte, rappel des organisations de défense des droits de l'homme sur le média. Ce n'est qu'une manière en fait pour le pouvoir iranien de réprimer le public s'indigne. Un avocat iranien spécialisé dans les droits de l'homme. C'est l'instrument le plus efficace pour instiller la peur et entretenir un sentiment d'impuissance au sein de la population, résume le directeur de l'organisation Iran Human Rights, basée en Norvège.
1: Dans votre revue de presse internationale également ce matin, voici là, un mur se construit entre la Thaïlande et le Cambodge.
4: C'est ce que rappelle Nikkei Asia, l'hebdomadaire basé au Japon, revient sur le conflit sans fin entre les deux royaumes, sur le sujet du tracé de la frontière, un conflit qui prend donc une nouvelle nouvelles formes. Des photos prises par Nikkei Ager montrent des ouvriers à l'œuvre sur la construction d'un mur fortifié. Un mur surmonté de barbelés le long de certaines portions de la frontière dans la province de Chantaburi. Le média Bangkok Post précise que l'armée thaïlandaise a installé plus d'un kilomètre de panneaux de béton armé résistant aux tirs d'armes légères. 7 kilomètres de mur doivent encore être réalisés avec des troupes déployées de chaque côté. Le reporter de Nikkei Ager décrit sur place des villes devenues villes fantômes, notamment près des postes frontières, comme en témoigne l'interview de ce commerçant. Dans le passé, les gens venaient pour tamponner leurs passeports et nous faisions commerce avec eux. Mais maintenant, nous devons partir et vendre nos produits sur le marché. Toujours dans ce reportage, j'ai raconté un drame plus personnel, comme cette commerçante cambodgienne qui travaille en Thaïlande. Ses enfants restent de l'autre côté de la frontière. Sa mère s'occupe d'eux. Ça fait un an qu'elle ne les a pas vus. On voit ensuite des militaires thaïlandais inspecter ce nouveau mur, justifier sa présence. C'est une question de sécurité, de souveraineté, affirme alors le commandant en chef des forces armées thaïlandaises. Une mentalité de guerre froide, résume le magazine Courrier International, qui cite un journaliste thaïlandais. L'hebdomadaire rappelle également que le bilan des combats de juillet et de décembre 2025 entre les deux pays reste encore incertain. Plus de 100 personnes auraient été tuées et on l'estime à près de 1 million le nombre de personnes déplacées des deux côtés.
1: Allez, tout autre chose, voici la Guitoune, direction Naples en Italie, où depuis quelques mois, le musée Cappella San Severo propose aux visiteurs de toucher les statues.
4: Certains visiteurs, El País nous rappelle que les périmètres de sécurité autour des œuvres peuvent être levés le temps d'une visite pour les personnes aveugles et malvoyantes. Un protocole a été imaginé par l'établissement avec des gants à porter, la présence d'une guide touristique spécialisée en conception de parcours tactiles, précise Finestre sull'Arte. Le magazine italien consacré à l'art a assisté à la première visite organisée au mois de mars. L'un des visiteurs, Giuseppe Ambrosino, représentant de l'Union italienne des aveugles et des malvoyants, il salue le dispositif. Je le cite, la jouissance du beau doit être considérée comme un droit universel. L'art ne saurait être un privilège réservé à la vue. El País revient de son côté sur le débat entre la nécessité de conservation et l'accessibilité. La présidente du musée, Maria Alessandra Mazzucci, assure que tout a été pensé pour que le patrimoine et le droit d'accès ne soient pas contradictoires mais complémentaires. Elle rappelle ainsi que les visiteurs doivent porter des gants, que le temps de visite est chronométré. La beauté est soit un droit pour tous, soit un droit pour personne, conclut-elle dans les colonnes du journal.
1: Merci, voici la Guitoune, 7h38 sur France Culture.
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1: Vous avez aimé la saison 1 de Donald Trump et les droits de douane. Vous allez adorer sans doute alors la saison 2 avec l'annonce il y a quelques jours de nouvelles taxes sur les produits arrivant aux États-Unis de 10 à 12,5%, 60 pays concernés, l'Europe particulièrement menacée pour avoir sanctionné Google qui ne respectait pas sa législation sur le numérique. Tout cela à un moment où les taxes de l'an dernier arrivaient à échéance. Alors question, quelles sont les marges de manœuvre de Trump, désavoué par la Cour suprême, on s'en souvient. Que reste-t-il de l'accord d'il y a un an? Quels sont les risques d'une nouvelle escalade et quel impact sur les échanges commerciaux? On en parle avec Sylvie Matelli, économiste. Vous dirigez l'Institut Jacques Delors depuis 2023. Bonjour à vous.
6: Bonjour.
1: Et Hugo Toudic, docteur en philosophie, spécialiste des institutions américaines. Bonjour également. Bonjour. Merci à tous les deux d'avoir accepté l'invitation des matins d'été. Sylvie Matelli, je commence par vous. Si je vous demande où on en est aujourd'hui après une année de, de yo-yo fiscal, judiciaire, émotionnel. Et que changent les nouvelles taxes là annoncées par Washington la semaine dernière ?
6: Oui, bonjour à tous. C'est intéressant de faire le bilan finalement à une année, parce qu'il y a une année, il y a un an, jour pour jour, à quelques jours près.
1: 27 juillet, oui.
6: C'est ça. La présidente de la Commission européenne allait signer sur le golfe écossais de Donald Trump à Turnberry un accord commercial qui était à l'époque jugé une humiliation. Ce qui est certain, c'est qu'il était totalement asymétrique, puisqu'il prévoyait des droits de douane quasiment nuls pour tous les produits américains qui arriveraient en Europe. Et puis des droits de douane fixés à 15% maximum pour tous les produits européens qui partiraient aux États-Unis. Entre-temps, en Europe, il n'y a pas que Mme Ursula von der Leyen qui décide. D'ailleurs, c'est bien la seule probablement qui ne décide pas, puisque la Commission n'est que force de proposition dans les institutions européennes. Donc entre-temps, pendant toute cette année, il y a eu un certain nombre d'échanges, de débats, de négociations entre les États membres au sein du Conseil et puis au Parlement européen. Et ce qui s'est passé est particulièrement intéressant, parce que tant les États membres au sein du Conseil, mais également le Parlement européen, pour arriver à faire passer cet accord, à faire voter cet accord, le Parlement européen, c'est un ensemble de députés européens, et il doit y avoir vote, et si l'accord n'obtient pas la majorité, l'accord devient caduc. Donc il y a eu un certain nombre de négociations pour permettre la mise en œuvre de cet accord, et dans ces négociations qui ont été très compliquées, qui ont été observées de très près aux États-Unis, les États-Unis persuadés qu'ils ne passeraient pas in fine, et donc très très inquiets, parce que cet accord, cette asymétrie était quand même un vrai avantage pour les États-Unis et pour l'économie américaine. Et l'économie américaine, l'Europe est le premier partenaire des États-Unis. Donc c'était quelque chose d'assez important pour les États-Unis. Finalement, il est passé, mais il est passé avec deux clauses extrêmement importantes, imposées et par les États et renforcées par le Parlement européen. La première clause, c'est une clause de sauvegarde. Si jamais les États-Unis, si jamais l'administration américaine, d'une manière ou d'une autre, ne respecte pas les termes de cet accord, et donc avec, en particulier, il y a des tas de termes dans cet accord, mais en particulier ces droits de douane à 15%, l'accord devient caduc et est déchiré. Et le deuxième élément qui est très important, c'est que cet accord, il devra être renégocié en décembre 2029. Donc il y a vraiment aujourd'hui une sorte d'épée de Damoclès qui pèse sur les États-Unis et l'administration américaine, c'est qu'elle a tout à perdre à contredire, à aller contre cet accord, encore une fois, à condition que les institutions européennes veuillent appliquer ces éléments-là. Donc ça, c'est très très important. Il n'empêche qu'au-delà de la relation US-UE, vous avez eu la poursuite, vous avez eu les droits de douane américains du Liberation Day qui ont été jugés inconstitutionnels par la Cour américaine, et Donald Trump qui a été obligé de contourner l'obstacle, et je pense qu'on y reviendra, par un certain nombre de nouvelles mesures, et c'est ce qui s'est passé, c'est ce qu'il a annoncé la semaine passée. On s'aperçoit malgré tout qu'aujourd'hui, lorsqu'il menace, il menace très fort, mais qu'à la fin, il se passe assez peu de choses.
1: Et oui, c'est un peu on fait ce constat-là sur tellement de sujets de ce qui se passe aux États-Unis et de la relation avec les Américains. Juste, vous avez très bien posé tous les débats de cet accord d'il y a un an. En quelques mots, là, ce qui a été décidé, ce qui a été annoncé, promis, les menaces de ces derniers jours, c'est quoi précisément ?
6: Alors, Donald Trump a saisi, en fait, pour contourner l'obstacle de la Cour constitutionnelle, de la Cour suprême américaine, il a annoncé qu'il imposerait des droits de douane de 10 à 12,5%. Vous noterez qu'on reste en dessous des 15%. Et ça n'est probablement pas un hasard. Il y a probablement l'accord.
1: Il y a un seuil à ne pas
6: dépasser. Sinon, les États-Unis ont beaucoup à perdre. Et pour justifier ces droits de douane, il les justifie par... Alors, Hugo l'expliquera beaucoup mieux que moi. C'est lui le juriste. Et donc, je lui laisse la main là-dessus. Mais il l'a justifié par une sorte de... moi, j'appellerais ça un article... un instrument de coercition, c'est-à-dire les États-Unis se donnent le droit si des pays ne respectent pas les droits humains, sont en promotion du travail forcé et autres, les États-Unis ont le droit de les sanctionner en imposant des droits de douane. Et ça ne relève ni du droit de l'OMC, c'est constitutionnel puisque c'est dans une loi qui a été votée en 1974. Donc voilà où on en est aujourd'hui.
1: Avec un argument nouveau. Tout frais sorti qui surprend beaucoup de gens, notamment le japonais Minoru Kihara.
7: Il est regrettable d'imposer des droits de douane au Japon au motif d'une absence d'interdiction effective des marchandises produites par le travail forcé, alors même que l'industrie et le commerce du Japon sont conformes aux règles internationales.
1: Hugo Toudic, je vous vois sourire en écoutant ça. D'où sort cet argument sur le fait que 60 pays, notamment dans l'UE, n'auraient pas pris de mesures assez efficaces contre l'importation de marchandises issues du travail forcé? Contrairement aux États-Unis, bien sûr.
8: Oui, alors d'où il sort ça, j'ai envie de vous dire, de son chapeau. Je vais reprendre l'image que vous avez prise au tout début, Bérangère. Vous parliez de Trump saison 2.
1: Ouais.
8: Et c'est comme avec les séries ou les films, c'est souvent, les suites sont souvent moins réussies.
1: Ça s'annonce déjà moins. Pour vous la deuxième, la première.
8: Eh bien, oui, et je vais rejoindre tout ce qu'a dit Sylvie sur ce point-là, pour donner un petit peu une chronologie aux auditeurs qui sont peut-être perdus, comme l'est toute personne normalement constituée qui essaierait de comprendre ce que Donald Trump fait. Donald Trump, durant toute sa carrière, il a commencé comme un mania de l'immobilier new-yorkais qui faisait déjà des tribunes dans la presse pour se plaindre des excédents commerciaux du Japon par rapport aux États-Unis. Donc, vous voyez, on remonte quand même assez loin, hein. Voilà, jusque dans les années 90. Donc, c'est une idée fixe pour Trump, les tarifs. Il aime les tarifs, il veut des tarifs, il pense que c'est une très bonne idée, alors que les économistes sont beaucoup plus partagés, voire pensent que les tarifs sont, une erreur économique. Il faut quand même rappeler avant toute chose que c'est les États-Unis qui ont fondé l'ordre international et notamment l'ordre économique international au sortir de la Seconde Guerre mondiale. Donc la mondialisation, c'est une invention des États-Unis. Elle les a servis et très bien servis jusque-là. Donc il y a quelque chose d'un peu paradoxal à voir Donald Trump se plaindre aujourd'hui d'une création qui est celle de son pays, notamment donc au sortir de la Seconde Guerre mondiale. Donc les tarifs pour Trump, c'est une idée fixe. Et lorsqu'il arrive au pouvoir en 2016, puisque ça fait presque 10 ans qu'on vit avec lui, il applique à partir de 2018 des tarifs. Mais il y va beaucoup plus modérément en prenant son temps, en mettant des tarifs moins élevés, en mettant des tarifs sur certains matériaux importés comme l'aluminium, l'acier, etc. etc. Et puis, Trump version 2, alors là, c'est beaucoup plus spectaculaire. Pour retenir l'attention des téléspectateurs, donc il fait cette annonce triomphale en avril 2025, je sais pas si vous vous rappelez peut-être. Voilà, oui.
1: Le 2 avril, oui.
8: Voilà, qu'il appelle.
1: Avec ses grands cartons, là.
8: Voilà, c'est les grands cartons. Il y a un côté un petit peu baroque, un petit peu histrionique, donc il arrive avec ses grands cartons, et alors, moi, je me rappelle d'avoir vu ça, c'était comme au cirque, quoi. Donc, tous les pays du monde avaient un nouveau tarif et on comprenait pas au début pourquoi ce tarif avait été choisi. Puis on s'est rendu compte, en fait, que c'était un calcul fait pratiquement par un calcul très enfantin, hein. Trump avait regardé l'excédent commercial du pays puis l'avait divisé par deux. Bon, c'était une formule.
1: C'était vraiment ça. Enfin, je me souviens que c'est la réflexion qu'on se faisait, mais avec le recul, Sylvie, vous pensez toujours la même chose.
8: Bah, Sylvie dira ça mieux que moi, mais effectivement, c'est un point important, c'est-à-dire que, et c'est pour ça que la Cour suprême ensuite a retoqué ce qu'a fait Trump en avril, mais ça a mis du temps. Avril 2025, il a fallu attendre février 2026 pour que la Cour suprême juge les tarifs inconstitutionnels. Et que à partir de là, l'administration Trump annonce de nouveaux tarifs sur la loi dont parlait Sylvie, le Trade Act, des tarifs qui pouvaient aller jusqu'à 15%, mais qui étaient limités à 150 jours. Et une fois... Pardon.
1: Non, juste expliquer, on rigole, mais c'est important et c'est complexe et c'est sérieux quand même cette histoire, parce que, donc février, patatras, vous le dites, la Cour suprême américaine retoque les droits de douane, considérant que Trump s'accordait des pouvoirs qui sont normalement dévolus au Parlement, c'est ça?
8: Absolument.
1: Si on essaie de vulgariser ça un peu.
8: Alors vous avez entièrement raison, parce qu'il y a un côté un petit peu, on pourrait dire, amusant, parce que la personnalité de Donald Trump rend ce qu'il dit et ce qu'il fait un petit peu comique, mais vous avez raison, c'est très sérieux, c'est très grave. C'est très sérieux pour notamment les Américains. Il y a un centre de recherche de l'université d'Yale qui a chiffré les nouveaux tarifs, hein, donc les tarifs en cours actuellement, à peu près à 1000 dollars par foyer américain. Quand on sait que 60% des Américains ne peuvent pas faire face à une dépense imprévue de 600 dollars, vous comprenez bien la gravité, la difficulté, à cela s'ajoutant l'inflation et l'inflation des produits pétroliers, donc de l'essence aux États-Unis. Donc c'est une situation très grave pour les Américains, pour les pour les importateurs également, puisque si vous voulez, imaginez que vous importiez du cognac français, par exemple, ou des automobiles allemandes. Eh bien, depuis, moi, j'aimerais pas être vous depuis 2 ans, parce que vous savez jamais le montant que vous allez régler au trésor américain sur les importations que vous faites. Donc, comment voulez-vous prévoir une expansion de votre activité économique si du jour au lendemain, eh bien, les tarifs changent et peuvent doubler ou tripler. Donc, vous avez raison, ça dure depuis maintenant 2 ans et c'est pas prêt de s'arrêter parce que ça correspond aussi à la personnalité de Donald Trump, à son exercice du pouvoir, comme vous l'avez dit. La Cour suprême a essayé de l'empêcher, de l'arrêter, sauf que dans ce même arrêt de la Cour suprême, le juge Kavanaugh, nommé par Trump,

0: a expliqué finalement la route à suivre. Il a fait une sorte de roadmap. Il a dit, eh bien, si la Cour invalide les tarifs qui reposent sur une loi de 77, le président Trump peut très bien invoquer une loi de 74, voire une loi de 1930,
1: Ouais.
0: pour arriver
1: C'est
0: aux
1: sans
0: mêmes
1: fin.
0: fins.
1: Ouais.
0: C'est sans fin.
1: Sylvie Matelli, avec le recul aujourd'hui, cet accord de Thornberry signé sur le green de Donald Trump, il s'avère plus avantageux pour qui? Pour les Américains, pour les Européens?
2: Ou pour les entreprises.
1: Ou pour les... Ouais.
2: Cet accord de Thornberry, quoi qu'on en dise, reste un accord asymétrique, scandaleux, et reste un accord qui met en péril véritablement, durablement, le droit international. Donc que ceci soit dit pour qu'on ne pense pas que je valide l'accord. Il n'empêche que rétrospectivement, un an plus tard, et suite à tout le processus législatif que je vous ai expliqué, à ces négociations, à ces mesures de sauvegarde qui ont été mises en place, eh bien, il constitue une sorte, et je suis vraiment très étonnée de vous dire ça ce matin, mais c'est véritablement le bilan qu'on peut en faire, il constitue une sorte de stabilité pour les Européens et en particulier pour les entreprises européennes. Parce que très clairement, aujourd'hui, l'administration américaine a vraisemblablement relativement bien compris qu'elle avait obtenu ce qu'elle pouvait obtenir de meilleur, surtout que depuis, de l'eau a coulé sous les ponts. Il y a eu l'affaire du Groenland, il y a eu le changement de la donne en Ukraine et le changement de la donne du côté américain aussi qui traduit cette évolution. Donc il y a eu, les Européens ont relativement su bien manœuvrer depuis un an et ont beaucoup mieux compris aujourd'hui quelle était la bonne attitude à avoir vis-à-vis de Donald Trump. Donc il est très clair que probablement s'il y avait une renégociation d'un accord entre l'Europe et les États-Unis, les Européens seraient beaucoup plus durs. Et les Américains l'ont bien compris. Donc ça, c'est un élément fort. Par contre, ce qui est très intéressant, c'est que ce plafond des 15%, et rappelez-vous, je vous disais tout à l'heure qu'il y a une clause de sauvegarde, si les États-Unis le dépassent, si les États-Unis touchent à un seul élément de l'accord, il devient caduc, en fait. Il peut être dénoncé par la Commission européenne. Donc il est bien évident que ça, c'est quelque chose qui renforce cet accord auprès des entreprises européennes comme américaines d'ailleurs, qui se disent que, au fond, les règles ont changé dans le commerce entre l'Europe et les États-Unis, mais aujourd'hui, elles sont assez stables. Si tant est que Donald Trump puisse être stable, il peut renverser la table. Mais elles sont en tout cas beaucoup plus stables qu'elles ne l'étaient depuis l'investiture de Donald Trump et avec le Liberation Day. Rappelez-vous ce qui se passait l'an passé. À un moment donné, le 2 avril, il annonce 30% de droits de douane vis-à-vis de l'Europe, puis il met des moratoires, puis il réduit de 5%, puis de 10%, puis aujourd'hui, depuis un an, on est à 15% max. C'est déjà pas mal.
1: Merci beaucoup pour cette explication parce que ça renforce la question que j'allais vous poser. Pourquoi Thomas Reiner, le porte-parole de la Commission européenne, a fait cette annonce, par exemple, il y a quelques jours?
3: Google vient décoper de 890 millions d'euros d'amende pour deux infractions au règlement sur les marchés numériques. L'entreprise a maintenant 60 jours pour se conformer à cette législation. Google n'autorise pas les développeurs à orienter les consommateurs vers des alternatives moins chères en dehors du Play Store. Dans l'UE, les entreprises ont le droit de se concurrencer de façon juste.
1: Est-ce que c'était le bon moment, je vous pose la question à tous les deux, pour remettre une pièce dans la machine? Il y a manifestement un souci avec les majors de numérique, Google notamment, mais... est-ce que le moment est mal choisi ou est-ce qu'au contraire l'Union européenne agit, sait exactement ce qu'elle fait et se considère en position de force?
2: Vous vous souvenez, en juillet dernier, quand Ursula von der Leyen est allée signer l'accord à Thornberry, ce que tout le monde craignait, et moi la première, c'est que ce ne soit qu'une première étape, c'est-à-dire on se plie, on s'humilie, on accepte toutes les conditions américaines et puis une fois qu'on aura signé, ils vont nous en imposer de nouvelles et ça va être le millefeuille. En réalité, ce qui s'est passé est très différent. C'est-à-dire, suite à ce processus législatif, suite à l'évolution de cet accord côté européen, eh bien, en réalité, cet accord est finalement devenu le chapeau qui régule ou qui encadre toutes nos relations avec les États-Unis. Je ne dis pas que ça ne bougera pas, je ne dis pas que Trump ne renversera pas la table, mais s'il renverse la table, il a beaucoup à perdre. Et en fait, ce contexte, ce cadre-là, cet accord-là, nous a permis, contrairement à ce qu'on craignait, de continuer à mener notre vie, à choisir nos règles comme on a envie de les choisir, et à poursuivre les plaintes qui étaient faites contre les valeurs du numérique. Donc, est-ce qu'on aurait dû arrêter et ne pas ne pas sanctionner Google pour non-respect du droit européen, moi je trouve que si on veut être souverain, il faut aussi aller jusqu'au bout de ces choses-là. On l'a fait et on s'aperçoit que Trump s'est fâché tout rouge, mais que pour l'instant, touchant du bois, il n'y a pas grand-chose de concret qui a été annoncé.
1: C'est pas révolutionnaire ce qu'il a annoncé, mais quand même, il y a la menace. Quand on est en une entreprise, on peut pas faire comme si cette menace n'existait pas, Hugo Toudic. Est-ce qu'il y a un vrai risque d'escalade ou alors il maintient juste une espèce de rapport de force politique, Donald Trump?
0: Je suis entièrement d'accord avec ce que vient de dire Sylvie Matelli. L'amende dont Google a écopé, donc d'à peu près 1 milliard d'euros, parce que Google ne respecte pas le droit à la concurrence, c'est simplement la stricte application de la loi. La Commission ne fait qu'appliquer une loi votée par le Parlement, soutenue par les États membres. Si vous voulez, comme le dit justement Sylvie, si vous n'appliquez même pas les propres lois de votre pays ou ici de votre entité fédérale, supranationale, c'est quand même très grave. Et là, on parle du DMA, le Digital Market Act, donc voté par le Parlement, qui empêche les positions dominantes dans les marchés digitaux, les marchés des réseaux sociaux, donc comme Google. Et Trump, évidemment, a donc immédiatement menacé, comme il le fait souvent, et donc il a confié une enquête à nouveau, donc si vous voulez, pour imposer certains tarifs, désormais il ne peut plus. Donc si on était avant l'arrêt de la Cour suprême, Trump pourrait, dès le lendemain, il aurait dit maintenant tarif 50%, voilà, je l'accord avec...
1: Sauf qu'il ne peut plus le faire.
0: Sauf qu'il ne peut plus le faire. Donc en fait, il est un peu gêné parce qu'il ne peut plus le faire. Donc il
1: Comment il contourne ça?
0: Alors il contourne ça, donc vous l'avez rappelé tout à l'heure, et l'intervention de l'économiste japonais le précisait bien aussi. Il peut saisir en fait ce qu'on appelle le US Trade Representative, donc le représentant du commerce américain, qui va diligenter une enquête, et à partir de cette enquête, eh bien, si des pratiques commerciales abusives et unfair, donc inégales, sont constatées, le président américain peut instaurer des tarifs différentiels sur les pays. Mais évidemment, le résultat de l'enquête, si vous voulez, est connu d'avance. Mmh. C'est par exemple ce sur quoi s'appuie Donald Trump depuis vendredi dernier pour imposer des droits de douane entre 10 et 12,5% à l'ensemble du monde. Est-ce que, en toute logique, est-ce que vous pensez qu'il est logique d'appliquer les mêmes droits de douane pour le respect de l'interdiction du travail forcé à l'Union européenne et à d'autres pays du monde? Évidemment, il n'y a pas d'enquête qui est mené. Le résultat de l'enquête est avant l'enquête et ensuite on adapte à la volonté de Donald Trump. Alors, pour revenir donc sur cet accord de Turnberry, Sylvie pourra me contredire peut-être, mais c'est pas un accord, c'est un framework. Avec Donald Trump, il n'y a jamais d'accord. L'accord, c'est un terme de diplomatie. Accord, agreement, la langue anglaise a des mots pour le dire. Ce que fait Donald Trump, c'est des deals. C'est un dealer au sens américain, c'est quelqu'un qui fait des deals comme il le faisait lorsqu'il était sur le marché de l'immobilier new-yorkais. Donald Trump n'a aucune idée de ce qu'est la diplomatie, le temps long, les rapports de soft power, etc. Donald Trump est uniquement dans des rapports de puissance et un deal pour lui c'est ça. Et donc effectivement...
1: C'est-à-dire c'est aussi très provisoire?
0: C'est toujours provisoire.
1: Ça se balaye par un autre deal?
0: C'est sa diplomatie en permanence. Il annonce des deals avec l'Iran tous les matins. Donc c'est la même chose pour l'Union européenne. Et là, l'Union européenne a été assez maligne, à mon avis, parce que Ursula von der Leyen avait promis de belles choses à Donald Trump. Elle avait dit, nous, vous verrez, nous investirons 750 milliards d'achats d'énergie américaine, alors qu'elle n'avait aucun pouvoir pour le faire.
1: Juste avant le journal de 8h, Sylvie Matelli, vous confirmez?
2: Oui, tout à fait. De la même manière pour les investissements, 600 milliards d'investissements aux États-Unis, et on savait que c'est pas elle qui avait la main là-dessus.
1: Ouais, j'allais vous demander à tous les deux s'il a une stratégie, Donald Trump, depuis un an que vous observez tout ça, ou s'il navigue à vue. On a quand même une réponse dans la question, hein.
0: Voilà.
1: Bon, alors vous restez avec nous et on poursuit, et notamment on va regarder quels impacts sur les échanges commerciaux réellement à travers le monde et notamment en Europe. Mais pour l'heure, il va être 8h et donc voici Mélanie Kuselevich pour le journal. Bonjour Mélanie.
4: Bonjour Bérangère, bonjour à toutes et à tous. Une nouvelle vague de chaleur s'abat sur la France. Elle va renforcer la sécheresse des sols et affecter durablement les éleveurs. Ils interpellent les pouvoirs publics.
1: En Gironde, après une nuit calme, les autorités et les secours craignent des reprises de feu en raison de la hausse des températures.
4: Au Moyen-Orient, les frappes reprennent. Les États-Unis s'en prennent à des milices pro-iraniennes en Irak. Et au Japon, un séisme de forte intensité fait de nombreuses victimes et d'importants dégâts dans le sud-ouest du pays. Une nouvelle vague de chaleur s'abat sur la France, la quatrième depuis le mois de mai. 16 départements sont en vigilance orange à la canicule. Elle s'annonce suffocante pour les humains et les animaux, avec des pointes à 42 degrés, notamment en Gironde. Cette nouvelle vague de chaleur va renforcer la sécheresse déjà très importante dans l'Hexagone et toucher durablement les agriculteurs, notamment les éleveurs qui doivent nourrir les bêtes beaucoup plus tôt, faute d'herbes abrutées dans les prés. Ils doivent nourrir de plus en plus tôt chaque année, ce qui inquiète cet éleveur que vous avez rencontré dans le Puy-de-Dôme, Édouard Baruet.
5: À l'entrée du petit village de Seyoux se trouve l'élevage d'Alexandre Fonlu. Sa ferme est entourée de pâturages et l'éleveur constate impuissant la situation.
6: Partout, normalement, c'est vert. Ici, c'est quand même beaucoup plus jaune, hein, ça se voit.
5: Jaune, donc pas d'herbe. Impossible de faire brouter son petit troupeau de 50 vaches laitières posées un peu plus loin à l'ombre des arbres.
6: Ce qui est difficile, c'est que avant on arrivait à faire pâturer 6 mois de l'année, parfois 7 ou 8. Ben là, cette année, on a fait 2 mois au printemps. Aujourd'hui, il n'y a vraiment rien à bouffer, quoi.
5: Donc pas le choix, Neptune doit rentrer pour venir manger.
6: Ben alors Neptune, c'est bon? Ça te plaît? Ouais, c'est une vieille vache, Neptune. Elle a 10 ans à peu près.
7: Oui, donc elle a connu l'herbe l'été, Neptune.
6: Oui. Elle a connu les pâturages verdoyants. Ouais.
5: Alors pour compenser ce manque d'herbe, l'agriculteur a étalé du fourrage dans le bâtiment.
6: On a toujours besoin d'avoir des revenus aussi, donc on a besoin de faire du lait. C'est pour ça qu'on est obligé de toute façon de nourrir les animaux en quantité suffisante. On ne pourrait pas faire demi-rationnement par exemple. Et un ballot là c'est 300 kilos à peu près. Moi là aujourd'hui j'en donne 3 par jour, d'habitude j'en donne un demi.
5: Problème, il devait garder ce foin récolté au printemps pour nourrir ses vaches pendant l'hiver.
6: Deux solutions, ou on achète du fourrage ou on vend des vaches. Donc, puisque tout le monde est quand même logé à la même enseigne côté climat, tout le monde va avoir besoin de fourrage supplémentaire, donc les prix vont augmenter.
5: Alors Alexandre Fonlu réfléchit, mieux vaut-il vendre des vaches et donc gagner moins d'argent grâce au lait, ou garder son troupeau qui lui coûte cher?
6: Cette année, on pourra en vendre quelques-unes, mais on ne pourra pas en vendre autant que l'an dernier. Ça va régler un problème sur du court terme, mais ça va en créer un autre sur du plus long terme, quoi.
5: À ces difficultés économiques s'ajoute la problématique de produire du lait bio. Pendant longtemps, il y est arrivé, mais le prix du fourrage, lorsqu'il est bio, coûte encore plus cher. Alors l'année dernière, l'éleveur a décidé d'arrêter de produire bio.
4: Et son cas est loin d'être isolé. Les difficultés se multiplient pour les éleveurs. Avec la sécheresse, le moral est au plus bas. Alors quel avenir économique est possible dans ces conditions? Les éleveurs lancent un appel au pouvoir public, Catherine Pétillon.
8: Depuis juin, la pluie n'est pas revenue. Et quand il y en a eu, c'était accompagné de grêles ou de violents orages. Alors nulle part, les prairies n'ont repris. Or l'essentiel du lait en France est fait par des vaches qui pâturent. Désormais, non seulement les éleveurs doivent nourrir les bêtes avec leurs réserves prévues pour l'hiver ou acheter du fourrage, mais en plus, cette solution de court terme a des limites. D'abord son coût, ensuite une disponibilité future incertaine. Le stress hydrique a provoqué des pertes de rendement du maïs qui sert à nourrir les bêtes. Les éleveurs ont aussi demandé aux céréaliers de presser la paille et de la vendre à prix compétitif. Et si la solidarité a joué, les éleveurs savent aussi que les moissons sont désormais terminées, il n'y aura pas plus. Après une année 2025 très favorable aux éleveurs laitiers, les difficultés s'accumulent. Dans certaines régions, les troupeaux sont encore marqués par les épizooties de l'an dernier, comme la fièvre catarrhale, qui a empêché certaines vaches d'avoir des veaux. La fermeture du détroit d'Ormuz a aussi augmenté les charges. Alors, la Fédération nationale des producteurs de lait a lancé un appel au pouvoir public. Il souhaite un allègement des cotisations sociales ou encore des intérêts d'emprunt, mais surtout le déclenchement de l'indemnité de solidarité nationale, un dispositif public d'aide financière destiné à compenser les pertes de récolte ou de prairies causées par les aléas climatique majeur. Mais à ce stade, le ministère de l'Agriculture n'a fait aucune annonce en ce sens.
4: Et sur le front des incendies, après une nuit calme, le feu en Gironde est toujours stabilisé malgré 14 reprises de feu hier, notamment sur le camp de Souge, à Arès et au Temple. La surface brûlée de 42 000 hectares n'a pas évolué selon la préfecture de la Gironde. Mais les conditions météo sont défavorables aujourd'hui à cause des températures en hausse. 16 départements sont en vigilance orange à la canicule, dont les Landes et la Gironde à partir de midi. Marc Bertrand, vous êtes à Lège-Cap-Ferré, une commune qui a en partie brûlé et déjà les reprises de feu sont impressionnantes.
9: Ouais, écoutez, en arrivant sur le massif, on a vu un grand halo rougeoyant au-dessus des Pinèdes. C'est vraiment impressionnant dans la nuit. Et c'est sans doute l'une des reprises de feu du côté d'Arès, au bord du bassin. Mais les pompiers ont aussi lutté à l'exact opposé du massif, à Martignas-sur-Jal, ou encore juste à côté de là où on est, au temple. Là, notre voiture est entrée dans un épais brouillard de fumée, irrespirable, on ne voit pas à 30 mètres. Et on a croisé un pin en train de brûler au bord de la route. Aucun pompier aux alentours, une gendarme sur un barrage qui part dans les bois, une bouteille d'eau dans chaque main pour noyer des fumerolles. Ce matin, la crainte des pompiers, c'est de voir cette forêt immense où le feu couve encore un peu partout, sous l'enfer de la chaleur et du vent cet après-midi, 38 à 41 degrés annoncés, des vents jusqu'à 45 km/h, du carburant en fait pour ce feu, ce monstre comme l'appellent les pompiers qui sont ici au gymnase du Porge, qui viennent de se réveiller pour certains, d'autres ont passé la nuit un peu partout. L'un d'entre eux m'en a parlé de ce feu comme d'une bête qui peut se réveiller cet après-midi et dit-il, il joue avec nous. Alors avec les camarades de son camion, ils ont dormi le plus possible cette nuit. Ils savent pas du tout ce qui les attend.
4: Marc Bertrand avec Marc Garvenès pour les moyens techniques. Et plus de 2700 pompiers sont toujours mobilisés pour éteindre les flammes dans le nord du bassin d'Arcachon. Des flammes qui ravagent la forêt, mais également la saison touristique. Cette semaine, la préfète de la Gironde a demandé aux touristes de ne pas se rendre dans le département tant que l'incendie n'est pas fixé. Les incendies et cette nouvelle consigne ont entraîné des annulations en cascade, y compris dans les secteurs épargnés par les flammes. Le ministre du Commerce et du Tourisme, Serge Papin, appelle désormais à maintenir les séjours partout où les zones restent accessibles, comme à Libourne ou Saint-Émilion ou encore Arcachon. Mais à Erwan Chassin, il est déjà trop tard.
10: Qui aurait cru que le sud du bassin d'Arcachon puisse un jour souffrir du manque de touristes ? C'est pourtant le cas aujourd'hui. Le camping de Lionel Pujade, au Teche, est quasiment vide.
11: 150 emplacements et aujourd'hui on devrait être complet.
10: 30 réservations. Constat sans appel de celui qui est aussi président du syndicat de l'hôtellerie de plein air.
12: La saison elle est comment là ? La saison elle est morte.
10: Il dit subir l'impact de l'incendie sans même en voir la couleur et la consigne aussi de la préfecture de ne pas venir en Gironde.
11: Il faut prendre en considération que toute l'économie, il n'y a pas que les campings aujourd'hui. S'il n'y a personne qui vient en Gironde, toute l'économie touristique est morte. Les 3 semaines qu'on a et qui arrivent là, c'est nos semaines principales. Donc ces 3 semaines, si on ne les fait pas, on est mort.
10: Quelques kilomètres plus loin, même traitement pour les commerçants de la teste de bûche. Chez Amandine, par exemple, les bacs à glace sont désespérément pleins.
13: C'est une catastrophe.
10: Mais ces caisses sont vides.
13: Le bassin est chouette, hein. En été, c'est très rare qu'on puisse profiter du bassin sans foule. Mais pour le commerce, on en a besoin quand même, des touristes. On n'a aucune visibilité. Il faut attendre que les incendies soient fixés, que peut-être, justement, il y a un discours qui soit plus positif en encourageant les gens à revenir. Et puis, certainement, que les gens ont choisi d'autres options de vacances. Pour cet été, ceux qui ont annulé vont aller ailleurs. Hein. Ça, c'est clair et net.
10: Amandine craint bien que le feu ait scellé son sort jusqu'à la fin de l'été.
4: Dans le Var et dans les Landes, les feux sont fixés, mais les combats ne sont pas non plus terminés.
1: À 8h08, la suite de votre journal. Mélanie Kucilevitch, regain de violence à l'étranger, donc au Moyen-Orient, quelques heures après la rencontre entre Donald Trump et Benjamin Netanyahou.
4: Après plusieurs jours de légère accalmie, les frappes reprennent dans la région. Les États-Unis annoncent avoir visé des milices pro-iraniennes en Irak, soutenues par l'Arabie Saoudite. Au moins 10 personnes sont mortes, selon une ex-coalition de paramilitaires irakiens. Les explications de notre correspondante aux États-Unis, Isabelle Labéry.
14: Ensemble, les avions de combat américains et saoudiens ont visé des sites logistiques, des dépôts d'armes et des quartiers généraux dans l'est de l'Irak. Toutes ces installations appartiennent à différentes milices chiites qui agissent pour le compte des gardiens de la révolution. Washington les accuse d'avoir lancé ces 3 derniers mois plus de 600 attaques contre les bases américaines de la région et Riyad leur attribue des dizaines de frappes contre ces installations pétrolières. Le royaume qui invoque son droit à la légitime défense assure que les tirs conjoints étaient précis, ciblés, mais les paramilitaires dénoncent des morts et des blessés. En parallèle, l'armée américaine dit avoir intercepté hier plusieurs missiles balistiques iraniens qui se dirigeaient vers ces bases. Pour l'instant, pas de riposte. À ce stade, les États-Unis s'abstiennent de frapper directement l'Iran, Donald Trump affirmant toujours privilégier la voie diplomatique. Mais la phase de répit de ces 5 derniers jours est bel et bien terminée. La reprise du conflit a d'ailleurs provoqué une hausse des cours du pétrole de près de 5%.
4: Isabelle Labéry. Un séisme de forte intensité et de nombreuses répliques au Japon. La secousse de magnitude 7,1 a frappé le sud-ouest du pays et la région de Kumamoto sur l'île de Kyushu. Au moins 13 personnes sont mortes, selon un bilan provisoire annoncé par la première ministre Sanae Takaichi. Le séisme a fait de nombreux blessés dans un état grave. Les secours s'activent encore sous une chaleur écrasante à la recherche de survivants sous les décombres. Au Japon, le reportage de Karine Nishimura.
15: Parmi les morts officiellement recensés, plusieurs ont été tués dans une explosion consécutive au séisme, probablement dû au gaz, dans un centre commercial. Beaucoup de clients ont réussi à fuir avant, mais un nombre inconnu de personnes ont été piégées à l'intérieur, dont certaines, secourues par la suite, sont seulement blessées. Les pompiers étaient encore à pied d'œuvre, près de 24 heures après ce tremblement de terre. Minoru Kihara, porte-parole du gouvernement.
16: Compte tenu des dommages humains et matériels constatés, bâtiments effondrés, incendie, coupure de courant, route saccagée, il s'agit d'un sinistre de grande ampleur.
15: Des victimes sont à déplorer également dans une usine et plusieurs personnes sans vie et d'autres blessées ont été également découvertes dans les décombres de maisons.
16: Dans les 5 départements concernés, 9186 personnes ont trouvé refuge dans les 506 centres d'accueil ouverts. Par ailleurs, 4600 soldats des forces d'autodéfense participent actuellement au secours.
15: Les transports sont également grandement affectés avec des trains suspendus pour une durée indéterminée et des vols annulés. Selon les sismologues, ce tremblement de terre est dû à une faille active qui était déjà à l'origine d'un terrible séisme meurtrier dans la même région il y a 10 ans. Une vigilance s'impose dans la semaine à venir en raison du risque de fortes répliques.
4: Karen Nishimura, correspondante de France Culture au Japon. Keiko Fujimori, officiellement investie présidente du Pérou, figure de la droite, l'ancienne députée de 51 ans, a d'emblée annoncé que les militaires assumeront le maintien de l'ordre dans les zones affectées par les gangs, le narcotrafic et l'extraction minière illégale. Elle a remporté l'élection présidentielle le 7 juin dernier avec moins de 50 000 voix d'avance sur son rival de gauche, Roberto Sanchez, après avoir été battue dans les 3 scrutins précédents. Pour ses partisans, comme pour ses opposants, elle reste indissociable de la figure tutélaire de son père Alberto Fujimori, président du Pérou entre 1990 et 2000. Stéphane Bern, élu à la tête de l'association Suivez la Flèche. Elle est chargée de la reconstruction de la flèche et de la tour nord de la basilique Saint-Denis, monument majeur où sont inhumés 43 et 26 reines. Une élection de l'animateur de télévision qui ne fait pas l'unanimité. Le maire LFI de la ville, Bali Bagayoko, dénonce de nombreuses irrégularités dans le scrutin. L'association assure de son côté que tout s'est déroulé dans les règles, sous surveillance juridique. Elle voit plutôt l'arrivée de Stéphane Bern comme une belle vitrine pour ce projet colossal, Marie Dorset.
17: Un projet à 38 millions d'euros, la grande majorité assurée par des fonds publics. Mais il faut encore mobiliser, explique Nicolas Matijazic, directeur général de Suivez la Flèche.
18: Il manque encore 4 millions à aller chercher, auprès notamment de mécènes privés et avec une campagne de financement participatif qu'on a avec la Fondation du Patrimoine pour que chacune et chacun puisse parrainer une pierre. Et en fonction du montant et du don, vous pouvez avoir sur cette pierre une gravure, un nom.
17: C'est d'ailleurs sur ce plan-là que la célébrité de Stéphane Bern peut jouer un rôle supplémentaire.
18: Avec sa force d'engagement, d'attraction aussi, il va permettre de mettre ce chantier dans les différents radars médiatiques. Pour mieux parler de ce chantier exceptionnel, quasiment unique en Europe, il faut qu'on le raconte mieux, qu'on le dise mieux à l'extérieur, que ça devienne vraiment un chantier culturel et patrimonial plus partagé.
17: Pour ça, l'animateur télé et l'association peuvent également compter sur un engouement retrouvé pour le patrimoine depuis l'incendie de Notre-Dame de Paris.
18: Le drame qui a été Notre-Dame, un peu dans l'inconscient collectif, fait qu'il y a quand même eu cette idée que le patrimoine, on devrait en prendre soin, que les métiers d'art, de la restauration et tout ce patrimoine immatériel étaient assez essentiels.
17: Depuis octobre dernier, le chantier de la basilique cathédrale de Saint-Denis est d'ailleurs ouvert au public aussi pour mettre en valeur ces différents métiers.
4: Marie Dorset, un mot de météo avec une journée particulièrement chaude. Aujourd'hui, un pic de chaleur attendu dans le sud-ouest, notamment en Gironde et dans les Landes. Le temps sera caniculaire du nord de l'Auvergne-Rhône-Alpes jusqu'au Jura. 16 départements sont placés en vigilance orange à la canicule. La pointe bretonne et le pourtour méditerranéen sont relativement épargnés. Il fera 26 degrés à Brest et 33 à Marseille, mais 36 degrés à Lille, 37 degrés à Strasbourg et à Paris, jusqu'à 39 degrés à Lyon et 40 à Bordeaux. 8h15, les matins d'été continuent avec vous, Bérangère Bonte.
1: Merci Mélanie Kusselevitch, on vous retrouve à 8h45, juste avant, à 8h40 sur France Culture. Ce sera votre chronique « Avoir 20 ans ». Raphaël Laloum nous emmène ce matin à Paris, au début des années 1950, où un jeune homme rentre de prison militaire. Son but, conquérir le cinéma français. Je vous laisse deviner. En attendant, tout de suite, la chronique du Grand Continent. Bonjour Camille Delac.
19: Bonjour Bérangère.
1: Au menu ce matin.

0: Je vais vous parler du grand dilemme auquel font face les droites européennes en prenant un cas concret, la Pologne.
1: À tout de suite.
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1: Camille Nedelec, donc, pour cette chronique d'été du Grand Continent, vous nous emmenez en Pologne, où le parti historique de la droite polonaise vient de connaître une scission retentissante. Expliquez-nous.
0: On le constate depuis quelques années, le paysage politique européen se droitise. La droite populaire et le centre libéral se raidissent de crainte de disparaître, avalés par des formations politiques toujours plus radicales qui contribuent à estomper les frontières entre droite et extrême droite. Ce qu'on dit moins, c'est que ces mêmes partis en voie de droitisation, voire d'extrême droitisation, sont aussi de plus en plus fragmentés. En Pologne, le parti Droit et Justice, le PiS, offre un bon exemple de cette cohabitation mouvementée entre conservateurs classiques et réactionnaires partisans d'une ligne bien plus agressive contre l'immigration, les droits des femmes et les minorités LGBT. Au sein de ce même ensemble politique, on trouve par exemple l'ancien Premier ministre Mateusz Morawiecki, qui défend un rapprochement avec le centre, et Przemysław Czarnek, le candidat officiel du parti pour le poste de Premier ministre lors des législatives prévues à l'automne 2027, particulièrement outrancier, connu pour avoir comparé les homosexuels à des nazis. Mais l'homme qui symbolise le mieux ce visage le plus sombre du PiS, c'est sans aucun doute le président polonais lui-même, Karol Nawrocki, élu en 2025. Leader populiste, autrefois proche de groupuscules néo-nazis et adepte des bagarres de rue après les matchs de foot, avant de faire carrière en tant qu'historien, notamment à la tête du très nationaliste Institut de la mémoire nationale, il n'a jamais fait mystère de son admiration pour Donald Trump. Au vu de ces dissensions et de ces tiraillements, l'implosion était prévisible et le PiS s'est effectivement disloqué à grand fracas mardi 28 juillet.
1: Que s'est-il passé? Racontez-nous.
0: Comme l'explique Olivier Lenoir dans Le Grand Continent, la direction ultra-conservatrice du PiS n'a pas seulement condamné le mouvement lancé en avril par Morawiecki, appelé Rozwój Plus, développement plus en français, qui entend reconquérir l'électorat jeune et centriste, elle a aussi interdit à tous ses membres d'adhérer à ce mouvement aux allures de parti en devenir, qu'ils soient députés, sénateurs ou parlementaires européens, sous peine d'être exclus. Si la majorité d'entre eux s'est pliée à cet ultimatum, entre 30 et 40 élus ont refusé de signer la résolution. Le PiS est donc pris en tenaille. La concurrence est à la fois exogène, avec deux partis d'extrême droite qui le talonnent, la couronne polonaise et Confédération, et désormais endogène, avec l'ambitieux Morawiecki, qui prétend s'opposer à la frange la plus droitière de sa propre formation politique.
1: Cette crise polonaise, Camille Nedelec, c'est une victoire ou un échec pour les droites européennes trumpistes ?
0: L'arrivée au pouvoir de Donald Trump en 2025 et l'habitude qu'il a prise de soutenir les forces qui lui ressemblent sur le plan idéologique auraient pu rendre possible l'éclosion en Europe d'une droite d'inspiration trumpiste structurée. Et pour cause, la Maison-Blanche elle-même y a travaillé, à grand renfort de financement à destination de think tanks eurosceptiques et de déclarations sur le prétendu déclin civilisationnel de l'Europe, détaillées jusque dans des documents officiels comme la stratégie de sécurité nationale américaine publié en janvier. On se souvient encore des accolades avec la première ministre italienne Giorgia Meloni ou du parrainage appuyé de l'ancien dirigeant hongrois Viktor Orban, candidat finalement malheureux à sa réélection, deux acteurs censés porter sur le continent la voix de Washington. Pourtant, contrairement à l'Amérique latine, la trumpisation semble déjà passer de mode en Europe. Aujourd'hui, 6 Européens sur 10 estiment que Trump fragilise l'Occident, selon un sondage du Grand Continent et de Cluster 17.

0: France, si caractéristique de Trump. À son tour, le PiS polonais s'est révélé d'une grande vulnérabilité face à la montée en puissance en son sein de deux courants rivaux. Dans une Pologne encore largement atlantiste, cette crise pourrait bien annoncer, sinon un changement de cap, du moins une prise de conscience de la droite ultra-conservatrice. À force de tout ravager sur son passage, l'effet Trump n'épargne même plus ses propres partisans.
1: Merci Camille Nedelec, et on retrouve tout de suite nos deux invités, Sylvie Matelli, Hugo Toudic, qui vous ont écouté attentivement. On leur demandera leur avis, mais on est là pour parler aussi des droits de douane américains, tout de suite.
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1: Sylvie Matelli, économiste, directrice de l'Institut Jacques Delors depuis 2023. Hugo Toudic, docteur en philosophie, spécialiste des institutions américaines. L'inspiration trumpiste, elle est passée de mode, effectivement, en Europe. Je voyais écouter.
3: Alors, je pense qu'il est encore un peu tôt pour le dire. Effectivement, récemment, il y a également Elon Musk qui a annoncé que le seul espoir de la France à la prochaine élection présidentielle était Marine Le Pen.
1: Je suis pas certain. Elon Musk, c'est un Américain.
3: Voilà. Oui, pardon. Oui, oui, absolument.
1: Donc, Elon Musk. Est-ce qu'ils sont entendus, c'est effectivement la question.
3: Les Français ont cette tendance à ne pas trop apprécier les conseils, surtout quand ils viennent des États-Unis, des Américains, particulièrement d'Elon Musk, donc ce millionnaire, voire ce trillionnaire américain qui est le patron de Tesla et aujourd'hui de SpaceX et qui est un proche de Donald Trump qui a travaillé au gouvernement américain. On se souvient de lui lorsque sur scène il a brandi une tronçonneuse pour expliquer qu'il allait faire des coupes dans les dépenses sociales des États-Unis qui ne sont pas connus pour leur grande générosité en matière sociale. Donc je suis pas certain qu'effectivement que les encouragements trumpistes servent les droites européennes, bien au contraire.
1: Sylvie Matelli.
4: Il y a deux éléments probablement qui font que les Européens n'adhèrent pas à je parle des citoyens, je parle pas là des politiques, n'adhèrent pas à la mouvance MAGA. Le premier, c'est les ingérences, c'est ce que vous avez dit tout à l'heure, et le fait que Trump défend d'abord les intérêts des États-Unis au détriment même des intérêts européens. Donc ça, les citoyens européens, ils sont pas idiots et ils se tirent pas une balle dans le pied. Et le deuxième élément, c'est l'outrance. Et ça, c'est pas dans notre culture, cette outrance là, ce côté imprévisible, ce côté un peu fou furieux, ça fait extrêmement peur, ça nous déstabilise. Les Européens ont une particularité, c'est qu'ils aiment beaucoup moins l'instabilité et le risque que les Américains. C'est une question culturelle. Et on le voit d'ailleurs, parce que tous les partis d'extrême droite qui s'étaient plutôt réjouis du retour au pouvoir de Donald Trump prennent aujourd'hui très clairement leur distance. Et ce que vous avez dit sur Meloni est particulièrement caractéristique. Et c'est lié aux sorties de Trump sur le pape, bien évidemment, et la population italienne qui n'a pas adhéré à ça. Donc on est très clairement dans ça. Ça n'enlève rien au fait que la problématique de polarisation de la vie politique qu'on observe aux États-Unis, elle est toujours valable et elle est toujours en cours en Europe également.
1: Bien sûr. Alors, nos droits de douane, on y revient. Sylvie Matelli, après plus d'un an donc de cette guerre commerciale, quel bilan vous dressez des échanges entre Américains et Européens? Est-ce que les effets sont un peu moins violents qu'attendus?
4: Les effets sont très clairement bien moins violents qu'attendus. Il y a eu une étude qui a été produite par le Parlement européen qui a expliqué ça, une étude de la Banque centrale européenne. Donc les études se suivent et semblent prouver que les effets ont été moins violents. Plusieurs raisons à cela. Premièrement, le fait que Trump 2 s'est attaqué au monde entier, en réalité. S'est attaqué et a imposé des droits de douane au monde entier, et tout asymétrique et tout injuste que soit l'accord que nous avons négocié avec l'administration américaine, il reste le moins mauvais accord de tous les accords qui ont pu être négociés par l'administration américaine et le reste du monde. Ce qui fait que ça on l'avait anticipé déjà dès l'été dernier en disant ok, c'est un scandale, ça aurait pas dû se produire. Il n'empêche que dans le global, les entreprises européennes ont un avantage comparatif sur leurs partenaires étrangères non européennes qui ont des droits de douane qui sont beaucoup plus importants. Et donc elles ont moins souffert. D'ailleurs, le commerce de l'Europe avec les États-Unis s'est renforcé. Les exportations européennes aux États-Unis ont augmenté de 4%. Les exportations américaines ou les importations américaines en Europe ont augmenté d'à peu près presque 6%. Donc le commerce s'est plutôt renforcé. Il n'empêche que c'est un effet de court moyen terme, il est très clair que l'attaque systématique et systématisée de cette

0: L'administration américaine sur le commerce mondial et donc la mondialisation aura des impacts importants sur la croissance économique et donc, in fine, un coût qui sera aussi subi par l'économie européenne.
1: Certains pays de l'UE s'en sortent mieux que d'autres.
0: Ou certains pays s'en sortent plus mal. Des pays qui exportaient un certain nombre de produits et les produits les plus taxés vers les États-Unis, l'Allemagne, l'Italie, l'Irlande, la Suède, sont aujourd'hui un peu plus affectés que d'autres pays européens.
1: Cela dit, ce qu'on peut dire sans doute, c'est que l'administration Trump a involontairement resserré les rangs, renforcé l'union politique d'une certaine façon au sein de l'Union.
0: Oui, très clairement, très clairement. Et je crois que le moment de bascule, c'est vraiment l'affaire du Groenland. Et c'est très lié à l'opinion publique et c'est très lié au sujet précédent. C'est-à-dire, on se rend compte, fin janvier, rappelez-vous, il y a un dîner qui est organisé par Antonio Costa, le président du Conseil. Et là, on sent, dans les retours qui sont faits par les journalistes et la presse qui étaient présentes, alors pas à ce dîner, mais dans les couloirs de ce dîner, on sent qu'il y a quelque chose qui est en train de se passer. Et l'affaire du Groenland a véritablement réveillé les derniers Européens qui étaient un peu restaient endormis ou qui continuaient à penser que la relation transatlantique était plus forte que ça. Donc on voit que tous les dossiers sont liés en réalité. Hein. Vous avez eu Turnberry, vous avez eu ensuite l'affaire de l'Alaska. Et puis petit à petit, les Européens se sont dit, mais il n'y a rien à faire avec ce monsieur-là. Donc on essaye d'éviter le pire, mais on se dit que le pire peut arriver, donc on se prépare malgré tout.
1: Il y a quelques produits, je voyais par exemple... Pardon, ça va être très franco-français, mais le Roquefort à 25%. Enfin, il y a des points quand même complexes, et notamment pour nous Français, à cause, alors les 25% du Roquefort, si j'ai bien compris, c'est à cause d'un empilement de régime tarifaire. Le fromage globalement est très au-dessus des 15% annoncés. Et là, pour le coup, par exemple, les exportations ont chuté.
0: Oui, elles se sont fortement réduites parce que ce qu'il apparaît un an après l'imposition de ces droits de douane et cet accord, c'est que au fond, ce sont les consommateurs américains qui subissent. Enfin, c'est les consommateurs. C'est 5% des effets de ces droits de douane sont payés par les entreprises européennes et 95% par l'économie américaine. Donc l'économie américaine, ce sont les importateurs, ce sont les intermédiaires et ce sont les consommateurs américains. Mmh. Donc il est bien évident que quand le consommateur américain subit une hausse des prix des produits et quand on a un droit de douane à 25%, elle est massive, ils consomment beaucoup moins et donc forcément ça a des conséquences extrêmement négatives.
1: Hugo Tudyk, pourquoi Donald Trump cible particulièrement, au-delà de l'Europe, certains pays, et je pense là par exemple au Brésil, il promet 25% de taxes sur certains produits. On a le sentiment que ces droits de douane deviennent des outils diplomatiques ou idéologiques.
2: Oui, on pourrait pratiquement dire guerrier. Pour Donald Trump, le commerce, c'est finalement la continuation de la guerre par d'autres moyens, pour reprendre la formule de Clausewitz. Pourquoi 25% sur le Brésil? Pourquoi 25% sur le Roquefort? Si vous voulez, je pense que pour cette question-là, il faut revenir aux définitions de Montesquieu. Montesquieu définit le despote ainsi, le despotisme. Il dit, c'est lorsque un seul gouverne, sans loi, sans règles, et entraîne tout par ses volontés et ses caprices. Le terme de caprice est vraiment bien pour décrire Donald Trump, si vous voulez. Il ne faut pas rechercher une grande logique. Si vous mettez sur la table l'intégralité des tarifs trumpiens, vous avez sans doute effectivement des centaines, des milliers de tarifs différentiels sur des centaines de pays. Donc, si quelqu'un essaie de trouver une grande logique, un grand plan, une grande idée, il n'y arriverait pas.
1: Je peux en proposer une quand même sur le Brésil. On est à 3 mois de présidentielle brésilienne. Où Lula reproche clairement à Flavio Bolsonaro, l'oncle fils, d'avoir demandé aux Américains de reporter après l'élection une entrée en vigueur des nouvelles surtaxes. Ça, ça s'entend. Enfin, c'est un calcul.
2: Alors oui, ça s'entend.
1: Qu'on peut prêter à Donald Trump.
2: Absolument. Donald Trump fait des calculs. Il se trompe très souvent sur ses calculs, comme on vient de le dire, par exemple, en soutenant les droites européennes, ce qui, évidemment, les dessert. C'est la même chose au Brésil, puisque cela renforce Lula. Son soutien à Bolsonaro, donc le père, et puis Bolsonaro, le fils, dessert évidemment ses deux partenaires politiques. Il y a une autre raison absolument essentielle à comprendre au Brésil. Le Brésil a essayé et essaye encore de sortir du système Visa et Mastercard. Si vous voulez, que si vous regardez votre carte bancaire, nous tous en Europe également, vous voyez, on a de la chance en France, il y a souvent CB et aussi Visa Mastercard. Mmh. C'est ce qui vous permet de payer en fait un peu partout. La CB c'est bien, mais quand vous quittez la France, tout passe en Visa Mastercard. Et le problème, c'est que, et ça je pense que vous en parliez hier, Bérangère, par exemple, lorsque l'administration Donald Trump met des sanctions sur les juges de la Cour pénale internationale, ce qu'elle peut faire et ce qu'elle a fait avec le juge Guillou, notamment en français.
1: On en parlait hier avec Philippe Sainz, effectivement.
2: Voilà, un compatriote breton. Ce qu'elle fait, c'est qu'elle empêche tout d'un coup cette personne-là d'utiliser ses moyens de paiement. Donc, elle peut, c'est ce qu'on appelle voilà, les sanctions extraterritoriales, et l'administration Trump peut empêcher parce que Visa et Mastercard sont des entreprises américaine. Donc vous voyez bien le risque absolument immense que fait courir la dépendance de l'Union européenne, qu'elle essaye de régler notamment à travers la réflexion sur un euro numérique. Ce que fait le Brésil, c'est que le Brésil essaye de sortir de cette mainmise des Américains sur leurs moyens de paiement avec le système PIX, et que l'administration de Trump a jugé que c'était une concurrence déloyale. Et je laisse Sylvie Matelli reprendre.
1: Sylvie Matelli.
0: Je voulais pas vous couper
1: du
0: tout, mais juste pour revenir justement sur la situation du Brésil, c'est très intéressant le Brésil, parce que ça montre en fait comment Trump 2 n'est plus seulement dans une guerre commerciale, il est véritablement dans une guerre contre le reste du monde pour restaurer Make America Great Again en fait. Hein. Et moi je remplacerai America par Trump ou les proches de Trump. Et ce que vient de dire Hugo est particulièrement intéressant. Trump, il a 3 griefs à l'encontre du Brésil. Le premier, c'est Bolsonaro, qui est un grand ami. Et donc, il considère qu'avoir condamné Bolsonaro, c'est avoir fait un affront un de ses copains. Donc ça, c'est le premier élément. Le deuxième élément, c'est le système de paiement PIX. Les Brésiliens ont mis en place, la Banque Centrale Brésilienne a mis en place, il y a quelques mois, un système de paiement avec votre téléphone portable. Aujourd'hui, vous payez directement, quelle que soit votre banque au Brésil, vous payez directement sans passer par les canaux américains. Or, aujourd'hui, comme le disait Hugo, personne dans le monde ne peut payer sans passer par les États-Unis, sans passer par Visa, Mastercard et autres. Donc ça a super bien fonctionné. Ça a super bien fonctionné, pas tellement par nationalisme brésilien, mais parce que c'est super pratique. Vous payez avec votre téléphone portable, et donc il y a 80% aujourd'hui des Brésiliens qui utilisent, ce qui veut dire qu'ils n'utilisent pas Visa, Mastercard. Et ça pénalise l'économie américaine, ça pénalise aussi les intérêts financiers des entreprises américaines, et donc in fine de tous les investisseurs aux États-Unis, de tous les gens qui ont beaucoup d'argent aux États-Unis, Trump en tête. Donc ça le fâche tout rouge. Et je crois que on le dit peu, mais je crois que le profil même de Lula, on voit Trump qui n'arrête pas de parler des communistes. Je ne vais pas dire que Lula est un communiste, mais Lula fait partie du parti des travailleurs. Pour Trump, ça doit être un plus rouge que rouge en réalité. Donc clairement, il y a de quoi fâcher tout rouge. Et ce qui est dramatique, c'est que ça a énormément d'impact sur l'économie brésilienne. Je crois que le Brésil est l'un des pays qui est le plus affecté par la guerre commerciale de Donald Trump en réalité.
1: Mais à propos de communistes, on observe aussi des sortes de contre-alliances, notamment avec les Chinois, qui sont pas forcément ce que Trump avait envisagé. Avec la Chine, peut-être avec d'autres pays émergents.
0: Ce qui est certain, c'est que le dommage collatéral que crée Trump à l'encontre des intérêts américains, mais aussi des intérêts occidentaux in fine, quoique aujourd'hui, le découplage, c'est, il y a des enjeux commerciaux, mais le découplage politique entre ce que Mark Carney, le premier ministre canadien, a appelé les puissances moyennes, et en particulier le Canada, l'Europe et le Japon et la Corée du Sud, et les États-Unis pourraient peut-être modérer l'impact pour ce qu'on appelle l'Occident en réalité. Mais Trump est aujourd'hui en train de créer un terreau ultra favorable à la promotion du soft power et des intérêts chinois. Et les Chinois l'ont très très bien compris. Et les Chinois investissent massivement, plus encore qu'ils n'investissaient par le passé. On a vu une forte augmentation en 2025 du commerce des exportations chinoises partout dans le monde. Ça veut dire que, alors même que les exportations chinoises ont fortement baissé, je crois que c'est moins 20% aux États-Unis. Donc là où les Chinois n'arrivent plus à exporter aux États-Unis, ils font preuve d'une vraie offensive partout dans le monde, avec toutes les conséquences qu'on connaît. Regardez-nous pour le secteur automobile, mais nous ne sommes pas les seuls touchés. Je crois que c'est le Mexique, il y a quelques jours, qui a imposé des droits de douane sur les produits chinois, parce qu'ils sont confrontés aux mêmes difficultés que les Européens, et c'est le cas partout dans le monde.
1: Ouais, mais ils ont gagné, effectivement, c'est très intéressant, ça a des marchés ailleurs.
0: Oui.
1: Hugo Toudic, est-ce qu'il y a d'autres présidents américains qui ont eu ce genre de bon, Trump est incomparable, on ne cessera de le répéter, mais est-ce que d'autres présidents américains ont déjà utilisé comme ça les droits de douane comme arme politique?
2: Vous avez un des modèles de Donald Trump qui est le président McKinley, donc c'est la période que préfère Donald Trump, celle aussi des ce qu'on a appelé le Gilded Age, donc c'est-à-dire non pas l'âge d'or mais l'âge doré, hein, donc mais dès que vous grattez un petit peu sur la feuille d'or, vous avez la rouille qui apparaît, effectivement beaucoup d'économistes disent aujourd'hui que ce sont les tarifs en fait qui ont été votés notamment donc 1930, donc juste après la grande crise de 1929, qui ont accélérer, amplifier, aggraver la crise à l'époque. Et donc, si vous voulez, Donald Trump aujourd'hui reprend cette idée-là que les tarifs vont pouvoir enrichir les États-Unis, alors qu'on sait bien qu'évidemment, ce qu'ils font immédiatement, et Sylvie Matelli l'a rappelé parfaitement, c'est qu'ils appauvrissent non seulement les Américains, mais plus encore, ils sapent le soft power américain. Je pense que évidemment, Trump a eu des successeurs, on peut penser à Nixon également, qui non pas sur les tarifs, mais qui avait une pratique du pouvoir personnel et qui a fini par être poussé à la démission, hein, sous menace de destitution. Mais vous voyez, Nixon, c'est le signe de quelque chose qui fonctionnait. Le système américain, fondé à la fin du XVIIIe siècle, notamment sur l'esprit des lois, sur l'inspiration de Montesquieu, c'était l'idée que les pouvoirs, finalement, se maîtrisent, se contrôlent. On repose pas sur la vertu des gouvernants, mais on repose sur ce contrôle de chaque pouvoir qui contrôle l'autre. Et donc ici, par exemple, Nixon menait à la destitution, donc l'exécutif menait à la destitution parce que le Parlement, donc parce que le Congrès, avait décidé que Nixon était allé trop loin et qu'il avait empiété sur les pouvoirs du Congrès et qu'il était désormais temps qu'il paye pour ce qu'il avait fait. Trump, évidemment, la chose ne se passe pas comme ça. Le Congrès, actuellement, lui est tout à fait acquis. Et donc, il se sent tout puissant. Mais, en somme, Trump est vraiment le plus grave danger pour la prééminence américaine et j'imagine qu'il est déjà trop tard. Lors du premier mandat de Donald Trump, et souvenez-vous avec Biden, l'idée était de dire finalement Trump c'était, comme on dit en anglais, a fluke, voilà, c'était pas de chance, c'est quelque chose qui se reproduira jamais. Bon, force est de constater que, en fait, Donald Trump est simplement le symptôme de quelque chose de plus profond aux États-Unis, d'un dysfonctionnement beaucoup plus profond. Les États-Unis, c'est une puissance assez paradoxale. C'est un empire, évidemment, notamment depuis 45. C'est un empire mondial qui a imposé des vulnérabilités au monde entier. On a parlé de Visa Mastercard. C'est quand même pas rien. C'est la capacité des citoyens de payer et d'utiliser leur argent. Et donc, il y a tout un nombre de vulnérabilités autres qui sont en train de remise en cause.
1: Juste pour conclure, Sylvie Matelli, ça va continuer combien de temps ce yo-yo d'après vous? Est-ce qu'il y a une possibilité que Donald Trump se dise à un moment quand même qu'il est pris à son propre piège? Est-ce qu'il y a des facteurs qui peuvent le freiner?
0: Alors ça peut continuer très longtemps, à minima 2 ans et le reste du mandat de Donald Trump, peut-être et probablement plus longtemps et dans la suite. Et Trump qui est pris à son propre piège, je ne suis pas sûre que ça la s'agisse en réalité. Ça peut même conduire au pire, hein, on le voit sur d'autres dossiers, sur d'autres sujets bien plus dramatiques encore que cette guerre commerciale. Donc je terminerai pas sur une note d'optimisme, mais désolé.
1: Eh ben, on va inviter quand même à les auditeurs à se plonger dans votre Géopolitique de l'économie aux éditions Erol. La deuxième édition est parue en février. Merci beaucoup à tous les deux, Hugo Toudic, Sylvie Matelli. 8h40 sur France Culture.
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1: Avoir 20 ans, ce matin, Raphaël Laloum nous emmène donc à Paris. Au début des années 1950, un jeune homme rentre de prison militaire. Son but, conquérir le cinéma français.
5: Février 1952, Paris, gare de l'Est. Les premiers trains arrivent. L'un d'eux vient tout droit de Coblence en Allemagne. Le garçon qui descend du wagon a le visage amaigri et le crâne rasé. Il y a quelques mois, il montait dans le train avec des menottes. Aujourd'hui, il revient libre et réformé. Il s'appelle François Truffaut. Il a 20 ans. Cela fait des mois que François n'a pas vu les rues de la capitale. Emprisonné pour désertion dans l'armée française, il revient à Paris déboussolé. Où se rendre à présent ? Dans l'appartement de ses parents ? Pas question. Sa mère, Janine, et Roland, son père adoptif, ne l'accepteront pas. François a rompu les liens avec eux. Leur regard inquisiteur, il ne veut plus le voir. Trop dur. Depuis l'adolescence, il est fugueur dans l'âme. Plutôt que d'aller en cours, il fréquente les salles de cinéma. Sa vraie passion. Regarder les films de Clouzot, Bresson et surtout, Renoir.
6: Après tout, moi, si je braconne, c'est pas par méchanceté. C'est pour nourrir ma vieille mère.
7: Le marquis, il n'a pas de vieille mère.
5: À 20 ans, il a déjà vu la règle du jeu 12 fois. Vol, mensonge, dette. François a fait les 400 coups pour payer ses séances de cinéma. Pour lui, la vraie vie, c'est sur l'écran. Rien d'autre. Pour le sortir de la précarité, un homme lui propose de l'accueillir dans son appartement, à Bry-sur-Marne. Il s'appelle André Bazin. Il est critique de cinéma. François l'a rencontré 4 ans plus tôt, en 1948, sur son lieu de travail. Leur amitié sera solide jusqu'à la fin. François s'installe dans son appartement, où vit sa femme Janine et leur fille. Chez les Bazin, le jeune homme retrouve une vie de famille. Lors des dîners le soir, on boit, on rit et on discute beaucoup de cinéma. Le critique encourage François à retourner dans les salles, comme si sa vie en dépendait. Il retourne au ciné-club du quartier latin, se rend 3 fois par semaine voir des films à Saint-Germain-des-Prés. Mais voir des films n'a qu'un temps, un doute persiste. Que va-t-il faire de sa vie ? Bien sûr, il connaît des répliques de films par cœur, mais cela ne donne pas un métier. Grâce à Bazin, François obtient des piges pour la revue Cinémonde au début de l'année 1953. Mais ce qui l'intéresse le plus est une revue à couverture jaune, les cahiers du cinéma. André Bazin en est l'un des fondateurs. François soumet à son mentor un article. Le Temps du Mépris note sur une certaine tendance du cinéma français. Il y dénonce avec virulence les intrigues des films de qualité, trop figés et trop académiques. L'article est publié. Pour le jeune critique, le cinéma de demain devra sortir dans la rue, être au plus près de la vie. Dans les années qui suivent, François Truffaut écrit plus de 170 articles dans la revue. La profession de journaliste le sauve. Mais que serait-il devenu sans l'aide d'André Bazin ? Le critique ouvre une porte au jeune cinéphile fougueux. L'œuvre cinématographique de Truffaut sera imprégnée de la figure de l'enfant, de l'adolescent, du jeune homme qui cherche à construire sa voie dans un monde sans repères. Dans son premier film, Les 400 coups, sorti en 1959, Truffaut projette les douleurs de sa jeunesse à l'écran. Le personnage d'Antoine Doinel, c'est lui. Dans la dernière scène, le jeune homme court sur la plage, comme Truffaut courra après sa passion du cinéma. Dans les deux cas, il y a une fuite, à l'écran, comme dans la vie.
1: Et demain, Raphaël Laloum et Thomas Beau à la réalisation nous emmèneront à Turin à la fin des années 30. En pleine période fasciste, un apprenti chimiste souhaite terminer ses études. Teasing. Allez, après le journal de 8h45, Hélène Rosley-Ruiz, la réalisatrice d'un premier long métrage très réussi, Le Triangle d'Or, 8h45 sur France Culture. Le journal vous est présenté par Mélanie Kusilevitch. Bonjour Mélanie.
8: Bonjour Bérangère, bonjour à toutes et à tous. Après une deuxième nuit calme, le méga-feu de Gironde est toujours stabilisé, mais il a déjà ravagé 42 000 hectares et les secours constatent déjà plusieurs reprises de feu. 126 sapeurs-pompiers ont été blessés, selon la préfecture. Mais après une baisse des températures, la chaleur remonte à partir de midi. Au cours des 3 dernières semaines de juillet, plus de 160 personnes ont été interpellées dans le cadre d'enquêtes sur des incendies. Le Premier ministre Sébastien Lecornu l'a annoncé en début de semaine, dans le Var notamment, où le feu du Gros Bessillon qui a parcouru 4500 hectares est fixé depuis hier soir. 3 incendiaires présumés ont été arrêtés ces derniers jours. L'un d'entre eux est soupçonné d'être à l'origine d'une dizaine de mises à feu dans le département, Mathilde Vincenot.
9: Le jeune homme de 23 ans vient de passer sa deuxième nuit en détention provisoire. Mis en examen, il doit être examiné par un psychiatre. Les gendarmes du Var le soupçonnent d'avoir allumé la semaine dernière une dizaine de feux de forêt qui ont ravagé plusieurs hectares lors d'un périple en deux roues entre les communes de Brignoles, de Cabasse et de Vincarami. Il est aussi soupçonné d'être à l'origine d'une reprise des flammes au sud du brasier du massif du Gros Bessillon. Alors que les pompiers varois luttaient avec acharnement pour contenir cette incendie qui s'est déclenché plus au nord, dans le village de Pontevès, le colonel Grégory Goumin, commandant de la gendarmerie du Var.
10: C'est d'abord l'expérience des pompiers qui savent pertinemment que quand on a un gros feu, ça attire les incendiaires qui ont tendance à vouloir faire intervenir les pompiers en dehors de leur zone et sur d'autres secteurs. Donc vous l'avez vu, il y a des gros moyens de la gendarmerie qui sont déployés pour patrouiller sur l'ensemble du département et sur l'ensemble des zones boisées pour prévenir l'action des incendiaires.
9: En début de semaine, dans le Var, un adolescent de 15 ans a reconnu avoir mis le feu deux fois dans une forêt près de chez lui à Cuers, et un homme de 39 ans sera jugé cet après-midi au tribunal de Toulon pour un feu au bord d'une route à Olioul. Pour les incendies volontaires criminels, les peines peuvent aller de 15 ans de réclusion s'il n'y a pas de blessés à la perpétuité en cas de feu mortel.
8: Au Porge, en Gironde, un collectif d'habitants se constitue en vue d'une action judiciaire. Il réunit 500 personnes sur un groupe WhatsApp qui estime que leur commune a été abandonnée dans la lutte contre l'incendie, car 200 maisons ont été détruites par les flammes. Il souhaite obtenir des réponses et des réparations. Zinedine Zidane, nouveau sélectionnaire des Bleus, lors de sa première conférence de presse avec sa nouvelle casquette, l'ancien joueur de l'équipe de France a soutenu le journaliste sportif Christophe Glaise, détenu en Algérie pour apologie du terrorisme depuis plus d'un an. La famille de Christophe Glaise, qui se bat pour obtenir la grâce présidentielle, a reçu ce message de soutien avec beaucoup d'émotion, Lou Bourdi.
11: Dans le jardin, à l'ombre de l'arbre, toute la famille a les yeux rivés sur le téléphone qui transmet en direct la conférence de presse de Zinedine Zidane, quand soudain, les mots dont il rêvait.
12: La Fédération Française de Football soutient M. Glaise et sa famille, donc on espère simplement qu'il puisse rentrer à la maison avec ses parents. Ça, c'est clair et net.
13: Merci Zinedine.
11: Zinedine Zidane, la légende d'origine algérienne, star en Algérie, un soutien de taille pour les parents de Christophe Glaise.
14: Que Zinedine prenne la parole et dise qu'il faut que Christophe rentre à la maison. C'est fabuleux, c'est formidable.
15: Ça bouge.
16: Et oui, partout ça bouge, vous voyez bien. On parle de lui partout.
11: Lueur d'espoir aussi dans les yeux de sa grand-mère.
16: Mais je m'appelle Georgette Bell, j'ai 102 ans et demi.
11: Canne à la main, elle implore le président algérien de gracier son petit-fils.
16: Alors je demande à monsieur le président, il doit avoir des enfants et des petits-enfants. Ce que c'est l'amour de petit-fils. L'âge que j'ai, je sais que je ne vais pas durer longtemps, mais je demande de le revoir. Excusez-moi, je ne voudrais pas pleurer. Alors je demande, monsieur le président, soyez un peu indulgent. Je ne voudrais pas mourir sans l'avoir vu.
11: Un appel lancé par sa grand-mère alors que Christophe Glaise commence pour la première fois à montrer des signes de faiblesse selon ses parents qui l'ont vu en prison début juin.
8: Le reportage de Lou Bourdi. Les frappes reprennent au Moyen-Orient et le pétrole repart à la hausse. L'armée américaine annonce avoir intercepté des missiles iraniens puis lancé une attaque conjointe avec l'Arabie Saoudite contre des milices pro-iraniennes en Irak, au moins 10 personnes ont été tuées. L'année 2025 a été la plus meurtrière en plus de 30 ans en termes d'attaques antisémites dans le monde, selon un rapport de l'organisation de lutte contre l'antisémitisme Anti-Defamation League, publié aujourd'hui. 20 personnes ont été assassinées parce que juives lors d'attentats à Sydney, Manchester, Washington et Boulder. Un mot de météo avec une journée particulièrement chaude. Un pic de chaleur est attendu dans le sud-ouest, notamment en Gironde et dans les Landes. Le temps sera caniculaire du nord de l'Auvergne jusqu'au Jura. Au total, 16 départements sont placés en vigilance orange. Il fera jusqu'à 36 degrés à Lille, 37 degrés à Strasbourg et à Paris, 39 degrés à Lyon et jusqu'à 40 à Bordeaux.
1: Merci Mélanie Kuselevitch. Tout de suite l'invité culture, le film Le Triangle d'Or.
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1: Le Triangle d'Or sort donc en salle ce mercredi, référence à ce quartier de Paris, quartier des boutiques de luxe, des grosses fortunes étrangères, où Laura, une petite boule de muscle qui s'apprête à rejoindre l'armée, se fait embaucher pour gagner un peu d'argent comme assistante de Souria, une riche saoudienne qu'elle croit être la compagne d'un prince et qui est en réalité plutôt sa prisonnière. Bonjour Hélène Rosselet-Ruiz.
15: Bonjour, merci de me recevoir.
1: Vous êtes là, merci à vous d'être là. Vous êtes la réalisatrice de ce Triangle d'Or.
17: Ferme bien la porte derrière toi. C'est quelque chose qui peut l'énerver. Ensuite, là-haut, tu as les affaires de la famille de monsieur. N'y va pas, t'as rien à y faire. Ici, t'as des caméras de surveillance. Fais gaffe, il y en a un petit peu partout.

0: Pas de commentaire en sa présence, même en français. Le hall, le petit salon de madame, le grand salon. T'as des accès ici et là. Ça va, tu suis?
1: Oui.
0: La salle de sport et la piscine. Oui. Madame, elle ne sort pas. Les prestataires, ils passent par le hall et toi et le chauffeur de monsieur, vous pouvez emprunter le parking. Là, ce sont les espaces de service. Et ici, c'est ta chambre. Tiens, ça, c'est toutes les informations que les anciennes assistantes ont collectées. Tu seras seule à tenir la maison, ça peut servir. Et dernière chose, ne sois jamais plus belle qu'elle. Elle n'apprécierait pas.
2: Premier long métrage qui explore à la fois les rapports de domination au travail et ce que peut vouloir dire d'être une femme finalement. Hélène Rosselet-Ruiz, l'atmosphère qui se dégage là de l'extrait qu'on vient d'entendre, ce contexte grande fortune du Golfe, ghetto de riches, ça vous vient d'où? C'est arrivé comment?
3: En fait, moi j'ai travaillé à un moment, je viens d'une famille pauvre et à un moment où j'ai particulièrement eu besoin d'argent, plus que d'habitude. J'étais à l'époque hôtesse d'accueil et je me sortais pas d'un crédit à la consommation. Une collègue m'a proposé de travailler au Black et de faire des ménages pour une famille saoudienne avenue Foch et c'était la première fois
2: exactement
3: que
2: exactement dans le Triangle d'Or, c'est le 16e, c'est juste à côté, mais enfin c'est ouais. Le arrondissement de Paris.
3: Ouais, bah c'est ces lieux de richesse et de pouvoir de Paris avec la moitié des appartements qui sont quasiment pas habités ou la plupart du temps pas habités l'année, et c'est la première fois que je mettais les pieds dans ces rues-là. En fait, on voit bien les Champs-Élysées, mais toutes les rues adjacentes, c'est des espaces qui en fait sont peu habités, où il y a peu de circulation, qui sont assez hostiles. Et c'est cette expérience-là qui m'a ensuite donné l'envie d'écrire ce film.
2: Ouais, et alors, cette expérience-là, vous l'avez malaxée à quatre mains, avec une complice que je cite tout de suite, Pauline Guéna, qui est la scénariste du film, qu'on connaît pour son livre écrit après une assez longue enquête dans un service de police judiciaire, le livre qui avait inspiré le film La Nuit des 12, dont on avait beaucoup parlé. C'est aussi une autodidacte qui a écrit qui a été plume de toute une série de femmes. Qu'est-ce qu'elle vous a apporté dans l'écriture de ce film ?
3: Bah, Pauline Guéna, on s'est rencontrés vraiment au tout début de l'écriture. Elle connaissait mon expérience et en fait, elle a à la fois une plus grande expérience que la mienne, puisque c'est mon premier long métrage de l'écriture scénaristique. Et en même temps, c'est la première fois qu'elle accompagne l'écriture d'un long métrage du début à la fin. Et donc, on a travaillé à quatre mains, mais vraiment main dans la main, du début à la fin, en travaillant à la fois sur la construction de ce film, une fiction, et sur tout un travail de documentation au long cours, à chaque étape, de confronter notre écriture.
2: C'est-à-dire sur ces familles saoudiennes,
3: sur les deux, c'est-à-dire à la fois sur ce que ça veut dire que de travailler pour des personnes extrêmement riches dans tous les milieux, donc on s'est renseigné auprès de conciergeries de luxe, de nounous, de gouvernantes, de chauffeurs. Et également sur ces femmes saoudiennes qui parfois ont fui leur pays. Ça va des travaux d'Hélène Coutard avec le livre Fugitive à parler avec des femmes en Zoom, souvent à distance, de récolter leurs témoignages, de confronter l'histoire qu'on avait construite pour être sûr que cette fiction, elle s'ancre dans quelque chose qui est réel, quoi.
2: Qui est réel. Alors, vous avez construit aussi deux très beaux personnages de femmes. Franchement, quand on est actrice, je pense qu'on est contente de recevoir ce genre de proposition. Donc, il y a Souria, la riche hyper féminine saoudienne, et Laura, la domestique, qui va s'engager dans l'armée. On ne sait pas grand-chose de leur vie, c'est voulu.
3: Oui, bah, l'envie déjà d'un rapport à une forme de pudeur, et j'avais l'impression qu'il fallait rentrer dans cet hôtel particulier comme Laura, avec très peu d'informations, et que c'est à travers et leurs rencontres et leurs actions que les personnages allaient se dévoiler. Ça a été une question de dosage, et à l'écriture et au montage ensuite, de qu'est-ce qu'on conservait comme information ou non. Je trouvais intéressant qu'on garde notamment sur le personnage de Souria une forme de mystère, et que les deux femmes n'existent que dans ce moment de rencontre, en fait.
2: Ouais, c'est ça. Alors, Laura, c'est Malou Kebizi. Qui est une pépite sans doute, je pense, pour le cinéma français. C'est parfois galvaudé, mais là, je pense que c'est le cas. On l'avait découverte en influenceuse, rêvant de percer dans la télé-réalité avec Diamant Brut, le film d'Agathe Riedinger, pour lequel elle a d'ailleurs été nommée au César, si je ne dis pas de bêtises. Qu'est-ce qui vous a amené à la choisir, elle?
3: Bah Malou, déjà, le personnage de Liane dans Diamant Brut, ça me renseignait pas tant sur le personnage de Laura, mais par contre sur sa capacité à rentrer physiquement dans un personnage, de pleinement et de se plonger dedans. Ensuite, c'est une jeune actrice qui a fait beaucoup de gymnastique. Elle est à la fois très mince, mais en même temps, elle a une puissance physique qu'on a travaillée pour le film. Et je trouve qu'elle a quelque chose de très contemporain, un humour, une insolence, quelque chose qui me plaisait et qu'elle a apporté au personnage de Laura. Il y avait déjà des choses à l'écriture, mais je crois qu'elle l'a emmené plus loin. Ça a été un bonheur de travailler avec cette actrice.
2: Et elle monte en puissance dans la relation avec cette Souria. C'est assez impressionnant. Et quand vous dites ce côté physique, c'est très frappant, quoi.
3: Ouais. Et puis il y avait l'envie de confronter deux rapports au féminin, en fait, deux physiques différents, qui dans les deux cas résultent d'une forme d'oppression du corps. Et Malou, en travaillant sur sa puissance, et c'est un personnage qui au fond est impuissant face aux puissants, aux vrais puissants de ce monde, mais qui se prépare sans cesse à devoir répondre à quelque chose. Ça m'intéressait sur ce que ça dit de la jeunesse d'aujourd'hui.
2: Ça dit quoi?
3: Ce que ce personnage, la manière dont elle aspire à être militaire, en fait, c'est quelque chose qu'on vend aux jeunes issus de milieux pauvres comme un horizon, comme un échappatoire. On le voit dans les grandes campagnes de l'armée, et en même temps c'est des jeunes qui souvent se retrouvent sentinelles, impuissants dans Paris, à faire des à patrouiller comme ça, et qui en fait ne peuvent pas grand chose quand la violence du monde se met devant eux.
2: Alors, il y a quelque chose de très beau qui se développe dans la relation entre ces deux filles, qui évolue d'ailleurs avec des statuts qui sont mouvants, et c'est ça qui est entre, il y a la riche, la pauvre, la patronne, la servante, mais enfin c'est plus complexe que ça. Le prince, lui, est inexistant. En revanche, il y a quand même un homme, c'est Emre, qui est très présent. C'est un autre employé. Quel rôle il a dans votre histoire?
3: Emre, qui est joué par Ziad Bakri, en fait, il permettait d'apporter une complexité à ces rapports de domination qui vont courir dans le film. C'est un film qui est pas seulement qui traite pas seulement de la violence des hommes sur les femmes, mais aussi des riches sur les pauvres. Et en fait, dans ce système-là, personne n'est libre. Et la présence de ce personnage permettait de complexifier en fait cette représentation. Et aussi, je trouve, de la rendre plus juste. Moi, j'ai eu beaucoup d'emplois, et quand j'ai travaillé, je travaillais sans cesse avec des hommes qui étaient des chauffeurs, des vigiles, des vendeurs comme moi, des caissiers, et du coup j'ai beaucoup pensé à eux aussi. Il y avait un endroit où le personnage d'Emre permettait de raconter aussi un peu plus de la violence du monde au sein de cet hôtel particulier. C'est un homme qui a un parcours d'exil, qui vient d'un pays qui est victime d'un génocide, et tout ça permettait de le raconter aussi et de rendre un peu du réel des situations de ces employés de maison. En fait.
2: Combien de salles pour ce premier long métrage?
3: 100 salles.
2: Waouh, c'est ce qui est très bien. C'est un combat, le cinéma, quand même. Hein. Vous l'esquissez dans ce que vous dites, mais votre parcours, ça vous a pas été offert, ça. Hein.
3: Non, ça m'a pas été offert. C'est le fruit de beaucoup d'années. Je suis plus toute jeune, mais je suis pas vieille non plus. Mais c'est quand même beaucoup de travail pour essayer d'arriver à ce premier long métrage. Et je suis très émue et j'ai peur aussi de cette sortie.
2: Vous avez raison, mais j'espère que le public sera au rendez-vous. D'ailleurs, je l'ai pas dit, mais c'était un court-métrage au départ que vous aviez fait avec votre sœur, avec qui vous continuez à travailler. Il y a d'autres projets là.
3: Non, c'est un court-métrage que j'avais réalisé toute seule à la FEMIS quand j'étais étudiante. Un prochain long-métrage, j'espère, avec ma productrice, et un prochain film avec ma sœur, peut-être aussi.
2: Le Triangle d'Or en salle, donc Hélène Rosselet-Ruiz, merci beaucoup. Il est 9h sur France Culture, et tout de suite La Grande Traversée, Aliénor d'Aquitaine, Christelle Le Polotec, avec la réalisation de Véronique Samoulioff.
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6: Alors, il faut vraiment imaginer, vous êtes au bord de la route, vous savez que le convoi royal va passer, et donc là vous allez voir donc, cette procession de meubles de couleur, de soldats, de musiciens, les membres de la famille, donc les célébrités, vous allez peut-être reconnaître Thomas Becket, peut-être Richard Cœur de Lion, peut-être Jean Santerre, vous allez apercevoir Aliénor, et donc vous les voyez vraiment un peu en parade, il y a des musiciens. Il y a aussi une ménagerie, c'est une petite curiosité des cours de cette période, c'est que, eh bien, entre ducs, entre rois, on aime beaucoup s'offrir des animaux exotiques. Donc, il faut savoir que la mode, c'était notamment les lions, les ours. Alors, les ours polaires pouvaient être offerts. C'était un peu démodé d'ailleurs cette période-là. Ils disent, bah non, j'ai déjà 3 ours polaires, donc un quatrième, je sais pas ce que je vais en faire. Voilà, l'idée étant d'être vraiment le plus exotique possible. On se ferait des papegaux aussi. Le papegaux, bah, c'est le perroquet, avant qu'on l'appelle le perroquet. Et donc, bien sûr, des éperviers, des faucons, il y aura les officiers de chasse, les grands chevaux de chasse, etc. Donc, vous êtes au bord de la route, vous voyez le convoi passer, et vous allez vous en souvenir très longtemps. Et donc, on a eu cette parade arrivant à Falaise, s'installant. Donc dans les donjons du château, très souvent en fait les serviteurs arrivent en amont, installent les pièces, et puis ben, après la cour littéralement, on n'a plus qu'à mettre les pieds sous la table et profiter des lieux.
5: Pour Aliénor, désormais, commence une vie d'itinérance. Enceinte, à cheval, bardée de sa progéniture de plus en plus nombreuse, elle arpente l'Empire Plantagenet, multipliant les allers-retours entre l'Angleterre et l'Aquitaine, en passant à chaque fois par la Normandie, le trait d'union de l'Empire.
6: Ce qu'on aime bien dire aussi, c'est que ici, en fait, à Falaise, on est le dernier château normand complet.
5: Mathias Dillis.
6: Parce que, en fait, il n'y a pas d'autre château Normandie où on a encore les tours romanes debout, qui ont 800 ans. Tous les autres sont soit démolis, bombardés, démantelés. Mais nous, en fait, par un concours de circonstances, c'est de la chance, hein, eh bien, c'est encore debout. Parce qu'on a survécu donc au bombardement. On a survécu à la Révolution aussi. Hein.
5: Pour résister aux rebelles et aux convoitises des rois de France, les ducs de Normandie ont construit des châteaux partout, de Caen à Rouen, la capitale. Des années plus tard, sur le trajet de Poitiers à Barfleur, le port de départ pour Portsmouth, les Plantagenets vont utiliser ces châteaux pour y tenir leur cour et asseoir leur pouvoir. Sur le chemin qui les mène vers l'Angleterre, Falaise, la ville de naissance de Guillaume le Conquérant, est l'une des étapes majeures. Il faut dire aussi que ce n'est pas n'importe quel château. La première forteresse a été construite par Rollon, l'arrière-arrière-arrière-grand-père de Guillaume le Conquérant, qui est lui-même l'arrière-grand-père d'Henri II, ce qui le situe dans une généalogie plutôt prestigieuse pour régner sur la Normandie.
6: La particularité de Falaise, c'est que, ben, comme son nom l'indique, on est vraiment posé sur un rocher en schiste, donc qui domine la ville. Alors il faut imaginer vraiment 3 tours maîtresses posées sur ce rocher, et dans une pente déclinante, on a la basse-cour, et toute la ville qui est vraiment au pied du rempart. Donc quand on arrive vers Falaise, la première chose qu'on voit, c'est une énorme tour carrée blanche qui marque le paysage. Et en fait, dans l'esprit des gens du Moyen-Âge, quand on va vers Falaise, qu'on voit ce genre de tour, le message est très clair. Le message, c'est simplement, j'arrive sur les terres du duc de Normandie, même si lui n'est pas là aujourd'hui dans son château, bah, il nous voit par l'intermédiaire de cette tour. Donc c'est un message vraiment très très fort qui est envoyé. Henri II, il profite de cette forteresse de Falaise pour en faire vraiment un arrêt de la cour. C'est-à-dire que la cour ducale peut venir à Falaise et s'installer dans un grand donjon. Et on a un lieu idéal, un donjon carré qui est fait pour accueillir des cours, organiser des banquets. Il va installer un autre donjon derrière, ce qu'on appelle le petit donjon, et qui reflète vraiment un niveau de luxe qui était encore inégalé, en fait, même à la période de Guillaume. Et nous, en fait, on va passer directement dans le donjon qui est de l'autre côté. Et on va arriver dans un donjon qui est fait pour accueillir un petit peu moins de monde. Donc on sent qu'on arrive dans un lieu qui est fait quelque part pour recréer des cercles un petit peu plus intimes que les grands rassemblements. Là tout d'un coup en fait, on arrive et on a vraiment une surenchère, une surcharge de couleurs. Il faut imaginer des frises qui courent en haut des murs. un lit avec des courtines, donc des rideaux tout autour, des coffres peints. Imaginez un petit peu, vous êtes un vassal convié par Henri II dans son petit donjon. Et en fait, l'idée, c'est de marquer les esprits, de bien faire comprendre que on arrive dans une cour qui est digne de la légende. Et souvent, en fait, on dit que les robes que portait Aliénor, une robe quotidienne, valaient

0: autant que le revenu fiscal d'un petit seigneur du coin. Un an, en fait, de revenu fiscal. C'est-à-dire que, au premier coup d'œil, hein, un invité voit immédiatement que les moyens mobilisés par la cour, en fait, sont absolument mais hors de sa portée.
1: Je suis Aliénor d'Aquitaine.
2: Comment ça fonctionne exactement? Vous parliez, Laurence Jean-Marie, de cette aristocratie normande.
3: Ce sont des vassaux. Ces grandes familles vassales disposent de fiefs et donc peuvent tenir des châteaux, normalement du duc, qui en est le seigneur. Et les plus grandes familles possèdent de nombreux fiefs, à la fois en Normandie et en Angleterre. Ce sont souvent des familles qui sont devenues des familles anglo-normandes, disposant de biens des deux côtés de la Manche.
2: Et comment ça se passe entre le duché de Normandie et son voisin direct, le royaume de France ?
3: Alors, la Normandie a cette spécificité d'être au contact de l'île de France, donc du domaine royal. La vallée de la Seine est par exemple partagée entre la Normandie et ce domaine. Or, la vallée de la Seine est un axe de communication essentiel. Donc, c'est à la fois un point d'appui essentiel des princes plantagenêts et c'est de plus en plus aussi un territoire convoité par les Capétiens.
4: Henri est un prince bâtisseur et cette activité correspondait sans le moindre doute au goût d'Aliénor. Ainsi vont-ils entreprendre la construction d'une nouvelle résidence à Poitiers, où sera bâtie la grande salle du palais, agrandir le château d'Angers et celui de Rouen, tandis qu'aux environs de cette ville, à Quevilly, sera édifiée par eux une sorte de maison de campagne entourée d'un vaste parc peuplé d'oiseaux. Sans parler de ces fortifications qui ont surtout un but stratégique à la frontière de la Normandie et du Maine, à Amboise et à Fretteval. Régine Pernot.
5: Womanizer, womanizer, you're a womanizer, oh womanizer, you're a womanizer, baby.
6: Womanizer, womanizer, you are.
2: En 1159, Aliénor, elle a déjà plusieurs enfants avec Henri II. Enfin, est-ce que vous savez, par exemple, pour ce Noël de 1159, s'ils sont accompagnés de leurs enfants ?
0: Oui, très probablement. Alors, à cette période de la vie d'Aliénor, assez souvent, alors, ils s'entendent très très bien encore à cette période, mais ils voyagent séparément. C'est-à-dire qu'il faut vraiment s'imaginer qu'on n'a pas juste une cour avec Henri et Aliénor qui sont ensemble en permanence.
2: Mathias, Dilys.
0: Chacun dispose de ses propres terres. Il faut presque voir ça comme deux entreprises, en quelque sorte. Et donc, Aliénor voyage de son côté, Henri de son côté. On se rejoint pour les grandes occasions. Et ce qui se passe beaucoup dans la vie de Henri II et d'Aliénor, c'est qu'ils se retrouvent, Aliénor tombe enceinte peu de temps après, et puis après, Henri va revenir la voir au moment où l'enfant naît. Donc voilà, on se voit de façon très très parcellaire, épisodique. C'est pas pour une question de mésentente pour le moment, mais c'est simplement pour des raisons très pratiques et très politiques. Hein. Très souvent, ce qui se passe, c'est qu'à cette période, Aliénor participe beaucoup au gouvernement d'Henri II, et donc quelquefois, en fait, hein, quand Henri II est en France, eh bien, Aliénor est en Angleterre, elle gère les affaires en Angleterre, et puis quand bien Henri II est en Angleterre, Aliénor sera en Normandie, en Anjou, en Aquitaine, pour s'occuper des affaires politiques de ces territoires. Donc on voit qu'elle est très présente au gouvernement, ça ne va pas durer, mais pour le moment, eh bien, on a vraiment une entente très forte.
4: Et comme toujours, à l'époque, ses fonctions de suzeraine sont multiples. Elle fait rendre justice aux uns et aux autres et siège à cette fin lors des cours solennelles qui se tiennent chaque année dans une cité du royaume, pour Noël généralement, aux côtés du roi. Souvent à Westminster, mais aussi à Bordeaux, à Cherbourg, à Falaise, à Bayeux. Régine Pernot.
0: Donc il faut imaginer que quand la cour débarque à Falaise en 1159, eh bien tout d'un coup, Falaise devient la capitale du duché. Il y a plein de tentes qui s'installent autour du château. Tous les petits seigneurs du coin viennent. Il y a la basse-cour, parce qu'on a un petit village qui est au pied du château. Et puis les auberges de la ville aussi. Et donc il y a une effervescence en fait hors du commun.
2: Donc quand vous dites la basse-cour, vous ne parlez pas de poulailler. Vous parlez vraiment de la cour en bas, c'est
0: oui,
2: ça ?
0: Oui, tout à fait. C'est un petit peu comme un petit quartier de la ville, un quartier fortifié. Alors, certes, il va y avoir des poules, il y aura des cochons, il y aura des animaux qu'on élève, mais en gros, c'est surtout un lieu qui va rassembler les gens qui sont utiles au bon fonctionnement du château, c'est-à-dire les artisans, donc

0: tailleur de pierre, forgeron, potier. On aura bien sûr une petite église aussi. Les serviteurs vont y vivre. Il y aura des cuisines, il y aura des écuries. Donc on a un paysage d'odeurs qui est très marqué. Odeur de crottin de cheval, mais surtout une odeur que nous, on a un peu oubliée aujourd'hui. Mais si on veut s'imaginer le Moyen-Âge, paysage olfactif, faut penser odeur de fumée. Parce qu'on est toujours à passer d'un feu à l'autre, feu de cuisine, feu de boulangerie, feu pour se réchauffer. Donc vos vêtements sentent la fumée, naturellement. Donc en effet, on a ce petit village, le bruit, hein, on a la charpenterie, la forge, les cris des enfants qui jouent, les chevaux, etc. Donc on a vraiment un petit concentré de la vie médiévale dans cette basse-cour.
1: Nous continuons nos pérégrinations à travers le duché de Normandie pour nous rendre dans un autre château fréquenté par les Plantagenêts sur leur chemin vers l'Angleterre, le château de Domfront, où nous attend Jean-Philippe Cormier, l'historien local.
2: Vous avez prévenu, vous êtes passé par où ?
3: Je sais, on est passé par où ?
2: Comment ça, je ne comprends pas la question.
3: De quand on est passé par où ?
2: Bon, d'accord.
3: Et ben, on avait le GPS ?
2: Oui, ben, c'est bien ce que je reproche à l'époque moderne. Les gens connaissent plus leur géographie, font confiance à l'engin.
3: On est passé par plein de petits villages très mignons.
2: Oui, mais ça devait être la route de Thury-Harcourt, ça va être remonté, de descendre.
3: C'est ça, c'était très vallonné.
2: Ah bah, vous êtes dans le massif armoricain, ma bonne dame.
3: Dans le massif armoricain, déjà ?
2: Ah bah oui.
3: Je croyais qu'on était aux frontières de l'Anjou.
2: Oui aussi, mais c'est plus au sud. Vous avez pris la déviation de Bretteville-sur-Lèze. Voilà, la limite, elle est là.
4: Je préviens toujours les gens, ils connaissent pas les gens même de Caen. Hein. Caen Domfront, c'est beaucoup plus long que Domfront-Caen.
3: Et vous êtes de Domfront ?
2: J'y habite.
3: Et alors, par contre, on n'a pas vu le. On a vu. Là, on arrive.
2: Oui, la ruine est là.
3: Derrière cette maison ?
2: Vous êtes sur une crête. Ça y est, dans le quartzite armoricain, si vous connaissez le grès armoricain. Il n'y a pas plus dur comme roche. C'est cette espèce de pierre grise claire que vous voyez pas le granit, hein, que vous voyez partout. Bon, c'est donc extrêmement dur, donc ça arme les reliefs, ce truc-là.
3: Oui, on voit en arrivant, le château est vraiment sur le. En haut de la roche.
2: C'est la frontière militaire de la Normandie, si je puis dire. Ici, l'histoire est très riche. Honnêtement, elle est très très riche. Parce que ici, vous êtes assez rapidement chez les ducs de Normandie himself, enfin, comme on dit au pluriel. Ensuite, vous êtes chez les rois de France eux-mêmes, ou quand c'est pas les rois de France en personne qui viennent peu. Hein, enfin, vous êtes tout direct chez les grands. On n'est pas chez le seigneur Tartampion. Enfin, donc on a Aliénor d'Aquitaine, on a Richard Cœur de Lion qui sont venus traîner leur botte ici, on a Philippe Auguste qui est venu ici. Enfin, Saint-Louis est passé en revenant du Mont-Saint-Michel. Enfin, voilà. Bon, vous bossez avec des gens pareils. Donc ça aide. Il y a du document.
3: Vous voulez bien nous montrer ?
2: Donc en fait c'est une ruine. Une belle ruine, mais une ruine. Il faut faire un gros effort d'imagination.
3: C'est magnifique là quand on arrive comme ça avec juste ce pan de mur. Vous pouvez nous décrire les lieux ? Là on passe.
2: Donc on est sur la crête. Alors, Domfront, c'est ce qu'on pourrait appeler un bourg castral. C'est-à-dire que tout ça, c'est né du château. Il y a un château, puis un village, en tout cas sur la crête. Donc c'est tout en longueur, sur la fameuse crête dont on parlait. Ça fait la vieille ville éclose par une enceinte qui fait environ 500 mètres de long sur 100 mètres de large à peu près. Donc c'est pas très très grand la vieille ville. C'est entouré d'une enceinte avec, alors il y a un rapport de 1562 qui dit 24 tours. Il n'y a pas de raison qu'ils se trompent, même si on les trouve, il n'y en a plus 24 de nos jours. Il y a trois vestiges principaux, trois et demi. Le vestige le plus visible, c'est la grande tour maîtresse, dont il reste deux angles en fait. Alors elle fait environ 25 mètres de haut, 25-26 mètres, il est légèrement rectangulaire. Les murs sont très épais, ils font encore quelque chose comme 3 mètres d'épaisseur au sommet, ou pas loin.
3: Ouais, c'est incroyable.
2: Et alors ce donjon, on l'attribue à Henri Beauclair.
3: Alors, donc le grand-père notre Henri II.
2: Oui, le grand-père de notre Henri II et le fils de Guillaume le Conquérant.
3: C'est des champignons ?
2: Oui, on dirait bien. On dirait bien, mais je ne suis pas sûr qu'on soit dans le comestible.
3: Non. Ah, là, il y en a, dis donc.
2: C'est des champignons de souche, ça.
3: Ouais.
2: Mais il y a des tas de trucs qu'on ne sait pas. Mais il y a quand même quelques, au pluriel, choses qu'on sait, indubitablement.
3: Domfront a été une demeure assez importante, de passage évidemment, mais c'est là notamment qu'elle a accouché de sa fille Aliénor d'Angleterre.
2: Elle était certainement ici pour la naissance de sa fille
1: Jean-Philippe Cormier,
2: son baptême, donc août 1161, ça c'est du sûr. Avec Henri II, c'est certain. Avec Richard Cœur de Lion, c'est certain aussi, puisque il y a des chartes d'ici où elle donne des terres dans le coin là, à ses serviteurs et tout et tout. Donc ils y passent relativement souvent. Mais je ne veux pas être impérialiste, ils ne passent pas qu'à Domfront, c'est pas leur capitale.
3: Quelle place elle a, Aliénor, à Domfront, en tout cas dans l'imaginaire. Elle a vraiment vécu ici. Enfin, vécu.
2: Elle y est passée.
3: Est-ce qu'on la trouve assez absente, finalement, en Normandie, dans l'imaginaire collectif?
2: Elle est d'Aquitaine, quand même. Elle n'est pas normande. Hein. Ici, elle est chez son mari. Elle n'est pas chez elle. Depuis que le Moyen-Âge est à la mode, à Domfront, là, ça intéresse tout d'un coup. Alors, il y a une école maternelle qui a été baptisée Aliénor d'Aquitaine. Eh oui, oui. Vous enthousiasmez pas trop, elle vient de fermer faute d'effectifs. Bon, là, cette année. Voilà, et puis, c'est devenu un personnage du coin.
1: Le château de Domfront a aussi été le théâtre d'une rencontre marquante dans l'histoire des Plantagenets. À la fin des années 1160, Henri II entre en conflit avec Thomas Becket, qui l'a fait nommer archevêque de Canterbury en 1162. Cette affaire a des conséquences lourdes. Certains diront même qu'elle signe le début de la fin pour Henri II. On s'en inquiète en haut lieu, et en 1169, le pape en personne va tenter de jouer les médiateurs auprès d'Henri II en envoyant deux de ses légats au château de Domfront.
2: Je ne vais pas vous raconter l'affaire Thomas Becket, tout le monde sait ça. Thomas
3: Becket. Vous pouvez, hein.
2: Thomas Becket était son chancelier. C'est un laïc au départ, purement et simplement. Donc c'était son chancelier qui le servait extrêmement fidèlement. Et un jour, Henri Plantagenet a la très mauvaise idée de le nommer archevêque de Canterbury, c'est-à-dire primat d'Angleterre, grosso modo.
0: Les Plantagenets, c'est ça qui est assez étonnant, c'est que on peut parler d'une mobilité sociale. C'est-à-dire que si vous êtes juste le fils d'un drapier, mais que vous avez un grand talent, eh bien la cour peut vous recruter. C'est le cas de Thomas Becket. Cette personne qui avait des origines très modestes, eh bien, va pouvoir vivre une ascension très très forte, à tel point que ça va créer même des tensions à la cour. C'est-à-dire que vous avez une cour peuplée de gens qui sont là depuis très longtemps, de grande noblesse, et qui voient d'un très très mauvais œil hein, des arrivistes, qui sont très ambitieux et qui gravissent l'échelle hiérarchique de la cour et qui ont plus l'oreille du roi, du duc, que eux-mêmes en fait, alors qu'eux ils sont là depuis très très longtemps. Donc ça crée du ressentiment.
2: Et le voilà que le Thomas Becket prend sa charge au sérieux, à ton idée, hein, et il se met à être le défenseur des droits de l'Église. Et quand Henri Plantagenet prétend que les tribunaux laïcs pourront juger les ecclésiastiques ou imposer l'Église en Angleterre ou des choses comme ça, l'autre dit pas du tout, et ça tourne au vinaigre. Mais alors, violemment au vinaigre, Thomas Becket est obligé de, enfin, se sent obligé de s'enfuir. Bon, ben, il y a quand même une médiation, parce que c'est quand même l'archevêque de Canterbury, quand même. Et le pape de l'époque envoie deux légats pour le rencontrer ici en 169. Ça ne donnera d'ailleurs rien. Et le Thomas Becket prendra son courage à deux mains. Il y retourne en Angleterre en 170. Il célèbre la messe de Noël. Et comme vous le savez tous, il est assassiné dans la cathédrale, ce qui a été un scandale majeur, on en parle encore d'ailleurs de nos jours. Non, c'était un très très gros truc, hein, cette affaire-là.
5: Pour Becket, il était le meilleur ami du roi. Pour le roi, c'est pas clair.
1: Nicolas Vincent.
5: Les rois sont difficiles. Même maintenant, ils sont difficiles. De connaître un roi, d'être vraiment l'ami d'un roi, c'est très difficile. Et on a beaucoup de gens qui pensent qu'ils sont les vrais amis des rois, et ce n'était pas le cas pour Becket.
6: C'est le meurtre dans la cathédrale, hein, c'est bien connu. Hein, il est donc, il est passé en disgrâce assez vite à la fin de sa vie. Et Henri II a dit, qui donc peut me débarrasser de ce clair outrecuidant, hein, c'est ce qu'on rapporte en tout cas dans les chroniques. Et effectivement, deux vassaux d'Henri II, voilà, ont été tués au moment dans sa cathédrale. Et donc en fait, bon, il meurt assassiné, et pratiquement, je sais pas, dans les jours ou les semaines qui suivent, on commence à rapporter des miracles. Voilà. Et très vite, d'ailleurs,

0: semaine un petit peu incertaine, parce qu'on a des ascensions, on a des déchéances. On a vraiment le spectacle d'une cour qui n'est pas aussi fixe qu'on pourrait l'imaginer, qui est en mouvement perpétuel.
1: Henri II Plantagenet est un homme au poil roussâtre. Il a une face léonine, carrée, des yeux naïfs et doux lorsqu'il est de bonne humeur, et qui jette des éclairs lorsqu'il est irrité. Ses jambes de cavalier et sa large poitrine dénoncent l'homme fort, agile et audacieux. Il porte des vêtements et des coiffures commodes, et sans luxe. Du matin au soir, il s'occupe sans arrêt des affaires du royaume. Sauf quand il monte à cheval ou prend ses repas, il ne s'assoit jamais. Il lui arrive de faire en un jour une chevauchée 4 ou 5 fois plus longue que des chevauchées ordinaires. Il est fort difficile de savoir où il est et ce qu'il fera dans la journée, car il change souvent d'idée. Il met à rude épreuve la constance de sa suite, qui erre parfois pendant 3 ou 4 milles dans une forêt inconnue, à la nuit, et doit loger dans des huttes sordides. Pierre de Blois.
2: C'est vrai qu'à l'époque Plantagenet et à l'époque d'Henri II, c'est un peu paroxystique, c'est-à-dire il y a deux traits qui reviennent, c'est à la fois l'extrême mobilité de la cour,
3: Julien Deshaies,
2: l'incroyable rapidité avec laquelle le roi est capable de se déplacer et de créer la surprise, dans les périodes en particulier de conflit durant son règne, apparaître à un point où on ne l'attendait pas, en l'espace d'une nuit, il se déplace, etc. Et les témoignages d'un certain nombre de chroniqueurs de sa suite qui se lamentent sur cette course effrénée, perpétuelle, et sur le fait que c'est effectivement, je ne sais plus quel chroniqueur, parle de la Ménielquin. La Ménielquin, on connaît bien ça en Cotentin, c'est la chevauchée du diable. Parfois, la nuit, si vous entendez des cris aigus, des sortes de bruits d'ailes, de chauves-souris comme ça, de cloches, c'est la chevauchée du diable qui vient chercher les âmes des damnés. Bon. Et donc, on compare la chevauchée du duc à cette chevauchée du diable, en quelque sorte. Parce qu'il y a aussi effectivement des soudards, parfois ils se trimballent avec des mercenaires qui suivent. Ce qui frappe d'abord, c'est le nombre de personnes que ça rassemble. Parfois une trentaine de barons, de grands prélats, l'archevêque de Rouen, des évêques, etc. Donc on sait qu'il y a déjà une bonne trentaine de personnes qui sont là. Et puis ensuite, il y a toute l'intendance qui suit. On a des coursiers qui partent devant pour s'assurer que les victuailles soient présentes. On a les chariots qui suivent derrière, parfois avec le trésor royal, avec les chiens de chasse, avec la réserve de chevaux qu'il faudra. Des convois de bouffe assez colossaux. Ce sera plus que c'est des gens qui ont vraiment, vraiment, vraiment la table. Et qui sont généralement, quand on en parle, ils sont assez gros. Donc tout ça, ça demande une énorme logistique que les textes laissent parfois entrevoir.
4: Coureur de jupons, tu es un coureur de jupons.
5: Aliénor, elle était transportée comment ?
2: Alors Aliénor, je sais pas, je sais que lorsqu'elle elle-même est une bonne chasseuse, hein, c'est une très bonne cavalière, comme toutes les dames de la noblesse de cette époque, elle reste pas dans un gynécée ou au fourneau, loin de là. Hein. Encore des époques récentes, les dames de Brickbeck se plaisaient à mourir à la chasse en poursuivant un renard ou sanglier. Bon, donc c'est une très bonne cavalière. Donc après, elle décide, j'imagine, les moments où elle préfère être éventuellement sur une litière, dans un chariot assez somptueusement décoré, ou si elle préfère suivre le convoi à cheval. En tout cas, s'il s'agissait de rivaliser avec son époux comme cavalière, elle en était tout à fait capable.
4: You are womanizer, womanizer, you are.
5: Donc là, on arrive au château de Caen, donc construit sur les hauteurs de Caen. Et donc, on va pénétrer sous cette petite pluie normande dans l'enceinte fortifiée. Et puis, on voit la tour Mathilde, puisqu'ici, c'est plutôt Guillaume le Conquérant et Mathilde, les figures tutélaires.
3: Poursuivons inlassablement notre route sur les traces des Plantagenets, nous sommes donc arrivés à Caen, la deuxième capitale des ducs de Normandie, où le temps est définitivement moins clément qu'en Aquitaine. En arrivant, petite déception pour les amateurs d'Aliénor, le château et la forteresse construits par Guillaume le Conquérant puis réaménagés par Henri II ont été arasés par Philippe Auguste qui a décidé de tout reconstruire pour bien montrer que désormais il était chez lui ici en Normandie. Heureusement, il reste plein de vieilles pierres du XIIe siècle qui font le bonheur des archéologues et même la grande aula, la salle de l'échiquier, où nous retrouvons Jean-Marie Lévesque, conservateur du château de Caen,

0: accompagné de Bénédicte Guillot et d'Alban Godefroy, archéologue.
1: La salle de l'échiquier, c'est un grand hall, aula en latin, qui donne hall en français et en anglais. C'est une salle d'apparat. Ce qui est spécifique ici, c'est la grande salle de plain-pied, dans un environnement qu'on ne perçoit plus. Il faut repenser cet ensemble avec cette grande salle au milieu d'un certain nombre de bâtiments, comprenant le donjon lui-même et d'autres bâtiments qui ont été retrouvés par la recherche archéologique il y a une dizaine d'années. Et donc il faut bien reconstituer cette notion de palais avec la grande salle de réception, c'est là que le prince reçoit sa cour, et à côté de cette grande salle, d'autres bâtiments qui font partie du dispositif palatial, qui sont aussi bien des bâtiments de réserve, magasins, stockage, des bâtiments d'habitation, il y a une chapelle, et sans doute des ateliers, des entrepôts, tout un dispositif qui permet à la cour, qui sous les Plantagenêts devient de plus en plus nombreuse, de plus en plus importante, qui permet à la cour de recevoir tous les invités du prince dans son château.
0: On peut peut-être décrire justement cette salle de l'échiquier.
1: Alors, ce qu'il faut imaginer, c'est effectivement qu'une salle comme celle-ci, c'est une tente en pierre. C'est-à-dire que c'est un dispositif qui ne sert que quand le prince est là. Quand le prince n'est pas là, il est vraisemblable qu'on faisait la même chose qu'au XIXe siècle, c'est-à-dire qu'on y rangeait le matériel, qu'on mettait la poussière sous le tapis et qu'on creusait des fosses pour y jeter les ordures. Et c'est une mine pour les archéologues, c'est des fosses dépotoirs qui ont été trouvées et fouillées dans cette salle, contenant de la céramique qui démontre qu'on avait ici un usage assez, des vaisselles de luxe et un usage d'assez haut niveau dans les réceptions de cette salle. Et cette salle était mise en scène quand le prince était présent. Donc il faut imaginer que la cour arrive, des centaines de serviteurs, parfois des milliers d'invités. On dit qu'en 182, il y avait plus de 1000 chevaliers.
2: Alors, ce qui était intéressant avec ce Noël 1182 qui a été fêté à Caen par Henri II,
0: Alban Godefroy,
2: c'est qu'il avait convié tous ses barons de tout le duché de Normandie en leur interdisant de tenir leur propre cour. On pourrait inciter, même obliger tout le monde à venir à la sienne. Et donc les chroniques nous parlent de 1000 chevaliers, alors est-ce qu'ils étaient vraiment 1000 ou est-ce que c'est juste un chiffre un peu rond et un peu marquant? On ne peut pas trop savoir, mais dans tous les cas il devait y avoir beaucoup de monde. Et donc on peut imaginer que des festivités ont dû avoir lieu dans la salle de l'échiquier, dans les autres salles, enfin on imagine, voilà, il fallait loger tout ce monde-là, 1000 chevaliers probablement dans ces eaux-là.
0: Alors moi j'ai une anecdote formidable. Noël 1182, il y aurait eu une rixe entre Guillaume de Tancarville.
1: L'affaire du bassin.
0: Exactement.
1: L'affaire du bassin, oui. C'est une anecdote malveillante. Parce que Gauthier Mappe est un auteur très critique de la cour des Plantagenêts. Il ne rate pas une occasion d'écorcher la statue du commandeur, si je puis dire. Et donc il se passe effectivement une scène qui décrit bien les cérémonies de cour, c'est-à-dire qu'on entoure le prince et on sert le prince. Les grands seigneurs, ce sont de puissants barons, ce sont des guerriers, ce sont des seigneurs auxquels on a remis un certain nombre de dignités, mais leur dignité se manifeste par le service personnel du prince. Donc ils vont lui servir à boire, découper sa viande, lui apporter son vêtement. Enfin, il y a toute cette idée qu'on retrouve dans beaucoup de relations de cour, cette idée que le grand seigneur est au service personnel du prince. Et bon, il y a dans cette réception l'idée qu'il faut apporter au roi le bassin pour se laver les mains. Et là, il y a une querelle de préséance entre Tancarville, qui est sénéchal de Normandie, donc il est au château de Caen, a priori il est chez lui, c'est lui qui est le représentant du roi quand le roi n'est pas là, donc il prétend avoir préséance, et Guillaume le maréchal, qui est le favori par excellence du prince, qui est un courtisan professionnel. Et donc les deux seigneurs se battent, se crêpent le chignon littéralement, ils s'arrachent le bassin des mains et le bassin tombe à terre. Donc voilà, c'est une scène presque comique et sans doute délibérément comique dans l'intention de Gauthier Mappe, qui ne manque pas une occasion de ridiculiser les grands seigneurs qu'il méprise et lesquels le lui rendent bien. Par ailleurs, dans le château de Caen, mais pas dans la salle ici, mais dans le donjon tout à côté, en tout cas, on peut le supposer, il y avait, pendant la fin du XIIe siècle, on y a conservé le trésor matériellement, c'est-à-dire l'argent qu'on comptait. Il était là, dans la tour du donjon.
0: C'est-à-dire que le trésor était transporté aussi avec la cour.
1: Le prince ne se sépare pas de son argent.
0: Vous avez tous l'air atrocement choqués.
3: On ne sait jamais, il ne va pas laisser dans un coffre très très loin, non accessible, parce qu'il y a l'argent, il y a les lits, les archives, et donc bien sûr le trésor.

0: Bénédicte, vous avez passé des mois
1: oui.
0: dans ce local et vous savez manier la serrure.
1: Ah oui.
0: Que je ne sais pas faire.
1: C'était notre local de fouille pendant 2 ans de travaux.
2: Et c'est là que nous découvrons le véritable trésor du château de Caen. Un petit dragon mis au jour très récemment par les équipes de l'INRAP lors des fouilles archéologiques.
0: Vous cherchez le dragon ?
1: Oui. Il faut savoir où il est, comme ça au moins personne n'y touche. Il faut passer par le mobilier de la Seconde Guerre mondiale.
3: Alors, donc on a suivi pendant 2 ans avec toute l'équipe INRAP les travaux dans le château.
2: Bénédicte Guillot.
3: Et parmi les découvertes qui ont un peu tout renouvelé et qui font que tout ce qu'on a dit avant était faux, qu'il faut revoir, les fouilles ont montré qu'il y avait une autre fortification qui a totalement été démolie par Philippe Auguste et remplacée.
2: Donc ça, c'était dans les...
3: Donc c'était dans un petit muret qui était juste à côté de la porte fortifiée du palais. En le nettoyant, un collègue donc a commencé à observer un graffiti. Donc les graffitis, c'est toujours intéressant parce que c'est quelque chose de normalement assez spontané, populaire. Et celui-là est vraiment exceptionnel, d'autant plus qu'on a pu dater, on serait au milieu du 12e siècle. On ne peut pas non plus dater à l'année près, mais on est vraiment dans le début des foisonnements des chevaliers de la tour de
2: Mais alors c'est absolument incroyable. Donc c'est
3: alors,
2: quel
3: voilà.
2: matériau ça
3: c'est la pierre de Caen.
2: La pierre de Caen. Donc une petite pierre qui fait
3: à peu près 30 cm par 20 cm
2: et sur laquelle a été gravé donc
3: a été gravé alors la pierre de Caen se grave très facilement. On a donc un chevalier qui tient un écu et qui brandit une épée. Donc on voit même la côte de maille qui va presque jusqu'au pied et qui poursuit un dragon qui s'envole. Donc on n'est pas du tout dans le cadre de Saint-Georges, par exemple, qui ouais. de toute façon tue le dragon à ses pieds, souvent avec une lance. Et on voit bien le dragon.
2: Donc on ne le voit pas très alors, bien, bravo, excusez-moi. Là, donc il a une longue queue
3: là, donc
2: avec
3: ça,
2: des
3: c'est
2: écailles.
3: Son corps avec ses écailles.
2: Ah oui, on voit les
3: la
2: ailes.
3: La queue, ça fait des petits traits. Mm-hmm. Des ailes qui ressemblent plutôt à des ailes d'aigle.
2: Ah, vous mais dans ce sens-là, le personnage, les pieds sont là, c'est pour ça.
3: Voilà. Voilà.
2: Ah, mais là, c'est beaucoup plus clair.
3: Ah, donc là, on a le chevalier, et puis, il a deux pattes simplement, hein, c'est pas quatre pattes comme souvent on peut voir. Et on a vraiment la tête ici qui crache du feu. Donc on est bien dans le cas d'un dragon, c'est pas une autre bête, hein, parce qu'il y a un nombre de bêtes aussi fantastiques, énormes. Et donc, une fois qu'on a enlevé l'idée de Saint-Georges, parce que souvent, chevalier avec dragon à cette période-là, on est passé plutôt dans la série de tout ce qui est autour d'Arthur et de la Table Ronde et toute la légende de Bretagne, comme on dit, qui est créée que quelques années avant, au début du XIIe siècle, et qui se diffuse très très vite. C'est là où on voit la diffusion énorme et très rapide de toutes ces histoires autour. Alors on n'est pas encore dans la quête du Graal, hein, mais c'est autour du roi Arthur et de tous les chevaliers.
4: Sur les étendards d'Arthur flottait le dragon blanc que Mordret, sur les siens, avait remplacé par le dragon rouge. Ils se jetèrent l'un sur l'autre, avides de s'entre-détruire, et certes, on ne vit jamais au pays de l'ogre bataille si cruelle, si longue et si mortelle.
0: Les Plantagenets font du récit arthurien, de ce qu'on appelle la matière de Bretagne, ils en font un élément de l'idéologie du royaume. C'est-à-dire qu'ils se rattachent mythiquement à Arthur, tandis que les rois de France se rattachent à des dynasties fantasmées qui les ramènent aux Troyens. Pour contrebalancer le prestige des origines des rois francs, les Plantagenets utilisent le récit arthurien et le fait que le royaume de

0: Bretagne, donc le royaume anglais, soit fondé par ce personnage, Arthur, dont il se présente les descendants. Donc ça va très loin, puisque Henri II va organiser une redécouverte, un joli coup de publicité. Il retrouve le tombeau d'Arthur et de Guenièvre, il les exhume. Il se trouve que ce sont des corps géants, magnifiques. Évidemment, tout ça est un montage idéologique. Mais le récit arthurien fait pleinement partie de l'appareil idéologique qu'utilisent les Plantagenets. Donc c'est vraiment très intéressant de trouver ce type d'iconographie.
1: Ces histoires-là devaient déjà exister à l'oral. Et il y a une mise à l'écrit en Montmousse qui met ça par écrit. Et très rapidement, dans l'Europe entière, toutes ces histoires-là se diffusent. En tout cas, c'est quelqu'un qui s'est dessiné et qui a entendu ces histoires.
0: Les Plantagenets ont un rôle important sur la diffusion de ce récit, jusqu'à patronner des auteurs qui vont remettre par écrit ces récits. Et on a notamment des enluminures montrant Henri et Aliénor recevant un manuscrit du récit arthurien. Et donc c'est totalement intégré dans leur façon de penser et de représenter le pouvoir, l'idée qu'il se raccroche à ce récit, qui a un immense succès, parce qu'on ne mesure pas, c'est un best-seller absolu à partir du XIIe siècle.
1: En une génération, on retrouve, ça va dans toute l'Europe, dans toutes les cours européennes.
2: Oui, après, il y a effectivement Chrétien de Troyes. Oui. Et ça, ce qui lui va être mécéné par la fille d'Aliénor.
0: C'est une matière qui est sans cesse retravaillée. On ajoute des éléments au fur et à mesure, la table ronde elle-même, l'Excalibur, le Graal, tout ça s'agglutine progressivement. Et les auteurs se pillent allègrement les uns les autres, inventent des parties supplémentaires, et notamment, oui, Chrétien de Troyes, avec le patronage de la cour de Champagne, qui se trouve être la fille d'Aliénor.
3: Arthur est une référence à
2: Cathy Bernard.
3: Et en général, Arthur est mentionné quand il s'agit de faire l'éloge, les complaintes funèbres des fils Plantagenet.
2: C'est une légende qui va être utilisée ensuite par Richard Cœur de Lion lui-même.
3: Il semblerait que oui. On peut notamment peut-être mentionner le fait où, pour conclure un accord avec Tancred, le roi autoproclamé de Sicile, il y aurait fait, excusez du peu, offrande d'Excalibur.
0: Il est possible qu'il ait eu plusieurs Excalibur en cas de nécessité. Donc ça montre l'importance de cette culture commune autour d'une idéologie chevaleresque, puisqu'évidemment ce qui soude le cycle arthurien, c'est l'idéologie chevaleresque, et c'est la manière dont l'aristocratie se reconnaît dans cette idéologie.
4: Tu tiens l'épée comme un paysan, pas comme un chevalier. 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
2: Parmi les chevaliers chers au cœur d'Aliénor, il y a Guillaume le Maréchal, ou le meilleur chevalier du monde, comme le décrit Georges Duby dans son livre. On annonçait le dernier tournoi de l'automne 1182, avant que l'approche de Noël n'interrompît la saison sportive. L'équipe d'Angleterre n'aurait rien valu si le maréchal n'en avait pas été le pilier. On vit donc accourir Guillaume tout armé, à l'instant même où sous les couleurs des Plantagenets, les chevaliers allaient entrer sur le terrain. Sans mot dire, le maréchal les rejoignit. Il fit au milieu d'eux tout le jour ce qu'on attendait de lui, en excellence, se retenant pour une fois de gagner à la manière qui convient aux gentilshommes. À ses prouesses, le parti d'Henri le Jeune dut la victoire. Des deux côtés, on s'accorda à déclarer Guillaume le meilleur de la journée.
5: Pour le XIIe siècle, il ne faut pas imaginer un tournoi comme on l'imagine à la fin du Moyen-Âge, avec une lisse, une barrière au milieu et deux cavaliers qui se foncent dedans.
2: Mais si, c'est ça que j'imaginais, moi.
5: Eh bien, c'est pas comme ça que ça se passe au XIIe siècle. Le tournoi du XIIe siècle, on en a des récits.
2: Charles Viaud.
5: C'est un sport aristocratique très apprécié. Il y a des champions de tournois contemporains d'Aliénor, comme Guillaume le Maréchal, en fait, qui sont des superstars, hein, si j'ose dire, à cette époque-là. Le tournoi, c'est une sorte de simulation de guerre. C'est-à-dire qu'on va prendre un territoire assez vaste, hein, parfois avec dedans des forêts, voire des villages entiers, donc voilà, mettre des spectateurs à l'extérieur, former des équipes, et on va se battre. à cheval, à pied, avec des vraies armes. C'est du spectacle, c'est une manière de mettre en valeur sa force guerrière. La différence avec la guerre, c'est que là, il n'y a pas de piétaille, hein, si j'ose dire. On se bat entre aristocrates, mais on ne retient pas forcément ses coups. D'ailleurs, c'est pour cette raison que l'Église, les grands conciles de l'Église du XIIe siècle ont cherché à limiter, voire à interdire la pratique du tournoi, pour vous dire, il y a plus d'aristocrates qui décèdent en tournoi qu'à la vraie guerre, en fait. Hein. C'est comme ça que des petits aristocrates, des simples chevaliers, comme le fameux Guillaume le Maréchal, se sont fait un nom et ont connu une ascension sociale. Devenir champion de tournoi, faire des otages, et donc obtenir des rançons, du butin, c'est l'occasion de s'enrichir, c'est l'occasion de prouver sa valeur guerrière, éventuellement d'épouser une héritière. C'est pour les chevaliers du XIIe siècle, notamment de la petite aristocratie, c'est une forme d'ascension sociale.
2: Dernière étape avant d'embarquer pour l'Angleterre, nous nous arrêtons dans le Cotentin, à Briquebec, fief de l'un de ces seigneurs normands de vieille implantation, les Bertrands, témoin de la vie quotidienne de l'aristocratie normande du XIIe siècle.
6: Ce qui fait tout l'intérêt, l'importance de Briquebec, on va dire à l'échelle de la Normandie et peut-être au-delà, c'est ce qui se trouve face de nous, cet immense bâtiment.
2: Julien Deshaies.
6: De plus de 25 mètres de long, qui doit faire une douzaine de mètres de haut, bon, qui est assez considérable, qui est un des plus beaux programmes de grandes salles seigneuriales, de grandes salles d'apparat de l'époque romane en Normandie. Et ça témoigne justement qu'une famille, on peut dire même de la moyenne aristocratie, hein, c'est pas non plus les grands barons, c'est pas ceux qui font partie de la familia regis la plus ordinaire, ceux qu'on trouve dans l'entourage du roi quotidiennement, enfin le plus fréquemment, mais ils ont les moyens de se payer un monstre pareil, qui rivalise effectivement avec l'échiquier de Caen que vous avez probablement vu, ou d'autres grandes salles, de certains programmes royaux même de l'époque plantagenet. En particulier, une information qu'on trouve à l'époque dans les sources, les archives de la royauté plantagenet, d'Henri de Plantagenet, qui est le registre des fiefs, c'est-à-dire il convoque à Caen en 172 tous les barons de Normandie pour avoir une déclaration assez précise des fiefs qu'il contrôlait. Et c'est à ce moment-là qu'on apprend que Robert Bertrand de Briquebec, celui qui fait construire ce grand bâtiment, avait à son service 35 chevaliers, donc ça marque une certaine ampleur. Sachant que quand on dit 35 chevaliers, c'est-à-dire autant de manoirs, autant de domaines qui subsistent pour la plupart dans la périphérie de Briquebec, où jalonnent certaines routes, en particulier une grande route qu'on appelle la carrière Bertrand, du nom des barons de Briquebec, qui traverse toute la presqu'île du Cotentin. Donc ça donne un peu la mesure du contrôle de la puissance d'encadrement qu'ils exercent sur ce territoire, à travers la tenue de foire, le contrôle également d'un certain nombre d'édifices religieux dont ils gardent le patronage, donc ça veut dire qu'ils nomment les prêtres, l'éclosion d'un certain nombre de bourgs, un élément qui est manifeste et profond dans la société médiévale qui est le moulin seigneurial, et ils ont une bonne dizaine de moulins rattachés à cette seigneurie. Donc c'est tout ça qui est intéressant de rappeler, au-delà de l'écorce de pierre en quelque sorte qui nous entoure.
7: Est-ce qu'on peut rentrer, vous pensez?
6: Oui, j'ai pu obtenir la clé.
7: D'accord.
8: Attention à l'arche.
9: Donc là, ça a été transformé en hôtel, c'est ça?
6: C'est une auberge qui se félicite d'avoir reçu la reine d'Angleterre Victoria en 1890. C'est encore la chambre de la reine. Mais en fait, quand on rentre là-dedans, c'est un peu exigu. Là, on est à l'intérieur d'un volume. C'est-à-dire, quand on rentrait ici, on avait plus de 10 mètres au-dessus de notre tête. Un volume, là, on a une vingtaine de mètres en face de nous. On est dans un truc énorme. Et coloré, avec des vitraux aux fenêtres, un sol sans doute assez orné de carreaux de pavement, de grandes tentures au mur. Enfin voilà, on est sur quelque chose de très chargé sur un plan ornemental. Si vous voulez, on peut aller dans les combles et retrouver quelques éléments de lecture, un peu subtils, mais qui permettent de commenter à nouveau, toujours d'une approche un peu fine, hein, quelle a été l'évolution archéologique du site. Ça vous tente, ça?
7: Ben oui.
6: Là, on est dans les combles. Si vous voulez, on peut commencer. Vous voyez rien?
7: Non.
6: C'est normal, vos yeux vont s'habituer. Ou pas. Mais si on se rapproche, vous voyez là-bas, on peut trouver un peu plus de lumière. Là, on est plutôt au-dessus du grand volume de la salle proprement dite. On voit
10: du côté de la cour du château, le sommet des grandes arcades

0: Et ici, sur le côté sud, le sommet, de grandes fenêtres très largement ébrasées, très largement ajourées, qui permettaient donc d'éclairer l'édifice. Vous voyez aussi ici l'oblique d'un manteau de cheminée sur mur goutreau, qui correspond donc à la grande cheminée placée au cœur de la salle.
1: C'est quoi les murs goutreau?
0: C'est-à-dire les murs d'où s'égoutte l'eau, les murs latéraux. Et la courtine courait en fait au sommet de ce mur-là.
1: Et donc ça veut dire que là, ce mur, c'est le mur du 12e
0: ou alors, Oui, on est là. Là, par exemple, autour de nous, alors si on fait abstraction précisément de la charpente, si on restitue les éléments un peu arrachés, mais sinon, globalement, on retrouve les volumes du 12e siècle. Là. Alors là, il faut faire attention de ne pas se fracasser la boîte crânienne. Petite dache.
1: Ah oui, il y a une dache, pardon. Il n'y a pas d'écurie dans ces châteaux?
0: En fait, on n'a pas de trace des écuries, on n'est pas encore à la Renaissance ou au XVIIe, quand l'écurie deviendra un grand élément de programme architectural, un peu somptuaire lui aussi. Ce qui est marquant à Bricbec, et qu'on retrouve à Caen, et qu'on retrouve à Valognes, par exemple, pour peu que je connaisse, c'est des grandes prairies. La prairie de Caen, mais ici on a ce qu'on appelle la place des Buttes et place Sainte-Anne, deux grandes places que vous avez, qui servent de parking aujourd'hui, sur lesquelles vous avez peut-être stationné en arrivant. Et en fait, à quoi ça sert? C'est vrai que ça permettait probablement de garer les véhicules, hein. Ça servait déjà de parking, mais pour des chevaux, donc on pouvait laisser à pâturer.
1: Les relais de poste n'existent pas encore au Moyen-Âge, donc quand la cour voyageait, elle s'arrêtait où?
0: Déjà, ce qu'on voit dans l'espace normand, c'est que le nombre des résidences ducales sont si nombreuses qu'on peut quasiment jalonner chaque journée de voyage, voire chaque demi-journée, hein, dans le Cotentin, entre 40 ans, Valognes, ils ont un manoir aussi à Sainte-Mère-Église, Brie, où Jean Santerre va résider très ponctuellement, ou Cherbourg et Barfleur, donc ils ont des points de résidence sur tout leur itinéraire. Et puis, éventuellement aussi, la dynastie ducale, par exemple, si on reste dans le Cotentin, dans ce petit milieu clos, de toutes parts par la mer et les marais, la grande abbaye de Montebourg de fondation ducale, et aussi potentiellement avec son grand logis des hôtes, un lieu où on a totalement légitimité à être accueilli, hébergé avec une suite nombreuse. Et les bâtiments qui sont bâtis dans chacune de ces grandes abbayes ducales permettent aussi d'accueillir la cour s'il le faut. Lorsque Henri et Aliénor, si jamais fait partie du voyage cette année-là, lorsqu'ils vont séjourner à Valognes, par exemple, on ne peut pas loger tout le monde. Donc la famille royale, au sens cette fois-ci étroit du petit noyau familial et de leurs très proches familiers, bon, vont pouvoir résider sur place. Mais les autres, ils vont où? Alors ils peuvent loger chez l'habitant, il y a un certain devoir qui s'impose comme ça, mais on peut penser que s'établit une sorte de ville mouvante où on va planter des tentes, où on va venir en quelque sorte squatter cet espace, un peu comme un jour de foire, hein, c'est-à-dire qu'on voit s'ériger toutes ces espèces de campements, quoi. Et sans compter que les marchands affluaient, que l'ensemble des nobles des environs, les représentants des communautés monastiques, dès qu'ils savent que le duc roi est à Valognes, par exemple, affluent. Avec des documents à faire signer. Et c'est l'occasion de faire confirmer par le roi les donations faites par sa mère, par ses ancêtres, son grand-père, son arrière-grand-père. Donc ça devait vraiment se presser au portillon, comme on dit. Ça rappelle aussi un élément qu'il est toujours utile de rappeler contre un certain nombre de représentations, c'est aussi le très bon état d'entretien des routes. On est frappé de voir qu'à l'époque des ducs de Normandie, il y a un soin qui est encore important porté aux voiries. Soit à l'échelle d'une seigneurie, ici comme à Bricbec, les Bertrands contrôlent des axes routiers. Ça veut dire quoi? Une grande route, qui est une route carrossable, où deux chariots peuvent se croiser, hein, donc ça fait minimum 8 mètres de large, donc on peut croiser des chariots. Ça veut dire que chaque année, ils sont capables d'organiser ce qu'on appelait le vicomtage des voies routières, c'est-à-dire qu'ils mobilisaient un certain nombre de bourgeois de Bricbec, qui avaient déjà un rang d'officier et justicier, qui était leur et ils allaient inspecter les routes, mettant à l'amende et à la contravention tous ceux qui avaient mal curé leur fossé en bord de route, qui avaient mal clos la chasse, c'est-à-dire qui avaient mal fermé leur clôture, ce qui fait que les troupeaux pouvaient éventuellement s'égarer dans les champs voisins, les arbres qui pouvaient gêner les gens de cheval qui dépassaient sur la route. Donc c'était très contrôlé. Donc on sait qu'il y a une qualité de circulation, qui est sans doute bien meilleure au XIIe siècle qu'elle ne l'était encore au XIXe siècle, lorsque Victor Hugo, voyageant en Cotentin, s'enfonce jusqu'à la taille dans des marigots, quoi.
1: Avant de rejoindre la côte, nous serions bien passés par la résidence ducale de Valognes, où Aliénor et Henri II avaient l'habitude de séjourner, en attendant que les conditions météo soient favorables pour la traversée vers l'Angleterre. Située au milieu d'un vaste domaine forestier, c'était l'une des résidences favorites d'Henri II. qui adorait la chasse. Malheureusement, il ne reste plus rien de ce château. Alors, nous nous sommes rendus directement à Barfleur, le port de prédilection des Plantagenêts.
2: Alors, il faut s'imaginer cette petite crique avec des bateaux qui mouillent à marée haute et qui sont sur le sable à marée basse.
1: Bastien Michel.
2: Le port était probablement dépourvu des quais de pierre que l'on voit aujourd'hui. Il y avait certainement des quais, des pontons en bois. Et on s'embarque à marée haute dans de petites barques qui permettent d'aller dans ces esnecs et ensuite de traverser et de franchir la mer. On est ici face à une côte qui est particulièrement dangereuse, avec de nombreux hauts fonds, des courants qui sont extrêmement importants. Mais néanmoins, ça reste un lieu stratégique qui permet d'accéder très rapidement à l'Angleterre. On est à un peu plus d'une centaine de kilomètres.
3: Et donc il fallait passer ces récifs.
2: Il fallait franchir les récifs ici, et c'est là que la compétence des pilotes est absolument nécessaire, parce qu'ils connaissent cet environnement et ils savent par où passer pour franchir ces récifs. Même si le naufrage de la Blanche-Nef en 1120 était causé par le fait qu'un pilote n'a pas pu éviter un rocher et le bateau s'est éventré à la sortie du port.
4: Les sources qui nous renseignent sur ces traversées sont d'une part les sources narratives,
1: Laurence Jean-Marie,
4: mais aussi les Piprols, anglais, c'est-à-dire, ou éventuellement normands, les contes de la royauté qui contiennent les mentions de navires qui appartiennent au roi ou qu'il faut trouver pour le roi qui assure ses traversées, avec un mot qui revient à plusieurs reprises, le mot esnec, sans doute un terme d'origine au départ scandinave, qui désigne un type de navire sans doute effilé, rapide, à voile et à rames, mât unique avec voile carrée, qui peut avoir sans doute jusqu'à 60 rameurs, donc deux bordées de 30 rameurs, et qui donc forcément sont manœuvrés par des spécialistes et permettent ces traversées.

0: Et combien de temps dure la traversée?
1: Alors la plupart du temps, elle dure soit une journée, soit une nuit. On traverse souvent de nuit parce qu'en l'absence de boussole, on se guide grâce aux constellations. Et donc c'est pour cela aussi que les départs sont retardés, parce qu'il faut qu'il fasse suffisamment clair pour qu'on voit les étoiles.
2: Il y a deux ports majeurs de traversée, à l'ouest Barfleur, au nord du Cotentin, et à l'est Dieppe. Dans ces ports se trouvent des hommes et des navires qui ont l'habitude de servir le roi, parce que la traversée royale, forcément, c'est un moment essentiel. La mer est une affaire de spécialistes, donc la cour doit avoir à sa disposition des navires et des hommes de bonne foi, fidèle et capable de maîtriser la navigation. Et donc, dans un article, j'ai appelé ça une aristocratie de la mer, c'est-à-dire des familles qui ont l'habitude de faire traverser la cour royale et donc qui sont implantées à Dieppe ou surtout à Barfleur. Ce que Nicholas Roger avait appelé un ferry service se trouve sur la ligne Cherbourg, ou plutôt Barfleur, jusqu'à Portsmouth, Southampton.
0: Donc quand ils partaient, qu'ils arrivaient à Portsmouth ou Southampton, ils allaient directement dans leur résidence à Winchester, ou il y avait des résidences intermédiaires?
1: Alors c'est Winchester, la principale résidence ici, et de là en fait ils peuvent rayonner, soit partir vers Londres, qui est bien entendu un centre important, une capitale importante. Ils vont également fréquemment vers Windsor, à l'ouest de Londres, qui est déjà une résidence princière, ou alors vers Oxford, la région d'Oxford où il possède plusieurs palais.
3: À notre tour, nous avons pris un ferry pour Portsmouth, mais au départ de Cherbourg cette fois. Nous sommes au beau milieu de la Manche et pour la première fois depuis le début de cette grande traversée, on voit exactement ce que voyait Aliénor au XIIe siècle. C'est-à-dire la mer à perte de vue et puis au loin, les côtes anglaises qui se dessinent à l'horizon. Mais à l'approche de l'Angleterre, les nuages s'amoncellent sur le couple plantagenet. La belle harmonie entre Aliénor et Henri II a fait long feu et la rébellion gronde. La suite au prochain épisode.

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1: 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Jean-Philippe Cormier, historien de Domfront. 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Nicolas Vincent, historien. 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Julien Deshaies, responsable du patrimoine à Valognes. Cathy Bernard, médiéviste. Charles Viau, archéologue médiéviste. Bastien Michel, médiéviste. Jean-Marie Levesque, directeur du château et du musée de Normandie. Bénédicte Guillot, archéologue à l'INRAP. Et Alban Godefroy, archéologue médiéviste. Troubadours et Trouvères, Michael Simon, Arnaud Delannoy et Léa Carchereux. 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À suivre, le quatrième épisode, une famille dysfonctionnelle.
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1: Dans notre série consacrée à la pensée de Simone de Beauvoir, voici un nouvel épisode, Beauvoir, la question de l'autre, des autres. Il y a une philosophie morale chez Beauvoir et elle se forge assez tôt dans sa vie. Le livre de Beauvoir, Pour une morale de l'ambiguïté, paraît en 1947. Sartre, lui, ne publiera pas de son vivant ses notes de 1947-48 qui se retrouveront dans son livre posthume « Cahier pour une morale ». Et cela tient sans doute, nous en parlerons, à la difficulté de dépasser son point de départ à lui, celui des pages de « L'être et le néant » de 1943, où le regard d'autrui est décrit comme « m'anéantissant, me soumettant », tandis que « retrouver ma propre transcendance », c'est à mon tour engloutir la transcendance de l'autre. Comment fonder l'idée du commun à partir d'une telle tension entre moi et l'autre ? Simone de Beauvoir, elle, a une sensibilité différente. Elle se méfie de la construction même de l'autre absolu, construction dont les femmes font les frais. Cette critique de la notion même d'altérité est manifeste dans ce propos de 1979 sur France Culture, c'était dans les Nuits magnétiques.
2: Dans la mesure où l'altérité est un certain mythe des hommes par rapport aux femmes, bien entendu, je la récuse. C'est-à-dire dans la mesure où ils font de la femme un être vraiment autre, qui n'est, en somme, qui ne fait pas partie vraiment de leur humanité, je récuse totalement cette notion d'altérité. D'ailleurs, je suis contre les idées de sorcière, contre les idées d'une vue différente du monde, contre les idées d'une écriture différente. Et je crois qu'en effet, ça y a une grande division dans le féminisme d'aujourd'hui, parce qu'il y a un grand nombre de femmes qui sont comme moi, c'est-à-dire qui veulent faire de la femme un être humain femelle, et puis c'est tout. Sans que ça implique des différences profondes de langage ou de perception ou de vision du monde. Et il y en a certaines qui revendiquent au contraire les différences. Et là, je trouve que c'est très dangereux parce que ça amène à, en somme, revendiquer une nature féminine et faire le jeu finalement des hommes qui misent sur l'altérité.
1: Pour Beauvoir, les autres, ce sont d'abord des êtres avec lesquels on a besoin de se lier. Leur regard est une chance.
2: Moi, j'ai toujours été pour des relations choisies, contre les relations imposées. Remarquez qu'il y a quelquefois des relations qui sont données et qu'on choisit en même temps. Par exemple, avec ma sœur, le fait est que c'est ma sœur et que nous sommes très liés parce que nous sommes sœurs et qu'en quelque sorte, je l'ai choisie comme elle m'a choisie. Mais c'est extrêmement rare. Par conséquent, je répète, je le dis déjà souvent, que je n'ai jamais regretté de ne pas avoir d'enfant. J'aime beaucoup mieux les amitiés. J'aime beaucoup mieux des relations, je répète, que j'ai choisies, que celles qui m'auraient été imposées par la maternité.
1: Alors pour parler de l'amitié, selon Simone de Beauvoir, de cette idée d'un lien respectueux qui n'abolisse pas la liberté de l'autre, de cette générosité lucide, comme elle le dit dans son chapitre « Les autres » de son livre de 1944, « Pyrrhus et Cinéas », j'ai le plaisir d'accueillir Sylvie Lebon de Beauvoir. Bonjour.
3: Oui, bonjour.
1: Agrégée de philosophie, vous êtes la fille adoptive et l'héritière de Simone de Beauvoir. Vous vous occupez de la publication de ses œuvres, des œuvres que vous connaissez très bien, et singulièrement sa vision de l'amitié que vous avez vous-même vécue concrètement avec Beauvoir. Et bonjour Nathalie Deprat.
4: Bonjour.
1: Vous êtes professeure de philosophie à l'Université Paris-Nanterre, notamment spécialiste de la pensée d'Edmund Husserl, philosophe allemand de la fin du 19e et du début du 20e siècle qui a fondé le courant qu'on appelle la phénoménologie. Husserl, c'est une œuvre majeure qu'il est bon d'avoir en tête pour aborder ensuite Heidegger, Lévinas, Merleau-Ponty, Sartre et Beauvoir, et singulièrement d'ailleurs à propos de la question d'autrui qui occupe la fameuse méditation cartésienne numéro 5 de Husserl. Nathalie Deprat, outre Husserl que vous connaissez admirablement, vous vous intéressez aussi beaucoup à Beauvoir, n'est-ce pas ?
4: Oui, tout à fait. Depuis 5-6 ans, j'ai vraiment plongé dans toute l'œuvre de Simone de Beauvoir et ça a été vraiment un choc. Donc j'avoue que c'était une découverte tardive pour moi. J'étais beaucoup plus marquée par l'existentialisme sartrien que n'avais pas du tout d'ailleurs tellement travaillé ni admiré. Et du coup, ça m'avait, je pense, détourné en fait de la pensée de Simone de Beauvoir. Et je voudrais dire simplement qu'en fait, c'est vraiment l'ouvrage de Manon Garcia, on en est n'est pas soumise, on le devient, qui a été un électrochoc.
1: Bon. Oui, Manon Garcia, qu'on salue. Elle risque d'être beaucoup sur cette antenne et d'autres en ce moment pour un autre livre. C'est une des raisons, c'est la raison pour laquelle on ne l'a pas... Elle n'est pas avec nous dans cette série Beauvoir, mais je remercie à plusieurs invités, je les remercie d'avoir cité son travail. Une des questions premières qui se pose, c'est Beauvoir avait-elle lu Husserl, Heidegger, c'est-à-dire des textes en allemand. Sylvie, le bon de Beauvoir.
3: Oui, bien entendu.
1: Elle lisait bien l'allemand.
3: Elle en parle d'ailleurs en large dans La force de l'âge. Et je crois que elle a hésité pour former sa propre pensée entre Hegel et Kierkegaard, d'abord. Et qu'ensuite, pour surmonter certaines difficultés, elle s'est aidée de Husserl et de Heidegger.
1: Donc, elle avait lu. Et est-ce une différence avec Sartre ? Sartre lisait-il l'allemand ?
3: Oui.
1: Il l'avait lu aussi ?
3: Pardon ?
1: Il avait lu aussi, Sartre ?
3: Sartre parlait couramment allemand.
1: Couramment,
3: il était allé jeune faire un stage à Berlin, à l'Institut français, pour étudier la phénoménologie de Husserl.
1: Donc, les deux, en fait, avaient lu
3: oui,
1: Husserl,
3: ouais.
1: Heidegger. Parce que, vous savez, il y a beaucoup de gens qui disent... Ils sont un peu servis. On a même entendu longtemps que Beauvoir avait lu et que Sartre avait bénéficié de son savoir sans avoir eu une pratique des textes aussi.
3: Oh, non.
1: On a dit beaucoup de choses. Donc j'aime bien qu'on les rétablisse.
3: Il était à Berlin pour étudier Husserl.

0: Très bien. Et donc, vous pensez aussi, Nathalie Duprat, que dans l'œuvre tant de Sartre que de Beauvoir, il y a aussi une prolongation de la réflexion de Husserl, de Heidegger, évidemment le troisième larron qu'il faut, si j'ose dire, évoquer, qui était leur ami à Beauvoir et Sartre, c'est Merleau-Ponty. Tous ces gens-là sont un peu dans la continuité de Husserl, certainement, de Heidegger dans une certaine mesure.
1: Oui, tout à fait. Enfin, en tout cas, moi, depuis la connaissance que j'ai des textes, enfin, essentiellement, on voit que aussi bien Sartre que Simone de Beauvoir avaient une lecture de première main, en fait, des textes de Husserl et de Heidegger. Même si on aura l'occasion peut-être d'en parler, ils les lisaient différemment, mais au sens du rapport au texte. Enfin, ils n'avaient pas du tout le même rapport au texte, puisque Sartre fait des analyses internes et critiques de Husserl et de Heidegger dans L'être et le néant. Alors que Simone de Beauvoir a un usage des références qui est plus un usage, disons, d'intégration, de
0: Oui,
1: réappropriation.
0: c'est ça, exactement.
1: Donc c'est
0: S'approprier.
1: pas le même type de rapport au texte, mais c'est très intéressant. Moi, je trouve que ça donne une vision alternative, en fait, du rapport à la philosophie.
0: Oui, vous pouvez prolonger là ce que vous veniez de dire, ce serait très intéressant, Sylvie Lebon de
2: Je
0: Beauvoir.
2: n'entends pas.
0: Vous pouvez la prolonger, votre remarque. Disons que la question est de savoir si Beauvoir n'a pas été, en un sens, plus fidèle à Husserl, par exemple, que Sartre. Elle avait un rapport très, très proche avec la philosophie husserlienne.
2: Bon, ça, je pourrais pas vous dire. Ils avaient en effet une approche différente, et elle a, je vous dis, pour elle, Kierkegaard, à mon avis, a été aussi important. Vous voyez, c'est,
0: Oui.
2: il faut pas privilégier Husserl. Et
0: Entendu.
2: finalement, elle a élaboré sa propre pensée, et c'est pas du tout en termes d'influence qu'il faut penser tout cela, c'est en termes de rencontres. Parce que quand on lit ses cahiers de jeunesse,
0: Oui.
2: on voit que pendant ces années difficiles où elle s'est constituée, où elle dans une contestation permanente d'elle, de son milieu, elle a élaboré une réflexion personnelle
0: Oui.
2: qui est déjà existentielle. Et quand plus tard, elle va adhérer à ce qu'on a appelé l'existentialisme, qui est en fait une ontologie phénoménologique. C'était déjà préparé justement par toute sa jeunesse, par tout son passé. Donc c'est une rencontre,
0: Oui.
2: et elle est restée, comment dire, tout à fait fidèle jusqu'à la fin à cette philosophie existentielle.
0: Alors justement, vous parlez de ce qu'elle a vécu,
2: Oui.
0: et c'est très important dans la question du rapport à l'autre, peut-être, et
2: Oui.
0: sans doute avant même
2: Oui.
0: les influences philosophiques. Parlez-nous, s'il vous plaît, de Zaza, Elisabeth Lecoing, son amie d'enfance, de jeunesse, qui est morte le 25 novembre 2029 à 22 ans,
2: 21 ans.
0: 21 ans, pardon. Parlez-nous d'elle, s'il vous plaît, et la rencontre entre Zaza et Simone.
2: Oui. Eh bien,
0: Ne m'entends pas.
2: je pense que dès l'origine, Simone de Beauvoir a eu une très grande ouverture à autrui. Et elle écrit par la force des choses, j'ai eu le sens d'autrui, de l'amour, de l'amitié, de tous et de chacun. Et c'est cette ouverture, cet intérêt, cette chaleur qu'elle avait envers les autres, qui, en retour, ont suscité justement des réponses positives autour d'elle. Moi, ça m'a toujours frappée. En un sens, elle les créait, ces amitiés, par sa
0: Oui.
2: propre ouverture, par sa propre générosité à aller au-devant des autres.
0: Alors
2: Et
0: Zaza.
2: c'est là que Zaza
0: Ouais.
2: intervient, vous voyez.
0: Qui
2: Et
0: est-elle? Qui est-elle?
2: pardon?
0: Qui est Zaza?
2: Oui. Alors Zaza, Elisabeth Lacroix, comme vous l'avez dit, elle fait partie d'une fratrie de 9 enfants dans une famille bourgeoise catholique, et elle fréquente la même école que Simone de Beauvoir, le cours Désir. Alors on voudrait dire Désir, mais en fait il n'y avait pas d'accent.

0: C'est bien, on le regrette, c'est frustrant, mais enfin. Donc, elles vont toutes les deux petites, au cours Désir. Elles ont 10 ans. Et Simone est alors une petite fille bien rangée, tandis que Zaza est beaucoup plus turbulente, voire insolente, elle rue dans les brancards. Et ça émerveille la petite Simone de Beauvoir, et tout commence là. Donc, elles vont faire toutes leurs études secondaires dans ce cours privé catholique, jusqu'au baccalauréat. Et entre elles, se noue une amitié, d'ailleurs beaucoup plus passionnée du côté de Simone de Beauvoir que du côté de Zaza. Et c'est seulement à la fin que ce rapport va s'inverser et que Zaza deviendra plus, comment dire, dépendante affectivement envers Simone de Beauvoir.
1: Qu'est-ce qui lui arrive avec
0: Alors,
1: son amoureux
0: oui,
1: de
0: Zaza,
1: l'époque,
0: son
1: Zaza?
0: histoire est tragique puisqu'elle meurt à 21 ans. C'est une fille brillante. C'était une fille exceptionnelle, douée. Et
1: Elle meurt de
0: elle doit
1: quoi?
0: se battre pour faire des études. Et surtout, elle doit se battre pour refuser le mariage arrangé que
1: Voilà,
0: lui a préparé sa famille.
1: avant sa
0: Et
1: maladie,
0: sa
1: dont on
0: mère.
1: va
0: C'est
1: brièvement
0: ça.
1: parler, il y a le mariage arrangé
0: C'est ça.
1: qui l'empêche d'épouser quelqu'un qu'elle aime
0: Et
1: à
0: elle
1: 19
0: rencontre
1: ans.
0: l'ami de Simone de Beauvoir, Maurice Merleau-Ponty, et elle en devient amoureuse. Et en effet, elle veut l'épouser. Mais
1: Et ses parents
0: ses
1: disent.
0: parents ne peuvent pas accepter ça, car une jeune fille ne doit pas choisir elle-même. Elle doit accepter le prétendant proposé par la famille. Bon, donc, Zaza, si vous voulez, elle meurt de la lutte qu'elle entreprend, qui dépasse ses forces contre son milieu.
1: N'allons pas trop vite, parce que
0: Oui,
1: là,
0: c'est ça.
1: restons en
0: Et
1: 1927. En juillet,
0: ah bon.
1: elle envoie une lettre à Simone où elle lui dit son chagrin. Et là, Simone, le 24 juillet 1927, lui répond par une lettre très très touchante où elle a une formule. J'ai vécu en vous si intensément pendant les heures avant d'écrire cette lettre. Autrement dit, votre chagrin me bouleverse et j'y
0: Oui.
1: pense. Et si intensément, dit Beauvoir, que j'ai vraiment touché le fond de vous-même et que vous ne pourrez plus rien me dire que je ne comprenne, comme si j'étais un autre vous.
0: Ouais. Vous savez, c'est ça le sens de. Comme elle dit, j'ai eu le sens d'autrui. Ouais. Oui, c'était une très belle lettre.
1: Alors ensuite, c'est Merleau-Ponty qui va faire une demande en mariage à Zaza. Elle n'est pas intéressée, je crois. C'est ça. Et par ailleurs, quelque peu après, elle attrape une encéphalite
0: Oui,
1: virale
0: mais
1: dont elle
0: là,
1: mourra en
0: on ne
1: 1929.
0: sait pas. Là, vous voyez, c'est vraiment en quelle mesure, comment dire, les angoisses qu'elle a vécues ont créé la maladie, ou si c'est la maladie qui fait perdre ses forces. Mais c'est vraiment un conflit avec son milieu qui a tué Zaza et Simone de Beauvoir. A même parlé d'un assassinat. Elle considérait que son milieu avait assassiné Zaza. Mais, oui.
1: Je vous
0: Donc,
1: en prie.
0: comment dire, l'amitié qu'elle a eue pour Zaza l'a marquée et toute sa vie. Enfin, pendant longtemps, elle a essayé de ressusciter Zaza dans des heures. Et finalement, elle le fera dans les mémoires d'une fille rangée très longtemps après.
1: Oui, à la fin des années 1950. Nathalie Duprat, maintenant, après cette expérience importante et les mots qui viennent d'être lus de Simone de Beauvoir, je voudrais qu'on parte de là pour penser la question d'autrui chez Beauvoir. Alors c'est vrai que si elle a lu Husserl, la question d'autrui occupe la cinquième méditation cartésienne qui a été publiée par Husserl en 1929. Là, dans ce texte, pouvez-vous nous dire comment Husserl saisit autrui et surtout comment, après le moment d'étrangeté, c'est une effraction autrui, enfin. On n'a pas accès à ce qu'il y a dans la tête d'autrui. Comment, après ce sentiment d'étrangeté, il conclut à un analogue de moi-même et de ce fait, il exprime l'idée d'un lien. Est-ce que vous pouvez un petit peu, vous êtes une formidable prof de philo, spécialiste de Husserl, nous raconter un peu, c'est presque scénarisé, je trouve, la cinquième méditation cartésienne de Husserl.
0: Oui, tout à fait. Alors, c'est vrai que moi, ce qui me frappe beaucoup, c'est que on sait que Simone de Beauvoir a lu les méditations cartésiennes. Elle n'en parle pas forcément beaucoup. Elle mentionne le texte comme ça, de manière un peu éparse. Elle ne fait pas une analyse interne du texte. Donc, on ne peut pas dire qu'il y a un lien construit, constitué, d'où proviendrait sa conception d'autrui à partir de Husserl. De manière très structurée. Mais en dépit de cela, ce qui est assez frappant, enfin moi ce qui m'a vraiment frappé, c'est une sorte de profonde convergence en deçà des références explicites entre Simone de Beauvoir et Husserl au niveau de la conception d'autrui. Est-ce que vous venez de rappeler la lettre où Simone de Beauvoir mentionne donc la présence de Zaza en elle, être vous en moi? C'est assez impressionnant parce qu'en réalité, dans la cinquième méditation, quand Husserl nous dit que le premier autre, enfin autrui, c'est vraiment le premier moi, on a le sentiment qu'en fait, la critique qu'il fait de l'autre comme étranger auquel on ne peut pas accéder, se réverbère dans l'idée que finalement, le plus important, c'est autrui en moi. C'est comment l'autre est en moi, l'autre est une présence interne à moi-même, et ça c'est plus important que le fait que je ne puisse pas accéder à autrui.
1: Parce que je n'ai pas accès à ce qu'il appelle sa sphère d'appartenance, comme ça qu'il parle.
0: Tout à fait.
1: Mais je sens tout de suite ce qu'il appelle une communauté. Je vous propose d'écouter ces quelques lignes de Husserl extraites de sa méditation cartésienne numéro 5 en 1929.
2: L'autre, premier en soi, c'est l'autre moi. Et cela rend possible la constitution d'un domaine nouveau et infini de l'étranger à moi, d'une nature objective et d'un monde objectif en général, auquel appartiennent et les autres et moi-même. Il est dans l'essence de cette constitution, s'édifiant à partir des autres moi purs, que ceux qui sont autres, pour moi, ne restent pas isolés, mais que, bien au contraire, se constitue, dans la sphère qui m'appartient, bien entendu, une communauté de moi existant les uns avec et pour les autres, et qui m'englobe moi-même.
1: Communauté de moi, malgré le sens aigu de la différence majeure, j'ai pas accès à son intériorité, à l'autre. Merleau-Ponty, ami de Sartre et Beauvoir, prolongera largement cela. Nathalie Deprat, avec cette idée de que par ma chair aussi, je vois la chair d'autrui, qu'il y a là quelque chose d'analogue, et ça passe peut-être encore davantage par le corps chez Merleau.
0: Oui, je pense qu'il y a une très forte proximité entre, de ce point de vue-là, entre Husserl, Merleau-Ponty et Simone de Beauvoir, concernant la question de la relation de proximité entre moi et autrui.
1: Donc d'appariement, disait Husserl.
0: D'appariement, de couplage, enfin, donc la notion de lien, enfin, qui sera centrale chez Simone de Beauvoir, elle est, à mon avis, il partage en fait cette conception d'autrui. Husserl parle d'autrui comme d'un alter ego. Donc en fait, on est vraiment dans la relation de proximité. Et c'est ça qui les réunit en fait tous les trois.
1: Et Sartre dans cette histoire. En 1943, il fait paraître L'être et le néant. On n'a pas l'impression que la question du lien à autrui soit première. Ce qu'il ressent, c'est où autrui me regarde et je me sens transcendée par lui et ce n'est pas agréable. Ou c'est moi qu'il regarde et je le transcende. Sartre met en place quelque chose dont il affirme que ce n'est pas une dialectique.
0: Oui, c'est
1: un cercle, dit-il.
0: C'est-à-dire, je pense que la figure chez Sartre, la figure du conflit domine.
1: C'est le conflit et même la séparation.
0: C'est ça, séparation, le conflit. En fait, c'est cette dimension qui est majeure chez Sartre pour penser la relation à autrui. Alors qu'en fait, on y viendra peut-être, mais l'intérêt de la pensée de Simone de Beauvoir, c'est que même par différence d'avec Merleau-Ponty et Husserl, en fait, elle va chercher à penser les deux. C'est-à-dire, elle va chercher à penser à la fois le lien, l'amitié, donc ce qu'elle appelle aussi l'interdépendance, enfin de moi et d'autrui, et le conflit. C'est-à-dire, elle pense que les deux sont importants. Et donc, la référence à Hegel comme

0: Les gens que je vois, en effet, je les fige en objet. Je suis, par rapport à eux, comme autrui par rapport à moi. En les regardant, je mesure ma puissance. Mais si autrui les voit et me voit, mon regard perd son pouvoir. Être vu me constitue comme un être sans défense pour une liberté qui n'est pas la mienne. Mon souci constant est donc de contenir autrui dans son objectivité, et mes rapports avec autrui objet sont faits essentiellement de ruses destinées à le faire rester objet. Transcender la transcendance d'autrui, ou au contraire, engloutir en moi cette transcendance sans lui ôter son caractère de transcendance, telles sont les deux attitudes primitives que je prends vis-à-vis d'autrui. Ces deux tentatives sont opposées. Chacune d'elles est la mort de l'autre, c'est-à-dire que l'échec de l'une motive l'adoption de l'autre. Ainsi n'y a-t-il pas dialectique de mes relations envers autrui, mais cercle.
1: Il fut un temps où tu étais fier de m'avoir pour ami. Tu te félicitais de mon étrangeté, de ma propension à rester hors du coup. Tu aimais exposer ma sauvagerie en société. Toi qui vivais si normalement, j'étais ton alibi. Mais à la longue, il faut croire que cette sorte d'affection se tarit. Sur le tard, tu prends ton autonomie.
2: J'apprécie le sur le tard.
1: Et je hais cette autonomie, la violence de cette autonomie. Tu m'abandonnes. Je suis trahi. Tu es un traître pour moi.
2: Il était mon mentor, si je comprends bien. Et si moi je t'aimais en qualité de mentor, alors toi, de quelle nature était ton sentiment?
1: Il devine.
2: Oui, mais je voudrais te l'entendre dire.
1: J'aimais ton regard, j'étais flatté. Je t'ai toujours suggéré de me considérer comme à part, et j'ai même cru que cet à part était de l'ordre du supérieur, jusqu'à ce qu'un jour tu me dises le contraire.
2: Consternant.
3: Alors, comme illustration du rapport terriblement tendu à autrui chez Sartre, nous n'avons pas pris le théâtre de Sartre, nous avons pris Art de Yasmina Reza. En 1994, la représentation que vous entendez là, c'était Pierre Vanet qui incarnait Marc, Fabrice Lucchini qui incarnait Serge, et c'est une scène très dure de rupture d'amitié, comme si d'ailleurs, à la lumière de cette trahison, dit l'un des deux, leur amitié ancienne n'était finalement qu'un leurre, n'avait été qu'un leurre, qui à présent vole en éclats. C'est assez sartrien. Est-ce que, Sylvie Lebon de Beauvoir, il y a eu d'emblée, d'après vous, chez Beauvoir, dans sa lecture de L'être et le néant en 43, des réserves, une envie de penser un lien plus positif entre autrui et moi, autrui et soi-même?
4: Oui. Enfin, je voudrais quand même bien préciser que quand Sartre écrit dans Huis clos « L'enfer, c'est les autres », c'est une définition de l'enfer, pas des autres.
3: Quand même, non?
4: Non! Non, et justement, l'enfer, c'est les autres. Ça veut dire, il n'y a pas d'autre enfer qu'ici-bas, et
3: oui, ça, oui.
4: Il consiste dans le regard des autres, quand ils nous condamnent. Alors, je dirais que, pour Simone de Beauvoir, les autres, c'est tout sauf l'enfer.
3: Oui.
4: Mais, l'enfer, c'est les autres, reste une vérité que, par exemple, elle va traiter dans L'Invité.
3: Oui.
4: Et dans beaucoup d'autres œuvres.
3: Et d'ailleurs, là-dessus, la lucidité de Sartre l'intéresse.
4: L'enfer, c'est une définition, pas une définition des autres. C'est complètement injuste.
3: Mais le risque d'avoir un moment extrêmement violent avec autrui où on sent que
4: le conflit
3: existe. Oui, c'est plus que
4: ça n'existe pas, le conflit, bien sûr.
3: Non, mais il y a plusieurs théories du conflit. On peut
4: oui, bien sûr.
3: Le conflit n'est pas forcément l'envie de détruire autrui. Mais entendu. Mais
4: bien,
3: par contre.
4: Bien sûr. Je trouve réellement que c'est injuste.
3: À l'égard de ça, j'ai entendu.
4: Et c'est pas comme ça. C'est l'enfer, virgule. C'est l'enfer qu'il définit.
3: Vous êtes d'accord, Nathalie Deprat?
5: C'est vrai que dans un entretien ultérieur, justement, Sartre revient sur cette interprétation qu'on a faite de cette phrase oui. En 1943, enfin, à la réception de l'ouvrage, et il indique bien qu'en réalité, il s'agit pas de voir l'enfer.

0: l'autre comme un enfer. Mais c'est plutôt une tendance qui peut apparaître à certains égards et qu'il condamne lui-même. En fait, il condamne le fait qu'on comprenne autrui comme placé sous le signe de cette négativité oui. absolue. Il dit, en fait, il s'agit de penser les choses autrement, mais c'est un constat qu'on peut faire et il faut essayer de le transformer.
1: C'est une impossible dans le rapport à autrui, et d'ailleurs, c'est impossible actualisé, si j'ose dire, dans le roman L'invité de Beauvoir en 43, que vous venez d'évoquer, Sylvie Lebon de Beauvoir. Dans ce roman, il y a beaucoup de jalousie. Françoise fait une place à Xavier dans sa vie et Xavier aura une histoire d'amour avec Pierre, qui est l'amoureux de Françoise, ou même son mari. Et puis finalement, Xavier aura un autre amoureux, Françoise couchera avec cet autre amoureux, et la relation entre Françoise et Xavier va se tendre terriblement jusqu'au point où Françoise va tuer Xavier. Ça illustrerait plutôt, enfin me semblait-il, avant de vous entendre, l'idée que même pour Beauvoir, le moment où autrui devient un être à tuer pour que j'existe, c'est quelque chose de fort chez elle aussi, c'est même le parcours de l'invité, non, de ce roman.
2: Oui, elle a mis en épigraphe, toute conscience poursuit la mort de l'autre. Alors, ce qu'elle a voulu évoquer dans le roman, c'est la difficulté de la coexistence. Et elle a écrit ce roman à la suite d'une révélation vécue de ce que c'est que justement la présence de l'autre. Et d'abord, on se découvre comme conscience, le moi se découvre comme conscience au centre du monde, comme le sujet absolu. Et il a un problème à résoudre. Comment peut-il y avoir, il y a un scandale presque métaphysique. Moi, je suis un absolu, je suis au centre du monde. Comment peut-il y avoir plusieurs absolus? Donc, c'est ça qu'elle traite dans ce roman. C'est l'affrontement de deux consciences. Alors, Xavier représente la conscience solipsiste, close sur soi.
1: Oui.
2: Et Françoise représente l'illusion d'être le sujet absolu.
1: Qui peut prêter son mari ou son compagnon à une autre femme sans que ça pose problème. Non. Qui pourrait avoir des amours. Tout le monde pourrait avoir des amours pluriels, dans le respect, sans doute dans des moments d'hostilité ou de jalousie, mais non destructeurs. Et finalement, c'est un peu l'échec, la fin, non? Vous ne trouvez pas de
2: cette idée? Elle a voulu dramatiser un moment, et qui est le solipsisme, surtout qu'on a dans la jeunesse, de se croire le seul sujet absolu. Et elle pense que le problème de la coexistence n'a qu'une solution éthique, c'est-à-dire la reconnaissance de la réciprocité des consciences. Et l'invité est une fiction, c'est un roman métaphysique. Oui. Le meurtre, c'est un symbole. Mais enfin, vous avez parlé de jalousie, ceci, cela, de mari. C'est pas
1: le compagnon. Ouais.
2: C'est pas un roman sexuel. Hein. Il n'y a pas de sexe. Entre Pierre et Xavier, il n'y a pas de sexe, c'est pas ça. C'est vraiment l'affrontement des consciences. Mmh. Et là, elle a poussé la dramatisation littéraire oui. jusqu'au meurtre, vous voyez. Mais en fait, la position de Simone de Beauvoir, je sais pas ce que vous en pensez, c'est toujours, toujours l'appel à la réciprocité. C'est-à-dire le dépassement du conflit. Mais ça, oui. ça nous concerne tous parce que, pendant toute notre existence, nous cherchons le rapport juste avec autrui et il n'est jamais définitivement acquis. Il faut le réinventer sans cesse.
1: Alors, puisque la question vous a été posée, je la relais. Qu'en pensez-vous, Nathalie Deprat ?
0: Oui, je pense que en fait, Simone de Beauvoir est beaucoup plus hégélienne que Sartre. Enfin, en réalité, d'ailleurs, c'est très clairement dit.
1: Dans l'invité, je ne parle que dans l'invité, oui, ce roman. Mais quand même, elle la tue à la fin. Enfin, je sais pas, oui, il n'y a pas de réconciliation.
0: J'avoue.
1: Le dirais en allemand, si vous voulez. Il n'y a pas de Versöhnung, comme dirait Hegel.
0: D'accord.
1: C'est le meurtre à la fin.
0: Je suis d'accord. Si on s'en tient à l'invité, c'est un parcours, effectivement, qui est construit sous forme de moments et on n'a pas le moment de la réconciliation. Il manque le moment de la synthèse, enfin, bien sûr, dans l'invité. Mais on pourrait dire deux choses. On pourrait dire que dans l'invité, on a une mise en place de

0: la relation à autrui et aux autres, qui est l'invité, c'est 43, hein, donc c'est 43. Avant l'être et néant. Et d'une certaine manière, on peut dire qu'il y a dans l'invité tous les ingrédients de ce que Sartre va reprendre dans l'être et néant, mais à sa façon.
1: Donc c'est dans cette sorte que ça paraît.
0: Bah oui,
1: d'abord
0: oui.
1: L'invité.
0: Bah, en fait, c'est quasiment contemporain. Mais
1: ensuite, l'être et le néant, c'est la même année.
0: Mais
1: quoi,
0: en fait, Simone de Beauvoir écrit, vous me corrigerez, mais
1: en 41,
0: écrit l'invité beaucoup, enfin, il y a beaucoup d'années avant, et en fait, ça mûrit.
1: Été 41, d'après ce qu'elle dit.
0: Et du coup, on a en fait ce que Sartre va reprendre dans l'être et le néant, quand vous le dites, c'est très bien dit dans la citation, l'idée d'un conflit ouvert. Il n'y a pas de dialectique.
1: Non.
0: Donc, il n'y a pas de résolution. Donc d'une certaine manière, on pourrait dire ils sont synchrones dans leur manière de comprendre les choses dans l'invité et dans l'être et néant.
1: Oui.
0: Sauf que Simone de Beauvoir va très vite dans les textes de 46-47, donc pour
1: et
0: une
1: même avant, peut-être, on va voir.
0: Et même avant, elle va très vite justement intégrer la dimension de résolution, de reconnaissance, de réciprocité que Sartre n'intégrera pas en fait. Et donc elle est plus hegélienne de ce point de vue-là.
1: Elle va le devenir en tout cas après ce roman de 1943. L'invité qui pourrait être un écho, lui, semble-t-il, assez vraiment proche de l'être et le néant, avec une vision d'autrui où quand même il faut en découdre un moment, c'est pas la réconciliation. En revanche, dans Pyrrhus et Cinéas de 1944, il semble que la question du regard d'autrui soit traitée différemment. J'ai besoin de ce regard, sans quoi, si je me regarde tout seul dans la glace, je suis vide, dit-elle, dans un passage, Pyrrhus et Cinéas, où elle parle notamment de l'enfant qui a besoin du regard de ses parents sur ses dessins, comme l'écrivain manifeste le besoin d'un regard des autres sur ce qu'il produit. Écoutez cet extrait lu par Anna Fulpin.
2: Dès qu'un enfant a achevé un dessin ou une page d'écriture, il court les montrer à ses parents. Il a besoin de leur approbation autant que de bonbons ou de jouets. Le dessin exige un œil qui le regarde. Il faut que pour quelqu'un, ces lignes désordonnées deviennent un bateau, un cheval. Alors le miracle s'accomplit, et l'enfant contemple avec orgueil le papier bariolé. Il y a là dorénavant un vrai bateau, un vrai cheval. Seul avec lui-même, il n'eut pas osé se fier à ses traits hésitants. Sans doute, nous n'essayons pas de changer ainsi en un dur diamant tous les instants de notre vie. Souvent, nous cherchons à accomplir notre être sans secours. Je marche dans la campagne, je brise une tige, je pousse un caillou du pied, je gravis une colline. Tout cela sans témoin. Mais personne ne se satisfait sa vie entière d'une pareille solitude. Dès que ma promenade est achevée, j'éprouve le besoin de la raconter à un ami. Le roi Candaule veut que la beauté de sa femme éclate aux yeux de tous. Soro vit des années dans les bois, seul, mais au retour, il écrit Walden. Et Alain Gerbeau écrit « Seul à travers l'Atlantique ». Même Sainte Thérèse écrit le château intérieur et Saint Jean de la Croix ses cantiques. Qu'attendons-nous donc d'autrui ?
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1: Sylvie Lebon de Beauvoir, dans ce livre Pyrrhus et Cinéas, dont nous avons déjà parlé dans d'autres épisodes de cette série, le regard d'autrui, enfin, est pleinement exposé comme une chance. Vous êtes d'accord ?
4: C'est absolument. Et je dirais que c'est en rapport direct avec la vocation d'écrivain
1: de
4: Simone de Beauvoir. Elle a voulu exister pour autrui, par la littérature. Pour autrui, ça revient tout le temps. Et elle dit « J'ai pas voulu écrire pour faire de belles phrases, mais j'ai voulu écrire pour exposer ce que je pensais être vrai et aider les autres. Mm-hmm. » Enfin, autrui est toujours là. Elle dit « Pour moi, la littérature, c'est essentiellement la communication avec autrui, etc. » Donc, je suis d'accord, oui, bien sûr.
1: Alors, elle va même développer dans ce livre de 1944 la notion de dévouement. Qu'est-ce que c'est que le dévouement pour Simone de Beauvoir ?
4: Je crois qu'elle a une approche critique du dévouement.
1: Je vous écoute.
4: Parce que je crois qu'elle explique surtout que le dévouement prétend se mettre au service d'autrui, mais très souvent est une manière d'annexer autrui.
1: Et souvent il est mensonger, souvent il n'est pas honnête.
4: Absolument. Et très souvent, Et c'est une duperie. Je ne pense pas qu'elle exalte le dévouement. Je ne sais pas ce que vous en pensez.
1: Nathalie Deprat, qu'en pensez-vous ?
0: Alors, je pense que c'est ambigu, effectivement, parce que si le dévouement, c'est du sacrifice, d'une certaine manière...
4: Oui, c'est ça. C'est la notion de sacrifice est équivoque.
1: Et c'est une tyrannie haute.
0: Tout à fait, tout à fait. Et puis, il y a un risque de...
4: Je me suis sacrifié pour toi, donc... Donc tu dois...
0: Tout à fait, tout à fait.
1: Donc il y a une dette et un contrôle.
4: C'est ça, c'est...
0: Il y a une forme d'illusion aussi à soi-même. Enfin, je pense qu'on est pas loin de la mauvaise foi, enfin, d'une certaine façon. Enfin, si on
1: C'est-à-dire ce serait l'équivalent, Nathalie Deprat, de la mauvaise foi de Sartre, où on se raconte qu'on n'est pas libre alors qu'on l'est, on se donne des tas de raisons.
0: Tout à fait.
1: C'est la mauvaise foi sartrienne. Là, on se donne des bonnes raisons et on croit qu'on obéit à une injonction qui intéressait Beauvoir, c'est la sienne, hein, non pas jouir mais servir, elle écrit ça dans ses cahiers de jeunesse. On croit qu'on est là-dedans, qu'on est quelqu'un de bien, parce qu'on est dans le dévouement, mais en fait souvent on est dans le narcissisme, c'est ça ?
4: Oui, il y a un risque.
0: Tout à fait, il y a un risque et c'est je pense, la mauvaise foi située sur un plan vraiment moral, ce qui est différent de la mauvaise foi de Sartre, qui est quand même très ontologique et pas située sur le plan moral, donc je pense qu'il y a une différence de conceptualité de la mauvaise foi de ce point de vue-là, mais je pense qu'il y a une autre notion qu'on peut faire jouer pour peut-être affiner tout ça, c'est la notion d'appel. C'est-à-dire, en réalité, le dévouement comme sacrifice, en fait, c'est problématique. En tout cas, ça peut susciter de l'ambiguïté, enfin, dans un mauvais sens du terme.
1: Oui.
0: Alors que l'appel d'autrui, enfin, c'est vraiment constitutif de ce que je suis. Enfin, en fait, autrui est justement en moi parce que c'est une part intégrante de l'appel que je ressens vis-à-vis de lui.
1: Alors, je suis très contente que vous fassiez appel, si j'ose dire, à cette notion d'appel parce que j'entends très fortement Lévinas, par exemple, pour lequel autrui m'adresse un appel. C'est très important pour la pensée de Lévinas, qui lui-même était un élève de Husserl, qui a connu Heidegger, etc. Or, si j'ai bien compris, Beauvoir déteste Lévinas. Est-ce que je me trompe ? Il y a un tas d'endroits où, franchement, elle est d'une violence. Donc, j'ai du mal à comprendre. C'est peut-être des raisons humaines dont nous ignorons toute la nature, mais peut-être que c'est philosophique et conceptuel. Nathalie Deprat ou Sylvie
4: je crois que c'est
1: Le Bon de Beauvoir.
4: Que c'est uniquement qu'elle ne déteste pas Lévinas, c'est une prise de position philosophique. Je viens de relire justement des phrases de Lévinas et pour lui les femmes sont, il écrit textuellement, l'altérité absolue. Donc, c'est dans la perspective du deuxième sexe.
1: Ah, c'est le féminisme.
4: Vous comprenez ? Ben, le féminisme, enfin, c'est...
1: Pas, non, pardon, c'est excusez-moi, je ne voulais pas vous insulter, non, excusez-moi. Le mot féminisme, non, mais, je sais, au moment du deuxième sexe, n'est pas valorisé par Beauvoir. Mais c'est l'idée, c'est quelque chose, un manque de conscience de l'enjeu des femmes qui est critiqué chez Lévinas par Beauvoir. C'est ce point qui fait problème.
4: Oui, c'est que... Il est un des représentants de, justement, ceux qui disent que la femme, c'est l'autre avec un grand A, et donc absolument pas le même, et pas une semblable. Donc, comme ça vise quand même la moitié de l'humanité, évidemment. Mais c'est pour ça que Simone de Beauvoir s'oppose à Lévinas, et non pas par aucun sentiment personnel. Il faut comprendre les passions intellectuelles indépendamment... des passions tout court.
1: Nathalie Deprat.
0: Oui, il faut resituer les choses aussi. On est en fait, le lien de Simone de Beauvoir avec Lévinas, c'est cette note de bas de page très connue du début du deuxième sexe où elle prend connaissance, elle a eu connaissance des textes de Lévinas, Le Temps et l'Autre, des conférences de 46-47, auxquelles elle n'a pas forcément assisté, je ne suis pas sûre, mais en tout cas, elle en a eu connaissance tout de suite. Et là, en fait, c'est vrai qu'elle stigmatise chez Lévinas cette conception de la femme comme l'autre, que Lévinas valorise, en fait. Pour lui, la femme est l'autre parce qu'elle est mystère, parce qu'elle est... donc, c'est très valorisant.
1: Elle déteste le mythe du mystère féminin.
0: Elle va considérer que penser la femme comme autre, c'est la rejeter hors de la communauté possible de partage avec l'humanité. Donc, en fait, qu'en fait, c'est aussi mythifier la femme comme l'éternel féminin, enfin, en fait, tout ce qu'elle critique au début du deuxième sexe. Donc, du coup, il y a une sorte, on pourrait dire, On pourrait dire qu'il y a une sorte de malentendu fondamental entre Beauvoir et Lévinas, parce qu'ils n'entendent pas la même chose sous la notion d'autre et d'altérité. Et pour Simone de Beauvoir, l'altérité entendue comme autre absolu ne peut être que problématique et négative, en fait. Alors que si, pour Lévinas, au contraire, c'est une façon de faire droit à la femme,
1: oui,
0: de la considérer comme un mystère. Donc du coup, ils peuvent pas s'entendre, c'est orthogonal. Enfin, à ce stade, finalement, la conception de Beauvoir, elle résonne sur. Enfin, dans cette note, elle dit, mais quand même, on peut pas imaginer que Monsieur Lévinas ne considère pas que les femmes aient aussi une conscience. Bah, bien sûr que Lévinas sait que les femmes ont une conscience. Simplement, le terme de conscience et de liberté, ce sont des concepts internes à la pensée existentialiste. Que ne partagent pas Lévinas. Donc en fait, les coordonnées ne sont pas les mêmes. Ils ne peuvent pas s'entendre, en fait. Ils sont forcément dans des conceptions philosophiques opposées. Moi, je pense que c'est comme ça qu'on peut comprendre les choses.
1: Entendu. Alors maintenant, je voudrais vous poser une autre question qui concerne ce roman de 1945, Le sang des autres, ce roman de Beauvoir. Avant, nous parlions de textes écrits pendant la guerre. Cela dit, Le sang des autres est aussi écrit pendant la guerre. Il paraît juste après. Mais il n'y avait pas la question politique du tout. On peut d'ailleurs s'en étonner. L'invité, ce sont des questions d'histoire d'amour, de conscience, dans une vie somme toute privée. Il y a des problèmes moraux. Mais bon, enfin, en 41, elle l'écrit, elle publie en 43. Il se passe beaucoup de choses politiquement. C'est absent. En revanche, en 45, Le sang des autres évoque une situation politique, puisque Jean Blomard, qui vient d'un milieu assez aisé, épouse Hélène, qui est folle de lui, et il finit par s'engager, lui, dans la résistance, ce qui déplaît à Hélène. Si je simplifie, vous me corrigerez, hein, bien sûr. Et dans cet amour, Hélène va souffrir parce que Jean Blomard a des engagements politiques qui la tiennent éloignée d'elle. Et puis, il va poser une bombe, il va y avoir un attentat, et par le hasard de la vie, Hélène, qui par ailleurs semble presque avoir envie de se venger en s'engageant, elle, du côté de Vichy, elle va mourir. Alors je vous propose d'écouter elle va mourir de l'attentat perpétré par son propre mari. Je vous propose d'écouter l'incipit du livre, le début, mais qui en fait raconte la fin, la mort d'Hélène.
5: Hélène. Mon Hélène, tu pars à dormir et cependant tu ne dors pas. À cause de moi. Parce que je ne t'ai pas aimé, parce que je t'ai aimé. Parce que j'existe. Au milieu de ton cœur, un petit morceau d'acier qui est à la fois une présence et ta mort. C'est pas possible. Je voudrais crier grâce. Il n'y a pas de grâce. Oh, mal aimé, j'ai décidé ta mort. J'avais pourtant dit, je ne lèverai pas un doigt pour faire tuer un homme. Mais j'ai de nouveau voulu agir et parler, et tu meurs. Je ne reverrai pas tes yeux vivants. Je voulais seulement la justice. Mais la justice pour qui? Pour moi ou pour les autres?
1: C'est le comédien Jean de Sailly qui incarne le personnage de Jean du roman Le sang des autres, ici adapté pour la radio en 1951. Bon, moi je vous dis franchement, je ne comprends pas bien la culpabilité de... La culpabilité de Jean, si vous voulez, bon, il s'est engagé. Je vois pas bien pourquoi il se sent coupable. Je comprends qu'il soit triste, évidemment, de la mort d'Hélène. Je comprends pas très bien ce roman. J'aimerais bien vos lumières, Sylvie Lebon de Beauvoir, et comprendre ce que ça aide à saisir de la vision des autres chez Beauvoir.
4: Oui. L'ami en épigraphe Dostoïevski. Chacun est responsable de tout devant tous. C'est un problème existentiel. Bon gré, mal gré, nous intervenons dans des destins étrangers, dans les existences d'autrui, que nous le voulions ou non. Et c'est ça que Blomard refuse. Mais c'est impossible.
1: Ce personnage, Jean Blomard.
4: C'est ça, Jean Blomard.
1: N'empêche qu'il il s'est engagé. Est-ce qu'il met en cause son engagement qui l'a conduit à faire cet attentat?
4: Non. C'est que... il s'engage dans la résistance, d'accord. Et il est obligé de prendre des décisions. Et donc, il entraîne ses camarades dans l'action. Et Hélène, qu'il aime, dans l'action. Et les conséquences sont tragiques. Et lui, qui ne voulait pas admettre d'intervenir dans les destins étrangers, là, il est mis face à face, si vous voulez, avec une réalité.
1: Mais est-ce que...
4: Et c'est pour ça que il se sent coupable de la mort d'Hélène. Mais Hélène, à la fin, le disculpe totalement. Elle lui dit non, je me suis engagée librement, c'est moi qui me suis engagée dans l'action. C'est pas, tu n'es pas comptable de ma liberté.
1: Entendu.
4: Et donc, ça veut dire que ce que nous représentons pour autrui, que ça nous plaise ou non, il faut l'assumer, mais sans s'y aliéner. C'est ça que veut dire. Et c'est pour ça qu'il se sent coupable. Mais
1: elle lui dit de ne pas l'être, de ne pas se sentir coupable.
4: Elle le dédouane.
1: Elle qui a.
4: Elle le dédouane, elle lui dit ouais. Tu n'as pas à endosser mon acte. J'ai librement, je me suis engagée dans la résistance avec toi.
1: Nathalie Deprat.
0: Oui, je pense que ces notions de, c'est vrai, de culpabilité et de responsabilité, elles peuvent nous paraître un peu étranges dans la conception beauvoirienne au départ, enfin parce qu'on a d'autres référentiels en tête. On a un référentiel avec Karl Jaspers lié au constat de la culpabilité allemande. On a un référentiel lévinassien avec la notion de responsabilité infinie pour autrui. Donc c'est vrai qu'on est un peu si on a ces référentiels en tête, on comprend pas très bien en fait cette interaction. Et mais je pense que ça relève effectivement. Enfin, moi j'aime bien cette notion de qu'on voit apparaître chez Beauvoir en fait, hein, d'interdépendance. Enfin, qu'on le veuille ou non, c'est ce que vous disiez. On est lié à autrui et on est alors on n'est pas dépendant au sens d'une dépendance affective. Hein, on est interdépendant, c'est-à-dire en fait on se construit ensemble. Et il y a quelque chose qui est inévitable de ce point de vue-là, ce qui fait que ces relations complexes et ambiguës, mais au sens fort, hein, moral de l'ambiguïté, enfin, c'est l'ambiguïté dans un sens de complexité.
1: C'est-à-dire, parce que j'ai toujours pas bien compris.
0: La notion d'ambiguïté, on la pense négativement la plupart du temps. Enfin, on pense l'ambiguïté comme ambivalence, enfin, en un sens très psychanalytique. Alors qu'en fait, chez Beauvoir, l'ambiguïté, c'est une ambiguïté qui est liée à la complexité de la situation, de la relation avec autrui. Et le fait que je ne peux pas éviter la relation avec autrui. Elle est là, elle me constitue de façon interne. Et alors Beauvoir utilise le terme de destin, mais c'est faut pas le prendre non plus en un sens fataliste. Enfin, parce que le destin, ça veut dire c'est ce qui me structure.
4: Oui,
0: en fait,
4: c'est comme en politique, même ne pas choisir, c'est choisir.
0: Voilà, exactement, tout à fait.
1: Et le fait, ce sera ma dernière question, que Jean dans ce personnage s'engage tôt dans la résistance. Elle met là en scène un personnage qui s'est engagé plus tôt qu'elle-même dans la résistance, plus tôt que elle et Sartre. Et puis après, elle fait peser sur lui un sentiment de culpabilité. Qu'est-ce que vous entendez là? Elle publie ce texte en 45. Elle dit quelque chose sur elle aussi, Beauvoir?
4: Ça, non, je ne crois pas. Je crois que elle veut dire ce que nous essayons d'évoquer.
1: Oui.
4: Mais non, je pense que elle écrit. Elle dit que ça a été un malentendu parce qu'on a pris le sang des autres pour un roman sur la résistance, alors que c'était un roman sur la responsabilité. Et on peut l'extirper, ce problème de la responsabilité du moment historique. Il est aussi valable aujourd'hui, dans ce que nous vivons dans le monde. Nous sommes toujours responsables de tout, devant tous. Vous voyez, c'est ça, je veux dire que c'est un roman sur la responsabilité que nous avons, et que nous refusons très souvent, bien sûr. Mais encore une fois, même si on ne veut pas choisir, ben c'est une façon de choisir. Et ça, c'est valable à toutes les époques, non?
0: Oui, tout à fait, tout à fait. Et c'est d'ailleurs très ancien. Vous évoquiez les cahiers de jeunesse de 26-27. Dès ces moments-là, en fait, Beauvoir est déjà... qu'on conçoit l'altérité et autrui comme constitutif de sa pensée, en fait. Avant même la rencontre avec Sartre, d'ailleurs.
4: Bien avant, mais...

0: Marcel Mouloudji, L'un à l'autre étranger, chanson de 1967. Merci beaucoup Nathalie Deprat et Sylvie Lebon de Beauvoir. Les références de vos travaux sont sur notre site. Je vous propose maintenant d'écouter la chronique de Frédéric Worms. Cette semaine, il s'intéresse à la perte et à l'orientation. Voici le pourquoi du comment.
1: Pourquoi l'orientation est-elle politique? La notion d'orientation, qui peut sembler secondaire, qui peut sembler métaphorique, est aussi aujourd'hui au cœur de nos sociétés et au cœur de la politique. D'un côté, l'orientation, c'est une image. C'est l'image, comme Kant lui-même le disait dans « Qu'est-ce que s'orienter dans la pensée ?», c'est l'image de la boussole, c'est l'image des repères, c'est l'image de la capacité à partir d'un endroit du ciel à déduire la place de tous les autres. Mais Kant déjà montrait comment l'orientation suppose aussi des capacités subjectives. Le fait, pour les humains, de pouvoir distinguer la gauche et la droite, le devant et le derrière. Bref, une capacité boussole intérieure en quelque sorte, de s'orienter soi-même dans le monde, d'orienter sa subjectivité. Mais cela ne suffit pas. Nous savons dans les expériences de l'égarement les plus profondes, dans les expériences profondes de l'égarement, de la perte, nous savons que la perte et l'égarement sont d'abord des expériences intersubjectives. Nous savons que la perte, qui pour nous signifie toujours aussi le deuil, ce n'est jamais la perte d'un objet ou d'un repère, de quelque chose, mais de quelqu'un. Et que ce sont ces pertes qui conduisent aux égarements les plus profonds, au fait d'être perdu. Mais si ces expériences relationnelles sont profondes, ce n'est pas encore cela qui fait de l'orientation un problème politique. L'orientation est aussi un problème politique parce que nous pouvons être perdus dans la société elle-même, parce que nous devons nous orienter non seulement dans le maquis du monde et le maquis de la pensée, l'histoire de la philosophie, un monde quand il devient perturbé, un monde où se perdent les repères, les frontières, et où chacun doit s'orienter, même au risque parfois de durcir les frontières du monde. Non, nous sommes aussi dans une société où l'orientation a d'abord été construite à travers des repères fixes, des repères sociaux, des repères intangibles en quelque sorte. Dans le monde de la tradition, l'orientation n'est pas un problème, car chacun sait où il est, où il va, ce qu'il va faire, son métier. Prendre le métier de ses ancêtres, mourir là où l'on est né, c'est un monde au fond où la question de l'orientation sociale, historique et politique ne se posait pas. Jean-Jacques Rousseau, dans L'Émile, en 1762, montrait bien justement que l'éducation moderne devient un problème car il faut éduquer l'enfant à tout. Les métiers possibles, car le métier traditionnel, la préorientation par la tradition n'est plus possible. Alors justement, l'éducation devient la capacité à s'orienter dans le monde. On comprend alors pourquoi l'orientation est au cœur des politiques sociales et des politiques tout court, parce qu'il faut donner aux citoyens le sentiment qu'il y a des repères pour s'orienter dans la vie et dans le monde, mais elle est aussi au cœur des politiques éducatives. Si l'orientation, le conseiller d'orientation,

0: la fonction d'orienter les élèves, les enfants, les adolescents dans les métiers auxquels qui leur seront les plus adaptés, auxquels ils pourront le plus répondre, dans lesquels ils ne seront jamais perdus, qui répondront à leurs désirs. Si l'orientation devient un problème politique, ça n'est pas de manière secondaire, ça n'est pas de manière métaphorique. Peut-être la désorientation sociale est-elle liée précisément au fait que se sentir orienté individuellement, tenu par la main pour se repérer dans le maquis des métiers possibles, dans le maquis de la société, est-il la condition pour que le monde soit vivable, pour que l'on ne transforme pas l'expérience de l'égarement en incitation à la violence?
1: Merci Frédéric Worms. 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Et à la technique ce matin, c'est Paul Geek. 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

0: 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Juliette Devaux.
1: Que vous soyez plutôt Apple ou Samsung, vous êtes de toute façon smartphone, comme 70% de la population mondiale. Une histoire du smartphone.
2: Hello.
3: Hello.
4: Hello. Je voudrais Balzac 0514.
5: Lorsque le premier coup de fil fut donné en France, personne ne croyait vraiment à cette invention. Depuis, c'est la planète tout entière qui s'est équipée. Dernière invention à la disposition de tout un chacun, le téléphone portable.
6: Comment concevoir un appareil qui soit mobile, qui soit à la fois un joyau, mais en même temps un ordinateur?
7: Premier prototype de téléphone cellulaire, en 1973, c'est à peu près une demi-heure d'autonomie. Et ça pèse un kilo.
6: Quand ils ont vu arriver avec Apple le smartphone, ils ont rapidement compris que la concurrence serait sévère, y compris pour un acteur qui semblait intouchable à l'époque, qui était BlackBerry.
7: C'est même plus un téléphone, hein, c'est un ordinateur qui sait téléphoner et qui a remplacé une quantité faramineuse d'appareils qu'on avait avant avec nous ou chez nous sur le bureau.
1: On a tous déjà ressenti cette crainte, ce sentiment de vide intérieur quand on ne trouve pas son smartphone à l'endroit où nous pensions l'avoir rangé. Et on connaît tous aussi cette sensation d'apaisement instantané qui suit lorsque nous avons finalement remis la main dessus. Des sentiments qui peuvent paraître excessifs, mais qui sont finalement assez justifiés tant le smartphone est devenu indispensable à nos vies. Sans lui, plus de moyens de paiement, des difficultés à s'orienter dans l'espace, à communiquer, plus de réveil et plus d'agenda. Et ce qui se cache derrière cette dépendance, c'est la polyvalence de ce que l'on appelle un smartphone, ou plutôt téléphone intelligent, selon l'expression consacrée depuis l'arrivée de l'iPhone. Car s'il est courant de penser que l'on doit se produire à une vision, celle du charismatique et très médiatisé Steve Jobs, la réalité est tout autre. L'histoire qui a abouti à cette innovation est une histoire longue, collective et internationale. Et c'est cette histoire que nous allons vous raconter dans cet épisode. On vous emmène à la rencontre des acteurs qui ont mené à cette innovation du smartphone. Et pour nous parler de cette histoire, je suis en compagnie de deux invités. Olivier Alexandre, bonjour.
8: Bonjour.
1: Vous êtes sociologue et directeur adjoint du Centre Internet et Société du CNRS. Vous documentez depuis des années la Silicon Valley, sa sociologie et son histoire loin des mythes. On peut lire de vous la tech quand la Silicon Valley refait le monde aux éditions du Seuil. C'est paru en 2023 et une édition est parue en 2025 au California University Press. Merci d'être avec nous. Et avec nous également Emmanuel Lazare. Bonjour.
9: Bonjour.
1: Vous êtes maître de conférence en informatique à l'Université Paris-Dauphine et vous vous attachez à rendre votre discipline accessible, notamment avec votre livre Une histoire illustrée de l'informatique, coécrit avec l'historien Pierre Mounier-Kuhn, dont une nouvelle édition apparue en juin 2026 aux éditions EDP. Merci d'être avec nous. Nous vous avons déjà reçu dans cette série d'émissions Emmanuel Lazare, mais on vous a réinvité pour bénéficier de nouveau de vos talents de pédagogie. Pour commencer, est-ce que vous pouvez nous donner une définition de ce que l'on appelle un smartphone ou téléphone intelligent ?
9: Alors un smartphone, c'est un téléphone intelligent, c'est-à-dire un téléphone qui va avoir beaucoup plus de capacités. Au départ, le téléphone, c'est fait pour téléphoner, comme son nom l'indique, puis arrive le SMS et... ensuite, on commence à avoir un certain nombre d'usages qui vont au-delà. On va avoir un carnet d'adresses, un agenda, une calculatrice, on va avoir un service de messagerie, puis on va commencer à aller sur Internet. Et maintenant, on fait absolument tout avec la navigation, le GPS, l'appareil photo, la boussole, la musique, absolument tout. C'est même plus un téléphone, hein, c'est un ordinateur qui sait téléphoner et qui a remplacé une quantité faramineuse d'appareils qu'on avait avant avec nous ou chez nous sur le bureau.
1: Alors il y a une innovation matérielle, on reviendra dessus évidemment, c'est l'écran tactile. Il y a aussi l'aspect logiciel avec des systèmes d'exploitation différents. On parle de systèmes d'exploitation iOS ou systèmes d'exploitation Android. Est-ce que vous pouvez nous expliquer en quoi ça consiste et les différences entre ces deux systèmes ?
9: Alors, le téléphone intelligent, le smartphone, c'est un ordinateur. Et pour utiliser un ordinateur, on a besoin d'un système d'exploitation, c'est-à-dire d'une couche logicielle qui va se mettre entre le matériel et l'utilisateur. Parce que le matériel, c'est quoi ? C'est des électrons, c'est des bits dans des cases mémoire. Bref, c'est quelque chose de technique, totalement inutilisable directement.
7: Et très rapidement, dès le début de l'informatique, on va progressivement mettre du logiciel pour utiliser le matériel, pour aider l'utilisateur à utiliser tout simplement le matériel sans avoir à se plonger dans la technique. Et plus on va vouloir faire de choses avec l'appareil, plus le logiciel va être important, va être gros, parce que il faut faire de plus en plus de choses sur le même matériel. Et donc, quand on a un téléphone simple, bah, y a pas grand-chose à faire. Quand on a un téléphone qui fait 50 milliards de choses différentes, eh bien, on est obligé, effectivement, d'avoir un système pour pouvoir l'utiliser et faciliter le travail de l'utilisateur. Alors, effectivement, il y a deux gros systèmes d'exploitation pour les smartphones. Il y a le système d'Apple iOS et le système popularisé par Google qui est Android, qui est utilisé sur tous les téléphones qui ne sont pas les téléphones de la marque Apple.
1: Aujourd'hui, on a différents acteurs qui fabriquent des smartphones. On parle de duopole avec Samsung d'un côté, Apple de l'autre. Quel est l'état du marché, Olivier Alexandre, sur la fabrication des smartphones aujourd'hui?
6: Ça dépend où on regarde. Si on regarde aux États-Unis, c'est Apple qui est majoritaire, entre 50 et 60% des ventes aujourd'hui. Si on regarde la France, les smartphones Apple sont les plus plébiscités, mais on a un niveau beaucoup plus bas, 35%, quelque chose comme ça. Et ensuite avec Samsung. Et après, si on regarde à l'échelle du monde, la compétition est beaucoup plus féroce. Et en fait, elle est déjà un peu perdue par les Américains et dominée par des producteurs asiatiques, que ça soit Samsung, Huawei, Xiaomi, qui ont pris des parts de marché très, très conséquentes avec des services, des produits performants et à un coût beaucoup, beaucoup plus bas.
1: Est-ce que, on va beaucoup revenir sur la mise sur le marché de l'iPhone, est-ce que tous les smartphones aujourd'hui découlent de l'iPhone en termes de fonctionnement? Est-ce que on peut dire que l'iPhone est le père de tous les smartphones actuels?
7: Oui, je pense que il n'y a pas vraiment de discussion là-dessus. C'est la présentation du premier iPhone qui donne le coup d'envoi de ce genre d'appareil, de ce genre d'utilisation, de l'écran tactile, de l'accès Internet sans distinction par rapport à un ordinateur. Je pense qu'il n'y a rien dans les smartphones maintenant qui proviendrait des smartphones antérieurs à l'iPhone. La meilleure preuve, c'est qu'il n'y a pas de constructeur qui ait passé le cap. Les constructeurs avant l'iPhone, ils font plus vraiment de smartphones maintenant, ils ont un peu arrêté.
1: Et donc en effet, c'est pas le premier smartphone, il y a quand même une rupture qui s'opère avec l'iPhone en 2007. Olivier Alexandre, est-ce qu'on peut parler de rupture selon vous avec cette innovation?
6: C'est le titre de la série de votre émission, des révolutions. Après, la question des révolutions dans les techniques, elle est compliquée parce qu'en fait, c'est des révolutions qui sont très lentes, qui sont complexes, qui sont stratifiées. Ce qui est sûr, c'est que si on regarde ce qui se passe dans le domaine du téléphone portable dans les années 2000, les grands constructeurs de l'époque sont Motorola, Sony, Samsung, Siemens, BlackBerry aussi, et que tous ces constructeurs qui avaient des parts conséquentes, et notamment un Européen avec Nokia, se sont fait balayer. Moi, je sais que j'ai fait des entretiens avec des gens qui travaillaient chez Sony, chez Nokia. C'était vraiment des top of the world, au sommet du monde. En 2005, c'était des très très grandes entreprises qu'on voyait absolument pas être déboulonnées. Et quand ils ont vu arriver avec Apple le smartphone, Apple qui n'était pas du tout sur ce secteur-là, ils ont rapidement compris que la concurrence serait sévère, y compris pour un acteur qui semblait intouchable à l'époque, qui était BlackBerry.
1: En 2025, plus de 5 milliards d'individus possèdent un smartphone à travers le monde. Mais l'idée d'un micro-ordinateur de poche, c'est une idée qui est déjà en germe dans les années 80. On va écouter un extrait d'un mail envoyé à la firme Apple en 1989.
2: Nous avons compris que notre force résidait dans le fait que nous comprenions mieux que quiconque comment les gens utilisent les appareils informatiques. Voici notre vision initiale du produit. Un petit ordinateur, un téléphone, un objet très personnel. Il doit être beau. Il doit procurer le même sentiment de satisfaction personnelle qu'un bijou précieux. Il aura une valeur intrinsèque même lorsqu'il ne sera pas utilisé. Il doit offrir le réconfort d'une pierre douce, la satisfaction tactile d'un coquillage, l'enchantement d'un cristal. Une fois que vous l'aurez utilisé, vous ne pourrez plus vous en passer. You won't be able to live without it. Ce n'est pas un téléphone comme les autres.
3: It's just not another telephone.
2: Ça doit être autre chose.
3: It must be something else.
1: C'était un extrait du documentaire General Magic réalisé par Sarah Kerwich et Matt Maud en 2018, dans lequel on entend un extrait d'un mail adressé par Mark Porat au PDG d'Apple en 1989. Donc il lui propose cette idée d'un ordinateur de poche, en tout cas d'un appareil autre qu'un téléphone. Est-ce que, Olivier Alexandre, vous pouvez nous présenter qui est Mark Porat, qui a donc cette idée assez visionnaire dès les années 80?
6: Qui il est, qui il a été et qui il aurait pu être. Parce que d'une certaine façon, à un moment, il a été envisagé et perçu dans la Silicon Valley comme le nouveau Steve Jobs. Et ça s'entend à sa voix d'une certaine façon. Je ne sais pas si vous avez remarqué le timbre assez bas, mais aussi assez magnétique d'une certaine façon. Et quand Scully, qui était le PDG d'Apple, celui qui a viré, Steve Jobs en 85, voit arriver Porat, c'est avec un énorme soulagement parce qu'il retrouve d'une certaine façon un visionnaire, quelqu'un qui apporte une idée radicalement nouvelle, qui vient de loin chez Porat. C'est quelqu'un qui a une famille internationale, qui a étudié à Harvard, qui a étudié à Stanford, qui a cette particularité qui est la même que Steve Jobs, d'être en fait un littéraire chez les geeks, d'une certaine façon, un communicant chez les ingénieurs. C'est quelqu'un qui a été formé surtout à la communication et à l'économie et qui arrive à la fois à avoir des visions comme ça techniques, fortes, et à les exprimer en un langage quasiment poétique. C'est même pas quasiment, voilà. Et du coup, se glisse à ce moment-là entre la machine et l'entreprise quelque chose d'assez mystérieux et insaisissable qui est de la magie et qui est extrêmement nécessaire pour enrôler à la fois les employés dans l'entreprise, enrôler son PDG, enrôler les investisseurs et enrôler les clients. Le seul problème, c'est que quand Porat fait ça, alors il le fait assez tôt, début des années 80, il a eu différents rôles, il est passé par l'Aspen Institute, etc., dans l'administration américaine aussi, et c'est un des tout premiers, quasiment le premier même, à théoriser l'économie de l'information. Et son idée, c'est vraiment de dire que voilà, l'industrie comme

0: modèle économique, c'est terminé. On évolue, et quand il dit ça, on est début des années 80, on évolue vers une économie de l'information. Et du coup, il faut absolument être leader dans ce domaine-là. Et être leader dans ce domaine-là, bah, ça implique d'inventer des nouveaux objets. Donc il arrive chez Apple en 89 avec cette vision qu'aujourd'hui, qui a l'air logique et naturelle, sauf qu'on n'est pas du tout dans ce contexte-là. Et je veux dire, techniquement, il n'y a pas du Wi-Fi partout, il n'y a pas de l'Internet partout. Internet existe déjà, mais on n'est pas rentré encore dans l'Internet commercial des années 90. Et il va réunir une équipe. Et là, on retrouve aussi une analogie avec Steve Jobs. Il va réunir une équipe de gens qui avaient aussi travaillé avec Steve Jobs, notamment sur le Macintosh, des gens qui sont considérés à l'époque comme, je sais pas, les gens les plus cool, les gens les plus brillants. Une petite équipe d'ailleurs qui va pas recruter beaucoup, mais qui pendant 2-3 ans va porter un grand nombre d'innovations qui d'une certaine façon vont pas marcher. 91, 92, voilà, on retrouve d'une certaine façon l'archéologie du smartphone, mais c'est des produits qui vont pas marcher. Par contre, à la fois les idées qui vont être développées dans ce petit cadre qu'est General Magic, hein, cette entreprise qui est une spin-off.
1: C'est ça, c'est une organisation qui est financée par Apple.
0: Qui est financée par Apple, mais que Porat a voulu faire à côté d'Apple. Pas au sein de la structure parce qu'ils considéraient que ça serait une impasse bureaucratique d'une certaine façon.
1: Qui est fondée en 1990, ouais. Donc on retrouve toutes ces personnes dont...
0: Exactement, et donc à la fois leurs idées vont finir par s'imposer parfois 10-15 ans plus tard, et puis surtout, les gens qui vont constituer cette entreprise vont se retrouver à des postes de responsabilité dans aussi les grandes entreprises de la tech et vont avoir un rôle considérable dans le développement de cette industrie.
1: Il y a une personne qu'on retrouve justement dans General Magic et qu'on va retrouver après, c'est Andy Rubin, qui est aussi le fondateur du système Android dont on a parlé. Est-ce que vous pouvez nous présenter Andy Rubin?
0: Oui, mais pas que Rubin, il y a Andy Hertzfeld qui est vraiment un nom immense dans l'histoire de l'informatique et celui de la Silicon Valley, qui a travaillé sur le Macintosh avant de développer sa propre entreprise, qui a été extrêmement choqué, comme beaucoup de gens, de cette génération du départ de Steve Jobs au milieu des années 80. Bill Atkinson aussi, très très grand nom de l'ingénierie informatique. Et puis effectivement, Andy Rubin, alors à qui on doit Android? Mais en fait, Android, c'était son surnom. Déjà chez Apple, hein, il arrive chez Apple à la fin des années 80, il rejoint General Magic, il est en charge chez General Magic de développer le software, hein, le système d'exploitation qui va faire fonctionner la machine. Et puis ensuite, on va le retrouver à la tête de sa propre entreprise qui va se faire acheter par Google. Et sa mission chez Google, ça va vraiment essayer de développer un système d'exploitation qui va finir par tourner sur à la fois les appareils qui sont pas un succès commercial de Google, mais aussi en fait toute la concurrence d'Apple avec une approche résolument ouverte. Ce qui n'était pas forcément, d'ailleurs, ce qui n'était même pas du tout la vision initiale de Steve Jobs, notamment pour le Macintosh.
1: On reviendra évidemment là-dessus sur cette guerre entre Google et Apple, où on reparlera d'Android. Mais pour revenir dans les années 80 et ces innovations avec ces visions de micro-ordinateurs, dans les années 80, on voit émerger aussi des Personal Digital Assistants, PDA, Emmanuel Lazare. Est-ce que vous pouvez nous parler de ces premiers modèles, en quoi ça consiste, qui les commercialise?
2: Alors, les PDA, c'est l'idée d'avoir effectivement une numérisation des outils papier qu'on va utiliser, c'est-à-dire l'agenda, la calculatrice, le carnet d'adresse, mettre tout ça dans un petit appareil avec l'écran, un clavier ou pas. Très souvent, l'écran tactile, c'est utilisé avec un stylet. Et puis on va mettre un peu de connectivité, donc on n'a pas encore de téléphonie, mais on a une connectivité sans fil. Et puis les appareils, c'est quoi? C'est Palm Pilot, c'est Apple qui a sorti son premier PDA, le Newton, les appareils Psion également. Et tout ça, effectivement, c'est utilisé, mais on n'a pas encore l'usage, on va dire... classique de maintenant, qui est d'aller sur Internet, par exemple. Puisque déjà, dans les années 80, on n'a pas encore le web. L'Internet existe, mais le web, c'est 1990. Et ça décolle vraiment 4, on va dire 3, 4, 5 ans après. Donc, dans les années 80, on n'a pas cet usage d'Internet. Le seul usage qu'on va faire, c'est éventuellement la messagerie. On va pouvoir échanger des messages. Quelque chose qui est très amusant, parce que quelque chose qui n'est plus utilisé maintenant, sauf éventuellement dans des endroits encore un peu retardés, c'est le fax. Vous avez un certain appareil dont on peut écrire sur l'appareil et envoyer un fax à quelqu'un, par exemple. Quelque chose que plus personne quasiment ne fait maintenant. Je pense que ça fait une dizaine d'années que les entreprises ont arrêté, même les plus en retard ont dû arrêter d'utiliser ça.
1: Après, en effet, sur les PDR, il y a quand même le Newton d'Apple qui est lancé en 1993. Olivier Alexandre, l'histoire de ce produit...
0: Il doit beaucoup à General Magic dont je parlais, qui effectivement est une espèce de laboratoire où ils réfléchissent en fait aux grandes problématiques que va solutionner en partie l'iPhone de 2007, sauf que là on est en 90, 91, 92, et les problèmes d'ingénierie ils sont massifs, quoi. C'est-à-dire comment concevoir un appareil qui soit mobile, qui soit à la fois un joyau, comme disait Porat, mais en même temps un ordinateur, comme le disait Emmanuel Lazare, alors qu'on est sur un service qui en fait appartient à une autre histoire, celui du téléphone, qui est une très vieille histoire. Les premiers téléphones c'est 1870, les premiers téléphones cellulaires c'est 1970. Et là, en l'occurrence, il s'agit de repenser tout ça, alors pas juste pour faire un téléphone, mais pour faire un moniteur qui puisse se connecter au réseau des réseaux qu'est Internet. S'ils ont quand même ça, ils ont quand même ça en tête. Du coup, comment on fait ça? Ils ont déjà ce problème ou cette volonté d'avoir un écran tactile. Et sauf que il n'y a pas les produits du coup on est vraiment dans une logique de hacking avec des virtuoses de la technique, mais aussi de la débrouille technique, où il faut aller voir des constructeurs, tester tout un tas de choses, savoir comment un clavier, les fonctions d'un clavier peuvent se glisser derrière un écran. Alors aujourd'hui on se pose même plus la question, mais c'est quand même des questions d'ingénierie extrêmement complexe, et puis ajouter tout un tas de fonctions, comme le disait Emmanuel Lazare tout à l'heure, qui sont celles de l'ordinateur. Alors c'est facile quand on a un ordinateur un peu massif, mais là en l'occurrence c'est quelque chose de portable, et sur lequel, autre point vraiment essentiel, sur lequel on va pouvoir brancher et interconnecter tout un tas d'autres matériels et tout un tas d'autres systèmes réseau. Aujourd'hui, c'est le système USB, d'une certaine façon, mais à l'époque, ça n'existe pas. Donc du coup, là, c'est un peu une magic box, quoi, qu'ils essayent de concevoir. Ils s'en sont pas trop mal sortis d'un point de vue technique, pas du tout d'un point de vue entrepreneurial, et notamment parce que l'infrastructure et les usages n'étaient pas du tout adaptés. Et ça, on retrouve ça très très souvent dans l'histoire des nouvelles technologies. Une nouvelle technologie qui fonctionne, c'est pas forcément la première, même pas du tout. C'est plutôt celle qui est dans le bon timing et qui peut capitaliser sur toutes les innovations qui ont été développées auparavant.
1: Parce qu'en effet, donc c'est lancé en 93, finalement la commercialisation va s'arrêter en 98, et ça fonctionnait avec un stylet, et c'est quelque chose que Steve Jobs n'aime pas du tout, le stylet. Donc quand il revient chez Apple en 97, c'est aussi lui qui décide de mettre un terme à la commercialisation de Newton. Peut-être
0: absolument. Alors... il n'a pas toujours eu le nez fin, Steve Jobs. D'ailleurs, c'était la raison de son éviction en 85, de l'entreprise. Sur le stylet, il pensait à la fois que c'était une connerie, pour parler comme lui. Et puis aussi, et là on retrouve le caractère extrêmement élitiste de Steve Jobs qui le caractérise toute sa vie, utiliser le stylet, c'était faire comme les autres. Et comme des gens qui haïssaient au sein de la Silicon Valley, notamment parce que c'est des gens qui ont pu prendre sa place ou avec qui il a été en concurrence. Donc, les gens qui ont porté les solutions qu'évoquait Emmanuel Lazare tout à l'heure. Et son positionnement, le positionnement de Steve Jobs, ça a toujours été de dire faut qu'on crée un produit d'exception, qu'on crée aussi de la magie. Et du coup, cette magie-là, elle passe par un rapport tactile, immédiat, physique. Et donc, la vraie interface à mobiliser, c'est le doigt, qui puisse rencontrer directement l'écran et que ça suscite des effets, comme le ferait un magicien avec sa baguette magique.
1: Mmh. Avant qu'on évoque comment Steve Jobs va finalement se dire qu'il faut investir le champ de la téléphonie, peut-être un point sur l'état du marché à l'époque, à la fin des années 90. Où est-ce qu'on en est, Emmanuel Lazare, des usages et des différents modèles dans le monde, pas que aux États-Unis, mais ailleurs en Asie? Est-ce qu'on voit des nouveaux modèles émerger, des nouveaux usages émerger?
2: Alors, on commence, à la fin des années 90, on commence à avoir les premiers accès Internet sur des téléphones portables. On

0: petit peu à l'usage qu'on va avoir des téléphones portables. Et c'est les premiers systèmes, effectivement, de réseau intelligents qui vont aller sur Internet au Japon et puis ensuite un peu partout dans le monde. On va avoir effectivement cet accès-là, mais qui n'est pas encore ce qu'on veut. Et une des grandes forces de l'iPhone quand il est arrivé, c'est vous ne vous posez pas la question, vous avez le même usage que votre ordinateur.
1: Il y a un Français, on ne le sait pas forcément, qui est considéré comme l'un des pères de l'iPhone. Cet homme, c'est Jean-Marie Hulot. Et pour nous parler de sa contribution décisive dans la conception de l'iPhone, je suis allée questionner son ami, l'informaticien Gérard Berry, qui nous a raconté comment Jean-Marie Hulot a eu l'idée de l'iPhone. C'était lors d'un voyage au Japon. Écoutez-le.
2: Au Japon, il a eu une espèce d'intuition. Il voyait des gens qui se faisaient beaucoup de choses avec leur téléphone. Même avec les GPS, etc. Et il s'est dit que le téléphone et l'ordinateur pourraient être unifiés. Et que seul, il fallait faire du logiciel ouvert, des applications de partout. Donc il en a parlé à Steve Jobs. Il n'était plus chez Next, mais il en a parlé à Steve Jobs, qui connaissait très très bien, ils étaient très amis. Et Jobs était complètement... il n'était pas du tout intéressé, en fait. Mais il y avait une chose qui l'intéressait, c'était de supprimer le clavier. Jobs s'était fixé là-dessus. Il fallait pas qu'il y ait de clavier comme sur les Nokia, les Motorola et tout ça. Après, John a créé un labo pour lui à Paris avec 20 personnes qui étaient vraiment secrets. J'ai jamais su ce qui s'était passé. Mais il a quand même lâché Captain Tritt qu'ils avaient eu beaucoup de mal avec le clavier graphique. Parce que mettre un faux clavier sur un écran graphique tout petit pour les gens qui ont des gros doigts, c'est pas du tout facile. Il a travaillé sur la synchronisation des applications, qui est maintenant complètement standard. Et puis voilà, en 2005, ça s'est arrêté parce que le labo était reparti aux USA et pas lui.
1: Ouais, donc on entend Gérard Berry qui nous dit beaucoup de choses sur les origines de l'idée de l'iPhone, donc avec le rôle de Jean-Marie Hulot qui serait parti au Japon et qui a vu les usages là-bas autour du téléphone. Et on entend aussi que Steve Jobs va mettre au travail différentes équipes, donc notamment aussi à Paris. C'est regroupé autour d'un nom qui s'appelle le projet Purple à partir de 2005. Emmanuel Lazare, en quoi consiste ce projet? Quelles sont les difficultés techniques que vont rencontrer les équipes d'Apple pour développer l'iPhone?
0: Le problème d'un smartphone, c'est que vous voulez quelque chose de puissant. Si c'est juste pour téléphoner, c'est un téléphone, on s'en fiche. Donc vous voulez quelque chose de puissant qui puisse faire plein de choses, envoyer des mails, regarder Internet, etc. Donc qui dit puissance, dit processeur qui va consommer. Mais si ça consomme de l'électricité, votre batterie, elle dure pas très longtemps. Et donc, une des problématiques au niveau des téléphones intelligents, c'est d'arriver à concilier une puissance suffisante pour faire ce que vous voulez faire, de l'affichage, de l'utilisation, il faut que ça soit réactif, et en même temps, d'avoir quelque chose qui dure un petit peu. Le premier prototype de téléphone cellulaire, je parle pas de smartphone, donc 1973, c'est à peu près une demi-heure d'autonomie. Et ça pèse 1 kilo. Bon, évidemment, rien à voir avec ce qu'on a maintenant, mais ça a toujours été une problématique. Il faut que la technologie soit suffisamment mûre pour avoir quelque chose de fonctionnel. Et vous devez arriver à garder l'équilibre entre vos ingénieurs qui veulent faire absolument monts et merveilles et la technique qui ne le permet pas, parce que si vous faites monts et merveilles, c'est très joli, mais il n'y a plus de batterie. Et si vous économisez la batterie, votre logiciel, il est trop lent. Et donc, les clients disent, mais non, j'appuie sur un bouton, pourquoi ça met 3 secondes à réagir? Arriver à trouver cet équilibre, c'est quelque chose de très compliqué. Après, vous avez une autre difficulté qui est classique dans tous les projets informatiques, c'est d'arriver à faire quelque chose qui va plaire aux clients. Vous avez des ingénieurs qui ont des idées géniales, sauf que peut-être que pour eux c'est génial, mais que personne n'en veut. Et donc là encore, il faut arriver à trouver le bon équilibre entre ce qu'on veut faire, ce qu'il faut faire pour un client, ce qui va plaire aux clients, et tout ça, il faut le faire avec du logiciel.
1: Oui, vous parliez, quand on préparait cette émission, d'une révolution logicielle avec l'iPhone, parce que l'idée, c'est quand même que avec des mouvements de nos doigts sur l'écran, on active certaines fonctionnalités, et ça, c'est quand même quelque chose qui, techniquement, est assez dur à réaliser, d'autant que Steve Jobs, vous

0: quelque chose de très intuitif. Ça a été une difficulté aussi.
1: Ah ben, c'est un énorme travail. Les smartphones qu'il y avait avant 2007, c'est effectivement les BlackBerry, les Nokia, les Motorola ont tous un clavier physique. Et ça a vraiment été une révolution, effectivement, de la part de Steve Jobs, de dire, je ne veux pas de clavier physique. Ben, très bien, mais qu'est-ce qu'on fait derrière? Ben, derrière, il va falloir, effectivement, Gérard Berry le disait, avoir un clavier virtuel sur l'écran. D'un point de vue ergonomique, c'est fabuleux. Vous avez besoin du clavier, il est là. Vous n'en avez pas besoin, il disparaît et vous avez tout l'écran pour afficher les choses. Mais il faut le faire. C'est-à-dire qu'il faut remplacer le matériel, les touches physiques qu'il y avait avant, par du logiciel. Donc vous complexifiez le logiciel et il va falloir arriver à avoir quelque chose d'utilisable par tout le monde, avec les doigts, avec la problématique de l'écran qui va se salir, avec la problématique des claviers éventuellement dans des langues étrangères. Et tout ça rajoute énormément de complexité au niveau du logiciel. Pareil pour les mouvements de doigts. Steve Jobs invente ou du moins utilise le multipoint. On peut appuyer avec plusieurs doigts, on peut faire des gestes avec les doigts, mais d'un point de vue physique, il n'y a rien qui se passe sur l'écran. Je mets deux doigts sur l'écran, bon bah l'écran il dit il y a deux doigts qui sont là, qu'est-ce que je fais? Et le logiciel derrière va être capable d'interpréter ça pour agrandir la page web, faire autre chose, mais tout ça il faut l'inclure dans le logiciel. Et c'est ça. La révolution, c'est d'avoir réussi à intégrer tout ça dans le logiciel.
0: Sur ce projet Purple, Olivier Alexandre, il y a à la fois des ingénieurs, il y a aussi des personnes qui sont en charge du design. Comment Steve Jobs pense ce projet, cette coordination?
2: Bah jusqu'à 1000 personnes, hein, donc c'est énorme. Alors y a plusieurs choses. Déjà, Steve Jobs, il s'inscrit dans une tradition, parce qu'en gros, dans les univers techniques et particulièrement dans la Silicon Valley, il y a deux branches. Il y a celle qui considère que les technologies, ça doit être de l'automatisation, ça doit remplacer les humains d'une certaine façon. Et il y a une autre branche qui considère que les technologies, ça doit être une extension et permettre de multiplier les capacités humaines. Douglas Engelbart, considéré comme un des pères de l'informatique moderne à travers l'interface graphique, la souris, qui sont des choses que Steve Jobs va réclamer, surtout ce qu'il va réclamer, c'est de l'avoir volé à Xerox PARC en 1979 quand il va faire la visite sur le parc. Et il va beaucoup gloser là-dessus en disant que voilà, les innovateurs se sont, en reprenant le mot de Picasso, ce sont avant tout des voleurs. Mais il s'inscrit vraiment dans cette tradition-là en le mettant en mots avec tout un tas de formules, notamment en disant que l'informatique et les ordinateurs, ce sont the wheels of the mind, les roues de l'esprit, et que du coup, il faut vraiment arriver à simplifier, simplifier, simplifier les interfaces, simplifier l'appareillage, l'outillage, et que ça devienne juste quelque chose de naturel qui se connecte, s'intègre dans l'espace avec le plus de fluidité possible. Du coup, tout est un peu à l'avenant dans les produits, ce qu'il a essayé de porter. Ensuite, si on doit dire un mot sur le management, le style de management de Steve Jobs, moi, il me fait beaucoup penser, alors je vais utiliser une métaphore impromptue et inopinée ici, il me fait beaucoup penser à Michael Jordan, je trouve que c'est un peu le Michael Jordan de la tech, et aussi avec son côté tyrannique. Alors, il y a une tradition hein, tyrannique chez les entrepreneurs de la Silicon Valley, Shockley, Steve Jobs, Elon Musk aujourd'hui, Noyce, bien sûr, Hewlett-Packard, il y en avait un qui était plutôt doux et l'autre qui était vraiment une teigne. Donc, on a cette tradition-là. Et qui est très ambiguë et ambivalente parce que quand vous parlez avec des gens qui ont travaillé avec Steve, comme ils disent, il y a les deux, il y a vraiment ce rejet du type impossible et en même temps ce profond attachement, quasiment j'allais dire envoûtement, pour quelqu'un qui était capable de tout sacrifier et notamment la qualité des relations humaines et la stricte politesse au nom du projet qu'il portait. Et les gens qui sont restés chez Apple après avoir connu Steve Jobs parlent beaucoup de ce manque-là, du manque de quelqu'un, d'un leader qui est capable d'enraciner d'une certaine façon le projet et d'apporter aux équipes la conviction et la foi, j'insiste bien sur ce terme, et la foi pour réaliser des choses qui, techniquement, quand on en parle, sont impossibles à réaliser. Et on a du coup une série de témoignages comme ça de Steve Wozniak quand il lui explique qu'ils vont faire un jeu, Steve Wozniak considère que ça devrait prendre des mois et qu'il lui explique non, on va le faire en 4 jours, il finit par le faire en 4 jours, ou des équipes de Purple quand il leur explique que voilà, on va voir ce qui deviendra l'iPhone et il leur dit mais non, c'est impossible, il dit si, vous allez voir.
0: Et finalement, en effet, le projet Purple va aboutir à la présentation du premier iPhone le 9 janvier 2007, on va en écouter un extrait.
3: De temps en temps, un produit révolutionnaire fait son apparition et change la donne. Aujourd'hui, nous vous présentons 3 produits révolutionnaires de cette catégorie. Le premier est un iPod à écran large doté de commandes tactiles. Le deuxième est un téléphone mobile révolutionnaire. Et le troisième est un appareil de communication Internet novateur. Donc, 3 produits. Un iPod à écran large avec commande tactile, un téléphone mobile révolutionnaire et un appareil de communication interne révolutionnaire. Un iPod, un téléphone et un appareil de communication Internet. Un iPod, un téléphone. Vous comprenez? Il ne s'agit pas de 3 appareils distincts. Il s'agit d'un seul appareil que nous avons appelé iPhone.
0: C'était le 9 janvier 2007 à San Francisco. Le show a duré 90 minutes et on dit que les ingénieurs au premier rang retenaient leur souffle parce que l'iPhone n'était pas tout à fait au point lors de la démonstration. Emmanuel Lazare, sur ce point, l'iPhone n'était pas...
1: Alors, je n'ai pas d'informations confidentielles de la part d'Apple pour le savoir exactement. Ce qui est clair, c'est que de toute façon, il a été commercialisé 6 mois après. Donc, l'appareil qui est en démonstration avec Steve Jobs... Est-ce que vraiment il fonctionnait complètement ou pas? Ça, j'ai pas d'informations directes dessus, mais il a toujours été coutumier de lancer des shows en disant bah ça sera commercialisé dans quelques temps.
0: Là, on voit bien la démo qui est propre, ou en tout cas qui est devenue vraiment quelque chose de propre à la firme Apple, Olivier Alexandre.
2: Alors oui. Et puis, je ne sais pas si les auditeurs et les auditrices font la même observation que moi, mais il y a un côté pasteur, quasiment. La répétition, la conviction, la force d'incarnation de Steve Jobs, qui a assez peu d'équivalent dans la Silicon Valley, et encore aujourd'hui, beaucoup de gens font référence à Steve Jobs en disant qu'il manque quelqu'un de cette stature-là. Après, les choses communes, c'est effectivement la démo. C'est vraiment une forme standard, une institution de la communication. Je parlais de Douglas Engelbart tout à l'heure, qui est connu notamment pour avoir exactement la mère de toutes les démos, filmée par Stuart Brand, personnage bien connu de l'histoire de l'informatique et de la contre-culture dans la Silicon Valley, et où il s'agit de faire un... Alors, si Steve Jobs l'a transformé en show. Mais à l'origine, c'est vraiment essayer d'emporter la conviction de gens plutôt spécialistes ou de financeurs, d'investisseurs. Et là, en l'occurrence, il en fait un événement mondial à la suite de ce qu'il avait déjà réalisé dans sa première partie de carrière chez Apple, notamment avec le lancement du Macintosh, qui avait été une espèce de spectacle grand public. Et je parlais de Michael Jordan tout à l'heure. Michael Jordan, c'est vraiment la personne qui a fait rentrer le basket d'une certaine façon dans un âge de modernisation. Steve Jobs... Il va avoir un peu cette fonction-là aussi dans l'informatique, c'est-à-dire qu'il va faire de l'informatique un objet quasiment de pop culture.
0: Donc on a vu que le smartphone a de nombreux parents, mais c'est la firme Apple et Steve Jobs qui va démocratiser ce produit avec l'iPhone 2G en 2007. Un produit qui va bouleverser nos usages et avoir des effets importants sur le monde de la téléphonie mobile et le monde de la tech. Et c'est ce que nous allons voir juste après une courte pause musicale.

0: Vous êtes sur France Culture et nous évoquons l'invention du smartphone avec l'informaticien Emmanuel Lazare et le sociologue Olivier Alexandre. Olivier Alexandre qui avait quelque chose à nous dire sur le choix de ce son.
1: Le contraste qu'il y a entre ce que Nicole Croisi vit comme une souffrance, la distance, l'absence, qui est quelque chose que d'une certaine façon on a perdu. On a perdu à cause de l'iPhone et du smartphone. On peut toujours se demander ce qu'on a gagné. On a gagné plein de choses, de la fluidité, de la localisation, de la communication, le fait d'être toujours joignable, de toujours savoir où on est, mais on a perdu aussi un certain nombre de choses, et notamment cette distance, ces silences et cette absence qui a nourri bien des chagrins d'amour.
0: Merci à Anouk Milio qui choisit les musiques de cette série d'émissions, parce qu'en effet ça donne aussi à réfléchir les musiques. Mais on parlait de l'iPhone 2G qui a été lancé donc en 2007 par la firme Apple. Que propose cet iPhone Emmanuel Lazare en termes d'application, d'usage? Qu'est-ce que propose ce premier smartphone d'Apple?
2: Alors au départ c'est un smartphone qui n'a que des applications installées, que des applications d'Apple. Donc, évidemment, téléphone, SMS, appareil photo, on va retrouver la calculatrice, on va avoir le mail, on va avoir l'accès Internet, classique, j'insiste dessus, ça c'est vraiment l'innovation. C'est, je vais sur une page web, la même que sur mon ordinateur, et je peux la consulter exactement de la même façon.
0: Donc la nécessité de pouvoir faire des zooms avec ses doigts sur l'écran tactile pour justement grossir les pages web.
2: Évidemment, parce que le show, c'est un appareil avec un grand écran tactile. Le grand écran, il fait 3 pouces et demi ou quelque chose comme ça, donc il doit faire quelque chose comme 8 cm. Par rapport à un écran d'ordinateur, c'est ridicule. Or, toutes les pages web sont faites pour être affichées sur un écran d'ordinateur et pas du tout sur un écran de 8 cm pour lequel ça devient totalement illisible. Donc, il faut inventer, effectivement, une manière d'agrandir l'écran pour que ça soit lisible. Et donc, c'est le fameux zoom avec les deux doigts où j'appuie deux fois et ça agrandit automatiquement. Tout ça, c'est de l'innovation logicielle. J'insiste, hein, c'est pas de matériel dedans, il n'y a pas d'optique qui agrandit, c'est purement logiciel, mais ça c'est une innovation.
0: Une innovation logicielle aussi qui est importante dans l'iPhone, c'est autour de l'appareil photo, parce qu'il communique beaucoup sur les usages créatifs liés à l'iPhone. Et l'appareil photo dans les iPhones, c'est aussi une innovation qui repose sur du logiciel.
2: Alors, l'appareil photo, au départ, c'est pas un très bon appareil photo. Dans ces années-là, on fait encore des meilleures photos avec des appareils photo numériques. Maintenant, il y a peut-être encore un marché de niche pour des appareils photo numériques vraiment de très haute qualité, mais maintenant, les appareils photo des téléphones portables sont d'excellente qualité et la plupart des films, dont Apple, ne se privent pas pour expliquer que tel film a été tourné entièrement avec un iPhone, etc., etc. Pendant très longtemps, les ingénieurs ont dit « Non, mais vous ne pourrez pas faire un appareil photo de qualité avec un téléphone parce que les lois de l'optique font que vous devez avoir des objectifs de grande taille, des lentilles, etc. etc. » Ce qui est vrai. Les lois de l'optique, si vous voulez avoir une image de bonne qualité à la sortie de l'optique, on ne peut pas faire autrement. La grande innovation, là encore, c'est de dire « Mais en fait, on se fiche complètement d'avoir une image de bonne qualité à la sortie du matériel optique. Même si elle n'est pas de bonne qualité, on va avoir du logiciel derrière qui va être capable de rétablir la balance des couleurs, de redresser les images qui sont peut-être un peu tordues, etc., etc. Votre appareil photo ne prend pas une image. Comme on peut avoir un vieil appareil photo, un véhicule, je prends une image. Votre appareil, il va en prendre une dizaine et il va faire le mix de tout ça. Il va corriger les images, les couleurs, redresser, etc., la profondeur de champ pour que, derrière, vous ayez une image de très bonne qualité.
0: Et Gérard Berry me disait que dès qu'on ouvrait l'appareil photo, l'application appareil photo sur son téléphone, l'appareil se mettait déjà à prendre des photos et que quand on appuyait sur le bouton prendre la photo, là, il y avait un mix de toutes les photos qui avaient été prises.
2: Tout à fait. En fait, il prend les photos en permanence. Puis en fait, si vous n'appuyez pas sur le bouton pour prendre la photo, bah en fait, il va les jeter au fur et à mesure. Ça ne coûte quasiment rien. Mais ça lui permet effectivement, quand vous prenez une photo, d'avoir ce qui s'est passé un peu après, ce qui s'est passé un peu avant, de faire un mix de tout ça, d'avoir effectivement des réglages, etc.
0: Sur à qui s'adresse Steve Jobs quand il lance cet iPhone, plutôt du coup avec ses aspects, ses usages créatifs, Olivier Alexandre, à qui il s'adresse?
1: Je pense qu'il faut essayer de remettre Steve Jobs à l'échelle de sa vie. Cela, on parle d'un événement, on parle d'un produit, mais si on regarde les choses et comment il a essayé de les porter, c'est quelqu'un qui a toujours attaché le plus grand soin, la plus grande importance à la création. Et le Macintosh, déjà, c'était un produit qui s'adressait, alors non pas aux spécialistes de l'informatique, mais à ce qu'on a appelé la classe créative. Des gens qui étaient dans la publicité, dans le commerce, des écrivains, des journalistes, des communicants, etc. etc. Et d'ailleurs, beaucoup de produits Apple, en fait, ont rendu obsolètes les emblèmes de ces professions, que ça soit les journaux, que ça soit, on parlait du fax tout à l'heure, mais aussi l'appareil photo. Il n'y a plus d'appareil photo aujourd'hui dans la rue. Il y en avait beaucoup parce que aujourd'hui on utilise un iPhone. Même chose pour la musique. Il n'y a plus de lecteur de CD parce que l'iPhone est venu remplacer tout ça. Donc d'une certaine façon, sa volonté aussi de faire de l'iPhone un moniteur était s'adresser en premier lieu à cette classe créative, mais aussi avait pour visée de transformer tous les gens qui n'étaient pas encore créatifs en potentiels créateurs. Il y a cette vision-là d'émancipation et qui a beaucoup plu, qui a beaucoup séduit, avant qu'on s'aperçoive aussi d'un certain nombre d'effets pervers. Vous vous souvenez peut-être de cette publicité de l'année dernière ou il y a 2 ans, quand on voyait cette masse écrasée, tout un tas de produits ludiques, vidéoludiques.
0: Des instruments de musique.
1: Des instruments de musique, exactement, qui représentaient, qui étaient des symboles de la création, pour en sortir un iPad. Et ça a beaucoup choqué dans les industries culturelles et créatives, parce qu'ils y ont vu, d'une certaine façon, métaphoriquement, la manière dont des grandes entreprises technologiques écrasaient leur profession. La deuxième chose que je voudrais signaler par rapport à la dimension visionnaire qu'on évoque souvent, par rapport à Steve Jobs et par rapport à un tas d'entrepreneurs de la tech, c'est que je trouve qu'Apple, c'est un très très bon exemple, plutôt contre-exemple, pour montrer que la tech, ça se construit dans le temps, ça se construit aussi par effet de contre-pied, par effet de stratégie. Et en l'occurrence, moi, la manière dont je lis l'histoire d'Apple, c'est plutôt de la voir comme une entreprise qui arrive après coup. Et ça s'est vraiment répété au cours du temps, c'est-à-dire que même l'Apple 1, ça arrive, je sais pas, entre 5 et 10 ans après les puces Intel qui permettaient en fait ce type de machine-là. Safari, ça arrive 7-8 ans après la guerre des navigateurs. Et d'une certaine façon, l'iPhone, il arrive 10-15 ans après la démocratisation d'Internet et 5 ou 6 ans après les réseaux sociaux. Et ce que fait le tour de force d'Apple et de l'iPhone, c'est en fait d'ajouter une brique, une couche qui va restructurer complètement l'économie d'Internet et des réseaux sociaux en faisant un canal et un point de passage obligatoire, ce que va vraiment symboliser l'Apple Store, qui va se développer vraiment dans la foulée en 2008 de l'iPhone.
0: Parce que c'est vrai qu'il y a une limitation quand même aux usages sur l'iPhone. Le premier, c'est qu'on ne peut pas installer d'application tierce. Ça, c'est une limitation, Emmanuel Gazza.
2: Donc effectivement, le premier iPhone, c'est les applications installées, c'est les applications d'Apple. Et les développeurs qui veulent installer des choses, il passe par des applications web, c'est-à-dire qu'on va aller sur Internet, sur une page web qui va permettre de faire des choses. Et ça a duré 1 an, et puis effectivement, Steve Jobs a ouvert l'App Store pour permettre à des développeurs d'avoir leurs propres applications installées sur l'iPhone, mais qui vont rester dans le giron quelque part d'Apple, puisqu'il faut passer par l'App Store, sur lequel Steve Jobs, enfin Apple prend 30%, avec des problématiques juridiques qui sont encore en cours maintenant, puisqu'il y a une bataille juridique aux États-Unis entre Epic et Apple, entre Epic qui veut vendre des choses indépendamment et Apple qui dit non, non, non, vous devez passer par nous. Donc il y a une énorme problématique économique également. La justification d'Apple a toujours été de ça permet de vérifier les applications, donc ça permet de limiter les risques de sécurité. Vous ne pouvez pas mettre n'importe quoi et on garantit que vous n'aurez pas de malware, etc. sur votre téléphone.
0: Oui, l'iPhone est un produit assez fermé, assez verrouillé, et c'est aux antipodes d'une réflexion qui est menée dans les années 2000 en parallèle par la firme Google, qui rachète en 2005 le système Android, qui a été donc fondé par quelqu'un qu'on a évoqué, Andy Rubin. On va l'écouter d'ailleurs.
3: Nous utilisons de l'open source, des logiciels libres et des contributions de la communauté. Par exemple, le noyau Linux est un projet open source sur lequel repose la technologie Android. Je vous parle d'à peu près tout ce qui est nécessaire pour construire un téléphone. Vos contacts, votre base de données, votre machine virtuelle Java, votre interface utilisateur, tout cela ou presque sera rendu libre et ouvert. Some Google services where the services themselves haven't been opened up yet. And that's just a roadmap thing, right? We're gonna, les seules choses qui ne sont pas open source sont certaines applications liées à divers services de Google, qui ne sont eux-mêmes pas libres d'accès. Mais c'est juste une question de stratégie. Notre objectif est d'ouvrir l'accès au plus grand nombre de nos services d'arrière-plan.
0: C'est une stratégie pensée par Google pour que les fabricants de téléphones puissent se saisir aussi de ce système d'exploitation et proposer à partir d'Android des modèles de téléphones, Emmanuel Gazard.
2: Ben effectivement, à partir du moment où vous êtes open source, tout le monde peut s'en servir et faire ce qu'il veut avec. Alors c'est pas eux qui ont lancé l'open source, hein. L'open source c'est les années 80, c'est Richard Stallman qui décide que le logiciel, tout le monde doit pouvoir le posséder, le modifier, le diffuser, etc. C'est un mouvement qui effectivement une quarantaine d'années et qui existe encore maintenant. L'intérêt pour Google est probablement effectivement d'avoir des téléphones autres, vont pas être obligés de les fabriquer eux-mêmes, d'avoir d'autres fabricants de téléphones qui vont utiliser leur logiciel. C'est open source, à ma connaissance, faut quand même avoir un compte Google, plus ou moins, il faut, si on veut utiliser des services, faut quand même passer par Google. Il le dit très bien, il y a des services Google qui sont pas open source. Donc c'est... Tout le monde y trouve son intérêt. L'entreprise, elle le fait pas par philanthropie, hein, c'est évidemment. Et inversement, je veux dire, l'image d'Apple a toujours été d'avoir un système fermé en disant bah, vous êtes bien chez nous, on va y rester et regardez comme je vous câline et on est cosy et on fait des choses sympas et je vous surveille le tout pour qu'il n'y ait pas de soucis. C'est deux approches différentes.
0: En tout cas, avec cette stratégie de Google, il y a un premier smartphone qui va être mis sur le marché en 2008, qui s'appelle le HTC Dream et qui donc fonctionne sur Android. C'est le début d'une guerre entre Google et Apple sur les smartphones, Olivier Alexandre.
1: Ah bah la tech, c'est la guerre, ça c'est sûr. Après, c'est une guerre qui se fait avec le sourire. C'est une guerre de culture aussi, de philosophie et de style qui sont là complètement opposés. Je pense aussi, il y a beaucoup de respect hein, entre ces deux entreprises. Il y a eu des accords aussi, on le sait, certains publics, certains non publics. Et autant Steve Jobs était quelqu'un d'abrasif, colérique et belliqueux, autant Brin et Page, encore plus, sont des gens qui sont... alors. Extrêmement intelligent, ça va sans dire, mais qu'on toujours essayé de contourner le conflit et toujours essayé de tirer le meilleur en jouant de l'écosystème et en faisant varier cet écosystème. Android s'est créé en 2003, me semble-t-il, par Andy Rubin. C'est racheté en 2005 par Google, donc il n'y a pas encore d'iPhone qui existe. Mais faut voir quelle est la logique derrière. Google, l'entièreté de son revenu, à cette époque-là et toujours aujourd'hui, 98%, c'est le moteur de recherche. Parce que ils ont réussi à faire de la recherche une sorte d'entrée dans un casino de la publicité dont ils ramassent une petite commission. Et du coup, leur logique, c'est plus on va multiplier les écrans, plus on va multiplier le nombre de personnes connectées à Internet, plus le casino, il augmente en taille et en volume. Donc, let's go for it. Soutenons un projet à perte, qui est destiné à nourrir une concurrence dont on ne connaît pas tout à fait le nom. Et effectivement, 2007, ça va être un choc. Ça va être un choc pour Google et surtout pour Andy Rubin. Hein, au moment où il apprend qu'il y a une démo du smartphone, il fait arrêter le taxi et il la regarde en direct dans la rue. Et il s'est dit, c'est une catastrophe parce que ça met un peu tout mon travail par terre. En fait, ça l'a mis par terre et pas complètement parce que Google n'a pas réussi à imposer une marque de concurrence suffisamment élevée par rapport à Apple pour être vraiment... Enfin, la vente de téléphones à Google, c'est 3%. Par contre, son système d'exploitation équipe aujourd'hui toute la concurrence quasiment d'Apple. Et donc là, il y a une vraie réussite. À noter que Andy Rubin a quitté Google suite à un certain nombre de scandales sexuels qui ont continué d'ailleurs dans les années 2010.
0: C'est important à noter, oui, Emmanuel Gazard.
2: Oui, on peut signaler d'ailleurs que Google a profité d'Apple et a payé Apple pour que Google soit le moteur de recherche par défaut de Safari sur les iPhones. Et c'est des chiffres, j'avais vu plusieurs dizaines de milliards de dollars pour que Google soit même pas installé, mais simplement que le moteur de recherche par défaut de Safari sur les iPhones, ça soit Google. Donc, ils ont profité absolument de la concurrence à ce niveau-là.
0: Et donc, pour revenir sur cette révolution qui est l'Apple Store, qui apparaît, qui est en tout cas annoncé et lancé en 2008 par Steve Jobs, c'est un succès, hein, parce qu'on a énormément d'applications qui vont se créer à la suite du lancement de l'Apple Store. Vous parlez, vous, Olivier Alexandre, d'un bouleversement industriel avec l'Apple Store.
1: Oui, qui est double en fait. L'iPhone et l'Apple Store. L'iPhone, c'est une seconde naissance d'Internet, d'une certaine façon. C'est l'Internet born again, parce que il devient mobile. Et il devient mobile first. C'est-à-dire, il y a toute une nouvelle génération qui va accéder à Internet à partir de son téléphone. Et donc, Internet connaît un nouveau développement chez les nouvelles générations, chez les anciennes générations, dans tout un tas aussi de pays qui n'avaient pas accès à un ordinateur. Je veux dire, ça va quand même modifier considérablement et faire naître des pratiques et des accès mobiles et Internet en Afrique, en Asie, en Amérique latine, là où il y en avait très peu ou pas du tout. La deuxième chose, c'est que ça modifie considérablement les usages. Hein. C'est Michel Serres qui nous racontait que dorénavant avec le téléphone, on avait l'équivalent de l'encyclopédie du XVIIIe siècle dans la poche, petite poussette s'en allant avec tout le savoir dans sa main. Et puis la troisième chose, c'est qu'effectivement, se greffe tout un écosystème, et en l'occurrence de noms qui sont devenus très très familiers pour nos auditeurs et auditrices. 2008, c'est Airbnb, 2009, c'est WhatsApp, 2009, c'est Uber aussi, 2010, c'est Instagram, et en fait beaucoup d'autres applications. Je crois qu'il y a près de 2 millions d'applications disponibles sur l'Apple Store, qui génèrent une activité de près de 1300 milliards. Et imaginez, quand vous captez 30% de ce chiffre-là, ça fait de vous quelqu'un d'important dans la place.
0: La connexion Internet permanente permise par nos smartphones a entraîné de nouveaux usages et a généré une nouvelle économie qui continue et continuera probablement encore à se développer. Merci beaucoup de nous avoir raconté l'histoire du smartphone. Olivier Alexandre, je rappelle que vous êtes sociologue et directeur adjoint du Centre Internet et sociétés du CNRS. Je rappelle votre ouvrage « La tech quand la Silicon Valley refait le monde » aux éditions du Seuil en 2023 et également au California University Press, une édition de 2025. Et merci à vous, Emmanuel Lazard. Vous êtes maître de conférence en informatique à l'Université Paris-Dauphine et co-auteur avec Pierre Mounier-Kuhn de « L'histoire illustrée de l'informatique » dont une édition vient de paraître aux éditions EDP. Merci beaucoup d'avoir été avec nous. Et dans la prochaine émission, on parlera d'un nuage qui n'a rien de léger, le cloud ou l'externalisation du stockage des données. Merci à toute l'équipe qui m'a aidé à préparer cette émission. Anouk Miliot à la préparation, Françoise Gueffloc à la réalisation et aujourd'hui à la technique, c'était Marie-Claire Oumabadi.
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6: Bonjour et bienvenue dans les midis en compagnie d'une autrice et de deux de ses livres aujourd'hui. Dans le roman « Trois fois la colère », récemment distingué par le prix des libraires, Laurine Roux remonte au temps des croisades pour explorer la violence des systèmes de domination et la possibilité d'une réparation. Dans l'enquête littéraire « Le test Elzéar », elle documente les luttes contemporaines contre la prédation environnementale et les utopies dévoyées, deux textes plus reliés qu'ils n'en ont l'air et dont nous parlons donc jusqu'à 13h avec notre invité. Bonjour Laurine Roux.
7: Bonjour.
6: Merci beaucoup d'être avec nous. Nous allons venir dans quelques minutes à votre dernier livre paru, Le test Elzéar, aux éditions Julliard. Mais nous voulions ouvrir avec ce roman, Trois fois la colère, publié quelques mois plus tôt aux éditions du Sonneur, comme tous vos livres précédents. Une pure fiction située au XIIe, XIIIe siècle, dans les Hautes-Alpes, qui sont la terre d'où vous venez et où vous vivez, même si là, la cartographie est imaginaire. Le livre s'ouvre sur l'image d'une jeune fille, Miou, qui galope avec, accrochée à son cheval, la tête de son grand-père, Hugon de Bure, qu'elle vient de tuer. Le roman va nous raconter ce qui conduit à cette scène. Quelle est la colère de ce titre, Trois fois la colère, Laurine Roux ?
7: Oh, elle est vaste, elle est ample, elle est enracinée, cette colère. J'ai écrit dans un état de rage. C'est même plus fort que de la colère. Mais c'était assez opaque à moi quand j'écrivais. Je crois que j'étais pétrifiée, sidérée par l'état du monde, par les ravages de l'homme sur la planète. Enfin, on est dans un été dystopique, enfin, mais je pressentais depuis des années, enfin, les scientifiques alertent depuis le 1950, et il n'y a pas de surprise en vérité. J'écrivais aussi pendant la guerre à Gaza, et toutes les images du monde, le matraquage en fait de violence entrait en moi, et c'était trop. Il y avait une sorte de trop plein, et quand c'est comme ça, il y a comme un épicentre assez viscéral et qui me dicte d'écrire, et ça surgit, je choisis pas. J'étais embarquée dans un texte sur Marseille qui avait rien à voir, qui était beaucoup plus léger, beaucoup plus enlevé. Et Trois fois la colère, qui s'appelait pas comme ça à l'époque, a fait irruption, mais de manière presque, je sais pas, je pourrais dire volcanique.
6: Qui s'appelait comment à l'époque ?
7: Ah, il est passé par plein de noms, mais si je me souviens bien, parce que Trois fois la colère a effacé les autres titres, mais c'était Justice sauvage.
6: Ouais, ce qui va bien au livre également. Alors, Hugon de Bure, donc le grand-père assassiné au début, est un homme terrible depuis la naissance, qui tue, viole, abuse de son pouvoir. L'une des femmes qu'il a violées va donner naissance à des triplés qui seront séparés dès qu'ils seront mis au monde. Une est la mère de celle qui assassinera Hugon. Celui-ci, cet Hugon de Bure, a une marque de naissance qu'il transmet à ses enfants comme un coquelicot cousu sur la peau, écrivez-vous, comme une trace de la fatalité qu'il va s'agir de déjouer. C'est ça, en fait.
7: Oui, c'est ça. Moi, j'aime beaucoup faire résonner les lignées et les lignes. C'est toujours intéressant pour un romancier d'épaissir un personnage et son corps de ce qu'il précède et de ce SEUX qui le précède. En l'occurrence, bon, c'est une lignée maudite avec cette tâche qui se transmet de génération en génération comme une marque de l'infamie. Et la petite dernière, Miu, elle va avoir, sans s'en rendre compte et sans le vouloir, va avoir la charge de réparer les crimes de son aïeul.
6: Le prodige et le monstre ont les mêmes racines. C'est une citation de Victor Hugo que vous placez en exergue de la première partie du roman. C'est ça qu'elle nous dit aussi, cette tâche, parce que ce grand-père, les triplés, auront quelque part des trajectoires bien différentes alors qu'ils ont cette même tâche.
7: Oui, là aussi c'est intéressant pour un romancier d'avoir une génétique la même partagée par trois créatures et qui, élevées dans des contextes différents, vont déjouer certains déterminismes ou qui vont en être victimes. Mais il y a quelque chose de l'ordre du conte aussi derrière les triplés, derrière la tâche, derrière ce qui se transmet. Et j'ai beaucoup joué avec ces codes du conte. Et de l'ogre, Hugon, ce personnage-là qui est un personnage un peu en carton-pâte.
6: Ouais, est-ce que c'était ça que ça vous permettait justement de remonter au temps des croisades? Parce que là, quand vous nous parlez du surgissement de ce texte, vous parlez de l'état du monde d'aujourd'hui. Et finalement, l'intrigue, elle se situe il y a des siècles. Est-ce que c'était pour travailler peut-être une forme de souffle épique et aussi aller très franchement vers ce côté-là du conte, du merveilleux?
7: Certainement, ça me permettait d'aller flirter, d'aller jouer à la tangente du conte, mais ça me permettait moi aussi de m'emparer de la géographie des Hautes-Alpes de manière détournée, pas frontale, parce que depuis toujours, je tourne autour de cette géographie, je fais des cercles de plus en plus rapprochés, et tous mes textes se rapportent à cet épicentre-là, qui est le creuset, qui est le berceau même de mon envie d'écrire, de ma rencontre avec le sublime. Et le Moyen-Âge me permettait de pas affronter cette terre-là de plein fouet, parce que j'ai peur, c'est très bête, hein, mais j'ai peur de trahir la beauté de ces lieux. Et j'ai cette libido géographique très forte ancrée en moi, qui m'a façonnée, qui a absolument modelé mon imaginaire, la verticalité, la minéralité, l'amplitude des forêts, le folklore qui emprunte les forêts. Et pour autant, je me sens redevable. Mais j'ai l'impression que la langue est chourée à dire ce que mes yeux voient quand j'y suis.
6: Et il y a une forêt très importante dans ce roman, Bénévent, forêt dans laquelle a grandi et vécu Gala, la mère des triplés, elle-même élevée par son père Joseph.
8: La folle des bois de Bénévent. Depuis quand Gala a-t-elle écopé de pareils sobriquets? La prodigue ne s'en souvient pas précisément. À l'époque, elle n'était pas encore la vieille et Gala rayonnait en son adolescence. Son père l'avait élevée seule au cœur de la forêt. L'enfant n'avait jamais connu sa mère, morte en couche. À compter de ce jour funeste, le brave homme s'était appliqué à sculpter un morceau d'if. Sous ses coups de burin, le visage et le corps de Benedetta avaient repris forme, miraculé. Le soir, le père penchait la marionnette au-dessus du landau, chanter des berceuses en animant la bouche articulée. Chaque hiver, il posait le pantin sur l'établi et se mettait au travail. Délicatement, avec une science que les plus grands artistes eussent pu lui envier, il creusait de minuscules chemins dans les fibres, esquissait les outrages subtils du temps. « Qui vieillit n'est pas mort », murmurait-il. Et c'est ainsi qu'à sa manière, l'enfant avait grandi aux côtés de sa mère. La journée, la fillette suivait Joseph Pio au milieu des arbres. Il marquait certains d'une croix noire, caressait leur écorce avant de les abattre. Tout ce qu'il savait, il l'enseignait à sa progéniture. Quel tronc choisir en vertu de son essence, ou cogner pour orienter favorablement la chute, avec quel outil? Plus largement, il l'initiait à la lecture du sol, repérer les sources, les coins à champignons, les passages des bêtes, à celle du ciel, prévoir d'un coup d'œil l'orage ou le gel du lendemain. Surtout, Joseph apprenait à Gala comment ramasser les orties à pleine main. Sur ce point, il se montrait inflexible. L'enfant devait l'imiter. Il empoignait les feuilles velues. Ton esprit décide, ta main n'a pas mal. La petiote observait les doigts de son père cloquer sans qu'il vacillât, tandis qu'il répétait « Mon esprit décide, ma main n'a pas mal. » L'enfant approchait ses menottes, serrait les feuilles dentues. De grosses larmes brouillaient ses yeux. Ni ému, ni fâché, Joseph retournait à sa besogne pendant que Gala appliquait de la mousse sur sa peau gonflée. Elle ignorait qu'il lui transmettait là son legs le plus précieux.
6: Un extrait de votre roman Laurine Roux, lu par Zoé Coupé. Cette forêt, ce bois de Bénévent est vraiment très important, très puissant même dans ce roman. C'est là une toute autre forme de relation au monde.
7: Oui, ça m'émeut beaucoup en fait d'écouter ce texte à l'heure où les forêts autour de chez moi brûlent. L'Argentière, c'est pas loin de ce que j'ai imaginé de cette forêt de Bénévent. Et j'ai placé dans ce texte la relation belle que j'aimerais voir nouée entre les hommes et le végétal, entre les hommes et les bêtes. Et Joseph incarne justement cette manière douce et cette manière, cette lecture du paysage en fait, et cette attention aux ruisseaux, aux traces de bêtes, aux arbres, au langage des arbres. C'est vrai que les arbres crient quand ils ont soif, ils font pas le même bruit que quand après la pluie, où ils se déploient avec beaucoup plus de vigueur. Et c'était important pour moi de placer en quelque sorte comme une matrioshka ma parole, moi, et mon souhait dans ce personnage de Joseph Pio qui porte d'ailleurs le nom d'un de mes aïeuls.
6: Parce que c'est vrai qu'il y a voilà tout ce Hugon dont on a parlé qui par ailleurs n'est jamais aussi bien que quand il fait la guerre et qui peut déployer toute sa violence. Et puis mais il n'y a pas que ce personnage là qui est vraiment l'illustration terrible d'une forme de domination, de prédation. Il y a aussi donc cette forêt où s'installe de toute autre relation, et puis il y a même aussi dans le roman d'autres personnages, y compris un masculin, le garçon des triplés, Ephraïm, qui est recueilli et élevé par des religieux, et donc il y a quand même au milieu de toute cette violence d'autres voies possibles que vous ouvrez comme ça au fur et à mesure.
7: Oui, c'est une écriture du contrepoint. Je ne me permettrai pas d'écrire un roman d'une noirceur absolue sans tenir la main du lecteur, sans allumer quelques loupiottes. Et ces loupiottes-là, enfin moi je les appelle des personnages cabanes. C'est des personnages dans les bras desquels moi je me blottis quand j'écris, j'en ai besoin. Et Pietro et Guillaume, en l'occurrence en particulier.
6: Guillaume, c'est un religieux donc qui recueille le petit.
7: Ouais, ce sont deux moines qui recueillent Ephraïm et qui incarnent pour moi une manière différente de faire famille, une manière autre, un autre imaginaire aussi, des liens qu'on peut inventer, d'autres manières d'aimer, de faire groupe. Et donc c'était des personnages qui étaient importants pour moi parce que ils étaient les manières d'habiter le masculin possible pour moi dans ce texte, tout simplement. Et alors qu'Hugon est presque un personnage ketchup, quoi. Enfin, il verse le sang de manière outrancière. Enfin, je l'ai presque écrit sans y croire vraiment à ce personnage-là. C'est un ogre, c'est l'ogre des contes. Alors que Guillaume et Pietro se rapprocher beaucoup plus de gens que je peux connaître.
6: Il pourrait davantage exister, ce qui nous rassure un peu.
7: Mais tout à fait.
6: Ce roman est construit en quatre parties. Racine, branche, sève, drageon. Que représente ce mouvement ?
7: Alors au début, j'avais imaginé une sorte de construction beaucoup plus classique, en la construction de la tragédie en 5 actes. Et puis, en y réfléchissant, je me suis dit que c'était pas rendre justice au texte, qui était beaucoup plus organique, qui venait vraiment des tréfonds de mon ventre, je sais pas comment dire autrement, puis de la terre, des Hautes-Alpes. Et il y a une libraire des Hautes-Alpes, d'ailleurs, de Lancabanais, qui est une magnifique librairie, qui m'a dit, mais c'est une construction arboricole. Et alors, j'adore cette idée-là, et c'est venu d'une lecture d'Hélène Gaudy, d'un de ses textes, où elle parlait des îles, et il y avait des noms de parties, comme ça, qui étaient des noms communs, un peu géographiques. Et je me suis dit, mais là, c'est pas géographique. C'est végétal. Ce texte-là, il fait floresque. Enfin, il y a une histoire qui s'épanouit et une vengeance qui s'épanouit et une réparation qui s'épanouit.
6: Et parmi celles et ceux à qui vous dédiez ce roman, il y a les montagnes des Hautes-Alpes, les forêts, les fantômes et les mondes imaginaires, refuges dans le chaos. Et voilà qui nous mène peut-être à cet autre livre, le test Elzéar, publié aux éditions Julliard dans une toute nouvelle collection sans préavis. Cette fois-ci, la cartographie est très précise. Nous sommes par moments dans les Hautes-Alpes, souvent dans les Alpes de Haute-Provence. Et le pronom employé est le « je », puisque c'est donc une forme d'enquête littéraire que vous menez, Laurine Roux, à partir d'une commande, en tout cas d'une proposition qui vous a été faite.
7: Une invitation que j'ai voulu décliner dans un premier temps parce que je me sentais pas légitime à habiter ce jeu, justement.
6: Quelle était l'invitation ?
7: Alors l'invitation, c'était, est-ce que ça te dirait d'écrire sur l'implantation de centrales photovoltaïques sur la montagne de Lure par des industriels qui rasent des forêts, qui arrachent des arbres pour installer des panneaux photovoltaïques. Et sur le moment, il y a eu une réticence très importante de ma part à m'emparer de ce texte que je ne comprenais pas. Politiquement, évidemment, j'aurais dû adhérer à l'envie d'écrire ce texte. Et il y avait quelque chose qui coinçait. Et j'ai pas dit non hein, pour autant. J'ai pas dit oui, j'ai pas dit non. J'ai laissé maturer la chose pendant quelques jours. Et sur place, quand je me suis déplacée pour comprendre un petit peu ce qui était opaque à moi. Et c'est le fantôme de ma grand-mère qui est apparu, qui était une des pionnières de l'énergie solaire dans les Hautes-Alpes dans les années 70 et qui avait imaginé en tant qu'élue une aventure un peu utopique de ville solaire, alors, des capteurs plans solaires, pas photovoltaïques. Et en fait, là, en voyant ce que le capitalisme avait fait de ces utopies-là, de ces idées louables, généreuses, vertueuses, écolo, je me suis dit, mais c'est une trahison absolue. Et là, j'ai pensé que je pouvais habiter ce jeu, à condition de mener une enquête, mais une enquête intime, en mêlant justement mes souvenirs d'enfant, d'enfants qui grandit dans cet univers-là, de fêtes solaires, d'énergie post-68 arme assez alternative, et de mener de front l'enquête sur place au pays de Giono, et deuxième fantôme qui a surgi.
6: Puisque, en effet, il faut le dire, il s'agit pour implanter ces centrales photovoltaïques de couper des arbres, de raser des forêts au pays de Jean Giono.
8: Où vit Elzéar Bouffier, l'homme qui plantait des arbres enfanté par la plume de Giono? Où vivent les personnages de romans puisqu'ils ne meurent jamais? Dans notre imaginaire, où peuplent-ils leurs paysages familiers, fantômes apparaissant au détour d'un sentier? Avez-vous déjà guetté Quasimodo sous la flèche de Notre-Dame? Cherchez la silhouette d'Edmond Dantès dans les brumes matinales de l'île d'If. Peut-être crut reconnaître Madame Bovary promenant ses langueurs dans les ruelles d'un bourg normand. Au risque de passer pour une évaporée, j'aime me laisser berner. Pire, j'aime fabuler. Parmi d'autres fantaisies, j'ai souvent fantasmé la foulée généreuse d'Elzéar qui arpentait les chemins calcaires sous les chênaies mêlant odeur de sec et de pain sucré. Je l'ai vue s'arrêter pour ramasser une pierre, la trouver jolie et la mettre dans sa poche. Je l'ai vu regarder le soleil,
3: le trouver joli aussi et se dire « Imbécile, le soleil ne se met pas dans la poche ». Je le vois chaque fois que je vais à Manosque où longent les berges de la Durance. En tout lieu où l'encre de Giono imprègne la terre, salive fertile capable de lever des hommes de papier qu'on croirait de chair pétrie. Encore plus dans les contreforts de Lure, cette très vieille région des Alpes qui pénètre en Provence. Et si vous êtes sceptique, perdez-vous entre Bannon et Cruisse, dans ces hauteurs squelettiques pastillées de lavande. Vous tomberez sûrement sur un vieux berger accompagné de son chien. Avec un brin de chance, il fera une pause, prendra le temps de s'adosser à un chêne, de bourrer sa pipe. Le regard au loin, il soufflera.
9: Pour que le caractère d'un être humain dévoile des qualités vraiment exceptionnelles, il faut avoir la bonne fortune de pouvoir observer son action pendant de longues années. Si cette action est dépouillée de tout égoïsme, si l'idée qui la dirige est d'une générosité sans exemple, s'il est absolument certain qu'elle n'a cherché de récompense nulle part et qu'au surplus, elle ait laissé sur le monde des marques visibles, on est alors, sans risque d'erreur, devant un caractère inoubliable.
6: Ce sont là les mots qui ouvrent « L'homme qui plantait des arbres » de Jean Giono, que vous inscrivez, Laurine Roux, dans le début de votre livre « Le test Elzéar » qui nous a été lu ici par Zoé Coupé et Louis Cosnard. Juste après, un peu plus loin, vous dites que Giono ébauche là, avec ces mots qu'on vient d'entendre, une éthique qui s'est, je vous cite, « logée très tôt au creux de votre oreille ». Et là aussi, on revient à votre grand-mère, en réalité.
7: Oui, qui a été la passeuse de ce texte, qui aimait perdument Giono, enfin qui aimait perdument la littérature et qui aimait perdument aussi la Provence, qui faisait un trait d'union entre ces deux terres. Elle était née à Marseille et elle était partie vivre dans les Hautes-Alpes, et le 04 est ce trait d'union-là avec la Durance qui joue les fils. Et c'est elle qui a été une des personnes qui m'ont transmis le plaisir des mots, le plaisir de la lecture et de l'écriture. Et c'était très important pour moi de tisser la présence de ces deux fantômes autour de la montagne de Lure, Madeleine, Jean Giono, qui défendait le vivant et qui avait une sorte de modernité absolue. Et c'est ça qui m'a frappée. Et donc j'ai voulu les mêler, les réunir. Ils ont été réunis un jour d'ailleurs dans leur vie. Madeleine a un jour pris un car pour aller rencontrer Jean Giono.
6: Vous le racontez en effet. Alors il faut dire, revenir sur ce que vous aviez dit juste avant, que donc en fait cette grand-mère Madeleine Roux a été donc pionnière sur la question du solaire dans la petite commune de Vennes à la fin des années 70. Et là il faut expliquer peut-être un peu ce nœud, en fait, qui est dans le livre et qui est dans cette question. C'est-à-dire que quand on dit énergie solaire, on n'a pas tout dit.
7: Non, parce que là, il s'agit, enfin, sur ce qui se passe aujourd'hui autour de la montagne de Lure, de surrentabilité. On rase des forêts parce que les parcelles forestières sont infiniment moins chères à la location que les zones entreprisées, qui ont été dégradées par l'homme. Un hectare de forêt de location, c'est entre 3 000 et 5 000 euros par an, contre 20 à 25 000 euros pour d'anciennes décharges. C'est assez probant. Et là, on est face à des entreprises qui font du surprofit en nous ôtant toute notre réserve de puits de carbone. Et c'est, enfin, maintenant, encore plus cet été que quand j'ai écrit ce texte,

0: à se positionner comme maître et possesseur.
1: Avec effectivement une entreprise très différente de celle de votre grand-mère à la fin des années 70 à Veynes. Et c'est en cela aussi que vous parlez d'utopie dévoyée. Du reste, ce projet, enfin ce qu'elle a développé, les fêtes solaires, etc., les capteurs, en fait, ça a très vite quand même tourné. C'est-à-dire que.
2: Oui, là c'était de l'autonomie, c'était du low-tech, c'était du réparable, c'était du fabricable sur place, puisque elle avait aidé en tant qu'élue à l'implantation d'une usine de fabrication de capteurs plans et qui s'appelait la STA, et tout était écolo. Et aujourd'hui, la question qui est complexe, hein, il n'y a pas de réponse simple à ces. Ça serait de la démagogie de faire d'avoir des réponses simples à des problématiques aussi complexes. Mais tout le paradoxe, c'est ce qu'on fait de ce développement durable, soi-disant vert, de ces panneaux photovoltaïques dont. Finalement, on ne sait pas trop ce qui va en advenir dans 30 ans au niveau du recyclage, qu'on implante sur des parcelles forestières alors que on devrait y a de la place sur des parkings, sur des délaissés de l'autoroute.
1: Ouais, et c'est là aussi justement que vous faites appel à Giono quelque part et à Elzéar, puisqu'à partir de l'extrait qu'on a entendu tout à l'heure, vous créez finalement ce test
2: Oui.
1: Elzéar qui est presque un peu une forme de boussole en fait pour éviter aussi la dissonance cognitive en
2: Oui.
1: fait qu'on peut avoir en se disant bah, c'est renouvelable, je suis écolo donc je devrais être pour, mais en fait je suis pas pour.
2: Exactement. Oui, c'est un gouvernail en quelque sorte, ce test que j'ai imaginé à partir de l'Inkipit de Giono, et c'est quatre questions toutes simples, hein. C'est le projet est-il dépouillé de tout égoïsme? L'idée qu'il dirige est-elle d'une générosité sans exemple? Ne cherche-t-il de récompense nulle part? Rend-il le monde meilleur? Et on pourrait poser les questions pour l'action collective ou individuelle, hein. Ça dessine les contours d'une sorte d'éthique.
1: Et vous envoyez carrément ce test, enfin, qui arrive, vous leur envoyez beaucoup de questions, disons, et la liste des questions se termine par celle que vous venez de dire, à l'entreprise qui construit une centrale de panneaux photovoltaïques à Cruis. Donc, c'est le site principal, en tout cas, enfin, c'est l'un des sites où vous vous rendez et la lutte que vous documentez, parce que donc, dans le livre, il y a aussi, voilà, comment on agit face à ça. Vous rencontrez des personnes qui sont engagées dans la lutte contre ces projets. Et du reste, vous donnez de la place aussi au débat interne sur, voilà, les moyens de lutter. Est-ce qu'on est dans de la désobéissance civile? Est-ce qu'on va sur des arguments vraiment juridiques? Tout ça existe aussi beaucoup dans ce récit.
2: Oui. Sur place, les gens ont dû faire face de manière très empirique à ce qui se passait sous leurs yeux et cette espèce de rouleau compresseur qui leur arrivait dessus. Et ils se sont organisés comme ils ont pu. Ils ont avec les outils qui étaient qui leur étaient sous la main. Et certains se sont emparés plutôt comme Elzéar Lurent Résistance, qui est un collectif de moyens d'action plutôt directs, on va dire. Ils se sont mis devant les machines, ils ont essayé d'empêcher le défrichement, d'empêcher les travaux en s'opposant avec leur corps. D'autres ont choisi plutôt un volet plus juridique et tenace avec une
1: Des
2: sorte
1: recours,
2: des
1: ouais, ça va.
2: recours, avec un sérieux mais implacable. Et alors ça, c'est l'association Amilure. Et je suis allée les rencontrer et j'ai beaucoup aimé les enregistrer sur du temps long, qui était le temps, justement, je voulais le temps de la forêt. Je voulais le temps de ce qui pousse et ce qui prend du temps, parce que c'est le temps du soin aussi, d'entendre les gens, d'entendre vraiment leur logique. Et j'ai intégralement réécrit les enregistrements en les tapant à l'ordinateur pour pas qu'ils soient moulinés par des intelligences artificielles. Et je me suis coulée dans ces pensées-là et j'en ai mesuré, et vraiment j'en ai goûté, je pourrais le dire presque avec une forme de saveur, la pluralité. Et je voulais un texte qui soit habité par un texte polymorphe, pluriel, et qui est plusieurs voix qui s'entremêlent et qui disent cette complexité de ces questions-là, et un côté mosaïque. J'aime beaucoup J'avais envie de quelque chose qui se rapproche des constructions du XVIe siècle et qui sonne moderne.
1: Avec cette question qui était nouvelle pour vous de comment on retrouve

0: transcrit une parole recueillie. Vous apportez beaucoup de soins à ça aussi. C'était nouveau pour la romancière, disons que vous êtes. Laurine Roux, avec nous dans les midis aujourd'hui. Nous allons vous retrouver pour la suite de cette discussion dans un quart d'heure. Ce sera après le journal de la rédaction qui va arriver.
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0: Dans 15 minutes, la suite des midis en compagnie de l'autrice Laurine Roux. 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Et le journal vous est présenté par Camille Marigaud. Bonjour.
8: Bonjour Chloé, bonjour à toutes et à tous. Toujours des flammes, des braises et la fournaise en Gironde. L'extrême vigilance est de mise au 7e jour de lutte contre l'incendie avec cette nouvelle journée de canicule et le retour du vent. Incendie stabilisé mais déjà plusieurs reprises de feu qui ne rassurent pas les habitants autorisés dans certains endroits à rentrer chez eux. Ces incendies questionnent aussi la sécurité de nombreux sites. Céveso, 300 usines se trouvent en forêt et face à ces feux qui changent de nature et d'intensité, il faut revoir toute l'évaluation des risques. Vous l'entendrez. Au Moyen-Orient, les États-Unis et l'Arabie Saoudite ont visé des groupes pro-iraniens en Irak, un tournant pour Riyad et Bagdad. Pas touche à notre sport, les réactions s'enchaînent face au projet de la FIFA, la Fédération internationale de football, qui souhaite ouvrir la porte aux investisseurs financiers. Mais on commence d'abord ce journal avec la disparition d'une figure de la French Touch, la scène électro-française, le DJ Kavinsky. Vincent Bellorget, de son vrai nom, est décédé à 50 ans. Il a été retrouvé chez lui, sans vie, hier soir à Paris. Kavinsky, fierté française pour tous, pour toujours, vient de réagir Emmanuel Macron. Fawzi Trita, bonjour.
9: Bonjour.
8: Il faut dire que Kavinsky a incarné un tout nouveau courant de la musique électronique.
9: Oui, Kavinsky qui a toujours eu un Walkman sur ses oreilles depuis l'âge de 10 ans. Il a appris seul le piano. Il s'intéresse à la musique électronique lors de son service militaire. Kavinsky est né le 31 juillet 1975 en Seine-Saint-Denis. Dans sa jeunesse, il est proche de Quentin Dupieux, mais en 2007, rencontre déterminante avec Guy Manuel, c'est la moitié des Daft Punk. Pedro Winter, le manager du groupe, les a mis en relation. Kavinsky est choisi par la suite pour assurer plusieurs premières parties de leur tournée. Il devient ami avec Guy Manuel des Daft Punk et de cette amitié né Nightcall en 2010 qui explosera en 2011 grâce au film Drive. Nightcall ouvre le film. Nightcall, c'est tout l'univers de Kavinsky, la nuit, les années 80, les bandes originales de John Carpenter, les gros bolides, les jeux d'arcade, les autoroutes américaines filmées de nuit, exactement comme cette première scène du film Drive où le héros roule de nuit sur une autoroute. Une scène qui définit aussi ce qu'il est. Kavinsky, c'est en fait son alter ego artistique, un jeune homme mort dans un accident de Ferrari Testarossa en 1986 et revenu d'entre les morts pour produire de la musique. Cette esthétique qui va populariser la synthwave, courant qui réinvente les sonorités des années 80 avec les outils du présent. C'est une musique qui trace toujours son chemin, comme une fois de plus une voiture de nuit sur l'autoroute, une voiture qui va passer aussi devant le panneau JO, puisque Nightcall a connu une nouvelle vie lors de la cérémonie de clôture des Jeux Olympiques de Paris en 2024. Kavinsky était sur scène avec Phoenix et Angèle.
8: Fawzi Trita, merci. Et la musique de Kavinsky continuera de traverser les générations et les frontières. De son côté, réagit la ministre de la Culture, Catherine Pégard.
0: La suite du journal Camille Marigot, jusqu'à 42 degrés attendus aujourd'hui à Bordeaux.
8: La Gironde en vigilance orange pour canicule comme les Landes voisines, avec ce vent toujours qui risque de souffler sur les braises encore incandescentes et de donner un nouveau carburant à cet incendie qui est stabilisé depuis 48 heures mais toujours pas fixé selon la préfecture. Beaucoup de reprises de feu hier déjà, de quoi forcer l'évacuation préventive de milliers de touristes. En parallèle, les habitants de plusieurs villes de la banlieue de Bordeaux sont autorisés à retourner chez eux, mais ils ne se bousculent pas. Marc Bertrand, vous l'avez constaté dans la commune d'Aillan.
7: Les maisons sont toujours fermées, les cafés ont le rideau baissé. On ne croise que Thomas en train de faire son jogging. Il est rentré dès l'annonce de la préfète.
10: On est venu voir si ça sentait, si on avait vu les fumées. Nous, on n'a pas vu de fumée, donc on s'est dit que c'était possible. On a laissé les sacs faits, on n'a rien déballé parce qu'on sait que si jamais il y a une nouvelle évacuation, on est prêt à partir. Quoi.
7: Plus loin, Isabelle promène son chien. Elle n'est jamais partie.
11: Je suis restée là. Je voulais pas partir dans le bazar, la panique, pour rien. Et puis là, on revient alors que les conditions sont toujours les mêmes. Au moment où il y a eu l'annonce, le nuage est revenu alors que ça faisait deux jours qu'il n'y avait plus de fumée, etc. Ce que vous sentez là, pendant deux jours, on n'a rien senti. J'en pense que c'est un peu de l'improvisation.
7: Devant l'hôtel de ville, le maire attend le bus qui rapatrie une vingtaine d'évacués du parc des expositions. Éric Poulia ne veut pas polémiquer en temps de crise, mais il cherche la logique.
12: C'est un sentiment mitigé. On sait que nous avons toujours cet incendie à nos portes. Voilà, de la fumée, on la sent, on la voit, on voit encore les pompiers qui passent. Donc, comme le stress et l'angoisse du feu n'est pas levé, on peut comprendre que pour certains, cette décision soit discutée, voire critiquée.
7: Pour lui, la présence de l'usine d'Ariane Group, usine stratégique de la défense, n'est pas pour rien dans la décision des autorités. Elle va pouvoir reprendre son activité dès ce matin.
8: Des incendies qui menacent aussi de nombreux sites sensibles, donc militaires ou industriels, hein, des usines classées Céveso, qui ont déjà une bonne culture de la gestion du risque, mais dont les critères sont aujourd'hui dépassés par ces aléas climatiques extrêmes, des canicules au méga-feu. Il faut revoir les mesures de prévention, estime Thibault Laconde, ingénieur et fondateur de Calendar, une entreprise spécialisée dans les projections climatiques pour les industriels.
13: Il y a à peu près 300 usines Céveso en France qui sont situées en forêt. Historiquement, environ un tiers de ces usines étaient exposées régulièrement à des risques incendies. À l'horizon 2050, dans un scénario de réchauffement médian, sans être trop pessimiste, la plupart de ces usines seront exposées à des risques incendies élevés plus de 10 jours par an. Les usines Céveso doivent faire des études de danger, en fait, évaluer les risques auxquels sont exposées et s'y préparer. Le problème, c'est que ces études de danger, elles sont basées sur une évaluation des risques basée sur le passé. Donc, en fait, on regarde les risques d'inondation, les risques d'incendie, les températures extrêmes qu'on a connues sur les dernières décennies. Et on se base là-dessus avec l'hypothèse implicite que le climat ne change pas et que les risques de demain sont les mêmes que les risques d'hier. Et c'est cette logique qui aujourd'hui est mise en défaut. Et il va falloir changer rapidement si on veut éviter des incidents.
8: À propos recueilli par Mathilde Dehimi. Et si la surface brûlée en Gironde, 42 000 hectares, n'a pas évolué depuis hier, le nombre de pompiers blessés dans les interventions lui augmente, 126 au total. Et les enquêtes liées à ces incendies se poursuivent en Gironde. Toujours deux personnes, dont un mineur, ont été notamment incarcérées, poursuivies pour incendie volontaire, selon le parquet de Bordeaux. Dans le Var, l'incendie a été fixé, mais le combat n'est pas terminé, prévient le préfet. Là-bas, un homme de 23 ans, soupçonné d'être à l'origine des feux dans le département, a été mis en examen. Et puis en Espagne, le retour chez elle de plusieurs milliers de personnes qui avaient été évacuées à cause des incendies qui font rage autour de Madrid. 24 000 personnes ont retrouvé leur domicile. 20 000 autres se déconfinent dans la capitale. Mais les autorités luttent encore pour contenir les feux. Les 12 prochaines heures seront décisives, selon le Premier ministre Pedro Sanchez. Retour en France, elle avait appelé dans une tribune à renforcer les mesures de prévention des incendies dans son département, le Gard. L'eurodéputée socialiste Chloé Ridel, également conseillère municipale de Nîmes, a été visée par des injures et des menaces de mort sur les réseaux sociaux. Le pôle spécialisé de lutte contre la haine en ligne du parquet de Paris s'est saisi de l'enquête. Antoine Marette, bonjour.
14: Bonjour Camille.
8: Chloé Ridel avait notamment demandé, en cas de risque élevé d'incendie, la fermeture d'un circuit automobile situé à Lédenon, en plein massif forestier.
14: Pour Chloé Ridel, ce qui pose problème, ce n'est pas le circuit automobile en lui-même, mais c'est l'affluence qu'il génère au cœur d'un massif forestier de garrigues, ce qui augmente le risque de départ de feu, soit par négligence, soit par incendie volontaire. Et selon Chloé Ridel, c'est un article d'Automoto qui a mis le feu aux poudres.
15: le magazine Automoto, qui s'est depuis excusé, avait contribué à amplifier les choses, hein, en disant que je m'attaquais au circuit. Il y a un historique de violence autour de ce circuit. Ce sont des gens qui veulent pouvoir continuer à tourner sans qu'on les inquiète, qui ont l'impression qu'on les menace pour tout le temps, alors qu'ils jouissent d'un privilège qui est quand même de pouvoir tourner tous les week-ends, les jours fériés, même en période de risque incendie élevé.
14: À la suite de sa tribune, Chloé Ridel a été menacée de mort par des dizaines d'hommes. Elle a donc décidé de porter plainte.
15: La raison pour laquelle j'ai porté plainte, c'est pour la gravité des menaces et puis aussi pour le fait qu'elles touchent à ma famille. Ça, c'est quelque chose qui est inacceptable. Ce sont des menaces précises avec des gens qui ont l'adresse de mon domicile. Et j'ai reçu aussi de nombreux témoignages de gens qui m'ont raconté avoir été menacés eux-mêmes quand ils émettaient une parole critique à l'égard de ce circuit. Donc je ne suis pas la première personne à qui cela arrive, mais comme je suis élue, ça apparaît au grand jour.
14: La nature sensible des faits et leur ampleur ont conduit le pôle spécialisé de lutte contre la haine en ligne du parquet de Paris à se saisir des faits. La procureure de la République de Nîmes a fait demander à Automoto que les commentaires insultants ou menaçants sur son site soient bloqués et empêchés. Elle précise que la réactivité du magazine a été immédiate en ce sens.
8: Antoine Marette, comme les syndicats le craignaient, le tribunal de commerce de Toulouse a prononcé ce matin la liquidation judiciaire de l'usine Fibre Excellence de Tarascon dans les Bouches-du-Rhône. 270 salariés sont concernés. On ne sait pas encore ce qu'il en est de l'autre usine du groupe de pâte à papier située à Saint-Gaudens en Haute-Garonne. Lundi, un industriel s'est manifesté à la dernière minute pour reprendre le site qui emploie là aussi 270 personnes. Le tribunal lui avait donné jusqu'à aujourd'hui pour verser 2 millions d'euros en échange d'un délai supplémentaire pour formuler son offre.
16: La calmie n'aura duré que quelques jours au Moyen-Orient.
8: Les États-Unis et l'Arabie Saoudite ont mené des frappes en Irak la nuit dernière. Elles ont visé des groupes armés pro-Iran qui font partie d'une coalition liée à l'armée irakienne. Et selon cette alliance, au moins 20 de ses membres ont été tués. Théo Renaudon, bonjour.
17: Bonjour.
8: L'Arabie Saoudite se retrouve donc, elle aussi, entraînée dans cette guerre.
17: Oui, tôt ce matin, des avions de chasse américains et saoudiens ont bombardé des bases de milices pro-Iran en Irak, groupe armé intégré à l'armée irakienne, mais qui reste sous l'influence de Téhéran. Milice à l'origine de lancements de drones suicides hier et avant-hier sur Riyad, capitale saoudienne. Alors, pourquoi? C'est peut-être un tournant. Le royaume fait depuis le début de la guerre, il fait tout pour esquiver le conflit. Mais voilà, les drones semblent faire déborder le vase. Pourtant, Riyad a beaucoup à perdre dans cette guerre. Territoire immense, 4 fois la France, infrastructures pétrolières dispersées, vulnérables. L'Arabie Saoudite se retrouve maintenant face à 3 fronts. Au sud, les Houthis du Yémen. Au nord, l'Irak. À l'est, l'Iran. L'Iran, avec qui le royaume saoudien avait pourtant signé un accord il y a 3 ans, détente pour favoriser l'économie du pétrole. Depuis, tout a changé au Moyen-Orient. Beaucoup de questions sont désormais ouvertes. L'Arabie Saoudite va-t-elle poursuivre ses frappes, les étendre? Les milices irakiennes vont-elles prendre les armes contre le royaume? En attendant, le baril de pétrole a pris 3%.
8: Le bilan est encore provisoire au Japon après l'important séisme qui a touché le sud-ouest du pays. Au moins 13 personnes ont été tuées, notamment dans une explosion liée à la secousse au sein d'un centre commercial. Les secours cherchent toujours d'éventuelles victimes dans les décombres. Il y a d'importants dégâts matériels avec des coupures de courant, des routes saccagées, beaucoup de trains suspendus et des vols annulés. Enfin, si la Coupe du Monde de football appartenait à des capitaux privés, c'est l'idée du président de la FIFA, Gianni Infantino, et elle révolte à travers le monde et ce, bien au-delà des instances sportives. Hugo Duport, bonjour.
18: Bonjour.
8: Outre-Manche, le nouveau Premier ministre britannique, Andy Burnham, s'est exprimé à ce sujet visiblement mécontent.
18: Et c'est le moins qu'on puisse dire. La Coupe du Monde n'est pas un produit, c'est la plus grande compétition du sport mondial et elle n'a jamais appartenu à personne pour être vendue, écrit le Premier ministre sur X. On connaissait l'amour britannique pour le ballon rond et Andy Burnham, fervent supporter de Everton en Angleterre, n'a pas mâché ses mots. Le football appartient aux fans, il leur a toujours appartenu et il leur appartiendra toujours. Une fois que vous en avez vendu une partie, vous avez trahi. En plus du Premier ministre, l'association des supporters britanniques est montée au créneau sur les réseaux sociaux. Elle s'inquiète d'une décision qui pourrait remodeler le football sans égard aux supporters.
8: Et tous réagissent à une annonce du président de la fédération qui veut privatiser la Coupe du Monde, c'est bien ça Hugo?
18: Oui, ou en tout cas une partie. L'idée de Gianni Infantino, c'est céder les droits commerciaux des compétitions de la FIFA à des capitaux privés, et donc ceux de la Coupe du Monde. Pour ça, il souhaite créer une nouvelle entité, la FIFA Forward Enterprise, pour permettre à des investisseurs d'entrer dans le capital. Une entreprise qui serait déjà dans les tuyaux et évaluée à près de 20 milliards de dollars selon plusieurs sources. Pour l'instant, la FIFA discuterait notamment avec Thrive Capital, société d'investissement de Joshua Kushner, qui est le frère du gendre de Donald Trump. Un lien potentiel qui ravive les débats autour de la gouvernance de la FIFA et de possibles conflits d'intérêts.
0: Hugo Duport, merci. Et l'Union européenne a elle aussi dénoncé ce projet d'ouvrir la porte aux investisseurs privés, estimant que la commercialisation effrénée du football était devenue nocive. Le temps pour cet après-midi d'abord avec cette vigilance orange qui concerne 16 départements dont la Gironde et les Landes et 14 autres de l'Ardèche au territoire de Belfort. Plus à l'est, le soleil dominera presque partout. À noter un peu de grisaille qui pourra persister sur le nord de la Bretagne et vers la Camargue. Quelques nuages aussi sur les plages landaises, le Cotentin, les Pyrénées et le relief corse. Les températures caniculaires avec des maximales qui pourront aller jusqu'à 39 degrés à Paris et Limoges. Plus de 40 degrés à Lyon, 42 degrés, nous le disions, à Bordeaux, 36 à Lille, 24 à Brest, 26 à Cherbourg. Ce journal a été réalisé avec Alison Vicrobeck, d'Alia à la technique. Et la suite avec vous, Chloé Cambrelin.
19: Merci beaucoup, Camille Marigot.
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19: Et avec nous pour quelques minutes encore, l'autrice Laurine Roux. Nous avons parlé avec vous, Laurine, avant le journal de votre dernier roman, Trois fois la colère, publié comme les précédents aux éditions du Sonneur, mais aussi d'un texte plus récent, le test Elzéar, publié en mai dernier aux éditions Julliard, une enquête littéraire sur l'implantation de centrales photovoltaïques le long de la montagne de Lure, dans les Alpes de Haute-Provence, et ce que cela veut dire de forêt rasée. Vous nous avez dit tout à l'heure, avant qu'on commence l'émission, qu'en réalité vous aviez écrit ces deux textes en même temps. Il y a des échos évidents, mais au-delà, de quelle manière pour vous se sont-ils nourris l'un l'autre ?
20: Alors je mène souvent plusieurs chantiers de front. J'aime bien avoir un chantier romanesque. À côté de ça, un texte poétique en général qui explore les angles morts du roman que je suis en train d'écrire. Et en général, il y a un autre texte un peu invité que j'ai pas choisi, qui arrive. Ça peut être du roman jeunesse. Là, c'était un essai. Et alors, ça me permet déjà, dans un premier temps, de manière très pragmatique, des respirations. Quand j'arrive au bout d'un laps de temps d'écriture où il y a une sorte d'impasse narrative, ben, je bascule sur un autre projet et je retrouve du souffle. Mais au-delà de ça, bon, ça c'est très concret, mais je crois qu'il y a des effets de contamination. Et c'est pas pour rien que je les mène de front, ces chantiers, c'est qu'ils me permettent d'explorer des obsessions, probablement, des questions, de traverser des doutes aussi. Et de fait, ils se nourrissent. Là, ce qui m'est apparu de manière assez frappante, c'est la place de la forêt.
19: Oui.
20: Et la place de la colère. Et la forêt devient une entité à la fois à protéger, mais aussi la source de la colère.
19: Alors justement, dans le test Elzéar, on parlait juste avant le journal des différentes modalités de lutte face à ces entreprises de prédation sur l'environnement. Et vous posez à un moment donné la question de la littérature, avec, dites-vous, des romans, des textes qui s'écrivent un peu autrement. Au-delà de ça, il y a aussi la question de comment on protège le pays de Giono. Est-ce qu'on le protège en tant que pays de Giono, mais en même temps, est-ce que créer un label ? Enfin, il y a quand même cette question de comment finalement la littérature aussi vient sédimenter un territoire, comme vous l'écrivez, je crois, et comment on prend ça en compte aussi dans sa préservation.
20: Oui, mais alors ça c'est une question complexe parce que la montagne de Giono, bien sûr qu'elle est patrimoniale et qu'il y a la salive de Giono l'imprègne et que c'est une sorte de plus-value, mais tout paysage contient ses récits, contient son lot de vivants et est à défendre, tout paysage forestier est à défendre. Donc ce coefficient, j'ai appelé ça le coefficient Elzéar, c'est un peu potache, mais et cette dimension littéraire au paysage, mais in fine... Non, je crois qu'il y aurait des jalons beaucoup plus simples et le test Elzéar en est un qui pour moi est plus valide. Mais au-delà de et puis pour revenir à ce qu'on disait tout à l'heure et en écoutant votre question, je me disais c'est comment est-ce qu'on se défend aussi ce que j'ai traversé dans ces deux textes. Comment on se défend avec les mots ou avec son corps et avec et quelle est la place de la violence face aux violences visibles et invisibles du capitalisme, d'une forme de fascisme ambiant. Comment on peut quel est le degré de violence légitime qu'on peut et ça c'est vraiment des questions qui me hantent, pour lesquelles j'ai pas de réponse. Et quand c'est le cas, c'est vraiment moteur d'écriture. L'aporie de la lecture, de la pensée, et génère chez moi une sorte de ferveur d'écriture. Et je dis pas que je comprends mieux à la fin. C'est cette histoire de Faulkner qui dit qu'écrire, c'est gratter une allumette dans la nuit. Hein. C'est au milieu de la forêt qu'on voit pas mieux, mais qu'on mesure mieux l'épaisseur des ombres. C'est le cas, mais j'ai l'impression qu'à la fin, moi, j'ai épanché la colère après avoir écrit ces textes-là. Ça résout rien, ça répare pas grand-chose. C'est assez, c'est fragile, le pouvoir des mots. Mais ça fait trace. Et on parlait de la trace du gond sur le cou. J'ai tendance à imaginer que ça peut faire une petite trace verte, voilà.
19: Et puis, c'est vrai, on en parlait aussi, bon là on a entendu, c'était presque la moitié du journal qui était consacré aux incendies qui ont lieu cet été. C'est vrai aussi que, et c'est un peu ce que vous décriviez au tout début d'ailleurs pour parler de la jeunesse de Trois fois la colère, c'est-à-dire que là on est face à ces images terribles, à ces récits qui par ailleurs nous renvoie quand même une forme d'impuissance aussi qui est compliquée. Et finalement, lorsque dans cet environnement-là, dans ce contexte-là, on lit des livres comme ceux-là, qui encore une fois ont de formes très différentes, mais qui se rejoignent à plein d'endroits, bon, peut-être ça nous... Sans dire que ça nous... C'est pas la question de ça nous aide au sens de... Voilà, mais il y a un peu de ça quand même. En tout cas, ça nous aide à traverser ça, peut-être à y réfléchir autrement. Bon.
20: Oui, ce en quoi je crois, en revanche, et fermement, c'est le pouvoir de l'émotion. Et ce récit-là, je l'ai écrit avec la figure tutélaire de ma grand-mère en bandoulière, en quelque sorte, parce que j'ai fait le pari que Madeleine pouvait devenir une sorte de cheval de Troie. Et je suis pas très friande des essais qui ne convainquent que les convaincus, des documentaires qui ne convainquent que les gens qui sont déjà convaincus. Et je pense que le roman, avec son pouvoir, le pouvoir de toucher le corps des gens, de faire bouger les émotions et les essais, peuvent avoir ce pouvoir de résistance affective.
19: Pour terminer, bientôt Laurine Roux, je l'ai dit au tout début, votre roman Trois fois la colère qui était sorti il y a bientôt un an a reçu en mai dernier le prix des libraires. En septembre, vous serez la marraine du salon du livre des éditeurs indépendants d'Île-de-France. Les livres, les libraires, les éditeurs indépendants ont besoin aussi un peu qu'on les défende.
20: Ah oui, là c'est une ZAD importante, une zone à défendre capitale. Moi je suis publiée aux éditions du Sonneur pour mes romans. C'est une maison d'édition indépendante et je mesure depuis 2018, mon premier texte publié chez eux, la qualité de travail, l'indépendance aussi qu'on m'offre et le temps long. Parce que c'est une maison d'édition qui n'a pas de grands groupes financiers derrière qui font pression. Et ces maisons d'édition indépendantes et les libraires indépendants sont menacés. Et donc bien sûr que là je suis très Je suis, ça serait bête de dire je suis sur le front de la défense, mais en tout cas je suis très vigilante parce que ce sont des édifices qui sont un écosystème qui garantit la biodiversité, au même titre qu'on a besoin de biodiversité.
19: Vous n'avez pas l'air de savoir que les temps modernes n'ont pas seulement résolu le problème de la désintégration de l'atome, mais qu'ils ont effectué la désintégration des esprits, libérant sans raison des forces spirituelles qui nous étaient nécessaires pour vivre une vie humaine. La société construite sur l'argent détruit les récoltes, détruit les bêtes, détruit les hommes, détruit la joie, détruit le monde véritable, détruit les vrais richesse. C'était un dernier extrait de Jean Giono, la préface du livre Les Vraies Richesses, que vous citez dans votre livre, Le Test Elzéar. Laurine Roux, merci beaucoup. Je cite de nouveau également ce roman, Trois fois la colère, aux éditions du Sonneur. Merci beaucoup d'être venue dans les midis aujourd'hui.
20: Merci.
19: Il est temps de retrouver la chronique de Marie Sorbier, Le Son des francophones, qui nous emmène à la rencontre de celles et ceux qui font la vie culturelle dans des pays où la langue française résonne. Cette semaine, le Bénin.
1: Je m'appelle Marie-Cécile Zinsou, je suis franco-béninoise et j'ai créé la Fondation Zinsou qui est un musée d'art contemporain dans la ville de Ouidah et qui va bientôt fêter ses 21 ans.
21: Alors nous y sommes ici à Ouidah dans votre fondation. Pourquoi créer une fondation ici dans cette ville de Ouidah en particulier ?
1: Alors la fondation c'est un projet qui est très sud-bénin, c'est-à-dire que c'est Cotonou et c'est Ouidah. Cotonou parce que la majorité de notre public s'y trouve, c'est la ville la plus peuplée du Bénin. Ouidah c'est parce que c'est la ville de l'héritage, c'est la ville qui a connu la traite négrière, c'est la ville qui a vu le départ d'un million de personnes, c'est la ville qui a vu le retour des gens. Comme vous pouvez le constater dans cette maison, on est dans une architecture afro-brésilienne. C'est donc les Dahoméens affranchis de Salvador de Bahia qui reviennent ici et qui construisent dans le style qu'ils ont maîtrisé au Brésil. Et donc je trouve que cette maison, elle raconte beaucoup de choses de qui nous sommes et voilà, le moment où le royaume du Dahomey a conquis le royaume de Rueda et a eu cette ouverture sur la mer, la traite négrière qui commence. Et puis après, voilà, cette histoire aujourd'hui, on est en plein retour, chose qui est assez extraordinaire. Vous pouvez voir aujourd'hui, il y a des Américains, des Haïtiens, des Caraïbéens qui reviennent, des Brésiliens. Et donc voilà, donc c'est une ville, je trouve, qui est très importante pour l'histoire de l'humanité, en fait. Et donc ça me semblait avoir du sens d'avoir un lieu d'art contemporain pour parler de la création, pour parler du présent aussi, et ne pas se figer uniquement dans l'histoire.
21: Alors c'est ce que j'allais vous demander, qu'est-ce qu'on y voit dans cette fondation ? Quel type d'artistes vous accueillez ?
1: Alors ici, c'est vraiment un musée d'art contemporain. Donc c'est le premier musée d'art contemporain du continent, en fait. Quand il a ouvert en 2005, il n'y avait pas tellement d'autres structures de ce type. On accueille des artistes en résidence, on accueille des expositions, et c'est très varié. C'est-à-dire qu'on présente des artistes comme Romuald Azoumé, le plus grand artiste, un des plus grands artistes béninois, Cyprien Toku Dagba. On a reçu les œuvres de Jean-Michel Basquiat. On présente des très jeunes artistes qui viennent de partout. Vous pouvez voir aujourd'hui dans le jardin les installations d'Aïcha Snoussi qui vient de Tunisie, de Pauline Guerrier qui vient de France. On reçoit le monde et on montre la création, on la montre à un public jeune, très jeune. Là on est en pleine effervescence des Vodun Days, mais nous on reçoit beaucoup de public scolaire. 80% de notre public a moins de 18 ans, on reçoit 200-300 000 personnes par an. Donc toutes les écoles viennent, c'est très dynamique et ça permet de comprendre la fierté.

0: Peut-être un mot sur cette scène artistique béninoise. On le sent dès qu'on arrive dans le pays, elle est très riche, elle est très vivace.
1: En fait, c'est une scène artistique de toujours. C'est-à-dire que ce n'est pas un mouvement qui s'est créé au moment où la presse internationale se réveille et découvre la création sur le continent africain. Ici, on a une scène contemporaine vibrante parce que tous les rois ont passé des commandes aux artistes, ont valorisé leur pouvoir comme toutes les cours du monde, en faisant travailler les ateliers d'artisanat, en rémunérant les artistes, en les installant. Dans les guerres de conquête, on allait prendre les artistes comme prisonniers, on les rapportait et on leur donnait maison, femme, argent pour qu'ils puissent s'installer à la cour et apporter leur trésor, leur don de Dieu. Et le talent se transmettait en famille de génération en génération. Et donc aujourd'hui encore, vous trouvez les ateliers avec les descendants de ceux qui ont créé pour les rois. Et donc tout ça a créé une émulation artistique extrêmement forte. Donc toute la vie culturelle du Bénin est marquée par les 4-5 derniers siècles de création documentée.
0: Merci beaucoup.
1: Merci.

0: 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Merci à l'équipe des Midi, Zoé Coupé, Louane Chailleux, Louis Cosnard, Alice Puy-de-Bois, Théo Mingasson avec Olivier Bétard à la réalisation, Dalia aujourd'hui à la prise de son.
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7: Herr Frankenstein ne s'est intéressé qu'à une seule chose, la vie humaine. D'abord pour la détruire et ensuite pour la recréer. Maintenant, vous connaissez son projet démoniaque.
8: Un projet démoniaque et une obsession pour la vie. En 1931, James Whale adaptait dans son Frankenstein le récit de Mary Shelley, une histoire d'horreur aux thématiques avant-gardistes. Avec Frankenstein ou le Prométhée moderne, Mary Shelley se place à la croisée de plusieurs genres littéraires. D'une part, la créature est l'archétype du personnage romantique pour qui le mal découle directement d'une blessure psychique. Et d'un autre côté, avec ses tours, ses éclairs et ses meurtres, le roman s'inscrit tout entier dans la mouvance gothique. Pourtant, c'est en tant que précurseur de la science-fiction qu'on retient généralement le travail de Mary Shelley. Et pour cause, dans Frankenstein, l'horreur n'émane plus du surnaturel, mais de la science elle-même. Électricité, biologie, expérimentation deviennent dès lors les moteurs du récit. À travers ce roman, Mary Shelley pose pour la première fois les grandes questions qui hanteront la SF pendant 2 siècles. Jusqu'où peut-on aller dans la manipulation du vivant? Que doit le créateur à sa créature? Et que deviennent les humains quand la science abandonne tout principe éthique? Dans cet épisode, nous vous proposons de comprendre comment, en partant du genre gothique, Mary Shelley nous livre l'œuvre fondatrice de la science-fiction et de quelle manière son travail infusera ensuite la culture populaire. Avoir raison avec Mary Shelley, épisode 3, le premier-né de la science-fiction.
9: Le roman gothique, est d'abord très anglais, je veux dire, c'est un genre uniquement anglais. Au départ, il faut dire que gothique, c'était un terme très péjoratif. Ça signifiait simplement qu'il n'a pas de structure classique. Et puis, on retrouve les intrigues extrêmement compliquées, les retours en arrière, le foisonnement de personnages, les meurtres, les choses très sombres, enfin, les souterrains, etc.
8: Et c'est vous, Aurélie Thiria-Meulemans, qui allez nous guider aujourd'hui. Bonjour.
10: Bonjour Alexandre.
8: Vous êtes maîtresse de conférence à l'université de Picardie-Jules Verne, actuellement en délégation à l'université Paris-Cité. Alors, Frankenstein, c'est un roman qui a été très souvent adapté, qui l'a été même cette année. Et ce qui revient souvent, l'une des premières images peut-être qu'on en a après la créature, c'est le château médiéval allemand dans lequel Victor Frankenstein mène ses expérimentations. Aurélie Thiria-Meulemans, pour moi ça c'est très gothique. Et dans l'extrait qu'on vient d'entendre des Nuits magnétiques de France Culture, l'intervenant parle de souterrains, d'obscurité, de meurtre. Alors, c'est quoi le gothique, en particulier en littérature?
10: Le roman gothique, c'est un genre typiquement anglais, un genre du XVIIIe siècle, enfin qui est né au XVIIIe siècle, avec des grands noms comme Horace Walpole, Matthew Lewis et surtout Anne Radcliffe. Je citerai notamment Les Mystères du Dolph en 1796. Dans le roman gothique, on a effectivement des ingrédients qui sont incontournables. Donc là, votre intervenant parlait de châteaux, de souterrains. On a effectivement l'importance comme ça de paysages désolés. Ça, c'est une esthétique qui s'appelle l'esthétique du sublime qui a été théorisée au au XVIIIe siècle par un certain Burke, Edmund Burke. Et moi, on trouve aussi alors des intrigues particulières, c'est-à-dire que il y a ces lieux désolés, il y a des histoires qui circulent à leur sujet, des légendes en général, il y a du surnaturel, des fantômes, des nonnes sanglantes, etc. Et puis, il y a des personnages types. Et souvent, on retrouve une jeune femme innocente et sans défense aux mains d'une figure masculine cruelle et malveillante.
8: Parmi les autres romans fondateurs, il y a Anne Radcliffe aussi, enfin, parmi les grands auteurs. Le Moine, les Mystères d'Udolphe, ça, c'est des noms qui sont hyper évocateurs. On entend tout de suite le mystère, l'horreur derrière.
10: Tout à fait. Alors, Le Moine de Lewis, on est effectivement plus dans l'horreur et on est vraiment dans le surnaturel. Mmh. Avec Radcliffe, Les Mystères d'Udolphe, en fait, on est surtout dans la première partie de la carrière de Radcliffe, dans ce qu'elle appelle le surnaturel expliqué. C'est-à-dire qu'en fait, on est dans l'explication rationnelle.
8: Ah oui, déjà, donc en fait, on recoupe avec Mary Shelley.
10: Exactement. Donc c'est vraiment l'ancêtre de Mary Shelley de ce point de vue-là, l'ancêtre en tout cas du roman Frankenstein, puisque Frankenstein, on est totalement dans le rationnel et on est même plus que ça, on est dans l'expérimentation scientifique.
8: Ce qui est intéressant aussi dans ce lien avec le gothique et Frankenstein, c'est que le gothique a ces histoires d'horreur qui sont anciennes, qui sont immémorielles, des légendes, etc. Donc on explore vraiment le passé hanté. Dans Frankenstein, il y a une espèce de renversement, on explore le futur hanté.
10: Exactement. C'est Brian Aldiss, qui est un des grands théoriciens de la science-fiction, qui explique que c'est vraiment Frankenstein le premier roman de science-fiction, parce que, en fait, le gothique avant Frankenstein, c'est il y a longtemps, en ces contrées reculées, qui sont souvent d'ailleurs des contrées reculées catholiques qui permettent d'alimenter des fantasmes sur, justement, des légendes, etc.
8: Il y a une forme d'exotisation.
10: Il y a une exotisation, tout à fait. Alors que vous avez raison, avec Frankenstein, c'est ici et maintenant que ça se passe. Et Aldiss dit, voilà, la science-fiction, c'est maintenant. C'est maintenant ou c'est bien sûr plus tard.
8: Il y a aussi l'idée de la fragilité mentale dans le roman gothique, j'ai l'impression. Il y a cette idée d'explorer la psyché, les hallucinations, les apparitions. C'est vraiment des plongées dans l'esprit des personnages.
10: Tout à fait. Très très souvent, on est dans une focalisation interne. Donc c'est comme si la caméra était derrière les yeux du personnage principal. On suit souvent les émotions, les tourments, les inquiétudes souvent de l'héroïne. Et puis on a ce parallèle qui est très fréquent chez Radcliffe et qu'on retrouve chez Shelley, avec l'idée d'un paysage qui est l'image du paysage mental du personnage, en fait. Ces endroits désolés reflètent, en fait, les tourments de l'âme du personnage.
8: Et de même, les tempêtes, la
10: bien
8: pluie
10: sûr,
8: battante, c'est le reflet de ce qui se passe dans la psyché du personnage. Ça, c'est quelque chose qu'on a déjà évoqué dans le roman romantique. Et donc là, on voit un peu la filiation aussi entre le gothique et le romantisme. Il y a cette idée commune d'explorer la psyché.
10: Absolument. Et vous parlez de tempête. Effectivement, il y a ce moment du mariage de Victor Frankenstein où en fait la nuit est terrible et ce qui se passe est terrible puisque là on est vraiment en plein gothique. La jeune femme innocente, qui en plus est toujours innocente puisque c'est la nuit de noces, mais elle n'a pas encore eu lieu, se fait finalement assassiner par la créature.
8: Vous évoquez la jeune fille, vous disiez souvent il y a dans le roman gothique cette thématique de la jeune fille qui est en prise avec un homme malveillant, souvent c'est comme ça que ça se passe. Dans Frankenstein, la jeune fille n'est quasiment pas là, puisque si on parle de vraiment jeune fille, vous disiez il y a Elisabeth et la nuit de noces, mais sinon les deux personnages principaux c'est la créature et Frankenstein, et chacun à leur manière, peut-être, reflète aussi ce personnage de la jeune fille, Frankenstein, quand il est face à sa créature, et la créature qui est aussi en prise avec son créateur, qui lui refuse la possibilité d'être aimée aussi.
10: Alors, oui, vous soulignez quelque chose de très juste, qui est la quasi-absence de femmes dans Frankenstein. Et il y a juste, effectivement, ce personnage d'Elisabeth qui est complètement fallot et qui est pire que fallot, puisqu'en fait, on comprend qu'elle a été élevée en même temps que Victor Frankenstein, mais elle a été adoptée par les parents. Elle a été adoptée parce qu'elle vivait dans la misère, alors qu'elle était vraiment très mignonne. Et sa mère décrit quasiment l'arrivée de cette petite fille dans la famille comme un cadeau pour son fils. Donc, c'est vraiment très étrange, cette relation quasi-incestueuse, quand même, de de Victor avec sa future épouse. Et puis, donc, on a un personnage de sœur future épouse. Bon, finalement, ça n'a pas lieu puisque la créature lui dérobe son épouse. Et puis, il y a effectivement la créature féminine qui finalement n'est pas créée, qui est détruite par Victor, qui a peur que la Terre se retrouve peuplée de monstres. Et puis il y a la sœur de Walton qui donc l'explorateur, hein, on peut peut-être redire que c'est un récit en fait, qui est un roman épistolaire Frankenstein, où on a plusieurs récits contenus les uns dans les autres. Et donc le récit cadre, c'est celui d'un explorateur qui cherche à trouver un passage vers le pôle et qui écrit à sa sœur, et donc il rencontre Victor Frankenstein. Il raconte l'histoire de Victor Frankenstein, et dans l'histoire de Victor Frankenstein, il y a le récit de la créature.
8: Le roman gothique, on l'a dit, c'est un roman qui est important au moment de la vie de Mary Shelley. On peut se dire que c'est le roman d'horreur, en fait, de l'époque, de la même manière que nous, aujourd'hui, on a nos films d'horreur. D'ailleurs, ça préfigure peut-être d'une certaine manière l'horreur actuelle, puisque avec cette idée de exotisation de la religion catholique, il y a beaucoup ces trucs-là aujourd'hui encore. Est-ce qu'on peut se dire que Mary Shelley était lectrice, elle connaissait ce genre? Vous me disiez aussi que son père a écrit Caleb Williams, et que dans Caleb Williams, il y a déjà quelques éléments du gothique aussi. Donc, on peut raisonnablement penser que Mary Shelley, c'était une lectrice aussi de ce genre de roman.
10: Oui, tout à fait. Alors, je pense que tout le monde lisait ce genre de roman. Même s'ils n'avaient pas particulièrement bonne presse, c'est-à-dire qu'il y avait cette idée que c'était un peu de la sous-littérature, et que comme toute sous-littérature qui se respecte, c'était quand même un peu pour les femmes. Mais le problème, c'était que c'est quand même des romans avec souvent des sous-entendus érotiques assez intenses, et donc on considérait que c'était pas forcément très bien que les jeunes femmes lisent ça, les jeunes filles particulièrement. Mais comme vous dites, c'est un genre qui était tellement en vogue que on retrouve ça notamment quand il s'agit d'émouvoir le lectorat et de montrer l'innocence de quelqu'un qui est présenté comme une victime. Donc Godwin y a recours dans Caleb Williams pour montrer ça, mais même le fameux Burke que je citais tout à l'heure sur le sublime qui écrit sur la Révolution française en 1790-91 avant même le tournant de la Terreur pour dire attention, ça va tourner au bain de sang, il décrit la prise de Versailles par les femmes et il décrit Marie-Antoinette en héroïne de roman gothique avec la foule des femmes parisiennes comme le méchant de roman gothique qui en veut à cette pauvre héroïne innocente. Voilà, c'est tellement en vogue qu'en fait on l'utilise à des fins politiques.
8: On l'a dit, Frankenstein est très imprégné donc de l'esthétique et des thèmes gothiques, mais pour comprendre ce choix, il faut aussi observer les conditions dans lesquelles Marie a l'idée de son histoire. Aurélie Thierry-Meulemans, est-ce que vous voulez bien nous raconter cette soirée de juin 1816?
10: Oui, alors 1816 a été nommée l'année sans été. Parce que l'année précédente, donc le Mont Tambora à l'autre bout de la planète est entré en éruption et le climat de toute la planète s'en est trouvé perturbé, c'est-à-dire qu'il a fait froid et pluvieux pendant toute une année, il n'y a pas eu d'été, quoi. Et c'est le moment où Byron, Percy Shelley, Marie, qui s'appelle pas encore Shelley, Mary Godwin, Polidori, et voilà, ce groupe d'amis, clairement, ils sont au bord du lac Léman, dans une villa de location qui s'appelle la Villa Diodati. Et en fait, ils peuvent pas aller se promener, ils s'ennuient ferme parce qu'ils regardent la pluie tomber. Et la nuit aussi, c'est plus gothique. Et en fait, ils lisent ce qu'ils ont sous la main, à savoir des histoires de fantômes, des Fantasmagoriana, ça s'appelle. Et là, Byron leur dit, bon allez, pour s'occuper, chacun va écrire une histoire de fantôme. Alors ils s'y mettent tous. Et puis, taquine gentiment la jeune Marie, qui est effectivement toute jeune, hein, qui a 18 ans. Et en fait, elle a pas d'idée. Elle a pas d'idée, ça vient pas. Et puis, l'idée lui vient en songe, comme dans la Bible, en tout cas dans un cauchemar. Et elle imagine comme ça cet étudiant en médecine penché sur son œuvre macabre. Et elle a l'idée du plus grand roman, un des plus grands romans de tous les temps, et certainement le premier roman de science-fiction.
8: Et elle a cette idée de ramener un personnage à la vie. Ça, c'est aussi très lié à son vécu personnel, puisque elle a perdu déjà un enfant avant l'âge de 18 ans. Elle dit d'ailleurs dans son journal « Rêver que mon bébé revenait à la vie, qu'il avait seulement eu froid, que nous le frottions près du feu et qu'il vivait. Je me suis réveillée, mais il n'y avait pas de bébé. Je pense à la petite chose toute la journée. »
10: Tout à fait. En fait, dans sa préface de 1831, elle explique, enfin, elle fait un rapprochement entre la créature de Frankenstein et le roman lui-même, qui est fait lui aussi de bribes de choses. Et c'est vrai qu'un roman est toujours fait de bribes de choses. Et donc, à la fois des romans qui l'ont précédé, il y a une vraie intertextualité, de l'histoire personnelle de son auteurice, et puis là, également de l'état des connaissances scientifiques de l'époque, puisque premier roman de science-fiction, donc état des connaissances scientifiques à l'époque.
8: C'est l'objet de notre prochain épisode, justement.
10: Tout à fait, donc je n'empiète pas, c'est promis. Mais donc, effectivement, le galvanisme dont Byron et Shelley discutaient régulièrement, c'est quelque chose voilà, qu'elle inclut dans son roman.
8: Absolument. Vous avez évoqué aussi John Polidori, c'est un personnage important de cette période-là, puisque c'est déjà c'est le médecin de Byron, et puis c'est aussi l'auteur du... peut-être du roman frère de Frankenstein, enfin pas du roman frère mais de la créature sœur de la créature de Frankenstein qui est le vampire moderne en fait.
10: Oui, le vampire de Polidori, donc c'est un roman qui date exactement de la même époque et où on a, alors c'est pas Dracula mais c'est un vampire britannique qui s'appelle Lord Ruthven et qui est un horrible aristocrate qui vit aux dépens des autres, qui est une façon bien sûr politique de dénoncer le parasitisme des aristocrates.
8: Notamment visiblement de Byron, j'ai l'impression.
10: Alors il y a des pics à Byron effectivement dans ce roman.
8: Et on peut dire aussi que c'est un roman qui va inspirer Bram Stoker après pour son Dracula.
10: Bien sûr.
8: Donc Mary Shelley, elle continue donc de travailler sur son histoire, vous l'avez dit, et en fait en 1818, elle publie anonymement Frankenstein ou le Prométhée moderne. Ce roman-là, selon vous et selon beaucoup de personnes, c'est l'acte de naissance de la science-fiction. D'abord, qu'est-ce que la science-fiction? Et voilà, est-ce que vous pouvez nous en donner peut-être une petite définition? Ce qu'il faut dire, c'est que Frankenstein, c'est peut-être la première itération de ce qu'est la science-fiction moderne, Aurélie Thierry-Malmons.
10: Oui, tout à fait. Je pense qu'il y a un vrai consensus là-dessus. C'est le premier grand roman de science-fiction, Frankenstein. Alors, définir la science-fiction rapidement. Je vais faire de mon mieux. Disons que donc le terme science-fiction, hein, c'est un terme qui est relativement récent, qui n'existe bien sûr pas du tout à l'époque de Mary Shelley.
8: Complètement anachronique.
10: C'est complètement anachronique, qui a été inventé en 1929 par Hugo Gernsback, qui était un critique, un anthologiste de science-fiction. Il a d'abord tâtonné, comme Victor Frankenstein, scientific fiction, et puis finalement science fiction, qui a pris, parce que quand même c'était très bien dit. Et alors, qu'est-ce qui fait la science-fiction? On a tout un tas de définitions. Moi, je partirais peut-être des ingrédients nécessaires. Il y a un grand critique des années 70, un Canadien d'origine croate qui s'appelait Darko Suvin, qui explique qu'à la base de la science-fiction, il y a toujours un novum, c'est-à-dire une innovation cognitive, un phénomène qui dévie radicalement des normes de notre réalité. Et ça, ça entraîne une sorte de défamiliarisation cognitive, c'est-à-dire ça plonge les lecteuristes dans un autre monde. Mais alors ce que montrent des critiques plus récents comme Simon Bréant, Simon Spiegel, c'est qu'en fait, il y a une espèce de dialectique entre familiarisation et défamiliarisation. C'est-à-dire pour que ce soit lisible, il faut quand même qu'on puisse comprendre. Et donc en fait, l'idée de la SF, c'est pas tant de rendre le familier étrange, mais de rendre l'étrange familier. Et c'est ce qu'on voit avec Frankenstein et sa créature, c'est-à-dire que la créature, ça devrait être un monstre, et en fait, son expérience est celle de tout être humain. Il y a une universalité qui est là. Ce qu'on pourrait dire d'autre sur la science-fiction, quand même définitions un peu plus satisfaisantes. Donc le fameux Aldous que je vous citais tout à l'heure, il explique que c'est la recherche d'une définition de l'humanité et de sa place dans l'univers qui tiennent compte de l'état avancé mais confus de nos connaissances scientifiques. Et il rajoute sous un mode généralement gothique ou post-gothique, donc ça fait bien nos affaires, on est pile là-dedans avec Frankenstein. Donc on peut dire que c'est une expérience de pensée, la science-fiction. C'est pas juste imaginer l'avenir et avec des fusées, c'est vraiment une expérience de pensée, se demander ce que c'est que d'être un être humain. C'est véritablement ce que fait le roman. Et on a aussi une veine de SF qui est très fréquente et qui est déjà extrêmement présente dans Frankenstein, c'est ce que les anglophones appellent le cautionary tale, c'est-à-dire un récit édifiant. Frankenstein, on peut considérer que c'est une mise en garde sur l'irresponsabilité scientifique. C'est pas parce que quelque chose peut être fait qu'il faut le faire. Et le personnage de scientifique qui est Victor Frankenstein, c'est quelqu'un qui est dépeint de façon pas du tout positive dans le roman. Hein, c'est quelqu'un qui est irresponsable parce qu'il se pose même pas la question des conséquences de ses expérimentations. Donc il est irresponsable, il est inconséquent parce qu'il laisse la créature toute seule, il l'enferme même pas, donc elle s'enfuit, elle parcourt le vaste monde.
11: Lui, il va se coucher.
10: Il va se coucher, voilà. Et puis il est lâche, c'est-à-dire que il laisse la pauvre Justine, par exemple, se faire condamner à tort, à mort, pour un meurtre qui a été commis par la créature. Il le sait et il la laisse se faire exécuter. Donc Victor Frankenstein est un personnage très négatif. On pourrait peut-être préciser, j'imagine que ça a déjà été fait, mais que donc Frankenstein n'est pas le nom du monstre qui n'a pas de nom.
11: Absolument.
10: C'est le nom du scientifique. Même si je pense que dans nos imaginaires à tous, avant d'avoir lu le roman, on a vu au moins l'affiche. Enfin voilà, on nous dit Frankenstein, on imagine Boris Karloff et donc on pense que c'est la créature. Il y a une partie de nous qui pense que c'est la créature. Donc je parlais de récits édifiants et puis ce qu'on pourrait dire aussi sur Frankenstein comme premier vrai roman de SF, c'est aussi que Mary Shelley crée deux grands archétypes qu'on va retrouver tout le temps, que ce soit dans les films ou dans les romans de science-fiction, à savoir d'une part le savant fou, donc Victor Frankenstein, qu'on va retrouver sous de multiples avatars, du docteur Jekyll au docteur Follamour, en passant par le docteur Moreau. Et puis aussi l'archétype de la créature qui échappe à son créateur.
11: Bah oui, finalement, la créature, c'est peut-être la première machine qui se rebelle contre l'humanité.
10: Mais tout à fait.
11: On va écouter tout de suite le moment de la rencontre entre Frankenstein et son monstre.
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0: J'avais désiré cet objet avec une ardeur qui allait bien au-delà de ce qu'accepte la modération. Mais, maintenant que j'en avais terminé, la beauté du rêve avait disparu et une horreur et un dégoût à couper le souffle m'emplissaient le cœur. Incapable de supporter la vue de l'être que j'avais créé, je quittai précipitamment la pièce et restai longtemps à arpenter ma chambre à coucher. Je dormis bel et bien, mais les rêves les plus extravagants me troublèrent. Je crus voir Elisabeth, resplendissante de santé, parcourir à pied les rues d'Ingolstadt. Ravi et surpris, je la serrai dans mes bras, mais tandis que je déposais un premier baiser sur ses lèvres, elles prirent la lividité des couleurs de la mort. Ses traits parurent alors changer, et je pensais tenir dans mes bras le corps de ma mère morte. Son corps était enveloppé d'un linceul, et je vis les vers funèbres ramper dans les plis de la flanelle. C'est avec horreur que je fus arraché à ce rêve. J'avais le front couvert de sueur froide, les dents qui s'entrechoquaient, et tous les muscles pris de convulsions. C'est alors qu'à la lueur blafarde et jaunâtre de la lune qui se frayait un chemin au travers des volets, je vis cet être vil, le misérable monstre que j'avais créé. Il soulevait le rideau du lit et avait les yeux fixés sur moi. Ses mâchoires s'ouvrirent et il bredouilla quelques sons inarticulés, tandis qu'un rictus ridait ses joues. Peut-être dit-il quelque chose, mais je ne l'entendis pas. Il tendit une main comme pour me retenir, mais je m'échappai et descendis précipitamment les escaliers.
1: Extrait du chapitre 5 de Frankenstein ou le Prométhée moderne de Mary Shelley, lu par notre comédienne Fanny Prost-Boucle. Alors, je reviens sur les machines et sur les créatures. Donc, ce cadavre démoniaque, finalement, c'est donc la première machine qui se soulève. C'est en fait Terminator.
2: Alors, c'est en fait, elle invente cette idée de la créature qui échappe au contrôle. On peut penser en fait à tout un tas de, effectivement, la révolte des machines, la révolte des robots, et puis on peut penser aussi. Alors, il y a cette première rencontre entre Frankenstein et sa créature. Il y en a une plus tard où qui est complètement métaphysique, où la créature lui dit mais pourquoi m'as-tu créé, je suis si malheureux, etc.
1: La créature qui est très éloquente.
2: Voilà, qui est très éloquente et qui a beaucoup plus notre sympathie que son abominable créateur. Et là, voilà, quand on voit, par exemple, la dernière scène du premier Blade Runner, on est vraiment là-dedans, cette question métaphysique de la créature qui rencontre son créateur. Mais pour revenir sur cette scène qui a été très bien lue et qui est absolument magnifique,

0: sa créature. Et dans son lit à baldaquin, il aperçoit, penché sur lui, Belle au bois dormant, le monstre grimaçant. Et là, on est vraiment, bon, d'une part, dans un questionnement sur les identités de genre, mais on est aussi dans cette suggestion qu'en fait, ils sont identiques, c'est-à-dire que cette inversion des rôles suggère...
1: Ils sont un miroir, quoi, l'un
0: exactement,
1: de l'autre.
0: Ils sont des doubles l'un de l'autre, et c'est un des grands, grands thèmes du roman, cette question de l'altérité, c'est-à-dire que l'une des grandes questions du roman, c'est l'origine du mal, et la réponse de Mary Shelley, c'est le mal naît quand on est incapable de se reconnaître soi-même
1: dans
0: en l'autre.
1: Il y a un autre genre de la science-fiction qui revient en fait chez Mary Shelley. Elle interroge la question de la solitude, de la fin des temps humains dans son roman, un autre roman beaucoup moins connu quand même, qui s'appelle Le Dernier Homme. C'est un vrai roman d'anticipation pour le coup, qui commence en l'an 2073 et qui raconte l'histoire de l'unique survivant d'une grande peste qui ravage le monde. Mais en préparant cette émission, Réditia Mulmans, vous me disiez quelque chose qui m'a beaucoup plu, c'est que dans Frankenstein aussi, on retrouve pas seulement donc les prémices du trope du savant fou et du soulèvement des machines, il y a aussi un petit peu de post-apocalyptique. Ça a titillé l'amateur de science-fiction qui est en moi.
0: Tout à fait. Bah, je pense que, alors moi, ma théorie personnelle, hein, c'est que le post-apo naît en 1816. Non, le post-apo naît bien avant, parce qu'en fait, si on regarde les récits de déluge, etc., bien sûr, on est déjà là-dedans. Mais en fait, dans Frankenstein, Victor finit par accepter de créer une compagne à la créature. Et le problème, c'est que il se rend compte que tout à coup, il a peur que la Terre se retrouve peuplée de monstres. Et donc, il déchire la future compagne et créant, bien sûr, un désespoir encore plus intense du monstre. Et donc, je vous disais, pour moi, 1816, c'est la création, c'est le début du post-apo, parce que c'est aussi l'année où Byron écrit un poème célèbre qui s'appelle Darkness, où il imagine qu'un beau jour, il n'y a plus la clarté solaire et les humains brûlent le monde pour avoir encore un petit peu de lumière et de chaleur, et puis finalement s'entretuent. Et je ne sais pas si vous avez vu une série récente qui s'appelle Paradise, et la première saison est truffée de citations de Darkness de Byron.
1: On peut préciser aussi que le post-apo, c'est Mad Max, on est très loin, mais bon, c'est le monde après la catastrophe en fait.
0: Exactement, le monde après la civilisation. Ouais.
1: Je voulais finir avec peut-être une question sur le genre. Est-ce que, parce que en fait, dans Frankenstein, moi, j'ai pas pu m'empêcher de voir que l'hubris, la critique des excès des sciences, sont toujours incarnés par les hommes. C'est Victor Frankenstein, c'est Walton qui veut absolument faire son expédition au pôle Nord. Que veut nous dire Mary Shelley avec ça?
0: Vous avez raison de parler d'hubris. C'est un mot que j'ai pas prononcé, mais bien sûr, en fait, elle dit si. Il définit la SF comme ça, il dit la science-fiction, c'est l'hubris qui se fait casser la figure par la némésis, le châtiment divin. Et oui, tout à fait. En fait, la créature de Mary Shelley, qui est masculine, en fait, elle ne rêve que d'une chose, c'est d'un foyer, d'amour, d'une famille aimante. Et donc, elle a quelque chose de très féminin, contrairement à Victor et son ambition scientifique qui est du côté du masculin et qui est un personnage, je le disais tout à l'heure, très antipathique. Et c'est vrai que c'est un roman qui est susceptible de faire... l'objet de 1000 lectures.
1: Notamment l'objet d'une relecture féministe dès les années 70.
0: Oui, tout à fait. C'est le genre gothique en général hein, qui fait l'objet de cette relecture dans les années 70. Et à partir des années 2000, c'est vrai que Frankenstein devient un objet d'étude pour les queer studies, puis les trans studies, hein, les études trans. Parce que du fait que c'est une créature non naturelle entre mille guillemets, c'est-à-dire qu'il est né vraiment sous le scalpel d'un scientifique, et puis une créature qui fait l'objet d'un rejet par la société, eh bien des gens comme Susan Stryker, qui est une des fondatrices des études trans, en ont fait un emblème de la transidentité.
1: Voilà qui clôt notre troisième épisode. Merci beaucoup Aurélie Thuria Mulmans de nous
0: Merci
1: avoir guidés depuis les cachots obscurs vers des mondes où les robots ont pris le contrôle de la planète. Toutes ces idées de science-fiction ne viennent pas de nulle part. Alors demain, on continue d'avoir raison avec Mary Shelley dans un nouvel épisode consacré cette fois au contexte techno-scientifique et à la place des sciences dans son œuvre. Merci à Cassandre Puel qui a réalisé cette émission et à Vincent René qui était aujourd'hui à la technique.

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2: C'est le troisième épisode aujourd'hui de L'amour sonne toujours deux fois, la série d'histoires d'amour recueillie par Monica Sabolo. Julia et Romain, comme les deux premiers couples que nous avons entendus, passent par le tourbillon de la vie. Ils se connaissent, se reconnaissent, se perdent de vue et se retrouvent, à la fois tels qu'en eux-mêmes et profondément changés. Il y sera question de façon de s'aimer, de moments de l'amour, de ces stades qu'on croit obligés de la passion et qui font penser Monica au fragment d'un discours amoureux de Roland Barthes. Une sorte de dictionnaire savant des états amoureux, à la fois mine de citations pour les dissertations de Cagneux et bréviaire des premiers émois de jeunes intellectuels. Il y a 80 entrées pour donner voix à l'amour et à ces moments, à une époque où on pense encore que tout est discours, tout est texte et l'amour aussi. Pour cet épisode en particulier, on pourra par exemple penser à l'article qui s'appelle « Aimer l'amour ». L'auteur, Roland Barthes, y explique qu'en aimant l'amour, l'amoureux procède à une sorte d'annulation de l'autre. Une bouffée de langage, je cite, au cours de laquelle le sujet en vient à annuler l'objet aimé sous le volume de l'amour lui-même. Par une perversion proprement amoureuse, c'est l'amour que le sujet aime et non l'objet. Tout de suite donc une nouvelle histoire de retrouvailles qui parle de ça et de bien d'autres choses dans Les Pieds sur Terre, sur France Culture par Monica Sabolo.
3: Pendant longtemps, j'ai été cette fille qui voulait vivre la passion et rien d'autre. C'était intense, éreintant, et ça se terminait toujours mal. Jeune fille, Julia avait le même genre de conviction. Sans excès, déchirement ni retrouvailles exaltées, une histoire ne valait rien. Romain, lui, pense exactement l'inverse. À ses yeux, le véritable amour est paisible, dénué de cris et de stratégies. Il aime l'honnêteté, la simplicité et les sentiments qu'on avoue sans crainte. Ces deux-là se ressemblent donc peu, et comme souvent dans ce cas-là, ils se sont plus tout de suite. Et comme souvent dans ce cas-là, ce fut très compliqué. Romain, 19 ans, rencontre Julia, 20 ans, dans une soirée en banlieue parisienne, organisée par des amis de leurs parents à la fin des années 1990. La jeune fille est venue avec sa mère et Boris, son petit ami, chargé de passer des disques. De son côté, Romain accompagne son père et ne connaît personne. À son arrivée, il cherche dans la foule quelqu'un de son âge à qui parler.
4: Et là, je vois une fille qui me bloque totalement, quoi. Je me souviens la regarder comme ça et j'ai tout de suite deux impressions. J'ai d'abord une impression de voir une dame, une grande dame, une femme, quoi. J'avais l'habitude d'apprécier, de tomber amoureux, de regarder des filles, et là j'avais l'impression d'avoir d'un seul coup un coup de foudre pour une grande dame. Elle dégageait une classe qui allait avec une maturité et qui allait avec une féminité qui était très très aboutie déjà. Je me souviens de ses cheveux longs, raides, et de son grand sourire. La deuxième chose qui m'est venue tout de suite, c'était quelque chose de l'ordre de l'inaccessible. J'avais l'impression que elle appartenait à un autre monde que le mien et que Moi, je ne me prenais absolument pas ni pour un homme, ni pour un gentleman. J'ai même pas osé l'aborder. C'est elle qui est venue. Je me souviens pas très bien de ce qu'elle m'a dit, mais je l'ai tout de suite sentie motivée dans la rencontre. Enfin, c'est-à-dire qu'elle cherchait vraiment à savoir qui j'étais, ce que je faisais là. Et quand j'ai commencé à lui poser des questions, elle m'a très vite parler de son mec ou de son ex ou je sais pas, mais voilà, avec qui ça n'allait pas.
3: Coincé derrière les platines, Boris, le petit ami de Julia, aurait sans doute été ravi d'entendre ça. D'ailleurs, elle semble avoir complètement oublié son existence, trop occupée à discuter avec Romain. Ces deux-là ont vraiment l'air de très bien s'entendre. Bientôt, ils commencent même à se courir après dans la maison, comme des enfants.
0: Je montais très vite les escaliers et Romain me courait après. Donc j'imagine qu'on était déjà dans une phase de jeu. On rigolait un peu ensemble, donc on ne devait pas s'être parlé depuis 5 minutes. Je n'ai pas le souvenir d'avoir eu un but précis de monter au 3e étage où il y avait juste la chambre de ma copine et de sa sœur. Mais je me souviens très bien de la sensation de monter les escaliers très vite, de l'entendre courir derrière moi et de me dire « c'est génial qu'il me court après comme ça, il va se passer un truc quand on va arriver là-haut ». Quand on est arrivé au 2e étage, il y avait une poutre trop basse et lui il se l'est prise en pleine tête et il est tombé de tout son long sur la moquette. Il s'est pas fait très mal mais il s'est quand même écroulé sur le sol et là je l'ai vu, les yeux un peu mi-clos, un peu sonnés par la chute et je l'ai embrassé sur la bouche, comme le prince charmant. Je me suis sentie autorisée à l'embrasser. J'étais persuadée que c'était normal, que c'était ok, qu'il serait content aussi et qu'il y avait entre nous un début de quelque chose d'important.
3: Lorsqu'il se réveille, entre coup de foudre et coup sur la tête, Romain est au 7e ciel. Il ne se rappelle rien d'autre de la fête, hormis le départ furieux de Boris, le petit ami de Julia, qui débranche ses câbles, remballe vinyles et platines avant de quitter la place, fou de jalousie. Romain se souvient en revanche très bien de la nuit qu'il a passée ensuite avec Julia, allongé sur un canapé blanc, à se caresser les mains pendant des heures. Leurs bras qui se touchent au-dessus de leur tête, comme une cabane ou une arche. C'est le début de leur histoire. Ils se trouvent, l'un et l'autre, très exotiques. Elle écoute Barbara et Véronique Sanson. Il aime John Coltrane et le P-Funk. Elle fait de la danse classique et adore les gilets à boutons nacrés Agnès B. Lui fait du diabolo, fume des joints et ne porte que des pantalons baggy. Ils ne se quittent plus. Elle l'accompagne dans sa classe de prépa médecine. Lui assiste avec elle à ses cours d'histoire de l'art. Ils se nourrissent de passion, de Nutella et de cacolac. Ils font aussi des trucs absurdes, comme passer des heures à répéter la chorégraphie d'un clip de Janet Jackson, où une danseuse atterrit dans les bras de son cavalier, recroquevillée sur elle-même. Leur histoire va durer 1 an. Quand ils ne sont pas ensemble, Julia envoie à Romain, depuis chez elle, des cartes postales de contrées tropicales où elle n'a jamais mis les pieds. Bon baiser de Guadeloupe, où je bois du punch et me la coule douce. Lui rédige des lettres enflammées. Je t'aime, mais j'ai également une passion pour toi. Tout cela me semble idyllique. Mais, sous ses airs fantaisistes, Julia cache une nature torturée et une insatisfaction chronique.
0: Je me souviens par exemple qu'un jour on est allé voir Titanic au cinéma et qu'en sortant, j'étais folle de rage contre lui parce qu'on n'avait pas vécu l'histoire qu'il y avait au cinéma. Et donc là, je lui ai vraiment fait la gueule parce que je suis sortie de là, je me souviens parfaitement de ce que j'avais ressenti, la beauté de cette histoire, de cette passion, et je l'ai regardé sur le boulevard et je me suis dit, mais enfin, qu'est-ce qu'on est en train de vivre? C'est absolument nul comparé à ce qui est possible, cinématographiquement parlant. Et moi, mon idéal, il était littéraire, cinématographique, et dès que cet idéal-là était un peu troublé, j'étais folle de rage. Je voyais bien dans son regard, dans les lettres qu'il m'écrivait, dans le discours qu'il avait, qu'il était très honnête, et je ne savais pas très bien quoi faire de cette honnêteté. J'étais très désarmée par le premier degré amoureux dans lequel il était. Moi, j'avais besoin que les choses soient tordues, manipulées, j'avais besoin d'avoir des stratégies. Et lui, il n'en avait pas du tout, comme s'il n'était pas assez étoffé, quoi, pas assez épais pour vivre une histoire d'amour qui était pour moi, oui, qui devait tenir en 2 heures sur un écran.
3: Je me demande ce qu'on éprouve à 19 ans quand on doit faire avec une fille qui veut vivre tous les chapitres de fragments d'un discours amoureux de Roland Barthes, de la catastrophe à la jalousie en passant par le drame et l'insupportable.
4: C'était pas facile dans le sens où très vite, je ne comprenais pas pourquoi les choses n'allaient pas, pourquoi elle n'était pas contente, pourquoi elle n'arrivait pas à être tranquille, à être heureuse. À l'époque, je voyais un peu les choses comme ça. Souvent, elle devait me jeter de chez elle ou me demander de partir. Et je le vivais pas bien du tout. Il y avait des scènes où elle réintroduisait un petit peu le fait qu'elle se faisait draguer par d'autres garçons, le fait qu'elle savait pas trop, qu'elle hésitait quand même à aller prendre un café avec un tel. Je me souviens d'une lettre où je lui dis « S'il te plaît, n'épouse pas Boris ». Je me retrouvais parfois à pleurer. Il y a une scène, mais c'est plus vers la fin de cette période où je me retrouve sur le banc public devant chez elle, après m'être fait jeter une énième fois. Et là, je suis en larmes, c'est la fin de ma vie. Et il y a sa mère, à ce moment-là, qui arrive. Qui me dit, alors Romain, qu'est-ce que tu fais là? Pourquoi tu pleures comme ça? C'est Julia, elle. J'y arrive pas, je comprends pas, elle arrive pas à être heureuse, je comprends pas ce que je fais de pas bien, etc. Et là, sa mère me dit, mais tu sais, Julia, il faut pas aller dans son sens, il faut être un peu dur avec elle, etc. Et je me souviens me dire à ce moment-là, je devais penser en pleurant, quoi. Et de me dire, mais moi je veux pas, moi je veux simplement l'aimer naturellement, j'ai pas envie de la manipuler, j'y arriverai pas de toute façon, elle est trop intelligente, elle se laissera pas manipuler. Et c'était le désespoir.
3: Quand elle repense à tout ça aujourd'hui, Julia a un peu de peine pour Romain, un peu pour elle aussi. Mais moi, je comprends très bien cette fragilité de jeune fille. Moi aussi, j'ai rendu des garçons cinglés avec mes états d'âme, sans même m'interroger sur ce que je désirais vraiment.
0: Je pense que c'est à cette période de ma vie que j'ai construit une espèce de personnage, en fait. Un personnage, oui, assez narcissique, qui avait vraiment besoin de séduire. Je pensais que ça allait être mon salut de séduire. Je pensais que les hommes allaient me sauver. Et donc j'étais dans une phase de ma vie où les garçons se succédaient et où j'étais dans une espèce de fuite en avant pour séduire les garçons. Et c'était très important, ma vie en dépendait et je crois que je me mettais en scène. À ce moment-là, j'ai créé un personnage dont j'étais persuadée qu'il fallait vraiment tirer à 4 épingles pour être parfaite, pour me présenter. Je voulais être une apparition dans le regard d'un garçon. Et donc je me lissais les cheveux, je me maquillais juste un tout petit peu pour avoir l'air de pas être maquillée, je m'habillais juste assez pour avoir l'air de pas avoir fait d'efforts. Tout ça a été hyper travaillé. Je mettais beaucoup d'énergie et de cœur à me préparer avant de sortir. C'était le meilleur moment pour moi, le moment le plus essentiel. Et ensuite, j'étais un peu en apnée, quoi. Quand j'avais rendez-vous avec un garçon, je me déguisais en une espèce de poupée parfaite qui devait absolument rentrer dans ce que l'homme désirait. Je faisais tout pour être, pour essayer de plaire. Je voulais être choisie, quel que soit ce que je ressentais, moi. J'ignorais complètement qui j'étais. Je me suis construite à cet âge-là comme une espèce de coquille vide. Enfin, peut-être pas coquille vide, mais je misais tout sur une espèce d'apparence, quoi, qui était vraiment pathologique et vraiment un peu triste, je pense, à l'époque, enfin, avec le recul. On était très amoureux quand même. Il y avait... Comment dire ? Je n'étais pas capable d'être amoureuse à ce moment-là de ma vie, mais je pense qu'on l'était. Avec le recul, je crois vraiment que c'était un grand amour, mais au moment de cet amour-là, je n'étais pas prête.
3: Si Julia n'est pas prête pour le grand amour, elle a des préoccupations sérieuses qui révèlent toute son insécurité. Elle a, en particulier, une problématique cheveux.
0: Ses parents avaient une maison de campagne en Bourgogne, une très jolie maison. Je l'avais rejoint dans cette maison en Bourgogne. Et moi, comme il fallait toujours que j'ai les cheveux tirés, il fallait que j'ai un séchoir, mais c'était des choses que je faisais en cachette. Il fallait absolument pas que j'ai un séchoir dans ma valise parce que c'était les coulisses de ma préparation. Et donc, je ne me baignais pas dans la piscine parce que je voulais pas me mouiller les cheveux parce que sinon on allait voir ma vraie nature, mes cheveux allaient friser. Et un jour, des copains à lui m'ont jeté dans la piscine. Et là, horreur, parce que ça a commencé à sécher et à friser. Et là, je suis rentrée à Paris pour me faire un brushing. J'ai dit à Romain, je suis désolée, mais là, je n'en peux plus. Je rentre à Paris, tu m'énerves. J'ai pris le train, je suis allée me faire un brushing. Et puis je lui ai dit, écoute, finalement, j'ai 3 jours de libre, je vais revenir te voir. Et je suis revenue avec les cheveux tirés.
3: Après un an de relations passionnelles et épuisantes, de cheveux lissés et de remake de Titanic, Romain craque. Il convoque Julia dans un café et la quitte. Ils en sont tous les deux très malheureux, mais finissent par passer à autre chose. C'est à cette époque-là que Romain remet en question sa vision de l'amour.
4: Je me suis dit que un amour passionnel, en vrai, c'était un amour d'adolescent et que le véritable amour, il n'y avait pas de passion, il y avait quelque chose de plus profond, de plus posé, de plus construit. Et je suis parti dans d'autres relations après, plus dans cet esprit-là, avec moins de passion amoureuse comme je l'avais eu avec Julia auparavant. J'ai construit ma vie après avec quelqu'un qui me ressemblait beaucoup. J'avais l'impression qu'on était vraiment sur la même longueur d'onde. Une façon de vivre, une façon d'être qui était identique. Avec Julia, on était dans la complémentarité. C'était autre chose. On était différents, mais cette différence nous permettait de nous compléter. C'est un peu ça aussi qui me manquait, qui me faisait m'interroger sur ce qu'était l'amour, ce que doit être l'amour et ce que doit être une relation amoureuse à deux. Est-ce que on est dans la similitude ou est-ce qu'on est dans la complémentarité?
3: De son côté, Julia se marie avec un homme qu'elle qualifie de doux et droit, qui la rassure. Elle pense quelquefois à Romain, se demande ce qu'il est devenu, mais sans plus. Un jour, alors qu'elle promène son fils dans sa poussette, elle le croise dans la rue. Romain est accompagné de sa femme et porte un petit garçon sur ses épaules. Julia n'en ressent aucun trouble, elle est simplement heureuse pour lui. Leurs deux mondes sont toujours aussi éloignés. Elle est artiste commissaire d'exposition, lui médecin urgentiste. Les années passent, ils ne se donnent pas de nouvelles et finissent par se séparer de leurs conjoints respectifs. Alors, la surprise de Julia est grande, lorsqu'au printemps 2023, elle reçoit un message de Romain.
0: Il m'a envoyé un message sorti de nulle part. Je pense que ça faisait vraiment 20 ans qu'on avait le même numéro de téléphone, lui et moi, donc on avait nos numéros de téléphone. Et il m'a envoyé un message disant « Salut Julia, j'ai pas mal de temps libre cette semaine. » Comme s'il avait été très occupé pendant 27 ans, vraiment débordé, mais que là, il avait trouvé un créneau. Je voyais que c'était maintenant, quoi. Que c'était maintenant, il y avait dans son message une espèce d'urgence. Donc je lui ai dit peut-être jeudi ou vendredi et il m'a dit non, ce soir. On s'était croisés 2 fois par hasard, mais la dernière fois qu'on s'était donné un rendez-vous, c'était il y a presque 30 ans. Donc là, on avait un vrai rendez-vous qui ressemblait un peu à une date, mais on ne savait pas très bien. On est allés au restaurant, tous les deux. Et moi, je pense que j'ai voulu tout de suite rejouer l'espèce de jeune fille que j'étais à l'époque. Parce que j'étais dans un moment de ma vie où je vieillissais, où je sentais que le personnage un peu narcissique de femme que j'avais surentraîné commençait à fatiguer et que je n'avais plus ni le même visage, ni le même corps et que je pouvais peut-être plus prétendre à impressionner, quoi. J'avais fallait que j'arrête d'être une apparition, justement, pour les garçons. Et je me suis dit, mais avec Romain, je vais quand même essayer. Parce qu'il m'a laissée à ce moment-là, donc peut-être qu'il va voir la jeune fille en moi. Et j'ai eu le réflexe de lui ressortir le même cirque qu'à l'époque. Et je me souviens que j'étais en totale périménopause, mais que j'avais fait croire que j'étais tombée enceinte, que j'étais donc encore extrêmement fertile. C'était vraiment une des premières choses que je lui ai dites. C'était ridicule, quoi. On se voyait depuis 5 minutes. Et je lui ai dit, tu sais que je suis encore très fertile. Et c'est pour ça que j'ai des gros seins d'ailleurs. C'est parce que j'étais enceinte il y a très peu de temps et j'ai fait une fausse couche. Alors que j'étais en pleine périménopause, quoi. C'est pour ça que j'avais pas mes règles. Et il m'écoutait avec attention. Et à ce moment-là, je me souviens que les menus sont arrivés et qu'il a sorti de son sac des lunettes de pharmacie, des lunettes loupes, quoi, des lunettes de pharmacie basiques, et qu'il les a mis sur le bout de son nez pour lire le menu. Et je l'ai vu avec ses cheveux grisonnants, ses petites lunettes de vieux à loupe, en train de faire des allers-retours avec le menu pour essayer d'y voir clair. Et là, je me suis dit, on arrête, en fait. On arrête ce cirque. Je suis en face d'un père de famille, je suis une mère de famille en périménopause, je vais peut-être arrêter de lui faire croire que je suis enceinte, que je suis fertile, que c'est reparti, qu'on va faire des enfants, on a 47 et 48 ans, est-ce qu'on peut pas se reposer? Et ça m'a beaucoup touchée qu'il mette ses lunettes. C'était le contraire de la séduction, de la... Moi je l'aurais pas fait. Si j'avais eu besoin de grosses lunettes à loupe, à ce moment-là, je les aurais laissées cachées et je leur ai dit « choisis pour moi » si j'avais rien vu au menu. Voilà.
3: Julia est bouleversée par ces retrouvailles. Romain, lui, a l'impression de renouer avec la poésie et la drôlerie de leur jeunesse. Le lendemain, ils vont voir une expo, rigolent et parlent sans cesse. Le soir même, quelques instants après l'avoir quitté, Julia lui envoie un message lui proposant de passer chez elle.
4: Là, je vois le feu passer au vert à ce moment-là, donc je fonce chez elle. J'arrive chez elle, elle ouvre la porte et là, on s'embrasse. Et je retrouve un peu de mon adolescence, qu'on s'embrasse comme des adolescents. On se roule des pelles, concrètement. Pendant assez longtemps, et puis on termine par faire l'amour sur son tapis blanc, à côté de son lit. C'était très joli, c'était très doux, intense, c'était super, c'est vraiment un super moment, quoi. Et à ce moment-là, commence notre deuxième partie d'histoire, et je retombe tout de suite amoureux. Je retombe tout de suite amoureux, avec énormément de profondeur, avec... l'impression de m'être interdit un petit peu cette intensité-là amoureuse jusqu'ici. Je me sens libre un petit peu de me lâcher dans le fait de ne pas retenir mes sentiments que je sens arriver pour elle.
3: Après cette deuxième première nuit, Romain et Julia se voient tous les jours. Ils déposent des cacolacs sur son paillasson. Ils discutent durant des heures, traînent au lit, rejouent la chorégraphie de Janet Jackson. Désormais, Julia s'élance dans ses bras en toute confiance. Dans une boîte, elle garde précieusement toutes ses lettres et une série de photomatons, en noir et blanc, où il sourit jusqu'aux oreilles. Depuis 2 ans, ils vivent un amour presque apaisé. Mais je voudrais savoir si Julia est capable d'être heureuse aujourd'hui. Je me demande si on peut vraiment changer dans la vie. Eh bien, apparemment, c'est possible. Elle affirme que rien n'est plus pareil. Elle a compris que la vie à deux pouvait être simple, sans besoin de faire du cinéma. Et forcément, pour le prouver, parce qu'elle ne sait toujours pas parler d'amour, Julia me parle de ses cheveux.
0: J'ai eu une longue discussion très récemment avec lui, où il m'a répondu « Mais tu sais, je te vois. Et je t'ai toujours vue. » Et aujourd'hui, je n'ai plus du tout peur, c'est un peu idiot de le dire comme ça, mais je n'ai pas besoin de m'apprêter. C'est très récent, c'est pour ça que c'est assez révolutionnaire à l'échelle de ma vie. Je n'ai absolument pas besoin de me préparer.

0: quand il arrive. Je suis retournée dans la maison de Bourgogne l'été dernier avec mon séchoir et mes brosses. J'avais l'impression d'avoir fait un grand pas en avant, de pouvoir lui dire « Regarde comment je me lisse les cheveux. » Et aujourd'hui, je me les lisse même plus. Donc, il peut me voir avec mes cheveux frisés, il peut me regarder me préparer. Avant, j'aurais été tétanisée à l'idée qu'il me regarde faire ça. Et aujourd'hui, je vois la différence entre la jeune fille que j'étais, qui avait très peur qu'on la voie se préparer et qu'on la démasque, en fait. C'est ça que je vois, en fait. C'est le chemin que j'ai parcouru, sans même penser à lui, mais en tout cas, en me remettant aujourd'hui entre ses mains de manière totalement différente que ce que j'étais la première fois que je l'ai embrassé dans l'escalier.
1: Par prudence, Romain lui a récemment offert un mini sèche-cheveux de voyage. De son côté, Julia lui a envoyé une carte postale du Costa Rica sur laquelle elle a écrit « Je t'aime, mais j'ai également une passion pour toi ».
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L'amour sonne toujours deux fois, troisième épisode avec Romain et Julia, reportage de Monica Sabolo réalisé par Louise André. Merci bien sûr à Julia et à Romain ainsi qu'à Valentin Rémy, l'attaché de production des Pieds sur Terre, et à Inès Bouffartigue-Sébastien, notre

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0: 17 août 1792, une foule en furie dévale les ruelles étroites de Carcassonne, frappant, pillant, brûlant. L'air est lourd de haine, les cris résonnent dans les quartiers. Les émeutiers, venus de la cité médiévale et des faubourgs, foncent vers le port, leur rage nourrie par la misère et l'injustice. Parmi eux, une femme. Elle s'appelle Jeanne Establet, mais on la surnomme la Jeanne Noire ou même la Jeanne Nègre. Une femme au passé trouble, un destin qui va se briser sur la guillotine. Et pourquoi ce surnom? Pourquoi cette haine? Et quel rôle Jeanne a-t-elle joué dans ce déchaînement de violence populaire?
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2: Épisode 5. 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
0: Jeanne Establet est un exemple typique de ces personnages invisibles, issus des classes populaires, qui apparaissent soudain en pleine lumière parce qu'ils ont été condamnés par la justice. Elle est née vers 1736 à Caux, un petit village situé à une dizaine de kilomètres de Carcassonne. Jusqu'au début des années 1990, on ne savait presque rien d'elle, mis à part sa participation à l'émeute sanglante de 1792. Mais grâce aux recherches de l'historien Henri Tassy, vous trouverez la référence à son étude dans la bibliographie qui figure sur notre site, nous pouvons aujourd'hui reconstituer quelques étapes de son parcours. Le père de Jeanne s'appelait Joseph Establet. Il exerçait le métier de brassier, un mot qui désignait autrefois les travailleurs manuels contraints de louer au jour le jour la force de leurs bras, le plus souvent lors des travaux agricoles. Comme Valentin Jameret, dont je vous ai parlé dans le précédent épisode, Jeanne est donc née dans une famille de paysans très pauvres. Son enfance a été d'autant plus difficile que sa mère est morte quand elle avait 6 ans et son père ne s'est jamais remarié. Jeanne apparaît pour la première fois dans les archives judiciaires en 1759. Elle a 23 ans. Elle vient de donner naissance à un enfant naturel. Bien que la justice ait établi que le père de l'enfant était le fils d'un forgeron de la région, il ne l'a pas reconnu. Jeanne est donc une fille mère, ce qui est terriblement mal vu à cette époque. Les rumeurs négatives sur son compte s'amplifient quand on apprend que le nouveau-né est mort à peine un mois après sa naissance. Jeanne décide alors de quitter son village pour aller vivre chez sa sœur dans la cité de Carcassonne. Nichée en haut d'une colline qui domine toute la vallée de l'Aude, cette cité est aujourd'hui un haut lieu touristique. Avec ses doubles remparts et ses 52 tours, c'est l'un des ensembles architecturaux du Moyen-Âge les mieux conservés au monde grâce au travail de réhabilitation commencé au XIXe siècle. Mais à l'époque de Jeanne Establet, la vieille cité, devenue un simple arsenal militaire, est l'un des quartiers les plus pauvres de Carcassonne, occupé par des familles de tisserands. Depuis le XVIIe siècle, l'activité économique s'est développée dans la ville basse. Carcassonne est au cœur d'une région assez prospère, grâce à la fabrication et au commerce des draps. La spécialité locale, c'est le londrin, un grand tissu réalisé avec de la laine de mouton sur un métier à tisser. Elle fait vivre de nombreux ouvriers paysans répartis dans les villages des environs et des artisans qui travaillent dans de petits ateliers pour des marchands fabricants. L'industrie drapière s'est également développée grâce à la création de 5 manufactures. La principale d'entre elles, installée dans la ville basse de Carcassonne, s'appelle la Manufacture Royale de la Trivale. Au milieu du XVIIIe siècle, elle emploie 800 à 900 ouvriers. Le beau-frère de Jeanne est l'un des tisserands de cette manufacture.

0: Peu de temps après son arrivée, elle trouve un emploi de servante chez un riche bourgeois de la ville et se met en couple avec un garçon teinturier. Il lui a promis le mariage, mais il la quitte le jour où elle lui apprend sa grossesse. À deux reprises, Jeanne a donc été victime d'une forme de domination masculine fréquente à cette époque, concernant les femmes qui tombaient enceintes, mais dont l'enfant n'était pas reconnu par le père. Pour cacher sa grossesse, Jeanne décide à nouveau de changer de domicile. Elle vit seule désormais, dans un taudis de la cité médiévale de Carcassonne.
1: Tu n'es qu'une sale putain, et même une double putain, la putain de tout le monde.
2: Et toi, t'es qu'un fripon, un coquin qui a eu la vérole.
1: Je vais te fermer le bec et moi, espèce de maquerelle qui a fait noyer 5 enfants.
2: Tu as le tout fait de m'insulter comme ça, toi le putassier qui a tué sa femme.
0: J'ai reconstitué ce petit dialogue à partir du compte-rendu d'une querelle datée du 15 août 1765, conservée dans les archives judiciaires. C'est une illustration des insultes qu'a dû subir Jeanne, parce qu'elle était enceinte sans être mariée. Agressée physiquement par le boucher de son quartier, elle a porté plainte contre lui. Et finalement, l'affaire se termine à l'amiable par un arrangement financier avec son agresseur. Mais Jeanne n'en a pas fini pour autant avec les ennuis que lui cause son état de femme enceinte. À cette époque, en effet, les femmes non mariées doivent déclarer leur grossesse aux autorités sous peine de mort. Mais Jeanne ne l'a pas fait. Convoquée par les autorités locales, elle craint le pire. Finalement, elle s'en tire par une simple déclaration sous serment, promettant de veiller à la conservation de son fruit et de lui faire administrer le sacrement du baptême. Quelques mois plus tard, elle donne naissance à un enfant qui décède peu de temps après. Jeanne fait ensuite la connaissance du fils d'un huissier de Carcassonne. Elle tombe à nouveau enceinte, mais une fois de plus, son amant refuse de reconnaître l'enfant.

0: Les paroles de cette chanson, interprétées ici par Sylvie Berger, ont été retrouvées par Achille Millien, un folkloriste du XIXe siècle. C'est un beau témoignage sur l'importance du mariage pour les femmes et les obstacles qu'elles pouvaient rencontrer sous l'Ancien Régime. Quand Jeanne Establet trouve enfin un homme disposé à l'épouser, elle a déjà 43 ans. Antoine est ouvrier dans une fabrique de draps. Mais comme il est illettré et criblé de dettes, la situation matérielle de Jeanne reste très difficile. 5 ans plus tard, le décès de son compagnon la plonge à nouveau dans la solitude. Lorsqu'éclate la révolte d'août 1792, Jeanne a 56 ans. C'est une femme seule, veuve et sans enfant. Il n'est pas impossible que les trahisons successives qu'elle a subies de la part de ses amants au cours de sa vie amoureuse aient ancré en elle une haine des hommes et un désir de vengeance. Ce qui expliquerait qu'elle ait joué les premiers rôles dans le massacre du 17 août 1792. Mais on ne doit pas oublier pour autant que ce soulèvement populaire a été motivé avant tout par des raisons socio-économiques. L'instrument que vous entendez est une cornemuse, typiquement occitane, qu'on appelait dans le Haut-Languedoc une bodega. Les villageois se retrouvaient pour danser au son de cette cornemuse, lors des fêtes traditionnelles ou lors des mariages, lorsque les musiciens accompagnaient le cortège nuptial jusqu'à l'église. Au XVIIIe siècle, la musique et la danse sont encore des moyens efficaces pour souder les communautés rurales. Depuis Carcassonne, jusque dans les villages de la Montagne Noire, dans toute cette partie de l'Occitanie qu'on appelle le Haut-Languedoc, les familles nobles tentent d'accentuer la pression fiscale sur les paysans, en invoquant d'anciens droits seigneuriaux. Dès les années 1770, dans le village d'Aragon, situé à une dizaine de kilomètres de Caux, le lieu de naissance de Jeanne Establet, les paysans ont porté plainte à plusieurs reprises contre les prétentions de celui qu'ils appellent leur soi-disant seigneur. Mais comme ils sont illettrés pour la plupart, ils n'ont jamais obtenu gain de cause face à Jean-Marie de Bancalis de Morel, marquis d'Aragon, qui défend ses privilèges seigneuriaux en exhibant de vieux papiers. Étant donné que la justice refuse de reconnaître leurs droits, c'est par la force que ces paysans ont voulu obtenir gain de cause en rejoignant les émeutiers de Carcassonne le 17 août 1792. Le mécontentement populaire s'explique aussi par la crise de l'industrie drapière qui a débuté au cours des années 1780 à la fois dans les campagnes et dans les villes. La concurrence étrangère et la surproduction de draps entraînent une baisse des prix et la fermeture de nombreux ateliers. À Carcassonne, beaucoup de tisserands se retrouvent au chômage. Le beau-frère de Jeanne fait peut-être partie du lot. Dans toute la région, des artisans doivent fermer boutiques et les paysans qui complétaient leurs ressources grâce au tissage à domicile sombrent souvent dans l'indigence. Malgré ce contexte très difficile, les cours du blé ne cessent d'augmenter. En 1764, sous l'influence des économistes qu'on appelle les physiocrates, une loi a imposé la liberté du commerce du grain. La spéculation sur les cours entraîne aussitôt une hausse des prix, provoquant des révoltes dans tout le royaume de France. Le pouvoir royal fait rapidement machine arrière. Mais le Parlement de Toulouse, dont dépend le Haut-Languedoc, préfère défendre les intérêts des négociants et des grands propriétaires. Il refuse d'enregistrer la loi qui rétablit la réglementation du commerce des grains. En 1773-74, des émeutes de la faim éclatent dans toute la région. Les manifestants bloquent les routes pour stopper les convois de blé et parfois même pour les piller. À Carcassonne, les autorités se plaignent de ne pas pouvoir sévir efficacement contre ces émeutiers car ils se réfugient à l'intérieur des murailles de la vieille cité. C'est là que vit Jeanne Establet, au milieu du petit peuple réduit à la dernière extrémité par la profonde crise de la draperie. Sans doute qu'elle a participé aux révoltes qui se sont succédées depuis les années 1770. C'est d'autant plus vraisemblable que les femmes, cantonnées à cette époque dans des fonctions domestiques, sont souvent à la tête des révoltes concernant le prix du pain.
1: L'an 1774 est le 31e jour du mois de mai, environ 10 heures du matin. Avocat au Parlement de Paris et le sieur Jacques Estrabeau, négociant, nous ont dit qu'une populace émeutée s'était attroupée sur la place et au bout du pont et assiégeait la maison du sieur Pierre Loubet, marchand fabricant, où venait d'entrer le sieur Ségur, négociant de Castres. Nous avons de suite accouru sur les lieux, où étant, nous avons effectivement trouvé une quantité prodigieuse de femmes attroupées, parmi lesquelles il y avait quelques hommes. Nombre de femmes nous ont dit qu'elles en voulaient à un monsieur étranger qui venait d'entrer chez le sieur Loubet et qu'elles étaient là dans le dessein de le bien savonner. Car c'était lui qui avait fait augmenter le pain de 3 deniers par livre la veille à Castres et qu'il ne s'était sans doute rendu ici que dans le même objet.
0: Ce témoignage du maire de Mazamet, un petit centre de l'industrie textile situé au pied de la Montagne Noire, est un bon exemple du rôle que les femmes jouent à l'époque dans les révoltes populaires contre les spéculateurs. En août 1788, Louis XVI tente d'apaiser les tensions sociales en annonçant qu'il va convoquer les États généraux. C'est un événement extraordinaire, car les représentants des 3 ordres qui composent ces États généraux, la noblesse, le clergé et le tiers-État, n'avaient pas été réunis depuis Henri IV en 1610. Jeanne Establet comprend sans doute à ce moment-là qu'une nouvelle époque est en train de naître. Ceci d'autant plus qu'au cours des mois suivants, la fièvre monte à Carcassonne. En mars 1789, les habitants apprennent que la manufacture royale de la Trivale a fait faillite. Des centaines d'ouvriers vont donc se retrouver sur le carreau. Le cahier de doléances rédigé par la Corporation des tisseurs de draps témoigne de l'angoisse collective qui s'empare alors du petit peuple. Nous sommes obligés à aller mendier notre pain. Les denrées augmentent, nos ouvrages diminuent. Comment vivre ? C'est dans ce contexte dramatique que les anciens conflits entre les commerçants qui spéculent sur le cours du blé et les classes populaires ressurgissent brutalement.
2: On voit tous les jours des accapareurs enlever tout le grain, le faire passer dans des

0: provinces étrangères ou le garder pour le vendre à un prix exorbitant. On voit les accaparements se former au moment de la récolte, avant même le dépiquement, en sorte que le blé disparaît, la disette des grains se manifeste, le prix de cette denrée de première nécessité augmente considérablement et met la plus grande partie des habitants dans l'impossibilité d'en acheter.
1: Nous avons juré d'être frères, de composer une même famille unie par les douces étreintes de la fraternité. Eh bien, puisque nous sommes tous frères, qu'il le soit véritablement, et qu'au nom de la raison, de l'humanité et de la religion, tous les citoyens se réunissent pour faire cesser ces accaparements qui causent la désolation dans tant de familles. Que la subsistance de leurs frères infortunés ne leur soit pas enlevée. Que tous les citoyens prennent la cause du peuple, l'intérêt commun.
2: Le 29 août 1790, les habitants de la cité et des faubourgs de Carcassonne ont envoyé cette pétition aux autorités départementales. Vous avez entendu qu'ils reprennent les revendications que le petit peuple n'a cessé de marteler sans aucun succès depuis deux décennies. Le fait nouveau, c'est que désormais, la dénonciation des accapareurs est justifiée à l'aide d'arguments empruntés à la rhétorique révolutionnaire. Liberté, égalité, fraternité. Les notables que la révolution a installés aux commandes du département partagent les constats des manifestants, mais ils doivent assurer la libre circulation des grains. Comme ils ne parviennent pas à empêcher la remontée des cours du blé, de nouvelles émeutes éclatent en 1791 puis en 1792. Le 10 août, à Paris, les sans-culottes ont pris le palais des Tuileries et ils ont mis en place une commune révolutionnaire à l'hôtel de ville. Ces nouvelles confortent sans doute la détermination du petit peuple de la cité et des faubourgs de Carcassonne. Le 14 août, armés de pistolets, de fusils, de sabres et de bâtons, 5 à 6 000 individus se regroupent sur le port du Fresquel, situé à 2 km de Carcassonne. Parmi eux, beaucoup de paysans venus des villages voisins de la Montagne Noire. Lorsqu'éclate cette nouvelle émeute, Jeanne se retrouve en première ligne. Avec les autres manifestants, elle bloque les barques qui transportent du blé. Les représentants du peuple accourent sur les lieux. Ils veulent mettre sous séquestre les barques, qui n'ont pas de papier en règle, mais proposent que les autres poursuivent leur route. Les émeutiers ne sont pas d'accord. Ils exigent que toutes les barques soient stoppées, pour que tous les grains soient acheminés vers le marché de Carcassonne et soient vendus à bas prix. Un membre de l'administration ayant été molesté, les autorités menacent les manifestants de faire appel à l'armée, cantonnée à Perpignan. Les plus déterminés des émeutiers regagnent alors la cité de Carcassonne pour y récupérer des armes. Puis ils redescendent vers le siège de l'administration départementale. Guillaume Verdier, qui représente, en tant que procureur général, le pouvoir exécutif central auprès des autorités locales, est présent sur place. Il tente de fuir, mais il est rattrapé et massacré par la foule. La seconde victime, le receveur des impôts, s'appelle Antoine Marianne. Ce sont donc des représentants du nouvel État, mis en place par la Révolution, qui ont été assassinés. Sans doute parce qu'ils ont été incapables de mettre un terme à la spéculation sur le prix du blé. Mais il n'est pas impossible que Jeanne Establet, qui exerce à ce moment-là le métier de blanchisseuse, ait eu des raisons personnelles d'en vouloir aux receveurs des impôts. Au sein de la population classée par les autorités dans la catégorie des indigents, c'est la seule qui était alors contrainte de payer un impôt. Le procès des trois émeutiers inculpés pour ces crimes a lieu en décembre 1792. Plusieurs témoins affirment que Jeanne Establet s'est fait

0: La sévérité des juges à l'égard de Jeanne Establet s'explique sans doute aussi parce qu'elle avait une mauvaise réputation. Cette veuve de 56 ans, aux nombreux amants, est perçue comme une vieille fille mère qui a donné naissance à plusieurs enfants dont aucun n'a survécu. C'est peut-être cette image négative qui explique le surnom utilisé pour la nommer dans les documents de l'époque. Jeanne Establet, dite la Jeanne Nègre. Mais à l'époque, Nègre était un patronyme assez répandu dans la région. Il existait même une authentique Jeanne Nègre dans le quartier où habitait Jeanne Establet. Comme cette femme possédait un atelier de tissage, peut-être que c'est chez elle que notre héroïne exerçait son métier de blanchisseuse. Un demi-siècle après sa mort, la Jeanne Nègre est devenue Jeanne la Noire, dans un roman écrit par Édouard Ourliac, un jeune auteur carcassonnais établi à Paris.
1: Une petite porte s'ouvrit derrière le banc des accusés. À travers des soldats, un homme déguenillé et hideux en sortit. C'était Iscali l'idiot. Il promena un œil stupide sur la foule qui encombrait la salle et s'assit. Marthelot le Totu le suivait. D'affreux mouvements de gaieté et d'impatience faisaient mouvoir et crier les fers de Jeanne la Noire. Un troisième accusé parut, luttant et furieux contre ses gardes. C'était Barbodor l'écorcheur. À la vue de la Jeanne au Négro, sa maîtresse, paisible et résignée dans les chaînes, il devint faible et doux comme un agneau sous la lame du boucher et courba la tête sur sa poitrine avec un grondement sourd. La gitana pencha le cou avec avidité vers la porte. Un homme noir se leva et lut un arrêt de mort qui condamnait Jeanne et ses complices à avoir la tête tranchée en place publique par l'instrument de supplice nouvellement inventé par le docteur Guillotin et déjà en plein usage à Paris.
0: Cet extrait de la pièce raconte la condamnation à mort de Jeanne. Pour concurrencer Victor Hugo, qui venait de publier Notre-Dame de Paris, il fallait écrire un mélodrame plein de fureur et fabriquer une nouvelle Esmeralda. Jeanne Establet devient alors une femme sauvage, une étrangère basanée, à la tête d'un groupe de bohémiens et à la réputation détestable. Pourtant, le dénouement de cette fiction romantique n'est peut-être pas aussi éloigné de la réalité qu'on pourrait le penser. Dans cette version romancée, si Jeanne la Noire est impliquée dans le massacre du 17 août 1792, c'est parce qu'elle a voulu assouvir la haine que lui inspirait celui qui avait été son amant. Elle se venge de cet homme en le tuant à coups de couteau avant de l'achever en lui fracassant la tête sur une grosse pierre. Dans l'épisode suivant, je vous parlerai d'une autre voix invisible qui n'a pas pu échapper aux préjugés de son temps. C'est l'histoire d'Herculine Abel Barbin qui s'est suicidée en 1868 parce qu'il ou elle ne supportait plus qu'on le présente comme un hermaphrodite victime d'une erreur de sexe.
2: 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Herculine Abel Barbin

0: J'ai 25 ans, et quoique jeune encore, j'approche à n'en pas douter du terme fatal de mon existence. J'ai beaucoup souffert, et j'ai souffert seul, abandonné de tous. Ma place n'était pas marquée dans ce monde qui me fuyait, qui m'avait maudit.
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2: Épisode 6.
1: Herculine Abel Barbin ou les souffrances d'une intersexe. Réalisation Charlotte Roux.
3: Ce cri de douleur, Abel Barbin l'a écrit peu avant son suicide. Une nuit de mars 1868. Il avait 29 ans. Près de son corps, la police retrouve un manuscrit inachevé, son autobiographie. C'est le premier témoignage connu d'une personne intersexe en Occident. Voici donc l'histoire tragique d'une autre catégorie de voix invisible, celle des personnes dont les caractéristiques sexuelles ne correspondent pas aux normes binaires séparant le masculin et le féminin. Née et éduquée comme une femme jusqu'au début de sa vie d'adulte, Herculine Barbin a été contrainte de changer de sexe pour se conformer au diagnostic des médecins. Mais Abel Barbin n'a jamais pu assumer sa nouvelle identité sexuelle, c'est ce qui l'a poussée au suicide.
0: Pas un être vivant ne devait s'associer à cette immense douleur qui me prit au sortir de l'enfance. À cet âge où tout est beau, parce que tout est jeune et brillant d'avenir, cet âge n'a pas existé pour moi. J'avais, dès cet âge, un éloignement instinctif du monde, comme si j'avais pu comprendre déjà que je devais y vivre étranger.
3: Ce témoignage exprime la souffrance que peuvent ressentir celles ou ceux qui ne se sentent pas comme les autres. Vous verrez dans la suite de cet épisode qu'à la fin du 19e siècle, ces personnes ont été classées par la médecine dans la catégorie des hermaphrodites. Barbin est né le 8 novembre 1838 à Saint-Jean-d'Angély, une commune de Charente-Inférieure, dans l'actuelle Charente-Maritime. Le nouveau-né est déclaré à l'état civil comme étant de sexe féminin, et ses parents lui donnent le prénom d'Herculine. À cette époque, Saint-Jean-d'Angély est un petit bourg de 6500 habitants au cœur d'une région rurale qui vit surtout grâce à la culture de la vigne et à la commercialisation des eaux de vie. Le père d'Herculine Barbin, un modeste artisan sabotier, meurt alors qu'elle n'a que 6 ans. Pour échapper à la misère, sa mère trouve un emploi de domestique à La Rochelle, dans une famille de la noblesse locale. Victor, bon ami de Bellefontaine, le chef de famille, souffre de douleurs chroniques qui exigent une présence constante auprès de lui. Comme elle a accepté cet emploi, la mère de Barbin ne peut plus s'occuper d'Herculine, ni de sa petite sœur née en 1842. Les deux enfants sont alors envoyés à l'hôpital Saint-Louis de Saint-Jean-d'Angély.
0: Une partie de ce vaste établissement était affectée spécialement au traitement des malades des deux sexes. L'autre partie de la maison appartenait tout entière à la jeunesse orpheline et abandonnée qu'une naissance, presque toujours le fruit du crime ou du malheur, a laissé sans soutien dans ce monde. Ce fut dans cet asile de la souffrance et du malheur que je passais quelques années de mon enfance.
3: Herculine Barbin a passé 3 ans dans cet orphelinat tenu par les Filles de la Sagesse, une congrégation catholique dont la mission principale est l'éducation des filles. Durement éprouvée par la mort de son père, Herculine est donc brutalement séparée de sa mère, même si, chaque année, lors des vacances scolaires, elle lui rend visite dans la famille Bonamy de Bellefontaine. Puis, Herculine est envoyée au couvent des Ursulines pour parfaire son éducation. Cet établissement, fondé en 1815 à Saint-Jean d'Angély, est une institution typique d'une époque où l'Église catholique prend encore en charge à la fois l'éducation et l'encadrement social des classes populaires. Le couvent est tenu par les filles de la sagesse. Le rôle de ces religieuses consiste à visiter les pauvres à domicile pour leur distribuer du pain, du bois et du linge. Mais elles ont aussi pour mission de fournir une instruction gratuite aux filles des milieux modestes. En 1856, à l'âge de 16 ans et demi, Herculine Barbin obtient une bourse pour prolonger ses études au château d'Oléron, dans un établissement qui forme des enseignants et qu'on appelait un cours normal. Dirigé là aussi par les filles de la sagesse, ce cours accueille une douzaine d'élèves qui payent une pension de 35 francs par mois. 2 ans plus tard, elle a alors à peine 18 ans, Herculine est reçue première au brevet de capacité, ce qui lui ouvre les portes de l'enseignement primaire. Elle devient institutrice dans une école privée située à Archiac, une petite bourgade de Charente-Inférieure. Ce qui frappe au premier abord, quand on lit les pages que Barbin consacre à son récit d'enfance et d'adolescence, c'est l'existence précoce de troubles identitaires qui découlent d'une position sociale en porte-à-faux.
0: Je vis bientôt mes jeunes compagnes et je les aimais bien vite. De leur part aussi, je me sentais l'objet d'une prédilection presque respectueuse, tant les pauvres enfants comprenaient combien leur sort différait du mien. J'avais, moi, une famille, une mère, et plus d'une fois, j'excitais leur envie.
3: On comprend, en écoutant cet extrait de ses souvenirs d'enfance, qu'Herculine se sentait différente de ses petites camarades, parce qu'elle n'était pas orpheline. Elle se croyait même supérieure socialement, car elle faisait partie, pensait-elle, de la famille noble qui employait sa mère. Comme elle avait tissé des liens chaleureux avec Victor Bonamy de Bellefontaine, le patriarche de cette famille, elle le voyait comme son bienfaiteur et même comme un père de substitution. Mais lorsqu'elle arrive au couvent des Ursulines, Herculine est brutalement ramenée à sa véritable condition sociale. Cet établissement, créé au départ pour éduquer des filles de milieux populaires, a ensuite élargi son recrutement pour accueillir des jeunes filles de milieux favorisés, qu'on appelle les demoiselles. Barbin fait partie des élèves issus des classes populaires, qui sont regroupés dans une seule salle de classe et qui doivent dormir dans un dortoir collectif. Les demoiselles, bien qu'elles soient moins nombreuses, disposent de 4 salles de classe, d'un réfectoire, d'un salon et d'un parloir. Barbin va mobiliser toute son énergie pour se faire accepter par les demoiselles. Comme elle a réussi à tisser des liens d'affection avec Victor Bonamy de Bellefontaine en lui faisant la lecture, elle utilise le même genre de procédé pour devenir l'amie de plusieurs demoiselles. Au cours de ses années de jeunesse, Herculine Barbin s'est donc fabriquée une identité sociale en décalage flagrant avec ce qu'elle est réellement. Elle s'identifie aux aristocrates au point de reprendre à son compte leur vision négative de la Révolution française. Elle est pleine de compassion pour Victor Bonamy de Bellefontaine parce que, dit-elle, il a été marqué par les malheurs d'une époque sinistre et malheureuse. Au couvent des Ursulines, elle admire la majestueuse grandeur de la religieuse qui dirige l'établissement. Lorsque le curé de la paroisse lui conseille de devenir institutrice, cette perspective ne l'enchante guère.
0: J'avais pour cette profession une antipathie non raisonnée, mais profonde. La perspective d'être ouvrière ne me flattait pas davantage. Je croyais mériter mieux que cela.
3: Ces propos témoignent du rejet, voire du dégoût, qu'Herculine éprouve pour les classes populaires, dont faisait pourtant partie son propre père. Mais elle n'a pas d'autre choix que de s'engager dans une carrière d'institutrice. À une époque où très peu de femmes exercent une activité salariée, le métier d'enseignante est une promotion sociale pour les filles de milieux modestes. Pourtant, la situation matérielle des institutrices débutantes est souvent pire que celle des ouvriers. En général, elles sont logées, nourries, blanchies, mais ne touchent pas de salaire. Barbin découvre aussi les contraintes qui pèsent alors sur ce métier. Elle considère même que le statut d'enseignante est, je cite, « le plus servile de tous ».
0: J'ai vu se passer sous mes yeux de ces scènes vraiment incroyables de bassesse indigne, d'abus de pouvoir. Trop révoltant pour que j'essaye de les raconter.
3: Pris dans la concurrence qui oppose les écoles publiques et religieuses, les enseignants souffrent de la médisance d'une population qu'ils doivent régénérer, écrit Barbin, et du pouvoir tyrannique qu'exercent sur elles et sur eux les inspecteurs d'académie. Elle n'a que 19 ans quand Herculine débute sa carrière d'enseignante dans ce pensionnat privé. Dès les premiers mois de son activité professionnelle, elle est assaillie par des troubles identitaires qui ne sont pas seulement liés à sa position de transfuge de classe, mais aussi et surtout à son sexe.
0: Mon teint, d'une pâleur maladive, dénotait un état de souffrance habituel. Mes traits avaient une certaine dureté qu'on ne pouvait s'empêcher de remarquer. Un léger duvet qui s'accroissait tous les jours couvrait ma lèvre supérieure et une partie de mes joues. On le comprend. Cette particularité m'attirait souvent des plaisanteries que je voulus éviter en faisant un fréquent usage de ciseaux en guise de rasoir. Je ne réussis, comme cela devait être, qu'à l'épaissir davantage et à le rendre plus visible encore. J'en avais le corps littéralement couvert. Aussi évitais-je soigneusement de me découvrir les bras, même dans les plus fortes chaleurs, comme le faisaient mes compagnes. Quant à ma taille, elle restait d'une maigreur vraiment ridicule. Tout cela frappait l'œil, je m'en apercevais tous les jours.
3: Les troubles qu'elle décrit ici date de l'époque où elle était élève au cours normal. Apparus dès la puberté, ils prennent une tournure extrêmement angoissante pour Barbin quand elle arrive comme institutrice dans cette école privée. Outre les problèmes physiques qui lui font douter de son sexe, elle tombe rapidement amoureuse de Sarah, la fille de la directrice de l'établissement. Leur liaison alimente une complicité qu'elles affichent parfois devant les élèves, ce qui nourrit les rumeurs. Mais ses relations sexuelles avec Sarah la plongent dans la honte et la peur. Rongée par la culpabilité, Herculine perd l'appétit. Son entourage s'inquiète de son dépérissement physique. Elle se persuade alors qu'en réalité, elle est un homme. Mais elle ne dispose d'aucun moyen pour expliquer et justifier son ambivalence sexuelle. Elle a vécu jusque-là sous l'emprise totale des institutions religieuses, dans un monde où l'on forme des oies blanches, ignorant tout de la sexualité. Bien qu'elle ait bénéficié d'une formation scolaire peu fréquente pour les femmes de son époque, Herculine n'aborde à aucun moment, dans son récit, le contexte politique de son temps. Née sous la monarchie de Juillet, elle a 10 ans quand éclate la révolution de 1848, 13 ans quand Louis-Napoléon Bonaparte fait son coup d'État. Pourtant, on ne trouve aucune allusion à ce contexte politique dans ses mémoires. elle est dans l'incapacité de mobiliser le discours que nous utilisons aujourd'hui pour dénoncer les discriminations qu'elle subit en raison de son identité intersexuelle. Tout son raisonnement reste confiné dans la sphère privée, pris dans le registre religieux de la fatalité, de la plainte et même de l'imploration. Elle voit les baisers qu'elle échange avec Sarah comme le comble de l'égarement, car elle ne parvient pas à donner un sens à ses actes.
0: Cette faute n'était pas la mienne, mais celle d'une fatalité sans exemple.
3: L'emprise de la religion est telle que Barbin finit par confier son secret à son directeur de conscience. À cette époque, la plupart des catholiques choisissaient un directeur de conscience pour progresser vers une vie plus morale et plus conforme aux attentes de Dieu. Bien qu'elle n'aime pas beaucoup le curé de sa paroisse, c'est à lui que Barbin demande de l'aide, alors que cet homme d'église est sans doute le plus mal placé pour comprendre ses tourments. Herculine se tourne ensuite vers un missionnaire qui la décourage d'avouer publiquement son nouveau sexe et lui propose un retrait de toute vie sociale dans un couvent de femmes. Finalement, en 1860, Barbin avoue son secret à l'évêque de La Rochelle, qui l'oriente vers le docteur Chenet. Son diagnostic est sans appel.
0: Ma couverture était relevée. Mes vêtements en désordre laissaient voir la partie supérieure de mon corps. La main du docteur s'y promenait indécise, tremblante, jusqu'à l'abdomen, siège de mon mal. À force de tâtonnement, elle venait de s'y appuyer, sans doute car je jetais un cri perçant, tout en la repoussant vigoureusement. Déjà, sa main se glissait sous mon drap et s'arrêtait à l'endroit sensible. Elle s'y appuya à plusieurs reprises comme pour y trouver la solution d'un problème difficile. Elle ne s'arrêta pas là. Il avait trouvé l'explication qu'il cherchait. Mais il était facile de voir qu'elle dépassait toutes ses prévisions. Le pauvre homme était sous le coup d'une émotion terrible.
3: Ce premier examen médical est confirmé par un autre médecin. Barbin doit alors entamer les démarches administratives qui entérineront sa nouvelle identité. Suite au jugement rendu par la cour de Saint-Jean d'Angély, son état civil est rectifié. Herculine Barbin devient Abel Barbin, de sexe masculin.
0: Eh bien, j'en appelle ici au jugement de la postérité qui me lira. J'en appelle à ce sentiment placé dans le cœur de tout fils d'Adam. Ai-je été coupable? Criminel? Parce qu'une erreur grossière m'avait assigné dans le monde une place qui n'aurait pas dû être la mienne?
3: Barbin dispose désormais d'un langage scientifique pour nommer son terrible trouble identitaire. Il a été victime d'une erreur de sexe. Même si le cas n'est pas fréquent, l'exemple d'Herculine, devenue Abel Barbin, est loin d'être exceptionnel. Le Code civil de 1804 a fixé dans le droit français la binarité des sexes masculin et féminin par nature. L'identité sexuelle du nouveau-né est enregistrée par la sage-femme, le médecin ou les parents à partir de l'observation de son appareil génital.

0: Mais le côté rudimentaire de l'appareil génital d'un bébé crée une incertitude qui peut être ensuite dénoncée par les médecins au nom de leurs compétences en matière d'anatomie et aboutir à des rectifications. Au XIXe siècle, dans 9 cas sur 10, en raison de la petitesse de la verge ou de la migration incomplète des testicules, c'est une identité dite féminine au départ qui est ensuite rectifiée. Mais comme l'a montré l'historienne Gabrielle Houbre, très souvent, les personnes concernées refusent de modifier leur identité de sexe. Parfois, cette erreur n'est révélée qu'après leur mort, quand un proche ou un médecin dévoile l'autre sexe, au moment de la toilette mortuaire ou d'une autopsie. Les proches de Barbin vont subir immédiatement les conséquences de son changement de sexe. Diffusé par la presse régionale, le scandale alimente une polémique à Saint-Jean-d'Angély. Certains reprochent à sa mère d'avoir menti sur le sexe de son fils afin qu'il échappe à la conscription. Ce qui affecte le plus Barbin, c'est que Sarah, sa compagne, soit victime, elle aussi, de ses commérages.
1: Ah, je l'avoue, ce coup me fut le plus sensible. L'idée de voir cette pauvre enfant victime de la fatalité qui m'accablait m'était insupportable. Le monde, ce juge impitoyable, pouvait impunément flétrir cette sainte affection de deux âmes loyales, lancées ensemble sur le bord d'un abîme secret, dont la chute inévitable avait été le lien mystérieux.
0: Contraint d'abandonner son métier d'institutrice, Abel Barbin décide de s'exiler à Paris pour échapper à ce qu'il appelle une ridicule inquisition. Grâce au préfet de Charente-Inférieure, il trouve un nouvel emploi dans les chemins de fer. Sa fonction d'employé de bureau est une promotion sociale par rapport au métier d'institutrice. Mais Barbin a construit toute sa vie personnelle, affective et professionnelle autour de son identité principalement féminine. Elle est donc incapable de se fabriquer brutalement une identité masculine. Face à l'impossibilité de faire accepter son intersexualité par les autres et aussi par lui-même, Barbin va passer les 5 dernières années de sa vie cloîtré à Paris, dans sa mansarde du 40 rue de l'école de médecine. C'est cette affreuse solitude qui le pousse finalement au suicide. Suite au scandale provoqué par cette affaire, la directrice de l'établissement privé où Barbin a enseigné est contrainte de fermer son pensionnat et Sarah perd son statut d'institutrice. Un an plus tard, elle entre dans les ordres et devient sœur Marthe. Le manuscrit dans lequel Abel a consigné ses souvenirs sera partiellement publié quelques années plus tard dans une revue scientifique par Ambroise Tardieu, professeur de médecine légale à Paris. C'est cette version que Michel Foucault exhumera et éditera sous forme de livre en 1978. Herculine Abel Barbin est un exemple de voix invisible qui n'a jamais eu la possibilité d'échapper à son statut de victime. Néanmoins, son récit montre qu'avec ses faibles moyens, il ou elle a esquissé malgré tout des formes de résistance. La fréquentation régulière de la famille Bonamie de Bellefontaine lui a donné l'occasion de découvrir des ouvrages qui étaient interdits au couvent des Ursulines, comme « Les Métamorphoses d'Ovide », un livre qui, dit-elle, l'a singulièrement bouleversée. Dans un chapitre de ce poème en latin, écrit au début du 1er siècle, sous le règne de l'empereur Auguste, Ovide raconte l'histoire d'Hermaphrodite, un être humain, mâle et femelle à la fois, né de l'union entre Hermès et Aphrodite.
2: Dans les antres du mont Ida, fut jadis nourri par les naïades un enfant fruit des amours d'Aphrodite et d'Hermès. On pouvait à ses traits facilement reconnaître l'auteur de ses jours,

0: Il tira son nom de tous les deux.
1: L'émotion que ressent Herculine Barbin en lisant ces métamorphoses peut être vue comme la découverte d'une vérité sur son identité qu'elle ou il ne peut pas vraiment assumer. Mais cette vérité apparaît clairement dans la manière dont il ou elle a rédigé son récit. Pour conserver son anonymat, Barbin a pris le pseudonyme de Camille, un prénom donné à la fois aux garçons et aux filles. Même s'il se désigne le plus souvent au féminin, en se présentant comme Mademoiselle Camille, elle utilise parfois le masculin pour décrire son parcours, surtout lorsque débute sa relation sexuelle avec Sarah. L'histoire tragique d'Herculine Barbin a été mobilisée à partir des années 70 par celles et ceux qui luttent pour la reconnaissance des identités non-binaires et intersexes. Grâce à leur engagement, ce type de discrimination a reculé dans notre pays, même si les préjugés concernant les identités de sexe et de genre sont loin d'avoir disparu. Le drame personnel qu'a vécu Barbin est aussi un exemple révélateur concernant les différentes manières de nommer les identités individuelles lorsqu'elles s'écartent des normes officielles. Le terme « intersexe », que j'ai moi-même parfois utilisé dans cet épisode, est récusé aujourd'hui par beaucoup de familles et de professionnels de la santé qui préfèrent parler de troubles du développement sexuel parce qu'ils ne souhaitent pas créer une catégorie particulière de personnes. Mais les militants de la cause intersexuelle refusent le terme de trouble qui renvoie, selon eux, à une pathologie. Au moment où Herculine Abel Barbin décide de renoncer à la vie pour échapper à ses souffrances, le drame d'une autre voie invisible est sur le point d'éclater, à plusieurs milliers de kilomètres de Paris. Parce qu'elle a voulu défendre jusqu'au bout les idéaux égalitaires de la République, Lumina Sophie sera finalement condamnée au bagne à Cayenne. C'est l'histoire tragique de cette jeune Martiniquaise que je vais vous raconter dans le prochain épisode de notre série.

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2: Ah, café, oui, grave, moi je viens, pardon.
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5: Moi, je vais y aller un peu comme ça, sur les extraits.
2: Pas filmé, filmé.
5: Pas filmé. Dommage, parce que quelle jolie veste.
2: Je sais.
5: J'enlève cette ceinture, d'accord? Parce que j'ai envie de respirer.
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5: Pour lire, il faut avoir le corps...
2: Libéré, délivré.
5: Ah ouais, libéré, délivré, totalement.
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5: Déjà, dans le titre qui vous faisait connaître à la planète entière, il était question d'une âme nouvelle, a new soul, qui se demandait quoi prendre, quoi apprendre et quoi donner. C'était en 2007, le titre avait été composé à la maison et à bien des égards, c'était une naissance. Dans l'album Solaire, qu'il est aussi question d'un élan de naissance, de renaissance. Un élan qui répond à la voix intérieure demandant sans cesse où l'on en est, côté liberté. Où sont les rêves auxquels on tenait et l'enfant que nous avons été, comment va-t-il? Est-ce qu'on a bien surfer la vague, qu'est-ce qu'il nous reste à acquérir pour nager encore plus indépendamment dans les eaux sonores? Dans le magnifique album Night Songs, paru en 2020, on découvrait deux chansons écrites en français. Je les tiens pour des bijoux, Miettes et Détrou. Ce sont des chansons bouleversantes et vous les interprétiez alors avec un délicat accent hébreu. Lorsqu'on vous a proposé de déballer votre bibliothèque pour France Culture, vous nous avez d'emblée répondu, Yael Naïm, que les livres, vous, vous les lisez dans cette langue qui vous berce depuis l'enfance, même si des millions de gens reprennent vos refrains en anglais. On va donc naviguer entre les langues, comme le font vos musiques, de plus en plus multicolores, dans un répertoire littéraire qui voyage. Lui aussi, merci infiniment Yael Naïm d'avoir accepté de déballer votre bibliothèque pour le Book Club. Ici, on visite des bibliothèques. Donc là, on est en studio. On va faire pour de faux qu'on est chez vous. Pour les personnes qui ont vu le film sur Arte, on peut se figurer des bouts de maison. On a des indices sur l'endroit où vous vivez et où vous travaillez, avec pas mal de passages.
6: Ouais.
5: Ouais, c'est une maison qui a l'air d'être comme ça. Est-ce que c'est une maison où il y a des livres?
6: Oui, il y a beaucoup de livres, beaucoup de types de livres différents. Il y a tous mes livres effectivement que en hébreu parce que c'est ma première langue apprise on va dire à l'école, j'ai fait ma scolarité là-bas et ensuite beaucoup de livres d'art, de peinture, de photographie, d'architecture et puis les livres de David et les livres d'enfants. Il y a plein de livres de musique, des partitions, ouais, il y en a pas mal.
5: Vous avez beaucoup de partitions?
6: Oui, parce que j'ai fait 10 ans de vraiment de musique classique et j'ai gardé toutes mes partitions parce que c'était des bouts de vie importants et ouais, les partitions c'est un langage donc c'est comme un livre quand même pour moi.
5: Ouais, vous les lisez au même titre que vous ouvrez un livre.
6: Oui, oui, c'est-à-dire aujourd'hui je suis beaucoup plus productrice et liée à la prod et au sound design et à l'ordinateur, mais dans mes années de formation j'écrivais à la main et je faisais des arrangements voilà de cordes et c'est vrai que là je reviens un peu sur des créations comme Hyper Weekend Festival où tout d'un coup j'ai l'opportunité encore une fois d'écrire pour un chœur ou... donc j'essaie toujours de mélanger en fait l'univers de musique classique avec l'électro ou la pop. Et je pense que c'est un peu pareil, peut-être parce que j'ai dû voyager entre plusieurs cultures. J'aime bien mélanger les langues aussi, parce que déjà c'est comme ça que je parle chez moi, on mélange les langues. Donc il y a des moments où on oublie des mots d'une première culture et on adopte des mots d'une nouvelle culture. Et j'avais vraiment envie de faire ça dans les chansons aussi.
5: On va y venir, mais on parle de la maison où vous vivez, vous, maintenant, Yael Naïm, oui. Vous avez construit votre vie. Est-ce que la maison où vous avez grandi, c'était aussi une maison où il y avait des livres?
6: Oui, j'essaie de me rappeler. Oui, il y avait une bibliothèque. C'était pas la chose la plus présente. Ce qui m'avait marqué plus, c'était les vinyles. Mais il y avait les vinyles et les livres, effectivement, et je naviguais entre les deux. Je pense que c'était plutôt un prof de littérature... qui m'a vraiment ouvert la porte au monde de la lecture et à comment ça peut impacter ma vie et nos vies en direct.
5: Et comment est-ce qu'il a fait ça, ce prof?
6: Déjà, il était passionné lui-même. Il nous faisait pas de devoirs. J'étais dans une école qui mélangeait les arts. comme un des métiers principaux, comment on dit, un des matières ouais. principales. Et donc les devoirs, c'était de créer une œuvre à partir d'une œuvre. Donc on avait le droit d'interpréter ce qu'on a compris d'une œuvre en forme d'une nouvelle œuvre. Et c'était, voilà, il n'y avait aucune contrainte. Et c'était
7: donc c'était d'emblée tourné vers la création finalement. C'était le plaisir de lire parce que ça vous ouvrait vers la création.
6: Pas que, il nous donnait vraiment cette dimension personnelle et du lien direct qu'on a avec... Donc, il s'agissait pas de retenir des faits ou des... C'était vraiment comment nous, on a ressenti ce truc-là. Et du coup, quand on lisait, on se connectait plutôt à qu'est-ce que nous, ça nous... Comment ça nous impacte, nous, en tant que jeune ado, plutôt que qu'est-ce qu'il faut retenir pour réussir un examen.
7: Et vous vous souvenez de choses qui vous ont impacté fort en littérature quand vous étiez jeune adolescente?
6: Bah justement, un des livres que j'ai choisi, Dorian Gray, comment on dit en français?
7: Le portrait de Dorian Gray.
6: C'est un livre qui m'a beaucoup, beaucoup marqué quand j'étais au lycée.
7: Donc vous avez, ouais, 15-16 ans et on vous conseille de lire ce livre-là.
6: Ouais, 16-17 plutôt, oui.
7: On en parlera tout à l'heure. Tout à l'heure, vous disiez aussi que dans cette maison où vous habitez, il y a des livres pour enfants. Est-ce que c'est quelque chose que vous faites avec plaisir de lire des livres à vos deux filles?
6: Ouais, je l'ai beaucoup fait quand elles étaient petites. Et maintenant, elles ont leurs propres livres.
7: Donc vous n'êtes plus dans le coin pour leur faire la lecture?
6: Non, mais maintenant, j'aime bien ouvrir des livres de peinture aussi et qu'elles... de photographie, qu'elle voit qu'il y a beaucoup de formes d'expressions qui existent, que ça soit visuel ou littéraire, et juste qu'elle grandisse avec le fait que ce qu'elles sont est bien et permis. En fait, voilà, qu'il y a pas parce qu'on est tous dans un environnement avec des normes, avec des choses qui sont acceptées ou pas acceptées, et les livres pour moi, et la musique aussi évidemment, c'est des portes à d'autres mondes. Et du coup, des fois, on est plus proche de ces mondes-là qui sont loin que des mondes qui sont accessibles autour de nous. Moi, c'était le cas. Autant que, voilà, dans mon enfance, je me suis sentie plus proche de Joni Mitchell ou de Simone de Beauvoir ou de Nina Simone dans leur philosophie de vie, parfois, que mon milieu dans lequel j'étais élevée. Donc c'est important quand même.
7: On vous voit d'ailleurs dans ce film-là qu'on peut voir sur Arte, on vous voit dessiner, on vous voit peindre. Évidemment qu'on vous voit travailler à la musique, on vous voit à l'ordinateur, on vous voit au piano, on vous voit en train de discuter. On voit aussi des archives où vous êtes enfant et où la musique tient une place très très importante dans votre vie. Mais aujourd'hui, on vous voit plutôt en lien avec les arts plastiques. Et la consultation de livres d'art, ça fait partie des choses importantes pour vous du côté de la bibliothèque, Yelnaïm?
6: Oui. Oui, oui, énormément. C'est pas les mêmes sensations, en fait. Les mots ont eu des déclics très importants pour moi, que ce soit dans les livres ou dans les poèmes de gens comme Joni Mitchell. Le fait de trouver ces mots et sa manière de s'exprimer et de se raconter, ça a été important. C'est un temps long, en fait. Un livre t'accompagne sur des semaines. Ça dépend du rythme. Des fois, je lis lentement exprès pour que ça m'accompagne plus longuement. Donc il y a quelque chose de très fort qui te marque. L'art visuel, c'est autre chose pour moi. Ça m'a fait comme des petits feux d'artifice dans le cerveau. En fait, les couleurs et les formes, est-ce que ça permet, encore une fois, en fait, puisqu'on peut faire un trait sur une page blanche et que c'est permis, il y a quelque chose, encore une fois, moi, j'aime bien quand l'art nous ramène à nous et nous dit en fait ce que tu es est permis et que c'est ok d'être qui on est.
7: Mais parce que vous en avez douté?
6: Oui, beaucoup quand même. Encore une fois, on n'est pas formaté, c'est rare qu'on corresponde à 100% à l'entourage dans lequel...
7: C'est même inquiétant.
6: Oui, c'est ça. Donc je pense qu'on le ressent à plusieurs fois dans la vie, quand on est adolescent, on se sent décalé parfois de nos parents, de... Et donc l'art, c'est un endroit qui est important parce que ça nous permet de trouver une famille ou une philosophie ou une manière de penser. Donc ça apporte pas la même chose. Musique, art plastique, photographie, peinture et littérature, c'est très complémentaire, je trouve.
7: Il y a aussi quelque chose qui est très précis dans votre travail, Yelnaïm, des années passant, c'est la plongée que constitue à chaque fois la naissance d'un disque. Il y a vraiment quelque chose d'un parcours, quoi.
6: Oui.
7: C'est très précis.

0: aussi. Nous, on arrive au bout quand on l'écoute, mais on sent que c'est un voyage très long, éventuellement pas forcément toujours facile. Il y a une grande traversée. Est-ce que dans cette traversée-là, il y a des lectures qui vous accompagnent? Ou est-ce que c'est pas un temps pour lire?
1: Je sais même pas comment répondre à cette question. En fait, il y a les deux un peu en parallèle. Ça dépend des époques. Je sais que, par exemple, j'en parle dans le documentaire d'ailleurs, Yell Name a New Soul, fait avec la réalisatrice Jill Coulon. Avant de faire She Was a Boy, par exemple, j'ai lu Virginia Woolf, une chambre à soi, comment on dit maintenant ?
0: Un lieu à soi.
1: Un lieu ouais. à soi. Et c'est ce livre-là, avant de déménager avec l'homme que j'aime, avec David et d'embrasser une vie de famille, c'est ce livre-là qui m'a fait comprendre que c'est très très important, alors qu'on travaillait ensemble, hein, David venait dans mon studio, dans mon petit appartement, que si on déménage ensemble, que c'était primordial que j'ai mon studio et qu'il ait son studio, si on veut préserver...
0: Et pas s'entretuer dans deux secondes.
1: Voilà, exactement. Si moi je veux présenter déjà mon bonheur, et si on veut préserver notre couple, et juste... Ouais, parce que c'est normal que j'ai ma pièce à moi pour travailler et que je me batte pas sur le temps de travail avec un autre artiste que j'adore et qui a besoin aussi, lui, de son temps de travail. Donc ce livre a été très très important dans le mariage entre ma vie d'artiste et la vie de femme, et qui me faisait aussi très très peur parce que j'ai vu trop de femmes se perdre dans la vie de couple et dans la vie de famille et de mère. Et je pense que malheureusement, encore aujourd'hui, ce passage-là représente aussi parfois un danger de se perdre. Et que c'est bien d'avoir des ouvrages qui nous préparent et qui nous proposent des solutions.
0: Ce qui me rappelle une chanson incroyable, j'ai oublié comment on dit lâche en anglais, c'est quoi ?
1: Ouais, coward.
0: Ouais, coward. Et c'est cette chanson-là, c'est incroyable. C'est une chanson sublime où vous réussissez en très peu de mots à raconter le tiraillement qu'il y a entre, oui, désirer être mère à un moment donné dans sa vie, pourquoi pas, et en même temps le très gros orage qui plane sur la possibilité de créer, le temps que ça nécessite, la liberté que ça nécessite, l'égoïsme que ça nécessite. Et comment est-ce que d'un seul coup ça s'affrontait très fort, quoi, dans cette chanson ?
1: Oui, et je pense qu'il y a plus que ça. Il y a ce qu'on traverse personnellement, donc le partage du temps, la peur de se perdre, etc. Le besoin d'un enfant, d'attention, et donc tu partages l'attention entre l'amour que tu as pour cet être et le temps que tu as besoin d'avoir pour créer. Mais je pense que ce qui est encore plus dangereux, c'est les attentes sociétales qu'on ressent, qu'on nous les dise ou pas, et quel est le modèle d'une bonne mère, d'une mauvaise mère? Est-ce que ça nous renvoie en permanence en homéopathie? Encore une fois, en homéopathie, quand on a de la chance, mais de manière un peu plus directe quand c'est notre cadre familial. Et donc, dès les premiers moments où j'ai découvert que j'étais enceinte, j'ai été affrontée de manière assez brusque pour moi aux attentes, parce que j'ai eu une réaction qui était joie et peur. Et tout de suite, j'ai reçu, je suis sensible, donc j'ai ressenti de mon entourage une inquiétude. Et cette inquiétude m'a touchée sur un bouton qui était, oh là là, donc est-ce que je pourrais être mère si déjà je suis pas dans l'épanouissement absolu de cette découverte et qu'il y a une peur qui arrive aussi. Et donc, bref, j'ai couru chez le psy. Et c'est que au bout de la...
0: J'espère que ce psy vous a dit « c'est normal ».
1: Voilà, et la deuxième séance, il m'a dit « ah, mais en fait, c'est normal ». Et j'ai couru à la maison pour dire à tout le monde « mais en fait, c'est normal ce qui m'arrive, ne vous inquiétez pas, ça ne veut rien dire sur quelle mère je vais être ». Et j'ai le droit d'avoir aussi peur face à un tel changement, une telle responsabilité, à l'inconnu. Donc voilà.
0: Et ça, vous réussissiez à l'attraper dans très peu de mots, qui était cette chanson incroyable, Cowards, que vous chantiez aussi avec un chœur, dans mon souvenir, Yael Naïm.
1: Un chœur d'enfant.
0: Et il y a cette capacité, je citais aussi ces deux chansons qui sont vraiment des petites pierres pour moi dans mes poches, qui me quittent pas, qui s'appellent Miettes et Détrou, qui sont des chansons très importantes pour moi, et qui sont en français, et qui sont faites avec pas beaucoup de mots. Et je me souviens qu'en les écoutant, je m'étais dit, mais, comment c'est ramassé, comment elle réussit avec si peu de mots à dire des choses vertigineuse pour ces deux chansons-là. Ce qui me fait peut-être vous demander, avant qu'on se lance vraiment dans le déballage de votre bibliothèque, qu'est-ce que vous avez comme rapport aux mots ?
1: Oui, c'est vrai que les trois chansons se ressemblent par rapport à ça, c'est-à-dire que c'est des mots forts et presque violents. Donc, mm. How did I become a coward ? Mm. Comment je suis devenue si lâche ? J'aime beaucoup les mots directs. I miss my friends and my guitar, mm. knowing I could travel far. Mes amis et ma guitare me manquent, savoir que je peux voyager loin. Mais maintenant, je suis là et je suis paralysée. Et dans Miettes et les trous, le mot trou, il est moche. Il n'est pas un joli mot. Et je l'adore pour ça, en fait. Les trous, voilà, les trous qu'on retrouve
0: dans les vies.
1: Ouais, dans les vies, comment on dit, symbole de nos failles, en fait. Donc, trous dans ton cœur, les trous dans tes mains, parce que ça, tu n'arrives pas à me... Ouais. Et les miettes aussi, c'est un mot très court. En fait, je pense que j'aime bien les mots forts, courts et presque considérés comme moches. Et le fait de développer tout un truc autour de ça. Et dans Miette aussi, il y a eu ce côté, le fait de mélanger les langues pour la première fois de manière vraiment égale. Tu me donnes des miettes, 'cause it's not me yet. Et j'aimais bien cette danse entre les deux langues. Je ne sais pas si c'est lié à ma culture, donc du fait que j'ai été élevée en Israël et qu'il y a quelque chose de très direct dans cette langue-là aussi. Donc je pense que
0: c'est-à-dire très direct.
1: Par exemple, il n'y a pas le vouvoiement, c'est que you. En fait, tout est du tutoiement. Et les gens se parlent de manière très directe et très familière tout de suite. Il y a quelque chose de très proche, très direct. Parfois, en tout cas, maintenant que j'ai les deux cultures, ça dépend de mon mood. Des fois, ça peut me paraître trop, mais des fois, j'adore. Et donc, voilà, je pense que c'est le français ou l'anglais vu par quelqu'un qui a eu cette habitude de quelque chose de très direct. Donc ça a dû se mélanger.
0: On va vous écouter en anglais pour un extrait désormais disponible de votre album Solaire. Il s'appelle Dream. Et ensuite, on ira vers vos cinq choix.

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1: On arrive dans le deuxième moment de votre bibliothèque, Yael Naïm, et on vous a demandé, comme chacun de nos invités, de choisir 5 livres. On en a dévoilé quelques-uns, et on va commencer par vous faire écouter une voix. C'est une archive de 1937, on n'a pas beaucoup d'archives de Virginia Woolf en réalité. Okay. Donc elle est sur la BBC et elle parle des mots.
2: Tout ce que nous pouvons dire des mots, c'est que nous les livrons à cette caverne intérieure, profonde et obscure, que seule une lumière intermittente éclaire, l'esprit. Tout ce que nous pouvons dire, c'est qu'ils semblent exiger que l'on réfléchisse avant de les employer, et que l'on éprouve un sentiment avant de les employer, mais que cette pensée et ce sentiment portent non sur eux, mais sur quelque chose d'autre. Les mots sont extrêmement sensibles, deviennent aisément conscients d'eux-mêmes. Les mots sont aussi profondément démocratiques. Ils estiment qu'un mot en vaut un autre. Les mots non instruits valent les mots instruits. Les mots incultes valent les mots cultivés. Ils n'existent ni rang ni titre dans leur société. Ils n'aiment pas non plus être saisis à la pointe d'un stylo et examinés séparément. Ils se tiennent ensemble en phrases, en paragraphes, parfois sur des pages entières. Ils détestent être utiles. Ils détestent faire de l'argent. Ils détestent être commentés en public. Bref, ils détestent tout ce qui les fige dans un seul sens ou les enferme dans une seule attitude, car leur nature est de changer. Peut-être est-ce là leur caractère le plus frappant. Et leur besoin de changement vient du fait que la vérité qu'ils tentent de saisir est elle-même multiforme, et qu'ils la transmettent en se montrant eux-mêmes multiples, éclairant tour à tour ceci, puis cela. Ainsi, ils signifient une chose pour l'un, une autre pour l'autre. Ils sont inintelligibles pour une génération, limpides pour la suivante. Et c'est en raison de cette complexité même, de ce pouvoir de signifier différemment selon les personnes, qu'ils parviennent à survivre.
3: And it is because of this complexity, this power to mean different things to different people, that they survive.
1: 1937 et le craquement de la bande avec la voix de Virginia Woolf. Je vous voyais sourire en l'écoutant à la toute fin, Yael Naïm, quand elle parle de la complexité des mots qui n'aiment pas être figés. Au final, il y a presque quelque chose qui se superpose avec ce que vous dites des êtres qui n'aiment pas être figés. Et ouais, que si les êtres survivent, c'est parce qu'ils ont la possibilité de changer, toujours se renouveler, toujours renaître. Il y aurait comme une sorte de comparaison entre ce qu'elle dit des mots et ce que vous dites de nous,
4: ouais,
1: et des êtres.
4: Nous. Et effectivement, moi, je suis toujours passionnée de voir comment les mots, encore aujourd'hui, c'est-à-dire évidemment, hein, mais comment les mots peuvent ne pas vouloir dire du tout la même chose pour des gens différents et à quel point on a chacun un rapport à tel ou tel mot et à quel point c'est difficile de, ouais, de les figer. Et j'aime bien faire des parallèles avec la nature, parce que c'est quelque chose qu'on aimerait bien contrôler, mais qu'on ne contrôle pas. Et j'ai l'impression que c'est comme de l'eau, des fois, et qu'on peut en profiter, mais on ne peut pas le saisir ou le figer. Et dès qu'on essaie de le figer, bah ça coule un peu.
1: Et en même temps, quand on écrit, à un moment donné, il faut figer. On entendait cet extrait de votre nouvel album Solaire. À la toute fin du morceau, vous énumérez comme ça, dans une forme de liste, des mots qui viennent conclure ce titre qui s'appelle Dream. Est-ce que c'est quelque chose que vous aimez bien, ça? Écrire des chansons?
4: Je pense que c'est la chose que j'aime le plus au monde.
1: Plus que composer?
4: C'est la même chose.
1: Ah ouais, pour vous, c'est en même temps?
4: Oui, c'est en même temps. En fait, les mots et la musique viennent en même temps. Et souvent même l'arrangement, c'est-à-dire qu'en une demi-heure, voire deux heures, tout est dans la boîte.
1: Mmh. Et après, texte compris.
4: Texte, musique et l'univers sonore, l'arrangement. Et souvent, je mets deux ans pour peaufiner et pour que ça devienne un projet uni avec plein de chansons et avec un concept visuel, etc.
1: Mais le croquis, quoi. Le croquis et le texte, il est là en deux heures.
4: Ouais. Cette chanson, par exemple, elle est née suite à une discussion avec quelqu'un, une amie qui s'appelle Ren Wheeling, qui a mis tout son métier au service de l'écologie et qui s'est beaucoup questionnée, qui m'a dit si la Terre pouvait parler, elle dirait quoi. Et comme je pense qu'on est dans une époque où on est de plus en plus conscient aussi de relations toxiques qu'on peut avoir entre nous les humains, j'ai tout de suite imaginé une relation toxique et qu'elle essaye de nous rappeler quelque chose de notre source. Donc, remember how it was, how it became, imagine all the dreams you ever had. Et rappelle-toi qui t'étais quand t'étais enfant et quelle était ton inspiration. Et il y a des choses qu'on sait quand on est enfant qui sont pures et que des fois on perd avec

0: morceau, il va tirer vers du trip-hop. Il y a presque des moments un peu hip-hop dans ce disque-là, je trouve, dans Solaire.
1: Oui.
0: Il y a quelque chose de profondément soul, décidément, ce mot, il remonte à la surface, là plutôt du point de vue musical. Et je trouve que l'écriture, elle va aussi avec. Donc, ça m'étonne pas, finalement, que vous disiez que ça vient ensemble, quoi. C'est lié à la musique que vous produisez, finalement.
1: Oui. En fait, je pense que de la même manière que là, quand on parle, on réfléchit pas, on n'a pas besoin de réfléchir puis de parler. On parle, ça sort simplement.
0: On réfléchit un peu.
1: Non, mais si tu as envie de me dire quelque chose, tu vas le dire tout simplement. C'est-à-dire, tu peux, entre le moment où tu as envie de me dire quelque chose et le moment où tu le dis, tu peux tout de suite, on peut s'asseoir dans un café et parler. Et la musique et l'écriture, pour moi, c'est devenu ça. C'est-à-dire qu'entre le moment où il y a quelque chose qui arrive et le moment où ça sort, c'est direct. Donc c'est chouette, c'est une forme de liberté que qu'on peut travailler, évidemment, mais pourquoi on parlait de
0: Je crois que ça suffit. En tout cas, ça suffit à introduire le premier texte que vous avez choisi pour nous, Yanaïm. C'est Un lieu à soi de Virginia Woolf. Ici, je vais le lire. Du coup, on a dit que c'était moi qui lisais en français.
1: Ouais, je suis trop lente, je me plante.
0: Donc,
1: voilà.
0: Dans la traduction de Marie Dariussec, je me lance.
1: Ok. זכורה לכן אחותו של שייקספיר, שעליה סיפרתי במהלך ההרצאה. אבל אל תחפשו אותה בביוגרפיות הרשמיות של המחזאי. היא מתה בגיל צעיר,
0: Je vous ai dit au cours de cette conférence que Shakespeare avait eu une sœur, mais ne la cherchez pas dans la vie du poète par Sir Sidney Lee. Elle est morte jeune. Hélas, elle n'a jamais écrit un mot. Elle gît, enterrée là où les omnibus s'arrêtent de nos jours en face d'Elephant and Castle. Ce que je crois, c'est que cette poétesse qui n'a jamais écrit un mot et qui est enterrée à un carrefour, vit encore. Elle vit en vous et en moi, et en beaucoup d'autres femmes qui ne sont pas ici ce soir car elles font la vaisselle et mettent les enfants au lit. Mais elle vit, car les grands poètes ne meurent pas. Ils sont des présences continues. Ils n'ont besoin que de l'occasion de marcher parmi nous, en chair et en os. Cette occasion, à ce que je pense, il est désormais en votre pouvoir de la lui donner. Car ce que je crois, c'est que si nous vivons encore, disons un siècle, je parle de la vie en commun, qui est la vraie vie, et pas des petites vies séparées que nous vivons comme des individus, et si nous possédons 500 livres de rente et un lieu à nous, si nous avons l'habitude de la liberté et le courage d'écrire exactement ce que nous pensons, si nous nous échappons un peu de la pièce commune et voyons les êtres humains non plus toujours en relation les uns avec les autres, mais en relation avec la réalité, et le ciel aussi, et les arbres, et les choses en elles-mêmes, si nous voyons plus loin que le croque-mitaine de Milton, car aucun être humain ne devrait boucher la vue, si nous voyons en face le fait, car c'est un fait, qu'il n'y a aucun bras auquel s'accrocher, mais que nous devons avancer seuls, et que nous sommes en lien avec un monde de réalité, non seulement un monde d'hommes et de femmes, alors l'occasion viendra et la poétesse morte, qui était la sœur de Shakespeare, revêtira ce corps si souvent tombé, tirant sa vie des inconnus qui l'ont précédée, comme fit son frère avant elle, elle naîtra. Mais nous ne pouvons compter sur sa venue sans cette préparation, sans cet effort de votre part, sans cette détermination qu'une fois revenue à la vie, elle trouve possible de vivre et d'écrire sa poésie, car sinon ce serait impossible. Mais je maintiens qu'elle viendra si nous travaillons pour elle, et que ce travail, même dans la pauvreté et l'obscurité, vaut la peine.
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0: C'est la traduction de Marie Dariussec d'Un lieu à soi de Virginia Woolf que j'ai lu pour vous, Yael Naïm. C'est ça l'exercice du coup aujourd'hui. Parce que vous l'avez choisi. Il faut travailler pour la poétesse. Il faut travailler pour que ça lui semble possible de venir réécrire parmi nous. Ce qui suppose deux choses. Tout ce que vous avez dit du lieu à soi, de l'écriture des femmes. Mais aussi, je l'entends peut-être pour la première fois qu'on doit être d'accord pour que les morts reviennent. Parce que là, elle nous demande ça aussi. Faites en sorte que ce soit possible pour elle. Regardez, elle est morte depuis un siècle, mais faites-lui la place pour qu'elle revienne écrire parmi nous.
1: Ouais, moi, ce que j'ai retenu de ce texte.

0: Aussi, c'est la transmission, la responsabilité de la transmission. Et c'est vrai que dans le documentaire de Jill Collin, A New Soul, je pense que ce qui m'a poussée à accepter, à me révéler autant, parce que je suis très très pudique, j'ai jamais voulu montrer ni ma famille, ni mon couple et tout ça, c'était la sensation quand j'étais enfant de manquer d'exemple et de que je manquais d'exemple, donc je pensais que c'était pas possible. Je vois bien que heureusement, en tout cas dans certains milieux, dans les grandes villes, je sais que c'est pas le cas partout, mais qu'on est dans une époque qui bouge et que quand je vois la jeune génération, elles se permettent, les femmes se permettent beaucoup de choses et heureusement que les choses bougent, mais elles bougent dans les deux sens. Elles reculent dans certaines régions, dans certains villages et dans certains endroits et elles avancent dans d'autres. Donc, c'est vrai que c'est un combat qui est jamais fini. Et malheureusement, même dans des grandes villes et même parmi des amis proches, je vois encore, ouais, c'est pas gagné, malheureusement. Et le fait de se permettre d'avoir un espace, d'avoir des exemples, comme on disait tout à l'heure, on est chacun aussi piégé dans la famille dans laquelle est né, dans son entourage proche. Et c'est ces exemples-là d'artistes qui nous disent que c'est possible et qui nous permettent de trouver des mots qu'on ne trouve pas toujours, autour de soi.
1: Et de se figurer que Shakespeare a une sœur et qu'elle pourrait écrire parmi nous si on avait
0: Oui.
1: fait la place pour.
0: Oui, et puis c'est le cas de beaucoup d'artistes. Mozart avait une sœur, par exemple, qui était aussi un génie et qui a été condamnée d'arrêter ses études de musique et de devenir mère ou je sais pas, de trucs qu'on attendait des femmes.
1: Quand est-ce que vous avez découvert ce texte de Virginia Woolf?
0: Donc ce texte, je l'ai découvert avant de faire l'album She Was a Boy. Et ouais, 2 ans avant de me dire que peut-être un jour j'aurai un enfant et que je vivrai en couple. Donc j'avais peut-être 30 ans à peu près. Et ça a été important. Ça a été très important parce que, comme je disais, c'était avant un déménagement et ça m'a permis de mettre des mots sur quelque chose que je comprenais pas et que je ressentais juste.
1: Dans la bibliothèque qui est la vôtre, on commence par deux textes très importants pour l'histoire du féminisme, donc ce texte de Virginia Woolf. Et le deuxième texte que vous avez choisi, c'est un extrait du Deuxième Sexe de Simone de Beauvoir, qu'elle fait paraître en 1949. On va écouter une archive de Simone de Beauvoir au moment de l'apparition de ce texte.
2: Je souhaite que les femmes deviennent des êtres humains qui soient absolument autonomes et responsables d'eux-mêmes comme les hommes. Par ailleurs, je ne crois pas du tout avoir négligé la description de ce qu'est vraiment la condition féminine. Je ne crois pas du tout avoir négligé le fait qu'il y a un donné physiologique, historique, social, qui définit la femme comme étant autre que l'homme, profondément différente. La question, c'est de savoir, à partir de là, quelles sont ses chances, quels chemins peuvent être ouverts à sa liberté, et c'est de l'aider à se sauver comme être humain dans le monde où elle a naturellement, comme tout individu d'ailleurs, une situation très singulière. On s'est mépris d'ailleurs si on a cru que j'étais, mettons par exemple, contre la maternité. Je suis simplement contre un certain asservissement de la femme à la maternité. On s'est mépris si on a cru que j'étais par exemple contre l'amour, alors que j'ai simplement réclamé que l'amour soit une relation de sujet à sujet, de personne à personne, et non pas une espèce d'esclavage et de mysticisme qui fait que alors la femme se mettra aux genoux de l'homme comme un dieu, et du même coup d'ailleurs lui donnera toutes les charges qu'on donne ordinairement à un dieu, etc., etc. Pour moi, ça serait simple, il faut que les femmes travaillent. Et comme ça, elles ne seront plus des parasites, et elles s'en trouveront beaucoup mieux, et je crois aussi les hommes, puisqu'ils se plaignent bien souvent d'être dévorés par précisément les femmes qui n'ont pas d'autres métiers.
3: Oui, vous pensez que l'indépendance économique est la condition sine qua non de...
2: Absolument, c'est à la fois la garantie de leur indépendance, de la conscience qu'elles prendront d'elles-mêmes, des responsabilités qu'elles auront à assumer, et la base sur laquelle alors elles peuvent revendiquer des droits civiques et avoir vraiment un rôle dans la société, et trouver par-dessus le marché leur bonheur en même temps que leur liberté.
1: On ne naît pas femme, on le devient. Aucun destin biologique, psychique, économique ne définit la figure que revêt au sein de la société la femelle humaine. C'est l'ensemble de la civilisation qui élabore ce produit intermédiaire entre le mâle et le castrat qu'on qualifie de féminin. Seule la médiation d'autrui peut constituer un individu comme un autre. En tant qu'il existe pour soi, l'enfant ne saurait se saisir comme sexuellement différencié. Chez les filles et les garçons, Le corps est d'abord le rayonnement d'une subjectivité, l'instrument qui effectue la compréhension du monde. C'est à travers les yeux, les mains, non par les parties sexuelles, qu'ils appréhendent l'univers. Le drame de la naissance, celui du sevrage, se déroule de la même manière pour les nourrissons des deux sexes. Ils ont les mêmes intérêts, les mêmes plaisirs. La succion est d'abord la source de leurs sensations les plus agréables, puis ils passent par une phase anale où ils tirent leur plus grande satisfaction des fonctions excrétoires qui leur sont communes. Leur développement génital est analogue. Ils explorent leur corps avec la même curiosité et la même indifférence. Du clitoris et du pénis, ils tirent un même plaisir incertain. Dans la mesure où déjà leur sensibilité s'objective, elle se tourne vers la mère. C'est la chair féminine, douce, lisse, élastique, qui suscite les désirs sexuels et ces désirs sont préhensifs. C'est d'une manière agressive que la fille, comme le garçon, embrasse sa mère, la palpe, la caresse. Ils ont la même jalousie s'il naît un nouvel enfant. Ils la manifestent par les mêmes conduites, colère, bouderie, troubles urinaires. Ils recourent aux mêmes coquetteries pour capter l'amour des adultes. Jusqu'à 12 ans, la fillette est aussi robuste que ses frères, elle manifeste les mêmes capacités intellectuelles. Il n'y a aucun domaine où il lui soit interdit de rivaliser avec eux. Si bien avant la puberté, et parfois même dès sa toute petite enfance, elle nous apparaît déjà comme sexuellement spécifiée, ce n'est pas que de mystérieux instincts immédiatement la vouent à la passivité, à la coquetterie, à la maternité, c'est que l'intervention d'autrui dans la vie de l'enfant est presque originelle et que dès ses premières années, sa vocation lui est impérieusement insufflée.

0: est en 1949 quand Simone de Beauvoir publie Le deuxième sexe, et on est aussi en 1949 quand on l'entendait dans cette archive qu'on a précédemment diffusée. Yael Naïm, pourquoi vous avez choisi cet ouvrage pour figurer dans votre déballage de bibliothèque?
1: Parce que aussi cet ouvrage, il m'a beaucoup marqué par le fait que ça passe par une analyse très factuelle qui fait du bien aussi. Même qui démarre par le comportement des animaux. On utilisait souvent à l'époque, mais dans la nature, la femme est condamnée à, et on voit que pas du tout, qu'il y a plein de types de comportements dans la nature, entre guillemets. Et ensuite, par l'aspect très matériel aussi, qui est très important à prendre en compte, de gagner son argent, définir sa propre sexualité, et le côté très matériel que je trouve aussi qui peut parfois nous empêcher d'atteindre la liberté. Et puis comment elle trouve les mots justes pour vraiment faire la séparation, comme elle le dit là, entre la reconnaissance du fait que c'est pas parce qu'il y a des différences qu'on a des différences de droit. C'est vraiment deux bouquins qui sont un peu comme une bible en fait, et qui ont permis d'être une genre de base. Et qui ont permis aux féministes qui sont arrivées après à développer, à évoluer, etc. Et puis sa vie a été aussi intéressante en termes d'expérience, même si pas toujours joyeuse. Mais voilà, ça m'a beaucoup marqué sur les options et les alternatives qui s'offraient à moi en tant que femme.
0: Et vous avez pu les explorer, c'est aussi une des thématiques de Solaire, c'est quel est l'éventail des possibilités que vous avez devant vous, à l'âge que vous avez dans votre vie, quelle est la manière dont vous goûtez ou non votre liberté. Là aussi, vous êtes très honnête, Yael Naïm, c'est que à la fois vous dites j'ai cette liberté, je l'ai conquise, j'ai un goût d'indépendance, là peut-être j'ai eu trop peur, là je peux pas encore y aller parce que j'ai trop peur. C'est comme une sorte d'état des lieux aussi, cet album-là, où vous faites notamment sur la question de la liberté un petit point.
1: Oui. L'album Solaire, effectivement, c'est l'album de la libération. Night Song, c'était une tentative de connaître les faces cachées ou les faces d'ombre, ou ce que je pensais être des faces d'ombre en moi, et que j'ai découvert que quand on les met en lumière, bah, y a pas d'ombre. En fait, c'est juste, justement, c'est des choses que la société m'a fait croire qui étaient de l'ombre. Et donc, j'avais honte, mais qui avait rien à voir honte. Et Solaire, des faits, point par point, ces choses-là. Donc, effectivement, il y a quelques chansons qui parlent de relations de domination.

0: relations ou de relations toxiques qu'il peut avoir, que j'ai pu goûter. Il y a notre lien avec la nature et le fait qu'on se sent séparé de cette nature-là et qu'il y a beaucoup, beaucoup de choses à aller apprendre juste en observant pour nous aider. Moi, l'idée des cycles dans la nature et le fait de mourir et de renaître comme un arbre et comme des saisons, bah, ça m'a accompagnée dans mes transitions de vie où il y a une ancienne elle qui est morte et une nouvelle qui est née. Et le fait d'accepter de se séparer d'une ancienne soi, des anciennes relations et des choses qui ne marchent plus pour faire naître quelque chose de nouveau. Et ensuite, il y a une forme de libération sociétale et politique aussi. C'est la première fois que je me permets de parler du regard qu'on a à l'autre. Et l'autre, moi, dans mon enfance, ça a été quelque chose de très présent. Il y avait nous et les autres en permanence. Et ce nous et les autres, il change. Il change dépendamment de si tu as une religion ou pas, de quelle culture tu viens, quelle couleur de peau, quelle sexualité, etc. Et la peur qu'ont les humains de l'autre. Chaque fois, c'est les politiciens utilisent ça et nous manipulent avec ça. Mais donc, j'avais envie de parler de ça, de cette peur et de haine qu'on nous donne en homéopathie à la télé et que moi, j'avais envie de défaire et que j'ai mis des années à défaire. Ensuite, il y a le regard qu'on a sur notre propre corps et sur des choses très stupides comme qu'est-ce qui est cool, qu'est-ce qui est pas cool, comme la fille pas cool. Ou vraiment, je pense qu'avec les réseaux sociaux et encore une fois le besoin de faire transmettre des messages en tant qu'artiste, bah, des fois on passe par des choses qui sont aujourd'hui presque obligatoires si on veut survivre, comme d'être considéré cool, d'être habillé d'une certaine manière et de se brander, comment on dit brander, de se
1: marketer, en tout cas, d'imaginer une représentation pour soi, quoi, une
0: oui,
1: image.
0: exactement. Et le fait qu'une image ne veut pas contenir une complexité. Donc la fille pas cool fait la paix avec ce besoin de paraître cool ou paraître ou être acceptée et donc de me laisser tranquille enfin. Multicolor, c'est une ode à notre diversité. Voilà, et je peux continuer comme ça. Et Inuit, c'est vrai que la chanson Inuit est importante aussi, elle est en français. Et elle parle de notre capacité d'aimer beaucoup plus que ce qu'on apprend. On apprend à aimer dans des cases, dans des quantités, dans des formes contractuelles. Et je pense qu'on est capable de mieux. On est loin de vivre cette époque-là, mais que ce soit notre capacité à aimer nos enfants, nos amis, et pourquoi pas à aimer de plein de manières différentes des êtres différents, et à libérer le fait de vouloir, comment dire, to own,
1: Posséder.
0: de posséder quelqu'un quand on l'aime, et de se dire que le cœur, il fait pas ces calculs-là. Donc, des fois, on le restreint, mais quand on voit les enfants, etc., si on laissait libre et si on ne cédait pas en tout cas, quand un enfant est jaloux d'un ami ou de quelque chose, on va pas dans ce sens-là. On l'apprend à travailler son insécurité et du coup, à pas aimer en étant jaloux de quelqu'un. Donc, voilà, c'est des chemins que moi j'avais envie d'explorer en tant que femme et en tant qu'être humain tout court.
1: Votre troisième choix, j'ai cru comprendre que c'était une découverte de jeunesse. C'est le texte Le portrait de Dorian Gray d'Oscar Wilde, paru en 1890. Je vais le lire dans la traduction de Vladimir Volkov. C'est la préface.

L'artiste est celui qui crée des choses de beauté. Révéler l'art et dissimuler l'artiste, tel est le but de l'art. Le critique est celui qui sait traduire d'une autre façon ou avec un autre matériau l'impression que lui font des choses de beauté. La forme la plus haute, comme la plus basse, de la critique est une manière d'autobiographie. Ceux qui trouvent des significations laides à des choses belles sont corrompus sans être charmants. C'est regrettable. Ceux qui trouvent des significations belles à des choses belles sont les gens cultivés, pour lesquels il y a de l'espoir. Ce sont les élus, pour lesquels des choses belles ne signifient rien d'autre

que la beauté. Il n'existe pas de livres moraux ou immoraux. Les livres sont bien écrits ou mal écrits, c'est tout. L'antipathie du 19e siècle pour le réalisme, c'est la rage de Caliban, qui ne se voit pas dans son miroir. La vie morale de l'homme forme une partie du sujet sur lequel travaille l'artiste, mais la moralité de l'art consiste en un usage parfait d'un moyen imparfait. L'artiste ne désire rien prouver, or, même ce qui est vrai se prouve. L'artiste n'a pas de préférence morale. Chez l'artiste, une préférence morale trahirait un style impardonnablement maniéré. L'artiste n'est jamais morbide, l'artiste peut tout exprimer. La pensée et le langage sont, pour l'artiste, les instruments de son art. Le vice et la vertu sont pour l'artiste le matériau de son art. Du point de vue de la forme, l'art du musicien est typique de tous les arts. Du point de vue de l'émotion, c'est le métier de comédien qui est typique. Tout art est à la fois surface et symbole. Ceux qui dépassent la surface le font à leur propre risque. Ceux qui déchiffrent le symbole le font à leur propre risque. C'est en réalité le spectateur et non la vie que reflète l'art. Des opinions différentes au sujet d'une œuvre d'art montrent que cette œuvre d'art est neuve, complexe, vitale. Quand les critiques ne sont pas d'accord entre eux, l'artiste est en accord avec lui-même. On peut pardonner à un homme d'accomplir une œuvre utile à condition qu'il ne l'admire pas. La seule excuse d'une œuvre inutile, c'est qu'on l'admire intensément. Tout art est complètement inutile.

0: En tout cas, vous riez des choix que vous avez faits, Yael Naïm. Vous riez en m'écoutant lire Oscar Wilde. Pourquoi ?
1: Comment il tournait certaines phrases sur...
0: Sur la critique ?
1: Sur la critique.
0: Et si les critiques sont en désaccord, l'artiste est en accord avec lui-même ?
1: Oui, et sur le à quel point une œuvre d'art peut mettre en colère des gens et à quel point c'est un miroir de quelque chose à quel point c'est un miroir de quelque chose qu'il y a derrière, qu'il y a dans la société et que si ça touche, ça veut dire que si ça suscite la colère ou de la joie ou quelque chose, c'est que ça touche justement un point qui demande à être travaillé ou questionné. Et c'est vrai que les formes d'art nouvelle ou d'expression, je connais beaucoup dans la musique parce que voilà, c'est mon domaine, mais ont souvent suscité du rejet et de la colère au début. Donc quand le rock'n'roll est arrivé, c'était la musique du diable, ou pareil pour le jazz et le bebop. Et aujourd'hui, Aya Nakamura crée des polémiques alors que c'est juste la création. Et c'est un langage qui reflète une partie du langage qu'on utilise aujourd'hui. Et donc je trouve ça super intéressant à chaque fois comment une œuvre peut... Une œuvre, c'est rien, en quelque sorte. C'est quelqu'un qui écrit des mots sur un livre ou qui fait une chanson. Donc, ça pourrait ne rien faire du tout. À quel point ça met en colère ou ça fait trembler et à quel point les dictatures, quand elles arrivent, les premières choses qu'elles font taire, c'est l'art parce qu'elles savent la puissance que ça peut avoir sur une société ou la colle que ça peut créer et les mouvements de masse que ça peut créer.
0: Vous avez été étonnée, vous, à contrario, Yael Naïm, de rencontrer un tel succès? Que ça puisse, puisque vous parlez de la manière dont d'un seul coup, une chanson, un livre, plus une chanson qu'un livre d'ailleurs, peut massivement faire colle ou peut massivement emmener des gens.
1: J'ai été complètement surpris, surtout vu l'histoire de cette chanson.
0: On parle de New Soul donc.
1: On parle de New Soul, sachant que quand j'avais 21 ans et que j'arrive à Paris, je suis signée dans une grande maison de disques et j'ai beaucoup beaucoup d'attentes sur moi-même. Et je fais tout pour devenir une star. J'avais ce rêve-là d'enfant et je fais des compromis qui me rendent malheureuse et je fais tout pour poursuivre vraiment à la lettre ce qu'on me dit pour aller essayer de d'atteindre cet objectif. Et je me rends très malheureuse très vite. Et au bout d'un an, je quitte

0: tout et je me dis tant pis, ça va jamais arriver. J'aime pas la rencontre entre la musique et le music business est trop violente pour moi. Tant pis, je laisse tomber le business. Je garde la musique. Je m'enferme dans cet appartement. Je fais un album qui est fait de ballades, de chansons de rupture en hébreu. Et New Soul arrive dans ce contexte où enfin je m'accepte, je me laisse tranquille et je me dis, t'es venue dans ce monde, t'es pas une ancienne âme hyper sage comme j'ai toujours espéré. T'es une nouvelle âme, t'as tout à apprendre. Déjà comment à donner et apprendre avec les êtres humains, le rapport humain. Et donc, calme-toi et déjà essaye de comprendre qui tu es. Déjà, juste faire l'art et la musique que j'aime, c'est déjà difficile, ça. J'ai mis 2 ans. David a été là pour aussi m'encourager à me calmer, arrêter les rendez-vous business et à juste rester dans mon studio et déjà faire la musique jusqu'au bout. Et donc, avec cet album, si... En fait, il n'y avait rien autour de nous, ni argent, ni label, ni date de sortie, rien. Quand tout d'un coup... On commence à rencontrer des gens qui veulent nous aider, qui veulent sortir le projet. Donc déjà, c'était waouh. Ensuite, ça commence à plaire et à faire un petit buzz. Donc déjà, ça dépassait au-delà de toutes mes espérances. Et quand tout d'un coup, le truc y prend, c'était fou parce que c'était contre tout ce qu'on m'a dit qu'il fallait faire pour rencontrer un succès. Mmh. Et je suis dans un pays qui, normalement, à l'époque, ne produisait pas des succès internationaux et tout d'un coup on se retrouve à être projeté au Japon, aux États-Unis, en Angleterre, en Allemagne, partout. Donc moi j'ai retiré, disons, une leçon de tout ça, c'est que on nous ment quand on nous dit qu'il faut faire, qu'il faut...
1: Qu'il y a des recettes quoi.
0: Qu'il y a des recettes ou qu'il faut correspondre à des attentes extérieures. Que je pense qu'en tant qu'humain ou être vivant, on aspire tous à être nous-mêmes. Et que quand on se le permet, et quand l'art se le permet, bah ça résonne, parce que c'est notre potentiel à nous tous. On a tous ce potentiel d'être nous-mêmes et d'être heureux tel qu'on est. Et donc quand l'art reflète ça, peut-être qu'il y a plus de chances que ça parle, parce que c'est quelque chose qu'on a tous en commun. Donc voilà, donc c'était un beau cadeau. Et j'ai essayé de ne pas oublier, ce qui n'est pas facile, parce qu'à chaque fois, il y a quand même cette tentative de vouloir... le succès, de vouloir plaire, de vouloir être accepté. Et c'est difficile de...
1: Ouais, de renoncer à ça.
0: De renoncer à chaque fois. Ouais.
1: Le dernier choix, parce qu'on aura juste Murakami comme ça en nuage, on ne l'évoquera pas. On va parler d'un livre collectif que vous vouliez évoquer, Yael Naïm, qui s'appelle Les Utopiennes 2044. Est-ce que vous voulez en dire un mot avant que je lise l'extrait?
0: Oui, c'est une rencontre avec Sandrine Roudot. Qui a fait un changement de vie personnelle, qui a été vivre plus proche de la nature et que j'ai rencontré dans la période du Covid où je me suis beaucoup questionnée sur comment en vivre et qui a créé ce concept-là de dire que aujourd'hui on a beaucoup de dystopies et ces dystopies-là nourrissent notre imaginaire et on peut pas créer quelque chose qu'on peut pas imaginer. Et donc elle et puis d'autres réseaux de gens hyper intéressants ont créé donc, plein de formes d'art, des utopiennes et des utopies, et on revisitait ce mot qui est un mot important parce qu'on l'a un peu abîmé, on a dit qu'une utopie c'est quelque chose de péjoratif, que de bobo qui rêve quelque chose qui peut pas exister, mais une utopie, je pense que n'importe quelle invention qui a été créée, que ce soit l'avion ou les médicaments, etc., commence par une utopie, commence par imaginer quelque chose qui n'existe pas. Je pense que les artistes le font à base quotidienne, on crée des choses qui n'existent pas, donc que ce soit une chanson ou un livre ou un tableau. Et c'est tout. Et donc c'est physiquement prouvé que quand on peut imaginer quelque chose, on peut ensuite repérer les opportunités ou créer les opportunités pour ensuite le mettre en matière.
1: Donc on se quitte avec de l'imaginaire. Merci beaucoup Yael Naïm d'avoir déballé votre bibliothèque pour le Book Club. C'est un extrait des Utopiennes et le texte est de Likam. La vivante parle. Elle utilise sa propre langue. Nous avions nombre de mots qui lui étaient dédiés, mais ils ont été perdus à force de décennies d'oubli. Combien d'entre nous étaient capables de nommer, il y a encore quelques années, les oiselles, les insectes ou les plantes qu'ils croisaient lors d'une promenade dans un parc? Parc. Quel mot étrange pour désigner un coin de nature, un enclos, la vivante enfermée. Combien d'entre nous savaient voir la vie autour d'eux lorsqu'elle n'était pas humaine, semblable, identique à la leur? De nos jours, on évalue la richesse d'une société à la façon dont elle traite les plus vulnérables, les femmes, les enfants, les anciens, les handicapés, les personnes différentes, quelle qu'en soit la raison. On évalue la richesse d'une société à sa capacité à écouter celles et ceux dont la voix ne porte pas parce qu'ils sont trop fragiles ou en minorité. La vivante parle. Et pendant longtemps, nous ne l'avons pas écoutée. On a négligé ses cris d'agonie parce qu'elle nous était devenue étrangère. Aujourd'hui, nous protégeons les plus fragiles, y compris les êtres qui n'appartiennent pas à notre espèce. Homo sapiens, cette espèce de sage, bien ignorant. La vivante parle, et je l'écoute attentivement.

Au son aujourd'hui, c'était Marie-Claire Oumabadi, à la réalisation Vivien Demeyer. Pour retrouver toutes les références des textes évoqués par Yael Naïm, rendez-vous sur la page du Book Club franceculture.fr. Pour écouter le nouvel album de Yael Naïm, il faut attendre le 20 février 2026. Il s'appelle Solaire et il vous emmènera partout. Et on peut voir le documentaire de Gilles Coulon sur Arte qui s'appelle Yael Naïm, A New Soul, une nouvelle âme. Un grand merci à toute l'équipe du Book Club.

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3: Biologiste de l'évolution et anthropologue, elle étudie les animaux pour mieux comprendre l'évolution de l'être humain. Emmanuelle Puisebat est aujourd'hui notre invitée.

0: Dès ses travaux de thèse, elle démontre que l'utilisation d'outils n'est pas le propre de notre espèce. Les humains ne sont pas les seuls à savoir fabriquer des objets et à les manipuler avec précision et dextérité. C'est le lot de tous les grands singes, mais aussi d'un grand nombre d'espèces. Macaques, qui utilisent des poils en guise de fil dentaire. Pieuvres, qui se confectionnent des boucliers en noix de coco. Crocodiles, qui élaborent des pièges à oiseaux. Sans parler de l'ingéniosité des corvidés qui ne possèdent même pas de main. Pour la chercheuse, l'intelligence animale est plurielle et dans le monde vivant, nous ne sommes pas au sommet de l'échelle. Emmanuel Puydebas, dans la boîte à outils des animaux. Emmanuel Puydebas, bonjour.
1: Bonjour Natacha, bonjour à tous.
0: Merci d'être avec nous. Vous êtes directrice de recherche CNRS en biologie de l'évolution au laboratoire Mécanismes adaptatifs et évolution du Muséum national d'histoire naturelle. Vous êtes spécialisée dans l'évolution des comportements animaliers. Vous êtes médaille d'argent du CNRS 2019. Soyez la bienvenue et soyez vous aussi les bienvenus, vous qui nous écoutez en direct ou à toute heure en podcast. Vous pouvez aussi suivre cette émission en nous suivant sur Blue Sky. Tous les jours, on poste pour vous de nombreuses ressources complémentaires. C'est à trouver sur notre compte à Science CQFD. Alors, quelle est votre approche de l'étude du comportement animalier? Quels sont les comportements qui vous ont particulièrement intéressé? Nous sommes ensemble une heure pour répondre à ces questions. Mais on commence avec notre première archive et la rencontre qui a été la plus déterminante pour vous, c'est Lucie, la jeune Australopithèque, co-découverte par Yves Coppens en 1974.
2: Eh bien, Lucie, en voici la mâchoire. Je choisis la mâchoire parce que c'est celle qui peut être comparée aux autres pièces des autres hommes. Lucie est donc une jeune femme du groupe des Australopithèques. Elle ne fait pas partie, sur le plan zoologique, des hommes. Et ce qui est arrivé depuis, c'est qu'on a trouvé de véritables hommes, les premiers hommes, contemporains et même plus anciens que Lucie. C'est-à-dire que Lucie n'est pas véritablement l'ancêtre de l'homme, mais c'est la cousine, en quelque sorte.
3: Ça fait presque 4 millions d'années, ça.
2: Celui-ci a 3 750 000 ans, oui, presque 4 millions d'années, et il vient de Tanzanie. Il y a eu toute une série de découvertes, ce n'est pas moi qui les ai faites, d'ailleurs, ce sont d'autres collègues, à la fois en Asie et à la fois en Europe, d'êtres plus anciens que l'on appelle, d'une manière générale, les Ramapithèques. Autrement dit, au-delà, dans le temps des Australopithèques, se trouvent leurs ancêtres, parce qu'il faut bien qu'ils descendent de quelque part, qui sont probablement les Ramapithèques.
0: Voilà, la voix de Yves Coppens dans une archivina de 1980. On peut dire, Emmanuel Puydebas, que le paléontologue a une influence majeure dans votre parcours. Quelle a été votre écoute de cette archive?
1: Ah ouais, c'est très émouvant d'entendre sa voix. Yves Coppens, c'est un papa professionnel, il le savait, hein, je l'aimais très fort. Je l'ai pas entendu à la radio quand j'étais toute jeune, hein, j'avais 12-13 ans, je l'ai vu à la télé. Et il comptait, là, comme on l'entend là, hein, il racontait ses histoires. Et il parlait de Lucie. Et je suis tombée amoureuse de Lucie et de Coppens en même temps. Ça a été un vrai coup de foudre. Et coup de foudre émotionnel, les émotions sont au cœur de mes projets scientifiques et depuis le début. Et coup de foudre aussi scientifique parce que Lucie m'a bouleversée. J'ai pas d'autre mot. Ça m'obsédait. Ça m'a obsédée, Lucie.
0: Alors justement, qu'est-ce qui vous obsédait chez cette jeune Australopithèque?
1: Ce qui m'obsédait, c'est d'abord la poésie qu'il y avait autour. Yves Coppens parlait d'une fleur parmi les bouquets de Dominidés. C'est magnifique, cette façon qu'il avait de présenter les choses. Et aussi l'aspect énigme qu'il y avait derrière, puisque Lucie était un Australopithèque. Donc, elle n'était pas classée dans les hominidés, donc chez les humains. Ce n'était pas un humain. Et ce que j'entendais comme argument pour dire que ce n'était pas un humain quand j'étais jeune, c'était qu'elle elle allait encore dans les arbres, elle grimpait encore dans les arbres, et donc elle n'avait pas pu inventer l'outil, en gros. Hein. Je fais court, mais il y avait un peu de ça. Hein. Elle était arboricole, pas complètement bipède, un peu, mais pas systématiquement, pas en permanence comme les hominidés, comme Homo habilis. Et ça me questionnait beaucoup, parce que moi qui étais fan de Jane Goodall en parallèle, je me disais, mais c'est curieux, parce que Jane Goodall a déjà décrit des utilisations d'outils chez les chimpanzés. Donc là, il y a quelque chose qui m'a titillé très tôt.
0: C'est ça, en effet, parmi vos figures tutélaires, il y a donc Yves Coppens, vous lisez ses livres à 11 ans, Le singe, l'Afrique et l'homme, vous dévorez les livres de Jane Goodall, Les chimpanzés et moi en 1971, puis ceux de Diane Fossé. Ce qui vous intéresse tout de suite, très rapidement, en tout cas dans votre parcours de scientifique, c'est ça, c'est de vous interroger sur les capacités des hominidés et des animaux.
1: Oui, je me questionnais beaucoup sur cette définition des humains. En fait, quand à l'époque, dans les années 70, je suis née en 73, hein, mais j'ai lu après coup, on découvrait des ossements avec des outils pas loin, on classait ça systématiquement dans les Homo habilis, en fait, comme si c'était, s'il y avait des outils, c'était forcément l'espèce humaine qui l'avait inventé. Et ça me questionnait parce que effectivement, Jane Goodall avait largement décrit des utilisations d'outils chez les chimpanzés qui ne sont pas des humains, donc. Hein. Donc je me suis questionnée et j'en ai fait un projet de thèse un petit peu plus tard. J'en ai écrit un projet de thèse qui était encore à l'état de projet à ce moment-là, où en fait, moi, je pensais tout le contraire de ce qui était avancé à l'époque, et notamment par mon idole, hein, par ma star, Coppens, qui mettait en avant l'aspect savane, et donc l'aspect milieu ouvert, en lien avec la bipédie permanente et en lien avec l'invention de l'outil. Et moi, j'étais convaincue du contraire, que c'était plutôt la vie dans les arbres qui avait permis des bonnes capacités de préhension et par extension, l'invention d'outils. Et donc, ça pouvait être du chimpanzé ou un animal proche d'un chimpanzé qui avait pu inventer l'outil.
0: Alors, en effet, Yves Coppens, vous allez le voir, il accepte de devenir votre directeur de thèse, malgré le fait que vous arrivez avec une hypothèse complètement contraire à la sienne.
1: Ah oui, non, mais là, je, avec le recul, je me rends compte à quel point j'étais naïve, idiote, enfin, je sais pas comment, ou présomptueuse, je sais pas comment le définir. Mais en fait, avec ce projet de thèse, j'avais candidaté à un prix qui existe toujours. Hein, je conseille aux jeunes qui nous écoutent le prix de la vocation. C'est la Fondation Marcel Bluchstein-Blanchet qui récompense des jeunes qui ont des vocations. Et c'est une copine qui m'avait conseillé d'y candidater parce qu'elle m'a dit « Mais t'as tout le profil, c'est une vraie vocation que t'as. » Donc j'envoie mon projet de thèse, sauf que dans le jury à l'époque, siégeait un certain Yves Coppens. Et donc Yves Coppens est forcément tombé sur mon dossier. Mon dossier a été sélectionné et finalement j'ai commencé cette thèse comme ça en me retrouvant un jour dans le bureau avec un message sur mon répondeur téléphonique d'Yves Coppens. Vous savez, quand votre star vous laisse un message sur votre téléphone, j'ai dû l'écouter 150 fois. J'y croyais pas d'ailleurs. Hein. C'est une copine qui m'a dit « Mais si, je te jure, c'est la voix d'Yves Coppens. Mais c'est pas possible. » Je me suis retrouvée dans son bureau. Hein, je suis arrivée 2 heures en avance, j'ai pas dit un mot pendant 1h30, mais j'ai rencontré Yves Coppens, je l'ai écouté, j'ai bu ses paroles, il a accepté de diriger cette thèse. Avec le recul, je trouve ça d'autant plus incroyable et humble de sa part. Et puis d'après, on s'est plus quitté. Même si moi, mon parcours s'est un peu éloigné de Lucie, enfin, plus ou moins par la suite, mais on s'est plus quitté. Et j'ai pu démontrer que l'arboricolie, effectivement, avait eu un rôle très important dans l'invention de l'outil.
0: Exactement, c'est le cœur de votre thèse que vous soutenez en 2004, thèse intitulée « La préhension chez les primates, approche éthologique, biomécanique et morphométrique ». Et là, donc, en effet, vous validez que les humains sont loin d'être les seuls à manipuler avec précision, dextérité, c'est même le lot de tous les singes. Quelles sont les expérimentations? Comment vous avez mis en place, justement, votre protocole de recherche autour de cette hypothèse?
1: Je rigolais, je suis honnête, parce que je ne me souvenais plus du titre exact de ma thèse.
0: J'aime beaucoup les titres
1: bravo,
0: de thèse.
1: Je vous remercie. C'était effectivement très ambitieux. Oui, j'avais décidé, et ça m'a pas quitté, de mettre en place une approche pluridisciplinaire pour répondre à ces questions-là. Donc j'ai abordé cette histoire d'utilisation d'outils par le comportement, donc en observant le comportement de manipulation et d'utilisation d'outils chez les grands singes et aussi chez les petits singes capucins qui sont en Amérique latine, au Brésil, entre autres, par une approche biomécanique, parce que je voulais comprendre quels étaient les mouvements associés. Pourquoi ? Parce qu'on associait pouce court et pouce pas complètement opposable, on l'opposait à l'outil, en fait. Il fallait avoir un pouce long très opposable et une phalange distale du pouce large pour être capable d'avoir inventé l'outil.
0: Comme pour les humains.
1: Exactement. Et moi, je voulais montrer que ça, c'était pas indispensable, en fait. Donc, il y avait aussi une approche analyse du mouvement, disons. Et puis, il y avait une approche paléoanthropologique, puisqu'il s'agissait aussi de faire le lien avec les ossements et notamment avec ceux des australopithèques. Donc je me suis beaucoup j'ai fait un petit séjour en Côte d'Ivoire pour voir un peu la vraie vie des chimpanzés. J'ai travaillé beaucoup avec des expérimentations d'utilisation d'outils chez des singes en parc zoologique et aussi pour analyser les mouvements et puis je me suis confrontée à la mesure des ossements d'australopithèques et puis les résultats sont tombés.
0: Mais alors, cette première rencontre justement avec des chimpanzés en forêt dense de Côte d'Ivoire, comment ça s'est passé?
1: Incroyable. C'est marrant parce que spontanément, je pense à Lucie, en fait. C'est-à-dire que quand j'ai vu mes premiers chimpanzés en forêt, dense. Faut imaginer un taux d'humidité qui est quand même à plus de 90%. À l'époque, j'étais sportive de haut niveau, donc je pouvais courir longtemps. Aujourd'hui, ce serait plus possible. Mais je pouvais courir longtemps. Je suivais ces chimpanzés. Et franchement, dans mon imaginaire de petite fille, ça ressemblait à Lucie, même si c'est pas, un chimpanzé n'est pas Lucie, on est bien d'accord. Mais c'était extrêmement parlant. Et en plus de ça, pendant à peu près une heure, le chimpanzé qu'on suivait allait toujours vers le nord. Pourtant, il zigzaguait. Il montait, il descendait, il prenait des zigzags. Moi, j'étais, en deux minutes, j'étais complètement paumée. Hein. J'avais ma boussole, je savais plus où j'habitais. C'est un milieu très particulier, on n'est pas adapté. Enfin, moi, je ne suis pas adaptée pour ce milieu-là, mais eux, oui. Et j'ai compris tout de suite à quel point la mémoire spatiale était phénoménale chez les chimpanzés et à quel point le milieu et les contraintes du milieu, en tout cas, les éléments du milieu, donc la forêt dense, le fait qu'on ne voit pas très loin, les bruits sont différents, l'humidité n'est pas la même, la respiration n'est pas la même, tous ces éléments-là avaient forcément joué un rôle très important dans l'évolution des primates et aussi dans l'apparition des capacités de préhension et de manipulation d'outils.
0: C'est ça, que le milieu arboricole, contrairement à ce qui a été dit jusque-là, a dû jouer un rôle essentiel dans la survie des primates et dans l'émergence de manipulations fines.
1: Tous mes résultats dès ma thèse ont montré ça. Et même après, j'ai continué à travailler sur la préhension en lien avec le milieu et toutes les espèces arboricoles que j'ai testées avaient de meilleures capacités que les espèces terrestres.
0: Alors, quelle est votre conclusion aujourd'hui sur le caractère humain de Lucie?
1: Pour moi, Lucie, enfin d'ailleurs, alors ce qui est rigolo, c'est qu'entre temps, des découvertes paléontologiques et paléoanthropologiques sont allées dans le même sens. Les Australopithèques ont bien sûr, je dis bien sûr aujourd'hui, mais à l'époque, quand je disais bien sûr, c'était beaucoup moins rigolo, utilisé des outils. Il n'y a aucune raison qu'une main d'Australopithèque n'ait pas pu utiliser des outils. Il y a des chimpanzés aujourd'hui qui ont des pouces très courts et qui sont extrêmement habiles dans l'utilisation d'outils. Donc, les Australopithèques ne sont pas des humains pour plein de raisons justifiées au niveau morpho-fonctionnel, par exemple. Mais au niveau du comportement, ma foi, il y a des choses qui sont relativement proches. Et moi, pour moi, dans ma tête, Lucie, elle avait utilisé des outils. Hein. Moi, il ne fallait pas me dire que Lucie, elle n'avait pas été capable d'utiliser des outils.
0: C'est ça, c'est que votre thèse conduit à confirmer que rien ne pouvait l'empêcher d'utiliser des outils, c'est même ça. Avec son pouce court et fin.
1: Exactement.
0: Elle aurait pu être même l'une des premières inventeurs d'outils.
1: Exactement. Après, c'est dans la fabrication même des outils, la puissance liée au pouce, elle est importante, mais pour certaines utilisations d'outils, elle n'est pas importante du tout, sans compter qu'il y a plein d'outils qui sont périssables et qu'on ne découvrira jamais.
0: Alors, il n'y a pas que les singes et les primates qui sont dotés d'une telle dextérité, mais qu'en est-il des autres mammifères et les oiseaux? Comment se débrouillent-ils? Restez à l'écoute, on y arrive.
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0: En direct sur France Culture, nous nous entretenons tout au long de cette heure avec Emmanuel Pouildebat, biologiste de l'évolution, qui travaille sur des aspects anthropologiques, mais aussi qui travaille sur de la biologie évolutive, de la biomécanique, de l'anatomie, de la paléoanthropologie, de la génétique. Alors on vient de parler de votre thèse, l'outil n'est pas le propre de l'humain, ni spécifique à la savane. Emmanuel Pouildebat, on a parlé également de l'importance de la compréhension du milieu dans lequel vivent les espèces. Vous êtes amené à travailler dans différents types de milieux.
1: Ah oui, oui. Alors, dès qu'on s'intéresse à une question scientifique, on va aller travailler dans le milieu qui nous permet de la tester. Donc, quand on travaillait sur l'utilisation d'outils, j'ai eu des doctorantes que j'ai après encadrées et qui ont continué à travailler sur l'appréhension, la manipulation et l'utilisation d'outils. Voilà, on était amené à travailler en parc zoologique parce qu'on voulait comprendre la dextérité précise des doigts chez les grands singes. Donc on s'est amusé à fabriquer des labyrinthes, donc ils allaient fabriquer leurs outils, récupérer les noix au travers des obstacles du labyrinthe. Et puis une autre question, et ça s'enchaîne en permanence en fait. Quand on a fait cette expérience-là, on s'est rendu compte que chez les bonobos, les chimpanzés, les orang-outans, enfin toutes les espèces qu'on a testées, mais ils y arrivaient tous en fait. Il n'y avait pas de problème de dextérité au niveau des doigts, ils pouvaient manipuler à l'intérieur même de la main. Et pour vous donner un exemple de conséquence, pour vous montrer l'enchaînement des idées, par exemple, chez les bonobos que nous avons étudiés, les individus qui arrivaient le mieux, c'était des femelles. Je vous cache pas qu'au début, on a été tenté de dire que les femelles étaient plus intelligentes que les mâles. On s'est pas empêché de le dire, sauf que si en étant 100% honnête, on s'est rendu compte que c'est parce que le contexte dans lequel était fait l'expérience, conduisait les mâles à être hyper stressés, parce que les femelles étaient dominantes sur les mâles, et donc ils étaient très stressés, et donc ils avaient moins de temps pour accomplir la tâche, donc ils y arrivaient moins bien. Voilà, une question en engendre une autre. Tiens, les émotions peuvent avoir un effet sur la réussite de la tâche. Et ça, c'est quelque chose qui m'a fascinée, parce que quand on travaille sur l'évolution de l'intelligence, pour faire court, on s'intéresse très peu en fait à l'effet des émotions. Et je suis convaincue que les émotions ont probablement eu un effet très important dans l'évolution de la cognition, qui a été largement sous-estimé. Donc du coup, après on est parti sur quoi ? Enfin, moi je suis partie avec, j'entraîne souvent des étudiants avec moi maintenant, sur c'est quoi le lien entre les émotions et la cognition ? Entre les émotions positives

0: positives qu'on peut avoir et négatives. Bah, par exemple, on sait très bien que, enfin, moi, je sais très bien que quand j'avais un contrôle de maths ou d'autres choses, on s'en fout, une rédaction, bah, si vous êtes un petit peu stressé, ça va vous motiver, vous allez avoir plus d'attention, plus de concentration, et donc vous allez être meilleur. Mais si le stress, il est trop important, bah, au contraire, ça va faire tout l'effet inverse. Bon, bah, ça, c'est ça qu'on essaie de comprendre, en fait, et puis évidemment, c'est beaucoup plus compliqué que ça. Il y a plein de nuances. Et puis, dans ces expériences de labyrinthe, bah, qu'est-ce qu'on a pu voir aussi, c'est qu'il y avait des individus qui avaient des personnalités différentes. Vous avez des individus qui sont timides, on va dire timides, d'autres qui sont beaucoup plus exploratoires, beaucoup plus explorateurs. Ils vont pas avoir peur d'aller vers de nouveaux objets ils vont pas avoir peur des nouveaux dispositifs qu'on va leur proposer. Donc ça a donné quoi ? Bah ça a donné un autre projet sur la personnalité animale. Vous voyez, tout fonctionne un petit peu comme ça. Et c'est ça qui est fascinant dans notre métier, c'est que à chaque expérience, vous avez une question au départ, puis une, puis deux, puis trois, puis vous finissez l'expérience. Des fois, vous avez même oublié la question que vous étiez posée au départ, parce qu'il y en a tellement d'autres qui viennent. Et c'est ça qui est fascinant, c'est que c'est infini, en fait.
1: La question que je voulais vous poser, vous parlez justement du fait que les émotions ont été sous-estimées dans le champ de recherche qui se penche sur la cognition animale. Pourquoi ? Pour quelle raison ?
0: Je pense qu'on est parti du... Et pourtant, ça a été évoqué dès l'Antiquité. Hein. Darwin en avait remis une couche. Je pense qu'on... On a quand même parfois du mal à imaginer, c'est pas très scientifique mais c'est pas grave, à imaginer que d'autres espèces animales que nous peuvent avoir des capacités, alors pas identiques, le but c'est pas de montrer que c'est identique, mais en tout cas qui pourraient être comparées. Les émotions, d'ailleurs, depuis une dizaine d'années, certains osent dire que oui, bien sûr, les animaux, les autres animaux ont des émotions, mais enfin bon, pas aussi complexes que les nôtres. Vous voyez ce que je veux dire ? Faut toujours qu'il y ait un petit quelque chose. Moi, ce que je pense, c'est que de toute façon, ils ont leur vie à eux. Il y a des choses qu'on comprendra jamais parce que quand je travaille sur les orang-outans, je me réveille pas orang-outans. C'est ce que je dis. J'aimerais bien, mais c'est ce que je dis tout le temps. C'est que bien sûr qu'ils ont tout un panel d'émotions. Ils ont tout un panel d'émotions, et c'est justement ce qui est ça. Aussi, c'est un autre enjeu dans mes projets de recherche en ce moment, c'est comment les détecter, ces émotions. Parce que avant de les comprendre, il faut être capable de les détecter. Et bien sûr, quand nous, on travaille sur les émotions chez les humains, ça m'arrive aussi, on regarde les expressions faciales, etc. Mais chez les animaux, il y a des animaux qui n'ont pas du tout d'expression faciale. Donc, alors, ils en ont, mais pas détectables à l'œil nu. Là, l'intelligence artificielle peut nous aider, par exemple. Donc, c'est infini.
1: Bien, en effet, on voit qu'il y a ces questions des émotions animales, des intelligences animales, mais aussi de la culture animale. On va écouter les mots de Jeanne Goudal.
2: J'ai écrit un article pour un magazine scientifique, pour la revue Nature, sur l'utilisation des outils pour les chimpanzés. Et j'ai osé suggérer que probablement, dans différentes régions d'Afrique, les chimpanzés utiliseraient différents outils. Parce que j'ai vu et observé de près ce que faisait leur mère, et j'ai vu que les petits observaient leur mère pour l'imiter. Et c'est la définition d'une culture, l'idée qu'un comportement est transmis d'une génération à la suivante par l'observation et l'imitation. Donc, je posais l'hypothèse, je devinais que les chimpanzés de différentes régions pouvaient avoir des cultures différentes. Et les autres scientifiques étaient bien sûr choqués, car la culture était spécifique aux humains. Eh bien, au final, on s'aperçoit que beaucoup d'autres animaux ont également une culture.
1: Voilà, la primatologue Jeanne Goudal, que nous avions eu la chance de rencontrer en 2022 et qui nous a quittés le 1er octobre dernier. Emmanuel Puy-Debas, comment vous faire réagir les mots de cette chercheuse ?
0: Je comprends tellement. Je comprends tellement parce que finalement, et en plus elle est extrêmement prudente dans ses propos. J'ai osé. Et en plus, elle a juste osé proposer une hypothèse. Je veux dire, elle a osé proposer une hypothèse. Enfin, on marche sur la tête. Je sais pas si après cinquantaine, je sais pas, 52 ans, je commence à être révoltée. Toute hypothèse est bonne à poser. Je le dis aux jeunes qui nous écoutent, toute hypothèse est bonne à poser. Après, c'est qu'est-ce qu'on met en place pour la tester? Ça, c'est autre chose. C'est pas de l'anthropomorphisme que de poser des hypothèses. À chaque fois, on a peur. Moi, je sais que voilà, pour certains, on a peur d'être taxé d'anthropomorphisme. Mais c'est pas grave. Il y a l'anthropodénie. Dans la lignée de Jeanne Goudal, Franz de Waal le disait très bien. Il y a un moment donné, il faut arrêter de nier que certaines choses existent ailleurs. Il y a des comportements pour lesquels on est meilleur. Il ne s'agit pas de rabaisser l'espèce humaine. L'espèce humaine, elle est extraordinaire en termes de créativité. Bon, il n'y a pas que du positif, mais en termes de créativité, on est extraordinaire. Il s'agit pas de ça.

0: Il s'agit de ne pas se voiler la face par rapport aux capacités des autres animaux. Et toute hypothèse est bonne à poser. La culture, évidemment.
1: Alors, Jeanne Goudal, en effet, pose l'hypothèse qui sera vérifiée que nous n'avons pas le monopole des outils.
2: Alors aujourd'hui, on estime qu'il existe 1 211 612 espèces, mais alors à quel point la dextérité, la manipulation d'outils est quelque chose de répandu dans le monde vivant?
0: Ah, c'est intéressant comme question. En fait, selon les définitions de l'espèce, qu'on n'arrive toujours pas à définir, et ça se bagarre beaucoup, chez les biologistes, on est entre 2 et 10 millions d'espèces, il y en a même qui pensent qu'il y en a beaucoup plus. Mais en fait, il faut juste penser qu'il n'y en a que 10 000 de décrites. Et quand je dis décrite, c'est pas forcément sur tous les plans, genre comportement, plus morpho, plus anatomie, etc. Donc finalement, quand je dis tout reste à découvrir et qu'on me dit non, t'exagères, non, j'exagère pas en fait, si on leur laisse le temps, hein, ça c'est une autre question. Mais l'outil, c'est assez bien représenté, même s'il y a finalement, par rapport à ces millions d'espèces, il n'y en a pas tant que ça qui utilisent des outils. Par contre, c'est relativement bien représenté. Ce que j'entends par là, c'est que ça va des invertébrés, ça va de certaines guêpes, par exemple, qui vont utiliser de la terre amalgamée pour taper au sol, pour tasser la terre, par exemple, jusqu'aux éléphants, enfin, dit jusqu'au, en termes de taille, en termes de distance évolutive, disons, pour faire simple, qui vont parfois prendre dans leur trompe une petite baguette pour se nettoyer les orteils. Donc, c'est extrêmement varié. Il y en a aussi chez les reptiles. Alors, ça aussi, j'adore, hein, dans la liste des idées reçues, ça j'en parle beaucoup en conférence, les reptiles sont pas souvent pour des andouilles, hein. Appelons un chat un chat, c'est complètement faux, c'est juste qu'ils n'ont pas été assez étudiés dans ce sens-là, on est en train d'y remédier avec une collègue, Marion Segal, pour les serpents par exemple. Les crocodiles, ils savent, les crocodiles et alligators, et c'est pas toutes les populations qui font ça d'ailleurs, donc est-ce qu'il n'y aurait pas des, allez je lance un pavé dans la mare, est-ce qu'il n'y aurait pas des traditions chez les crocodiles à creuser, mais les mâles, enfin les femelles aussi d'ailleurs, se mettent des branches sur la tête qui intéressent les aigrettes. Ce sont des oiseaux qui, au moment de la nidification, vont aller chercher des branches très, très spécifiques pour faire leur nid. Et donc les crocodiles et certains alligators ont bien remarqué ça. Ils se mettent les branches sur la tête, ils descendent légèrement sous l'eau et restent en surface ces branches. Et en fait, ils se positionnent comme ça pour que ça produise un appât, ça propose un appât pour l'aigrette. L'aigrette arrive, veut attraper la branche et se fait capturer. Ça marche pas tout le temps, mais ça marche assez souvent. Donc voilà, c'est ce que je trouve génial dans l'étude des comportements qui sont liés à l'outil, c'est qu'en fait, il y a plein d'espèces différentes que vous pouvez étudier, et ça, c'est génial. De trouver comment un animal va trouver une solution à un problème alors qu'il a des tentacules, une trompe ou un bec, eh ben voilà, ça c'est assez intéressant.
1: Alors, les animaux à bec qui sont capables de résoudre des problèmes, je pense aux corvidés, ouais. On a pléthore d'expérimentations, ah oui, qui ont été conduites avec eux, et notamment celle assez hallucinante quand même du tube, de l'eau et de la graine qui flotte.
0: Ouais, ça c'est génial, parce que pour l'avoir fait chez des humains, je peux vous dire qu'il n'y en a pas beaucoup qui ont trouvé la solution. En fait, il faut imaginer l'expérience où donc c'est un tube avec de l'eau qui est à peu près un quart ou un tiers du tube, et une graine est mise dans le tube, donc elle flotte, et ce tube est proposé à différents corvidés. Il y a les freux qui ont été testés, les corneilles aussi. Donc ce tube est proposé avec des cailloux à côté, parce que l'idée, c'est que justement l'oiseau ne va pas pouvoir récupérer cette graine parce que son bec est trop court. Donc l'oiseau regarde souvent avec le même œil d'ailleurs. Enfin, ça c'est une autre question, mais il observe le dispositif, et puis dès le premier essai, hein, c'est extrêmement rapide, il prend les cailloux et il les met dans le tube. Ce qui a pour effet de faire monter la surface de l'eau et de récupérer la graine. Mais ce qui est génial dans cette expérience, c'est déjà, un, c'est trouver la solution, parce qu'encore une fois, c'est pas si évident que ça. Et ce qui est encore plus génial, c'est que dès le troisième essai, pour l'expérience à laquelle je pense, au lieu de mettre 9 cailloux, l'oiseau va en mettre qu'un seul. Il a très bien compris qu'en mettant le plus gros, le plus lourd, ça va remonter plus vite. Et il y a tout un panel d'expériences comme ça chez les corvidés qui montrent qu'ils ont une parfaite connaissance des textures, de la masse, de la densité, etc., qui sont assez assez fascinantes. Hein. Ça, c'est encore cervelle d'oiseau, je peux vous dire que petit, mais costaud.
1: Cervelle d'oiseau, là, on a quelques exemples, en effet, qu'on vient de dire, hein, sur, en tout cas, d'utilisation d'outils dans un contexte de chasse, dans un contexte d'hygiène. On a aussi, donc, en effet, hein, ces orang-outans qui se nettoient les ongles avec, ouais, des petites branches. Et puis, on a aussi l'utilisation d'objets dans un cadre de séduction. Et ça aussi, chez les oiseaux, c'est assez, assez truculent.
0: Oh oui, alors là aussi, les oiseaux, c'est vraiment un groupe assez fascinant pour plein de raisons, les oiseaux. Là, pour la séduction, ce que je trouve assez fascinant, c'est, alors on va donner un exemple très concret, par exemple chez les oiseaux jardiniers, que je trouve incroyable. Il y a plusieurs espèces d'oiseaux jardiniers. Il y en a qui font des tonnelles, d'autres qui font des huttes. Pour ceux qui font des huttes, donc c'est les mâles qui font, donc c'est une hutte, ça leur prend des jours, hein, c'est des jours et nuits, c'est impressionnant, hein, en termes de coûts.

0: ou un indice qui pourrait être un bon indicateur si vous voulez que ce sera un bon reproducteur. Sauf qu'à aucun moment on se dit, mais peut-être que certaines propositions vont l'émouvoir. Il n'y a rien d'aberrant à proposer comme hypothèse qu'il y a de l'émotion, puisqu'on sait que chez certains oiseaux chanteurs, il y a des émotions qui sont créées quand ils chantent ou quand ils entendent certains chants. Donc c'est pas aberrant de proposer que, oui, bien sûr, peut-être, probablement qu'elles cherchent des critères de succès reproducteur, mais il y a peut-être des émotions. Et chez les oiseaux jardiniers, il y a une autre espèce qui crée, alors lui, vraiment une perspective, hein, ça a été démontré, hein, des vrais critères de la perspective, comme à la Renaissance, sans dévaloriser les génies de la Renaissance, où vous avez un oiseau jardinier qui va créer toute une tonnelle et de part et d'autre il va mettre des objets de taille différente, de proportions différentes pour créer une illusion d'optique à la femelle qui va donc s'engager malheureusement ou heureusement, je ne sais pas, dans la tonnelle et retrouver le mâle.
1: En tout cas, je ressens beaucoup d'émotions quand j'entends le chant d'un grand séducteur qui est le cacapo. Le cacapo, c'est ce perroquet de nuit en maori, c'est le plus lourd perroquet du monde, jusqu'à 4 kilos quand même. Et il ne sait pas voler, mais en revanche, il sait faire ça. Alors ça, Emmanuel Puy-de-Bas, en fait, bon déjà ce cri est inimitable, mais en fait il crée une cuvette pour amplifier son cri, c'est
0: ouais,
1: ça ?
0: Ouais, c'est ça. Alors on va pas se lancer dans ce que c'est que la définition de l'outil à proprement parler, mais en tout cas, il crée une cuvette, en fait ça lui permet de créer une sorte de caisse de résonance pour amplifier le son, en fait. Il y a des animaux qui ont déjà les organes qu'il faut. Je pense aux les gibbons chez les primates. Les gibbons, les siamangs, ce sont des singes qui chantent très très bien. C'est le chant du gibbon, c'est extraordinairement beau, quoi. Mais ils ont leur propre caisse de résonance. Les grenouilles, c'est pareil. Vous avez des grenouilles qui ont leur propre caisse de résonance. Le cacapo, lui, pour amplifier ça, bah oui, bah il va aménager son environnement. Et ça, c'est vrai que c'est génial.
1: Il enlève voilà toutes les brindilles. Il fait un environnement acoustique parfait, il peut produire ses booms pendant environ 8 heures chaque nuit durant 3 ou 4 mois et les femelles peuvent l'entendre jusqu'à 5 km.
0: Et d'ailleurs c'est intéressant parce que quand je vous écoute j'entends le chant lexical de l'art en fait. Il y a plein d'animaux comme ça qui sont en fait comme en représentation. Il y en a même qui vont répéter devant un autre mâle avant de le présenter à la femelle. Donc il y a tout un vocabulaire comme ça qui montre que finalement bah oui c'est du vocabulaire lié à l'art. Donc voilà, osons.
1: Osons. Vous avez osé aussi également. On parle du vocabulaire d'art, mais d'ailleurs vous avez aussi fait un doc d'histoire de l'art et vous avez publié Animaux artistes. Oui. Alors là encore c'est pour montrer qu'il y a bien plus de choses partagées avec les animaux qu'on ne le croit.
0: Oui c'est ça. Moi je pousse à réfléchir sans aucune limite en fait. Il faut réfléchir sans aucune limite et après la limite de la science c'est de démontrer. Voilà, on a une hypothèse, on la démontre. Mais il n'y a pas de limite dans les hypothèses. Pour moi, quand j'ai fait mon doc d'histoire de l'art et aussi d'anthropologie en parallèle, on nous expliquait que les origines de l'art c'était la préhistoire. Donc c'était les peintures rupestres, les gravures, etc. Et oui, que les origines de l'art humain, on est d'accord. Mais les prémices, ils sont ailleurs. Encore une fois, je vous parlais du jardinier, la perspective, elle a été inventée, entre autres, par le jardinier. Bien plus ancien, les origines des jardiniers, il faudrait que je révise la phylogénie des oiseaux, mais c'est des millions d'années hein, avant la perspective humaine. Et ces choix esthétiques aussi. On sait que certains individus vont préférer des couleurs plutôt que d'autres. Donc il y a des choix individuels au sein d'un même groupe, pour la même espèce, qui sont faits et qui démontrent qu'il y a peut-être aussi des choix esthétiques qui sont faits.
1: Et en effet, on n'a pas évoqué le cacatoès noir qui n'a pas de couleur chatoyante, mais qui a trouvé une autre stratégie. Génial. Il tient un bâton dans sa patte et tape les branches pour se faire apprécier de la femelle, en quelque sorte. Il joue de la batterie. On continue avec ce rock pour perroquet.

0: Nicolas Michaud parote parce que nous parlons de perroquets, de cacapotes, de lémuriens, de gorilles, d'éléphants. On parle des capacités cognitives et fonctionnelles des animaux en compagnie de notre invité du jour, Emmanuelle Puydebas, directrice de recherche CNRS en biologie d'évolution au laboratoire MECADEF du MNHN et spécialisée dans l'évolution des comportements animaliers. On vient de voir que vos recherches portent sur ses capacités de préhension, de manipulation, d'utilisation d'outils chez un très grand nombre d'espèces. Mais maintenant, comment définir l'intelligence animale, ou peut-être devrions-nous dire les intelligences animales au pluriel?
1: Oui, ça c'est sûr, il faudrait commencer par là, effectivement, vous avez raison. Les intelligences animales, parce que l'intelligence elle est plurielle et elle est partout. Quand on essaye de... D'ailleurs, quand on me pose la question, est-ce qu'un chimpanzé est plus intelligent qu'une girafe, ça n'a pas de sens, parce que pour chaque espèce, vous avez une immensité d'intelligences différentes, et même pour chaque individu. Donc ça n'a pas de sens. Après, comment la définir? Si vous mettez 20 personnes, 20 scientifiques dans une pièce, vous aurez 20 définitions différentes. Moi j'ai une vision, je suis dans un laboratoire qui s'intéresse aux mécanismes adaptatifs. Donc j'ai une vision très adaptative de l'intelligence. Donc, alors il y a un critère qui est quand même important, qui vient de l'éthologie, de la psychologie cognitive, c'est la résolution de nouveaux problèmes. On considère qu'à partir du moment où il y a un problème qui est nouveau, et qu'on arrive à le résoudre, c'est qu'on fait preuve d'une certaine flexibilité, d'une certaine capacité à trouver réponse à quelque chose qui est nouveau. Mais d'une manière plus générale, j'ai envie de dire, ça va être un ensemble de comportements qui vont permettre à un individu, et a fortiori un groupe ou une espèce, de s'en sortir, en fait, de trouver la solution à leurs problèmes pour survivre.
0: Là, par rapport justement à vos études sur ces capacités de dextérité, comment techniquement ça se mène? Parce que je lisais en préparant cette émission que vous avez rencontré quelques problématiques avec notamment les orangs-outans. Ce serait un bon exemple pour parler justement de dextérité et d'intelligence animale.
1: Oui, alors les orangs-outans, quand vous partez pour travailler sur les orangs-outans, vous savez qu'il va y avoir beaucoup de péripéties. La première qui me vient, c'est la toute première que j'ai vécue, du coup, j'en vois une deuxième là qui n'est pas si vieille que ça. Mais la première, c'est que en fait, quand j'ai commencé, c'était pendant ma thèse, ça. J'observais les orangs-outans, je voulais comprendre leur capacité de manipulation, parce que alors eux, en termes de pouce, ils ont un pouce extrêmement court. Et donc tous les matins, j'arrivais, ça, c'était aux eaux de Beauval, il y a longtemps, mais c'était aux eaux de Beauval. Et donc je me plaçais devant leur enclos pour de longues heures d'observation. Et puis ça me chatouillait toujours au même endroit, au niveau de l'oreille gauche. Je me souviens très très bien, ça me chatouillait au même endroit. Puis comme c'est une serre tropicale, il y a quand même pas mal de moucherons, etc. Donc voilà, je me touchais l'oreille, je me grattais l'oreille, et puis quand même au bout de quelques jours, mon intelligence humaine a été très longue, mais elle a fini par arriver, j'ai tourné la tête, et là je me suis rendu compte que dans le couloir, j'avais même pas vu qu'il y avait un couloir en haut, en fait, grillagé, dans lequel il y avait une femelle orang-outan qui s'appelle Christina, qui avait en fait une grande branche, et qui s'amusait à me chatouiller l'oreille tous les matins, quand j'arrivais. Donc après ça a été un petit jeu entre nous, je n'ai d'ailleurs pas pu étudier Christina, parce que nous avons tissé trop de liens avec Christina. Mais bon, c'était génial. Et la deuxième aventure qui me vient, c'est Ameline Bardot, qui a été une de mes premières doctorantes, qui est aujourd'hui chercheuse. D'ailleurs, je lui fais coucou. Quand elle a étudié à son tour l'utilisation d'outils chez les grands singes et qu'elle a étudié les orangs-outans, on a vite été limité parce qu'il fallait leur donner des branches pour faire ce fameux labyrinthe, récupérer les outils, récupérer la nourriture, etc. Mais en fait, ils utilisaient les branches pour enlever les boulons et tous les joints de leur enclos. En fait, ils étaient en train de déboulonner leur enclos avec nos outils, donc on a arrêté tout de suite. C'était pas possible. Là, ils sont extrêmement créatifs. Par contre, c'est fantastique à observer, forcément.
0: Alors, une autre capacité de préhension impressionnante, c'est celle du pangolin. Et je vous propose une lecture, un extrait de votre atlas de zoologie poétique paru aux éditions Artaud en 2018. Pour avoir eu la chance d'en observer de très près, je me permets d'avancer sans hésitation que le pangolin est un animal époustouflant. C'est un mammifère très créatif. Lorsqu'il s'agit de se défendre, il s'enroule en boule, tête entre les pattes, pour se protéger des attaques

0: de grands carnivores comme les léopards ou les tigres. Il faudra ensuite une force considérable pour le dérouler. Un humain n'en est pas capable. La puissance de préhension de ses mains et de sa queue, qui représente jusqu'à 65% de la longueur totale du corps, est impressionnante. J'ai pu m'en rendre compte personnellement le jour où une madame pangolin ne voulait plus quitter mon bras autour duquel elle s'était enroulée. Allez donc expliquer à un pangolin que vous aimeriez bien rentrer chez vous quand lui est confortablement installé. Ce n'est pas chose aisée. Seule solution, la patience. Outre cette puissance de préhension, le pangolin, aidé de sa queue, pratique également la bipédie et s'avère un bon nageur occasionnel. Le pangolin possède une autre singularité. C'est une véritable machine à dévorer les insectes. Il est pourvu d'une longue langue protractile pouvant mesurer 40 cm chez le pangolin géant, couverte d'une salive visqueuse et sur laquelle s'engluent les insectes. Un adulte peut consommer plusieurs milliers de fourmis par jour et 70 millions d'insectes en un an. Ses paupières épaisses, des valves hermétiques dans le nez et les oreilles, ainsi que ses écailles, le protègent des piqûres et de l'intrusion des insectes. Comme les pangolins ne mâchent pas au niveau de la bouche, le tissu interne de leur estomac est recouvert de dents cornées, permettant la dilacération puis la digestion des insectes. Comme si cela ne suffisait pas, les pangolins avalent des petits cailloux pour finir de broyer leur repas. Quel animal étonnant! Malheureusement, le pangolin est le mammifère le plus menacé au monde par le braconnage et le commerce illégal. Il est davantage braconné que les éléphants et les rhinocéros réunis. Un extrait de votre ouvrage qui est tout à fait passionnant et qui montre aussi combien face au saccage des écosystèmes et de la biodiversité, on perd un nombre d'informations, j'imagine même pas d'ailleurs, impressionnantes.
1: Ouais. Oui, c'est triste, on perd un puits de science, un puits d'émotion, un puits d'émerveillement, on perd tout ça en fait. Le pangolin, c'est, si je me souviens bien, je me souvenais pas, pour être honnête, de la totalité du texte. Et à réécouter ça, et c'est moi qui l'ai écrit, je suis de nouveau émerveillée, c'est magnifique. Ces animaux-là sont extraordinaires. Un mammifère à écailles et sans dents, il me semble que j'avais dû titrer ça. C'est rien que le titre. Vous dites ça à un enfant, il a les yeux écarquillés. Moi, j'interviens beaucoup dans les écoles. Je trouve ça, ouais, c'est avant tout de la tristesse en fait qui me vient. C'est bien sûr, c'est dramatique pour la science, pour les questionnements scientifiques, pour la connaissance, pour plein de choses. Mais c'est avant tout de la tristesse. Ce sont des êtres vivants qui sont incroyables. C'est des puits de savoir et de tendresse à transmettre. C'est triste.
0: Ça me fait penser également à cet autre livre que vous avez publié, Quand les animaux et les végétaux nous inspirent, sur l'importance justement de l'étude de la biomécanique animale pour justement des perspectives très humanistes du biomimétisme.
1: Bien sûr, c'est ça aussi, ça fait partie de la tristesse de cette baisse de la biodiversité, parce qu'on peut s'en inspirer pour plein de choses. Moi qui travaille beaucoup sur l'appréhension et la manipulation, j'ai un projet sur les éléphants qui a quelques années maintenant, où on a mis en place plein de protocoles. Enfin, on les a étudiés en in situ, comme on dit, dans leur milieu naturel en Afrique, mais aussi en parc zoologique, pour comprendre vraiment cet organe extraordinairement polyvalent qui est la trompe. Un éléphant, ça peut vous déraciner un arbre, mais ça peut aussi manipuler des tout petites graines, des tout petits objets. Et donc, pour essayer de comprendre vraiment l'anatomie en lien avec les mouvements, les forces que la trompe peut exercer, enfin pour vraiment décortiquer toute cette complexité, ça nous a permis de comprendre un petit peu l'évolution des éléphants, parce qu'à la base, les premiers éléphants, il y a plus de 50 millions d'années, a priori, je dis bien a priori, ils n'avaient pas de trompe. Donc c'est après que ça s'est diversifié. Et ça, cette polyvalence de la trompe, il peut aussi soulever une pastèque par aspiration. Ça vous donne une idée. C'est vraiment un organe extrêmement polyvalent. Ça intéresse les roboticiens qui ont besoin de créer des robots préhenseurs dans des milieux où ça peut être dangereux pour les personnes. Ça, ce sont des applications industrielles pour la sécurité des personnes, mais il y a des applications écologiques aussi. On a des collègues au muséum, entre autres, qui travaillent sur les papillons morphos, dont les ailes peuvent supporter des chaleurs extrêmes et les structure blessures des ailes, des écailles, enfin c'est d'une complexité impressionnante et qu'on n'arrive pas à reproduire d'ailleurs. L'idée c'est pas de reproduire, c'est pour ça que je préfère d'ailleurs parler de bio-inspiration. C'est plus on s'inspire, parce que reproduire c'est trop complexe, on peut pas reproduire la nature. Mais donc ces papillons morpho, l'étude de leurs ailes va, j'espère, conduire à de nouvelles générations de panneaux photovoltaïques qui pourront peut-être résister à de plus hautes températures.
2: Puis aussi ces travaux qui portent sur la biomécanique de la langue des lézards ou des pattes des geckos et qui peuvent amener de nouveaux matériaux adhésifs.
1: Ça, ah oui, c'est... complètement. Ça, c'est des travaux, ça a déjà été fait aussi chez des végétaux, mais là, pour les geckos, on a Anthony Herel qui est à Fenévol, donc une équipe de Mécadev, connaît bien ces mécanismes-là. Alors, il y a des choses qui sont parfois chimiques, hein, c'est de l'adhésion, puis il y a des fois, c'est ce que je trouve presque encore plus fascinant, c'est que c'est purement mécanique. C'est juste, entre guillemets, juste, hein, parce qu'on s'arrache des fois les cheveux pour comprendre, mais des questions de positionnement et d'orientation des fibres qui vont faire que ça va adhérer ou pas.
2: Alors, on évoquait la trompe de l'éléphant, organe peut-être moins polyvalent. Ce sont les organes génitaux. Vous êtes aussi posé cette question avec Sexus Animalus en 2020 aux éditions Artaud. Un livre dans lequel on apprend que seuls 3% des oiseaux ont un pénis. Chez la plupart des oiseaux, la reproduction se fait par un baiser cloacal sans pénétration. Alors, après les outils, comment est né ce nouveau sujet d'étude pour vous ?
1: Ça, c'est une escroquerie. Je vais vous dire la vérité. Ça, c'est une sorte de pari perdu avec des étudiants.
2: De cap à cap.
1: C'est un peu ça. C'est dans le bureau des doctorants, je me souviens très bien quand c'est arrivé, ça rigolait beaucoup, et quand ça rigole, je vais voir et je leur demande. Ils jouaient à un jeu en fait où il y avait des, c'est très intéressant d'ailleurs au niveau biologique, donc le jeu consistait à voir circuler des pénis d'animaux, il fallait reconnaître l'espèce qui était rattachée à ce pénis. Alors, ça s'appelle pas toujours pénis, mais bon, peu importe. Et donc ils avaient tous des mauvaises notes. Ils avaient 3 sur 20, des 4 sur 20, et je leur dis, moi je vais le faire, je vais avoir mieux. Moi je suis arrivée forte et tout. En fait, je me suis tapé la même banane. Donc, très mauvaise note aussi. Je dis, mais c'est pas possible. On est en biologie de l'évolution, on connaît très mal les organes génitaux, ça c'est pas possible ça. Et donc, bref, on me dit, t'as qu'à écrire un livre là-dessus. Et je dis, voilà, chiche. Et en fait, ce que j'ai trouvé encore plus. Alors, effectivement, il y a des trucs incroyables, même chez l'argonaute, alors ça ressemble à un petit mollusque. On va faire court, mais il a un... Alors, ça s'appelle pas un pénis, ça s'appelle un ectotile, mais c'est pas grave, qui est détachable, parce qu'il y a un dimorphisme énorme. Le mâle est tout petit, la femelle est énorme par rapport à lui. Du coup, son pénis se détache pour aller féconder la femelle. Enfin, j'ai appris des trucs de dingue parce que je ne savais pas tout dans l'ouvrage que j'ai écrit. Mais ce qui a été encore plus révélateur, je trouve, et d'ailleurs je suis très contente parce que ça y est, il y a des projets, enfin il y en avait déjà, mais il y en a d'autant plus qui démarrent, c'est que les organes génitaux féminins étaient quasiment pas connus. Et là, je me suis dit, comment est-ce qu'on veut comprendre la sélection sexuelle et l'évolution sans comprendre les covariations qu'il peut y avoir entre organes génitaux masculins et féminins. Et là, je me dis, va falloir lancer des projets là-dessus. Alors, j'avais lancé un projet sur l'évolution du clitoris, et franchement, c'était fascinant. Pour l'instant, j'ai pas les sous. Et puis, moi, je suis d'une génération où on n'en parle pas si facilement que ça. Mais alors, dans les jeunes qui arrivent, là, je suis contente. Il y en a qui s'emparent du sujet, et je pense qu'on va progresser dans ce domaine-là.
2: Sur les projets en cours, en tout cas, sur lesquels vous travaillez, vous travaillez en l'occurrence sur la question du portage des bébés, sur les humains comme sur les chimpanzés.
1: Ouais.
2: Et sur le berçage et sur l'éventualité, l'hypothèse en effet, que c'est un impact sur le développement cognitif.
1: Oui, ça c'est quelque chose que j'ai observé assez tôt, parce qu'en fait, chez les animaux, vous en avez qui sont beaucoup portés dans la bouche quand ils sont petits, hein, ils sont portés dans la bouche de la maman, et parfois ils sont portés sur le corps, sur le bras, sur le dos, ça peut être les papas, mais c'est souvent les mamans, et puis il y a des petits qui s'agrippent à la maman. Et ça, je m'étais dit, la manière dont, au départ, le projet est né de là. Je me dis, un petit qui grandit en s'accrochant à sa maman, il va forcément développer des capacités de préhension très importantes dès le départ. Donc ça a forcément un lien sur la suite de ses capacités de préhension. Au départ, c'est parti comme ça. Et puis un jour, avec un autre brillant doctorant, j'en ai eu beaucoup, j'ai eu de la chance, Grégoire s'est rendu compte qu'il y a des mamans, alors là, c'était chez les babouins à l'époque, qu'il y a des mamans qui portaient quasi systématiquement du côté gauche, leur bébé. Et puis d'autres, ça avait l'air d'être plus aléatoire. Il m'a dit, est-ce que tu penses que ça peut être intéressant? Je lui dis, fouille dans la littérature. En général, quand on a une hypothèse naissante comme ça, on va voir dans la littérature scientifique. Donc il est parti regarder et il s'est rendu compte que chez les humains, avait été démontré par certains que quand les bébés étaient portés, en grande majorité des cas, les bébés étaient portés à gauche. Pourquoi? Parce que pour faire court, ça fait le lien avec l'œil gauche et donc hémisphère droit qui a un lien avec les émotions finalement. Mais que quand les mamans avaient des soucis au moment du portage de ces bébés, des dépressions, etc., il y avait une altération dans le portage. Ça s'alternait en fait. Et donc ce critère du portage était finalement un bon proxy pour détecter des dépressions chez la maman. Et figurez-vous qu'il a observé ça chez les babouins. Et c'était flagrant, il l'a quantifié, et ce qui était absolument vraiment très intéressant, et ça fait le lien aussi avec mes interrogations et mes projets sur le bien-être des animaux en captivité, enfin, ou le moins mal-être en captivité, c'est qu'en fait, les mamans babouins qui étaient dans des enclos hyper stressants avaient ce même biais de portage, un coup à gauche, un coup à droite, alors que les mamans babouins qui étaient dans un enclos beaucoup plus paisible portaient quasiment systématiquement à gauche. C'est pas en lien avec le cœur, c'est pas en lien avec la latéralité, je précise tout ça, c'est vraiment des liens qui sont faits avec l'état émotionnel de la maman. Du coup, c'est un bon détecteur pour savoir si des mamans babouins vont pas boire. Vont pas boire. Voilà, vous avez compris.
2: Cas, on retombe sur nos pattes, sur cette idée que l'émotion peut être complètement au cœur des sciences.
1: Exactement. Ah, mais et c'est mon objectif. On nous enseigne en éthologie, à juste titre, hein, attention, hein, qu'il faut mettre de la distance avec les animaux qu'on étudie, mais de la distance pour bien quantifier leur comportement, mais il n'y a aucune raison de pas éprouver des choses, encore heureux. Donc oui, les émotions au cœur des sciences, les plus beaux projets sont, enfin, mes plus beaux. Je ne sais pas si c'est les plus beaux pour moi, en tout cas. Je ne sais pas si c'est les plus réussis pour la science. Mais les plus beaux pour moi sont ceux qui sont nés de mes émotions, c'est certain.
2: Par rapport à vos émotions de chercheuse, on arrive vers la fin de cette discussion. Enfin, si, on a quand même encore 3 minutes devant nous et j'aimerais quand même parler de votre parcours, Emmanuel Puydebas. Pour vous, justement, qu'est-ce que c'est un bon chercheur?
1: Un bon chercheur. Enfin, je pense forcément au bon chasseur.
2: Vous disiez, il fallait oser poser des hypothèses.
1: En fait, pour moi, je pense que la base, c'est la curiosité, c'est se poser des questions. Je pense que l'observation aussi. On a perdu beaucoup de temps d'observation aujourd'hui. On passe très peu de temps à observer. Tout va très vite. En fait, c'est l'observation, la curiosité. Et oser se poser des questions. Donc, alors, et il y a le mot oser aussi. Donc, en fait, pour moi, c'est la curiosité, c'est se poser des questions, des milliards de questions. Parce que tout va être tentaculaire. Vous en posez une, il y en a plein d'autres qui vont venir. Et c'est oser. Je pense qu'il faut oser. Là, s'il y a des jeunes chercheurs qui nous écoutent, il faut oser. Toute hypothèse est bonne à poser. Et les hypothèses positives, s'il vous plaît. Parce que d'emblée, la plupart du temps, encore aujourd'hui, c'est l'objet de mon dernier bouquin. Est-ce que les animaux ont un concept de la mort? Est-ce qu'ils ont conscience de la mort de l'autre? D'emblée, les hypothèses, non, bien sûr que non. La conscience des animaux, c'est pas la même que la conscience des humains. Moi, je pose l'hypothèse contraire. Je pense, allons-y vers des hypothèses positives. Oui, certains animaux ont un concept de la mort. Oui, certains animaux comprennent la mort de l'autre. Après, qu'est-ce qu'on met en place pour le démontrer? Ça, c'est autre chose. Mais hypothèse positive.
2: Voilà. Et par rapport, donc, j'avais posé la question, bon chercheur, et puis en tant que chercheuse aussi, quelle difficulté dans ce milieu qui est globalement très masculin?
1: La difficulté dans ce milieu, alors peut-être de ma génération aussi, peut-être que la suivante, sans doute que les suivantes vont être un peu différentes. La difficulté, c'est effectivement gérer ces projets de recherche et puis toute la diversité qui va avec. Moi, je fais beaucoup de communication dans les écoles, les collèges, les conférences, les livres, les médias, parce que je trouve ça fondamental. Des scénarios pour des dessins animés sur les animaux. Et puis, faut jongler, il faut gérer tout ça avec la vie de famille, quoi. À partir du moment où on a un petit bonhomme qui arrive, d'ailleurs, qui est arrivé très tard. Vous voyez, ça c'est très concret. Moi j'ai eu mon fils à 41 ans, voilà, et donc c'est très concret. Il faut s'occuper de tout ça, et c'est pas toujours facile à gérer, mais c'est du bonheur tout ça quand même.
2: Dans quelques secondes, on retrouve la chronique d'Alexandra Aldebaud, mais vous dites en effet que le tennis et sa philosophie aussi étaient quelque chose de très important pour votre carrière scientifique. Et donc merci de nous avoir accompagnés tout au long de cette heure. Je rappelle quand même, votre ouvrage vient tout juste de sortir, Les oiseaux se cachent-ils pour mourir? C'est aux éditions Delachaux et Niestlé. Grand merci.
1: Merci à vous.
2: Tout de suite. Pour la chronique avec science, on reste dans le monde animal et on s'intéresse aux chiens préhistoriques.
3: D'où vient l'incroyable diversité des chiens? Le chien est une espèce très particulière dans le règne animal. Elle est née du loup gris, du Canis lupus. Le nom scientifique du chien, c'est Canis lupus familiaris. C'est la première espèce domestiquée par l'humain, bien avant les animaux d'élevage ou les plantes. Et on sait que cette domestication a eu lieu pendant le Pléistocène, donc antérieure à 11 000 ans avant notre ère. Mais on ignore toujours précisément où et quand le chien est devenu chien. Autre particularité qui saute aux yeux, le chien actuel présente des morphologies extrêmement différentes. Du chihuahua au Saint-Bernard, c'est bien la même espèce. Et cette diversité n'est pas seulement esthétique, elle est liée aux usages que les humains ont eu du chien pendant des millénaires. Aloëne Evin est bioarchéologue et directrice de recherche CNRS à l'Institut des sciences de l'évolution de Montpellier.
4: La domestication, c'est l'homme qui va sélectionner au fil du temps, au fil des générations, certains individus pour répondre à ses besoins. Et le chien, il a la particularité d'avoir été domestiqué pour énormément de fonctions. Donc on va penser à la protection, au combat, à la course, mais il y a aussi des fonctions qui sont un peu oubliées, comme par exemple la chaleur, ils avaient fonction de radiateur, et puis la laine. Enfin, il y avait des races qui étaient sélectionnées pour la laine dans le passé. Et puis les fonctions, ça va être aussi par exemple les chiens de traîneau. Donc le chien, il est intimement lié à de nombreuses sociétés, et puis c'est une espèce qui est partout dans le monde. Maintenant, partout où il y a des hommes, il y a des chiens. Et en fait, cette diversité de fonctions, en plus de la diversité qui a été créée pour des raisons esthétiques, fait que c'est très difficile de retracer dans le temps, d'essayer de retrouver les premiers chiens.
3: Si les premiers chiens ressemblaient vraisemblablement beaucoup aux loups, à partir de quand leur morphologie commence-t-elle à changer? Autrement dit, quand trouve-t-on une preuve visible de domestication dans les os et en particulier dans les crânes? C'est ce qu'a voulu étudier cette nouvelle étude parue dans Science, et grâce à sa proximité avec nous, on trouve énormément de crânes de chiens préhistoriques dans les sites archéologiques. Mais pour des raisons pratiques évidentes, il est impossible de faire venir dans un même labo tous les crânes de chiens anciens du monde. Alors, ces scientifiques ont fait de la photogrammétrie. À partir d'une simple photo, on peut reconstituer virtuellement une archive numérique en trois dimensions et ensuite faire toutes les mesures que l'on veut. C'est simple, pratique, transportable partout et à faible coût. C'est une méthode qui est d'ailleurs beaucoup utilisée dans les jeux vidéo. C'est ce qui a permis à ces chercheurs et chercheuses d'étudier la morphologie de plus de 600 crânes de chiens datant des 50 000 dernières années. Et résultat, dès 11 000 ans avant notre ère, le chien préhistorique cesse de ressembler au loup et il présente déjà une grande diversité morphologique.
4: Pendant tout le Pléistocène, donc la période où a dû se passer la domestication, on ne trouve pas de morphologie de chien. Tous ces crânes ressemblent à des loups et que la première morphologie de chien, on la trouve à 11 000 ans dans un site de Russie. Et qu'à partir du moment où on trouve des morphologies de chiens, on en trouve beaucoup et elles sont déjà très diversifiées. Alors, ça ne veut pas dire qu'on va trouver des chihuahuas, des bulles terriers ou des bulldogs dans le registre archéologique, mais ça veut dire qu'on a une diversité qui est déjà très importante. Et quand on travaille sur les chiens, on fait souvent l'hypothèse que c'est les derniers siècles qui ont mis en place toute la diversité qu'on observe aujourd'hui. Donc ça veut dire que déjà pendant la préhistoire, on avait une diversité de chiens importante qui représente à peu près la moitié de la diversité actuelle qu'on a pu mesurer.
3: La diversité des chiens est donc bien antérieure aux sélections artificielles modernes. Il y avait donc plein de chiens préhistoriques très différents, 11 000 ans avant notre ère, ce qui oblige à revoir l'idée d'une diversification uniquement récente. Mais ça ne veut pas dire pour autant que l'humain n'était pas déjà proche des canidés avant cela, simplement que ce n'était pas systématique et que ça ne se traduit pas dans les os. Ici, seuls les crânes ont été étudiés, on ne peut pas vraiment dire à quoi ressemblaient précisément ces premiers chiens préhistoriques, on ne peut pas savoir quelles étaient leurs fonctions, s'il y en avait, et si elles étaient les mêmes partout, au niveau local et régional. Et on ne peut pas exclure non plus qu'il y ait eu des sélections naturelles, par des changements de l'environnement par exemple, et non par la main humaine. Vous comprenez donc que les incertitudes sont encore très nombreuses. La suite, ce sera de se pencher, non pas sur les crânes, mais sur les mâchoires. De mener une étude identique, avec beaucoup plus de spécimens, et de reconstituer le régime alimentaire des tout premiers toutous.
2: Merci Alexandra pour votre chronique. 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Alors tout de suite, le Fil Science par Evelyne Heyer, professeure d'anthropologie génétique en partenariat avec le Muséum National d'Histoire Naturelle qui nous propose chaque mercredi l'Odyssée des Humains.
5: Pourquoi la reproduction est si difficile chez les humains? On l'ignore souvent, mais la reproduction est compliquée, voire difficile pour l'espèce humaine, beaucoup plus difficile que chez d'autres animaux. Tout d'abord, chez les femmes, l'ovulation est cachée. Autrement dit, pas simple de savoir à quel moment un rapport sexuel pourra être fécondant. Les femmes elles-mêmes savent rarement quand elles ovulent. On est loin des manifestations physiologiques ou comportementales lors de l'ovulation chez d'autres animaux, que l'on pense au miaulement des chattes en chaleur ou aux danses des oiseaux. Chez les humains, il est donc difficile de savoir quand avoir un rapport sexuel, soit pour tomber enceinte, si l'on veut un enfant, soit pour éviter une grossesse non désirée. Ensuite, une fois qu'il y a eu fécondation, le taux d'avortement spontané est très élevé. On estime que plus de la moitié des ovules fécondés donnent lieu à un avortement spontané. En général, les femmes ne s'en rendent pas compte. Cet avortement est confondu avec un léger retard des règles. Pourquoi ces avortements spontanés ? Actuellement, les chercheurs identifient des risques génétiques. Les ADN reçus de chacun des deux parents seraient plus ou moins compatibles. Par exemple, certaines mutations, lorsqu'elles sont reçues à la fois du père et de la mère, sont délétères. Le fœtus meurt. Une nouvelle piste invoque la compatibilité génétique des gènes de l'immunité du père et de la mère. Si ces premières étapes sont franchies, la grossesse est ensuite risquée pour les femmes. Dans notre espèce, le placenta est particulièrement développé pour alimenter en énergie le cerveau très développé, gourmand en énergie, du fœtus humain. Des dysfonctionnements de ce placenta peuvent entraîner des risques pour la santé de la mère. Bon, heureusement, on sait désormais détecter ces problèmes à temps. Et pour terminer, l'accouchement. Là aussi, il est plus difficile pour notre espèce. Du fait de la bipédie, le canal pelvien par où passe le bébé est réduit chez les humaines. Et comme, au cours de l'évolution, la taille du crâne a augmenté, il faut faire passer une tête de bébé plus grosse dans un canal plus petit. Pas simple. L'accouchement est donc plus compliqué, douloureux et dangereux pour notre espèce. En l'absence de médecine moderne, au cours de sa vie, une femme a une chance, ou plutôt un risque sur 15, de mourir lors de la naissance. Mais comme le dit mon collègue Samuel Pavard, biodémographe, malgré toutes ces difficultés, les femmes humaines restent d'excellentes reproductrices et sont capables de mettre au monde un grand nombre d'enfants en peu de temps. En l'absence de contraception moderne, il est fréquent de voir des femmes mettre au monde plus de 10 enfants au cours de leur vie.
6: Merci Evelyne Heyer pour ce Fil Science et merci à vous pour votre écoute. Et un grand merci à toute l'équipe de la Science CQFD. Ève Etienne, Noémie Maguet de Saint-Vulfran, Antoine Beauchamp, Céline Lozen, Alexandre Morales, Joseph Schlegel. À la réalisation, c'était Olivier Bétard. À la technique aujourd'hui, Jean-Guy Limège. Et c'était ce qu'il fallait démontrer à ce jour.

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2: 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France Culture M, le Triangle d'Or, sélectionné au dernier festival de Cannes. Une jeune fille accepte un emploi au service de l'amante d'un riche prince saoudien.
3: On a besoin d'une disponibilité totale, 7 jours sur 7, 24 heures sur 24.
2: Dans cet hôtel particulier où la surveillance est constante, un lien fragile se tisse entre les deux femmes.
4: Je ne devrais pas te laisser maltraiter. N'importe quelle femme voudrait épouser un homme comme lui.
2: Mais cette cage dorée pourrait bien se refermer sur elle.
5: Elle est où la fille?
4: Il faut qu'on parte là.
2: Le Triangle d'Or, un thriller d'Hélène Rosler-Ruiz avec Malou Kebizi, actuellement au cinéma. Un film France Culture.
6: LSD, la série documentaire, voilà une question qui ne se posait pas il y a 3 ou 4 décennies sous nos latitudes, celle de l'eau. LSD enquête cette semaine sur l'eau, celle qui coule ou pas du robinet, inquiète le monde agricole et des citoyens de plus en plus nombreux, indispensable à la survie, elle vient à manquer et devient objet politique à part entière. La guerre de l'eau, une série signée Rémi Libowski-Douatte et réalisée par Yaël Mandelbaum.
7: Une question qui me travaillait avant, et je pense que c'est en allant à ces mobilisations que du coup je me suis vraiment rendu compte de son importance.
8: La guerre de l'eau, Rémi Libowski-Douatte, Yaël Mandelbaum. Les activistes se jettent à l'eau. Convoi de l'eau, 26 août 2023.
9: Nous, on veut effectivement assurer un avenir à nos enfants et nos petits-enfants et tout faire pour que les gouvernements à venir renversent la vapeur sur le plan de la pollution et sur le plan de toutes les pollutions et du réchauffement climatique en particulier. Ça, c'est l'urgence, le réchauffement climatique, par exemple. Parce que le réchauffement climatique, c'est les gaz à effet de serre et le déficit en eau. Et le déficit en eau, c'est une catastrophe. Pas d'eau, pas de vie. C'est facile, la life. Pas d'eau, pas de vie. Voilà.
10: Vous disiez qu'en fait, vous vous mobilisiez là, un peu pour la première fois.
11: Oui, j'ai 68 ans, je suis à la retraite. J'étais travailleur social, c'était pas du tout... C'est une expérience tout à fait extraordinaire.
10: Et comment vous expliquez que votre première mobilisation de ce type, ce soit autour de l'eau?
11: Parce que je crois que c'est l'eau, c'est un besoin essentiel. Avant, on participe aux manifestations pour les acquis sociaux, pour la santé, la préservation de l'hôpital, enfin des choses comme ça. Mais là, l'eau, moi je me dis que si on ne fait pas attention, on va tous crever, crever de soif. Et l'eau va s'acheter à prix d'or. Je veux dire, quand on dit c'est l'or bleu, ça va devenir la spéculation, ça va devenir... Et il y aura plus d'eau accessible à tous. Moi je crois que ça va arriver. Hein. Donc je crois que c'est ça qui me pousse. Hein. Quelque chose de vital.
10: Qu'est-ce que vous avez fait comme chemin, vous, monsieur?
12: Moi, j'habite dans les environs de Sainte-Soline. Donc, j'ai fait le trajet depuis Dezay jusqu'à Orléans.
10: D'accord. Pour quelles raisons?
12: On vous fait encore des raisons? J'ai une formation de berger à la base. J'ai travaillé quelques temps comme ouvrier agricole. Et ensuite, j'ai assez rapidement travaillé pour le compte d'associations de développement. Et en particulier, ces dernières années, j'ai travaillé sur la protection des périmètres de captage pour l'alimentation en eau potable. Donc j'ai discuté avec des syndicats d'eau, des syndicats de rivière, des hydrogéologues, des techniciens de rivière. Et la situation de l'eau, elle est catastrophique. Vous avez vu l'état des nappes phréatiques en ce moment. Donc c'est vital. Enfin, j'ai l'impression de faire un discours, je suis désolé, donc ça m'embête.
1: Je m'appelle Noémie, j'ai 28 ans et je vis depuis 2 ans et demi dans le Marais Poitevin. Je m'installe dans ce territoire parce que mes relations, mon parcours m'amène là de manière un peu aléatoire. Enfin, j'avais pas prévu en tout cas de m'y installer, c'était pas forcément un choix conscient et volontaire, mais voilà, les rencontres, ma vie fait que je m'installe dans ce territoire-là. Et je m'installe dans la plaine, donc vraiment dans un territoire qui est à première vue pour moi assez hostile, puisque je suis originaire plutôt des Pyrénées et des montagnes, d'un environnement un peu plus agréable, on va dire, et je m'installe quand même dans ce territoire assez désertique et assez nouveau pour moi. Moi, ce qui se passe, c'est que je trouve quand même un lieu de vie où on s'installe, du coup, avec ma copine et des amis. Donc, on s'installe dans une maison au bord du Mignon, donc, qui est un cours d'eau. C'est un affluent de la Sèvre niortaise. C'est nouveau pour moi, du coup, de pouvoir aller prendre mon café tous les matins au bord de l'eau, d'observer qui est-ce qui vit là aussi, le ragondin, les oiseaux. Enfin, voilà. Et donc, c'est vrai que c'est une découverte assez chouette, aussi assez bouleversante, parce que du coup, quand le premier été que je passe là-bas, donc c'est l'été 2022, c'est l'été où il y a vraiment une sécheresse historique en l'espace d'une semaine, fin juillet, où en fait le moment où l'irrigation reprend, où on voit tous les arroseurs qui se remettent en marche, en l'espace de 3 jours, je vois la rivière qui se vide, et puis elle va rester à sec jusqu'au mois de novembre de la même année. Donc en fait, pendant plusieurs mois, je suis plus au bord d'un cours d'eau, quoi. Je suis au bord d'une rivière à sec, et c'est assez désastreux, quoi. C'est vraiment, je vais même plus prendre mon café au bord de l'eau, quoi. Ça me bouscule trop, ça nourrit une espèce de colère, de rage, de sentiment d'injustice qui est très concret, ouais.

0: Alors, j'ai 28 ans, je suis en thèse actuellement de mathématiques sur le plateau de Saclay. Et je pense que cette histoire a un peu commencé lorsque les agro-déserteurs sont venus sur le plateau de Saclay pour présenter, pour discuter de plein de choses liées à l'écologie. Et donc les agro-déserteurs, c'est du coup les étudiants
1: Marcel.
0: Qui ont décidé, lors de leur remise de diplôme, de faire une déclaration pour expliquer en quoi ils refusaient en fait un peu leur diplôme et en quoi leurs études et du coup le diplôme qu'ils ont ne faisaient que participer au ravage du monde en cours. Et du coup, je me suis vraiment reconnue dans ce qu'ils disaient, notamment parce que ma thèse porte sur... c'est une thèse de mathématiques à la base, et elle porte sur l'intelligence artificielle. Et plus le temps passait dans le cours de ma thèse, et plus je me rendais compte que... En fait, l'intelligence artificielle participait aussi au ravage en cours, que c'était vraiment un des rouages du capitalisme de plateforme. Je me suis beaucoup reconnue dans le fait de se retrouver en fait en dissonance par rapport aux études qu'on peut faire, qui effectivement, d'un point de vue sociétal, peuvent être considérées comme des études assez prestigieuses avec un capital social, etc. Mais je vois pas en fait vers quoi ça peut m'amener par rapport à l'urgence bioclimatique en cours.
2: En fait, moi, quand j'arrive du coup sur ce territoire, je sais pas ce que c'est qu'une méga bassine. Ce qui se passe, c'est que c'est assez rigolo, c'est une petite anecdote en plus. Voilà, c'est l'effet du hasard. Mais le jour où j'emménage, donc je fais plein d'allers-retours en camion et je fais ces allers-retours là devant un chantier qui est en train de se mettre en place. Donc je vois des hommes qui sont en train de poser des barrières autour d'un champ. Donc c'est un peu surprenant. On se demande ce que c'est. Donc juste, je suis interpellée par ça. Et je me renseigne un petit peu et je me rends compte que ce chantier qui m'avait interpellée, en fait, c'est le chantier d'une énorme méga-bassine. La bassine de Mosée sur le Mignon, donc je passe devant tous les jours pour aller au travail, enfin voilà. Donc je vois ce chantier qui avance, donc je vois d'abord des grilles, ensuite je vois des machines qui viennent creuser, ériger des digues énormes. Et puis ensuite, il y a toute une opération qu'on voit plus vu qu'il y a les digues, mais où on vient plastifier... ce cratère et installer des pompes, installer des canalisations et ensuite l'eau des nappes phréatiques, l'eau qui est dans le sol est pompée avec différentes pompes pour venir remplir ce cratère. Donc c'est ça la méga bassine. Donc déjà voilà, je découvre je découvre l'ouvrage et je me dis que c'est quand même assez hallucinant. J'ai pas mis longtemps à me rendre compte que cet ouvrage là c'était pas une bonne nouvelle.
3: Qu'est-ce qu'il y a écrit sur votre pancarte ?
4: C'est la jeune fille qui a fait cette très belle pancarte. Et il y a écrit « Sans eau, tous dans le même bateau, ce bateau sera notre tombeau ». La jeune fille, elle a « no basaran », c'est-à-dire « pas de bassine ». Pas de bassine, plus de bassine, c'est fini.
3: Vous avez marché combien de temps ? Vous êtes partie il y a combien de temps ?
4: Je suis partie de Mel, à côté de Sainte-Souline, et je suis arrivée à Orléans. Et je suis arrivée à Paris par le train ce matin, nos vélos étant repartis chez nous.
3: D'accord.
4: Voilà.
3: Donc vous avez fait Mel, Orléans, à vélo.
4: Oui, à vélo, avec tout le convoi, tout le temps.
3: Ça vous a plu ?
4: Oh ben oui, c'est une expérience extraordinaire. Hein. Moi, je n'ai jamais participé à ce genre de choses, donc l'organisation était vraiment très sécurisante et puis très conviviale, très, très sympa, beaucoup d'entraide. Donc sur des petites routes, on a fait beaucoup de rencontres, liées aux bassines, c'est une ferme de 1000 veaux, où là, finalement, les veaux, c'est un sous-produit. Ce qui compte, c'est les panneaux solaires et la méthanisation qu'on va en tirer. Et puis, on a eu aussi comment les terres se retrouvent entre les mains d'une seule personne. Une ferme de plus de 2000 hectares du côté de Poitiers, où les paysages ont sinistré. Il n'y a plus un arbre.
3: Mais c'est à côté de chez vous, ça, Mel, Poitiers.
4: C'est le Haut-Poitou, donc on n'est pas toujours dans ces zones qui sont très, très rurales, hein, quand même. Et c'est l'ouest de Poitiers. Et puis... On a découvert aussi les problèmes d'artificialisation intense avec les zones de logistique qui se construisent autour d'Orléans. Alors là, des bâtiments qui font 800 mètres de long. Bien entendu, alors l'artificialisation, les problèmes de l'eau, écoulement de l'eau. Et surtout, c'est des bâtiments qui sont à moitié vides.
2: décide quelques mois après avoir emménagé de participer à une des manifestations qui est annoncée. Et là, je vis quand même quelque chose qui est assez fort, c'est-à-dire que
3: Noémie.
2: Finalement, il y a un tel dispositif policier que la manifestation peut pas du tout se rendre jusqu'à ce chantier. Donc la manifestation bifurque et on se retrouve sur une autre méga bassine qui est à ce moment-là. Je crois qu'elle n'a pas encore été jugée illégale, mais elle le sera quelques semaines après. En tout cas, c'est une des méga-bassines qui fait l'objet d'un recours juridique parce que par des associations locales. On arrive à plusieurs milliers, vraiment en haut de la digue. Et là, la méga-bassine est désarmée par toutes les personnes qui sont présentes. Donc, elle est débâchée. Les bâches prennent feu aussi assez rapidement. Et du coup, ça fait une scène qui est hyper forte, hyper marquante parce que, enfin voilà, c'est aussi toute une ambiance. On est très nombreux et nombreuses. On est au coucher du soleil. Il y a un geste qui a été posé. On sait qu'on repart de cette manifestation. Il s'est passé quelque chose. Cette méga bassine. On va pas attendre que le processus assez long de la justice aboutisse. Et c'est là que je décide de m'engager, de prendre une part dans l'organisation de ces moments-là, en fait. Pas juste d'y participer en tant que participante. Je vais pouvoir être dans le concret, je vais pouvoir agir et je vais pouvoir dépasser ce sentiment d'indignation et d'impuissance.
0: J'avais déjà entendu parler des soulèvements de la Terre lors d'une occupation organisée par Extinction Rébellion. Et je me souviens que la personne m'avait parlé des méga-bassines, mais pour moi c'était vraiment très très abstrait, quoi. Je voyais pas du tout de quoi il était question, mais on avait évoqué le fait que c'était une écologie conséquente, qu'on passait vraiment à l'action, et ça moi c'était vraiment quelque chose dont j'avais envie de vraiment en fait mettre mon corps en mouvement et en acte pour en fait défendre des idées qui me préoccupaient.
3: Marcel.
0: Assez de paroles, des actes. Et j'avais vraiment envie d'agir, d'aller sur le terrain. C'est plus théorique, écouter le GIEC dire qu'il y a plein de courbes qui sont en train de tomber, que voilà, etc. Non, là c'est vraiment très concret. Il y a un projet précis qui est en cours de construction. Il y a des gens sur le terrain qui se mobilisent. Et on peut venir pour prêter main forte le temps d'un week-end. Et à la fois aussi, du coup, rencontrer tout un milieu, plein de gens, se mettre en relation pour poursuivre en fait ces engagements-là après.
1: Moi, je suis venu aujourd'hui sur la manifestation et l'accueil du convoi de l'eau parce que je viens de Savoie. Et en Savoie, on a des méga-bassines depuis déjà longtemps qui servent à faire de la neige artificielle. Et il y a quasiment plus une station qui n'a pas sa réserve d'eau. On est persuadé que c'est débile parce que de toute façon, il n'y aura plus les températures pour fabriquer la neige artificielle. Donc, grand projet ou petit projet inutile. Ça, c'est la première chose. Donc, les méga-bassines, on connaît.
3: Vous venez d'où ?
1: De Chambéry. Donc, c'est la première raison qui fait qu'on est là à soutenir le convoi de l'eau. Et il y a une autre raison, c'est qu'il y a deux manières au moins d'utiliser frauduleusement l'eau. C'est de la pomper, comme pour les méga-bassines. Il y a aussi une autre façon de faire, c'est de percer la montagne. Et quand on perce la montagne, l'eau s'écoule. On a aujourd'hui un projet monstrueux de 30 milliards qui vise à construire plus de 250 km de tunnels. Et c'est le Lyon-Turin qui va vider la montagne de son eau à raison de plusieurs millions de mètres cubes par an. Voilà. Donc c'est les deux raisons qui font qu'on est là avec les gens qui ont marché sur le convoi de l'eau. Sur le Lyon-Turin, on a surtout été alerté d'abord par la consommation de terres agricoles, puisque le projet va consommer 1500 hectares de terres agricoles et espaces naturels. En lisant les études, on s'est rendu compte qu'il y avait un manque d'analyse sur la question de l'eau. Et il y a plus de, à peu près une vingtaine de captages qui servent donc l'eau potable de la population, qui vont être impactés par le projet du tunnel. Des tunnels, puisqu'il y en a plusieurs. Et là, ça nous a mis la puce à l'oreille. Et ça fait maintenant 2 ans qu'on se bat aussi sur la question de l'eau en Savoie.
2: « comme je le décrivais tout à l'heure, il y a un enjeu de l'eau qui est très propre à ce territoire. Voilà, c'est une zone humide, c'est le marais Poitevin. S'il y a plus d'eau sur ce territoire, c'est le désert, etc. Mais en réalité, l'eau, c'est un enjeu qui est vraiment universel. C'est-à-dire que si on n'a plus d'eau, peu importe où on se trouve, eh ben forcément la vie disparaît quoi. À cet endroit-là, que ce soit la vie humaine, la vie non humaine, on voit bien que c'est quelque chose de vital. Et du coup, c'est assez vertigineux quoi. C'est-à-dire qu'au quotidien, on a l'impression d'être un petit collectif en lutte. En réalité, on voit bien que cet enjeu-là, il dépasse le territoire, il dépasse ce collectif de personnes-là, et le fait d'être connecté à tout un tas d'autres collectifs fait qu'on est assez puissant.
5: Moi, je milite depuis que j'ai. J'avais quel âge ? Moi, je milite depuis la seconde. En fait, j'ai commencé au début de mon année de seconde.
3: Marin Bisson.
5: Il y a eu, je me souviens, la démission de Nicolas Hulot du gouvernement Macron, qui est parti en disant que on ne laissait rien faire dans son ministère de l'écologie. Et moi, je sais que c'est un peu à ce moment-là que j'ai découvert l'écologie politique. Je pense que j'avais été sensibilisé un peu avant dans ma famille, question environnementale, mais d'un point de vue très personnel. Et je pense que cet événement-là, ça m'a fait vraiment comprendre qu'il y avait un enjeu politique derrière l'écologie. Et donc, j'ai rejoint Lyon Climat, qui organisait à l'époque les marches pour le climat. Très rapidement, il y a eu l'appel de Greta Thunberg à faire la grève pour le climat. Et par ce biais-là, j'ai été très rapidement impliqué là-dedans, du coup, à essayer de participer à ce mouvement, à le lancer en France, pour organiser les grèves des jeunes pour le climat. On a fait une première grève à Lyon le 15 mars 2019, qui a rassemblé à peu près 15 000 jeunes. Et puis après, le mouvement a continué et il s'est diversifié dans ses modes d'action. Et donc, alors que on ne faisait que des simples marches pour le climat au début, on s'est ensuite mis à faire des actions de désobéissance civile, qui étaient vraiment type actions non violentes à visage découvert, où tout est revendiqué. Voilà, c'est comme ça, j'ai envie de dire, c'était la désobéissance civile d'Alternatiba à NVCOP21 à ce moment-là. Et puis rapidement, on a eu l'impression que vraiment on n'arrivait pas à se faire entendre et il y a eu les soulèvements de la terre par exemple qui sont arrivés, qui ont aussi permis de faire rentrer plus dans l'acceptable des actes qui s'apparentent plus à du sabotage et que nous on appelle désarmement pour essayer de replacer les responsabilités au bon endroit. Et du coup, Youth for Climate, Extinction Rebellion sont des mouvements qui continuent un peu dans cette voie-là.
6: Bah, je m'appelle Mélissa, j'habite à Décines-Charpieu, c'est près de Lyon. Ma maison a toujours été là, enfin, depuis que je suis petite, j'habite à Décines. C'est une ville donc qui est assez variée, il y a à la fois le côté campagne et le côté ville. Donc avec ma famille, on habite dans le côté un peu plus campagne, puisque c'est une zone agricole, on est entouré de champs, de part et d'autre de notre maison. Et juste en face, on a aussi un captage d'eau potable, donc qui est d'utilité publique, puisqu'il sert en partie de réserve d'eau de secours pour les Lyonnais. Voilà. Donc nous, on habite là depuis très longtemps et en fait, il y a eu un souci avec l'entreprise voisine parce qu'elle a commencé à déverser ses vidanges au sol et d'autres liquides dont on ne connaît pas le nom forcément, au-dessus de la nappe phréatique en fait. Si vous regardez aujourd'hui, c'est tout sale, il y a plein de ferrailles tout autour de moi, il y a un mur de béton, il y a des carcasses de camions tout autour, c'est horrible en fait de partout. Et pourtant on se dit que là on est sur une zone de protection de captage d'eau potable, donc ça devrait être propre, protégé. En fait on a vu plusieurs fois qu'ils laissaient tous les déchets comme ça traîner, des récipients de carburant, donc forcément ça inquiète beaucoup quand on voit des récipients d'hydrocarbures juste au-dessus d'une zone de protection d'eau. On se pose la question, mais pourquoi on le laisse faire en fait ? Et parfois, donc, ces récipients sont percés. Les inspecteurs qui gèrent les lois de l'environnement, tout ça, sont venus plusieurs fois inspecter et ont noté ça, lui ont dit de les mettre sur des endroits surélevés, et pourtant ça n'a toujours pas été fait, donc on attend, nous, que les autorités fassent respecter ça, en fait.
3: Qu'est-ce qu'ils produisent ?
6: Actuellement, ils produisent du béton, mais aussi des gravats. Donc ils récupèrent des gravats dans les environs et ils les transforment en sable pour fabriquer leur béton. Vers l'année 2018, ça a commencé un petit peu à s'accroître autour de la maison. En fait, l'entreprise a commencé à faire installer d'autres centrales à béton, d'autres silos. Et pour fabriquer leur béton, en fait, le gros problème, c'est qu'ils puisent l'eau directement dans la nappe phréatique. Et le souci donc, de ce qu'on a découvert aussi en 2018, c'est qu'ils le faisaient par le biais de forages non déclarés. Donc ils puisaient de grosses quantités d'eau par ce biais-là, et même pendant la sécheresse, sans limite. Sauf que ces forages ne sont pas déclarés et ont pour usage, donc un usage assez conséquent, industriel. Donc on a essayé, nous, de discuter à l'amiable avec le patron pour essayer de trouver des solutions. Finalement, c'est nous qui avons directement été attaqués en justice, en fait, pour nous faire taire suite à nos demandes de nettoyage, de respect de code d'environnement. Il nous a attaqué en justice sur d'autres propos. Moi, j'ai été attaquée, par exemple, pour ma pétition. J'avais fait une pétition pour protéger l'eau potable. J'ai été attaquée pour diffamation. Au tribunal, du coup, les faits ont été reconnus. Je n'inventais pas le fait que plusieurs lois ne soient pas respectées et donc mettaient en péril la qualité de l'eau potable des Lyonnais. On s'est aussi rapproché de la ville, du coup de la mairie et de la métropole.
3: Et qu'est-ce que ça a donné ?
6: En fait, ça a obligé l'entreprise à respecter une partie des mises en demeure qui lui avaient été envoyées. Donc par exemple, au lieu de pomper l'eau sans limite, sans forage déclaré, là ils ont construit un forage qui a été déclaré et le débit de l'eau est mesuré.
3: Mais qui mesure ? C'est eux ? Et c'est déclaratif ?
6: Oui. Par contre, ce sont eux qui mesurent avec un débitmètre, mais bien sûr, il faut qu'il y ait plus de contrôle.
5: Du coup, nous, Youth for Climate et Extinction Rebellion, on a été joints par Mélissa. Et on s'est tout de suite pas mal intéressé au dossier. C'est une lutte qui a été longue, hein, ça fait plus de 3 ans qu'on travaille sur ce dossier-là. À ce stade, ce que je sais de l'entreprise, c'est qu'elle est installée dans une zone agricole, dans une zone inondable dans laquelle c'est interdit de construire des bâtiments normalement, et dans les périmètres de protection rapprochés et éloignés d'une zone de captage d'eau potable. On ne sait pas exactement s'il y a une pollution qui est générée par l'entreprise spécifiquement, mais ce qu'on sait, c'est que l'eau qui sort de ce captage, aujourd'hui, elle n'est pas potable. Elle peut être mise dans le réseau qu'en étant mélangée aux autres eaux, et c'est comme ça qu'elle est utilisable. On sait aussi que ce captage-là, celui de la Rubina, c'est un captage de secours au cas où le captage principal de Crépieux-Charmy, qui donne 90% de l'eau de la métropole, venait à avoir un quelconque problème, que ce soit une pollution ou un problème pour récupérer l'eau. Donc c'est une activité qui de base n'a rien à faire au-dessus d'une zone de captage d'eau potable. C'est une entreprise en plus qui a énormément de problèmes avec le respect des normes environnementales. Et donc forcément, quand non seulement on est installé à un endroit où on ne devrait pas, et qu'en plus on ne respecte pas la réglementation environnementale, on met forcément en péril la ressource qui est en dessous.
6: Une fois que je me suis attaquée au problème de l'entreprise de laquelle nous sommes riverains, donc dès les mois qui ont suivi, le dirigeant de l'entreprise et son fils ont pris leur bulldozer, nous ont coupé l'électricité et ont saccagé l'entrée de notre maison pour se venger parce qu'ils avaient reçu une mise en demeure de la part des inspecteurs, et vu que ça faisait suite à notre signalement, ils ont voulu nous effrayer. Donc ça a fonctionné, forcément on était choqués de ces faits-là. Suite à ça, donc en fait, ils ont détruit notre compteur électrique pour que nous n'ayons pas d'électricité pendant l'hiver. On a appelé donc Enedis pour régler ça. Si je vous raconte ça, c'est parce qu'ensuite, le dirigeant qui a lui-même cassé notre compteur électrique nous a attaqué en justice en nous accusant d'avoir nous-mêmes cassé notre compteur. Et donc Enedis devait nous demander à nous de payer les frais.
3: Vous diriez que vous êtes militante ?
6: Je dirais que je suis devenue militante, oui, pour l'environnement, du coup.
3: Par la force des choses.
6: Par la force des choses, mais du coup, je me dis que ça a du sens pour moi et pour les personnes de mon entourage aussi. Grâce à ça, je me suis dit aussi que j'ai mobilisé plusieurs personnes de ma famille et de mes amis sur l'environnement et l'eau en particulier. Et même des Dessinois aussi qui n'étaient pas forcément conscients qu'il y avait un captage d'eau potable à Dessine. Voilà.
3: Comment ils vous ont rejoint, ces habitants ?
6: Alors certains habitants m'ont rejoint assez facilement, ils étaient, pour eux c'était normal de vouloir protéger l'eau potable. D'autres, par contre les plus anciens, étaient plus dans la protection de leur de l'entreprise en fait, parce qu'ils disaient oui mais ça existe depuis longtemps, même si ça a évolué.

0: Qu'est-ce que c'est votre pancarte ?
1: Alors du coup, c'est ce qui représente Soissons, enfin le Soissonnais avec le château de Sémont et donc l'usine de Rockwool qui va venir déverser toutes ces aires polluantes et vient choper toutes les eaux dans les nappes phréatiques et qui vont en fait polluer tout le Soissonnais. Dans l'esprit convergence des luttes, du coup, c'est pour dire non à l'usine Rockwool qui va pomper 11 mètres cubes d'eau par heure et va financer combien, même pas 100 emplois à peu près, même pas
2: 130 emplois théoriques, c'est les chiffres de Rockwool. Donc si Rockwool dit 130, c'est que ce sera sans doute moins. Et puis ce qu'il dit aussi Rockwool, c'est qu'il va nous balancer 800 tonnes de produits toxiques sur la tête par an. Et si Rockwool dit 800, c'est que ce sera 1200. Puisque tout ça, ce sont les chiffres de l'étude d'impact qui sont sur Internet, on n'invente rien. Voilà, donc Rockwool, tu as parlé des emplois, tu as parlé de la consommation d'eau.
1: J'ai parlé de la consommation d'eau et c'est quand même 130 médecins qui ont signé la pétition pour dire non aussi. Donc c'est quand même pas rien. Et puis c'est quand même l'usine la deuxième plus polluante en termes de phénol de France. Donc c'est quand même des chiffres avec un impact énorme et c'est la population soissonnaise et d'Île-de-France qui va en prendre. Alors c'est pour fabriquer de la laine de roche, effectivement c'est un isolant thermique, mais on a déjà trouvé tellement meilleur comme solution pour faire de l'isolant, c'est comme les méga bassines. Effectivement c'est la sécheresse, effectivement il faut stocker de l'eau, le mettre quelque part, mais pas pomper dans les nappes phréatiques. C'est pareil pour l'isolant.
3: Par rapport à l'expertise des méga-bassines, de nouveau, c'est un travail minutieux, laborieux, qui est fait en fait collectivement par plein de personnes qui sont investies dans la lutte.
4: Marcel.
3: Mais effectivement, je pense que c'est... Comment dire ? C'est ce que Foucault, dans « Il faut défendre la société », appelle le savoir historique des luttes. C'est... En fait, effectivement, on... C'est un savoir auquel on attribue pas forcément une légitimité équivalente à celle qui peut provenir, par exemple, d'institutions, on va dire, plus légitimées dans la société. Mais en fait, néanmoins, en mettant le nez dedans, j'étais surprise aussi à quel point il y avait énormément de personnes du milieu académique dans les milieux militants. C'est pas du tout une opinion, c'est vraiment un savoir. Il y a deux mots qui, pour moi, expriment bien en fait la manière dont ces savoirs sont appréhendés en fait dans la société. C'est le fait que ce sont des savoirs qui sont souvent disqualifiés et qui sont souvent mis en lisière, mais qui sont tellement nécessaires et en fait tellement pertinents.

0: 80 000 mètres cubes d'eau utilisés par an pour une ligne de production. Il est question qu'il y en ait deux. Rockwool le dit dans son étude d'impact, parle de deux lignes. Donc on multiplie par deux la consommation d'eau, alors que notre département est en arrêté sécheresse depuis le début du printemps. Ils ont prévu effectivement de capter l'eau de pluie, mais il ne pleut plus. Donc très clairement, on va avoir une surconsommation d'eau qui est, en cas de sécheresse, évaluée à environ 30% des besoins en eau du territoire.
1: Ça fait longtemps que vous vous mobilisez sur les questions de l'eau, vous, monsieur ?
0: Ça fait 2 ans que le territoire de Soissons ne veut pas de cette usine, fait des recours juridiques qui sont parfois suspensifs, parfois pas suspensifs. Et maintenant, c'est dans la rue que ça se passe et c'est pour ça qu'on est là aujourd'hui.

face à l'inaction complète de tous les pouvoirs publics qui pourraient faire quelque chose contre cette entreprise, on s'est dit qu'il fallait d'une certaine manière mettre fin un peu à l'impunité de cette entreprise et surtout mettre la lumière sur ce qui se passait sur le site. Et donc on a décidé de partir faire

0: cette action le 4 mars au matin. Presque tous les militants sont masqués pour essayer d'éviter d'être captés par les images de vidéosurveillance du site. Très rapidement, la première étape, c'est justement une personne qui va s'occuper d'aller cacher les caméras de surveillance, sans les abîmer, mais juste en apposant des petits papiers avec de la pâte à fixe qui se fixe sur les caméras, et ça permet d'éviter qu'il y ait trop d'images de l'action. Et puis les militants et militantes s'installent pour commencer à bloquer l'entrée du site avec une banderole sur laquelle il y a le logo de la campagne Béton Lyonnais. Les gens décident d'eux-mêmes de faire une espèce de petite barricade devant l'entrée du site. Pendant ce temps-là, il y a une dizaine de militants et militantes qui vont faire ce que nous, en tout cas, on appelle du désarmement, c'est-à-dire aller toucher des machines de l'entreprise avec différents moyens, par exemple mettre du ciment ou des choses comme ça sur les panneaux de contrôle, essayer en tout cas de faire en sorte que l'entreprise ne puisse pas redémarrer tout de suite à l'instant où on sera parti du site. Mais ces machines-là qui ont été visées, c'est les machines qui spécifiquement pourraient être détruites si les pouvoirs publics décidaient d'agir. On reste encore un petit peu sur le site. Le jour commence à se lever, on entend les oiseaux qui chantent, je me souviens, parce que c'est ici, il faut savoir que c'est une zone ZNIEF, donc c'est une zone qui est protégée pour on dit son intérêt faunistique et floristique, et donc c'est une zone qui est protégée très particulièrement parce qu'il y a tout un tas d'oiseaux qui vivent par exemple le long du Rhône, et donc on s'en rend très bien compte à ce moment-là, quand le jour se lève, il y a tout un tas d'oiseaux qui chantent, les choses sont encore très calmes. On a des militants et militantes qui partent à nouveau à l'arrière du site pour essayer de monter en haut d'un des silos à béton pour étendre une banderole. Et en fait, le fils du dirigeant de l'entreprise a eu une réaction assez violente. On ne sait pas exactement s'il s'est rendu compte de ce qui s'était passé sur les machines ou pas, mais il est monté en haut du silo, et puis il a menacé, il a pris à partie physiquement les militants qui étaient montés. Et nous, enfin, franchement, à ce moment-là, moi j'ai eu assez peur parce qu'ils étaient en haut d'un silo qui est donc quand même à 10-15 mètres de haut, en train de presque se battre avec cet homme-là, et voilà, on avait peur qu'il y ait un accident qui arrive. Finalement, tout le monde est redescendu. On est resté à peu près 1 heure sur le site. Au bout d'une heure, tout ce qui était prévu a pu être fait, à part du coup cette banderole qui n'a pas pu être installée. Et on décide de repartir.
1: Pourquoi est-ce que c'est nécessaire à ce moment-là pour vous de désarmer ces machines?
0: Nous, il y a plusieurs choses qui font que ça devient nécessaire de désarmer ces machines-là à ce moment-là. C'est que ça fait déjà plusieurs années qu'on lutte, qu'on a contacté les pouvoirs publics, qu'on a alerté, qu'on a envoyé des lettres, qu'on a eu des échanges. On est allé rencontrer la maire de Décines, on a vu plusieurs fois son directeur de cabinet, on a échangé avec la métropole de Lyon, avec la préfecture. On avait à un moment même le numéro de l'inspecteur de Réal. Donc de l'inspecteur de la préfecture qui venait faire les constatations sur le site. Donc il y a eu tout un processus pour essayer de faire les choses à l'amiable et surtout que les pouvoirs publics se saisissent de la question. Mais rien n'a fonctionné. L'entreprise est toujours là aujourd'hui, elle continue à exercer. Et donc à ce moment-là, nous, il y a vraiment la volonté de se dire OK, on va pas laisser cette entreprise impunie et continuer à fonctionner comme si de rien n'était, alors que sa présence est illégale, son activité est illégale dans la zone et qu'elle met en danger l'eau potable des Lyonnais et des Lyonnaises.
2: Et là, au moins, je trouve que c'est clair, quoi, ce terme de désarmement, parce que c'est l'idée d'aller désarmer ce qui, en fait, constitue une arme, d'où ce terme de désarmement. C'est pas juste le moyen qui va être utilisé pour arriver à un but qui serait n'importe quel but, mais là, en fait, le but final, il est déjà qualifié puisque c'est de s'attaquer à des armes climatiques, à des armes biologiques. En l'occurrence, là, dans cette mobilisation-là, c'était les mégabassines. Et c'était en fait surtout les pompes qui servaient, parce qu'il y avait eu beaucoup de débats et c'était pas du tout clair dans les médias ou autres que les mégabassines étaient remplies à travers des pompes qui pompaient dans les nappes phréatiques. Il y avait plein de gens qui disaient que ça allait être de l'eau de pluie ou des choses comme ça. Et là, au moins, le fait de retirer les pompes et de les montrer, ça permet en fait de réellement montrer aux gens, bah non, en fait, regardez, il y a vraiment des pompes, on les a retirées et on les montre. Et du coup, on voit en fait et on illustre que non, non, c'est bien en pompant dans les nappes phréatiques que se remplissent les mégabassines. Et juste pour préciser, tout le monde ne désarme pas, évidemment. Il y a plein de gens qui, enfin même la majorité ne désarme pas. Et il y a plein de gens qui ont un niveau de, je sais pas, d'envie, de confiance en termes de ce qu'ils peuvent faire comme action sur place, qui diffère énormément.
0: Ce qui est important aussi de comprendre, c'est que le désarmement, c'est un mode d'action parmi d'autres qui pour nous est important, mais c'est pas le seul. Et typiquement sur le dossier béton lyonnais, on a fait cette action-là dans laquelle il y a eu des désarmements, mais on fait en même temps du lobbying auprès des pouvoirs publics. On monte tout un dossier juridique pour agir aussi sur le plan judiciaire, essayer de gagner quelque chose de cette manière-là. On a fait beaucoup de sensibilisation auprès des citoyens et citoyennes de la zone. Voilà, je pense qu'il y a vraiment... Le désarmement, ça permet d'essayer de mettre fin à l'impunité et d'avoir un impact concret, mais ça permet pas de faire du lien avec les habitants, les habitantes, ça permet pas de forcément d'obtenir ce qu'on demande, ça participe à créer un climat politique, et derrière il faut savoir saisir de ce climat politique pour essayer d'en faire quelque chose. Et du coup, forcément, le désarmement, il est forcément complémentaire d'autres moyens de lutter.
1: Vous étiez à Sainte-Soline ?
0: J'étais à Sainte-Soline aussi. Ouais, c'est... De toute façon, les luttes sur l'eau, j'ai envie de dire, elles sont en train de prendre de l'ampleur, parce que c'est un sujet dont on parlait, j'ai envie de dire, assez peu, j'ai l'impression, il y a quelques années. Et c'est vrai que les questions agricoles qui prennent de l'ampleur et qui forcément concernent l'eau et ses usages, les sécheresses, les effets du changement climatique font que forcément l'eau devient une préoccupation majeure. On s'est pas posé de questions sur l'eau en France pendant des années, à part dans certaines régions spécifiques, mais on n'a jamais eu de gros problèmes de stress hydrique en France jusqu'à aujourd'hui. Et je pense que le sujet de l'eau, il émerge en ce moment parce que les effets du réchauffement climatique commencent à se faire sentir et que du coup, forcément, la question de l'eau, elle commence à devenir un vrai enjeu politique de partage des ressources, de savoir comment on veut l'utiliser, qui peut l'utiliser, en quelle quantité.
3: Donc, ce que vous dites, c'est qu'aujourd'hui, il n'y a plus d'autre choix qu'une confrontation physique.
4: Vous avez vu l'âge que j'ai ? Donc, je voudrais bien vous dire autre chose. Sincèrement, je voudrais bien vous dire autre chose, parce qu'en plus, ça m'inquiète ce qui va arriver. Mais devant une telle fin de non-recevoir, qu'est-ce qui nous reste ? Qu'est-ce qui nous reste ? Sincèrement, moi, je ne sais plus ce qui reste. Et je ne suis pas du tout... de toute façon, je n'ai pas les moyens. Je ne suis pas d'un naturel violent, mais je suis complètement solidaire avec les jeunes camarades qui mènent ce qu'ils appellent des actions déterminées. Je suis pour le désarmement des bassines, je suis pour le désarmement des chantiers, parce qu'aujourd'hui, je ne vois pas quelle autre option on a pour que les choses ne se détériorent pas plus.
5: J'ai suivi tout le convoi de l'eau et... En Ariège, ils font des grosses bêtises avec l'eau. Ils font des gravières, par exemple, en basse Ariège.
3: C'est quoi les gravières ?
5: C'est pour récupérer du sable. Ils mettent la nappe à nu, la nappe phréatique. Pour l'instant, il y a 250 hectares de nappe phréatique qui a été mise à nu. Ils veulent en faire 850 de plus d'ici 2030. Et en fait, une fois qu'ils ont mis à nu la nappe, donc l'eau, elle sort. Et après, pour reboucher, ils mettent du remblai, du BTP, avec des déchets soi-disant inertes. Notamment de l'aluminium. Et les taux d'aluminium en aval sont 13 000 fois supérieurs aux normes recommandées dans les recommandations de santé publique. Donc il y a ça et aussi ils mettent des compteurs sur les sources en Ariège. Par exemple, chez moi, dans le Couserans, la SMDEA, voilà, ils mettent des compteurs sur les sources, ils privatisent les sources. Donc bien sûr, je suis là contre l'accaparement de l'eau, et pour mon pays, Moon Pais, l'Occitanie. Ils font aussi des dingueries, ils veulent faire une...

0: une autoroute à 69 entre Castres et Toulouse. Ouais. Ils veulent bitumer 440 hectares. Et pareil, c'est un décaissage de 8 mètres. Donc pareil, ils vont toucher à la nappe.
1: Il faut dire aussi ce que ferait gagner comme temps cette autoroute.
0: Sur 1h30 de trajet avec la route nationale Toulouse-Castres, 1h30 de trajet, on gagne 15 minutes. Voilà. Enfin, du coup, pour des raisons évidentes, je ne peux pas vous dire comment je m'appelle, mais je suis médic.
1: Ouais.
0: Et je suis là, je me suis engagée parce que mon cœur de soignante, je suis soignante. Mon cœur de soignante s'est brisé un 25 mars 2023 quand il y a 30 000 manifestants qui se sont fait éclater la gueule. Alors qu'ils allaient juste voir un trou inerte. Voilà, même si saboter, ça aurait toujours coûté moins cher que les 1400 grenades qui ont été envoyées.
1: Vous parlez de Sainte-Soline ?
0: Bien sûr, 25 mars 2023. Serge Dutheil-Graziani, tir tendu de GM2L. Normalement, il les tire en cloche, hein, ça a été tiré tendu. Il y a un reportage du Monde qui est édifié à propos de ça. Il y a un rapport de l'ONU qui a été fait. Voilà. Heureusement, ça y est, il est sorti du coma, il est debout. On est tous contents. Mais voilà, moi, je suis là pour puis voir des images comme ça et soutenir les médics avec mon AFGSU, mon attestation de formation aux gestes et soins d'urgence et éviter qu'il y ait des blessés très graves.
1: Je peux savoir votre âge ?
0: 31 ans.
2: L'intensité des manifestations, en fait, elle va crescendo, quoi. C'est-à-dire que, voilà, on n'est plus dans quelque chose de... Il y a des militants qui défendent, des militantes qui défendent l'eau, et puis peut-être qu'ils ont une possibilité d'être entendus et que les choses changent. Là, aujourd'hui, on nous dit... Enfin, les messages qui sont envoyés, c'est on vous entend pas, on continue, on fait ces chantiers, on continue tel qu'on a prévu de le faire, voilà, au niveau du gouvernement, au niveau de aussi toute l'agriculture, en fait, elle est pas prête à changer ses pratiques, et donc on nous dit on va pas changer, on va pas vous écouter. Et si vous voulez vous exprimer, ben en fait, on va vous envoyer une réponse armée et policière. Donc oui, on peut dire que c'est une réponse un peu guerrière qu'on apporte à des gens qui viennent se mobiliser pour leur territoire, pour protéger l'eau. Donc effectivement, le terme de guerre de l'eau, il est ressorti à tout va, et même nous, en fait, on se rend compte, on l'utilise parce qu'on se rend compte que c'est ça, ce dans quoi on est aujourd'hui, c'est que on cherche à défendre l'eau, et en fait, défendre l'eau, ça veut dire accepter d'être dans un truc qui ressemble à la guerre. C'est des gros chars en face de nous, c'est tout un dispositif voilà, qui va être garder la bassine comme une forteresse. Enfin voilà, il y a vraiment... Et puis, il y a des blessés, quoi. C'est-à-dire qu'aujourd'hui, participer à ces manifestations, ça nous fait prendre le risque de finir mutilé, de finir blessé, de finir peut-être même dans le coma. Donc, en effet.
3: C'est suite à cette manifestation que Gérald Darmanin a qualifié, en fait, les personnes sur place d'éco-terroristes. Je pense qu'au début, ça m'a fait rire. Je trouvais ça tellement en décalage par rapport à moi, ce que j'avais vécu sur place, en me disant que tout ça, ça me redonnait beaucoup d'espoir, que j'étais au bon endroit, que c'était pertinent, etc. Et du coup, ensuite, d'entendre ça, je pense qu'au début, c'était un tel décalage que j'ai pas compris. Et puis après, j'ai compris quand il y a eu des arrestations de manifestants, où il y a eu la sous-direction antiterroriste qui a été mobilisée. Et puis avec la répression, du coup, toujours plus grandissante à l'égard des militants écologistes et des luttes sociales. Mais pas, même pas qu'en France, hein, mais du coup, j'ai compris en fait dans quoi ça s'inscrivait, ce terme. Mais je l'ai pas saisi tout de suite. Ça me réconforte sur l'idée que c'est le bon endroit, en fait. Je pense que si les soulèvements, mais aussi sinon merci et plein d'autres, enfin tout se raidit un petit peu partout, quoi. Mais je pense que en fait, plus il y a de la répression, et malheureusement plus ça veut dire souvent que c'est le bon endroit et que ça touche juste. Et oui, non, c'est pas très agréable, parce que ça fait que dans le quotidien, je suis plus très à l'aise avec l'idée de parler au téléphone, si jamais c'est pas par des messages.

0: sécurisée. Du coup, ça fait qu'il y a certaines relations qui sont des fois peut-être, enfin où du coup on demande à des gens de s'adapter pour nous. C'est pas forcément facile pour ces personnes-là. Ça impose aussi de passer beaucoup par du numérique. Et ça, pareil, c'était quelque chose que j'essayais un peu d'éloigner de ma vie, mais où là, du coup, bah, pour protéger en fait mes communications, j'ai pas réellement le choix. Ouais, non, ça. C'est présent dans mon quotidien, quoi, ça
1: Ça
0: aussi.
1: produit de l'inquiétude.
0: Oui, forcément, ouais.
2: Moi, j'ai des enfants de l'âge de tous ces jeunes qui ont été manifestés à Sainte-Soline. Et je me suis dit, merde, en face, on a des gendarmes, un gouvernement qui prend le risque de tuer ces jeunes. Juste, ils sont jeunes, ils sont un peu à cran parce que la situation est compliquée. Et en face de nous, on a des fins de non-recevoir systématiques. Donc l'engagement, il est puissant. Je sais pas comment dire.
3: Vous y étiez à Sainte-Soline. Qu'est-ce que vous en gardez, en fait? Qu'est-ce qui vous émeut comme ça?
2: Que c'est joli. Que les jeunes qui se sont fait... D'abord, ça a été très, très violent. Ça a été particulièrement violent. Alors, bien sûr, il y a les images qui ont été montrées. Mais par ailleurs, on a été nombreux. Alors, comme ça a été violent très, très rapidement, il y a plein de gens qui sont restés en arrière-plan. Et donc, on a été quelques-uns à faire une espèce de chaîne humaine. Alors, vraiment, sans aucune violence, quoi. Et on s'est approché assez près de la bassine. Alors, au début, on a pris des gaz lacrymogènes sur la tête. Ça, on l'a géré. Et donc, après, on a pris les grenades. Et là, c'est... Enfin, moi, j'avais jamais connu ça, quoi. Donc là, c'est très brutal. Et puis après, la question qu'on se pose, c'est... Ces jeunes-là, moi, ils ont l'âge de mes enfants. Ça veut dire que j'avais en face de moi des forces de l'ordre qui ont pris le risque de tuer des gens. Et ce qui est particulièrement fracassant, c'est de se dire que à cette société-là, quelque part, la petite musique de « ils l'ont bien cherché », c'est des jeunes qui se battent pour une cause. Bien sûr, ils sont un peu extrémistes, mais ils sont jeunes. Et donc, ces gens-là, on prend le risque de les défigurer, de les tuer, de les mutiler. C'est choquant. Je suis pas le seul. Hein. On n'est pas revenu intact de Sainte-Soline. Et donc c'est pour toutes ces raisons que j'ai fait le parcours à vélo, que je suis là, que je serai encore là.
0: Ouais, Sainte-Soline, c'est toujours un peu difficile d'en parler, mais c'est. C'est un mélange de plein d'émotions, quoi. C'est à la fois on était tellement nombreux et nombreuses, et c'était très, ça donnait beaucoup d'énergie, d'espoir, de voir qu'il y avait autant de personnes qui étaient présentes. Et il y a aussi du coup tout l'aspect, la répression de l'État qui s'est réellement abattue, quoi, sur les corps des gens et sur les esprits des gens aussi. Et ça, ça a été, je pense, traumatisant pour moi, mais pour plein de gens aussi. Je pense qu'il a quand même fallu un temps, hein, pour réaliser ce qui s'était passé. Et puis, non, ce qui a été... Je pense que la rage dont je parle, elle provient quand même particulièrement de toute la séquence de désinformation qu'il y a eu suite à Sainte-Soline de la part du gouvernement, où ça a été, et particulièrement de Gérald Darmanin, qui a été assez ahurissante, quoi. C'est-à-dire qu'on se retrouve dans un endroit où on se fait, où on reçoit énormément de grenades et où on voit des choses très fortes, et où on s'attend du coup à ce que, effectivement, les médias en parlent de manière à dire mais c'est scandaleux ce qui s'est passé, il y a deux personnes entre la vie et la mort, etc. Et en fait, non. Ce qui se passe, c'est que on voit le ministre de l'Intérieur déclarait mensonge après mensonge, Et heureusement, ensuite, qu'il y a eu le travail de la Ligue des droits de l'homme qui a permis de clarifier les choses et de dire réellement eux qui étaient sur le terrain et qui, enfin,

0: faisait que dire ce que disaient en fait toutes les personnes qui avaient participé à cette mobilisation, de dire que oui, il y a eu de l'entrave au secours, de montrer des preuves pour ça, alors qu'au même moment, c'était totalement l'inverse qui était dit, de montrer des images pour montrer que comment dire, la source première de la violence a bien été les forces de l'ordre, etc. De vraiment clarifier, en fait, et de démentir ce qui pouvait être dit dans les médias à ce moment-là. Et ouais, ça foutait la rage de voilà, moi je pense peut-être j'étais un peu naïve là-dessus, parce que peut-être qu'en tant que scientifique, je sais pas, j'ai un rapport à la vérité qui est, bah oui, quand les gens disent des choses, ils disent ce qui est vrai. Et les pratiques de désinformation... de cet ordre-là, pour moi, c'était pas en France, quoi. Mais je pense que j'étais naïve, je pense, là-dessus. Et je pense que ça m'a fait ouvrir les yeux. Mais néanmoins, ça ne participe pas à démotiver, quoi. Moi, en tout cas, ça n'a fait que renforcer mon envie de poursuivre ces engagements-là.
1: Est-ce que ça vous décourage d'être convoqué au tribunal?
2: Je sais pas si ça me décourage. En tout cas, c'est sûr que ça met un coup, hein, quand on reçoit l'assignation, qu'on voit en bas du papier 153 000 euros et des brouettes. On se dit quand même que si on est condamné à ça, on pense quand même à ce qui va, enfin à la suite de sa vie, quoi. On se dit, ok, j'ai 20 ans et je vais avoir 150 000 euros de dette tout de suite, quoi. Après, dans les faits, c'est quand même très particulier, parce que justement on est au civil, il faut vraiment que l'entreprise prouve qu'on est responsable de ça, et pour le coup c'est très compliqué à faire, d'autant que personnellement je n'ai pas commis les dégradations. Et j'ai envie de dire, c'était... En fait, on a été attaqué avec Mélissa, moi parce que j'étais porte-parole et que donc mon nom était dans les médias, et... parce que Mélissa est la riveraine, la méchante riveraine qui s'acharne sur l'entreprise depuis toujours. Donc voilà, ça. En même temps, ça décourage. Enfin, en même temps, j'ai envie, ça fait peur. En même temps, on arrive à s'en sortir. Et puis surtout, surtout les sujets sont quand même vraiment importants. Et voilà, on se dit qu'il faut continuer à se battre malgré tout.
3: Moi, aujourd'hui, j'ai accordé de plus en plus de place dans mon quotidien à cette lutte, parce que pour moi aujourd'hui c'est ça qui compte, c'est de réussir à gagner cette lutte là. Il n'y a pas le choix, en fait. Voilà, je suis vraiment dans ce sentiment de ça n'a pas de sens que je continue à faire ma petite vie, mon petit quotidien sur un territoire qui est en train d'être ravagé, que je vais voir que je vois courir à sa perte si les projets de méga bassines vont jusqu'au bout, et si on pompe vraiment toute l'eau qu'il y a dans les sols, c'est foutu. Donc je suis pas prête à accepter ça, et je suis plutôt prête à essayer de voir comment moi je peux modifier mon quotidien et essayer de gagner, de retrouver du temps ou des manières de vivre qui me libèrent du temps pour pouvoir m'investir dans cet objectif-là. Enfin, il y a aussi, je trouve, le sentiment, le fait que les mobilisations, elles aient pris de l'ampleur comme ça, qu'on ait vu qu'il y avait que voilà, il y avait une force de mobilisation très très forte. Ça vient aussi nourrir un sentiment de la victoire est possible. On voit aussi que l'édifice il se fissure, quoi, que c'est de moins en moins tenable. Enfin, moi je le vois juste à mon échelle, voilà, de 2 ans et demi d'engagement contre les méga bassines. Je vois qu'il y a 2 ans et demi, il y avait encore des discours qui étaient un peu ambigus sur le sujet, ou qui étaient voilà, les gens n'osaient peut-être pas forcément prendre position, peut-être parce qu'ils connaissaient pas le sujet des méga bassines, ou peut-être parce que c'était encore trop sensible. Et aujourd'hui, j'ai l'impression qu'on a réussi à gagner ça. On a réussi à gagner le fait qu'il y ait des voix qui osent s'opposer, qui osent dénoncer, et qui ou en tout cas qui ne cautionnent plus dans certains espaces. Et bon, on a ce sentiment de la victoire est possible. Et du coup, c'est aussi pour ça que moi, là, j'ai envie de m'y investir au maximum de ce que je peux, et que j'ai envie d'en être. Je vois pas avoir un quotidien déconnecté de tout ça, c'est plus envisageable.

0: C'était la guerre de l'eau, les activistes se jettent à l'eau. Un documentaire de Rémi Libowski-Douatte, réalisé par Yaël Mandelbaum. Avec Noémie, Marcel, les manifestants du convoi de l'eau d'août 2023, Marin Bisson et Mélissa. Merci à Étienne Douatte, Hélène Stevens et aux éditions La Dispute. Prise de son Guillaume Ficheux. Mixage Pierre Henry. Documentation Annie Signoret, Nathalie Roublin. Chargée de programme Marie-Yvonne Abolivier et Anaï Morales. Coordination Johanna Bodo. 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
6: 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C'est l'heure de retrouver le journal de la rédaction présenté par Stanislas Vazak. Bonsoir Stanislas.
7: Bonsoir Antoine, bonsoir à tous. La France veut expulser Xenia Fedorova, la chroniqueuse russe des médias Bolloré, est accusée de déstabiliser l'ordre public. Elle va contester son expulsion avec le soutien de son employeur. En Gironde, les pompiers continuent à lutter contre les reprises de feu, alors qu'au Porge, des habitants disent avoir été abandonnés. Près de 200 maisons ont brûlé dans cette commune située aux portes du Cap Ferret. 20 morts dans des attaques antisémites dans le monde en 2025, le chiffre le plus élevé depuis 30 ans, en lien direct avec les attaques du Hamas et la riposte israélienne. Le patron de la FIFA, Gianni Infantino, veut ouvrir la Coupe du Monde de football à des investisseurs privés. Projet dénoncé en Europe, nous ferons le point à la fin de ce journal. La Russie de Vladimir Poutine va-t-elle perdre l'un de ses principaux relais d'influence en France? La chroniqueuse Xenia Fedorova s'est vue remettre aujourd'hui un arrêté ministériel d'expulsion du territoire français. Celle qui officie sur les médias de la galaxie Bolloré est désormais accusée de déstabiliser l'ordre public en France. Xenia Fedorova est une journaliste, a répondu son avocat, qui va contester cette expulsion. Antoine Marette, bonsoir.
8: Bonsoir Stanislas.
7: Depuis le début de l'invasion russe de l'Ukraine, en 2022, la chroniqueuse a systématiquement défendu les positions du Kremlin sur les antennes françaises.
8: Et notamment les chaînes Europe 1 et CNews, ou encore dans l'hebdomadaire le JD News, ces trois médias ayant comme point commun d'être très à droite et d'appartenir au groupe Bolloré. Parmi les thèses de la journaliste, l'Occident a décidé de prolonger la guerre en Ukraine, ou encore l'Europe est tentée d'aller en guerre contre la Russie. Certains de ces propos ont d'ailleurs motivé plusieurs saisines de l'ARCOM, saisine en cours d'examen. Xenia Fedorova n'en est pas à son coup d'essai en matière de médias en France. Elle était auparavant patronne de RT France jusqu'à ce que cette chaîne russe ne soit interdite dans l'Union européenne en mars 2022. après l'attaque de l'Ukraine par la Russie. Le mois dernier, Sébastien Lecornu laissait entendre que le titre de séjour de Xenia Fedorova n'était pas menacé. S'il faut interdire tous ceux qui font de la propagande avec les idées avec lesquelles on n'est pas d'accord, on va interdire beaucoup de monde, avait déclaré le chef du gouvernement. Changement de ton donc avec cet arrêté ministériel d'expulsion. Son comportement porte atteinte aux intérêts fondamentaux de l'État et sa présence sur le territoire français constitue une menace particulièrement grave pour l'ordre public. En attendant sa possible expulsion, Xenia Fedorova est assignée à résidence et doit pointer chaque jour au commissariat. Elle va former un recours. De leur côté, ses employeurs Canal+ et Lagardère dénoncent dans un communiqué, je cite, « une atteinte particulièrement grave à la liberté d'expression ».
7: Antoine Maretz, merci. Cette expulsion annoncée de Xenia Fedorova intervient au moment où la Russie recherche activement un citoyen français. Pavel Dourov, le patron et cofondateur de la messagerie Telegram. Le FSB a émis contre l'entrepreneur franco-russe un avis de recherche internationale pour complicité de terrorisme en lien avec le conflit ukrainien. Louise Buin, ce que reprochent exactement les services secrets russes à Pavel Dourov et à sa messagerie?
9: Moscou affirme que Telegram est utilisé par l'Ukraine pour recruter des Russes afin de commettre des activités terroristes et de sabotage. Des dizaines de jeunes hommes âgés entre 12 et 22 ans ont été arrêtés ces derniers mois à travers la Russie pour avoir agressé des membres des forces de l'ordre et incendié des infrastructures énergétiques ou de transport. Tous ont été contactés via un robot de rencontre disponible sur Telegram. Voilà la théorie du Kremlin qui accuse Pavel Dourov de ne pas vouloir supprimer ce bot sur sa messagerie. Pavel Dourov, de nationalité russe mais naturalisé français, se définit comme un libertarien, défenseur de la confidentialité d'Internet. Il est mis en examen en France parce que Telegram permet notamment le trafic de drogue ou la diffusion d'images pédopornographiques. Cette tentative de restreindre l'accès à Telegram est une nouvelle preuve de la chape de plomb numérique que tente d'imposer la Russie sous prétexte de parer des menaces sécuritaires liées à la guerre en Ukraine.
7: Louise Buin, ce rédaction internationale de Radio France. Malgré sa mise en examen en France, Pavel Dourov vit à Dubaï. Il a obtenu l'an dernier un assouplissement de son contrôle judiciaire. La situation n'a pas empiré ce soir en Gironde. Le méga-feu au nord du bassin d'Arcachon est stabilisé, mais toujours pas fixé selon les autorités. La bataille contre les flammes est loin d'être gagnée, car la canicule et le vent sont de retour dans la région. Avec un thermomètre autour de 40 degrés, 2500 pompiers et d'importants moyens aériens restent mobilisés. Au Porge, près du Cap Ferré, un collectif d'habitants envisage une action judiciaire. Il soutient que la commune a été abandonnée avec près de 200 maisons ravagées par les flammes. Julien Raymond, vous avez rencontré ce matin au Porge deux habitantes qui vont rejoindre ce collectif.
10: La maison de Céline, 43 ans.
11: Elle est debout, miraculeusement.
10: Située avenue du bassin d'Arcachon, des dizaines de ses voisins ont perdu la leur, dévorés par les flammes. Cette mère de famille, habitante du Porge depuis plusieurs générations, ressasse un sentiment d'abandon.
11: Les pompiers nous ont abandonnés devant les flammes qui arrivaient sur eux. Ils sont partis tous d'un coup, sont remontés dans leur camion et on leur a dit qu'ils devaient partir sur ordre, sauver la presqu'île.
10: Céline n'en veut pas aux pompiers, non, qu'elle remercie de tout son cœur, dit-elle. Elle pointe les services de l'État.
12: Comment on a pu laisser faire ça ?
10: Christine, 62 ans, habitante au Porge depuis 1980, est encore plus remontée.
12: Pour moi, c'est pas un sentiment, c'est un abandon. On a priorisé l'Eche Cap Ferré.
10: C'est là-bas, dit-elle, que se trouvent de riches propriétés, des villas avec de grands jardins. Christine pense qu'on a priorisé leur protection.
12: Toutes les stars, tous les acteurs, tous les footballeurs, tout ça, ils sont là-bas. Les grosses baraques qui coûtent des millions. Nous, nos petites maisons ne coûtent que 300 000 euros, excusez-moi, mais bon, on n'a pas les mêmes moyens.
10: Christine, tout comme Céline, vont rejoindre le collectif très prochainement. Pour le moment, elle rassemble des vivres pour aider les pompiers depuis le Porge.
7: Le reportage au Porge de Julien Raymond, un méga-feu qui dégage des fumées toxiques pour la population. Et c'est pourquoi le ministère de la Santé a livré dans les pharmacies de la région plus de 5 millions de masques FFP2. Par ailleurs, plus de 4200 personnes âgées ou handicapées qui avaient été évacuées ont été relogées dans des établissements adaptés, indique le ministère. En Gironde, c'est une femme, la préfète Sophie Broca, qui dirige les opérations face à ce gigantesque incendie. Et pourtant, si l'on en croit un rapport de la Cour des comptes, les femmes sont de moins en moins nombreuses à la tête des préfectures. Marie d'Orsay, bonsoir.
13: Bonsoir.
7: Ce rapport publié hier est consacré à, je cite, la gestion
8: question des préfets.
13: Mais la tendance était pourtant bien engagée, on était encore loin de l'égalité, mais la proportion de préfètes avait atteint 27% en 2019, une progression stoppée et même inversée depuis, 3 points de moins en 2024, relève la Cour des comptes. Dans le détail, les femmes sont surtout sous-représentées dans les fonctions au plus haut niveau, préfecture de département ou de région. Fin 2024, sur les 23 départements français de plus d'un million d'habitants, on dénombrait seulement 7 préfètes. La proportion de préfètes de région hors Outre-mer est-elle passée de 21 à 14% en 5 ans ? Des chiffres d'autant plus étonnants que la proportion de femmes augmente par contre parmi les sous-préfets, vivier principal pour des nominations au poste de préfet. Ensuite, selon l'association Femmes de l'Intérieur qui promeut l'égalité au sein du ministère, cela ne sert qu'à respecter la loi Sauvadet qui depuis 2012 impose aux employeurs publics au moins 40% de personnes de chaque sexe dans les primo-nominations, sans aboutir ensuite donc pour les sous-préfètes à des postes clés. Dans son rapport, la Cour des comptes souligne que l'insuffisante féminisation des effectifs de préfets découle aussi des choix de l'autorité de nomination, c'est-à-dire le président de la République.
8: Explication signée Marie Dorcé. C'est un rapport accablant sur la montée de l'antisémitisme dans le monde. Le nombre d'attaques meurtrières contre les juifs a atteint l'an dernier un niveau record selon l'ADL, Anti-Defamation League, une organisation basée à New York. 20 morts au total en 2025 dans des attentats en Australie, au Royaume-Uni ou aux États-Unis. Cette flambée de l'antisémitisme est une conséquence directe des massacres perpétrés par le Hamas en 2023 et de la riposte militaire israélienne. Les précisions de Valérie Crova.
14: Premier pays à enregistrer une augmentation record des actes antisémites, l'Australie, après l'attentat qui avait coûté la vie à 15 personnes de confession juive sur la plage de Bondi Beach en décembre 2025. En Europe, l'Allemagne reste le pays qui affiche le taux le plus élevé d'incidents antisémites par habitant juif, près de 70 pour 1000 résidents juifs. Avec une hausse de 124% des incidents qui ont touché la communauté juive dans l'Hexagone, la France est épinglée, les États-Unis aussi. Dans tous les cas, cette augmentation record ne peut être décorrélée de l'attaque du Hamas contre Israël le 7 octobre 2023. L'antisionisme est une motivation clé derrière chacun des 23 000 incidents recensés par l'Anti-Defamation League. L'organisation, fondée en 1913, analyse la montée de l'antisémitisme ainsi. Ce n'est plus une flambée passagère, mais une nouvelle normalité qui transcende les frontières.
8: Valérie Crova, ces 23 000 incidents violents ont été enregistrés dans les 7 pays qui représentent plus de 90% de la diaspora juive dans le monde. États-Unis, France, Canada, Royaume-Uni, Allemagne, Argentine et Australie. Malgré les critiques, Donald Trump n'a pas renoncé à durcir un peu plus sa politique migratoire. Depuis son retour à la Maison-Blanche, 10 personnes ont trouvé la mort aux États-Unis lors d'opérations menées par ICE, la police de l'immigration. Les scènes violentes d'arrestation sont aujourd'hui moins fréquentes, mais pour tenir ses objectifs, ICE applique une nouvelle méthode, arrêter les voyageurs dans les aéroports. C'est un reportage d'Isabelle Labéry.
15: 20 juillet, aéroport de Denver. Quand Chantal Morales Rojas scanne sa carte d'embarquement, il y a un drôle de bip auquel elle ne prête pas attention. Quelques minutes plus tard, dans la passerelle, deux agents en civil l'arrêtent sous les yeux de son ami.
16: Hey, stop, where are you?
15: La jeune femme est descendue sur le tarmac, puis embarquée dans une camionnette.
16: This is fucking evil. You should be ashamed of yourself. Fuck ICE!
15: Depuis l'an dernier, l'agence de sécurité des aéroports partage les listes des passagers des vols intérieurs avec les services de l'immigration. Jusqu'ici, cela servait à identifier les personnes visées par un ordre d'expulsion. Aujourd'hui, tous ceux qui sont dans une zone grise sont concernés. Chantal, arrivée d'Équateur en 2023 comme jeune fille au pair, avait demandé le renouvellement de son visa. Elle attendait une réponse. Il y a eu d'autres arrestations, des étrangers en cours de demande de carte de séjour, des femmes mariées à des Américains sur le point d'obtenir leur résidence permanente. Bill Hong-Ing, professeur de droit à l'université de San Francisco sur CBS.
17: That's the goal of 3000 arrests a day.
18: Leur objectif, c'est 3000 arrestations par jour. C'est pour ça que ça arrive. ICE s'en prend à tous ceux qu'elle soupçonne d'être en situation irrégulière. Ils ne se limitent pas aux personnes reconnues coupables de crimes. Donc, si vous n'êtes pas un citoyen américain et que votre statut est discutable, vous pouvez être pris pour cible dans un aéroport.
15: Le département de la sécurité intérieure assume, l'objectif est d'empêcher les étrangers en situation irrégulière de prendre l'avion. sauf si c'est pour quitter le territoire américain.
7: Isabelle Labéry, correspondante de France Culture aux États-Unis. Sur la scène internationale, Donald Trump profère ce soir de nouvelles menaces contre l'Iran. Nous allons les frapper fort, ils vont prendre une raclée, avertit le président américain après des tirs iraniens contre des bases militaires américaines en Jordanie. Les États-Unis qui ont déjà répondu la nuit dernière en bombardant avec leurs alliés saoudiens des factions pro-iraniennes en Irak. Lui est un grand ami de Donald Trump et il suscite ce soir une polémique mondiale. Gianni Infantino, le patron de la FIFA, la Fédération internationale de football, veut ouvrir la Coupe du Monde à des investisseurs privés, parmi lesquels des proches du président américain. Un projet contesté par l'UEFA, la Fédération européenne de football. Julien Froment, Gianni Infantino ne laisse pas vraiment de place à la négociation dans cette affaire. Il fixe même une date butoir.
19: Une date butoir qui apparaît dans un courrier envoyé à toutes les fédérations et que la direction des sports de Radio France s'est procurée. Elles ont jusqu'au 19 septembre, c'est-à-dire moins de deux mois, pour accepter ce tout nouveau projet. Projet qui consiste à créer une société commerciale pour vendre des parts de la Coupe du Monde à des investisseurs privés. Le tout chapeauté par un fonds d'investissement détenu par un proche de la famille de Donald Trump. Et pour convaincre les fédérations de se prononcer rapidement, Gianni Infantino promet de l'argent, beaucoup d'argent, un bonus de plus de 17 millions d'euros. C'est d'ailleurs la tonalité de cette lettre qui ne parle que d'argent. Le président de la FIFA explique par ailleurs que la valeur de cette nouvelle société a été estimée à plus de 17 milliards d'euros. Il espère ainsi convaincre le plus grand nombre. Il lui suffit de la majorité des 211 pays membres pour approuver ce plan. Les Européens ont déjà prévenu, ils se positionnent contre. On ne peut pas continuer à utiliser notre sport pour s'enrichir et enrichir ses amis, déclare l'UEFA qui se réunit cet après-midi.
7: Julien Froment, service des sports de Radio France. Le temps demain restera bien trop chaud pour la saison. 23 départements en vigilance orange canicule alors qu'il n'y en avait que 16 aujourd'hui. La Gironde et les Landes durement éprouvées par les incendies figurent dans la liste où l'on trouve aussi plusieurs départements méditerranéens. Au nord, une dégradation orageuse arrive par l'ouest alors que le soleil dominera sur les autres régions. Demain matin, il fera entre 15 et 24 degrés du nord au sud. Les températures maximales sont en légère baisse de 30 à 39 degrés en général, entre 22 et 25 degrés. Le long des côtes de la Manche. C'est la fin de ce journal préparé ce soir avec Brice Garcia à la technique. Élise Le. 18h presque 15 minutes sur France Culture. Je vous laisse donc en compagnie d'Antoine Dulster pour les questions du soir.
6: Merci Stanislas Vazak. Bonsoir à toutes et à tous.
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6: C'est une conséquence attendue de la multiplication d'épisodes climatiques extrêmes. Les canicules, les sécheresses, les inondations et bien sûr les incendies font exploser le coût des sinistres et compliquent la donne pour nos systèmes d'assurance. Serons-nous encore capables de faire face à ces risques demain ? La question se pose désormais au plus haut niveau de l'État qui mobilise experts et chercheurs pour penser les évolutions nécessaires. Mieux réguler le système des assurances privées, renforcer la prévention et l'adaptation. Parmi ces pistes de réflexion, l'idée d'une sécurité sociale climatique fait son chemin. Mais quel contour pourrait prendre cette nouvelle sécu ? Faut-il vraiment mutualiser et faire prendre en charge par l'État notre réponse aux aléas climatiques ? Nous en parlons avec trois invités. Mathilde de Viennot, bonsoir.
20: Bonsoir.
6: Et merci d'être avec nous à distance. Vous êtes directrice scientifique au think tank Institut Avant-Garde que vous avez créé il y a 3 ans autour des questions de planification écologique. Vous étiez anciennement à France Stratégie. Sébastien Acedo, bonsoir.
21: Bonsoir.
6: Merci d'être avec nous également à distance depuis Dijon. Vous êtes délégué général de ROAM, association professionnelle qui réunit 85 assureurs français, donc des PME d'assurance présentes en France métropolitaine et en Outre-mer. Marine Brault, bonsoir.
22: Bonsoir.
6: Et merci d'être avec nous. Vous êtes consultante indépendante en développement durable. Je cite votre ouvrage « Qui aurait pu prédire ?» Leçon de 10 ans de politiques écologiques depuis l'accord de Paris au petit matin en 2025. Et je précise que vous avez été conseillère à l'Élysée, à Matignon, au ministère de l'Environnement. Vous connaissez donc de l'intérieur les politiques du climat. Merci à tous les trois d'être au micro de Questions du soir.

0: On a entendu les assureurs qui nous ont fait deux annonces importantes. D'abord, la déclaration des sinistres. En temps normal, on a 5 jours pour déclarer un sinistre à sa compagnie d'assurance. France Assurance nous a annoncé que toutes les compagnies d'assurance se sont mises d'accord pour que ce délai soit porté au minimum jusqu'au 31 août. Donc, j'allais dire, pas de panique. Quand vous êtes dans la galère face à un enjeu d'urgence extrêmement important, vous aurez le temps de déclarer votre sinistre. Autre annonce très importante. Vous savez que plus de 200 000 de nos compatriotes ont été évacués. Les assureurs, en général, ont une politique de relogement qui ne concerne, pour le remboursement des frais de relogement, que celles et ceux qui sont évacués et qui ont vu leur résidence endommagée. L'ensemble des assureurs français se sont engagés à ce que toutes celles et ceux qui sont déplacés puissent voir leurs frais de relogement remboursés, suivant les termes du contrat, que leur résidence soit endommagée ou non. C'est évidemment très important. Jusqu'à 3 semaines sont couvertes par ce type de police. Voilà, la mobilisation générale est présente pour cette catastrophe écologique, évidemment, et sociale qui a lieu sur le terrain, mais qui est aussi un coup de tonnerre économique qui affecte une région qui n'en avait pas besoin.
1: Voilà, c'était le ministre de l'économie Roland Lescure sur l'antenne de nos confrères de BFM TV ce 27 juillet. Mobilisation générale donc de l'État et des assureurs. Sébastien Asédo, cette mobilisation conjointe pour amortir ce choc et ce traumatisme collectif en Gironde, est-ce que c'est le bon cadre? Est-ce que c'est suffisant? Et voilà, quel est l'état de la mobilisation aujourd'hui et de cette réponse face à cette catastrophe?
2: Alors merci pour la question et merci pour votre invitation. Alors oui, on est en pleine gestion de crise et je tiens d'abord à saluer l'ensemble des équipes qui sont mobilisées dans chaque compagnie d'assurance, dans chaque mutuelle et qui est là pour répondre et se montrer disponible dans la période estivale pour répondre aux situations d'urgence parce que derrière ce sont des situations de détresse humaine et il y a bien sûr des vies à accompagner et donc je souligne cette mobilisation. Alors oui, les mesures exceptionnelles qui ont été proposées par l'ensemble des assureurs vont dans le bon sens. Elles permettent de traiter l'urgence. Les frais de relogement, vous l'avez dit, pris en charge pour une durée de 3 semaines pour les propriétaires qui seraient concernés, c'est une mesure. Laisser le temps aussi pour ouvrir les dossiers de sinistre, les instruire. On sait que c'est souvent un peu long. Il faut mobiliser des experts d'assurance et on peut parfois être dans des situations hautement stressantes. Donc il est important que dans cette période-là, chacun soit dans son rôle et bien mobilisé. Ça a été le cas des secours et je tiens aussi à les remercier. Et c'est le cas aussi des assureurs qui savent gérer ce type d'urgence.
1: Marine Brault, que retenez-vous de ces annonces et de la façon dont les sinistrés des incendies sont pris en charge?
3: Alors, je pense que c'est très bien que le monde de l'assurance se mobilise. Je pense qu'il faut quand même qu'on ait bien conscience d'une chose, c'est que ce qu'on est en train de vivre, ce qu'on est en train de traverser cet été, ça n'est que la bande-annonce des décennies qui arrivent. Donc là, on a des mesures exceptionnelles qui sont mises en place, et c'est très bien, et il faut le faire effectivement pour aider les sinistrés. Mais ce qui est aujourd'hui exceptionnel deviendra la norme demain. Donc ça veut dire qu'il faut qu'on repense beaucoup plus globalement à la fois nos modes de production, de consommation, etc., mais aussi nos modèles d'assurance.
1: Il faut rappeler une chose, c'est que ce sont les assurances privées qui sont mises à contribution dans ce cas de figure précis pour les incendies.
3: Ce sont les assurances privées qui sont mises à contribution. On va voir ce qui se passe dans les prochaines semaines, dans les prochains mois. Je sais qu'en général, dans ce genre de circonstances, l'État se mobilise aussi parce que, à la fin, il y a toujours des éléments, des choses qui n'étaient pas assurées, des assurances qui ne sont pas tout à fait prises en charge, pas forcément pour les particuliers. Ça peut être, on pense aujourd'hui à la forêt qui est détruite, etc. C'est sûr que l'État aura sa part aussi à jouer dans la restauration et la reconstruction derrière.
1: Mathilde Viennot, que retenez-vous de votre côté à la fois sur cette urgence, cette situation et ces annonces et la réponse à cette urgence?
4: Oui, alors ce qu'on voit, c'est que aujourd'hui, les incendies sont en effet la réponse par les assureurs privés, pardon, parce que aujourd'hui, les incendies sont considérés comme assurables. Ce que nous dit Météo France, c'est que les incendies seront en effet plus fréquents, plus intenses, et cela va avoir plusieurs conséquences pour le marché de l'assurance. La première conséquence, c'est bien sûr le coût. En 2022, donc, et qui était déjà une sécheresse inédite, les incendies avaient coûté 300 millions d'euros. Aujourd'hui, il y a près de 10 fois plus de maisons ils sont touchés. Donc, on s'attend à plusieurs milliards d'euros de sinistres seulement sur les incendies. La conséquence de ce coup, c'est que les primes demain seront plus élevées, puisque le marché de l'assurance va reporter ce coup sur les ménages. Et peut-être aussi que demain, des assureurs refuseront de couvrir ce risque parce qu'il devient inassurable. C'est ce qui s'est passé, notamment en Californie, avec State Farm, qui désormais ne couvre plus les méga-feux.
1: Alors avant d'envisager justement ce risque d'inassurabilité avec vous, Sébastien Acedo, on peut parler déjà des régimes de couverture des risques climatiques aujourd'hui. Il faut rappeler peut-être que nous avons en France un système mixte entre le public et le privé, avec ce régime CatNat, catastrophe naturelle, qui a été créé au début des années 80.
2: Alors oui, tout à fait. Ce qui permet d'expliquer peut-être en préambule que on parle ce soir des incendies et que la garantie prise en charge dans le contrat d'un ménage français, d'un contrat d'assurance habitation, c'est d'abord la garantie incendie. Ça n'est pas
1: oui, donc c'est le privé. C'est dans ce qu'on disait tout à l'heure.
2: C'est, voilà. C'est financé entièrement par les garanties privées qui sont présentes dans tous les contrats. Là, pour notre régime des catastrophes naturelles en France, vous l'avez dit, qui a été mis en place dans les années 80, ça permet aller sur une prime d'assurance d'à peu près 400 euros d'avoir 40 euros par an et par ménage français. Vous êtes couvert aujourd'hui en cas d'événements climatiques de grande ampleur, comme une inondation, comme une sécheresse, un cyclone ou un séisme. C'est extrêmement compétitif. Il faut avoir vraiment à l'idée, compte tenu des enjeux économiques qui sont bien sûr devant nous face au dérèglement climatique. C'est un régime qui nous est envié aussi à travers le monde par nos voisins allemands, par nos voisins italiens. On n'a pas d'équivalent. On a cité effectivement le cas des États-Unis où on a fait des phénomènes de retraite d'assurance. Le régime des catastrophes naturelles en France, il est peut-être perfectible et il va falloir bien sûr l'adapter au dérèglement climatique qui n'est pas une réalité, n'est pas un risque de demain mais qui est déjà une réalité d'aujourd'hui, vous en avez tous conscience. Il est perfectible mais c'est aujourd'hui ce socle sur lequel on doit capitaliser pour faire face ensemble aux événements climatiques qui sont devant nous.
1: Alors Sébastien Acedo, on va essayer de garder à l'esprit tout au long de cette émission justement cette dualité des systèmes entre ce qui relève de logique public et ce qui relève de logique privée, avec parfois des systèmes mixtes comme le régime CatNat dont nous venons de parler. Alors, indépendamment des incendies qui sont évidemment dans l'actualité, mais il faut parler de la sinistralité, c'est un mot un petit peu technique, mais de la sinistralité du régime justement de ces catastrophes naturelles qui a doublé de fait entre les années 80 et l'époque actuelle. Et pour 2050, on annonce 5 milliards d'euros envisagés pour ce que représenteraient ces sinistres. Vraiment, est-ce que ce système CatNat peut faire face à la multiplication des épisodes climatiques extrêmes?
2: Alors, on parle le point de départ. Peut-être effectivement en 2025, le coût des événements naturels en France est 5,2 milliards, vous l'avez rappelé. C'est la moyenne des cinq dernières années, 2020-2025. Ce qu'on pense à horizon 2050, c'est que par exemple le coût de la sécheresse cumulé, ça va représenter 40 milliards d'euros sur cette même période. Les inondations vont aussi augmenter considérablement. Donc effectivement, ce coût des événements naturels va être de moins en moins supportable par un régime qui est fondé sur la solidarité nationale, vous l'avez rappelé, avec une surprime qui est prélevée sur nos contrats. Mais si cette surprime, elle reste à l'identique, nous ne serons pas en capacité de faire face à peut-être demain, nous avons 12 millions de maisons de Français qui sont aujourd'hui exposées à un risque moyen à fort de sécheresse. On a 17 millions de Français qui seront exposés à des risques d'inondation à l'horizon 2050. Donc vous vous dites bien que face à cette, on va dire, réalité technique, l'assurabilité des catastrophes naturelles, elle est clairement posée. C'est pas nous qui le disons, hein. Nous, les assureurs, on l'alerte depuis des années, mais la Cour des comptes l'a encore confirmé récemment. Et il nous faut envisager des mesures pour sanctuariser ce régime CatNat, c'est-à-dire le faire rentrer à un moment donné. Il faut parler un peu d'argent, il va falloir lui assurer des ressources financières. Et plus tôt on anticipe et plus tôt on s'adapte à cette réalité climatique qui est devant nous, plus tôt on se constitue, j'ai envie de dire, un matelas, plus on est en capacité de devoir absorber les coûts des sinistres. Peut-être un chiffre qui est sorti récemment, c'est pas moi qui l'ai tenu, c'est le directeur général de CCR, le réassureur public, qui prend part au régime.

0: Combien ça coûte un événement climatique extrême? On est dans l'actualité des incendies qui est évidemment frappante, mais au-delà de ça, c'est aussi les inondations, les sécheresses, les canicules, tout ça mène au système d'assurance à rude épreuve.
1: Alors, la première chose que je voudrais dire, je voudrais reprendre les mots d'Henri de Castres, qui était le patron d'AXA à l'époque, qui au moment de la COP21 de l'accord de Paris en 2015 a dit « Un monde à plus 4 degrés n'est pas assurable ». Ce qu'il cherchait à dire, c'est que non seulement le changement climatique va augmenter la fréquence des événements climatiques extrêmes, donc augmenter la sinistralité dont on parlait tout à l'heure, mais en plus va augmenter la probabilité d'arriver d'événements qui était quasiment impossible jusqu'à présent. Des événements énormes, des inondations, des endroits qui
0: Impossible à
1: aujourd'hui,
0: prévoir par définition.
1: voilà, des endroits qui aujourd'hui n'ont jamais été inondés dans notre histoire, mais qui le seront demain parce que un jour il y aura un événement climatique que vraiment on n'a pas vu venir. Et donc je pense que déjà, on parle de l'assurance, mais la première conclusion qu'il faut qu'on tire de ce qu'on est en train de vivre aujourd'hui, c'est qu'il faut qu'on réduise nos émissions de gaz à effet de serre le plus rapidement possible. Il faut qu'on mette la pression sur les autres pays pour qu'eux aussi les réduisent, parce qu'on ne saura pas se protéger ni s'assurer face au dérèglement climatique tel qu'il est en train de s'emballer. Et je pense que c'est important de le rappeler. Ensuite, avant même l'assurance, il faut qu'on parle prévention. C'est-à-dire qu'il faut qu'on parle adaptation au changement climatique, comment est-ce qu'on évite d'arriver face à d'avoir ces conséquences-là, c'est ne pas construire dans des endroits où il y a des risques d'incendie dans le futur, dans ce climat futur où il y a des risques d'inondation, c'est des travaux préventifs pour éviter les fissures dont on parlait. En fait, il y a des choses qu'on peut mettre en place, y compris sur des constructions qui existent aujourd'hui, pour faire en sorte qu'elles se fissurent le moins possible. C'est déplacer un certain nombre de bâtiments aujourd'hui au-delà de toutes les joyeusetés qu'on a déjà rappelées. Il y a aussi 7000 bâtiments en France qui sont menacés par l'avancée du trait de côte, donc par la montée des océans à l'horizon 2050. Donc il va falloir déplacer au maximum les gens qui vivent ou les locaux commerciaux qui vivent à proximité des littoraux pour éviter d'avoir aussi à les indemniser quand leurs bâtiments seront mangés par la mer. Donc il y a beaucoup de choses à faire. Et la dernière chose à faire, une fois qu'on aura vraiment réduit au maximum le dérèglement climatique, qu'on se sera adapté au maximum pour réduire ses impacts, là, il faut qu'on pense ces systèmes d'assurance. Et effectivement, le régime CatNat tel qu'il est aujourd'hui ne tiendra pas. Donc il faut pouvoir soit le réformer, soit au moins le renforcer très fortement, parce qu'il va falloir mettre beaucoup plus de moyens, y compris de moyens publics.
0: Mathilde de Viennot, partagez-vous ce constat, donc une situation compliquée d'ores et déjà pour les finances publiques, les finances des assureurs, un système qui ne tiendra pas. Est-ce qu'on sait à peu près combien ça va coûter?
2: Alors, combien ça va coûter? Pas vraiment, parce que justement, les projections qu'on a sont déjà dépassées. Par contre, ce qu'on sait, c'est ce que fait le changement climatique à ses risques naturels. On va avoir des événements de plus en plus certains. Le problème, c'est que le marché de l'assurance a besoin d'aléas. Sinon, ce n'est pas rentable. Et donc, dans certaines zones, pour certains risques qui seront certains, le marché ne pourra simplement plus les prendre en charge. C'est ce qu'on voit déjà sur le recul du trait de côte. C'est un phénomène, c'est un risque certain. Donc, ce n'est pas couvert par le marché de l'assurance. Voilà. Et donc, si demain, il y a des territoires qui sont certains chaque année de subir des inondations, pardon, si les sécheresses sont de plus en plus fréquentes, plus en plus fortes, et que ces 500 milliards d'euros commencent à peser dans les bilans des assureurs, les assureurs se retireront de ces risques, et donc ce sera à l'État de penser comment est-ce qu'on protège les logements face à ces risques climatiques problématiques que le marché refuse de prendre en charge.
0: Alors Sébastien Assédo, il faut essayer de dresser une sorte de bilan, d'essayer de comprendre dans quel état se trouvent à la fois les finances des assureurs confrontés à ces risques aujourd'hui, et puis s'il y a des Français qui sont en situation objective d'inassurabilité. Alors il y a eu un rapport que vous avez mentionné il y a quelques minutes, le premier rapport de l'Observatoire

0: Observatoire de la surhabilité qui a été rendu public il y a quelques semaines. Donc, alors, pas encore à en croire ce rapport de risque d'inassurabilité pour des ménages français, mais tout de même des zones déjà en tension.
1: Oui, effectivement, vous l'avez rappelé, ce rapport qui a été remis, qui avait été commandé à l'origine par Bruno Le Maire, ministre de l'économie, pour nous dresser une photographie, puisqu'il y avait effectivement un débat public qui émergeait sur des retraits possibles d'assureurs dans certaines zones, notamment celles qui avaient été évoquées, celles du trait de côte, hein, qui sont les premières concernées, mais également sur des zones à surexposition d'inondations. Alors, il est vrai que ce rapport, il a plutôt conclu à une France métropolitaine plutôt verte. Alors, il y a quand même 900...
0: Donc, verte, ça veut dire pas trop de risques d'inassurabilité.
1: Risque, effectivement. Ouais. C'est-à-dire qu'il n'y a pas de problème aujourd'hui d'offre ou d'accès à l'assurance pour les ménages français pour les risques concernés, c'est-à-dire inondations, sécheresses et cyclones. Alors, il y a 900 communes, par contre, qui se trouvent aujourd'hui dans une couleur jaune ou orange, c'est-à-dire qu'on a pu observer des retraits de quelques assureurs, mais c'est une part infime par rapport à la majorité de l'offre. Mais il y a quand même 3 millions de Français aujourd'hui qui vivent dans ces zones dites risques faibles ou modérés. Et je tiens quand même à rappeler que dans ces 3 millions de Français, il y en a plus de la moitié qui sont situés en outre-mer. Parce qu'on parle beaucoup du réchauffement climatique, bien sûr, et de ses conséquences en France métropolitaine. Mais il ne faudrait pas oublier l'outre-mer, puisque dans tous les départements d'outre-mer, l'ensemble des communes sont classées en zone orange, c'est-à-dire qu'aujourd'hui, on peut être non pas en situation de manquer d'assureurs, ce reste des zones assurables, mais ce sont des zones, si on ne s'y intéresse pas davantage et si on n'est pas davantage préoccupé par la situation, eh bien, il se pourrait, ce qu'a décrit très bien Mathilde, hein, des phénomènes de retrait, puisque, vous l'avez dit, il y a deux lois qui gouvernent l'assurance. L'aléa. Si vous n'avez pas d'aléa, vous n'avez pas d'assurance. C'est-à-dire que si la probabilité qu'un événement intervienne, bien, il y a peu de chances qu'un assureur la couvre. Et puis la deuxième loi, c'est la mutualisation des risques. Et vous doutez bien que si vous êtes de moins en moins nombreux autour de la table à accepter les différents risques, les bons comme les moins bons, d'un même lieu, d'une même zone, eh bien, vous allez fragiliser cette mutualisation et vous allez faire reposer sur un nombre plus restreint l'ensemble de ces risques. Donc ça pourrait se traduire aussi par des phénomènes de retrait. Donc ça ne veut pas dire cette photographie qui est plutôt aujourd'hui rassurante, ça ne veut pas dire circuler, il n'y a plus rien à voir. Au contraire, ça doit nous servir de point de départ pour nous dire il faut prendre maintenant le problème devant nous et prendre surtout les mesures qui nous permettront de maintenir cette situation face aux effets du changement climatique. C'est une photographie qui doit nous interpeller pour la suite. Il va falloir même, je pense, la réactualiser tous les ans pour faire émerger peut-être des zones et agir dans des zones qui deviendront peut-être rouges demain.
0: Alors Marine Brault, justement, une réaction sur ce document qui était extrêmement important, qui donne beaucoup de mesures justement sur la situation très concrète, et on évoquait en particulier la situation des Outre-mer, voilà, qui sont plus que les territoires métropolitains confrontés à la question de l'inassurabilité. Donc il ne faut pas se satisfaire de cette couleur verte dont parlait tout à l'heure Sébastien Assédo, mais donc quand même toujours des risques à prendre en compte.
2: Tout à fait. En fait... Là où on est en train de changer de paradigme, c'est que pendant très longtemps, on a pris en considération le risque en fonction de l'historique. Qu'est-ce qui est déjà arrivé sur ce territoire-là et qui a donc une probabilité de se reproduire? Sauf que là, on entre dans un nouveau monde. On entre dans un monde où, en fait, des endroits où il n'y avait pas d'incendie hier, il y aura des incendies demain. Fontainebleau qui brûle, c'était assez inédit. Il y a 4 ans, on a eu aussi des incendies en Bretagne, un territoire qui ne savait pas, qui n'avait jamais eu ce genre d'incendie. Donc, il va se produire des choses qu'on n'a jamais vues. Et donc, c'est là où, en fait, il ne faut surtout pas regarder les risques futurs avec les lunettes du passé, parce qu'il va y avoir des nouveaux risques. Donc, que la France hexagonale soit aujourd'hui majoritairement en vert est une bonne chose, mais c'est sûr que demain, elle ne le sera pas. Et donc, c'est pour ça qu'il faut absolument qu'on revoie l'intégralité de ces questions-là à l'aune de ce qu'on appelle la trajectoire de référence d'adaptation au changement climatique, qui est la trajectoire qui nous mène à un réchauffement probable de la France à plus 4 degrés à l'horizon de la fin du siècle et qui a été parfaitement décrit par Météo France. Donc, on sait ce qu'il est probable qu'il se passe dans les prochaines décennies.
0: 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Nous parlons des conséquences des épisodes climatiques extrêmes et donc leurs conséquences très concrètes. Je vous propose de faire un saut dans le temps jusqu'en 1993. Après une suite d'inondations et de catastrophes naturelles, le ministre de l'Environnement Michel Barnier était au micro de Christine Ockrent sur France 3.
3: Je souhaiterais que l'État retrouve un rôle de la gestion des territoires. Parce que comment protéger une rivière où se trouvent 20-30 communes tout au long contre les rivières?

0: risques naturels. Comment protéger, du point de vue de l'environnement, un paysage, une vallée, pour son environnement, alors qu'il y a de nombreuses communes qui, chacune, ont leur plan d'occupation des sols indépendant du voisin. Et donc, je crois qu'il faut qu'une autorité, un peu supracommunale, fixe la règle et prenne en compte cette dimension supracommunale. Et voilà pourquoi je souhaiterais que l'État retrouve un rôle dans ce domaine. Le Premier ministre m'a demandé de préparer un projet de loi de clarification des compétences en matière d'environnement. Ce document sera prêt dans quelques semaines. Et un article de ce projet de loi redonnera à l'État une autorité en matière de gestion du territoire.
1: Donc ça veut dire, Monsieur Barnier, un pas en arrière dans la voie de la décentralisation.
0: Il y aura des pas en avant dans la décentralisation au profit des collectivités locales pour certaines compétences, mais nous adapterons sans doute, en accord avec les collectivités, dont certaines le souhaitent d'ailleurs elles-mêmes, la loi de décentralisation de 82.
2: Voilà, Michel Barnier en 1993, donc quelques temps avant la création du Fonds Barnier, aussi appelé Fonds de prévention des risques naturels majeurs. Alors il s'agissait à l'époque de financer les indemnités d'expropriation de biens exposés à un risque naturel. Mais ce fonds est depuis devenu la principale source de financement de la politique nationale de prévention des risques naturels. L'État donc, qui reprend la main face aux risques naturels, c'est une vieille histoire, Marine Brault.
3: Alors c'est une vieille histoire et je rigolais pendant le son que vous passiez parce que ce débat décentralisation, concentration des pouvoirs, c'est un débat qu'on a encore aujourd'hui, donc je vois que les choses n'avancent pas beaucoup.
2: 1993 donc, voilà.
3: Tout à fait. Non, et alors c'est très intéressant ce que dit Michel Barnier ici, parce que il dira quelques 30 ans plus tard, quand il présente le plan national d'adaptation au changement climatique il y a 2 ans, qu'un euro investi dans l'adaptation au changement climatique, ce sont 7 à 8 euros d'économiser demain en dégâts potentiels. Donc je vois que sa pensée perdure. Et ce fonds Barnier, d'ailleurs, au moment où il présente le plan national d'adaptation au changement climatique, il annonce qu'il sera rehaussé pour permettre de financer de l'adaptation. Et ce fonds Barnier, d'ailleurs, a été progressivement raboté et il l'est encore très probablement. Ça fait partie des choses qu'il va falloir surveiller dans le prochain projet de loi de finances parce qu'il y a des velléités à finalement le baisser alors même qu'il faudrait aujourd'hui investir encore plus dans l'adaptation. Je voudrais juste mentionner quelque chose puisqu'il parlait de financer l'expropriation. On a un bâtiment aujourd'hui en France qui a été avalé par la mer. C'est un immeuble qui s'appelle le Signal dont on a dû évacuer les gens parce qu'il allait être avalé par la mer et ça a mis des années, si ce n'est des décennies, à réussir à comprendre comment est-ce qu'on allait indemniser ces gens-là. On ne saura pas faire les fameux 7000 bâtiments dont je vous ai parlé d'ici 2050. Donc ce sont plein de mécanismes qu'il faut réinventer et repenser.
2: Alors Sébastien Assedo, sur ce fonds Barnier qui est un dispositif extrêmement important, est-ce qu'il est encore utile? Est-ce qu'il faut le renforcer? Qu'en pensez-vous?
4: Alors merci d'avoir cité effectivement Michel Barnier, c'est un plaisir de l'écouter. Alors ce fonds Barnier, alors nous c'est un véhicule que l'on défend mordigus, que l'on soutient, parce que effectivement c'est ce fonds-là, c'est ce véhicule qui permet aujourd'hui de financer les actions de prévention dans l'ensemble des territoires par les collectivités pour permettre ce qu'on appelle la résilience des territoires. Ça va être construire des digues, ça va être mettre en place des éléments pour renforcer les bâtiments contre la sécheresse. Enfin, c'est aujourd'hui un fonds qu'il nous faut sanctuariser. Et ce qui a très bien été rappelé jusqu'à présent, c'est que malheureusement, ce fonds nous avait promis qu'il serait doté de plus de 500 millions d'euros, d'un demi milliard d'euros. Et le problème, c'est qu'il fait malheureusement les frais de politique, d'économie, et dans le cadre des PLF, puisqu'aujourd'hui, des projets de loi de finances, puisqu'aujourd'hui, ce fonds est alimenté par les crédits de l'État, alors qu'avant, il était prélevé sur une quote-part de la surprime qui était versée dans le cadre du régime CatNat. Donc c'est-à-dire qu'on nous a un petit peu privés d'un circuit de financement et surtout on ne sanctuarise pas. Aujourd'hui, les comptes n'y sont pas, il nous manque 200 millions d'euros par rapport à ce qui nous avait été promis. Donc on les attend, on espère que ce demi-milliard sera sanctuarisé parce qu'il doit permettre de financer des actions de prévention sur l'ensemble du territoire, des mesures de prévention collectives, parce que ça a très bien été rappelé, 1 euro investi, c'est 7 à 8 euros de dégâts évités. Donc la prévention, ça n'est pas un vain mot, c'est une réalité d'aujourd'hui. J'aimerais aussi qu'on fasse de la prévention climatique comme on fait aujourd'hui de la prévention routière. Il y a un délégué interministériel à la prévention routière. Ça mériterait peut-être aussi d'avoir un délégué interministériel à la prévention climatique qui se charge peut-être aussi de ce fonds Barnier. Parce que bien sûr, ce fonds Barnier, pour les années à venir, il va falloir le doter bien davantage, puisque une des affectations de ce fonds c'est également de prendre en charge des mesures d'expropriation des Français qui seront concernés par des zones inhabitables. Donc il va falloir le doter davantage, ce fonds Barnier, et ne pas au contraire le réduire comme pot de chagrin, alors même qu'il a pleinement son utilité aujourd'hui.
2: On entend dans votre propos, Sébastien Assédo, un plaidoyer pour la prévention. C'est un élément important, parce qu'on parle d'assurance dans cette émission ce soir face aux risques climatiques. La prévention, donc l'adaptation, la priorité aussi donnée aux initiatives individuelles, ce sont des choses primordiales.
4: Oui, alors, il faut parler davantage de prévention. La prévention, on n'en parle pas suffisamment. C'est toujours l'angle mort, c'est toujours le parent pauvre. On dit qu'il faut faire de la prévention, mais on n'en fait jamais. Et je pense que maintenant, il est temps de réellement poser ce que l'on veut en termes de prévention. Il faut une politique nationale de la prévention des risques naturels. C'est de la prévention collective. Il faut financer des diagnostics de vulnérabilité de maisons pour savoir aujourd'hui quels sont leurs états, éventuellement mettre en place des dispositifs de prévention. C'est acheter des batards d'eau quand il y a des inondations, c'est des clapets anti-retour, c'est des écrans anti-racines, c'est des trottoirs. Il y a plein de dispositifs aujourd'hui qui permettent de réduire l'exposition d'un bâtiment aujourd'hui à un risque. Et puis il faut faire de la prévention collective. C'est peut-être quand on achète sa maison, son appartement, de la même façon qu'on a toute une batterie de diagnostics de performance énergétique, mais il faut peut-être aussi un diagnostic préventif qui vous dit aujourd'hui concrètement quel risque est exposé votre bâtiment. Il faut peut-être renforcer les normes de construction, donc il faut parler avec les constructeurs autour de la table, il faut parler avec les collectivités territoriales qui ont en charge l'urbanisation. On ne construira plus dans les mêmes zones. Qu'est-ce qu'on fait demain des zones qui sont inassurables? Est-ce qu'on peut déployer des logements dans des zones qui sont moins exposées au risque climatique? Il faut renforcer aussi un outil qui est à la main des maires, c'est le plan de prévention des risques naturels. C'est le plan qui doit vous dire ce que vous devez faire justement pour vous adapter au réchauffement climatique. Ces plans de prévention des risques naturels, je suis désolé, mais ils n'ont pas leur pleine effectivité. Si on les utilisait comme des vrais outils, des vrais instruments de résilience, on pourrait, dans les collectivités, dans les mairies, mettre en place des mesures pour réduire ou atténuer tel ou tel risque. Et puis, il faut peut-être aussi créer une carte. On a géorisque d'un côté, les assureurs ont des données de l'autre. Peut-être que si on mélangeait les données publiques et les données des assureurs, on pourrait aussi créer une carte des zones qui ne seront plus habitables à horizon 2050. Météo France pourrait nous aider aussi. Et on serait clairement aujourd'hui les zones où il ne faut plus construire, il ne faut plus habiter et donc qu'on ne pourra plus aussi assurer. Donc la prévention, oui, mais maintenant, à quand une vraie politique de prévention?
2: Alors justement, je fais réagir Marine Brault sur ce plaidoyer, cet appel à une politique nationale de prévention. Marine Brault, c'est une piste à explorer au-delà des questions d'assurance strictement.
3: Oui, je suis tout à fait d'accord avec la plupart de ce qui vient d'être dit et je ne reviendrai pas sur tout. Mais effectivement, en France, on est très très bon pour gérer les crises. On gère assez bien les inondations, même si aujourd'hui il y a beaucoup de critiques, on gère plutôt bien les incendies. Il y a très peu de bilan, enfin le bilan humain est très faible et heureusement dans ces cas-là. Mais on ne prévoit pas suffisamment et on n'est pas suffisamment bon en prévention. Il faut aussi prendre un autre aspect en considération, c'est qu'aujourd'hui les Français sont absolument sidérés par l'été qu'on est en train de traverser. Ils ont peur de ce qui est en train de nous arriver et a fortiori quand on leur dit que ça n'est que le début et qu'il y aura des étés encore pires dans les années qui viennent. Donc je pense qu'il est urgent aussi de rassurer les Français et de leur dire la puissance publique est là avec vous et sera là pour vous protéger et pour vous accompagner parce que c'est son rôle. Et c'est en ça que moi, depuis un moment, je porte l'idée d'une sorte de sécurité sociale environnementale qui, sur le même principe que la sécurité sociale qui a été fondée pour débarrasser les travailleurs de la hantise des lendemains, qui débarrasserait les Français de cette nouvelle hantise liée notamment aux impacts des dérèglements environnementaux. Et donc, je rejoins ce qui vient d'être dit sur le besoin d'un diagnostic de vulnérabilité qui n'est pas que la maison, qui n'est pas que lié aux vulnérabilités climatiques, parce qu'il y a d'autres dérèglements environnementaux comme des sujets de santé qui inquiètent les Français, et mettre en place ce service public où en fait les Français sauraient à qui poser la question de quels sont les risques qui pèsent sur moi et comment je m'en prémunis.
2: Marine Brault, quel contour prend ce projet de sécurité sociale verte, climatique, pour la transition? Comment ça se passe concrètement? C'est un grand guichet public?
3: Alors pour moi, c'est un guichet unique parce que l'intérêt, c'est que les Français sachent à quelle porte ils veulent taper quand ils ont une question. Et donc de leur offrir cet interlocuteur qui sera toujours là pour les accompagner. Je vous parlais à l'instant, puisqu'on parle assurabilité, du diagnostic de vulnérabilité, mais pour moi, c'est aussi le guichet où on peut aller et dire « Bonjour, je veux faire ma part pour la transition, mais je ne sais pas ce que c'est ».

0: et qu'il y ait quelqu'un qui puisse dire, bah voilà, on fait un diagnostic ensemble en fonction de votre empreinte carbone à vous, de votre vie personnelle, de votre capacité d'investissement, de ce que vous êtes prêt à faire ou pas. Voilà ce qui est le plus efficace pour vous. Et après, vous sélectionnez ce que vous avez envie de faire et on vous dit quels sont les soutiens auxquels vous avez le droit. Ça peut être des soutiens financiers, mais ça peut aussi être des soutiens techniques, hein. Par exemple, quand il s'agit de rénover sa maison, c'est pas juste parce qu'on vous donne une subvention que vous allez savoir rénover votre maison. Vous avez aussi besoin qu'on vous aide à savoir qu'est-ce qui est le prioritaire, comment ça fonctionne, quels sont les corps de travaux qu'il faut faire travailler ensemble. Et donc l'idée, c'est d'avoir cette sécurité sociale qui en fait crée le filet de sécurité face aux bouleversements environnementaux qu'on va avoir à affronter.
1: Donc c'est plus un cadre, parce qu'on parle de sécurité sociale. C'est pas exactement calqué sur la sécu qu'on connaît, mais c'est un cadre protecteur,
0: environnement public. Je fais le parallèle avec la sécurité sociale vraiment sur cette notion de valeur, de soutenir, de protéger les Français face à des risques qui sont plus ou moins contrôlables et qui sont plus ou moins inquiétants. Après, ça veut pas forcément dire que c'est le même système de financement, que c'est tout n'est pas forcément calcable. Pour moi, c'est vraiment l'idée politique de gérer ces émotions très fortes et très dures que beaucoup de nos concitoyens sont en train d'affronter aujourd'hui.
1: Et donc concrètement, ça veut dire un accès à des services publics en fonction de cette urgence et de ces mesures.
0: Oui, sachant que alors sur le volet transition écologique, beaucoup de services publics existent aujourd'hui et sont déjà disponibles. Mais en fait, il faut déjà savoir ce qu'on veut faire. Puis après, il faut trouver le bon, ce qui est parfois un vrai labyrinthe. Sur le volet prévention, on en parlait à l'instant, ces services, ils existent très très peu. On ne sait pas à qui s'adresser pour savoir quels sont les risques qui pèsent sur notre maison et comment s'en prémunir.
1: Je crois que vous évoquez même l'idée d'une espèce de carte vitale et écologique.
0: Tout à fait.
1: Comment ça se matérialise?
0: Ça, c'est vraiment pour pousser la facilité et la simplicité de l'action le plus loin possible. C'est de se dire, comme quand on va chez le médecin ou quand on va à la pharmacie, ben, on peut avancer l'argent avec notre carte vitale. Ben, là, que ce soit aussi beaucoup plus simple pour récupérer son aide à la rénovation, pour récupérer son bonus écologique sur une voiture, pour récupérer son bonus réparation quand on va faire réparer des objets, etc., etc. En fait, c'est aussi le symbole que la transition écologique, c'est pas un one shot, c'est pas quelque chose qu'on va faire rapidement et puis on passe à autre chose. C'est un changement de modèle qui va être très progressif, qui va durer longtemps et qui mérite qu'on ait un service public dédié et installé durablement.
1: Voilà quelques pistes de réflexion pour réformer notre système d'assurance face aux risques climatiques. Donc on parle de réforme. Alors Mathilde Viennot, vous êtes coautrice d'un rapport de France Stratégie intitulé « Repenser la mutualisation des risques climatiques » avec Marine de Montaignac et Alice Robinet. Que propose ce document justement? On vient de parler avec Marine Brault d'une sécurité sociale des risques climatiques. Est-ce que c'est le même type de projet? Que proposez-vous exactement?
2: Oui, alors d'abord, en effet, pour moi, un service public de la transition, c'est pas exactement pareil qu'une sécurité sociale climatique. Bien sûr, on a besoin d'un guichet unique, mais ce qu'est la sécurité sociale, c'est une socialisation des risques. Donc, c'est une prise en charge publique universelle obligatoire de risques qui jusqu'alors étaient laissés au marché privé. Donc, ce n'est pas exactement pareil que le bonus auto ou la rénovation. Voilà, la sécurité sociale, ça a vraiment été une bataille. C'est la prise en charge de risques qu'on appelle sociaux, donc c'est-à-dire des risques qui mettent en péril la cohésion de la société. Et c'est aussi la mise en place de contre-pouvoirs, donc dans le cas de la sécurité sociale, c'est le paritarisme pour décider de ce qu'on couvre et puis comment. Donc nous, ce qu'on propose dans ce rapport, c'est en fait trois scénarios de prise en charge des risques climatiques qu'on considère être des risques sociaux puisqu'ils échappent à la responsabilité personnelle.
1: Alors, je crois que dans le premier scénario, pardonnez-moi de vous interrompre, Mathilde Viennot, donc il y a un scénario qui ne change pas grand-chose puisqu'on conserverait une structure actuelle, mais en régulant les assurances pour mieux prendre en compte les risques, c'est bien ça. Donc, premier cas de figure, il ne se passe pas grand-chose en réalité.
2: Alors, en fait, il ne se passe pas grand-chose sur la structure parce qu'en effet, donc, on garde le régime CatNat et puis l'assurance de tempête grêle-neige, mais ce que fait l'État, c'est qu'il régule le...

0: le marché pour le forcer à fournir des garanties minimales à l'ensemble des Français. Donc, c'est par exemple avoir un contrat socle, donc une sorte de contrat responsable qu'on connaît en santé, avec des garanties minimales dedans, comme par exemple le relogement dont on parlait pour les incendies. C'est aussi la mise en place d'une aide pour le rachat des biens qui sont soumis au recul du trait de côte, puisque c'est un phénomène qui n'est pas couvert. Et bien là, c'est une aide pour inciter les gens à quitter leur maison avant que le sinistre survienne. Et encore une fois, dans ce premier scénario qui ne change pas grand-chose, mais bon, quand même, c'est aussi une aide à l'assurance, un peu sur le modèle de la complémentaire santé solidaire, pour que l'ensemble des ménages puissent payer les primes d'assurance qui vont être amenés à augmenter fortement.
1: Alors Mathilde Viennot, il y a deux autres scénarios que vous évoquez aussi dans ce document et sur lesquels je voudrais faire réagir nos deux autres invités. Donc il s'agissait de faire prendre en charge par l'État ce qui devient trop coûteux pour le marché, donc sur le modèle peut-être de ce qui existe pour les mutuelles, et sortir le cas de la sécheresse du régime des catastrophes naturelles avec un élargissement du fonds Barnier, donc deuxième scénario. Et puis troisième scénario, c'est donc le cas de socialisation maximale avec l'État qui prend en charge les risques climatique. Marine Brault, qu'en pensez-vous sous quelles conditions pourrait-on arriver à ce dernier scénario qui indiquerait donc une socialisation totale? Voilà, est-ce qu'il y a des cas de figure qui nous amèneraient automatiquement vers une sécurité sociale climatique entendue comme cela?
2: Alors déjà pour commencer, effectivement, on s'appuie pas tout à fait sur les mêmes notions derrière la sécurité sociale, mais ça veut pas forcément dire que c'est incompatible. Et effectivement, la façon dont est pensée la socialisation des risques pourrait aussi être intégrée dans le service public que j'ai en tête et que je suggère. Ceci étant posé, je vais vous dire très franchement ce que je pense. Dans tous les cas, la socialisation arrivera, qu'on le souhaite ou qu'on ne le souhaite pas. Parce que aujourd'hui, et pour le coup, si je me fie au passé, l'État français n'a jamais vraiment laissé tomber des gens qui avaient été touchés par des catastrophes extrêmement graves. Et à la fin, l'État finit toujours par prendre en charge quelque chose. Alors, c'est pas parfait, c'est pas tout, etc. Mais je ne vois pas dans l'avenir la France, l'État, laisser des citoyens qui sont touchés, sauf si, bien sûr, il y avait des ordres d'évacuer qui n'ont pas été suivis, mais bref. Donc cette socialisation, elle arrivera. Quitte à ce qu'elle arrive, autant l'anticiper, la préparer, la construire du mieux possible. Et dans ce cas-là, peut-être que cette idée de socialisation poussée sous forme de sécurité sociale est la bonne idée. Peut-être qu'une réforme bien poussée, bien organisée de CatNat pourrait fonctionner. En tout cas, ce qui est sûr, c'est que ça arrivera et qu'il faut l'organiser et l'anticiper.
1: Sébastien Assedo, comment réagissez-vous à ces propositions? Une sécurité sociale des risques climatiques, qu'en pensez-vous?
3: Bon, sans être très surprenant, assez dubitatif. Alors déjà, on est...
1: Mais alors, sur la réalité ou sur le concept même?
3: Sur le concept, déjà, le parallèle avec la sécurité sociale nous semble être un parallèle un petit peu...
1: avec les réserves qu'a apporté Marine Brault, c'est pas exactement la même chose que la sécu.
3: Ouais, c'est pas tout à fait considéré que c'est la même chose. La santé, les prestations, c'est les soins, c'est une fréquence qui est quand même très élevée. C'est des remboursements de consultation de médicaments. On peut pas mettre, je pense, totalement sur le même concept la réflexion sur les événements naturels exceptionnels. En revanche, moi, j'ai plutôt sur le mécanisme derrière, celui de la socialisation universelle. C'est-à-dire que demain, l'État est 100% assureur public des événements naturels qu'on vient de citer. Inondations, sécheresse, pardon. Nous, on n'est pas forcément convaincus de ce système-là. Pourquoi? Parce que déjà, il serait extrêmement coûteux. On a estimé que une sécurité sociale du climat, ce serait un peu plus de 10 milliards d'euros par an à la charge de l'État uniquement. 10 milliards d'euros à peu près aujourd'hui. On ne sait pas ce que ce sera demain. On l'a bien dit depuis le début de cette émission que le réchauffement climatique, c'est une réalité qui va coûter de plus en plus cher. Donc 10 milliards aujourd'hui, ce ne sera peut-être pas 10 milliards en 2030, 2040 ou 2050. Est-ce que raisonnablement, on peut considérer que vu l'état de nos finances publiques, avec un objectif de déficit public à 5% en 2026, on pourra tenir une sécurité sociale climatique? Et je mets de côté les autres débats de société que nous avons devant nous, comme celui des retraites. Donc vous voyez, je pense que la sécurité guichet social climatique est un peu une fausse bonne idée. Le guichet unique, pourquoi pas? Je serais presque tenté de dire que l'assureur peut être le guichet unique, mais pourquoi pas un guichet unique sur ça? Parce que c'est vrai que c'est la jungle aujourd'hui pour obtenir des dispositifs, des subventions, etc. Mais la sécurité sociale climatique, non. La réponse que nous défendons, c'est le régime catastrophe naturelle publique-privée.
1: Sébastien, c'est de parler de moi de vous interrompre, mais il faut qu'on arrive au terme de cette émission. Malheureusement, je fais réagir une dernière fois Mathilde Viennot qui voulait vous répondre précisément.
0: Oui, tout à fait. Bah, sur le coût, parce qu'en effet, c'est 10 milliards d'euros, mais c'est à mettre en regard des 5 milliards d'euros de coût du système actuel. Donc, en fait, c'est simplement plus 5 milliards, et c'est plus 5 milliards parce que c'est un système qui couvre des risques et qui sont peu ou pas couverts, notamment le recul du trait de côte et la sécheresse. Aujourd'hui, la sécheresse, il y a seulement la moitié des arrêtés CatNat qui sont pris. Et ces 5 milliards d'euros sont financés par des cotisations climatiques qui remplacent les primes d'assurance. Voilà.
1: Écoutez, merci pour cet échange. Alors, merci à tous les trois, surtout Mathilde Viennot, Marine Bro, Sébastien Acedo. Merci, grand merci d'avoir été au micro de Questions du Soir. Toutes les références de vos travaux se trouvent sur la page de notre émission. Grand merci à toute l'équipe qui a préparé cette émission, Juliette Mulik, Aloïs Guérin, Tom Humdenstock, Adèle Triol et Colline Guillot. À la réalisation, Jean-Christophe Francis. À la technique ce soir, Élise Leuch.

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5: R. Frankenstein ne s'est intéressé qu'à une seule chose, la vie humaine. D'abord pour la détruire, et ensuite pour la recréer. Maintenant, vous connaissez son projet démoniaque.
6: Un projet démoniaque et une obsession pour la vie. En 1931, James Whale adaptait dans son Frankenstein le récit de Mary Shelley, une histoire d'horreur aux thématiques avant-gardistes. Avec Frankenstein ou le Prométhée moderne, Mary Shelley se place à la croisée de plusieurs genres littéraires. D'une part, la créature est l'archétype du personnage romantique pour qui le mal découle directement d'une blessure psychique. Et d'un autre côté, avec ses tours, ses éclairs et ses meurtres, le roman s'inscrit tout entier dans la mouvance gothique. Pourtant, c'est en tant que précurseur de la science-fiction qu'on retient généralement le travail de Mary Shelley. Et pour cause, dans Frankenstein, l'horreur n'émane plus du surnaturel, mais de la science elle-même. Électricité, biologie, expérimentation deviennent dès lors les moteurs du récit. À travers ce roman, Mary Shelley pose pour la première fois les grandes questions qui hanteront la SF pendant deux siècles. Jusqu'où peut-on aller dans la manipulation du vivant? Que doit le créateur à sa créature? Et que deviennent les humains quand la science abandonne tout principe éthique? Dans cet épisode, nous vous proposons de comprendre comment, en partant du genre gothique, Mary Shelley nous livre l'œuvre fondatrice de la science-fiction et de quelle manière son travail infusera ensuite la culture populaire. Avoir raison avec Mary Shelley, épisode 3, le premier-né de la science-fiction.
7: Le roman gothique, est d'abord très anglais. Je veux dire, c'est un genre uniquement anglais. Au départ,

0: il faut dire que gothique, c'était un terme très péjoratif. Ça signifiait simplement qu'il n'a pas de structure classique. Et puis, on retrouve les intrigues extrêmement compliquées, les retours en arrière, le foisonnement de personnages, les meurtres, les choses très sombres, enfin, les souterrains, etc.
1: Et c'est vous, Aurélie Thiriat-Meulemans, qui allez nous guider aujourd'hui. Bonjour.
2: Bonjour Alexandre.
1: Vous êtes maîtresse de conférences à l'université de Picardie-Jules Verne, actuellement en délégation à l'université Paris-Cité. Alors, Frankenstein, c'est un roman qui a été très souvent adapté, qui l'a été même cette année. Et ce qui revient souvent, l'une des premières images peut-être qu'on en a après la créature, c'est le château médiéval allemand dans lequel Victor Frankenstein mène ses expérimentations. Aurélie Thiriat-Meulemans, pour moi ça c'est très gothique. Et dans l'extrait qu'on vient d'entendre des Nuits magnétiques de France Culture, l'intervenant parle de souterrain, d'obscurité, de meurtre. Alors, c'est quoi le gothique, en particulier en littérature ?
2: Le roman gothique, c'est un genre typiquement anglais, un genre du XVIIIe siècle, enfin qui est né au XVIIIe siècle, avec des grands noms comme Horace Walpole, Matthew Lewis et surtout Anne Radcliffe. Je citerai notamment Les Mystères du Dolph en 1796. Dans le roman gothique, on a effectivement des ingrédients qui sont incontournables. Donc là, votre intervenant parlait de châteaux, de souterrains. On a effectivement l'importance comme ça de paysages désolés. Hein. Ça, c'est une esthétique qui s'appelle l'esthétique du sublime, qui a été théorisée au XVIIIe siècle par un certain Burke, Edmund Burke. Et on trouve aussi alors des intrigues particulières, c'est-à-dire que il y a ces lieux désolés, il y a des histoires qui circulent à leur sujet, des légendes en général, il y a du surnaturel, des fantômes, des nonnes sanglantes, etc. Et puis, il y a des personnages types. Et souvent, on retrouve une jeune femme innocente et sans défense aux mains d'une figure masculine cruelle et malveillante.
1: Parmi les autres romans fondateurs, il y a Anne Radcliffe aussi, enfin, parmi les grands auteurs. Le Moine, les Mystères d'Udolf, ça c'est des noms qui sont hyper évocateurs. On entend tout de suite le mystère, l'horreur derrière.
2: Tout à fait. Alors, Le Moine de Lewis, on est effectivement plus dans l'horreur et on est vraiment dans le surnaturel. Avec Radcliffe, Les Mystères d'Udolf, en fait, on est surtout dans la première partie de la carrière de Radcliffe, dans ce qu'elle appelle le surnaturel expliqué. C'est-à-dire qu'en fait, on est dans l'explication rationnelle.
1: Ah oui, déjà, donc en fait, on recoupe avec Mary Shelley.
2: Exactement, donc c'est vraiment l'ancêtre de Mary Shelley de ce point de vue-là, l'ancêtre en tout cas du roman Frankenstein, puisque Frankenstein, on est totalement dans le rationnel et on est même plus que ça, on est dans l'expérimentation scientifique.
1: Ce qui est intéressant aussi dans ce lien avec le gothique et Frankenstein, c'est que le gothique a ces histoires d'horreur qui sont anciennes, qui sont immémorielles, des légendes, etc. Donc on explore vraiment le passé hanté. Dans Frankenstein, il y a une espèce de renversement, on explore le futur hanté.
2: Exactement. C'est Brian Aldiss, qui est un des grands théoriciens de la science-fiction, qui explique que c'est vraiment Frankenstein le premier roman de science-fiction, parce que, en fait, le gothique avant Frankenstein, c'est... il y a longtemps, en ces contrées reculées, qui sont souvent d'ailleurs des contrées reculées catholiques qui permettent d'alimenter des fantasmes sur, justement, des légendes, etc.
1: Oui, il y a une forme d'exotisation.
2: Il y a une exotisation, tout à fait. Alors que vous avez raison, avec Frankenstein, c'est ici et maintenant que ça se passe. Et Aldiss dit, voilà, la science-fiction, c'est maintenant. C'est maintenant ou c'est bien sûr plus tard.
1: Il y a aussi l'idée de la fragilité mentale dans le roman gothique, j'ai l'impression. Il y a cette idée d'explorer la psyché, les hallucinations, les apparitions. C'est vraiment des plongées dans l'esprit des personnages.
2: Tout à fait. Très très souvent, on est dans une focalisation interne. Donc c'est comme si la caméra était derrière les yeux du personnage principal. On suit souvent les émotions, les tourments, les inquiétudes de l'héroïne. Et puis on a ce parallèle qui est très fréquent chez Radcliffe et qu'on retrouve chez Shelley, avec l'idée d'un paysage qui est l'image du paysage mental du personnage, en fait. Ces endroits désolés reflètent, en fait, les tourments de l'âme du personnage.
1: Et de même, les tempêtes, la
2: Bien
1: pluie
2: sûr.
1: Battante, c'est le reflet de ce qui se passe dans la psyché du personnage. Ça, c'est quelque chose qu'on a déjà évoqué dans le roman romantique. Et donc là, on voit un peu l'affiliation aussi entre le gothique et le romantisme. Il y a cette idée commune d'explorer la psyché.
2: Absolument. Et vous parlez de Tempête, effectivement, il y a ce moment hein, du mariage de Victor Frankenstein où en fait, la nuit est terrible et ce qui se passe est terrible puisque là, on est vraiment en plein gothique. La jeune femme innocente, qui en plus est toujours innocente puisque c'est la nuit de noces, mais elle n'a pas encore eu lieu, se fait finalement assassiner par la créature.
1: Vous évoquez la jeune fille, vous disiez souvent il y a dans le roman gothique cette thématique de la jeune fille qui est en prise avec un homme malveillant, souvent c'est comme ça que ça se passe. Dans Frankenstein, la jeune fille n'est quasiment pas là, puisque si on parle de vraiment jeune fille, vous le disiez, il y a Elisabeth et la nuit de noces, mais sinon les deux personnages principaux c'est la créature et Frankenstein, et chacun à leur manière peut-être reflète aussi ce personnage de la jeune fille, Frankenstein quand il est face à sa créature, et la créature qui est aussi en prise avec son créateur qui lui refuse la possibilité d'être aimé aussi.
2: Alors oui, vous soulignez quelque chose de très juste qui est la quasi-absence de femmes dans Frankenstein. Et il y a juste effectivement ce personnage d'Elisabeth qui est complètement fallot et qui est pire que fallot puisqu'en fait, on comprend qu'elle a été élevée en même temps que Victor Frankenstein, mais elle a été adoptée par les parents. Elle a été adoptée parce qu'elle vivait dans la misère alors qu'elle était vraiment très mignonne. Et sa mère décrit quasiment l'arrivée de cette petite fille dans la famille comme un cadeau pour son fils. Donc c'est vraiment très étrange cette relation quasi-incestueuse quand même de Victor avec sa future épouse. Et puis, donc, on a un personnage de sœur future épouse. Bon, finalement, ça n'a pas lieu puisque la créature lui dérobe son épouse. Et puis, il y a effectivement la créature féminine qui finalement n'est pas créée, qui est détruite par Victor, qui a peur que la Terre se retrouve peuplée de monstres. Et puis, il y a la sœur de Walton, qui donc l'explorateur, hein, on peut peut-être redire que c'est un récit en fait, qui est un roman épistolaire, Frankenstein, où on a plusieurs récits contenus les uns dans les autres. Et donc, le récit cadre, c'est celui d'un explorateur hein, qui cherche à trouver un passage vers le pôle et qui écrit à sa sœur. Et donc, il rencontre Victor Frankenstein. Il raconte l'histoire de Victor Frankenstein et dans l'histoire de Victor Frankenstein, il y a le récit de la créature.
1: Le roman gothique, on l'a dit, c'est un roman qui est important au moment de la vie de Marie Shelley. On peut se dire que c'est le roman d'horreur en fait de l'époque, de la même manière que nous aujourd'hui on a nos films d'horreur. D'ailleurs, ça préfigure peut-être d'une certaine manière l'horreur actuelle, puisque avec cette idée de exotisation de la religion catholique, il y a beaucoup ces trucs là aujourd'hui encore. Est-ce qu'on peut se dire que Marie Shelley était lectrice, elle connaissait ce genre? Vous me disiez aussi que son père a écrit Caleb Williams et que dans Caleb Williams, il y a déjà quelques éléments du gothique aussi. Donc, on peut raisonnablement penser que Marie Shelley, c'était une lectrice aussi de ce genre de roman.
2: Oui, tout à fait. Alors, je pense que tout le monde lisait ce genre de roman. Même s'ils n'avaient pas particulièrement bonne presse, c'est-à-dire qu'il y avait cette idée que c'était un peu de la sous-littérature et que comme toute sous-littérature qui se respecte, c'était quand même un peu pour les femmes. Mais le problème, c'était que c'est quand même des romans avec souvent des sous-entendus érotiques assez intenses et donc on considérait que c'était pas forcément très bien que les jeunes femmes lisent ça, les jeunes filles particulièrement. Mais comme vous dites, c'est un genre qui était tellement en vogue qu'on retrouve ça, notamment quand il s'agit d'émouvoir le lectorat et de montrer l'innocence de quelqu'un qui est présenté comme une victime. Donc Godwin y a recours dans Caleb Williams pour montrer ça, mais même le fameux Burke que je citais tout à l'heure sur le sublime qui écrit sur la Révolution française en 1790-91 avant même le tournant de la terreur pour dire attention ça va tourner au bain de sang, il décrit la prise de Versailles par les femmes et il décrit Marie-Antoinette en héroïne de roman gothique avec la foule des femmes parisiennes comme le méchant de roman gothique qui en veut à cette pauvre héroïne innocente. Voilà, c'est tellement en vogue qu'en fait on l'utilise à des fins politiques.
1: On l'a dit, Frankenstein est très imprégné donc de l'esthétique et des thèmes gothiques, mais pour comprendre ce choix, il faut aussi observer les conditions dans lesquelles Marie a l'idée de son histoire. Aurélie Thierry-Meulement, c'est ce que vous voulez bien nous raconter cette soirée de juin 1816.
2: Oui, alors 1816 a été nommée l'année sans été. parce que l'année précédente, donc le Mont Tambora à l'autre bout de la planète est entré en éruption et le climat de toute la planète s'en est trouvé perturbé, c'est-à-dire qu'il a fait froid et pluvieux pendant toute une année, il n'y a pas eu d'été, quoi. Et c'est le moment où Byron, Percy Shelley, Marie, qui s'appelle pas encore Shelley, Mary Godwin, Polidori, et voilà, alors, ce groupe d'amis, clairement, ils sont au bord du lac Léman, dans une villa de location qui s'appelle la Villa Diodati. Et en fait, ils peuvent pas aller se promener, ils s'ennuient ferme parce qu'ils regardent la nuit tomber, la pluie tomber, et la nuit aussi, c'est plus gothique. Et en fait, ils lisent ce qu'ils ont sous la main, à savoir des histoires de fantômes, des fantasmagoriana, ça s'appelle. Et là, Byron leur dit, bon allez, pour s'occuper, chacun va écrire une histoire de fantôme. Alors ils s'y mettent tous. Et puis, taquine gentiment la jeune Marie, qui est effectivement toute jeune, hein, qui a 18 ans. Et en fait, elle a pas d'idée. Elle a pas d'idée, ça vient pas. Et puis, l'idée lui vient en songe, ouais. Comme dans la Bible, en tout cas, dans un cauchemar. Et elle imagine comme ça, cet étudiant en médecine, penché sur son œuvre macabre. Et elle a l'idée du plus grand roman, un des plus grands romans de tous les temps, et certainement le premier roman de science-fiction.
1: Et elle a cette idée de ramener un personnage à la vie. Ça, c'est aussi très lié à son vécu personnel, puisque elle a perdu déjà un enfant avant l'âge de 18 ans. Elle dit d'ailleurs dans son journal « Rêver que mon bébé revenait à la vie, qu'il avait seulement eu froid, que nous le frottions près du feu et qu'il vivait. Je me suis réveillée, mais il n'y avait pas de bébé. Je pense à la petite chose toute la journée. »
2: Tout à fait. En fait, dans sa préface de 1831, elle explique, elle fait un rapprochement entre la créature de Frankenstein et le roman lui-même, qui est fait lui aussi de bribes de choses. Et c'est vrai qu'un roman est toujours fait de bribes de choses. Et donc, à la fois des romans qui l'ont précédé, il y a une vraie intertextualité, de l'histoire personnelle de son auteurice, et puis là, également de l'état des connaissances scientifiques de l'époque, puisque, premier roman de science-fiction, donc état des connaissances scientifiques à l'époque.
1: C'est l'objet de notre prochain épisode, justement.
2: Tout à fait, donc je n'empiète pas, c'est promis. Mais donc, effectivement, le galvanisme dont Byron et Shelley discutaient régulièrement, c'est quelque chose qu'elle inclut dans son roman.
1: Absolument. Vous avez évoqué aussi John Polidori, c'est un personnage important de cette période-là, puisque c'est le médecin de Byron, et puis c'est aussi l'auteur du peut-être du roman frère de Frankenstein, enfin pas du roman frère mais de la créature sœur de la créature de Frankenstein qui est le vampire moderne en fait.
2: Oui, le vampire de Polidori, donc c'est un roman qui date exactement de la même époque et où on a, alors c'est pas Dracula mais c'est un vampire britannique qui s'appelle Lord Ruthven et qui est un horrible aristocrate qui vit aux dépens des autres, qui est une façon bien sûr politique de dénoncer le parasitisme des aristocrates.
1: Notamment visiblement de Byron, j'ai l'impression.
2: Alors, il y a des pics à Byron, effectivement, dans ce roman.
1: Et on peut dire aussi que c'est un roman qui va inspirer Bram Stoker après pour son Dracula.
2: Bien sûr.
1: Donc, Mary Shelley, elle continue donc de travailler sur son histoire, vous l'avez dit. Et en fait, en 1818, elle publie anonymement Frankenstein ou le Prométhée moderne. Ce roman-là, selon vous et selon beaucoup de personnes, c'est l'acte de naissance de la science-fiction. D'abord, qu'est-ce que la science-fiction ? Et est-ce que vous pouvez nous en donner peut-être une petite définition ? Ce qu'il faut dire, c'est que Frankenstein, c'est peut-être la première itération de ce qu'est la science-fiction moderne, Aurélie Thierry-Malmons.
2: Oui, tout à fait. Je pense qu'il y a un vrai consensus là-dessus. C'est le premier grand roman de science-fiction, Frankenstein. Alors, définir la science-fiction rapidement. Je vais faire de mon mieux. Disons que donc le terme science-fiction, hein, c'est un terme qui est relativement récent, qui n'existe bien sûr pas du tout à l'époque de Mary Shelley.
1: Complètement anachronique.
2: C'est complètement anachronique, qui a été inventé en 1929 par Hugo Gernsback, qui était un anthologiste de science-fiction. Il a d'abord tâtonné, comme Victor Frankenstein, science fiction, et puis finalement science fiction, qui a pris, parce que quand même c'était très bien dit. Et alors, qu'est-ce qui fait la science-fiction ? On a tout un tas de définitions. Moi, je partirais peut-être des ingrédients nécessaires. Il y a un grand critique des années 70, un Canadien d'origine croate qui s'appelait Darko Suvin, qui explique qu'à la base de la science-fiction, il y a toujours un novum, c'est-à-dire une innovation cognitive, un phénomène qui dévie radicalement des normes de notre réalité. Et ça, ça entraîne une sorte de défamiliarisation cognitive, c'est-à-dire ça plonge les lecteuristes dans un autre monde. Mais alors ce que montrent des critiques plus récents comme Simon Bréant, Simon Spiegel, c'est qu'en fait, il y a une espèce de dialectique entre familiarisation et défamiliarisation. C'est-à-dire pour que ce soit lisible, il faut quand même qu'on puisse comprendre. Et donc en fait, l'idée de la SF, c'est pas tant de rendre le familier étrange, mais de rendre l'étrange familier. Et c'est ce qu'on voit avec Frankenstein et sa créature, c'est-à-dire que la créature, ça devrait être un monstre, et en fait, son expérience est celle de tout être humain. Il y a une universalité qui est là. Ce qu'on pourrait dire d'autre sur la science-fiction, quand même définition un peu plus satisfaisante. Donc le fameux Aldous que je vous citais tout à l'heure, il explique que c'est la recherche d'une définition de l'humanité et de sa place dans l'univers qui tienne compte de l'état avancé mais confus de nos connaissances scientifiques. Et il rajoute sous un mode généralement gothique ou post-gothique, donc ça fait bien nos affaires, on est pile là-dedans avec Frankenstein. Donc on peut dire que c'est une expérience de pensée, la science-fiction. C'est pas juste imaginer l'avenir et avec des fusées, c'est vraiment une expérience de pensée, se demander ce que c'est que d'être un être humain. C'est véritablement ce que fait le roman. Et on a aussi une veine de SF qui est très fréquente et qui est déjà extrêmement présente dans Frankenstein, c'est ce que les anglophones appellent le cautionary tale, c'est-à-dire un récit édifiant. Frankenstein, on peut considérer que c'est une mise en garde sur l'irresponsabilité scientifique. C'est pas parce que quelque chose peut être fait qu'il faut le faire. Et le personnage de scientifique qui est Victor Frankenstein, c'est quelqu'un qui est dépeint de façon pas du tout positive dans le roman. Hein, c'est quelqu'un qui est irresponsable parce qu'il se pose même pas la question des conséquences de ses expérimentations. Donc il est irresponsable, il est inconséquent parce qu'il laisse la créature toute seule, il l'enferme même pas, donc elle s'enfuit, elle parcourt le vaste monde.
3: Lui, il va se coucher.
2: Il va se coucher, voilà. Et puis il est lâche, c'est-à-dire que il laisse la pauvre Justine, par exemple, se faire condamner à tort, à mort, pour un meurtre qui a été commis par la créature. Il le sait et il la laisse se faire exécuter. Donc Victor Frankenstein est un personnage très négatif. On pourrait peut-être préciser, j'imagine que ça a déjà été fait, mais que donc Frankenstein n'est pas le nom du monstre qui n'a pas de nom.
3: Absolument.
2: C'est le nom du scientifique. Même si je pense que dans nos imaginaires à tous, avant d'avoir lu le roman, on a vu au moins l'affiche. Enfin voilà, on nous dit Frankenstein, on imagine Boris Karloff, et donc on pense que c'est la créature. Il y a une partie de nous qui pense que c'est la créature. Donc je parlais de récit édifiant, et puis ce qu'on pourrait dire aussi sur Frankenstein comme premier vrai roman de SF, c'est aussi que Mary Shelley crée deux grands archétypes qu'on va retrouver tout le temps, que ce soit dans les films ou dans les romans de science-fiction, à savoir d'une part le savant fou, donc Victor Frankenstein, qu'on va retrouver sous de multiples avatars, du docteur Jekyll au docteur Follamour, en passant par le docteur Moreau. Et puis aussi l'archétype de la créature qui échappe à son créateur.
3: Bah oui, finalement, la créature, c'est peut-être la première machine qui se rebelle contre l'humanité.
2: Mais tout à fait.
3: On va écouter tout de suite le moment de la rencontre entre Frankenstein et son monstre.
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0: J'avais désiré cet objet avec une ardeur qui allait bien au-delà de ce qu'accepte la modération. Mais, maintenant que j'en avais terminé, la beauté du rêve avait disparu et une horreur et un dégoût à couper le souffle m'emplissaient le cœur. Incapable de supporter la vue de l'être que j'avais créé, je quittai précipitamment la pièce et restai longtemps à arpenter ma chambre à coucher. Je dormis bel et bien, mais les rêves les plus extravagants me troublèrent. Je crus voir Elisabeth, resplendissante de santé, parcourir à pied les rues d'Ingolstadt. Ravi et surpris, je la serrai dans mes bras, mais tandis que je déposais un premier baiser sur ses lèvres, elles prirent la lividité des couleurs de la mort. Ses traits parurent alors changer, et je pensais tenir dans mes bras le corps de ma mère morte. Son corps était enveloppé d'un linceul, et je vis les vers funèbres rampés dans les plis de la flanelle. C'est avec horreur que je fus arraché à ce rêve. J'avais le front couvert de sueur froide, les dents qui s'entrechoquaient, et tous les muscles pris de convulsions. C'est alors qu'à la lueur blafarde et jaunâtre de la lune qui se frayait un chemin au travers des volets, je vis cet être vil. Le misérable monstre que j'avais créé. Il soulevait le rideau du lit et avait les yeux fixés sur moi. Ses mâchoires s'ouvrirent et il bredouilla quelques sons inarticulés, tandis qu'un rictus ridait ses joues. Peut-être dit-il quelque chose, mais je ne l'entendis pas. Il tendit une main comme pour me retenir, mais je m'échappai et descendis précipitamment les escaliers.
1: Extrait du chapitre 5 de Frankenstein ou le Prométhée moderne de Mary Shelley, lu par notre comédienne Fanny Prost-Boucle. Alors, je reviens sur les machines et sur les créatures. Donc, ce cadavre démoniaque, finalement, c'est donc la première machine qui se soulève. C'est en fait Terminator.
2: Alors, elle invente cette idée de la créature qui échappe au contrôle. On peut penser en fait à tout un tas de, effectivement, la révolte des machines, la révolte des robots, et puis on peut penser aussi, alors il y a cette première rencontre entre Frankenstein et sa créature. Il y en a une plus tard où qui est complètement métaphysique où la créature lui dit mais pourquoi m'as-tu créé, je suis si malheureux, etc.
1: La créature qui est très éloquente.
2: Voilà, qui est très éloquente et qui a beaucoup plus notre sympathie que son abominable créateur. Et là, voilà, quand on voit par exemple la dernière scène du premier Blade Runner, on est vraiment là-dedans, cette question métaphysique de la créature qui rencontre son créateur. Mais pour revenir sur cette scène qui a été très bien lue et qui est absolument magnifique, Mary Shelley a construit cette scène vraiment en diptyque, c'est-à-dire que on a le scientifique qui voit sa créature s'éveiller, qui la regarde, qui détaille les parties de son corps presque amoureusement. Et puis tout à coup, en fait, quand la créature prend vie, il se rend compte, oh bah tiens zut, c'est un monstre. Il s'enfuit, enfin je crois qu'il s'évanouit puis il s'enfuit. Donc il y a aussi, on disait tout à l'heure, il y a peu de femmes dans Frankenstein. C'est pas pour autant que la question du genre n'est pas posée, au contraire, elle est omniprésente de façon extrêmement complexe. Et puis ce qui est intéressant, c'est qu'à la fin de la scène, les choses se retournent puisque Victor Frankenstein va se coucher sans même se demander où est sa créature. Et dans son lit à baldaquin, il aperçoit penché sur lui, belle au bois dormant, le monstre grimaçant. Et là, on est vraiment, d'une part, dans un questionnement sur les identités de genre, mais on est aussi dans cette suggestion qu'en fait, ils sont identiques. C'est-à-dire que cette inversion des rôles suggère...
1: Ils sont un miroir. Quoi,
2: exactement, ils sont des doubles l'un de l'autre. Et c'est un des grands thèmes du roman, cette question de l'altérité. C'est-à-dire que l'une des grandes questions du roman, c'est l'origine du mal. Et la réponse de Mary Shelley, c'est le mal naît quand on est incapable de se reconnaître soi-même
1: dans l'autre. Il y a un autre genre de la science-fiction qui revient en fait chez Mary Shelley. Elle interroge la question de la solitude, de la fin des temps humains dans son roman, un autre roman beaucoup moins connu quand même, qui s'appelle Le Dernier Homme. C'est un vrai roman d'anticipation pour le coup, qui commence en l'an 2073 et qui raconte l'histoire de l'unique survivant d'une grande peste qui ravage le monde. Mais en préparant cette émission, Aurélie Thierry-Meulemans, vous me disiez quelque chose qui m'a beaucoup plu, c'est que dans Frankenstein aussi, on retrouve pas seulement donc les prémices du trope du savant fou et du soulèvement des machines, il y a aussi un petit peu de post-apocalyptique. Ça a titillé l'amateur de science-fiction qui est en moi.
2: tout à fait. Bah, je pense que, alors moi, ma théorie personnelle, hein, c'est que le post-apo naît en 1816. Non, le post-apo naît bien avant, parce qu'en fait, si on regarde les récits de déluge, etc., bien sûr, on est déjà là-dedans. Mais en fait, dans Frankenstein, Victor finit par accepter de créer une compagne à la créature. Et le problème, c'est que il se rend compte que tout à coup, il a peur que la Terre se retrouve peuplée de monstres. Et donc, il déchire la future compagne et créant, bien sûr, un désespoir encore plus intense du monstre. Et donc, je vous disais, pour moi, 1816, c'est la création, c'est le début du post-apo, parce que c'est aussi l'année où Byron écrit un poème célèbre qui s'appelle Darkness, où il imagine qu'un beau jour, il n'y a plus la clarté solaire et les humains brûlent le monde pour avoir encore un petit peu de lumière et de chaleur, et puis finalement s'entretue. Et je ne sais pas si vous avez vu une série récente qui s'appelle Paradise, et la première saison est truffée de citations de Darkness de Byron.
1: On peut préciser aussi que le post-apo, c'est Mad Max, on est très loin, mais bon, c'est le monde après la catastrophe, en fait.
2: Exactement, le monde après la civilisation. Ouais.
1: Je voulais finir avec peut-être une question sur le genre. Est-ce que, parce que en fait, dans Frankenstein, moi j'ai pas pu m'empêcher de voir que l'hubris, la critique des excès des sciences, sont toujours incarnés par les hommes. C'est Victor Frankenstein, c'est Walton qui veut absolument faire son expédition au pôle Nord.

0: qui est susceptible de faire l'objet de 1000 lectures.
1: Notamment l'objet d'une relecture féministe dès les années 70.
0: Oui, tout à fait. C'est le genre gothique en général qui fait l'objet de cette relecture dans les années 70. Et à partir des années 2000, c'est vrai que Frankenstein devient un objet d'étude pour les queer studies, puis les trans studies, les études trans. Parce que du fait que c'est une créature non naturelle entre mille guillemets, c'est-à-dire qu'il est né vraiment sous le scalpel d'un scientifique, et puis une créature qui fait l'objet d'un rejet par la société, et bien des gens comme Susan Stryker, qui est une des fondatrices des études trans, en ont fait un emblème de la transidentité.
1: Voilà qui clôt notre troisième épisode. Merci beaucoup Aurélie Thiria Meulemans de nous
0: Merci
1: avoir guidés depuis les cachots obscurs vers des mondes où les robots ont pris le contrôle de la planète. Toutes ces idées de science-fiction ne viennent pas de nulle part, alors demain on continue d'avoir raison avec Marie Chalet dans un nouvel épisode consacré cette fois au contexte techno-scientifique et à la place des sciences dans son œuvre. Merci à Cassandre Puel qui a réalisé cette émission et à Vincent Ronet qui était aujourd'hui à la technique.

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1: Alors, Out One, Jacques aurait voulu Valérie Lagrange à l'époque, et puis elle était dans autre chose, donc j'ai fait ça. Et c'était, je me souviens, c'était un des souvenirs les plus angoissants pour moi. Parce que j'arrive, ce film avait déjà commencé, c'était beaucoup dans le théâtre. Je faisais pas de théâtre, moi, à l'époque, du tout. Je viens sur tournage là. Avec Rivette, on savait rien. Si, on savait son prénom, donc moi, c'était Sarah. Et puis, comme c'était avec les 13, il y avait ceux qui faisaient partie des 13 et ceux qui en faisaient pas partie. Donc, je m'appelais Sarah et je faisais partie des 13. J'avais lu, bien sûr, la comédie humaine parce que c'est un peu là-dedans qu'on a quelques rudiments sur les 13. Alors, j'arrive sur ce tournage où c'était là avec Lonsdal, le théâtre. Voilà, je fais rien. Deuxième jour, pareil, je fais rien. Après, je pars avec Néna Baratier, la femme de Jacques, en Dordogne, dans une maison. Et en fait, comme je faisais rien, je ne reviens pas pour le lundi pour le tournage. Je reviens dans le jour d'après.
2: Oh là là.
1: Oui. Il m'a regardé très sévèrement. Il m'a dit, tu as choisi de ne rien faire. Je me suis senti très très mal. Tout d'un coup, le côté consciencieux, tout ça, de travail. Oh là là, j'ai dit, mais qu'est-ce que je vais faire. Et puis, on est parti en Honfleur avec Lonsdal. Alors je suis allé, c'est idiot, sur la tombe de Lucie de la rue Mardru, qui est enterrée en fleurs.
2: La grande poétesse.
1: Voilà. Donc j'aime bien les cimetières, donc je me suis baladé là, et je me suis dit, bon ben ça va être un écrivain qui n'arrive pas à écrire, enfin je me suis tricoté quelque chose.

0: toute la nuit. Et puis c'était là où il fallait, c'était, on était que tous les deux avec Lonzal, où il fallait faire quelque chose, et j'ai fait ma petite chose. Mais quelle horreur, tu te rends compte de ne pas aller, de voir quelqu'un qui dit, mais on, tu n'étais pas là, on t'a... Oh, j'avais honte, très honte. Et puis aussi, on tournait chez Baratier, avec Bulle. On ne savait pas du tout ce qu'on allait faire. Vous savez, Baratier avait ce grand appartement, avenue Victor Hugo, où Bresson a tourné Une femme douce. T'as pas un immense appartement, très ciré, tout ça, et alors... on ne savait pas quoi faire, on devait rentrer, traverser quelque chose. Et Bulle me dit, mais balance-moi une claque, hein. il faut qu'on ait un truc. Je dis, mais je ne vais jamais pouvoir te balancer une claque, Bulle, ce n'est pas possible, je t'aime trop pour ça. Et puis, je ne sais pas, alors je fais quelque chose, on rentre comme ça, on glisse sur le parquet, Bulle se casse la fille. Enfin, ça a été épouvantable, une espèce de chose comme ça. Autre aussi très difficile comme accouchement, on se retrouve avec Léo, avec Jean-Pierre, dans une immense salle de danse, où Jean-Pierre, qui lui faisait pas partie des 13 et qui voulait savoir, venait faire son enquête, donc, où arrive pour, où j'étais là, dans ce studio de danse, et alors là, avec Léo, chouette et tout, on était contents, vous voulez un chargeur de combien, le maximum, le plus grand chargeur, 13 minutes, tu vas voir. Ok, moteur, rien, t'étais accroché comme ça, et puis je ne sais pas lequel de nous deux dit je vais craquer, et l'autre répond, si vous craquez, je vais craquer aussi, et c'est tout ce qu'on a sorti. Vous avez vu, vous, la version de 13 heures
1: non.
0: Il paraît que c'est prodigieux, parce qu'il a gardé ça, et que comme... C'est quelqu'un qui voudrait savoir quelque chose et quelqu'un d'autre qui veut pas le dire ou je sais pas quoi. Ça fait une tension. Parce que lui, c'est vrai que Rivette, c'est quand même la durée. Hein, c'était sur le. Il paraît que ça marche. Mais c'était quand même un accouchement très compliqué, hein. Très difficile. Alors, Out One, c'était dur.
1: Avançons. Nous sommes maintenant en 71 et je relève au moins deux films qui me semblent intéressants. Le film de Barjo.
0: What a Flash.
1: What a Flash, qui est un film très curieux. Alors, on peut en parler, peut-être.
0: Oh, oui.
1: Non, mais parce que je veux maintenant expliquer un peu aux auditeurs, parce que c'est le moment, on vient de parler de Out One aussi, depuis 68.
0: Des expériences, hein.
1: Mais c'est ça. Il y a un côté expérimental, ah, où oui. On n'accepte plus les règles, on essaye à chaque fois quelque chose de neuf, etc. Alors là, donc, c'est Barjol qui, en effet, se lance. Alors, j'écoute.
0: Oui, Barjol, c'était quelqu'un que Jégoff connaissait, que Eustache connaissait aussi, ils ont fait des choses ensemble.
1: Oui, bien sûr, ils ont fait des documentaires ensemble.
0: Oui, c'est ça.
1: La du cochon.
0: Voilà. Et donc, je ne sais plus du tout comment je l'avais rencontré, mais toujours est-il qu'il propose cette expérience. Il y avait énormément d'argent pour faire ce film. L'idée, c'était d'enfermer pendant 3 jours et 3 nuits dans un studio de cinéma, plein de gens différents. Et c'était donc des gens censés être dans l'espace et la capsule allait éclater dans 3 jours. Qu'est-ce qu'on fait quand on sait qu'il vous reste 3 jours à vivre et qu'on est quand même
1: enfermé.
0: Donc, c'était un déluge de techniques. C'était la première fois qu'il y avait une Luma. Elle venait de Suède. Il y avait au son des pointures, il y avait plein de gens rues, plein de gens fantastiques. Il y avait le matériel, c'était pour les techniciens, c'était vraiment bien. Hein. Il y avait beaucoup de choses. Et puis il y avait tout un tas de gens insensés. Ça allait de Tony Marshall, il y avait Jean-Claude Dreyfus, il y avait des gens qui faisaient des light shows, c'est-à-dire la musique avec des projections lumineuses. Il y avait des musiciens, il y avait le Koff, le cuisinier était là-dedans, non?
1: Oui, sûrement, Jean-Pierre Coff, oui, sûrement, oui.
0: Il y avait cet écrivain aussi, Christophe Donner. Il y avait Maria Vincent. Il y avait un monde fou.
1: Vous étiez à peu près 150.
0: Oui, ouais. Oui, oui, il y avait un monde fou. Et Guy Gilles.
1: Oui, tout à
0: fait. Et moi, j'ai toujours pensé que c'est dommage qu'il n'ait pas mis une caméra dans les toilettes. Parce que dans les toilettes, il y avait des choses qui se passaient qui étaient insensées. Ah, il y avait par exemple Guy Gilles qui se maquillait devant la glace, en répétant « Je me fais la bouche de Jeanne, je me fais la bouche de Jeanne, je me fais la bouche de Jeanne, je me fais la bouche de Jeanne, Jeanne Moreau. Mmh. » Il y avait des gens qui étaient là, qui... Je sais pas, enfin, c'était très bizarre. Là. Il y avait une vie de toilette.
1: C'est ça, et en même temps, c'était une sorte d'immense happening.
0: Absolument, oui.
1: Où il n'y avait aucune structure.
0: Rien du tout. Moi, je sais que je n'arrivais pas à faire grand-chose non plus. Parce que, l'improvisation, ce n'est pas trop mon truc. Même pas du tout. Chez Rivette, j'avais été bloquée complètement par ça. J'aime bien quand c'est... On a du matériel. Et donc, je faisais pas grand-chose, moi, là-dedans. Mais c'était fascinant. J'étais fascinée par cette Luma, là, qui... J'avais fait un petit tour, là, sur la... J'étais promenée sur la grue. Hein. Mais bon. Et si, je me souviens que, quand même, on trichait un peu. Parce que, à cette époque-là, j'étais assez copine avec Lucien Baudard. Et Lucien Baudard venait m'apporter des oranges, la nuit. On avait trouvé une petite porte et j'allais chercher des... comme un peu aux zoo, les animaux. Avec Patricia Pinali et Lucien Baudard venaient m'apporter. Comment ça se passe? Et puis le dernier jour, ils ont balancé, alors, c'était même dangereux, hein, parce qu'ils ont balancé de la neige carbonique et des couleurs comme les Indiens qui envoient en Inde des couleurs comme ça. Je crois que j'ai mis 3 jours pour arriver à enlever tout le bleu, le rouge, le vert. Et puis il y avait des gens, puis il y a eu de l'alcool qui est venu, je pense, le dernier jour aussi. Ça a frisé de... Mais il y aurait pu y avoir un problème. Il n'y a pas eu. C'était une folie.
1: Bon, c'est une folie.
0: Et alors, ils l'ont ressorti en DVD parce qu'il y a eu un petit coup de pub en disant que c'était l'ancêtre du Loft.
1: Ouais.
0: Dans le match, on avait fait une photo qui est venue.
1: Oui, enfin, on peut dire tout de tout.
0: Oui, oui, oui, ça, oui, ça, ça c'est
1: un... Ah oui, aussi, à 71, un film, moi, que j'aime bien, de quelqu'un que j'aime bien, qui est quelqu'un d'un peu étrange et même d'un peu excessif, et qui est donc Les Grands Blancs du Diable de Laszlo Szabo.
0: Ah oui, oh oui,
1: alors
0: oh là-bas.
1: Là,
0: oh
1: là.
0: Alors, Laszlo, on avait...
1: C'est un acteur aussi, par rapport.
0: Oui, qu'on voit beaucoup chez Godard. Hein.
1: On voit beaucoup chez Godard, beaucoup. Même chez Robert, même.
0: Oui, oui, oui, oui, oui, oui, oui, c'est un acteur de cette époque-là qui a beaucoup joué, c'est un Hongrois. Alors, Les Gants Blancs du Diable, donc, ça c'est une histoire incroyable, la production des Gants Blancs du Diable. Laszlo allait fréquenter un bar la nuit qui était derrière la Comédie Française, là, qui était tenu par des Yougoslaves. Il avait fait très copain, qui aimait le cinéma, qui avait envie d'être acteur. On les voit d'ailleurs, on en voit un dans Les Gants Blancs du Diable, et qui l'ont produit le film. Qui m'ont donné de l'argent. Mais alors, le film, on le tournait comme ça. On a tourné beaucoup. J'habitais à cette époque-là, rue des Ursulines, en face du studio. On a tourné pratiquement tout ce que je joue, c'est chez là, l'appartement qu'on avait avec Durka. Et ça a été fait avec rien. Et puis, Patricia Finali, qui était dans le sillage là de Jean-Luc Godard.
1: Depuis 1960 à peu près.
0: Voilà, qui a écrit le Gaghetto. Bon.
1: Avec la Barthe.
0: Voilà, et cette histoire avec la Barthe qui est incroyable. Et donc, Patricia Finali était très, à ce moment-là, amie avec Claude Berri et Anne-Marie Rassam, sa femme. Et Anne-Marie voulait produire. Donc, un jour, on était là, on parlait, et puis, qu'est-ce que tu as fait? Ben, il y a ce film, Les Gants Blancs du Diable, tout ça. Ah bon, est-ce qu'on pourrait le voir? Oh, Patricia dit, oh, mais Laszlo, il dort, il a ça sous son matelas, il dort sur la copie. On va faire une projection. Alors, on fait une projection, elle invite quand même Truffaut, des gens, tu vois. Et le film fait un petit tabac. Et Truffaut dit à Catherine Deneuve, il faudrait que tu tournes avec Laszlo Szabo, parce que c'est vraiment un bon metteur en scène. Et Laszlo avait plein de projets toujours, il avait le projet de Zig Zig, qui s'appelait On n'arrache pas les étoiles, et qu'il voulait faire avec Bull et moi à l'époque. Et puis finalement, tout d'un coup, il s'est retrouvé... avec les Bovici, Catherine Deneuve, Claude Berri, Anne-Marie Rassam, avoir une production, une grosse production.
1: Une production de... Oui.
0: Oui.
1: Importante.
0: Et Catherine qui s'était mis complètement en participation, enfin tout était à ce moment-là, le vendait beaucoup au Japon, enfin c'était avec une énorme responsabilité. Et Laszlo, qui toujours arrosait un peu les fans de journée de tournage, il pleurait, il disait « Oh, j'aurais pas dû sortir de ma petite boîte, j'aurais pas dû sortir de ma petite boîte ». En fait, il n'était pas bien dans ce gros... où il y avait une pression.
1: Ce gros système.
0: Oui, il y avait une pression. Et le film Zig Zig s'en ressent beaucoup. Et Les Gants Blancs du Diable n'est jamais sorti, en fait. Et puis Zig Zig a été un échec absolu. C'est dommage, parce que il y a vraiment un univers, c'est vraiment bien. Hein.
1: Alors nous passons en 72, qui est une mauvaise année. Une belle fille comme moi, la maman et la putain, très mauvaise année. En fait, c'était le premier film avec François depuis l'émission.
0: Oui.
1: Nous savons tous, dans la profession et même hors profession, que François n'était pas quelqu'un qui ne s'intéressait pas à toutes les comédiennes avec qui il jouait. Donc, vous choisir pour faire la belle fille comme moi, c'est quand même intéressant par rapport aux autres comédiennes.
0: Il m'avait écrit une lettre, parce que François, à un moment donné, il m'avait... Enfin, moi, j'étais partie à la campagne, je m'étais mariée, j'avais eu 3 enfants en 3 ans. Il m'avait dit quelque chose genre, vous avez choisi la vie, moi j'ai choisi le cinéma. On risque de ne pas se retrouver. Et c'est vrai, on ne s'est pas retrouvés. Pendant un bon moment, quand j'avais décidé de revenir pour jouer, de quitter la campagne, 67 par là, j'avais été le voir et je lui avais dit quel conseil vous me donnez. Il m'avait dit, mais écrivez au metteur en scène que vous admirez, parce que quand on reçoit des lettres comme ça, bon, en fait, il m'avait donné quelques conseils. Et puis, donc, j'ai fait La fiancée du pirate et L'estance à Sophie. Il m'avait écrit une très longue lettre sur L'estance à Sophie, formidable. Il n'aimait pas beaucoup le film, mais il me disait que ce que j'avais fait là-dedans, ça l'inspirait, qu'il avait envie de retravailler avec moi. Et puis, donc, c'était quand même, ça a été assez vite, parce que L'estance à Sophie, c'était en 70, je crois. Et donc, il m'a proposé une belle fille. Et évidemment, le rôle est génial.
1: C'est un très beau Truffaut, qui n'est pas assez connu.
0: Pas du tout, qui n'a pas du tout marché, qui a scandalisé. C'était curieux, parce que quand le film est sorti, j'ai eu beaucoup de gens qui m'ont dit « C'est épouvantable, cette bonne femme, au moins dans La fiancée du pirate, si elle se prostitue, c'est pour une noble cause, pour venger sa mère. Mais alors là, cette bonne femme, puis qui n'est pas punie, qui triomphe. » Truffaut, ça l'amusait. Il disait toujours « Une belle fille comme moi, c'est la revanche de l'enfant sauvage. Elle n'a pas été récupérée par la société, elle reste comme ça, elle existe avant le péché originel. » Et il finissait en riant, en disant « Si j'avais été une femme, j'aurais voulu être comme ça. » C'est Attila. Enfin, il adorait ce personnage et tout était fait sur l'énergie. Je cavale tout le temps dans le film. Elle est toujours en train de courir. Ce tournage était délicieux, il s'amusait comme un fou, on était à Béziers et on faisait toujours des fêtes pour les acteurs qui venaient parce qu'il y a un très beau défilé, bon, il y a Du Soulier qui était là tout le temps, c'était son premier film d'ailleurs, à Du Soulier, mais il y avait Claude Brasseur qui passait, il y avait ce merveilleux L'homme qui aimait les femmes d'Ener, il y avait Léotard, il y avait tout un défilé de gens époustouflants là-dedans, mais ça a choqué, vraiment, parce qu'il n'y avait pas de morale, et puis aussi la facture. Parce qu'il avait voulu, c'était donc une série noire américaine. Je crois que c'est l'auteur de cette série noire, c'est lui qui a écrit Baby Jane. Alors, comme c'était une série noire, il voulait trouver un décor qui soit un peu BD, un peu hors du temps. C'était très en avance, mais c'était pas le moment de ça. Après, on fait beaucoup, ça devient un système, un style. Il y avait un style là-dedans quand même, mais... Ça n'a pas rencontré du tout, parce que les gens étaient choqués par la moralité du personnage.
1: Et pourtant, c'est 72, 73, 74, c'est le début vraiment d'un cinéma beaucoup plus libéré, où même on ose aller, en 73, 74, au cinéma pornographique de grand art, Pasolini, des gens comme ça, qui font des films magnifiques. Malgré tout, il y avait encore des idées auxquelles on n'avait pas le droit de toucher.
0: Oui, puis Truffaut n'attendait pas vraiment ça de lui non plus.
1: En plus.
0: Il y avait quand même quelque chose de toujours... Alors, Fond Sauvage, et puis les problèmes d'adultère, enfin, il y avait là, où le romantisme des Anglais, là, c'est vraiment le triomphe de la vitalité.
1: Ce que j'aime beaucoup dans le film, c'est le fait qu'il vous ait offert ce personnage, qui est un personnage quand même très original, et pour moi, il ne trouvait pas d'autres actrices pour être exactement ce personnage. Et c'est pour ça que je pense qu'il a pensé fortement à vous.
0: Et pourtant, j'ai lu, je ne sais où, qu'il avait pensé d'abord à Claude Jade.
1: Quelquefois, c'est comme dans la vie, un metteur en scène, ou même un acteur d'ailleurs, se protège avec ce qui est directement contraire de ce qu'il désire. Et ça, ça arrive assez souvent. C'est pas fréquent, mais c'est assez fréquent quand même.
0: Oui.
1: Bon, arrive quand même en 72, juste après le film de François, c'est Une belle fille comme moi. Un film tout aussi capital, je pense, qui est La maman et la putain. Alors, d'abord, rencontre avec Jean Eustache, quand est-ce que j'avais commencé, etc. Parce que c'est un personnage, il y a le film, mais le personnage Eustache est aussi un personnage qu'on n'oublie pas.
0: C'est sûr. Bon,
1: quand est-ce que vous l'aviez rencontré, pourquoi vous a-t-il choisi, etc.
0: J'ai dû rencontrer Jean quand même quelques années avant La maman et la putain. Je pense que j'ai dû le rencontrer dans les années 67-68. Grâce à André, d'ailleurs, Labarthe et Patricia Finali. Patricia voulait absolument que je me présentais des gens pour que ma carrière reparte, puisque j'avais m'étais absentée pas mal de temps.
1: Elle était un peu comme ça, d'ailleurs.
0: Oui, elle était comme ça. Elle était très marieuse, voilà. Et donc, un jour au Flore, elle me présente à Jean Eustache. Et Jean Eustache me dit tout de suite qu'il avait eu envie de faire du cinéma à cause des bonnes femmes. Enfin, beaucoup de gens, hein, les bonnes femmes avaient été une sorte de révélateur. Et il me dit, il me parle pas tellement de Chabrol, il me parle de Jégoff. Et il me dit, mais alors, vous connaissez Jégoff? Et je lui dis, oui, bien sûr, Jégoff, d'ailleurs, il est pas très loin, il habite à Vauréal, en banlieue, là, maintenant, c'est Claude Brasseur, je crois, qui a repris cette maison. Et il me dit, mais est-ce qu'on peut, je voudrais le voir, et vous savez, ça se faisait comme ça, à cette époque-là, c'est-à-dire, on prend le téléphone, et puis on appelle la personne, maintenant, c'est beaucoup plus compliqué de faire ça. Donc, j'appelle chez Paul, qui était là, qui décroche, je lui dis, il y a quelqu'un qui t'admire beaucoup, c'est Eustache, qui voudrait te rencontrer, il me dit, venez. Alors Eustache avait une vieille bagnole, et nous voilà partis pour rencontrer Jégoff, avec Finali. Et d'ailleurs, il y a eu, après ça, un entretien invraisemblable, qui avait été censuré longtemps, qui avait été mené par Eustache, Labarthe, et j'étais là aussi, avec Paul, et les cahiers avaient dit, si vous publiez ça, il y aura 1000 procès à la ligne. Et cet entretien... Certainement, vous le connaissez.
1: Oui.
0: Oui. Il a été publié bien longtemps après, quoi. Donc, c'était le premier contact avec Eustache. Et puis, on s'est revus de temps en temps. Il était très, très allumé. Il était un peu effrayant. Parfois, il était très saoul. Et à ce moment-là, j'avais un petit pied-à-terre rue de Vaugirard. Alors, il venait assez tard. Et puis, il était incohérent. J'avais vu montrer le Père Noël, les mauvaises fréquentations... Et puis, le temps passe, on arrive comme ça dans les années 70, et là, il commençait à faire passer, à montrer à Durka, d'ailleurs, qu'il admirait beaucoup, puisqu'il avait vu Marielle Curé, Paul, donc il faisait passer le scénario, La maman et la putain, qui était vraiment tellement splendide, on aurait dit en lui disant que c'était du Bataille, que c'était alors il avait beaucoup de mal pour le monter, personne n'en voulait, on lui disait, mais de toute façon, ça va être publié, parce que c'est magnifique, tout ça... Et puis, il passait par des moments, parce que je crois que la distribution était incroyable. À un moment donné, il voulait faire jouer le rôle de Françoise Lebrun par Marie-France. Marie-France, je ne sais pas si vous voyez qui c'est.
1: Ah oui, c'était un
0: travesti merveilleux.
1: Un travesti merveilleux.
0: Voilà. D'ailleurs, même copie, à un moment donné, quand on a créé la Tour de la Défense plus tard, il m'avait dit qu'il avait pensé à elle pour jouer le rôle que j'ai fait, moi, le rôle de l'apnée. Donc... Il y avait aussi ces histoires de femmes qui étaient très compliquées dans La maman et la putain. Il était n'était plus avec Françoise, qui joue, il était avec Catherine, que je joue dans le film. Et les relations, et c'était tellement compliqué et dramatique. Je me souviens un jour, je lui ai dit, Jean, moi je crois que ça va être épouvantable, parce que on va tourner dans l'appartement de Catherine, avec Françoise, c'est Catherine qui fait les costumes, le maquillage. Je me demandais si elle n'avait pas envie aussi de jouer le rôle, puisque l'autre jouait le sien. Enfin, J'avais très peur de me mettre là-dedans. J'avais une assez bonne prémonition, d'ailleurs, parce que la malheureuse Catherine, je crois qu'elle s'est suicidée après la première projection du film. Voilà, et quand même, dans le film, le personnage que je joue va pour avaler des cachets. Donc, il y avait, c'était très dramatique, très lourd, ce moment-là. En plus, c'était aussi à ce moment-là que Durka a fait cette espèce de suicide social, le réalisateur de Marielle Curé, de Paul, dont on a parlé. Et a tout arrêté aussi, comme Michel Fournier aussi, l'opérateur de Garel, qui est parti aussi. Il y a eu des gens comme ça qui... L'atmosphère était effrayante cet été-là. Donc, moi, je fais le film de Truffaut, qui était une merveille. J'étais à Béziers, il n'y avait pas tout ça. On était hors de Paris, c'était un enchantement, ce tournage. Et quand je reviens, pour tourner La Maman la Putain, peu de temps, il m'a très mal reçu. Il me disait, tu sens Truffaut. Tu sens Truffaut, tu peux pas jouer le film, tu sens Truffaut. Parce qu'évidemment, j'avais peut-être encore l'énergie, donc j'étais comme ça, j'étais à l'écart. C'était un tournage dans un état de nerfs. Je me souviens que Léo, un jour, parce que personne ne plaisantait là-dessus, on pouvait pas. Pierre Lhomme faisait la lumière. Et pour détendre l'atmosphère, un jour, parce que, voilà, dans le film, il dit quelqu'un dit, peut-être que c'est moi et vous avec votre queue en forme de bec de théière, c'est ça, hein? Et Léo dit, oui, et Lautrec disait, quand je bande, je ressemble à une cafetière. Et donc tout le monde rit. Et là, il a dit, si vous ne prenez pas mon film au sérieux, on se fout de ma gueule, une vraie crise de paranoïa. Il a arrêté le tournage, il a quitté l'appartement.
1: C'était à la virgule près. Hein.
0: Oui. Ah, oh là.
1: Pas question de changer un mot. Oui.
0: Pas question de changer un mot. Et il avait tout à fait raison. Donc Léo, qui avait beaucoup, beaucoup des tartines, se bourrait de cervelle de poisson, des cailles pour tout le temps en train de bouffer des trucs. Il y avait une tension, mais effrayante sur ce film. Et je me souviens de ce moment-là, qui était censé être drôle et qui a été très, très, très mal perçu. Donc c'était... très très lourd le tournage, mais tout le monde savait qu'on était en train de faire quelque chose de très important, c'est drôle, hein. Vraiment tout le monde, je me souviens plus quel était l'ingénieur du son.
1: C'était certainement Jean-Pierre Rue,
0: oui, c'est ça. L'opérateur, Pierre Lhomme, la script, Irina Charitonov, qui était sa femme à l'époque. Tout le monde savait que c'était une sorte, comme une bombe, quoi.
1: Ce qui m'intéresse, c'est de savoir, en tant que comédienne, ayant à interpréter un rôle, comment vous êtes sentie dans le rôle, hein, j'entends. Dans tout ce contexte, cette situation, comment faire ressortir ce personnage, qui est quand même un personnage, quand même, constamment humilié, d'une certaine façon.
0: Oui, mais ça avait été, grâce au film, c'est d'ailleurs pour ça qu'elle a pensé à moi pour ce rôle-là, grâce à Marielle Curé, qui est quand même un personnage de victime complet, et même celui de Paul aussi, puisqu'elle se suicide quand même, le personnage. Donc c'était dans ce... le registre était déjà là, oui. Oui.
1: En tout cas, les résultats sont fabuleux, quoi.
0: Le résultat est fabuleux, oui. Par exemple, cette scène aussi, c'était la scène où le personnage Marie se lève du lit à poil pour aller justement avaler des cachets et dire il en faut combien pour mourir et tout ça. C'était pas écrit du tout qu'elle devait être nue. Et vraiment, juste au moment de faire ça, il me dit « Je pense que ce serait plus fort si tu étais à poil. » Mais j'ai pas eu une seconde de...
1: d'hésitation.
0: Non, parce que... tellement la confiance idée que ça, c'est vrai.
1: Oui, puis que ça allait tout à fait dans le monde.
0: Oui, parce que c'est quelque chose qui c'est très très fort ce moment-là.
1: Être dans un film comme ça, donc vous l'avez dit, où on sentait qu'il y avait quelque chose d'important.
0: C'est la seule fois où j'ai senti aussi fort ça.
1: Mais en même temps, un metteur en scène qui, au fond, n'aura fait qu'un film marquant, même si ses autres films sont tout aussi remarquables. Mais ça, c'est notre problème du succès. Et ce film-là a un succès qu'on n'arrive pas très bien à déterminer. Et je crois que c'est un ensemble. C'est-à-dire que il y a le scénario, forcément. Il y a les dialogues qui sont admirables. Bon, une mise en scène remarquable. Et puis des comédiens sont des comédiens.
0: L'accueil à Cannes avait été terrible.
1: Oh, bah, oui.
0: Quelle année, la grande bouffe.
1: C'était au fond presque, ça a dû réveiller les souvenirs des bonnes femmes.
0: Moi, je me souviens.

0: Rien qu'en sortant de la projection, il y avait des gens qui étaient agressifs, quoi, qui m'attrapaient comme ça en disant « Mais on vous aime bien, mais pourquoi vous nous faites des trucs pareils? Ne refaites jamais ça !» C'était vraiment très violent, puis il fallait se battre pour passer à des émissions de télévision. Les gens trouvaient le film trop long. C'était très compliqué.
1: Mais finalement, vous avez fait en France les deux films scandaleux.
0: Bien sûr.
1: Une vraie bataille d'Hernani, l'un et l'autre.
0: Oui, c'est vrai. Les bonnes femmes en...
1: Les bonnes femmes, on n'en parle pas.
0: Oui, mais la maman et la putain. C'est vrai.
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10: Alors, il faut vraiment imaginer, vous êtes au bord de la route. Vous savez que le convoi royal va passer. Et donc là, vous allez voir donc, cette procession de meubles de couleur, de soldats, de musiciens, les membres de la famille, donc les célébrités. Vous allez peut-être reconnaître Thomas Becket, peut-être Richard Cœur de Lion, peut-être Jean Santerre. Vous allez apercevoir Aliénor. Et donc, vous les voyez vraiment un peu en parade. Il y a des musiciens. Il y a aussi une ménagerie. C'est une petite curiosité des cours de cette période. C'est que, eh bien, entre ducs, entre rois, on aime beaucoup s'offrir des animaux exotiques. Donc, il faut savoir que la mode, c'était notamment les lions, les ours. Alors, les ours polaires pouvaient être offerts. C'était un peu démodé, d'ailleurs, cette période-là. Ils disent, non, j'ai déjà trois ours polaires, donc un quatrième, je sais pas ce que je vais en faire. Voilà, l'idée étant d'être vraiment le plus exotique possible. On s'offrait des papegaux aussi. Le papegaux, c'est le perroquet, avant qu'on l'appelle le perroquet. Et donc, bien sûr, des éperviers, des faucons, il y aura les officiers de chasse, les grands chevaux de chasse, etc. Donc, vous êtes au bord de la route, vous voyez le convoi passer, et vous allez vous en souvenir très longtemps. Et donc, on a eu cette parade, arrivant à Falaise, s'installant. Donc dans les donjons du château, très souvent en fait les serviteurs arrivent en amont, installent les pièces, et puis après la cour littéralement, on n'a plus qu'à mettre les pieds sous la table et profiter des lieux.
9: Pour Aliénor, désormais, commence une vie d'itinérance. Enceinte, à cheval, bardée de sa progéniture de plus en plus nombreuse, elle arpente l'Empire Plantagenet, multipliant les allers-retours entre l'Angleterre et l'Aquitaine, en passant à chaque fois par la Normandie, le trait d'union de l'Empire.
10: Ce qu'on aime bien dire aussi, c'est que ici, en fait, à Falaise, on est le dernier château normand complet.
9: Mathias Dillis.
10: Parce que, en fait, il n'y a pas d'autre château Normandie où on a encore les tours romanes debout, qui ont 800 ans. Tous les autres sont soit démolis, bombardés, démantelés. Mais nous, en fait, par un concours de circonstances, c'est de la chance, hein, eh bien, c'est encore debout. Parce qu'on a survécu donc au bombardement, on a survécu à la Révolution aussi. Hein.
9: Pour résister aux rebelles et aux convoitises des rois de France, les ducs de Normandie ont construit des châteaux partout, de Caen à Rouen, la capitale. Des années plus tard, sur le trajet de Poitiers à Barfleur, le port de départ pour Portsmouth, les Plantagenets vont utiliser ces châteaux pour y tenir leur cour et asseoir leur pouvoir. Sur le chemin qui les mène vers l'Angleterre, Falaise, la ville de naissance de Guillaume le Conquérant, est l'une des étapes majeures. Il faut dire aussi que ce n'est pas n'importe quel château. La première forteresse a été construite par Rollon, l'arrière-arrière-arrière-grand-père de Guillaume le Conquérant, qui est lui-même l'arrière-grand-père d'Henri II, ce qui le situe dans une généalogie plutôt prestigieuse pour régner sur la Normandie.
10: La particularité de Falaise, c'est que, ben, comme son nom l'indique, on est vraiment posé sur un rocher en schiste, donc qui domine la ville. Alors il faut imaginer vraiment trois tours maîtresses posées sur ce rocher, et dans une pente déclinante, on a la basse-cour, et toute la ville qui est vraiment au pied du rempart. Donc quand on arrive vers Falaise, la première chose qu'on voit, c'est une énorme tour carrée blanche qui marque le paysage. Et en fait, dans l'esprit des gens du Moyen-Âge, quand on va vers Falaise, qu'on voit ce genre de tour, le message est très clair. Le message, c'est simplement, j'arrive sur les terres du duc de Normandie, même si lui n'est pas là aujourd'hui dans son château, bah, il nous voit par l'intermédiaire de cette tour. Donc c'est un message vraiment très très fort qui est envoyé. Henri II, il profite de cette forteresse de Falaise pour en faire vraiment un arrêt de la cour. C'est-à-dire que la cour ducale peut venir à Falaise et s'installer dans un grand donjon. Et on a un lieu idéal, un donjon carré qui est fait pour accueillir des cours, organiser des banquets. Il va installer un autre donjon derrière, ce qu'on appelle le petit donjon, et qui reflète vraiment un niveau de luxe qui était encore inégalé, en fait, même à la période de Guillaume. Et nous, en fait, on va passer directement dans le donjon qui est de l'autre côté. Et on va arriver dans un donjon qui est fait pour accueillir un petit peu moins de monde. Donc on sent qu'on arrive dans un lieu qui est fait quelque part pour recréer des cercles un petit peu plus intimes que les grands rassemblements. Là, tout d'un coup, en fait, on arrive, on a vraiment une surenchère, une surcharge de couleurs. Il faut imaginer des frises qui courent en haut des murs, un lit avec des courtines, donc des rideaux tout autour, des coffres peints. Imaginez un petit peu, vous êtes un vassal convié par Henri II dans son petit donjon. Et en fait, l'idée, c'est de marquer les esprits, de bien faire comprendre que on arrive dans une cour qui est digne de la légende. Et souvent, en fait, on dit que les robes que portait Aliénor, une robe quotidienne, valaient autant que le revenu fiscal d'un petit seigneur du coin. Un an, en fait, de revenu fiscal. C'est-à-dire que, au premier coup d'œil, hein, un invité voit immédiatement que les moyens mobilisés par la cour, en fait, sont absolument mais hors de sa portée.
6: Je suis Aliénor d'Aquitaine.
9: Comment ça fonctionne exactement? Vous parliez, Laurence Jean-Marie, de cette aristocratie normande?
11: Ce sont des vassaux. Ces grandes familles vassales disposent de fiefs et donc peuvent tenir des châteaux, normalement du duc, qui en est le seigneur. Et les plus grandes familles possèdent de nombreux fiefs, à la fois en Normandie et en Angleterre. Ce sont souvent des familles qui sont devenues des familles anglo-normandes, disposant de biens des deux côtés de la Manche.
9: Et comment ça se passe entre le duché de Normandie et son voisin direct, le royaume de France?
11: Alors, la Normandie a cette spécificité d'être au contact de l'île de France, donc du domaine royal. La vallée de la Seine est par exemple partagée entre la Normandie et ce domaine. Or, la vallée de la Seine est un axe de communication essentiel. Donc, c'est à la fois un point d'appui essentiel des princes plantagenets et c'est de plus en plus aussi un territoire convoité par les Capétiens.
12: Henri est un prince bâtisseur et cette activité correspondait sans le moindre doute au goût d'Aliénor. Ainsi vont-ils entreprendre la construction d'une nouvelle résidence à Poitiers, où sera bâtie la grande salle du palais, agrandir le château d'Angers et celui de Rouen, tandis qu'aux environs de cette ville, à Quevilly, sera édifiée par eux une sorte de maison de campagne entourée d'un vaste parc peuplé d'oiseaux. Sans parler de ces fortifications qui ont surtout un but stratégique à la frontière de la Normandie et du Maine, à Amboise et à Frétevade. Régine Pernot.
13: Womanizer, womanizer, you're a womanizer, oh, womanizer, you're a womanizer, baby.
14: Womanizer, womanizer, you are.
9: En 1159, Aliénor, elle a déjà plusieurs enfants avec Henri II. Enfin, est-ce que vous savez, par exemple, pour ce Noël de 1159, s'ils sont accompagnés de leurs enfants?
10: Oui, très probablement. Alors, à cette période de la vie d'Aliénor, assez souvent, alors, ils s'entendent très très bien encore à cette période, mais ils voyagent séparément. C'est-à-dire qu'il faut vraiment s'imaginer qu'on n'a pas juste une cour avec Henri et Aliénor qui sont ensemble en permanence.
9: Mathias, Dilys.
10: Chacun dispose de ses propres terres. Il faut presque voir ça comme deux entreprises, en quelque sorte. Et donc, Aliénor voyage de son côté, Henri de son côté. On se rejoint pour les grandes occasions. Et ce qui se passe beaucoup dans la vie de Henri II et d'Aliénor, c'est qu'ils se retrouvent. Aliénor tombe enceinte peu de temps après. Et puis après, Henri va revenir la voir au moment où l'enfant naît. Donc voilà, on se voit de façon très très parcellaire, épisodique. C'est pas pour une question de mésentente pour le moment, mais c'est simplement pour des raisons très pratiques et très politiques. Très souvent, ce qui se passe, c'est que à cette période, Aliénor participe beaucoup au gouvernement d'Henri II, et donc quelquefois, en fait, hein, quand Henri II est en France, eh bien, Aliénor est en Angleterre, elle gère les affaires en Angleterre, et puis quand Henri II est en Angleterre, Aliénor sera en Normandie, en Anjou, en Aquitaine, pour s'occuper des affaires politiques de ces territoires. Donc on voit qu'elle est très présente au gouvernement, ça ne va pas durer, mais pour le moment, eh bien, on a vraiment une entente très forte.
12: Et comme toujours, à l'époque, ses fonctions de suzeraine sont multiples. Elle fait rendre justice aux uns et aux autres et siège à cette fin lors des cours solennelles qui se tiennent chaque année dans une cité du royaume, pour Noël généralement, aux côtés du roi. Souvent à Westminster, mais aussi à Bordeaux, à Cherbourg, à Falaise, à Bayeux. Régine Pernod.
10: Donc il faut imaginer que quand la cour débarque à Falaise en 1159, bien tout d'un coup, Falaise devient la capitale du duché. Il y a plein de tentes qui s'installent autour du château. Tous les petits seigneurs du coin viennent. Il y a la basse-cour, parce qu'on a un petit village qui est au pied du château. Et puis les auberges de la ville aussi. Et donc il y a une effervescence en fait hors du commun.
9: Donc quand vous dites la basse-cour, vous ne parlez pas de poulailler. Vous parlez vraiment de la cour en bas, c'est
10: oui,
9: ça?
10: Oui, tout à fait. C'est un petit peu comme un petit quartier de la ville, un quartier fortifié. Alors, certes, il va y avoir des poules, il y aura des cochons, il y aura des animaux qu'on élève, mais en gros, c'est surtout un lieu qui va rassembler les gens qui sont utiles au bon fonctionnement du château, c'est-à-dire les artisans, donc tailleurs de pierre, forgerons, potiers, on aura bien sûr une petite église aussi, les serviteurs vont y vivre, il y aura des cuisines, il y aura des écuries, donc on a un paysage d'odeurs qui est très marqué. Odeur de crottin de cheval, mais surtout une odeur que nous, on a un peu oubliée aujourd'hui, mais si on veut s'imaginer le Moyen-Âge paysage olfactif, faut penser odeur de fumée. Parce qu'on est toujours à passer d'un feu à l'autre, feu de cuisine, feu de boulangerie, feu pour se réchauffer, donc vos vêtements sentent la fumée, naturellement. Donc en effet, on a ce petit village, le bruit, on a la charpenterie, la forge, les cris des enfants qui jouent, les chevaux, etc. Donc on a vraiment un petit concentré de la vie médiévale dans cette basse-cour.
9: Nous continuons nos pérégrinations à travers le duché de Normandie pour nous rendre dans un autre château fréquenté par les Plantagenêts sur leur chemin vers l'Angleterre, le château de Domfront, où nous attend Jean-Philippe Cormier, l'historien local.
15: Vous avez prévenu, vous êtes passé par où?
9: Je sais, on est passé par où?
15: Comment ça, je ne comprends pas la question.
9: De quand on est passé par où?
15: Bon, d'accord.
9: Et on avait le GPS?
15: Oui, c'est bien ce que je reproche à l'époque moderne. Les gens connaissent plus leur géographie, font confiance à l'engin.
9: On est parti par plein de petits villages très mignons.
15: Oui, ça devait être la route de Thury-Harcourt, ça va être remonté, de descendre.
9: C'est ça, c'était très vallonné.
15: Ah vous êtes dans le massif armoricain, ma bonne dame.
9: Dans le massif armoricain déjà?
15: Ah bah oui.
9: Je croyais qu'on était aux frontières de l'Anjou.
15: Oui aussi, mais c'est plus au sud. Vous avez pris la déviation de Bretteville-sur-Lèze. Voilà, la limite, elle est là.
16: Je reviens toujours, les gens ils connaissent pas les gens même de Caen. Hein.
15: Caen Domfront, c'est beaucoup plus long que Domfront. Hein.
9: Et vous êtes de Domfront?
15: J'y habite.
9: Et alors, par contre, on n'a pas vu le. On a vu. Là, on arrive.
15: Oui, la ruine est là.
9: Derrière cette maison?
15: Vous êtes sur une crête. Taillée dans le quartzite armoricain, si vous connaissez le grès armoricain. Il n'y a pas plus dur comme roche. C'est cette espèce de pierre grise, gris clair que vous voyez pas le granit, hein, que vous voyez partout. Bon, c'est donc extrêmement dur, donc ça arme les reliefs, ce truc-là.
9: Oui, on voit en arrivant, le château est vraiment sur le en haut de la roche.
15: C'est la frontière militaire de la Normandie, si je puis dire. Ici, l'histoire est très riche. Honnêtement, elle est très très riche. Parce que ici, vous êtes assez rapidement chez les ducs de Normandie himself, enfin, comme on dit au pluriel. Ensuite, vous êtes chez les rois de France eux-mêmes, ou quand ce n'est pas les rois de France en personne qui viennent peu. Hein, enfin, vous êtes tout direct chez les grands. On n'est pas chez le seigneur Tartampion. Enfin, donc on a Aliénor d'Aquitaine, on a Richard Cœur de Lion qui sont venus traîner leur botte ici, on a Philippe Auguste qui est venu ici, enfin, Saint-Louis est passé en revenant du Mont-Saint-Michel. Enfin, voilà, bon, vous bossez avec des gens pareils. Donc ça aide. Il y a du document.
9: Vous voulez bien nous montrer ?
15: Bon, en fait, c'est une ruine. Une belle ruine, mais une ruine. Il faut faire un gros effort d'imagination.
9: C'est magnifique, là, quand on arrive comme ça, avec juste ce pan de mur. Vous pouvez nous décrire les lieux ? Là, on passe.
15: Donc, on est sur la crête. Alors, Domfront, c'est ce qu'on pourrait appeler un bourg castral. C'est-à-dire que tout ça, c'est né du château. Il y a un château, puis un village, en tout cas sur la crête. Donc c'est tout en longueur, sur la fameuse crête dont on parlait. Ça fait la vieille ville éclose par une enceinte qui fait environ 500 mètres de long sur 100 mètres de large à peu près. Donc c'est pas très très grand la vieille ville. C'est entouré d'une enceinte avec, alors il y a un rapport de 1562 qui dit 24 tours. Il n'y a pas de raison qu'ils se trompent, même si on les trouve, il n'y en a plus 24 de nos jours. Il y a trois vestiges principaux, trois et demi. Le vestige le plus visible, c'est la grande tour maîtresse, dont il reste deux angles en fait. Alors elle fait environ 25 mètres de haut, 25-26 mètres, il est légèrement rectangulaire. Les murs sont très épais, ils font encore quelque chose comme 3 mètres d'épaisseur au sommet, ou pas loin.
9: Oui, c'est incroyable.
15: Et alors ce donjon, on l'attribue à Henri Beauclerc.
9: Alors, vous donc dites, le grand-père le de notre Henri II.
15: Oui, le grand-père de notre Henri II et le fils de Guillaume le Conquérant.
9: C'est des champignons ?
15: Oui, on dirait bien. On dirait bien, mais je ne suis pas sûr qu'on soit dans le comestible.
9: Non. Ah, là, il y en a, dis donc.
15: C'est des champignons de souche, ça.
9: Ouais.
15: Mais il y a des tas de trucs qu'on ne sait pas. Mais il y a quand même quelques, au pluriel, choses qu'on sait, indubitablement.
9: Domfront a été une demeure assez importante, de passage évidemment, mais c'est là notamment qu'elle a accouché de sa fille Aliénor d'Angleterre.
15: Elle était certainement ici pour la naissance de sa fille
9: Jean-Philippe Cormier,
15: son baptême, donc août 1161, ça c'est du sûr. Avec Henri II, c'est certain. Avec Richard Cœur de Lion, c'est certain aussi, puisque il y a des chartes d'ici où elle donne des terres dans le coin là, à ses serviteurs et tout et tout. Donc ils y passent relativement souvent. Mais je ne veux pas être impérialiste, ils ne passent pas qu'à Domfront. Ce n'est pas leur capitale.
9: Quelle place elle a, Aliénor, à Domfront, en tout cas dans l'imaginaire. Elle a vraiment vécu ici. Enfin, vécu. Elle y est passée. Est-ce qu'on la trouve assez absente finalement en Normandie ? Dans l'imaginaire collectif.
15: Elle est d'Aquitaine quand même, elle n'est pas normande. Hein. Ici, elle est chez son mari, elle n'est pas chez elle. Depuis que le Moyen-Âge est à la mode, à Domfront, là, ça intéresse tout d'un coup. Alors, il y a une école maternelle qui a été baptisée Aliénor d'Aquitaine. Eh oui, oui. Vous enthousiasmez pas trop, elle vient de fermer, faute d'effectifs. Bon, là, cette année. Voilà, et puis, ça, c'est devenu un personnage du coin.
9: Le château de Domfront a aussi été le théâtre d'une rencontre marquante dans l'histoire des Plantagenets. À la fin des années 1160, Henri II entre en conflit avec Thomas Becket, qu'il a fait nommer archevêque de Canterbury en 1162. Cette affaire a des conséquences lourdes. Certains diront même qu'elle signe le début de la fin pour Henri II. On s'en inquiète en haut lieu et en 1169, le pape en personne va tenter de jouer les médiateurs auprès d'Henri II en envoyant deux de ses légats au château de Domfront.
15: Je ne vais pas vous raconter l'affaire Thomas Becket, tout le monde sait ça. Thomas
9: non,
15: Becket.
9: Vous pouvez, hein.
15: Thomas Becket était son chancelier. C'est un laïc au départ, purement et simplement. Donc c'était son chancelier qui le servait extrêmement fidèlement, et un jour Henri Plantagenet a la très mauvaise idée de le nommer archevêque de Canterbury, c'est-à-dire primat d'Angleterre, grosso modo.
10: Les Plantagenets, c'est ça qui est assez étonnant, c'est que on peut parler d'une mobilité sociale. C'est-à-dire que si vous êtes juste le fils d'un drapier, mais que vous avez un grand talent, eh bien la cour peut vous recruter. C'est le cas de Thomas Becket. Cette personne qui avait des origines très modestes, eh bien, va pouvoir vivre une ascension très très forte, à tel point que ça va créer même des tensions à la cour. C'est-à-dire que vous avez une cour peuplée de gens qui sont là depuis très longtemps, de grande noblesse, et qui voient d'un très très mauvais œil hein, des arrivistes, qui sont très ambitieux et qui gravissent l'échelle hiérarchique de la cour et qui ont plus l'oreille du roi, du duc, que eux-mêmes en fait, alors qu'eux ils sont là depuis très très longtemps. Donc ça crée du ressentiment.
15: Et le voilà que Thomas Becket prend sa charge au sérieux, à ton idée, hein. Et il se met à être le défenseur des droits de l'Église. Et quand Henri Plantagenet prétend que les tribunaux laïcs pourront juger les ecclésiastiques ou imposer l'Église en Angleterre ou des choses comme ça, l'autre dit pas du tout et ça tourne au vinaigre. Mais alors, violemment au vinaigre, Thomas Becket est obligé de, enfin, se sent obligé de s'enfuir. Bon, ben, il y a quand même une médiation, parce que c'est quand même l'archevêque de Canterbury, quand même. Et le pape de l'époque envoie deux légats pour le rencontrer ici en 169. Ça ne donnera d'ailleurs rien. Et le Thomas Becket prendra son courage à deux mains. Il y retourne en Angleterre en 170. Il célèbre la messe de Noël. Et comme vous le savez tous, il est assassiné dans la cathédrale, ce qui a été un scandale majeur, on en parle encore d'ailleurs de nos jours. Non, non, c'était un très très gros truc, hein, cette affaire-là.
17: Pour Becket, il était le meilleur ami du roi. Pour le roi, c'est pas clair.
18: Nicolas Vincent.
17: Les rois sont difficiles. Même maintenant, ils sont difficiles. De connaître un roi, d'être vraiment l'ami d'une roi, c'est très difficile. Et on a beaucoup de gens qui pensent qu'ils sont les vrais amis des rois, et c'était pas le cas pour Becket.
19: C'est le meurtre dans la cathédrale, hein, c'est bien connu. Hein. Il est donc, bah, il était effectivement, il est passé en disgrâce assez vite à la fin de sa vie. Et Henri II a dit, qui donc peut me débarrasser de ce clair outrecuidant, hein. C'est ce qu'on rapporte en tout cas dans les chroniques. Et effectivement, deux vassaux d'Henri II voilà, ont été tués au moment dans sa cathédrale. Et donc en fait, bon, il meurt assassiné, et pratiquement, je sais pas, dans les jours ou les semaines qui suivent, on commence à rapporter des miracles. Voilà, hein. Et très vite, d'ailleurs, une des raisons pour lesquelles Henri II ira faire amende honorable auprès du pape, hein, pour en gros se rendre un peu responsable de ce meurtre, même si c'est pas lui qui l'a commis, ben c'est parce que justement, Thomas Becket devient un personnage qui il est canonisé, je veux dire. De fait, puisque à l'époque la canonisation n'est pas encore un système pris en charge par la papauté, mais il devient un saint très très vite.
10: Cette cour avait fini par avoir une réputation un peu de cour maudite, c'est-à-dire une cour errante. Donc on est un peu comme des âmes errantes de château en château, on se pose jamais. La situation de chaque personne est un petit peu incertaine, parce qu'on a des ascensions, on a des déchéances, on a vraiment le spectacle d'une cour qui n'est pas aussi fixe qu'on pourrait l'imaginer, qui est en mouvement perpétuel.
20: Henri II Plantagenet est un homme au poil roussâtre. Il a une face léonine, carrée, des yeux naïfs et doux lorsqu'il est de bonne humeur, et qui jette des éclairs lorsqu'il est irrité. Ses jambes de cavalier et sa large poitrine dénoncent l'homme fort, agile et audacieux. Il porte des vêtements et des coiffures commodes, et sans luxe. Du matin au soir, il s'occupe sans arrêt des affaires du royaume. Sauf quand il monte à cheval ou prend ses repas, il ne s'assoit jamais. Il lui arrive de faire en un jour une chevauchée 4 ou 5 fois plus longue que les chevauchées ordinaires. Il est fort difficile de savoir où il est et ce qu'il fera dans la journée, car il change souvent d'idée. Il met à rude épreuve la constance de sa suite, qui erre parfois pendant 3 ou 4 milles dans une forêt inconnue, à la nuit, et doit loger dans des huttes sordides. Pierre de Blois.
21: C'est vrai qu'à l'époque Plantagenet et à l'époque d'Henri II, c'est un peu paroxystique, c'est-à-dire il y a deux traits qui reviennent, c'est à la fois l'extrême mobilité de la cour,
18: Julien Deshaies,
21: l'incroyable rapidité avec laquelle le roi est capable de se déplacer et de créer la surprise dans les périodes en particulier de conflits durant son règne, apparaître à un point où on l'attendait pas, en l'espace d'une nuit il se déplace, etc. Et les témoignages d'un certain nombre de chroniqueurs de sa suite qui se lamentent sur cette course effrénée, perpétuelle, et sur le fait que c'est effectivement, je ne sais plus quel chroniqueur parle de la Ménielquin, la mignette, on connaît bien ça en Cotentin, c'est la chevauchée du diable. Parfois, la nuit, si vous entendez des cris aigus, des sortes de bruits d'ailes, de chauves-souris comme ça, de cloches, c'est la chevauchée du diable qui vient chercher les âmes des damnés. Bon. Et donc, on compare la chevauchée du duc à cette chevauchée du diable, en quelque sorte. Parce que il y a aussi, effectivement, des soudards, parfois ils se trimballent avec des mercenaires qui suivent. Ce qui frappe d'abord, c'est le nombre de personnes que ça rassemble. Parfois une trentaine de barons, de grands prélats, l'archevêque de Rouen, des évêques, etc. Donc on sait qu'il y a déjà une bonne trentaine de personnes qui sont là. Et puis ensuite, il y a toute l'intendance qui suit. On a les coursiers qui partent devant pour s'assurer que les victuailles soient présentes. On a les chariots qui suivent derrière, parfois avec le trésor royal, avec les chiens de chasse, avec la réserve de chevaux qu'il faudra. Des convois de bouffe assez colossaux. Il faut se rappeler que c'est des gens qui aiment vraiment, vraiment, vraiment la table. Et qui sont généralement, quand on en parle, ils sont assez gros. Donc tout ça demande une énorme logistique que les textes laissent parfois entrevoir.
0: Coureur de jupon, tu es un coureur de jupon.
1: Aliénor, elle était transportée comment ?
21: Alors Aliénor, je sais pas, je sais que lorsqu'elle elle-même est une bonne chasseuse, hein, c'est une très bonne cavalière, comme toutes les dames de la noblesse de cette époque, elle reste pas dans un gynécée ou au fourneau, loin de là. Hein. Encore à des époques récentes, les dames de Brickbeck se plaisaient à mourir à la chasse en poursuivant un renard ou un sanglier. Bon, donc c'est une très bonne cavalière. Donc après, elle décide, j'imagine, les moments où elle préfère être éventuellement sur une litière, dans un chariot assez somptueusement décoré, ou si elle préfère suivre le convoi à cheval. En tout cas, s'il s'agissait de rivaliser avec son époux comme cavalière, elle en était tout à fait capable.
14: You are womanizer, womanizer, you are.
1: Donc là, on arrive au château de Caen, donc construit sur les hauteurs de Caen. Et donc, on va pénétrer sous cette petite pluie normande dans l'enceinte fortifiée. Et puis, on voit la tour Mathilde. Puisqu'ici, c'est plutôt Guillaume le Conquérant et Mathilde, les figures tutélaires.
22: Poursuivons inlassablement notre route sur les traces des Plantagenêts. Nous sommes donc arrivés à Caen, la deuxième capitale des ducs de Normandie, où le temps est définitivement moins clément qu'en Aquitaine. En arrivant, petite déception pour les amateurs d'Aliénor, le château et la forteresse construits par Guillaume le Conquérant, puis réaménagés par Henri II, ont été arasés par Philippe Auguste, qui a décidé de tout reconstruire pour bien montrer que désormais il était chez lui, ici, en Normandie. Heureusement, il reste plein de vieilles pierres du XIIe siècle qui font le bonheur des archéologues, et même la grande aula, la salle de l'échiquier, où nous retrouvons Jean-Marie Levesque, conservateur du château de Caen, accompagné de Bénédicte Guillot et d'Alban Godefroy, archéologue.
23: La salle de l'échiquier, c'est un grand hall, aula en latin, qui donne hall en français et en anglais. C'est une salle d'apparat. Ce qui est spécifique ici, c'est la grande salle de plein pied, dans un environnement qu'on ne perçoit plus. Il faut repenser cet ensemble avec cette grande salle au milieu d'un certain nombre de bâtiments, comprenant le donjon lui-même, et d'autres bâtiments qui ont été retrouvés par la recherche archéologique il y a une dizaine d'années. Et donc, il faut bien reconstituer cette notion de palais avec la grande salle de réception, c'est là que le prince reçoit sa cour. Et à côté de cette grande salle, d'autres bâtiments qui font partie du dispositif palatial, qui sont aussi bien des bâtiments de réserve, magasins, stockage, des bâtiments d'habitation. Il y a une chapelle et sans doute des ateliers, des entrepôts, tout un dispositif qui permet à la cour, qui sous les Plantagenêts devient de plus en plus nombreuse, de plus en plus importante,

0: de la céramique qui démontre qu'on avait ici un usage assez des vaisselles de luxe et un usage d'assez haut niveau dans les réceptions de cette salle. Et cette salle était mise en scène quand le prince était présent. Donc il faut imaginer que la cour arrive, des centaines de serviteurs, parfois des milliers d'invités. On dit qu'en 182, il y avait plus de 1000 chevaliers.
1: Ce qui était intéressant avec ce Noël 1182 qui a été fêté à Caen par Henri II,
2: Alban Godefroy,
1: c'est qu'il avait convié tous ses barons de tout le duché de Normandie en leur interdisant de tenir leur propre cour. On pourrait inciter, même obliger tout le monde à venir à la sienne. Et donc les chroniques nous parlent de 1000 chevaliers. Alors est-ce qu'ils étaient vraiment 1000 ou est-ce que c'est juste un chiffre un peu rond et un peu marquant? On ne peut pas trop savoir, mais dans tous les cas, il devait y avoir beaucoup de monde. Et donc on peut imaginer que des festivités ont dû avoir lieu dans la salle de l'échiquier, dans les autres salles. Enfin, on imagine, voilà, il fallait loger tout ce monde-là, 1000 chevaliers probablement, ou dans ces eaux-là.
2: Alors moi j'ai une anecdote formidable. Noël 1182, il y aurait eu une rixe entre Guillaume de Tancarville.
0: L'affaire du bassin.
2: Exactement.
0: L'affaire du bassin, oui. C'est une anecdote malveillante, puisque Gauthier Mapp est un auteur très critique de la cour des Plantagenets. Il ne rate pas une occasion d'écorcher la statue du commandeur, si je puis dire. Et donc il se passe effectivement une scène qui décrit bien les cérémonies de cour. C'est-à-dire qu'on entoure le prince et on sert le prince. Les grands seigneurs, ce sont de puissants barons, ce sont des guerriers, ce sont des seigneurs auxquels on a remis un certain nombre de dignités, mais leur dignité se manifeste par le service personnel du prince. Donc ils vont lui servir à boire, découper sa viande, lui apporter son vêtement. Enfin, il y a toute cette idée qu'on retrouve dans beaucoup de relations de cour, cette idée que le grand seigneur est au service personnel du prince. Et bon, il y a dans cette réception l'idée qu'il faut apporter au roi le bassin pour se laver les mains. Et là, il y a une querelle de préséance entre Tancarville, qui est sénéchal de Normandie, donc il est au château de Caen, a priori il est chez lui, c'est lui qui est le représentant du roi quand le roi n'est pas là, donc il prétend avoir préséance, et Guillaume le maréchal, qui est le favori par excellence du prince, qui est un courtisan professionnel. Et donc les deux seigneurs se battent, se crêpent le chignon littéralement, ils s'arrachent le bassin des mains et le bassin tombe à terre. Donc voilà, c'est une scène presque comique et sans doute délibérément comique dans l'intention de Gauthier Mapp, qui ne manque pas une occasion de ridiculiser les grands seigneurs qu'il méprise et lesquels le lui rendent bien. Par ailleurs, dans le château de Caen, mais pas dans la salle ici, mais dans le donjon tout à côté, en tout cas, on peut le supposer, il y avait, pendant la fin du XIIe siècle, on y a conservé le trésor matériellement, c'est-à-dire l'argent qu'on comptait. Il était là, dans la tour du donjon.
2: C'est-à-dire que le trésor était transporté aussi avec la cour.
0: Le prince ne se sépare pas de son argent.
2: Vous avez tous l'air atrocement choqués.
3: On ne sait jamais, il ne va pas laisser dans un coffre très très loin, non accessible, parce qu'il y a l'argent, il y a les lits, les archives, et donc bien sûr le trésor.

0: Bénédicte, vous avez passé des mois
1: oui.
0: dans ce local et vous savez manier la serrure.
1: Ah,
0: que je ne sais pas faire.
1: C'était notre local de fouille pendant 2 ans de travaux.
2: Et c'est là que nous découvrons le véritable trésor du château de Caen. Un petit dragon mis au jour très récemment par les équipes de l'INRAP lors des fouilles archéologiques.
0: Vous cherchez le dragon ?
1: Oui. Il faut savoir où il est, comme ça au moins personne n'y touche. Il faut passer par le mobilier d'un dragon bien derrière.
3: Alors, donc on a suivi pendant 2 ans avec toute l'équipe INRAP les travaux dans le château.
2: Bénédicte Guillot.
3: Et parmi les découvertes qui ont un peu tout renouvelé et qui font que tout ce qu'on a dit avant était faux, qu'il faut revoir, les fouilles ont montré qu'il y avait une autre fortification qui a totalement été démolie par Philippe Auguste.

0: est remplacé.
1: Donc ça, c'était dans les...
0: Donc c'était dans un petit muret qui était juste à côté de la porte fortifiée du palais. En le nettoyant, un collègue donc a commencé à observer un graffiti. Donc les graffitis, c'est toujours intéressant parce que c'est quelque chose de normalement assez spontané, populaire. Et celui-là est vraiment exceptionnel. D'autant plus qu'on a pu dater, on serait au milieu du XIIe siècle. On ne peut pas non plus dater à l'année près, mais on est vraiment dans le début des foisonnements des chevaliers de la tour de
1: Mais bah alors c'est absolument incroyable. Donc c'est alors, quel voilà. matériau ça
0: c'est la pierre de Caen.
1: La pierre de Caen. Donc une petite pierre qui fait
0: à peu près 30 cm par 20 cm.
1: Et sur laquelle a été gravée.
0: Donc a été gravée. Alors la pierre de Caen se grave très facilement. On a donc un chevalier qui tient un écu et qui brandit une épée. Donc on voit même la côte de maille qui va presque jusqu'au pied et qui poursuit un dragon qui s'envole. Donc on n'est pas du tout dans le cadre de Saint-Georges, par exemple, qui ouais. de toute façon tue le dragon à ses pieds, souvent avec une lance. Et on voit bien le dragon.
1: Donc on ne voit pas très bien le dragon, excusez-moi. Là. Donc il a une longue queue
0: là,
1: donc
0: avec ça, des c'est écailles. Son corps avec ses écailles.
1: Ah oui, on voit les
0: la
1: ailes.
0: La queue, ça fait des petits traits. Mm-hmm. Des ailes qui ressemblent plutôt à des ailes d'aigle.
1: Ah, mais il est dans ce sens-là, le personnage. Oui. Les pieds sont là, c'est pour ça.
0: Voilà. Voilà.
1: Ah, mais là, c'est beaucoup plus clair.
0: Ah, donc là, on a le chevalier, et puis, il a deux pattes, simplement. Hein, c'est pas quatre pattes, comme souvent on peut voir. Et on a vraiment la tête, ici, qui crache du feu. Donc, on est bien dans le cadre d'un dragon. C'est pas une autre bête, hein, parce qu'il y a un nombre de bêtes aussi fantastiques, énormes. Et donc, une fois qu'on a enlevé... l'idée de Saint-Georges, parce que souvent voilà, chevalier avec dragon à cette période-là, on est passé plutôt dans la série de voilà, tout ce qui est autour d'Arthur et de la Table Ronde et toute la légende de Bretagne, comme on dit, qui est créée que quelques années avant, au début du XIIe siècle, et qui se diffuse très très vite. C'est là où on voit la diffusion énorme et très rapide de toutes ces histoires autour. Alors on n'est pas encore dans la quête du Graal, hein, mais c'est autour du roi Arthur et de tous les chevaliers.
2: Sur les étendards d'Arthur flottait le dragon blanc que Mordret, sur les siens, avait remplacé par le dragon rouge. Ils se jetèrent l'un sur l'autre, avides de s'entre-détruire, et certes, on ne vit jamais au pays de l'ogre bataille si cruelle, si longue et si mortelle.
3: Les Plantagenets font du récit arthurien, de ce qu'on appelle la matière de Bretagne, ils en font un élément de l'idéologie du royaume. C'est-à-dire qu'ils se rattachent mythiquement à Arthur, tandis que les rois de France se rattachent à des dynasties fantasmées qui les ramènent aux Troyens. Pour contrebalancer le prestige des origines des rois francs, les Plantagenets utilisent le récit arthurien et le fait que le royaume de Bretagne, donc le royaume anglais, soit fondé par ce personnage, Arthur, dont ils se prétendent les descendants. Donc ça va très loin, puisque Henri II va organiser une redécouverte, un joli coup de publicité. Il retrouve le tombeau d'Arthur et de Guenièvre, il les exhume. Il se trouve que ce sont des corps géants, magnifiques. Évidemment, tout ça est un montage idéologique. Mais le récit arthurien fait pleinement partie de l'appareil idéologique qu'utilisent les Plantagenets. Donc c'est vraiment très intéressant de trouver ce type d'iconographie.
0: Ces histoires-là devaient déjà exister à l'oral. Et il y a une mise à l'écrit
1: Geoffroy de
0: Monmouth qui met ça par écrit. Et très rapidement, dans l'Europe entière, toutes ces histoires-là se diffusent. En tout cas, c'est quelqu'un qui s'est dessiné et qui a entendu ces histoires.
3: Les Plantagenets ont un rôle important sur la diffusion de ce récit, jusqu'à patronner des auteurs qui vont remettre par écrit ces récits. Et on a notamment des enluminures montrant Henri et Aliénor recevant un manuscrit du récit arthurien. Et donc c'est totalement intégré dans leur façon de penser et de représenter le pouvoir, l'idée qu'il se raccroche à ce récit.

0: Un best-seller absolu, à partir du XIIe siècle.
1: En une génération, on retrouve, enfin, ça va dans toute l'Europe, dans toutes les cours européennes.
2: Oui, après, il y a effectivement Chrétien de Troyes, oui. Ça, qui lui va être mécéné par la fille d'Aliénor.
0: C'est une matière qui est sans cesse retravaillée. On ajoute des éléments au fur et à mesure, la table ronde elle-même, Excalibur, le Graal, tout ça s'agglutine progressivement. Et les auteurs se pillent allègrement les uns les autres, inventent des parties supplémentaires, et notamment, oui, Chrétien de Troyes, avec le patronage de la cour de Champagne, qui se trouve être la fille d'Aliénor.
3: Arthur est une référence à
2: Cathy Bernard.
3: Et en général, Arthur est mentionné quand il s'agit de faire l'éloge, les complaintes funèbres des fils Plantagenet.
2: C'est une légende qui va être utilisée ensuite par Richard Cœur de Lion lui-même.
3: Il semblerait que oui. On peut notamment peut-être mentionner le fait où, pour conclure un accord avec Tancrède, roi autoproclamé de Sicile, il y aurait fait, excusez du peu, offrande d'Excalibur.
0: Il est possible qu'il ait eu plusieurs Excalibur en cas de nécessité. Donc ça montre l'importance de cette culture commune autour d'une idéologie chevaleresque, puisqu'évidemment ce qui soude le cycle arthurien, c'est l'idéologie chevaleresque, c'est la manière dont l'aristocratie se reconnaît dans cette idéologie.
4: Tu tiens l'épée comme un paysan, pas comme un chevalier. 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
2: Parmi les chevaliers chers au cœur d'Aliénor, il y a Guillaume le Maréchal, ou le meilleur chevalier du monde, comme le décrit Georges Duby dans son livre. On annonçait le dernier tournoi de l'automne 1182, avant que l'approche de Noël n'interrompît la saison sportive. L'équipe d'Angleterre n'aurait rien valu si le maréchal n'en avait pas été le pilier. On vit donc accourir Guillaume tout armé, à l'instant même où, sous les couleurs des Plantagenets, les chevaliers allaient entrer sur le terrain. Sans mot dire, le maréchal les rejoignit. Il fit au milieu d'eux tout le jour ce qu'on attendait de lui, en excellence, se retenant pour une fois de gagner à la manière qui convient aux gentilshommes. À ses prouesses, le parti d'Henri le Jeune dut la victoire. Des deux côtés, on s'accorda à déclarer Guillaume le meilleur de la journée.
5: Pour le XIIe siècle, il ne faut pas imaginer un tournoi comme on l'imagine à la fin du Moyen-Âge, avec une lisse, une barrière au milieu et deux cavaliers qui se foncent dedans.
2: Mais si, c'est ça que j'imaginais, moi.
5: Eh bien, c'est pas comme ça que ça se passe au XIIe siècle. Le tournoi du XIIe siècle, on en a des récits.
2: Charles Viau.
5: C'est un sport aristocratique très apprécié. Il y a des champions de tournois contemporains d'Aliénor, comme Guillaume le Maréchal, en fait, qui sont des superstars, hein, si j'ose dire, à cette époque-là. Le tournoi, c'est une sorte de simulation de guerre. C'est-à-dire qu'on va prendre un territoire assez vaste, hein, parfois avec dedans des forêts, voire des villages entiers, donc voilà, mettre des spectateurs à l'extérieur, former des équipes, et on va se battre. À cheval, à pied, avec des vraies armes. C'est du spectacle, c'est une manière de mettre en valeur sa force guerrière. La différence avec la guerre, c'est que là, il n'y a pas de piétaille, hein, si j'ose dire. On se bat entre aristocrates, mais on ne retient pas forcément ses coups. D'ailleurs, c'est pour cette raison que l'Église, les grands conciles de l'Église du XIIe siècle ont cherché à limiter, voire à interdire la pratique du tournoi, pour vous dire qu'il y a plus d'aristocrates qui décèdent en tournoi qu'à la vraie guerre, en fait. Hein. C'est comme ça que des petits aristocrates, des simples chevaliers, comme le fameux Guillaume le Maréchal, se sont fait un nom et ont connu une ascension sociale. Devenir champion de tournoi, faire des otages, et donc obtenir des rançons, du butin, c'est l'occasion de s'enrichir, c'est l'occasion de prouver sa valeur guerrière, éventuellement d'épouser une héritière. C'est pour les chevaliers du XIIe siècle, notamment de la petite aristocratie, c'est une forme d'ascension sociale.
2: Dernière étape avant d'embarquer pour l'Angleterre, nous nous arrêtons dans le Cotentin, à Briquebec. Fief de l'un de ses seigneurs normands de vieille implantation, les Bertrands, témoin de la vie quotidienne de l'aristocratie normande du XIIe siècle.
6: Ce qui fait tout l'intérêt l'importance de Brickbeck, on va dire, à l'échelle de la Normandie et peut-être au-delà, c'est ce qui se trouve face de nous, cet immense bâtiment.
2: Julien Deshaies.
6: De plus de

0: 25 mètres de long, qui doit faire une douzaine de mètres de haut, bon, qui est assez considérable, qui est un des plus beaux programmes de grandes salles seigneuriales, de grandes salles d'apparat de l'époque romane en Normandie. Et ça témoigne justement qu'une famille, on peut dire même de la moyenne aristocratie, hein, c'est pas non plus les grands barons, c'est pas ceux qui font partie de la familia regis la plus ordinaire, ceux qu'on trouve dans l'entourage du roi quotidiennement, enfin le plus fréquemment, mais ils ont les moyens de se payer un monstre pareil, qui rivalise effectivement avec l'échiquier de Caen que vous avez probablement vu, ou d'autres grandes salles, de certains programmes royaux même de l'époque plantagenêtienne. En particulier, une information qu'on trouve à l'époque dans les sources, les archives de la royauté plantagenêt, d'Henri de Plantagenêt, qui est le registre des fiefs, c'est-à-dire il convoque à Caen en 172 tous les barons de Normandie pour avoir une déclaration assez précise des fiefs qu'il contrôlait. Et c'est à ce moment-là qu'on apprend que Robert Bertrand de Brickbeck, celui qui fait construire ce grand bâtiment, avait à son service 35 chevaliers, donc ça marque une certaine ampleur. Sachant que quand on dit 35 chevaliers, c'est-à-dire autant de manoirs, autant de domaines qui subsistent pour la plupart dans la périphérie de Brickbeck, où jalonnent certaines routes, en particulier une grande route qu'on appelle la carrière Bertrand, du nom des barons de Brickbeck, qui traverse toute la presqu'île du Cotentin. Donc ça donne un peu la mesure du contrôle, de la puissance d'encadrement qu'ils exercent sur ce territoire, à travers la tenue de foire, le contrôle également d'un certain nombre d'édifices religieux dont ils gardent le patronage, donc ça veut dire qu'ils nomment les prêtres, l'éclosion d'un certain nombre de bourgs, un élément qui est manifeste et profond dans la société médiévale, qui est le moulin seigneurial, et ils ont une bonne dizaine de moulins rattachés à cette seigneurie. Donc c'est tout ça qui est intéressant de rappeler, au-delà de l'écorce de pierre en quelque sorte qui nous entoure.
1: Est-ce qu'on peut rentrer, vous pensez?
0: Oui, j'ai pu obtenir la clé.
1: D'accord.
2: Attention à la dache.
3: Donc là, ça a été transformé en hôtel, c'est ça?
0: C'est une auberge qui se félicite d'avoir reçu la reine d'Angleterre Victoria en 1890. C'est encore la chambre de la reine. Mais en fait, quand on rentre là-dedans, c'est un peu exigu. Là, on est à l'intérieur d'un volume. C'est-à-dire, quand on rentrait ici, on avait plus de 10 mètres au-dessus de notre tête. Un volume, là, on a une vingtaine de mètres en face de nous. On est dans un truc énorme. Et coloré, avec des vitraux aux fenêtres, un sol sans doute assez orné de carreaux de pavement, de grandes tentures aux murs. Enfin voilà, on est sur quelque chose de très chargé sur un plan ornemental. Si vous voulez, on peut aller dans les combles et retrouver quelques éléments de lecture un peu subtils, mais qui permettent de commenter à nouveau, toujours d'une approche un peu fine, hein, quelle a été l'évolution archéologique du site. Ça vous tente, ça?
3: Ben oui.
0: Là, on est dans les combles. Si vous voulez, on peut commencer. Vous voyez rien?
3: Non.
0: C'est normal, vos yeux vont s'habituer. Ou pas. Mais si on se rapproche, vous voyez là-bas, on peut trouver un peu plus de lumière. Là, on est plutôt au-dessus du grand volume de la salle proprement dite. On voit du côté de la cour du château le sommet des grandes arcades. Et ici, sur le côté sud, le sommet, de grandes fenêtres très largement ébrasées, très largement ajourées, qui permettaient donc d'éclairer l'édifice. Vous voyez aussi ici l'oblique d'un manteau de cheminée sur mur goutreau, qui correspond donc à la grande cheminée placée au cœur de la salle.
3: C'est quoi les murs goutreaux?
0: C'est-à-dire les murs d'où s'égoutte l'eau, les murs latéraux. Et la courtine courait en fait au sommet de ce mur-là.
3: Et donc ça veut dire que là, ce mur, c'est le mur du 12e,
0: ou alors, oui, on est là, par exemple, autour de nous. Alors si on fait abstraction précisément de la charpente, si on restitue les éléments un peu arrachés, mais sinon, globalement, on retrouve les volumes du 12e siècle. Là. Alors là, il faut faire attention de ne pas se fracasser la boîte crânienne. Petite dache.
3: Ah, il y a une dache,
1: pardon. Il n'y a pas d'écurie dans ces châteaux?
0: En fait, on n'a pas de trace des écuries, on n'est pas encore à la Renaissance ou au XVIIe, quand l'écurie deviendra un grand élément de programme architectural, un peu somptuaire lui aussi. Ce qui est marquant à Brickbeck, et qu'on retrouve à Caen, et qu'on retrouve à Valognes, par exemple, pour le peu que je connaisse, c'est des grandes prairies. La prairie de Caen, Mais ici, on a ce qu'on appelle la place des Buttes et place Sainte-Anne, deux grandes places que vous avez, qui servent de parking aujourd'hui, sur lesquelles vous êtes peut-être stationné en arrivant. Et en fait, à quoi ça sert? C'est vrai que ça permettait probablement de garer les véhicules. Hein. Ça servait déjà de parking, mais pour des chevaux, donc qu'on pouvait laisser à pâturer.
1: Les relais de poste n'existent pas encore au Moyen-Âge. Donc quand la cour voyageait, elle s'arrêtait où?
0: Déjà, ce qu'on voit dans l'espace normand, c'est que le nombre des résidences ducales sont si nombreuses qu'on peut quasiment jalonner chaque journée de voyage, voire chaque demi-journée, hein, dans le Cotentin, entre 40 ans, Valognes, ils ont un manoir aussi à Sainte-Mère-Église, Brie, où Jean Santerre va résider très ponctuellement, ou Cherbourg et Barfleur, donc ils ont des points de résidence sur tout leur itinéraire. Et puis, éventuellement aussi, la dynastie ducale, par exemple, si on reste dans le Cotentin, dans ce petit milieu clos de toutes parts par la mer et les marais, la grande abbaye de Montebourg de fondation ducale, et aussi potentiellement avec son grand logis des hôtes, un lieu où on a totalement légitimité à être accueilli, hébergé avec une suite nombreuse. Et les bâtiments qui sont bâtis dans chacune de ces grandes abbayes ducales permettent aussi d'accueillir la cour s'il le faut. Lorsque Henri et Aliénor, si jamais fait partie du voyage cette année-là, lorsqu'ils vont séjourner à Valognes, par exemple, on ne peut pas loger tout le monde. Donc la famille royale, au sens cette fois-ci étroit du petit noyau familial et de leurs très proches familiers, vont pouvoir résider sur place. Mais les autres, ils vont où? Alors ils peuvent loger chez l'habitant, il y a un certain devoir qui s'impose comme ça, mais on peut penser que s'établit une sorte de ville mouvante où on va planter des tentes, où on va venir en quelque sorte squatter cet espace, un peu comme un jour de foire, hein, c'est-à-dire qu'on voit s'ériger toutes ces espèces de campements, quoi. Et sans compter que les marchands affluaient, que l'ensemble des nobles des environs, les représentants des communautés monastiques, dès qu'ils savent que le duc roi est à Valognes par exemple, affluent. Avec des documents à faire signer, et c'est l'occasion de faire confirmer par le roi les donations faites par sa mère, par ses ancêtres, son grand-père, son arrière-grand-père. Donc ça devait vraiment se presser au portillon, comme on dit. Ça rappelle aussi un élément qu'il est toujours utile de rappeler contre un certain nombre de représentations, c'est aussi le très bon état d'entretien des routes. On est frappé de voir qu'à l'époque des ducs de Normandie, il y a un soin qui est encore important porté aux voiries. Soit à l'échelle d'une seigneurie, ici comme à Bricbec, les Bertrands contrôlent des axes routiers. Ça veut dire quoi? Une grande route, qui est une route carrossable, où deux chariots peuvent se croiser, hein, donc ça fait minimum 8 mètres de large, donc on peut croiser des chariots. Ça veut dire que chaque année, ils sont capables d'organiser ce qu'on appelait le vicomtage des voies routières, c'est-à-dire qu'ils mobilisaient un certain nombre de bourgeois de Bricbec, qui avaient déjà un rang d'officier et justicier, qui était leur... et ils allaient inspecter les routes, mettant à l'amende et à la contravention tous ceux qui avaient mal curé leur fossé en bord de route, qui avaient mal clos la chasse, c'est-à-dire qui avaient mal fermé leur clôture, ce qui fait que les troupeaux pouvaient éventuellement s'égarer dans les champs voisins, les arabes qui pouvaient gêner les gens de cheval qui dépassaient sur la route. Donc c'était très contrôlé. Donc on sait qu'il y a une qualité de circulation, qui est sans doute bien meilleure au XIIe siècle qu'elle ne l'était encore au XIXe siècle, lorsque Victor Hugo, voyageant en Cotentin, s'enfonce jusqu'à la taille dans des marigots, quoi.
1: Avant de rejoindre la côte, nous serions bien passés par la résidence ducale de Valognes, où Aliénor et Henri II avaient l'habitude de séjourner, en attendant que les conditions météo soient favorables pour la traversée vers l'Angleterre. Située au milieu d'un vaste domaine forestier, c'était l'une des résidences favorites d'Henri II, qui adorait la chasse. Malheureusement, il ne reste plus rien de ce château. Alors, nous nous sommes rendus directement à Barfleur, le port de prédilection des Plantagenêts.
4: Alors, il faut s'imaginer cette petite crique avec des bateaux qui mouillent à marée haute et qui sont sur le sable à marée basse.
1: Bastien Michel.
4: Le port était probablement dépourvu des quais de pierre que l'on voit aujourd'hui. Il y avait certainement des quais, des pontons en bois. Et on s'embarque à marée haute dans de petites barques qui permettent d'aller dans ces esnecs et ensuite de traverser et de franchir la mer. On est ici face à une côte qui est particulièrement dangereuse, avec de nombreux hauts fonds, des courants qui sont extrêmement importants, mais néanmoins ça reste un lieu stratégique qui permet d'accéder très rapidement à l'Angleterre. On est à un peu plus d'une centaine de kilomètres.
1: Et donc il fallait passer ces récifs.
4: Il fallait franchir les récifs ici, et c'est là que la compétence des pilotes est absolument nécessaire, parce qu'ils connaissent cet environnement et ils savent par où passer pour franchir ces récifs, même si Le naufrage de la Blanche-Nef en 1120 était causé par le fait qu'un pilote n'a pas pu éviter un rocher et le bateau s'est éventré à la sortie du port.
5: Les sources qui nous renseignent sur ces traversées sont d'une part les sources narratives,
1: Laurence Jean-Marie,
5: mais aussi les pipe rolls anglais, c'est-à-dire ou éventuellement normands, les contes de la royauté qui contiennent les mentions de navires qui appartiennent au roi ou qu'il faut trouver pour le roi qui assure ses traversées avec un mot qui revient à plusieurs reprises, le mot esnek, sans doute un terme d'origine au départ scandinave, qui désigne un type de navire sans doute effilé, rapide, à voile et à rame, mât unique avec voile carrée, qui peut avoir sans doute jusqu'à 60 rameurs, donc deux bordées de 30 rameurs, et qui donc forcément sont manœuvrés par des spécialistes et permettent ces traversées.

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1: Et combien de temps dure la traversée?
2: Alors la plupart du temps, elle dure soit une journée, soit une nuit. On traverse souvent de nuit parce qu'en l'absence de boussole, on se guide grâce aux constellations. Et donc c'est pour cela aussi que les départs sont retardés, parce qu'il faut qu'il fasse suffisamment clair pour qu'on voit les étoiles.
3: Il y a deux ports majeurs de traversée, à l'ouest Barfleur, au nord du Cotentin, et à l'est Dieppe. Dans ces ports se trouvent des hommes et des navires qui ont l'habitude de servir le roi, parce que la traversée royale, forcément, c'est un moment essentiel. La mer est une affaire de spécialistes, donc la cour doit avoir à sa disposition des navires et des hommes de bonne foi, fidèles et capables de maîtriser la navigation. Et donc, dans un article, j'ai appelé ça une aristocratie de la mer, c'est-à-dire des familles qui ont l'habitude de faire traverser la cour royale et donc qui sont implantées à Dieppe ou surtout à Barfleur. Ce que Nicholas Roger avait appelé un ferry service se trouve sur la ligne Cherbourg, ou plutôt Barfleur, jusqu'à Portsmouth, Southampton.
1: Donc quand ils partaient, qu'ils arrivaient à Portsmouth ou Southampton, ils allaient directement dans leur résidence à Winchester, ou il y avait des résidences intermédiaires?
2: Alors c'est Winchester, la principale résidence ici, et de là en fait ils peuvent rayonner, soit partir vers Londres, qui est bien entendu un centre important, une capitale importante. Ils vont également fréquemment vers Windsor, à l'ouest de Londres, qui est déjà une résidence princière, ou alors vers Oxford, la région d'Oxford, où il possède plusieurs palais.
4: À notre tour, nous avons pris un ferry pour Portsmouth, mais au départ de Cherbourg cette fois. Nous sommes au beau milieu de la Manche et pour la première fois depuis le début de cette grande traversée, on voit exactement ce que voyait Aliénor au XIIe siècle. C'est-à-dire la mer à perte de vue et puis au loin, les côtes anglaises qui se dessinent à l'horizon. Mais à l'approche de l'Angleterre, les nuages s'amoncellent sur le couple plantagenet. La belle harmonie entre Aliénor et Henri II a fait long feu et la rébellion gronde. La suite au prochain épisode.

0: 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Taking like a good one that I call them like a TM. I know what you are, baby.
1: C'était Aliénor d'Aquitaine, deux fois souveraine. Troisième épisode sur les routes de l'Empire Plantagenet. Avec Mathias Dillis, médiateur au château de Falaise. Jean-Philippe Cormier, historien de Domfront. Laurence Jean-Marie, maîtresse de conférence. Nicolas Vincent, historien. Didier Lette, médiéviste. Julien Dehaye, responsable du patrimoine à Valognes. Cathy Bernard, médiéviste. Charles Viaud, archéologue médiéviste. Bastien Michel, médiéviste. Jean-Marie Levesque, directeur du château et du musée de Normandie. Bénédicte Guillot, archéologue à l'INRAP. Et Alban Godefroy, archéologue médiéviste. Troubadours et Trouvères, Michael Simon, Arnaud Delannoy et Léa Carchereux. Lecture, Guillaume Potier et Nathalie Canoui. Documentation, Anne-Lise Signoret. Archivina Inès Barja, documentation musicale Virginie Gresset, prise de son Benjamin Reyes, Marie Le Peintre et Manon Moussin, mixage Claire Levasseur, coordination Christine Bernard, responsable éditorial Emmanuel Laurentin. Une grande traversée de Christelle de Polotec réalisée par Véronique Samouilov. À suivre, le quatrième épisode, une famille dysfonctionnelle.
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2: Que vous soyez plutôt Apple ou Samsung, vous êtes de toute façon smartphone, comme 70% de la population mondiale. Une histoire du smartphone.
3: Hello.
4: Hello.
5: Hello. Je voudrais Balzac 0514.
6: Lorsque le premier coup de fil fut donné en France, personne ne croyait vraiment à cette invention. Depuis, c'est la planète tout entière qui s'est équipée. Dernière invention à la disposition de tout un chacun, le téléphone portable.
7: Comment concevoir un appareil qui soit mobile, qui soit à la fois un joyau, mais en même temps un ordinateur?
8: Hello. Premier prototype de téléphone cellulaire, en 1973, c'est à peu près une demi-heure d'autonomie. Et ça pèse un kilo.
7: Quand ils ont vu arriver avec Apple le smartphone, ils ont rapidement compris que la concurrence serait sévère, y compris pour un acteur qui semblait intouchable à l'époque, qui était BlackBerry.
8: C'est même plus un téléphone, hein, c'est un ordinateur qui sait téléphoner et qui a remplacé une quantité faramineuse d'appareils qu'on avait avant avec nous ou chez nous sur le bureau.
2: On a tous déjà ressenti cette crainte, ce sentiment de vide intérieur quand on ne trouve pas son smartphone à l'endroit où nous pensions l'avoir rangé. Et on connaît tous aussi cette sensation d'apaisement instantané qui suit lorsque nous avons finalement remis la main dessus. Des sentiments qui peuvent paraître excessifs, mais qui sont finalement assez justifiés tant le smartphone est devenu indispensable à nos vies. Sans lui, plus de moyens de paiement, des difficultés à s'orienter dans l'espace, à communiquer, plus de réveil et plus d'agenda. Et ce qui se cache derrière cette dépendance, c'est la polyvalence de ce que l'on appelle un smartphone, ou plutôt téléphone intelligent, selon l'expression consacrée depuis l'arrivée de l'iPhone. Car s'il est courant de penser que l'on doit ce produit à une vision, celle du charismatique et très médiatisé Steve Jobs, la réalité est tout autre. L'histoire qui a abouti à cette innovation est une histoire longue, collective et internationale. Et c'est cette histoire que nous allons vous raconter dans cet épisode. On vous emmène à la rencontre des acteurs qui ont mené à cette innovation du smartphone. Et pour nous parler de cette histoire, je suis en compagnie de deux invités. Olivier Alexandre, bonjour.
9: Bonjour.
2: Vous êtes sociologue et directeur adjoint du Centre Internet et Société du CNRS. Vous documentez depuis des années la Silicon Valley, sa sociologie et son histoire loin des mythes. On peut lire de vous la tech quand la Silicon Valley refait le monde aux éditions du Seuil. C'est paru en 2023 et une édition est parue en 2025 au California University Press. Merci d'être avec nous. Et avec nous également Emmanuel Lazare. Bonjour.
10: Bonjour.
2: Vous êtes maître de conférence en informatique à l'Université Paris-Dauphine et vous vous attachez à rendre votre discipline accessible, notamment avec votre livre Une histoire illustrée de l'informatique, coécrit avec l'historien Pierre Mounier-Kuhn, dont une nouvelle édition a paru en juin 2026 aux éditions EDP. Merci d'être avec nous. Nous vous avons déjà reçu dans cette série d'émissions Emmanuel Lazare, mais on vous a réinvité pour bénéficier de nouveau de vos talents de pédagogie. Pour commencer, est-ce que vous pouvez nous donner une définition de ce que l'on appelle un smartphone ou téléphone intelligent ?
10: Alors un smartphone, c'est un téléphone intelligent, c'est-à-dire un téléphone qui va avoir beaucoup plus de capacités. Au départ, le téléphone, c'est fait pour téléphoner, comme son nom l'indique, puis arrive le SMS et... ensuite, on commence à avoir un certain nombre d'usages qui vont au-delà. On va avoir un carnet d'adresses, un agenda, une calculatrice, on va avoir un service de messagerie, puis on va commencer à aller sur Internet. Et maintenant, on fait absolument tout avec la navigation, le GPS, l'appareil photo, la boussole, la musique, absolument tout. C'est même plus un téléphone, hein, c'est un ordinateur qui sait téléphoner et qui a remplacé une quantité faramineuse d'appareils qu'on avait avant avec nous ou chez nous sur le bureau.
2: Alors il y a une innovation matérielle, on reviendra dessus évidemment, c'est l'écran tactile. Il y a aussi l'aspect logiciel avec des systèmes d'exploitation différents. On parle de système d'exploitation iOS ou système d'exploitation Android. Est-ce que vous pouvez nous expliquer en quoi ça consiste et les différences entre ces deux systèmes ?
10: Alors, le téléphone intelligent, le smartphone, c'est un ordinateur. Et pour utiliser un ordinateur, on a besoin d'un système d'exploitation, c'est-à-dire d'une couche logicielle qui va se mettre entre le matériel et l'utilisateur. Parce que le matériel, c'est quoi ? C'est des électrons, c'est des bits dans des cases mémoire, bref, c'est quelque chose de technique totalement inutilisable directement. Et très rapidement, dès le début de l'informatique, on va progressivement mettre du logiciel pour utiliser le matériel, pour aider l'utilisateur à utiliser tout simplement le matériel sans avoir à se plonger dans la technique. Et plus on va vouloir faire de choses avec l'appareil, plus le logiciel va être important, va être gros, parce que il faut faire de plus en plus de choses sur le même matériel. Et donc, quand on a un téléphone simple, bah, y a pas grand-chose à faire. Quand on a un téléphone qui fait 50 milliards de choses différentes, eh bien, on est obligé, effectivement, d'avoir un système pour pouvoir l'utiliser et faciliter le travail de l'utilisateur. Alors, effectivement, il y a deux gros systèmes d'exploitation pour les smartphones. Il y a le système d'Apple iOS et le système popularisé par Google qui est Android, qui est utilisé sur tous les téléphones qui ne sont pas les téléphones de la marque Apple.
2: Aujourd'hui, on a différents acteurs qui fabriquent des smartphones. On parle de duopole avec Samsung d'un côté, Apple de l'autre. Quel est l'état du marché, Olivier Alexandre, sur la fabrication des smartphones aujourd'hui?
7: Ça dépend où on regarde. Si on regarde aux États-Unis, c'est Apple qui est majoritaire, entre 50 et 60% des ventes aujourd'hui. Si on regarde la France, les smartphones Apple sont les plus plébiscités, mais on a un niveau beaucoup plus bas, 35%, quelque chose comme ça. Et ensuite avec Samsung. Et après, si on regarde à l'échelle du monde, la compétition est beaucoup plus féroce. Et en fait, elle est déjà un peu perdue par les Américains et dominée par des producteurs asiatiques, que ça soit Samsung, Huawei, Xiaomi, qui ont pris des parts de marché très, très conséquentes avec des services, des produits performants et à un coût beaucoup, beaucoup plus bas.
2: Est-ce que, on va beaucoup revenir sur la mise sur le marché de l'iPhone, est-ce que tous les smartphones aujourd'hui découlent de l'iPhone en termes de fonctionnement? Est-ce que on peut dire que l'iPhone est le père de tous les smartphones actuels?
10: Oui, je pense que y a pas vraiment de discussion là-dessus. C'est la présentation du premier iPhone qui donne le coup d'envoi de ce genre d'appareil, de ce genre d'utilisation, de l'écran tactile, de l'accès Internet sans distinction par rapport à un ordinateur. Je pense qu'il n'y a rien dans les smartphones maintenant qui proviendrait des smartphones antérieurs à l'iPhone. La meilleure preuve, c'est qu'il n'y a pas de constructeur qui ait passé le cap. Les constructeurs avant l'iPhone, ils font plus vraiment de smartphones maintenant, ils ont un peu arrêté.
2: Et donc en effet, c'est pas le premier smartphone, il y a quand même une rupture qui s'opère avec l'iPhone en 2007. Olivier Alexandre, est-ce qu'on peut parler de rupture selon vous avec cette innovation?
7: C'est le titre de la série de votre émission, des révolutions. Après, la question des révolutions dans les techniques, elle est compliquée parce qu'en fait, c'est des révolutions qui sont très lentes, qui sont complexes, qui sont stratifiées. Ce qui est sûr, c'est que si on regarde ce qui se passe dans le domaine du téléphone portable dans les années 2000, les grands constructeurs de l'époque sont Motorola, Sony, Samsung, Siemens, BlackBerry aussi, et que tous ces constructeurs qui avaient des parts conséquentes, et notamment un Européen avec Nokia, se sont fait balayer. Moi, je sais que j'ai fait des entretiens avec des gens qui travaillaient chez Sony, chez Nokia. C'était vraiment des top of the world, au sommet du monde. En 2005, c'était des très très grandes entreprises qu'on voyait absolument pas être déboulonnées. Et quand ils ont vu arriver avec Apple le smartphone, Apple qui n'était pas du tout sur ce secteur-là, ils ont rapidement compris que la concurrence serait sévère, y compris pour un acteur qui semblait intouchable à l'époque, qui était BlackBerry.
2: En 2025, plus de 5 milliards d'individus possèdent un smartphone à travers le monde. Mais l'idée d'un micro-ordinateur de poche, eh bien, c'est une idée qui est déjà en germe dans les années 80. On va écouter un extrait d'un mail envoyé à la firme Apple en 1989.
3: Nous avons compris que notre force résidait dans le fait que nous comprenions mieux que quiconque comment les gens utilisent les appareils informatiques. Voici notre vision initiale du produit. Un petit ordinateur, un téléphone, un objet très personnel. Il doit être beau. Il doit procurer le même sentiment de satisfaction personnelle qu'un bijou précieux. Il aura une valeur intrinsèque même lorsqu'il ne sera pas utilisé. Il doit offrir le réconfort d'une pierre douce, la satisfaction tactile d'un coquillage, l'enchantement d'un cristal. Une fois que vous l'aurez utilisé, Vous ne pourrez plus vous en passer. Ce n'est pas un téléphone comme les autres. Ça doit être autre chose.
2: C'était un extrait du documentaire General Magic réalisé par Sarah Kerwich et Matt Maud en 2018, dans lequel on entend un extrait d'un mail adressé par Marc Porat au PDG d'Apple en 1989. Donc il lui propose cette idée d'un ordinateur de poche, en tout cas d'un appareil autre qu'un téléphone. Est-ce que, Olivier Alexandre, vous pouvez nous présenter qui est Marc Porat, qui a donc cette idée assez visionnaire dès les années 80?
7: Bah, qui il est, qui il a été et qui il aurait pu être. Parce que d'une certaine façon, à un moment, il a été envisagé et perçu dans la Silicon Valley comme le nouveau Steve Jobs. Et ça s'entend à sa voix d'une certaine façon. Je ne sais pas si vous avez remarqué le timbre assez bas, mais aussi assez magnétique d'une certaine façon. Et quand Scully, qui était le PDG d'Apple, celui qui a viré, Steve Jobs en 85, voit arriver Porat, c'est avec un énorme soulagement parce qu'il retrouve d'une certaine façon un visionnaire, quelqu'un qui apporte une idée radicalement nouvelle, qui vient de loin chez Porat. C'est quelqu'un qui a une famille internationale, qui a étudié à Harvard, qui a étudié à Stanford, qui a cette particularité, qui est la même que Steve Jobs, d'être en fait un littéraire chez les geeks, d'une certaine façon, un communicant chez les ingénieurs. C'est quelqu'un qui a été formé surtout à la communication et à l'économie et qui arrive à la fois à avoir des visions comme ça, techniques, fortes, et à les exprimer en un langage quasiment poétique. C'est même pas quasiment, hein, c'est, voilà. Et du coup, se glisse à ce moment-là entre la machine et l'entreprise, quelque chose d'assez mystérieux et insaisissable, qui est de la magie, et qui est extrêmement nécessaire pour enrôler à la fois les employés dans l'entreprise, enrôler son PDG, enrôler les investisseurs et enrôler les clients. Le seul problème, c'est que quand Porat fait ça, alors il le fait assez tôt, début des années 80, il a eu différents rôles, il est passé par l'Aspen Institute, etc., dans l'administration américaine aussi, et c'est un des tout premiers, quasiment le premier même, à théoriser l'économie de l'information. Et son idée, c'est vraiment de dire que voilà, l'industrie comme modèle économique, c'est terminé. On évolue, et quand il dit ça, on est début des années 80, on évolue vers une économie de l'information. Et du coup, il faut absolument être leader dans ce domaine-là. Et être leader dans ce domaine-là, ça implique d'inventer des nouveaux objets. Donc il arrive chez Apple en 89 avec cette vision qu'aujourd'hui, qui a l'air logique et naturelle, sauf qu'on n'est pas du tout dans ce contexte-là, et je veux dire, techniquement, il n'y a pas du Wi-Fi partout, il n'y a pas de l'Internet partout, Internet existe déjà, mais on n'est pas rentré encore dans l'Internet commercial des années 90, et il va réunir une équipe, et là, on retrouve aussi une analogie avec Steve Jobs, il va réunir une équipe de gens qui avaient aussi travaillé avec Steve Jobs, notamment sur le Macintosh, des gens qui sont considérés à l'époque comme... les gens les plus cool, les gens les plus brillants. Une petite équipe d'ailleurs qui va pas recruter beaucoup, mais qui pendant 2-3 ans va porter un grand nombre d'innovations qui d'une certaine façon vont pas marcher. 91-92, on retrouve d'une certaine façon l'archéologie du smartphone, mais c'est des produits qui vont pas marcher. Par contre, à la fois les idées qui vont être développées dans ce petit cadre qu'est General Magic, cette entreprise qui est une spin-off.
2: C'est ça, c'est une organisation qui est financée par Apple.
7: Qui est financée par Apple, mais que Porat a voulu faire à côté d'Apple. Pas au sein de la structure, parce qu'il considérait que ça serait une impasse bureaucratique, d'une certaine façon.
2: Qui est fondée en 1990, ouais. Donc on retrouve toutes ces personnes dont...
7: Exactement, et donc à la fois leurs idées vont finir par s'imposer parfois 10-15 ans plus tard, et puis surtout, les gens qui vont constituer cette entreprise vont se retrouver à des postes de responsabilité dans aussi les grandes entreprises de la tech, et vont avoir un rôle considérable dans le développement de cette industrie.
2: Il y a une personne qu'on retrouve justement dans General Magic et qu'on va retrouver après, c'est Andy Rubin, qui est aussi le fondateur du système Android dont on a parlé. Est-ce que vous pouvez nous présenter Andy Rubin?
7: Oui, mais pas que Rubin, il y a Andy Hertzfeld qui est vraiment un nom immense dans l'histoire de l'informatique et celui de la Silicon Valley, qui a travaillé sur le Macintosh avant de développer sa propre entreprise, qui a été extrêmement choqué, comme beaucoup de gens, de cette génération du départ de Steve Jobs au milieu des années 80. Bill Atkinson aussi, très très grand nom de l'ingénierie informatique. Et puis effectivement, Andy Rubin, alors à qui on doit Android, mais en fait Android c'était son surnom. Déjà chez Apple, hein, il arrive chez Apple à la fin des années 80, il rejoint General Magic, il est en charge chez General Magic de développer le software, hein, le système d'exploitation qui va faire fonctionner la machine. Et puis ensuite, on va le retrouver à la tête de sa propre entreprise qui va se faire racheter par Google. Et sa mission chez Google, ça va vraiment essayer de développer un système d'exploitation qui va finir par tourner sur à la fois les appareils qui sont pas un succès commercial de Google, mais aussi en fait toute la concurrence d'Apple, avec une approche résolument ouverte. Ce qui n'était pas forcément, d'ailleurs, ce qui n'était même pas du tout la vision initiale de Steve Jobs, notamment pour le Macintosh.
2: On reviendra évidemment là-dessus sur cette guerre entre Google et Apple, où on reparlera d'Android. Mais pour revenir dans les années 80 et ces innovations avec ces visions de micro-ordinateurs, dans les années 80, on voit émerger aussi des Personal Digital Assistants, PDA, Emmanuel Lazare. Est-ce que vous pouvez nous parler de ces premiers modèles, en quoi ça consiste, qui les commercialise?
10: Alors, les PDA, c'est l'idée d'avoir effectivement une numérisation des outils papier qu'on va utiliser, c'est-à-dire l'agenda, la calculatrice, le carnet d'adresses, mettre tout ça dans un petit appareil avec l'écran, un clavier ou pas. Très souvent, l'écran tactile, c'est utilisé avec un stylet. Et puis, on va mettre un peu de connectivité. Donc, on n'a pas encore de téléphonie, mais on a une connectivité sans fil. Et puis, les appareils, c'est quoi? C'est Palm Pilot, c'est Apple qui a sorti son premier PDA, le Newton. Les appareils Psion également. Et tout ça, effectivement, c'est utilisé, mais on n'a pas encore l'usage, on va dire... classique de maintenant, qui est d'aller sur Internet, par exemple. Puisque déjà, dans les années 80, on n'a pas encore le web. L'Internet existe, mais le web, c'est 1990. Et ça décolle vraiment 3, 4, 5 ans après. Donc, dans les années 80, on n'a pas cet usage d'Internet. Le seul usage qu'on va faire, c'est éventuellement la messagerie. On va pouvoir échanger des messages. Quelque chose qui est très amusant, parce que quelque chose qui n'est plus utilisé maintenant, sauf éventuellement dans des endroits encore un peu retardés, c'est le fax. Vous avez un certain appareil dont on peut écrire sur l'appareil et envoyer un fax à quelqu'un, par exemple. Quelque chose que plus personne quasiment ne fait maintenant. Je pense que ça fait une dizaine d'années que les entreprises ont arrêté, même les plus en retard ont dû arrêter d'utiliser ça.
2: Après, en effet, sur les PDA, il y a quand même le Newton d'Apple qui est lancé en 1993. Olivier Alexandre, l'histoire de ce produit...
7: Il doit beaucoup à General Magic dont je parlais, qui effectivement est une espèce de laboratoire où ils réfléchissent en fait aux grandes problématiques que va solutionner en partie l'iPhone de 2007. Sauf que là, on est en 90, 91, 92. Et les problèmes d'ingénierie, ils sont massifs, quoi. C'est-à-dire, comment concevoir un appareil qui soit mobile, qui soit à la fois un joyau, comme disait Porat, mais en même temps un ordinateur, comme le disait Emmanuel Lazare, alors qu'on est sur un service qui, en fait, appartient à une autre histoire, celui du téléphone, qui est une très vieille histoire. Les premiers téléphones, c'est 1870. Les premiers téléphones cellulaires, c'est 1970. Et là, en l'occurrence, il s'agit de repenser tout ça, alors, pas juste pour faire un téléphone, mais pour faire un moniteur qui puisse se connecter au réseau des réseaux qu'est Internet. S'ils ont quand même ça, en tête. Du coup, comment on fait ça? Ils ont déjà ce problème ou cette volonté d'avoir un écran tactile. Et sauf que il n'y a pas les produits on est vraiment dans une logique de hacking avec des virtuoses de la technique, mais aussi de la débrouille technique, où il faut aller voir des constructeurs, tester tout un tas de choses, savoir comment un clavier, les fonctions d'un clavier peuvent se glisser derrière un écran. Alors aujourd'hui, on se pose même plus la question, mais c'est quand même des questions d'ingénierie extrêmement extrêmement complexe. Et puis ajouter tout un tas de fonctions, comme le disait Emmanuel Lazare tout à l'heure, qui sont celles de l'ordinateur. Alors, c'est facile quand on a un ordinateur un peu massif, mais là en l'occurrence c'est quelque chose de portable et sur lequel, autre point vraiment essentiel, sur lequel on va pouvoir brancher et interconnecter tout un tas d'autres matériels et tout un tas d'autres systèmes réseau. Aujourd'hui c'est le système USB d'une certaine façon, mais à l'époque ça n'existe pas. Donc, du coup, c'est un peu une magic box quoi, qu'ils essayent de concevoir. Ils ne s'en sont pas trop mal sortis d'un point de vue technique, pas du tout d'un point de vue entrepreneurial, et notamment parce que l'infrastructure et les usages n'étaient pas du tout adaptés. Et ça, on retrouve ça très très souvent dans l'histoire des nouvelles technologies. Une nouvelle technologie qui fonctionne, c'est pas forcément la première, même pas du tout, c'est plutôt celle qui est dans le bon timing et qui peut capitaliser sur toutes les innovations qui ont été développées auparavant.
2: Parce qu'en effet, donc, c'est lancé en 93, finalement, la commercialisation va s'arrêter en 98, et ça fonctionnait avec un stylet, et c'est quelque chose que Steve Jobs n'aime pas du tout, le stylet. Donc, quand il revient chez Apple en 97, c'est aussi lui qui décide de mettre un terme à la commercialisation de Newton, peut-être.
7: Absolument. Alors, il n'a pas toujours eu le nez fin, Steve Jobs. D'ailleurs, c'était la raison de son éviction en 85 hein, de l'entreprise. Sur le stylet, il pensait à la fois que c'était une connerie, pour parler comme lui. Et puis aussi, et là on retrouve le caractère extrêmement élitiste de Steve Jobs qui le caractérise toute sa vie, utiliser le stylet, c'était faire comme les autres. Et comme des gens qui haïssaient au sein de la Silicon Valley, notamment parce que c'est des gens qui ont pu prendre sa place ou avec qui il a été en concurrence. Donc, les gens qui ont porté les solutions qu'évoquait Emmanuel Lazare tout à l'heure. Et son positionnement, le positionnement de Steve Jobs, ça a toujours été de dire faut qu'on crée un produit d'exception, qu'on crée aussi de la magie. Et du coup, cette magie-là, elle passe par un rapport tactile, immédiat, physique. Et donc, la vraie interface à mobiliser, c'est le doigt. Qui puisse rencontrer directement l'écran et que ça suscite des effets comme le ferait un magicien avec sa baguette magique.
2: Avant qu'on évoque comment Steve Jobs va finalement se dire qu'il faut investir le champ de la téléphonie, peut-être un point sur l'état du marché à l'époque, à la fin des années 90. Où est-ce qu'on en est, Emmanuel Lazare, des usages et des différents modèles dans le monde, pas que aux États-Unis mais ailleurs en Asie? Est-ce qu'on voit des nouveaux modèles émerger, des nouveaux usages émerger?
10: Alors, on commence, à la fin des années 90, on commence à avoir les premiers accès Internet sur des téléphones portables. On a ce qu'on appelait à l'époque, c'était les accès WAP. C'est dire, on a un téléphone, on a un écran. Alors, c'est pas un écran d'ordinateur, donc on va pas afficher les pages web pareilles et on va faire un système spécial. Quand on va sur Internet avec un téléphone portable, on voit une page web, mais qui est simplifiée, qui est plus petite parce qu'il faut aller sur l'écran, qui a moins d'images parce que tout ça consomme de la bande passante. À l'époque, il n'y en a pas énormément. Vous n'avez pas envie de cramer votre forfait qui est pas très gros à télécharger des grosses images. Donc, on adapte en fait Internet un petit peu à l'usage qu'on va avoir des téléphones portables. Et c'est les premiers systèmes, effectivement, de réseau intelligents qui vont aller sur Internet au Japon et puis ensuite un peu partout dans le monde. On va avoir effectivement cet accès-là, mais qui n'est pas encore ce qu'on veut. Et une des grandes forces de l'iPhone quand il est arrivé, c'est vous ne vous posez pas la question, vous avez le même usage que votre ordinateur.
2: Il y a un Français, on ne le sait pas forcément, qui est considéré comme l'un des pères de l'iPhone. Cet homme, c'est Jean-Marie Hugot. Et pour nous parler de sa contribution décisive dans la conception de l'iPhone, je suis allée questionner son ami, l'informaticien Gérard Berry, qui nous a raconté comment Jean-Marie Hugot a eu l'idée de l'iPhone. C'était lors d'un voyage au Japon. Écoutez-le.
4: Au Japon, il a eu une espèce d'intuition. Il voyait des gens qui se faisaient beaucoup de choses avec leur téléphone. Même avec le GPS, etc. Et il s'est dit que le téléphone et l'ordinateur pouvaient être unifiés. Et que seul, il fallait faire du logiciel ouvert, des applications de partout. Donc il en a parlé à Steve Jobs. Il n'était plus chez Next, mais il en a parlé à Steve Jobs, qui connaissait très très bien, ils étaient très amis. Et Jobs était complètement... il n'était pas du tout intéressé, en fait. Mais il y avait une chose qui l'intéressait, c'était de supprimer le clavier. Jobs était fixé là-dessus. Il fallait pas qu'il y ait de clavier comme sur les Nokia, les Motorola et tout ça. Après, John a créé un labo pour lui à Paris avec 20 personnes qui étaient vraiment secrets. J'ai jamais su s'ils étaient passés. Mais il a quand même lâché Captain Tritt qu'ils avaient eu beaucoup de mal avec le clavier graphique. Parce que mettre un faux clavier sur un écran graphique tout petit pour les gens qui ont des gros doigts, c'est pas du tout facile. Il a travaillé sur la synchronisation des applications, qui est maintenant complètement standard. Et puis voilà, en 2005, ça s'est arrêté parce que le labo était reparti aux USA et pas lui.
2: Ouais, donc on entend Gérard Berry qui nous dit beaucoup de choses sur les origines de l'idée de l'iPhone, donc avec le rôle de Jean-Marie Hugo qui serait parti au Japon et qui a vu les usages là-bas autour du téléphone. Et on entend aussi que Steve Jobs va mettre au travail différentes équipes, donc notamment aussi à Paris. C'est regroupé autour d'un nom qui s'appelle le projet Purple à partir de 2005. Emmanuel Lazare, en quoi consiste ce projet? Quelles sont les difficultés techniques que vont rencontrer les équipes d'Apple pour développer l'iPhone?
10: Le problème d'un smartphone, c'est que vous voulez quelque chose de puissant. Bah, si c'est juste pour téléphoner, bah, c'est un téléphone, on s'en fiche. Donc vous voulez quelque chose de puissant qui puisse faire plein de choses, envoyer des mails, regarder Internet, etc. Donc qui dit puissance, dit processeur qui va consommer. Mais si ça consomme de l'électricité, eh ben votre batterie elle dure pas très longtemps. Et donc une des problématiques au niveau des téléphones intelligents, c'est d'arriver à concilier une puissance suffisante pour faire ce que vous voulez faire, de l'affichage, de l'utilisation, il faut que ça soit réactif, et en même temps d'avoir quelque chose qui dure un petit peu. Le premier prototype de téléphone cellulaire, je parle pas de smartphone, hein, donc 1973, c'est à peu près une demi-heure d'autonomie. Et ça pèse un kilo. Bon, évidemment, rien à voir avec ce qu'on a maintenant, mais ça a toujours été une problématique. Il faut que la technologie soit suffisamment mûre pour avoir quelque chose de fonctionnel. Et vous devez arriver à garder l'équilibre entre vos ingénieurs qui veulent faire absolument monts et merveilles et la technique qui ne le permet pas, parce que si vous faites monts et merveilles, c'est très joli, mais il n'y a plus de batterie. Et si vous économisez la batterie, bah, votre logiciel il est trop lent. Et donc, les clients disent « mais non, j'appuie sur un bouton, pourquoi ça met 3 secondes à réagir ?» Arriver à trouver cet équilibre, c'est quelque chose de très compliqué. Après, vous avez une autre difficulté qui est classique dans tous les projets informatiques, c'est d'arriver à faire quelque chose qui va plaire aux clients. Vous avez des ingénieurs qui ont des idées géniales, sauf que bah, peut-être que pour eux c'est génial, mais que personne n'en veut. Et donc là encore, il faut arriver à trouver le bon équilibre entre ce qu'on veut faire, ce qu'il faut faire pour un client, ce qui va plaire aux clients, et tout ça, il faut le faire avec du logiciel.
2: Oui, vous parliez quand on préparait cette émission d'une révolution logicielle avec l'iPhone, parce que l'idée c'est quand même que avec des mouvements de nos doigts sur l'écran, on active certaines fonctionnalités, et ça c'est quand même quelque chose qui techniquement est assez dur à réaliser, d'autant que Steve Jobs voulait quelque chose de très intuitif. Ça a été une difficulté aussi.
10: Ah ben c'est un énorme travail. Les smartphones qu'il y avait avant 2007, c'est effectivement les BlackBerry, les Nokia, les Motorola ont tous un clavier.

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1: C'est la traduction de Marie Dariussec d'un lieu à soi de Virginia Woolf que j'ai lu pour vous, Yael Naïm. C'est ça l'exercice du coup aujourd'hui. Parce que vous l'avez choisi. Il faut travailler pour la poétesse. Il faut travailler pour que ça lui semble possible de venir réécrire parmi nous. Ce qui suppose deux choses. Tout ce que vous avez dit du lieu à soi, de l'écriture des femmes. Mais aussi, je l'entends peut-être pour la première fois qu'on doit être d'accord pour que les morts reviennent. Parce que là, elle nous demande ça aussi. Faites en sorte que ce soit possible pour elle. Là, regardez, elle est morte depuis un siècle, mais faites-lui la place pour qu'elle revienne écrire parmi nous.
2: Ouais, moi, ce que j'ai retenu de ce texte aussi, c'est la transmission, la responsabilité de la transmission. Et c'est vrai que dans le documentaire de Jill Collin, A New Soul, je pense que ce qui m'a poussée à accepter à me révéler autant, parce que je suis très très pudique, j'ai jamais voulu montrer ni ma famille, ni mon couple et tout ça, c'était la sensation quand j'étais enfant de manquer d'exemple et de que je manquais d'exemple, donc je pensais que c'était pas possible. Je vois bien que heureusement, en tout cas dans certains milieux, dans les grandes villes, je sais que c'est pas le cas partout, mais qu'on est dans une époque qui bouge et que quand je vois la jeune génération, elles se permettent, les femmes se permettent beaucoup de choses et heureusement que les choses bougent, mais elles bougent dans les deux sens. Elles reculent dans certaines régions, dans certains villages et dans certains endroits et elles avancent dans d'autres. Donc, c'est vrai que c'est un combat qui est jamais fini. Et malheureusement, même dans des grandes villes et même parmi des amis proches, je vois encore...
1: Et du pénis, ils tirent un même plaisir incertain. Dans la mesure où déjà leur sensibilité s'objective, elle se tourne vers la mère. C'est la chair féminine, douce, lisse, élastique, qui suscite les désirs sexuels et ces désirs sont préhensifs. C'est d'une manière agressive que la fille, comme le garçon, embrasse sa mère, la palpe, la caresse. Ils ont la même jalousie s'il naît un nouvel enfant. Ils la manifestent par les mêmes conduites, colère, bouderie, troubles urinaires. Ils recourent aux mêmes coquetteries pour capter l'amour des adultes. Jusqu'à 12 ans, la fillette est aussi robuste que ses frères, elle manifeste les mêmes capacités intellectuelles. Il n'y a aucun domaine où il lui soit interdit de rivaliser avec eux. Si bien avant la puberté, et parfois même dès sa toute petite enfance, elle nous apparaît déjà comme sexuellement spécifiée, ce n'est pas que de mystérieux instincts immédiatement la vouent à la passivité, à la coquetterie, à la maternité. C'est que l'intervention d'autrui dans la vie de l'enfant est presque originelle et que dès ses premières années, sa vocation lui est impérieusement insufflée.

0: On est en 1949 quand Simone de Beauvoir publie Le deuxième sexe, et on est aussi en 1949 quand on l'entendait dans cette archive qu'on a précédemment diffusée. Yael Naïm, pourquoi vous avez choisi cet ouvrage pour figurer dans votre déballage de bibliothèque?
1: Parce que aussi cet ouvrage, il m'a beaucoup marqué par le fait que ça passe par une analyse très factuelle qui fait du bien aussi. Même qui démarre par le comportement des animaux. On utilisait souvent à l'époque, mais dans la nature, la femme est condamnée à, et on voit que pas du tout, qu'il y a plein de types de comportements dans la nature, entre guillemets. Et ensuite, par l'aspect très matériel aussi, qui est très important à prendre en compte, de gagner son argent, définir sa propre sexualité, et le côté très matériel que je trouve aussi qui peut parfois... nous empêcher d'atteindre la liberté. Et puis comment elle trouve les mots justes pour vraiment faire la séparation, comme elle le dit là, entre la reconnaissance du fait que c'est pas parce qu'il y a des différences qu'on a des différences de droit. C'est vraiment deux bouquins qui sont un peu comme une bible en fait, et qui ont permis d'être une sorte de base. Et qui ont permis aux féministes qui sont arrivées après à développer, à évoluer, etc. Et puis sa vie a été aussi intéressante en termes d'expérience, même si pas toujours joyeuse. Mais voilà, ça m'a beaucoup marquée sur les options et les alternatives qui s'offraient à moi en tant que femme.

0: Et vous avez pu les explorer. C'est aussi une des thématiques de Solaire, c'est quel est l'éventail des possibilités que vous avez devant vous, à l'âge que vous avez dans votre vie, quelle est la manière dont vous goûtez ou non votre liberté. Là aussi, vous êtes très honnête, Yael Naïm, c'est que à la fois vous dites j'ai cette liberté, je l'ai conquise, j'ai un goût d'indépendance. Là, peut-être j'ai eu trop peur. Là, je peux pas encore y aller parce que j'ai trop peur. C'est comme une sorte d'état des lieux aussi, cet album-là, où vous faites notamment sur la question de la liberté un petit point.
1: Oui, l'album Solaire, effectivement, c'est l'album de la libération. Night Song, c'était une tentative de connaître les faces cachées ou les faces d'ombre, ou ce que je pensais être des faces d'ombre en moi, et que j'ai découvert que quand on les met en lumière, bah, il n'y a pas d'ombre. En fait, c'est juste, justement, c'est des choses que la société m'a fait croire qui étaient de l'ombre. Et donc, j'avais honte, mais qui n'avait rien à voir honte. Et Solaire, des faits, point par point, ces choses-là. Donc, effectivement, il y a quelques chansons qui parlent de relations de domination ou de relations toxiques qu'il peut avoir, que j'ai pu goûter. Il y a notre lien avec la nature et le fait qu'on se sent séparé de cette nature-là et qu'il y a beaucoup, beaucoup de choses à aller apprendre juste en observant pour nous aider. Moi, l'idée des cycles dans la nature et le fait de mourir et de renaître comme un arbre et comme des saisons, bah, ça m'a accompagnée dans mes transitions de vie où il y a une ancienne Yael qui est morte et une nouvelle qui est née. Et le fait d'accepter de se séparer d'une ancienne soi, des anciennes relations et des choses qui ne marchent plus pour faire naître quelque chose de nouveau. Et ensuite, il y a une forme de libération sociétale et politique aussi. C'est la première fois que je me permets de parler du regard qu'on a à l'autre. Et l'autre, moi, dans mon enfance, ça a été quelque chose de très présent. Il y avait nous et les autres en permanence. Et ce nous et les autres, il change. Il change dépendamment de si tu as une religion ou pas, de quelle culture tu viens, quelle couleur de peau, quelle sexualité, etc. Et la peur qu'ont les humains de l'autre. Chaque fois, les politiciens utilisent ça et nous manipulent avec ça. Mais donc j'avais envie de parler de ça, de cette peur et de haine qu'on nous donne en homéopathie à la télé et que moi j'avais envie de défaire et que j'ai mis des années à défaire. Ensuite, il y a le regard qu'on a sur notre propre corps et sur des choses très stupides comme qu'est-ce qui est cool, qu'est-ce qui est pas cool, comme la fille pas cool. Ou vraiment, je pense qu'avec les réseaux sociaux et encore une fois le besoin de faire transmettre des messages en tant qu'artiste, bah, des fois on passe par des choses qui sont aujourd'hui presque obligatoires si on veut survivre, comme d'être considéré cool, d'être habillé d'une certaine manière et de se brander. Comment on dit brander? De se brander, de se
0: marketer, en tout cas, d'imaginer une représentation pour soi, quoi. Ou une image.
1: Exactement. Et le fait qu'une image ne veut pas contenir une complexité. Donc la fille pas cool fait la paix avec ce besoin de paraître cool ou paraître ou être acceptée et donc de me laisser tranquille enfin. Multicolor, c'est une ode à notre diversité. Voilà, et je peux continuer comme ça. Et Inuit, c'est vrai que la chanson Inuit est importante aussi, elle est en français. Et elle parle de notre capacité d'aimer beaucoup plus que ce qu'on apprend. On apprend à aimer dans des cases, dans des quantités, dans des formes contractuelles. Et je pense qu'on est capable de mieux. On est loin de vivre cette époque-là, mais que ça soit notre capacité à aimer nos enfants, nos amis, et pourquoi pas à aimer de plein de manières différentes des êtres différents, et à libérer le fait de vouloir, comment on dit, to own,
0: posséder.
1: De posséder quelqu'un quand on l'aime, et de se dire que le cœur, il fait pas ces calculs-là. Donc, des fois, on le restreint, mais quand on voit les enfants, etc., si on laissait libre et si on ne cédait pas à, en tout cas, quand un enfant est jaloux d'un ami ou de quelque chose, on va pas dans ce sens-là. On l'apprend à travailler son insécurité et, du coup, à pas aimer en étant jaloux de quelqu'un. Donc, voilà, c'est des chemins que moi, j'avais envie d'explorer. Donc, femme et autant qu'être humain tout court.
0: Votre troisième choix, j'ai cru comprendre que c'était une découverte de jeunesse. C'est le texte « Le portrait de Dorian Gray » d'Oscar Wilde, paru en 1890. Je vais le lire dans la traduction de Vladimir Volkov. C'est la préface.

L'artiste est celui qui crée des choses de beauté. Révéler l'art et dissimuler l'artiste, tel est le but de l'art. Le critique est celui qui sait traduire d'une autre façon ou avec un autre matériau l'impression que lui font des choses de beauté. La forme la plus haute, comme la plus basse, de la critique est une manière d'autobiographie. Ceux qui trouvent des significations laides à des choses belles sont corrompus sans être charmants. C'est regrettable. Ceux qui trouvent des significations belles à des choses belles sont les gens cultivés, pour lesquels il y a de l'espoir. Ce sont les élus, pour lesquels des choses belles ne signifient rien d'autre que la beauté. Il n'existe pas de livres moraux ou immoraux. Les livres sont bien écrits ou mal écrits, c'est tout. L'antipathie du 19e siècle pour le réalisme, c'est la rage de Caliban, qui ne se voit pas dans son miroir. La vie morale de l'homme forme une partie du sujet sur lequel travaille l'artiste, mais la moralité de l'art consiste en un usage parfait d'un moyen imparfait. L'artiste ne désire rien prouver, or, même ce qui est vrai se prouve. L'artiste n'a pas de préférence morale. Chez l'artiste, une préférence morale trahirait un style impardonnablement maniéré. L'artiste n'est jamais morbide, l'artiste peut tout exprimer. La pensée et le langage sont, pour l'artiste, les instruments de son art. Le vice et la vertu sont pour l'artiste le matériau de son art. Du point de vue de la forme, l'art du musicien est typique de tous les arts. Du point de vue de l'émotion, c'est le métier de comédien qui est typique. Tout art est à la fois surface et symbole. Ceux qui dépassent la surface le font à leur propre risque. Ceux qui déchiffrent le symbole le font à leur propre risque. C'est en réalité le spectateur et non la vie que reflète l'art. Des opinions différentes au sujet d'une œuvre d'art montrent que cette œuvre d'art est neuve, complexe, vitale. Quand les critiques ne sont pas d'accord entre eux, l'artiste est en accord avec lui-même. On peut pardonner à un homme d'accomplir une œuvre utile à condition qu'il ne l'admire pas. La seule excuse d'une œuvre inutile, c'est qu'on l'admire intensément. Tout art est complètement inutile.

0: En tout cas, vous riez des choix que vous avez faits, Yael Naïm. Vous riez en m'écoutant lire Oscar Wilde. Pourquoi ?
1: Comment il tournait certaines phrases sur...
0: Sur la critique ?
1: Sur la critique.
0: Si les critiques sont en désaccord, l'artiste est en accord avec lui-même.
1: Oui, et sur le... à quel point une œuvre d'art peut mettre en colère des gens et à quel point c'est un miroir de quelque chose qu'on... Voilà, qu'on... En fait, à quel point c'est un miroir de quelque chose qu'il y a derrière, qu'il y a dans la société, et que si ça touche, bah, c'est que... Si ça touche, ça veut dire ça touche, ça veut dire que si ça suscite de la colère ou de la joie ou quelque chose, bah, c'est que ça touche justement un point qui demande à être travaillé ou questionné. Et c'est vrai que les formes d'art nouvelle ou d'expression, je connais beaucoup dans la musique, parce que voilà, c'est mon domaine, mais... ont souvent suscité du rejet, de la colère au début. Donc, quand le rock'n'roll est arrivé, c'était la musique du diable, ou pareil pour le jazz et le bebop. Et aujourd'hui, Aya Nakamura crée des polémiques, alors que c'est juste la création. Et c'est un langage qui reflète une partie du langage qu'on utilise aujourd'hui. Et donc, je trouve ça super intéressant à chaque fois comment une œuvre peut... Une œuvre, c'est rien, en quelque sorte. C'est quelqu'un qui écrit des mots sur un livre ou qui fait une chanson. Donc, ça pourrait ne rien faire du tout. À quel point ça met en colère ou ça fait trembler, et à quel point les dictatures, quand elles arrivent, la première chose qu'elles font taire, c'est l'art, parce qu'elles savent la puissance.

0: l'importance que ça peut avoir sur une société ou la colle que ça peut créer et les mouvements de masse que ça peut créer.
1: Vous avez été étonnée, vous, à contrario, il y a Naïm, de rencontrer un tel succès que ça puisse, puisque vous parlez de la manière dont d'un seul coup, une chanson, un livre, plus une chanson qu'un livre d'ailleurs, peut massivement faire colle ou peut massivement emmener des gens.
0: J'ai été complètement surpris, surtout vu l'histoire de cette chanson.
1: On parle de New Soul, donc.
0: On parle de New Soul, sachant que quand j'avais 21 ans et que j'arrive à Paris, je suis signée dans une grande maison de disques et j'ai beaucoup, beaucoup d'attentes sur moi-même. Et je fais tout pour devenir une star. J'avais ce rêve-là d'enfant et je fais des compromis qui me rendent malheureuse et je fais tout pour poursuivre vraiment à la lettre qu'on me dit pour aller essayer de d'atteindre cet objectif. Et je me rends très malheureuse très vite. Et au bout d'un an, je quitte tout et je me dis tant pis, ça va jamais arriver. J'aime pas la rencontre entre la musique et le music business est trop violente pour moi. Tant pis, je laisse tomber le business. Je garde la musique. Je m'enferme dans cet appartement. Je fais un album qui est fait de ballades, de chansons de rupture en hébreu. Et New Soul arrive dans ce contexte où enfin je m'accepte, je me laisse tranquille et je me dis, t'es venue dans ce monde, t'es pas une ancienne âme hyper sage comme j'ai toujours espéré. T'es une nouvelle âme, t'as tout à apprendre. Déjà comment à donner, à prendre avec les êtres humains, le rapport humain. Et donc, calme-toi et déjà essaye de comprendre qui tu es. Déjà, juste faire l'art et la musique que j'aime, c'est déjà difficile, ça. J'ai mis 2 ans. David a été là pour aussi m'encourager à me calmer, arrêter les rendez-vous business et à juste rester dans mon studio. Et déjà, faire la musique jusqu'au bout. Et donc, avec cet album, si... En fait, il n'y avait rien autour de nous, ni argent, ni label, ni date de sortie, rien. Quand tout d'un coup... On commence à rencontrer des gens qui veulent nous aider, qui veulent sortir le projet. Donc déjà, c'était waouh. Ensuite, ça commence à plaire et à faire un petit buzz. Donc déjà, ça dépassait au-delà de toutes mes espérances. Et quand tout d'un coup, le truc y prend, c'était fou parce que c'était contre tout ce qu'on m'a dit qu'il fallait faire pour rencontrer un succès. Et je suis dans un pays qui, normalement, à l'époque, ne produisait pas des succès internationaux et tout d'un coup on se retrouve à être projeté au Japon, aux États-Unis, en Angleterre, en Allemagne, partout. Donc moi j'ai retiré, disons, une leçon de tout ça, c'est que on nous ment quand on nous dit qu'il faut faire,
1: qu'il y a des recettes quoi.
0: Qu'il y a des recettes ou qu'il faut correspondre à des attentes extérieures, que je pense qu'autant qu'humain ou être vivant, on aspire tous à être nous-mêmes. Et que quand on se le permet, et quand l'art se le permet, bah ça résonne, parce que c'est notre potentiel à nous tous. On a tous ce potentiel d'être nous-mêmes et d'être heureux tel qu'on est. Et donc quand l'art reflète ça, peut-être qu'il y a plus de chances que ça parle, parce que c'est quelque chose qu'on a tous en commun. Donc voilà, donc c'était un beau cadeau. Et j'ai essayé de ne pas oublier, ce qui n'est pas facile, parce qu'à chaque fois, il y a quand même cette tentative de vouloir... le succès, de vouloir plaire, de vouloir être accepté. Et c'est difficile de...
1: Ouais, de renoncer à ça.
0: De renoncer à chaque fois. Ouais.
1: Le dernier choix, parce qu'on aura juste Murakami comme ça en nuage, on l'évoquera pas. On va parler d'un livre collectif que vous vouliez évoquer, Yael Naïm, qui s'appelle Les Utopiennes 2044. Est-ce que vous voulez en dire un mot avant que je lise l'extrait?
0: Oui, c'est une rencontre avec Sandrine Roudot. Qui a fait un changement de vie personnelle, qui a été vivre plus proche de la nature et que j'ai rencontré dans la période du Covid où je me suis beaucoup questionnée sur comment on vivait et qui a créé ce concept-là de dire que aujourd'hui on a beaucoup de dystopies et ces dystopies-là nourrissent notre imaginaire et on peut pas créer quelque chose qu'on peut pas imaginer. Et donc elle et puis d'autres réseaux de gens hyper intéressants ont créé donc, plein de formes d'art, des utopiennes et des utopies, et on revisitait ce mot qui est un mot important parce qu'on l'a un peu abîmé, on a dit qu'une utopie c'est quelque chose de péjoratif, que de bobo qui rêve quelque chose qui peut pas exister, mais une utopie, je pense que n'importe quelle invention qui a été créée, que ce soit l'avion ou les médicaments, etc., commence par une utopie, commence par imaginer quelque chose qui n'existe pas, Je pense que les artistes le font à base quotidienne, on crée des choses qui n'existent pas, donc que ce soit une chanson ou un livre ou un tableau. Et c'est tout. Et donc c'est physiquement prouvé que quand on peut imaginer quelque chose, on peut ensuite repérer les opportunités ou créer les opportunités pour ensuite le mettre en matière.
1: Donc on se quitte avec de l'imaginaire. Merci beaucoup Yael Naïm d'avoir déballé votre bibliothèque pour le Book Club. C'est un extrait des Utopiennes et le texte est de l'ICAM. La vivante parle. Elle utilise sa propre langue. Nous avions nombre de mots qui lui étaient dédiés, mais ils ont été perdus à force de décennies d'oubli. Combien d'entre nous étaient capables de nommer, il y a encore quelques années, les oiselles, les insectes ou les plantes qu'ils croisaient lors d'une promenade dans un parc? Parc. Quel mot étrange pour désigner un coin de nature, un enclos, la vivante enfermée. Combien d'entre nous savaient voir la vie autour d'eux lorsqu'elle n'était pas humaine, semblable, identique à la leur? De nos jours, on évalue la richesse d'une société à la façon dont elle traite les plus vulnérables, les femmes, les enfants, les anciens, les handicapés, les personnes différentes, quelle qu'en soit la raison. On évalue la richesse d'une société à sa capacité à écouter celles et ceux dont la voix ne porte pas parce qu'ils sont trop fragiles ou en minorité. La vivante parle. Et pendant longtemps, nous ne l'avons pas écoutée. On a négligé ses cris d'agonie parce qu'elle nous était devenue étrangère. Aujourd'hui, nous protégeons les plus fragiles, y compris les êtres qui n'appartiennent pas à notre espèce. Homo sapiens, cette espèce de sage, bien ignorant. La vivante parle et je l'écoute attentivement.

Au son aujourd'hui, c'était Marie-Claire Oumabadi, à la réalisation Vivien Demeyer. Pour retrouver toutes les références des textes évoqués par Yael Naïm, rendez-vous sur la page du Book Club franceculture.fr. Pour écouter le nouvel album de Yael Naïm, il faut attendre le 20 février 2026. Il s'appelle Solaire et il vous emmènera partout. Et on peut voir le documentaire de Gilles Coulon sur Arte qui s'appelle Yael Naïm, A New Soul, une nouvelle âme. Un grand merci à toute l'équipe du Book Club.

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3: LSD, la série documentaire. Voilà une question qui ne se posait pas il y a 3 ou 4 décennies sous nos latitudes, celle de l'eau. LSD enquête cette semaine sur l'eau, celle qui coule ou pas du robinet, inquiète le monde agricole et des citoyens de plus en plus nombreux, indispensable à la survie, elle vient à manquer et devient objet politique à part entière. La guerre de l'eau, une série signée Rémi Libowski-Douatte et réalisée par Yaël Mandelbaum.
4: Une question qui me travaillait avant, et je pense que c'est en allant à ces mobilisations que du coup je me suis vraiment rendu compte de son importance.
5: La guerre de l'eau, Rémi Libowski-Douatte, Yaël Mandelbaum. Les activistes se jettent à l'eau. Convoi de l'eau, 26 août 2023.
6: Bah, nous, on veut effectivement assurer un avenir à nos enfants et nos petits-enfants et tout faire pour que les gouvernements à venir renversent la vapeur sur le plan de la pollution et sur le plan de toutes les pollutions et du réchauffement climatique en particulier. Ça, c'est l'urgence, le réchauffement climatique, par exemple. Parce que le réchauffement climatique, c'est les gaz à effet de serre et le déficit en eau. Et le déficit en eau, c'est une catastrophe. Pas d'eau, pas de vie. C'est facile, la life. Pas d'eau, pas de vie. Voilà.
7: Vous disiez qu'en fait, vous vous mobilisiez là, un peu pour la première fois.
8: Bah oui, j'ai 68 ans, je suis à la retraite. J'étais travailleur social, c'était pas du tout... C'est une expérience tout à fait extraordinaire.
7: Et comment vous expliquez que votre première mobilisation de ce type, ce soit autour de l'eau ?
8: Bah parce que je crois que c'est l'eau, c'est un besoin essentiel. Quoi. Avant, on participe aux manifestations pour les acquis sociaux, pour la santé, la préservation de l'hôpital, enfin des choses comme ça. Mais là, l'eau, moi je me dis que si on ne fait pas attention, on va tous crever, crever de soif. Et l'eau va s'acheter à prix d'or. Je veux dire, quand on dit c'est l'or bleu, ça va devenir la spéculation, ça va devenir... Et il n'y aura plus d'eau accessible à tous. Moi je crois que ça va arriver. Hein. Donc je crois que c'est ça qui me pousse. Hein. Question de vital.
7: Qu'est-ce que vous avez fait comme chemin, vous, monsieur ?
9: Ben moi, j'habite dans les environs de Sainte-Soline. Donc, j'ai fait le trajet depuis Dezay jusqu'à Orléans.
7: D'accord. Pour quelles raisons ?
9: Il vous faut encore des raisons ? J'ai une formation de berger à la base. J'ai travaillé quelques temps comme ouvrier agricole. Et ensuite, j'ai assez rapidement travaillé pour le compte d'associations de développement. Et en particulier, ces dernières années, j'ai travaillé sur la protection des périmètres de captage pour l'alimentation en eau potable. Donc j'ai discuté avec des syndicats d'eau, des syndicats de rivière, des hydrogéologues, des techniciens de rivière. Et la situation de l'eau, elle est catastrophique. Vous avez vu l'état des nappes phréatiques en ce moment. Donc c'est vital. Enfin, j'ai l'impression de faire un discours, je suis désolé, donc ça m'embête.
10: Je m'appelle Noémie, j'ai 28 ans et je vis depuis 2 ans et demi dans le Marais Poitevin. Je m'installe dans ce territoire parce que mes relations, mon parcours m'amènent là de manière un peu aléatoire. Enfin, j'avais pas prévu en tout cas de m'y installer, c'était pas forcément un choix conscient et volontaire. Mais voilà, les rencontres, ma vie fait que je m'installe dans ce territoire-là. Et je m'installe dans la plaine, donc vraiment dans un territoire qui est à première vue pour moi assez hostile, puisque je suis originaire plutôt des Pyrénées et des montagnes, d'un environnement

un peu plus agréable, on va dire, et je m'installe quand même dans ce territoire assez désertique et assez nouveau pour moi. Moi, ce qui se passe, c'est que je trouve quand même un lieu de vie où on s'installe, du coup, avec ma copine et des amis. Donc, on s'installe dans une maison au bord du Mignon, donc, qui est un cours d'eau. C'est un affluent de la Sèvre niortaise. C'est nouveau pour moi, du coup, de pouvoir aller prendre mon café tous les matins au bord de l'eau, d'observer qui est-ce qui vit là aussi, le ragondin, les oiseaux. Enfin, voilà. Et donc, c'est vrai que c'est une découverte assez chouette, aussi assez bouleversante, parce que du coup, le premier été que je passe là-bas, donc c'est l'été 2022, c'est l'été où il y a vraiment une sécheresse historique en l'espace d'une semaine, fin juillet, où en fait le moment où l'irrigation reprend, où on voit tous les arroseurs qui se remettent en marche, en l'espace de 3 jours, je vois la rivière qui se vide, et puis elle va rester à sec jusqu'au mois de novembre de la même année. Donc en fait, pendant plusieurs mois, je suis plus au bord d'un cours d'eau, quoi. Je suis au bord d'une rivière à sec, et c'est assez désastreux, quoi. C'est vraiment, je vais même plus prendre mon café au bord de l'eau, quoi. Ça me bouscule trop, ça nourrit une espèce de colère, de rage, de sentiment d'injustice qui est très concret, ouais.

0: J'ai 28 ans, je suis en thèse actuellement de mathématiques sur le plateau de Saclay. Et je pense que cette histoire a un peu commencé lorsque les agro-déserteurs sont venus sur le plateau de Saclay pour présenter, pour discuter de plein de choses liées à l'écologie. Et donc les agro-déserteurs, c'est du coup les étudiants
1: Marcel.
0: Qui ont décidé, lors de leur remise de diplôme, de faire une déclaration pour expliquer en quoi ils refusaient en fait un peu leur diplôme et en quoi leurs études et du coup le diplôme qu'ils ont ne faisaient que participer au ravage du monde en cours. Et du coup, je me suis vraiment reconnue dans ce qu'ils disaient, notamment parce que ma thèse porte sur... c'est une thèse de mathématiques à la base, et elle porte sur l'intelligence artificielle. Et plus le temps passait dans le cours de ma thèse, et plus je me rendais compte que... En fait, l'intelligence artificielle participait aussi au ravage en cours, que c'était vraiment un des rouages du capitalisme de plateforme. Je me suis beaucoup reconnue dans le fait de se retrouver en fait en dissonance par rapport aux études qu'on peut faire, qui effectivement, d'un point de vue sociétal, peuvent être considérées comme des études assez prestigieuses avec un capital social, etc. Mais je vois pas en fait vers quoi ça peut m'amener par rapport à l'urgence bioclimatique en cours.
2: En fait, moi, quand j'arrive du coup sur ce territoire, je sais pas ce que c'est qu'une méga bassine. Ce qui se passe, c'est que c'est assez rigolo, c'est une petite anecdote en plus. Voilà, c'est l'effet du hasard. Mais le jour où j'emménage, donc je fais plein d'allers-retours en camion et je fais ces allers-retours-là devant un chantier qui est en train de se mettre en place. Donc je vois des hommes qui sont en train de poser des barrières autour d'un champ. Donc c'est un peu surprenant. On se demande ce que c'est. Donc juste, je suis interpellée par ça. Et je me renseigne un petit peu et je me rends compte que ce chantier qui m'avait interpellée, en fait, c'est le chantier d'une énorme méga-bassine. La bassine de Mosée sur le Mignon, donc je passe devant tous les jours pour aller au travail, enfin voilà. Donc je vois ce chantier qui avance, donc je vois d'abord des grilles, ensuite je vois des machines qui viennent creuser, ériger des digues énormes. Et puis ensuite, il y a toute une opération qu'on voit plus vu qu'il y a les digues, mais où on vient plastifier... ce cratère et installer des pompes, installer des canalisations et ensuite l'eau des nappes phréatiques, l'eau qui est dans le sol est pompée avec différentes pompes pour venir remplir ce cratère. Donc c'est ça la méga bassine. Donc déjà voilà, je découvre je découvre l'ouvrage et je me dis que c'est quand même assez hallucinant. J'ai pas mis longtemps à me rendre compte que cet ouvrage là c'était pas une bonne nouvelle.
3: Qu'est-ce qu'il y a écrit sur votre pancarte ?
4: C'est la jeune fille qui a fait cette très belle pancarte. Et il y a écrit « Sans eau, tous dans le même bateau, ce bateau sera notre tombeau ». La jeune fille, elle a « no basaran », c'est-à-dire « pas de bassine ». Pas de bassine, plus de bassine, c'est fini.
3: Vous avez marché combien de temps ? Vous êtes partie il y a combien de temps ?
4: Je suis partie de Mel, à côté de Sainte-Souline, et je suis arrivée à Orléans. Et je suis arrivée à Paris par le train ce matin, nos vélos étant repartis chez nous.

0: D'accord.
1: Voilà.
0: Donc vous avez fait Mel Orléans à vélo.
1: Oui, à vélo avec tout le convoi, tout le temps.
0: Ça vous a plu ?
1: Oh ben oui, c'est une expérience extraordinaire. Hein. Moi je j'ai jamais participé à ce genre de choses, donc l'organisation était vraiment très sécurisante et puis très conviviale, très, très sympa, beaucoup d'entraide. Donc sur des petites routes, on a fait beaucoup de rencontres, au bassin, c'est une ferme de 1000 veaux, où là, finalement, les veaux, c'est un sous-produit. Ce qui compte, c'est les panneaux solaires et la méthanisation qu'on va en tirer. Et puis, on a eu aussi... Comment les terres se retrouvent entre les mains d'une seule personne. Une ferme de plus de 2000 hectares du côté de Poitiers où les paysages ont sinistré, il n'y a plus un arbre.
0: Mais c'est à côté de chez vous ça, Mel, Poitiers.
1: C'est le Haut-Poitou, donc on n'est pas toujours dans ces zones qui sont très, très rurales hein, quand même. Et c'est l'ouest de Poitiers. Et puis on a découvert aussi les problèmes d'artificialisation intense avec les zones de logistique qui se construisent autour d'Orléans. Alors là, des bâtiments qui font 800 mètres de long. Bien entendu, alors la civilisation, les problèmes de l'eau, écoulement de l'eau. Et surtout, c'est des bâtiments qui sont à moitié vides.
2: Je décide, quelques mois après avoir emménagé, de participer à une des manifestations qui est annoncée. Et là, je vis quand même quelque chose qui est assez fort, c'est-à-dire que
3: Noémie.
2: Finalement, il y a un tel dispositif policier que la manifestation peut pas du tout se rendre jusqu'à ce chantier. Donc la manifestation bifurque et on se retrouve sur une autre méga-bassine qui est à ce moment-là, je crois qu'elle n'a pas encore été jugée illégale, mais elle le sera quelques semaines après. En tout cas, c'est une des méga-bassines qui fait l'objet d'un recours juridique parce que par des associations locales. On arrive à plusieurs milliers, vraiment en haut de la digue. Et là, la méga-bassine est désarmée par toutes les personnes qui sont présentes. Donc, elle est débâchée. Les bâches prennent feu aussi assez rapidement. Et du coup, ça fait une scène qui est hyper forte, hyper marquante parce que, enfin voilà, c'est aussi toute une ambiance. On est très nombreux et nombreuses. On est au coucher du soleil. Il y a un geste qui a été posé. On sait qu'on repart de cette manifestation et s'est passé quelque chose. Cette méga bassine. On va pas attendre que le processus assez long de la justice aboutisse. Et c'est là que je décide de m'engager, de prendre une part dans l'organisation de ces moments-là, en fait. Pas juste d'y participer en tant que participante. Je vais pouvoir être dans le concret, je vais pouvoir agir et je vais pouvoir dépasser ce sentiment d'indignation et d'impuissance.
4: J'avais déjà entendu parler des soulèvements de la terre lors d'une occupation organisée par Extinction Rébellion. Et je me souviens que la personne m'avait parlé des méga-bassines, et pour moi c'était vraiment très très abstrait, quoi. Je voyais pas du tout de quoi il était question, mais on avait évoqué le fait que c'était une écologie conséquente, qu'on passait vraiment à l'action, et ça moi c'était vraiment quelque chose dont j'avais envie de vraiment en fait mettre mon corps en mouvement et en acte pour défendre des idées qui me préoccupaient.
3: Marcel.
4: Assez de paroles, des actes. Et j'avais vraiment envie d'agir, d'aller sur le terrain. C'est plus théorique, écouter le GIEC dire qu'il y a plein de courbes qui sont en train de tomber, etc. Non, là c'est vraiment très concret. Il y a un projet précis qui est en cours de construction. Il y a des gens sur le terrain qui se mobilisent. Et on peut venir pour prêter main forte le temps d'un week-end. Et à la fois aussi, du coup, rencontrer tout un milieu, plein de gens, se mettre en relation pour poursuivre en fait ces engagements-là après.
5: Moi, je suis venu aujourd'hui sur la manifestation et l'accueil du convoi de l'eau parce que je viens de Savoie. Et en Savoie, on a des méga-bassines depuis déjà longtemps qui servent à faire de la neige artificielle. Et bien, il y a quasiment plus une station qui n'a pas sa réserve d'eau. On est persuadé que c'est débile parce que de toute façon, il n'y aura plus les températures pour fabriquer la neige artificielle. Donc, grand projet ou petit projet inutile. Ça, c'est la première chose. Donc, les méga-bassines, on connaît.
6: Vous venez d'où ?
5: De Chambéry. Donc, c'est la première raison qui fait qu'on est là à soutenir le convoi de l'eau. Et il y a une autre raison, c'est qu'il y a deux manières au moins d'utiliser frauduleusement l'eau, c'est de la pomper comme pour les méga-bassines. Il y a aussi une autre façon de

0: Faire, c'est de percer la montagne. Et quand on perce la montagne, l'eau s'écoule. On a aujourd'hui un projet monstrueux de 30 milliards qui vise à construire plus de 250 km de tunnels. Et c'est le Lyon-Turin qui va vider la montagne de son eau à raison de plusieurs millions de mètres cubes par an. Voilà. Donc c'est les deux raisons qui font qu'on est là. Avec les gens qui ont marché sur le convoi de l'eau. Sur le Lyon-Turin, on a surtout été alerté d'abord par la consommation de terres agricoles, puisque le projet va consommer 1500 hectares de terres agricoles et espaces naturels. En lisant les études, on s'est rendu compte qu'il y avait un manque d'analyse sur la question de l'eau. Et il y a plus de, à peu près une vingtaine de captages qui servent donc l'eau potable de la population. Qui vont être impactés par le projet du tunnel, des tunnels, puisqu'il y en a plusieurs. Et là, ça nous a mis la puce à l'oreille, et ça fait maintenant 2 ans qu'on se bat aussi sur la question de l'eau en Savoie.
1: Comme je le décrivais tout à l'heure, il y a un enjeu de l'eau qui est très propre à ce territoire. Voilà, c'est une zone humide, c'est le marais Poitevin. S'il y a plus d'eau sur ce territoire, c'est le désert, etc. Mais en réalité, l'eau, c'est un enjeu qui est vraiment universel. C'est-à-dire que si on n'a plus d'eau, peu importe où on se trouve, forcément, la vie disparaît, quoi. À cet endroit-là, que ce soit la vie humaine, la vie non humaine, on voit bien que c'est quelque chose de vital. Et du coup, c'est assez vertigineux, quoi. C'est-à-dire qu'au quotidien, on a l'impression d'être un petit collectif en lutte. En réalité, on voit bien que cet enjeu-là, il dépasse le territoire, il dépasse ce collectif de personnes-là, et que le fait d'être connecté à tout un tas d'autres collectifs fait qu'on est assez puissant.
2: Moi, je milite depuis que j'avais quel âge ? Moi, je milite depuis la seconde. En fait, j'ai commencé au début de mon année de seconde.
3: Marin Bisson.
2: Il y a eu, je me souviens, la démission de Nicolas Hulot du gouvernement Macron, qui est parti en disant que on le laissait rien faire dans son ministère de l'écologie. Et moi, je sais que c'est un peu à ce moment-là que j'ai découvert l'écologie politique. Je pense que j'avais été sensibilisé un peu avant dans ma famille, question environnementale, mais d'un point de vue très personnel. Et je pense que cet événement-là, ça m'a fait vraiment comprendre qu'il y avait un enjeu politique derrière l'écologie. Et donc, j'ai rejoint Lyon Climat, qui organisait à l'époque les marches pour le climat. Très rapidement, il y a eu l'appel de Greta Thunberg à faire la grève pour le climat. Et par ce biais-là, j'ai été très rapidement impliqué là-dedans, du coup à essayer de participer à ce mouvement, à le lancer en France, pour organiser les grèves des jeunes pour le climat. On a fait une première grève à Lyon le 15 mars 2019, qui a rassemblé à peu près 15 000 jeunes. Et puis après, le mouvement a continué et il s'est diversifié dans ses modes d'action. Et donc, alors que on ne faisait que des simples marches pour le climat au début, on s'est ensuite mis à faire des actions de désobéissance civile, qui étaient vraiment type actions non violentes à visage découvert, où tout est revendiqué. Voilà, c'est comme ça, j'ai envie de dire, c'était la désobéissance civile d'Alternatiba à NVCOP21 à ce moment-là. Et puis rapidement, on a eu l'impression que vraiment on n'arrivait pas à se faire entendre et il y a eu les soulèvements de la terre par exemple qui sont arrivés, qui ont aussi permis de faire rentrer plus dans l'acceptable des actes qui s'apparentent plus à du sabotage et que nous on appelle désarmement pour essayer de replacer les responsabilités au bon endroit. Et du coup, Youth for Climate, Extinction Rebellion sont des mouvements qui continuent un peu dans cette voie-là.
4: Je m'appelle Mélissa, j'habite à Décines-Charpieux, c'est près de Lyon. Ma maison a toujours été là, enfin depuis que je suis petite, j'habite à Décines. C'est une ville donc qui est assez variée, il y a à la fois le côté campagne et le côté ville. Donc avec ma famille, on habite dans le côté un peu plus campagne, puisque c'est une zone agricole, on est entouré de champs, de part et d'autre de notre maison. Et juste en face, on a aussi un captage d'eau potable, donc qui est d'utilité publique, puisqu'il sert en partie de réserve d'eau de secours pour les Lyonnais. Voilà. Donc nous, on habite là depuis très longtemps et en fait, il y a eu un souci avec l'entreprise voisine parce qu'elle a commencé à déverser ses vidanges au sol et d'autres liquides dont on ne connaît pas le nom forcément, au-dessus de la nappe phréatique en fait. Si vous regardez aujourd'hui, c'est tout sale, il y a plein de ferrailles tout autour de moi, il y a un mur de béton, il y a des carcasses de camions tout autour, c'est horrible en fait de partout. Et pourtant on se dit que là on est sur une zone de protection de captage d'eau potable, donc ça devrait être propre, protégé. En fait on a vu plusieurs fois qu'ils laissaient tous les déchets comme ça traîner, des récipients de carburant, donc forcément ça inquiète beaucoup quand on voit des récipients d'hydrocarbures juste au-dessus d'une zone de protection d'eau. On se pose la question, mais pourquoi on le laisse faire en fait? Et parfois, donc, ces récipients sont percés. Les inspecteurs qui gèrent les lois de l'environnement, tout ça, sont venus plusieurs fois inspecter et ont noté ça. Ils lui ont dit de les mettre sur des endroits surélevés et pourtant, ça n'a toujours pas été fait. Donc, on attend, nous, que les autorités fassent respecter ça, en fait.
5: Qu'est-ce qu'ils produisent?
4: Actuellement, ils produisent du béton, mais aussi des gravats. Donc ils récupèrent des gravats dans les environs et ils les transforment en sable pour fabriquer leur béton. Vers l'année 2018, ça a commencé un petit peu à s'accroître autour de la maison. En fait, l'entreprise a commencé à faire installer d'autres centrales à béton, d'autres silos. Et pour fabriquer leur béton, en fait, le gros problème, c'est qu'ils puisent l'eau directement dans la nappe phréatique. Et le souci donc, de ce qu'on a découvert aussi en 2018, c'est qu'ils le faisaient par le biais de forages non déclarés. Donc, ils puisaient de grosses quantités d'eau par ce biais-là, et même pendant la sécheresse, sans limite. Sauf que ces forages ne sont pas déclarés et ont pour usage, donc un usage assez conséquent, industriel. Donc, on a essayé, nous, de discuter à l'amiable avec le patron pour essayer de trouver des solutions. Finalement, c'est nous qui avons directement été attaqués en justice, en fait, pour nous faire taire suite à nos demandes de nettoyage, de respect de code d'environnement. Il nous a attaqué en justice sur d'autres propos. Moi, j'ai été attaquée, par exemple, pour ma pétition. J'avais fait une pétition pour protéger l'eau potable. J'ai été attaquée pour diffamation. Au tribunal, du coup, les faits ont été reconnus. Je n'inventais pas le fait que plusieurs lois ne soient pas respectées et donc mettaient en péril la qualité de l'eau potable des Lyonnais. On s'est aussi rapproché de la ville, du coup de la mairie et de la métropole.
5: Et qu'est-ce que ça a donné?
4: En fait, ça a obligé l'entreprise à respecter une partie des mises en demeure qui lui avaient été envoyées. Donc par exemple, au lieu de pomper l'eau sans limite, sans forage déclaré, là ils ont construit un forage qui a été déclaré et le débit de l'eau est mesuré.
5: Mais qui mesure? C'est eux? Et c'est déclaratif?
4: Oui. Par contre, ce sont eux qui mesurent avec un débitmètre, mais bien sûr, il faut qu'il y ait plus de contrôle.
2: Du coup, nous, Youth for Climate et Extinction Rebellion, on a été joints par Mélissa. Et on s'est tout de suite pas mal intéressé au dossier. C'est une lutte qui a été longue, hein, ça fait plus de 3 ans qu'on travaille sur ce dossier-là. À ce stade, ce que je sais de l'entreprise, c'est qu'elle est installée dans une zone agricole, dans une zone inondable dans laquelle c'est interdit de construire des bâtiments normalement, et dans les périmètres de protection rapprochés et éloignés d'une zone de captage d'eau potable. On ne sait pas exactement s'il y a une pollution qui est générée par l'entreprise spécifiquement, mais ce qu'on sait, c'est que l'eau qui sort de ce captage, aujourd'hui, elle n'est pas potable. Elle peut être mise dans le réseau qu'en étant mélangée aux autres eaux, et c'est comme ça qu'elle est utilisable. On sait aussi que ce captage-là, celui de la Rubina, c'est un captage de secours au cas où le captage principal de Crépieux-Charmy, qui donne 90% de l'eau de la métropole, venait à avoir un quelconque problème, que ce soit une pollution ou un problème pour récupérer l'eau. Donc c'est une activité qui de base n'a rien à faire au-dessus d'une zone de captage d'eau potable. Et puis c'est une entreprise en plus qui a énormément de problèmes avec le respect des normes environnementales. Et donc forcément, quand non seulement on est installé à un endroit où on ne devrait pas, et qu'en plus on ne respecte pas la réglementation environnementale, on met forcément en péril la ressource qui est en dessous.
4: Une fois que je me suis attaquée au problème en fait, de l'entreprise de laquelle nous sommes riverains, donc dès les

0: Moi qui ont suivi, le dirigeant de l'entreprise et son fils ont pris leur bulldozer, nous ont coupé l'électricité et ont saccagé l'entrée de notre maison en fait pour se venger parce qu'ils avaient reçu une mise en demeure de la part des inspecteurs et vu que ça faisait suite à notre signalement, ils ont voulu nous effrayer. Donc ça a fonctionné forcément, on était choqués de ces faits-là. Suite à ça, donc en fait, ils ont détruit notre compteur électrique pour que nous n'ayons pas d'électricité pendant l'hiver. On a appelé donc Enedis pour régler ça. Si je vous raconte ça, c'est parce qu'ensuite, le dirigeant qui a lui-même cassé notre compteur électrique nous a attaqué en justice en nous accusant d'avoir nous-mêmes cassé notre compteur. Et donc Enedis devait nous demander à nous de payer les frais.
1: Vous diriez que vous êtes militante?
0: Je dirais que je suis devenue militante, oui, pour l'environnement, du coup.
1: Par la force des choses.
0: Par la force des choses, mais du coup, enfin, je me dis que ça a du sens pour moi et pour les personnes de mon entourage aussi. Grâce à ça, je me suis dit aussi que j'ai mobilisé plusieurs personnes de ma famille et de mes amis sur l'environnement et l'eau en particulier. Et même des Dessinois aussi qui n'étaient pas forcément conscients qu'il y avait un captage d'eau potable à Dessines. Voilà.
1: Comment ils vous ont rejoint, ces habitants?
0: Alors certains habitants m'ont rejoint assez facilement. Pour eux, c'était normal de vouloir protéger l'eau potable. D'autres, par contre, les plus anciens, étaient plus dans la protection de leur de l'entreprise en fait, parce qu'ils disaient oui, mais ça existe depuis longtemps, même si ça a évolué. Il est gentil, le dirigeant, donc faut pas embêter les gens qui travaillent. Et du coup, bien sûr, on ne veut pas embêter les gens qui travaillent, mais il faut aussi respecter l'environnement. Donc voilà, il y avait un dilemme pour les Dessinois.

0: Bonjour. Qu'est-ce que c'est votre pancarte ?
1: Alors du coup, c'est ce qui représente Soissons, enfin le Soissonnais avec le château de Sémont et donc l'usine de Rockwool qui va venir déverser toutes ces aires polluantes et vient choper toutes les eaux dans les nappes phréatiques et qui vont en fait polluer tout le Soissonnais. Dans l'esprit convergence des luttes, du coup, c'est pour dire non à l'usine Rockwool qui va pomper 11 mètres cubes d'eau par heure et va financer combien, même pas 100 emplois à peu près, même pas
2: 130 emplois théoriques, c'est les chiffres de Rockwool. Donc si Rockwool dit 130, c'est que ce sera sans doute moins. Et puis ce qu'il dit aussi Rockwool, c'est qu'il va nous balancer 800 tonnes de produits toxiques sur la tête par an. Et si Rockwool dit 800, c'est que ce sera 1200. Puisque tout ça, ce sont les chiffres de l'étude d'impact qui sont sur Internet, on n'invente rien. Voilà, donc Rockwool, tu as parlé des emplois, tu as parlé de la consommation d'eau.
1: J'ai parlé de la consommation d'eau et c'est quand même 130 médecins qui ont signé la pétition pour dire non aussi. Donc c'est quand même pas rien. Et puis c'est quand même l'usine la deuxième plus polluante en termes de phénol de France. Donc c'est quand même des chiffres avec un impact énorme et c'est la population soissonnaise et d'Île-de-France qui va en prendre. Alors c'est pour fabriquer de la laine de roche, effectivement c'est un isolant thermique, mais on a déjà trouvé tellement meilleur comme solution pour faire de l'isolant, c'est comme les méga bassines. Effectivement c'est la sécheresse, effectivement il faut stocker de l'eau, la mettre quelque part, mais pas pomper dans les nappes phréatiques. C'est pareil pour l'isolant.
3: Par rapport à l'expertise des méga-bassines, de nouveau, c'est un travail minutieux, laborieux, qui est fait en fait collectivement par plein de personnes qui sont investies dans la lutte.
4: Marcel.
3: Mais effectivement, je pense que c'est... Comment dire ? C'est ce que Foucault, dans « Il faut défendre la société », appelle le savoir historique des luttes. C'est... En fait, effectivement, on... C'est un savoir auquel on attribue pas forcément une légitimité équivalente à celle qui peut provenir par exemple d'institutions, on va dire, plus légitimées dans la société. Mais en fait, néanmoins, en mettant le nez dedans, j'étais surprise aussi à quel point il y avait énormément de personnes.

0: une surconsommation d'eau qui est, en cas de sécheresse, évaluée à environ 30% des besoins en eau du territoire.
1: Ça fait longtemps que vous vous mobilisez sur les questions de l'eau, vous, monsieur ?
0: Ça fait 2 ans que le territoire de Soissons ne veut pas de cette usine, fait des recours juridiques qui sont parfois suspensifs, parfois pas suspensifs. Et maintenant, c'est dans la rue que ça se passe et c'est pour ça qu'on est là aujourd'hui.

0: Du coup, face à l'inaction complète de tous les pouvoirs publics qui pourraient faire quelque chose contre cette entreprise, on s'est dit qu'il fallait d'une certaine manière mettre fin un peu à l'impunité de cette entreprise et surtout mettre la lumière sur ce qui se passait sur le site. Et donc, on a décidé de partir faire cette action le 4 mars au matin. Presque tous les militants sont masqués pour essayer d'éviter d'être captés par les images de vidéosurveillance du site. Très rapidement, la première étape, c'est justement une personne qui va s'occuper d'aller cacher les caméras de surveillance, sans les abîmer, mais juste en apposant des petits papiers avec de la pâte à fixe qui se fixent sur les caméras, et ça permet d'éviter qu'il y ait trop d'images de l'action. Et puis, les militants et militantes s'installent pour commencer à bloquer l'entrée du site avec une banderole sur laquelle il y a le logo de la campagne Béton Lyonnais. Les gens décident d'eux-mêmes de faire une espèce de petite barricade devant l'entrée du site. Pendant ce temps-là, il y a une dizaine de militants et militantes qui vont faire ce que nous, en tout cas, on appelle du désarmement, c'est-à-dire aller toucher des machines de l'entreprise avec différents moyens, par exemple mettre du ciment ou des choses comme ça sur les panneaux de contrôle, essayer en tout cas de faire en sorte que l'entreprise ne puisse pas redémarrer tout de suite à l'instant où on sera parti du site. Mais ces machines-là qui ont été visées, c'est les machines qui spécifiquement pourraient être détruites si les pouvoirs publics décidaient d'agir. On reste encore un petit peu sur le site. Le jour commence à se lever, on entend les oiseaux qui chantent, je me souviens, parce que c'est ici, il faut savoir que c'est une zone ZNIEF, donc c'est une zone qui est protégée pour son intérêt faunistique et floristique, et donc c'est une zone qui est protégée très particulièrement parce qu'il y a tout un tas d'oiseaux qui vivent par exemple le long du Rhône, et donc on s'en rend très bien compte à ce moment-là, quand le jour se lève, il y a tout un tas d'oiseaux qui chantent, les choses sont encore très calmes. On a des militants et militantes qui partent à nouveau à l'arrière du site pour essayer de monter en haut d'un des silos à béton pour étendre une banderole. Et en fait, le fils du coup du dirigeant de l'entreprise a eu une réaction assez violente. On ne sait pas exactement s'il s'est rendu compte de ce qui s'était passé sur les machines ou pas, mais il est monté en haut du silo et puis il a pris à partie physiquement les militants qui étaient montés. Et nous, franchement, à ce moment-là, moi j'ai eu assez peur parce qu'ils étaient en haut d'un silo qui est donc quand même à 10-15 mètres de haut, en train de presque se battre avec cet homme-là, et voilà, on avait peur qu'il y ait un accident qui arrive. Finalement, tout le monde est redescendu. On est resté à peu près une heure sur le site. Au bout d'une heure, tout ce qui était prévu a pu être fait, à part du coup cette banderole qui n'a pas pu être installée. On décide de repartir.
1: Pourquoi est-ce que c'est nécessaire, à ce moment-là, pour vous, de désarmer ces machines ?
0: Nous, il y a plusieurs choses qui font que ça devient nécessaire de désarmer ces machines-là à ce moment-là. C'est que ça fait déjà plusieurs années qu'on lutte, qu'on a contacté les pouvoirs publics, qu'on a alerté, qu'on a envoyé des lettres, qu'on a eu des échanges. On est allé rencontrer la maire de Décines, on a vu plusieurs fois son directeur de cabinet, on a échangé avec la métropole de Lyon, avec la préfecture. On avait à un moment même le numéro de l'inspecteur de Réal, donc de l'inspecteur de la préfecture qui venait faire les constatations sur le site. Donc il y a eu tout un processus pour essayer de faire les choses à l'amiable et surtout que les pouvoirs publics se saisissent de la question. Mais rien n'a fonctionné. L'entreprise est toujours là aujourd'hui, elle continue à exercer. Et donc à ce moment-là, nous, il y a vraiment...

0: la volonté de se dire ok, on va pas laisser cette entreprise impunie et continuer à fonctionner comme si de rien n'était, alors que sa présence est illégale, son activité est illégale dans la zone et qu'elle met en danger l'eau potable des Lyonnais et des Lyonnaises.
1: Et là, au moins, je trouve que c'est clair, quoi, ce terme de désarmement, parce que c'est l'idée d'aller désarmer ce qui, en fait, constitue une arme. D'où ce terme de désarmement. C'est pas juste le moyen qui va être utilisé pour arriver à un but qui serait n'importe quel but, mais là, en fait, le but final, il est déjà qualifié puisque c'est de s'attaquer à des armes climatiques, à des armes biologiques. En l'occurrence, là, pour cette dans cette mobilisation-là, c'était les mégabassines. Et c'était en fait surtout les pompes qui servaient, parce qu'il y avait eu beaucoup de débats et c'était pas du tout clair dans les médias ou autres que les mégabassines étaient remplies à travers des pompes qui pompaient dans les nappes phréatiques. Il y avait plein de gens qui disaient que ça allait être de l'eau de pluie ou des choses comme ça. Et là, au moins, le fait de retirer les pompes et de les montrer, ça permet en fait de réellement montrer aux gens, bah non, en fait, regardez, il y a vraiment des pompes, on les a retirées et on les montre. Et du coup, on voit en fait et on illustre que non, non, c'est bien en pompant dans les nappes phréatiques que se remplissent les mégabassines. Et juste pour préciser, tout le monde ne désarme pas, évidemment. Il y a plein de gens qui, enfin même la majorité ne désarme pas. Et il y a plein de gens qui ont un niveau de, je sais pas, d'envie, de confiance en termes de ce qu'ils peuvent faire comme action sur place qui diffère énormément.
0: Ce qui est important aussi de comprendre, c'est que le désarmement, c'est un mode d'action parmi d'autres qui pour nous est important, mais c'est pas le seul. Et typiquement sur le dossier béton lyonnais, on a fait cette action-là dans laquelle il y a eu des désarmements, mais on fait en même temps du lobbying auprès des pouvoirs publics, on monte tout un dossier juridique pour agir aussi sur le plan judiciaire et essayer de gagner quelque chose de cette manière-là. On a fait beaucoup de sensibilisation auprès des citoyens et citoyennes de la zone. Voilà, je pense qu'il y a vraiment le désarmement, ça permet d'essayer de mettre fin à l'impunité et d'avoir un impact concret, mais ça permet pas de faire du lien avec les habitants, les habitantes, ça permet pas de forcément d'obtenir ce qu'on demande, ça participe à créer un climat politique, et derrière il faut savoir saisir de ce climat politique pour essayer d'en faire quelque chose. Et du coup, forcément, le désarmement, il est forcément complémentaire d'autres moyens de lutter.
2: Vous étiez à Sainte-Soline?
0: J'étais à Sainte-Soline aussi. Ouais, c'est. De toute façon, les luttes sur l'eau, j'ai envie de dire, elles sont en train de prendre de l'ampleur parce que c'est un sujet dont on parlait, j'ai envie de dire, assez peu, j'ai l'impression, il y a quelques années. Et c'est vrai que les questions agricoles qui prennent de l'ampleur et qui forcément concernent l'eau et ses usages. Les sécheresses, les effets du changement climatique font que forcément l'eau devient une préoccupation majeure. On s'est pas posé de questions sur l'eau en France pendant des années, à part dans certaines régions spécifiques, mais on n'a jamais eu de gros problèmes de stress hydrique en France jusqu'à aujourd'hui. Et je pense que le sujet de l'eau, il émerge en ce moment parce que les effets du réchauffement climatique commencent à se faire sentir et que du coup, forcément, la question de l'eau, elle commence à devenir un vrai enjeu politique de partage des ressources, de savoir comment on veut l'utiliser, qui peut l'utiliser, en quelle quantité.
3: Donc, ce que vous dites, c'est qu'aujourd'hui, il n'y a plus d'autre choix qu'une confrontation physique.
4: Vous avez vu l'âge que j'ai? Donc, je voudrais bien vous dire autre chose. Sincèrement, je voudrais bien vous dire autre chose, parce qu'en plus, ça m'inquiète ce qui va arriver. Mais devant une telle fin de non-recevoir, qu'est-ce qui nous reste? Qu'est-ce qui nous reste? Voilà, sincèrement, moi je ne sais plus ce qui reste. Et je ne suis pas du tout, de toute façon, je n'ai pas les moyens. Je ne suis pas d'un naturel violent, mais je suis complètement solidaire avec les jeunes camarades qui mènent ce qu'ils appellent des actions déterminées. Je suis pour le désarmement des bassines, je suis pour le désarmement des chantiers, parce qu'aujourd'hui, je ne vois pas quelle autre option on a pour que les choses ne se détériorent pas plus.
5: J'ai suivi tout le convoi de l'eau et En Ariège, ils font des grosses bêtises avec l'eau. Ils font des gravières, par exemple, en Basse-Ariège.
3: C'est quoi les gravières ?
5: C'est pour récupérer du sable. Ils mettent la nappe à nu, la nappe phréatique. Pour l'instant, il y a 250 hectares de nappe phréatique qui a été mise à nu. Ils veulent en faire 850 de plus d'ici 2030. Et en fait, une fois qu'ils ont mis à nu la nappe, donc l'eau, elle sort. Et après, pour reboucher, ils mettent du remblai, du BTP, avec des déchets soi-disant inertes, notamment de l'aluminium. Et les taux d'aluminium en aval sont 13 000 fois supérieurs aux normes recommandées dans les recommandations de santé publique, quoi. Donc il y a ça, et aussi, ils mettent des compteurs sur les sources, en Ariège. Par exemple, chez moi, dans le Couserans, la SMDEA, voilà, ils mettent des compteurs sur les sources, ils privatisent les sources. Donc bien sûr, je suis là contre l'accaparement de l'eau, et pour mon pays, Mon País, l'Occitanie. Ils font aussi des dingueries, ils veulent faire une autoroute A69 entre Castres et Toulouse. Ouais. Ils veulent bitumer 440 hectares. Et pareil, c'est un décaissage de 8 mètres. Donc pareil, ils vont toucher à la nappe.
3: Faut dire aussi ce que ferait gagner comme temps cette autoroute.
5: Sur 1h30 de trajet avec la route nationale Toulouse-Castres, 1h30 de trajet, on gagne 15 minutes. Voilà. Du coup, pour des raisons évidentes, je peux pas vous dire comment je m'appelle, mais je suis médic.
3: Ouais.
5: Et je suis là, je me suis engagée parce que mon cœur de soignante, je suis soignante. Mon cœur de soignante s'est brisé un 25 mars 2023 quand il y a 30 000 manifestants qui se sont fait éclater la gueule alors qu'ils allaient juste voir un trou inerte. Voilà, même si saboté, ça aurait toujours coûté moins cher que les 1400 grenades qui ont été envoyées.
3: Vous parlez de Sainte-Soline ?
5: Bien sûr, 25 mars 2023. Sergi Teugraziani. Tir tendu de GM2L, normalement il les tire en cloche, hein. Ça a été tiré tendu. Il y a un reportage du Monde qui est édifié à propos de ça, il y a un rapport de l'ONU qui a été fait. Voilà. Heureusement, ça y est, il est sorti du coma, il est debout. On est tous contents, mais voilà. Moi, je suis là pour puis voir des images comme ça et soutenir les médics avec mon AFGSU, mon attestation de formation aux gestes et soins d'urgence. Et éviter qu'il y ait des blessés très graves. Quoi.
3: Je peux savoir votre âge ?
5: 31 ans.
6: L'intensité des manifestations, en fait, elle va crescendo, quoi. C'est-à-dire que, voilà, on n'est plus dans quelque chose de... Il y a des militants qui défendent des militantes qui défendent l'eau et puis peut-être qu'ils ont une possibilité d'être entendus et que les choses changent. Là aujourd'hui on nous dit, enfin les messages qui sont envoyés c'est on vous entend pas, on continue, on fait ces chantiers, on continue tel qu'on a prévu de le faire, voilà, au niveau du gouvernement, au niveau de aussi toute l'agriculture, en fait, elle n'est pas prête à changer ses pratiques. Et donc, on nous dit, on ne va pas changer, on ne va pas vous écouter. Et si vous voulez vous exprimer, ben, en fait, on va vous envoyer une réponse armée et policière. Donc, oui, on peut dire que c'est une réponse un peu guerrière qu'on apporte à des gens qui viennent se mobiliser pour leur territoire, pour protéger l'eau. Donc, effectivement, le terme de guerre de l'eau, il est... Il est ressorti à tout va et même nous, en fait, on se rend compte, on l'utilise parce qu'on se rend compte que c'est ça, ce dans quoi on est aujourd'hui, c'est que on cherche à défendre l'eau et en fait, défendre l'eau, ça veut dire accepter d'être dans un truc qui ressemble à la guerre. C'est des gros chars en face de nous, c'est tout un dispositif, voilà, qui va être garder la bassine comme une forteresse. Enfin voilà, il y a vraiment. Et puis il y a des blessés, quoi. C'est-à-dire qu'aujourd'hui, participer à ces manifestations, ça nous fait prendre le risque de finir mutilé, de finir blessé, de finir peut-être même dans le coma. Donc en effet.
1: C'est suite à cette manifestation que Gérald Darmanin a qualifié en fait les personnes sur place d'éco-terroristes. Je pense qu'au début, ça m'a fait rire. Je trouvais ça tellement en décalage par rapport à moi, ce que j'avais vécu sur place, en me disant que tout ça, ça me redonnait beaucoup d'espoir, que j'étais au bon endroit, que c'était pertinent, etc. Et du coup, ensuite, d'entendre ça, je pense qu'au début, c'était un tel décalage que j'ai pas compris. Et puis après, j'ai compris, quand il y a eu des arrestations de manifestants, où il y a eu

0: La sous-direction antiterroriste qui a été mobilisée. Et puis avec la répression du coup toujours plus grandissante à l'égard des militants écologistes et des luttes sociales, mais pas même pas qu'en France, hein, mais du coup j'ai compris en fait dans quoi ça s'inscrivait ce terme, mais je l'ai pas saisi tout de suite. Ça me réconforte sur l'idée que c'est le bon endroit en fait. Je pense que si les soulèvements, mais aussi bah, sinon merci et plein d'autres, enfin tout se raidit un petit peu partout quoi, mais je pense que ouais en fait plus il y a de la répression et malheureusement plus ça veut dire souvent que c'est le bon endroit et que ça touche juste. Et oui non c'est pas très agréable parce que ça fait que dans le quotidien bah, je suis plus très à l'aise avec l'idée de parler au téléphone si jamais c'est pas par des messageries sécurisées. Du coup, ça fait qu'il y a certaines relations qui sont des fois peut-être. Enfin, où du coup, on demande à des gens de s'adapter pour nous. C'est pas forcément facile pour ces personnes-là. Ça impose aussi de passer beaucoup par du numérique. Et ça, pareil, c'était quelque chose que j'essayais un peu d'éloigner de ma vie, mais où là, du coup, bah, pour protéger en fait mes communications, j'ai pas réellement le choix. Ouais, non, ça. C'est présent dans mon quotidien, quoi, ça aussi.
1: Une inquiétude.
0: Oui, forcément, ouais.
2: Moi, j'ai des enfants de l'âge de tous ces jeunes qui ont été manifestés à Sainte-Soline. Et je me suis dit, merde, en face, on a des gendarmes, un gouvernement qui prend le risque de tuer ces jeunes. Juste, ils sont jeunes, ils sont un peu à cran parce que la situation est compliquée. Et en face de nous, on a des fins de non-recevoir systématiques. Donc l'engagement, il est puissant. Je ne sais pas comment dire.
3: Vous y étiez à Sainte-Soline. Qu'est-ce que vous en gardez, en fait? Qu'est-ce qui vous émeut comme ça?
2: Que les jeunes qui se sont fait. D'abord, ça a été très très violent. Ça a été particulièrement violent. Alors, bien sûr, il y a les images qui ont été montrées, mais par ailleurs, on a été nombreux. Alors, comme ça a été violent très très rapidement, il y a plein de gens qui sont restés en arrière-plan. Et donc on a été quelques-uns à faire une espèce de chaîne humaine, alors vraiment sans aucune violence quoi. Et on s'est approché assez près de la bassine. Alors au début on a pris des gaz lacrymogènes sur la tête, ça on l'a géré, et donc après on a pris les grenades. Et là moi j'avais jamais connu ça quoi. Donc là c'est très brutal. Et puis après la question qu'on se pose, c'est ces jeunes-là, ils ont l'âge de mes enfants. Ça veut dire que j'avais en face de moi des forces de l'ordre qui ont pris le risque de tuer des gens. Et ce qui est particulièrement tracassant, c'est de se dire que à cette société-là, quelque part, la petite musique de « ils l'ont bien cherché », c'est des jeunes qui se battent pour une cause. Bien sûr, ils sont un peu extrémistes, mais ils sont jeunes. Et donc ces gens-là, on prend le risque de les défigurer, de les tuer, de les mutiler. C'est choquant. Je suis pas le seul. Hein. On n'est pas revenu intact de Sainte-Soline. Et donc c'est pour toutes ces raisons que j'ai fait le parcours à vélo, que je suis là, que je serai encore là.
0: Ouais, Sainte-Soline, c'est toujours un peu difficile d'en parler, mais c'est un mélange de plein d'émotions, quoi. C'est à la fois, on était tellement nombreux et nombreuses, et c'était très, ça donnait beaucoup d'énergie, d'espoir, de voir qu'il y avait autant de personnes qui étaient présentes. Et il y a aussi, du coup, tout l'aspect, ouais, la répression de l'État qui s'est réellement abattue, quoi, sur les corps des gens et sur les esprits des gens aussi. Et ça, ça a été, je pense, traumatisant pour moi, mais pour plein de gens aussi.

0: Je pense qu'il a quand même fallu un temps hein, pour réaliser ce qui s'était passé. Et puis, non, ce qui a été. Je pense que la rage dont je parle, elle provient quand même particulièrement de toute la séquence de désinformation qu'il y a eu suite à Sainte-Soline de la part du gouvernement, où ça a été. Enfin, et particulièrement de Gérald Darmanin, qui a été assez ahurissante, quoi. C'est-à-dire qu'on se retrouve dans un endroit où on se fait. Enfin, où on reçoit énormément de grenades et où on voit des choses très fortes, et où on s'attend du coup à ce que, bah, effectivement, les médias en parlent de manière à dire mais c'est scandaleux ce qui s'est passé, il y a deux personnes entre la vie et la mort, etc. Et en fait, non, ce qui se passe, c'est qu'on voit le ministre de l'Intérieur déclarer mensonge après mensonge. Et heureusement, ensuite, qu'il y a eu le travail de la Ligue des droits de l'homme qui a permis de clarifier les choses et de dire réellement eux qui étaient sur le terrain et qui, enfin, ne faisaient que dire ce que disaient en fait toutes les personnes qui avaient participé à cette mobilisation, de dire que oui, il y a eu de l'entrave au secours, de montrer des preuves pour ça, alors qu'au même moment, c'était totalement l'inverse qui était dit, de montrer des images pour montrer que comment dire, la source première de la violence a bien été les forces de l'ordre, etc. Ouais, de vraiment clarifier, en fait, et de démentir ce qui pouvait être dit dans les médias à ce moment-là. Et ouais, ça foutait la rage de voilà, moi je pense peut-être j'étais un peu naïve là-dessus, parce que peut-être qu'en tant que scientifique, je sais pas, j'ai un rapport à la vérité qui est, bah oui, quand les gens disent des choses, ils disent ce qui est vrai. Et les pratiques de désinformation. De cet ordre-là, pour moi, c'était pas en France, quoi. Mais je pense que j'étais naïve, je pense, là-dessus. Et je pense que ça m'a fait ouvrir les yeux. Et puis, mais néanmoins, ça ne participe pas à démotiver, quoi. Moi, en tout cas, ça n'a fait que renforcer mon envie de poursuivre ces engagements-là.
1: Est-ce que ça vous décourage d'être convoqué au tribunal?
2: Je sais pas si ça me décourage. En tout cas, c'est sûr que ça met un coup hein, quand on reçoit l'assignation, qu'on voit en bas du papier 153 000 euros et des brouettes. On se dit quand même que si on est condamné à ça, on pense quand même à ce qui va, enfin à la suite de sa vie quoi. On se dit ok, j'ai 20 ans et je vais avoir 150 000 euros de dette tout de suite quoi. Après, dans les faits, c'est quand même très particulier parce que justement, on est au civil. Il faut vraiment que l'entreprise prouve qu'on est responsable de ça. Et pour le coup, c'est très compliqué à faire. D'autant que personnellement, je n'ai pas commis les dégradations. Et j'ai envie de dire, c'était. En fait, on a été attaqué avec Mélissa, moi, parce que j'étais porte-parole et que donc mon nom était dans les médias. Et parce que Mélissa est la riveraine, la méchante riveraine qui s'acharne sur l'entreprise depuis toujours. Donc voilà, ça. En même temps, ça décourage. Enfin, en même temps, j'ai envie, ça fait peur. En même temps, on arrive à s'en sortir. Et puis surtout, surtout, les sujets sont quand même vraiment importants. Et voilà, on se dit qu'il faut continuer à se battre malgré tout.
3: Moi aujourd'hui, j'ai accordé de plus en plus de place dans mon quotidien à cette lutte, parce que pour moi aujourd'hui, c'est ça qui compte, c'est de réussir à gagner cette lutte-là. Il n'y a pas le choix, en fait. Voilà, je suis vraiment dans ce sentiment de ça n'a pas de sens que je continue à faire ma petite vie, mon petit quotidien sur un territoire qui est en train d'être ravagé, que je vais voir, que je vois courir à sa perte si les projets de méga-bassines vont jusqu'au bout et si on pompe vraiment toute l'eau qu'il y a dans les sols, c'est foutu. Donc je suis pas prête à accepter ça et je suis plutôt prête à essayer de voir comment moi je peux modifier mon quotidien et essayer de gagner, de retrouver du temps ou des manières de vivre qui me libèrent du temps pour pouvoir m'investir dans cet objectif-là. Enfin, il y a aussi, je trouve, le sentiment, le fait que les mobilisations, elles aient pris de l'ampleur comme ça, qu'on ait vu qu'il y avait que voilà, il y avait une force de mobilisation très très forte. ça vient aussi nourrir un sentiment de la victoire est possible. On voit aussi que l'édifice il se fissure, quoi, que c'est de moins en moins tenable. Enfin, moi, je le vois juste à mon échelle, voilà, de 2 ans et demi d'engagement contre les méga bassines. Je vois qu'il y a 2 ans et demi, il y avait encore des discours qui étaient un peu ambigus sur le sujet, ou qui étaient, voilà, les gens n'osaient peut-être pas forcément prendre position, peut-être parce qu'ils connaissaient pas le sujet des méga bassines, ou peut-être parce que c'était encore trop sensible. Et aujourd'hui, j'ai l'impression qu'on a réussi à gagner ça. On a réussi à gagner le fait qu'il y ait des voix qui osent s'opposer, qui osent dénoncer, et qui ou en tout cas qui ne cautionnent plus dans certains espaces. Et bon, on a ce sentiment de la victoire est possible. Et du coup, c'est aussi pour ça que moi, là, j'ai envie de m'y investir au maximum de ce que je peux, et que j'ai envie d'en être. Je vois pas comment avoir, enfin, fonctionner, avoir un quotidien déconnecté de tout ça, c'est plus envisageable.

0: C'était la guerre de l'eau, les activistes se jettent à l'eau. Un documentaire de Rémi Libowski-Douatte, réalisé par Yaël Mandelbaum. 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Merci à Étienne Douatte, Hélène Stevens et aux éditions La Dispute. Prise de son Guillaume Ficheux. Mixage Pierre-Henri. Documentation Annie Signoret, Nathalie Rouvillon. Chargée de programme Marie-Yvonne Agolivier et Anaï Morales. Coordination Johanna Bedeau. 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
1: Bonsoir. Au sommaire de cette nuit d'été sur France Culture, dans un instant, Racisme, troisième de la série des 5 nuits magnétiques de Pascal Dupont et Bruno Sourcy, intitulé Ratonnade, diffusée en 1979. Une heure moins le quart, la Grèce archaïque avec l'historien Jean-Pierre Vernant, dixième des 22 volets de la série Les cosmologies, mythes et sciences du monde, proposée par Utscheps et Simone Dweck en 1983. Vers une heure et quart, Les derniers jours heureux, le cirque, les clowns, par François Coupry en 1977, avec les clowns d'Arelli, des spectateurs, Annie Fratellini, des élèves du Conservatoire National des Arts du Cirque, et avec des extraits de numéros de clowns, dont un numéro de Grock. Vers 3h05, Quoi de neuf chez Gaffio, un documentaire sur la seconde jeunesse du mythique dictionnaire latin-français. Première diffusion en 2001 dans Tire ta langue. 4h, Marguerite Yourcenar, en 1969, pour son roman « L'œuvre au noir », récompensé du prix Femina l'année précédente. En juillet 1939, René Clair commençait le tournage d'Air pur, qui fut interrompu par la mobilisation générale et ne reprit jamais. À 4h30, dans Histoire sans images, en 1966, le cinéaste René Clair présentait et commentait le scénario de ce film « Vaincu par la guerre ». Et enfin, aux alentours de 6h25, le franquisme, un fascisme espagnol, 19e des 25 épisodes de la série, La mémoire des vaincus, histoires intimes de la guerre d'Espagne, proposée par Patrick Pépin en 2004. Une très bonne nuit à tous, à l'écoute de France Culture.

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1: Dans le royaume animal, il y a une espèce qui concentre depuis des siècles et des siècles la haine des humains, les rats. Responsables de la peste, porteurs d'innombrables maladies, dévoreurs voraces de nos stocks de nourriture, les rats suscitent le dégoût autant qu'ils suscitent la peur. Avatars symboliques d'une altérité marginale et incomprise, les rats sont traités comme des parasites à exterminer. Toute une industrie s'est d'ailleurs développée autour de ces différentes techniques d'extermination. Ce n'est pas un hasard si le mot « rat » est devenu une insulte employée quotidiennement. Elle peut signifier la laideur, la saleté ou encore l'avarice. Ce troisième épisode de la série « Ratonnade » de Pascal Dupont et Bruno Sourcy pour les Nuits Magnétiques, intitulé non sans mauvais jeu de mots « Racisme », revient sur les origines et l'histoire de la peur des rats dans notre société, en compagnie de l'écrivain Michel Dancel, du psychanalyste Olivier Querouille, du scénariste Pierre Fabre et de Monsieur Arouze, exterminateur de rats. Une émission diffusée pour la première fois le 11 avril 1979.

0: La peur du rat est inscrite dans notre code des traditions.
1: Michel Dansel.
0: Cette peur repose sur rien, cette peur est purement culturelle, mais je crois que c'est une peur qui remonte assez loin finalement et qui date au moins du début de la chrétienté. Car le rat symbolise pour le monde chrétien le paganisme. En Occident, le rat ponctue le signe moins. En Extrême-Orient, le rat est un véritable Janus. Le rat, c'est l'animal du dessous et du dessus, c'est l'animal de l'ombre et de la lumière, c'est un animal bénéfique et maléfique en même temps. Il y a toujours, dans la démarche du rat, ce que l'on retrouve dans la finale de la 7e symphonie de Beethoven, cette marche du boiteux. Tandis qu'ici, en Occident, on a relégué le rat d'une façon définitive dans le compartiment du bestiaire maudit. Le rat signe moins, le rat donne des maladies, dévore les nourrissons et transmet la peste, point final, c'est tout. Ce qui est faux, ces trois arguments ne résistent pas à l'analyse. C'est-à-dire que, bon, le rat qui se complaît dans des endroits nauséabonds, le rat qui est un familier de nos décharges publiques, de nos égouts, c'est une hérésie, bien entendu, parce que le rat n'est qu'un épiphénomène. Quand vous avez des hommes qui implantent à 200 mètres d'un lieu d'habitation des décharges publiques, n'est-ce pas, et qu'il y a des rats, ce n'est quand même pas la faute du rat, mais le rat est un miroir qui, au contraire, est bénéfique parce qu'il met en relief l'état d'insalubrité de certaines de nos campagnes. Et le rat est un animal social qui, par sa présence, nous fait prendre conscience de nos manques. Bien, pour ce qui est de la peste, en fait, ce n'est pas le rat qui véhicule la peste, c'est sa locataire la plus assidue qui est la puce. Par ailleurs, les rats que l'on croise, on les voit de loin, généralement, mais nombre de personnes qui cohabitent avec des oiseaux, des chiens, des chats et d'autres animaux ignorent les maladies connues ou inconnues que transmettent ces animaux-là, et c'est beaucoup plus dangereux, je crois, de cohabiter avec un perroquet que de croiser deux fois par an, à 15 mètres, un rat dans un caniveau. Le rat qui fait le plus peur, c'est pas celui que l'on croise dans une cave ou dans un grenier ou dans un caniveau. Le rat le plus redoutable, c'est celui qui déambule dans les corridors du cerveau.

0: Les rats en permanence nous forment à l'idée du cataclysme, à l'image de la catastrophe. Le maléfice appelle un retour à l'ordre, à la normale. Et il autorise au passage l'exorcisme de quelques boucs émissaires. Haro sur le rat baudet donc, puisque l'histoire nous apprend qu'en de tels accidents ont fait de pareils dévouements. Nous sommes tous les ratons de quelqu'un, sinon du colon ou du capot, c'est du père, de l'époux, du maître. Telle est l'histoire de Marthe que nous conte Pierre Fabre.
1: Marthe, c'est une femme qui a 35 ans, qui est mariée, qui a deux enfants. Son mari, il est chirurgien dentiste, puis ses enfants doivent avoir 4-5 ans, et puis 7-8 ans, 10 ans peut-être, je ne sais pas. Je ne m'en rappelle plus. Et alors, elle est issue d'un milieu bourgeois, et elle est pieds noirs, ce qui n'est pas fondamentalement indifférent, mais c'est important quand même. Et elle vit avec son mari, elle a cette quotidienneté, elle a un frère qui travaille au service de la recherche d'un laboratoire de pharmacie. Et elle a une vie de famille tout à fait normale, très classique, très, très conventionnelle, avec tout ce que ça peut comporter de la petite bourgeoise, pas du tout péjoratif, hein, de la bourgeoise moyenne qui n'a pas de problème d'argent. Et parallèlement, la mère de Marthe connaît un professeur qui travaille, lui, à l'Institut National du Zoo, là, de Paris. Et c'est un type qui fait de la recherche sur la douleur, et comme cobaye, il a beaucoup de rats, comme ça. Et elle a chez elle un petit rat blanc. Que ses enfants un jour lui avaient demandé, comme ça. Et ce petit rat blanc, elle s'est prise d'amour pour ce petit rat. Alors, c'est une petite rate d'ailleurs, qui s'appelle Fine. Et le professeur, qui un jour est venu manger chez elle, l'a

a vu cette petite race, ça l'a amusé. Il lui a dit, tiens, ça serait amusant si tu l'emmenais chez nous, on lui ferait faire des parcours, parce qu'on fait des parcours électriques sur les rats pour savoir leur coefficient intellectuel et tout ça. Alors, elle l'a emmenée et elle se pique un peu au jeu. Elle voit ses étudiants qui travaillent sur des rats. Elle est un peu fascinée par ces cobayes qui ont plein d'électrodes dans la tête, ces rats qui sont un petit peu coupés en rondelles d'une façon assez épouvantable, quoi. Après avoir apporté Fine un jour au professeur pour l'étudier, elle passe devant la bibliothèque du zoo, là, et elle rentre dedans. Et elle revient, on la voit, elle a acheté une quinzaine de bouquins sur les rats, des posters sur les rats, et puis comme ça, elle commence à lire, comme ça. Et elle rentre dans cette espèce d'univers des rats, comme ça. Ça l'amuse au départ. C'est pas une femme qui s'ennuie, mais c'est une femme qui a certainement lâché ses études quand elle s'est mariée et tout. Mais alors là, je sais pas quoi, une petite passion, comme ça, sur le rat. Et puis, suite à cette discussion qu'elle a avec le professeur, elle voudrait bien travailler dans ce laboratoire où le professeur il est. Mais lui, il lui fait comprendre qu'elle n'a pas de diplôme, qu'elle n'est pas assez scientifique et tout ça. Alors ça la vexe un peu. Elle a inconsciemment, comme ça, pour provoquer une espèce d'existence, sa véritable existence, elle se dit, ben moi, tiens, je vais faire parallèlement ce qu'eux, ils font avec tous leurs moyens et toutes leurs connaissances. Et puis elle s'est aperçue d'une chose, c'est que tous ces gens qui travaillent sur les rats travaillent en laboratoire. Et elle se dit, tiens, ça serait marrant si moi je le faisais sur le tas. Et un petit coup comme ça, un jour, son fils parle des rats, de la cave, de son propre immeuble. Alors elle est intriguée et elle ne dit rien. On la voit le lendemain descendre toute seule dans la cave et commencer à regarder à droite, à gauche, où il y a des rats, des trous de rats, est-ce qu'il y en a, tout ça. Et elle en découvre un ou deux comme ça. Et elle attend dans la pénombre de la cave. Et elle attend seule, silencieuse, comme ça, et d'un seul coup, elle en voit arriver un, puis deux. Alors, elle est très contente, elle remonte chez elle. Au départ, elle a peur, oui. Elle a une espèce de petit réflexe qui est complètement instinctif, surtout plus chez les femmes que chez les hommes, d'ailleurs. C'est très curieux. C'est pas curieux, d'ailleurs, ça s'explique. Mais elle a un petit peu peur, comme ça. Et puis, comme ces rats la regardent un petit peu étonnés, eux aussi, de voir cette présence, là, enfin, de la sentir, tout au moins, ils rentrent vite dans leur trou. Alors, le lendemain... la nuit, tout ça, bon, ça se passe. Et le lendemain, elle redescend dans la cave. Mais alors là, ce coup-ci, elle a emmené des petits couvercles dans lesquels elle a mis des œufs, elle a mis des bouts de fromage, tout ça. Puis elle dispose tout ça dans cette cave, quoi. Et elle attend. Et puis, ils reviennent, les rats. Puis ils sont deux, puis trois, puis quatre, là. Puis ils mangent, là. Et puis, il y en a un qui guette, quand même, parce qu'il sent une présence, comme ça. Mais comme cette présence ne bouge pas, et que alors il n'y a pas de problème, quoi. Les rats mangent, puis ils rentrent dans leur trou, c'est fini. Et puis ça va commencer comme ça. Alors elle va commencer à s'intéresser à ces rats. Et elle va commencer à s'intéresser à ces rats à tel point que c'est son univers qui va basculer de l'autre côté. C'est-à-dire qu'elle est tellement prise par ces rats qu'elle ne va plus s'occuper de sa famille, elle ne va plus s'occuper de ses amis, ni de ses enfants. Elle en parle un petit peu, alors tout le monde voit ça d'une façon un petit peu amusée, en se disant, bah oui, quoi, elle s'ennuie, au lieu de s'occuper de la défense des bébés phoques, elle s'occupe des rats, et puis elle a toujours été un petit peu, un peu bizarre, on le sait tous, quand elle était petite fille, elle avait des réactions bizarres, elle se cachait sous les lauriers roses, on la cherchait, elle faisait des fugues, et par le fait qu'elle commence à descendre souvent dans cette cave, la concierge la regardait drôle de façon... Et il va y avoir de plus en plus une espèce de blocage comme ça au niveau des gens qui l'entourent, quoi.

Les rats, ce sont des petites bestioles qui, quand ils savent qu'ils ont à manger, s'habituent très bien à la présence humaine, quoi. Et même, elles commencent à avoir des rapports avec les rats, c'est-à-dire qu'ils viennent manger presque dans sa main, ils viennent dans sa main, elle en caresse quelques-uns, ils viennent se glisser sous son pull vert, ça ne les dérange plus. Elle arrange bien sa cave, elle leur fait comme un territoire. Alors les rats, ils sont très bien, très heureux, et puis ils commencent à... ils prolifèrent, c'est vrai, mais pas plus, pas moins, quoi, en fait. Et puis, un jour, en allant au zoo, enfin, au jardin des plantes, voir le professeur, elle rencontre un monsieur qui, lui, traverse la cour en portant sur une énorme boîte une cinquantaine de cages dans lesquelles sont enfermés des rats énormes. Et alors, elle est fascinée par ces rats qui sont là, quoi.

0: Et alors, elle a sa petite rate blanche, toute belle, toute jolie. Et alors, il y a ce monsieur qui la regarde et il regarde cette femme qui est bourgeoise, très bien habillée, qui est absolument fascinée par les rats. Et lui, ce bonhomme, d'instinct, il regarde cette petite boîte et il dit, ça bouge là-dedans, il y a quelque chose. Alors elle est très fière et elle ouvre la boîte et elle sent ce petit rat blanc. Et le monsieur éclate de rire en disant, vous l'avez acheté chez Cardin, c'est pas possible, elle est parfumée par machin, quoi. Et elle est un peu vexée, elle remet sa petite boîte et elle s'approche de ces rats. Et là, on s'aperçoit que ces rats, ce sont des rats qui, ce type, il est gardien de rats. Qui ces rats vont servir aux expériences du professeur. Et là, elle arrive dans une pièce où il y a des milliers de rats. Ça, il y a une odeur très forte. Et ce type, il a un amour des rats. Il adore les rats. Il est assez fasciné par ces personnages. Et là, il y a des rats. Bon, il les envoie au laboratoire, puis ils reviennent pas. Puis il y en a d'autres qui reviennent, mais ils reviennent complètement touchés parce qu'ils ont des. On leur a mis des espèces d'électrodes dans le cerveau. Ils sont fous. Tout ça, il y a des énormes. Il y a des rats tueurs. Là. C'est complètement fou, quoi. Alors là, elle est complètement fascinée. Et le type, lui, ça l'amuse, quoi. Et puis, un jour, avec sa mère, elle a réussi à convaincre sa mère, et elle va dans une décharge d'ordures, à la lisière de Paris, là, il y a des grandes décharges d'ordures, et elle va à la quête, elle va chercher les rats, encore une fois, là, et elle découvre un personnage complètement fou, qui est un type, ce qu'on appelle les mouvants. Ce sont des gens qui habitent près des décharges d'ordures, et qui, au fur et à mesure que les ordures avancent et comblent le terrain, démolissent leur cabane et la reconstruisent un peu plus loin. Ça s'appelle les mouvants, quoi. Et ce type, lui, il est persuadé que les rats, c'est la base, c'est celui qui commande aux rats commande le monde, quoi. Alors il est complètement fou, comme c'est un personnage, comme on ne sait pas exactement qui il est. Et en la personne de Marthe, il reconnaît, parce que Marthe, entre-temps, a énormément étudié les rats, elle arrive presque à comprendre les rats. Et les rats arrivent presque à la comprendre, elle. Alors c'est assez curieux parce que elle a des espèces de couinements pour les rats. Elle a un regard, elle a une respiration. Et alors les rats lui obéissent, quoi, pratiquement. Alors elle vient sur ce terrain vague. Et là, il y a des rats qui s'approchent d'elle. Et bon, au départ, ils vont pour l'attaquer. Parce que c'est ça, c'est des rats qui sont extrêmement agressifs. Et elle fait un geste, comme ça, elle pousse un long cri. Et les rats ne bougent pas, sont immobilisés. Alors ce type qui est là, ce fou là, qui est là, voit en cette femme la reine des rats, quoi. Il se dit, ça y est, nous allons pouvoir... réinvestir la ville et juger tous ces hommes qui nous ont chassés de la ville parce que les cités sont devenues épouvantables et tout, quoi. À partir de ce moment-là, elle a un pouvoir. Et alors là, ce pouvoir, elle peut aller jusqu'au bout, hein. C'est la femme de la nuit, c'est tout ce que ça peut dire, quoi. Et puis, il y a le dégradé. Alors là, ça devient terrifiant, hein. La mère, le mari, les enfants, tout ça se dégrade complètement. Le frère, enfin tout ça. Jusqu'au moment où on se dit, il faut prendre une décision, il faut absolument... elle a besoin de repos, et alors là, il y avait logiquement la dératisation de l'immeuble, et quand elle sait qu'il va y avoir la dératisation, elle devient complètement folle, elle fonce dans sa cave, elle met tous les rats dans un carton, elle se sauve dans Paris, elle veut absolument sauver ses rats et tout, et avec ses cartons, elle erre dans Paris, ses cartons se crèvent, les rats courent, les gens sont affolés, on appelle la police, et tac, quoi. Ben, on retrouve cette femme dans une clinique pour se reposer 8 jours, là, comme ça, et ben non, la famille l'a fait plus ou moins interner, comme ça, un certain temps, peut-être définitivement, et quand elle a une amie qui verra la voir, elle dira, maintenant je sais qu'il faut faire semblant, j'ai dit que c'était bon, je me suis trompé, mais je fais semblant, j'ai dit je faisais semblant, et elle dit à son amie, tu prends un écureuil, tu lui coupes la queue et regarde. L'écureuil, il n'y a pas de problème. L'écureuil, c'est le rat, quoi. C'est la même famille, c'est le rongeur, seulement il a une queue en panache, il est superbe, il se met sur son derrière pour manger des noisettes, ce que fait exactement le rat.
1: Le mouvement contre le racisme, l'antisémitisme et pour la paix annonce dans un communiqué sa décision de porter plainte au terme de la loi contre le racisme, contre le RUC. Rassemblement des usagers et contribuables qui diffusent dans la 27e circonscription, 18e arrondissement, un tract où on lit notamment que si le RUC est appelé au pouvoir, il décrétera une opération de dératisation générale qui se poursuivra sans répit jusqu'à ce que le dernier raton ait quitté le navire. Ce tract, déclare le MRAP, a été remis par le RUC aux services municipaux.

pour être adressée à tous les électeurs dans le cadre de la campagne pour les élections législatives. L'allusion et la provocation sont particulièrement odieuses dans une circonscription où vivent un grand nombre de travailleurs immigrés, notamment maghrébins, estime le MRAP. Extrait du journal Le Monde.

0: Faire semblant d'aimer les rats empanachés que sont les écureuils et craindre les vrais rats, ces horribles bestioles. Telle est la morale du Diable dans la tête, le film en cours de préparation dont vient de nous parler Pierre Famre et dont il est scénariste. Un film qui est une parabole sur le racisme.
1: Le problème, il est simple. Pour l'écureuil et le rat, c'est exactement la même chose, sauf qu'il y en a un qui est toléré et l'autre qui est pas toléré. Et puis c'est la différence, quoi. Il n'y a pas de problème, quoi. À partir du moment où on n'est pas pareil, quoi, c'est la rupture, c'est le problème du racisme à l'état pur, quoi.
0: Il y a des scènes également tournées sur le marché arabe, non ?
1: Oui, à Nanterre, il y a un marché arabe. Mais c'est parce que, comme cette Marthe est pied noir, sa mère aussi. Ils vont dans le marché arabe, je crois que c'est par nostalgie, mais en fait c'est aussi par nostalgie. Et puis l'arabe, c'est vrai, à Nanterre, quand on va au marché arabe, c'est encore des gens qui sont rejetés de la ville. C'est encore une fois.
0: Dans le langage commun, on dit arabe.
1: C'est ça. Alors le langage commun, évidemment, raton, racisme, il n'y a pas de problème. Les ratons, c'est les arabes. On l'a su pendant la guerre d'Algérie. Et même aujourd'hui, on le dit encore, quoi. Il n'y a pas de problème. Depuis le Moyen-Âge, depuis la création du monde, le rat, hein, on sait, je veux dire, la religion chrétienne, par exemple, bon, le rat, c'est le juif, hein, on le sait, dans les cathédrales, il y a une cathédrale, il y a le monde, et puis il y a un rat qui est dessus, puis le rat, c'est le juif, puis le rat, c'est l'arabe, et puis le rat, c'est la sexualité, puis le rat, c'est Freud, là, dans l'homme au rat, là. Alors, vous voyez, ça traîne des trucs. Ça traîne derrière toute une saloperie. C'est grossier quand on dit ce type c'est un rat, il a une face de rat, je veux dire, alors il y a des gens, et puis alors les femmes c'est curieux, le rat c'est la sexualité, je ne sais pas, il y a le côté pénétration, il y a une gêne, quand on parle des rats toujours instinctivement les femmes croisent les jambes, quoi, je veux dire, et puis il y a la fonction anale, il y a le fameux la fameuse torture là dans le jardin des supplices de Mirbeau, là, le gars qu'on assoit sur un pot de fleurs et puis on attise, il y a un rat à l'intérieur, puis alors on l'attise avec un feu roux, un bout de fer rougi, alors le rat il a qu'une seule façon de s'en sortir, c'est de dévorer l'anus du mec et il remonte.

J'aurais préféré ne pas avoir à évoquer quelques-uns des supplices pratiqués sur l'âme avec le rat comme instrument de torture. Voici par exemple le sort qui était réservé à un chef tartare vaincu. On l'allongeait sur une planche, les bras et les jambes ligotés. On lui frottait le nombril avec un morceau de lard et on plaçait à cet endroit un rat sur lequel on retournait un pot en cuivre. Par un petit trou, on agaçait l'animal avec une tige métallique rougie. Le rat commençait par grignoter le nombril du supplicié, puis contraint par les brûlures, à l'aide de ses dents et de ses griffes, il lui déchiquetait la peau du ventre et fouissait ses entrailles. Parfois le rat ressortait par la gorge, un peu comme s'il avait voulu pratiquer une trachéotomie. En marge de l'introduction des rats dans le vagin des femmes, torture qui, selon le journal Réforme, 10 mai 1975, à la rubrique Chili, aurait été pratiquée il y a encore peu de temps, je voudrais évoquer l'un des supplices les plus effroyables que je connaisse. On fait jeûner une trentaine de rats, puis on les place dans un sac à l'intérieur duquel on plonge et on enferme la tête d'un homme. Les rongeurs affamés commencent par dévorer le nez, les yeux, la bouche, puis le visage et le cuir chevelu de l'infortuné supplicié. Bientôt, la tête se détache du reste du corps, et le lendemain, on retrouve au fond du sac un crâne bien lisse, comme on peut en croiser sur la table d'un étudiant en médecine. En fait, ces supplices doubles, qui touchent les rats comme les hommes, mais dont la cruelle responsabilité revient à ces derniers, ne sont pas de nature à favoriser une atmosphère de détente et de coopération entre les deux populations. Il suffit de songer que la simple connaissance livresque de l'une de ces histoires peut traumatiser une personne et provoquer chez elle une névrose obsessionnelle. L'homme au rat de Freud est très significatif à cet égard. Michel Dancel, Nos frères les rats.

0: Ce qu'il y a de curieux dans le rat, c'est qu'il touche à l'analité.
1: Olivier Kerwil, psychanalyste.
0: C'est-à-dire, il se promène dans les égouts. Les égouts, ça veut dire qu'il patouche dans la merde. Et que il fait pas qu'y vivre dans ce milieu-là, mais il en revient et il a pas l'air particulièrement dégoûté par le fait de vivre dans ce milieu-là. C'est-à-dire qu'il vit dans les boyaux, dans un espèce d'univers inconnu et mystérieux qui sont les canalisations, les vies d'ordures, c'est-à-dire dans toutes sortes de lieux qui ne connaissent pas l'intrusion du soleil, mais du soleil sanitaire évidemment. Et c'est peut-être pas pour rien que la fascination, ça viendrait peut-être qu'il y a une espèce de prolongation des lieux secrets du corps dans des lieux qui sont extracorporels, mais qui sont tout aussi inconnus. Enfin, je pense les lieux secrets du corps, bon, c'est ce qu'on appelle la lumière, quoi, de la bouche à l'anus. Bon, ben après, il y a les égouts qui font une espèce de prolongation territoriale d'un lieu interne du corps. Que ce soit la bombe de l'évier, la cuvette des water, la bouche du vide-ordure, l'orifice des égouts, ça disparaît, c'est absorbé avidement dans un réseau, et il est évident, en plus les termes bouche et tout ça, c'est pas sans parenté avec le circuit corporel. D'ailleurs, j'avais pensé que pour les enfants, les très jeunes enfants, qui sont sont quand même des petits métaphysiciens, ils s'y trompent pas et ils interrogent beaucoup qu'est-ce que c'est que le tourbillon du siphon et qu'est-ce qu'il y a derrière, justement hors de ce qui se voit. Moi j'ai vu des gosses qui avaient des espèces de crises d'angoisse très fortes devant un fond de WC, quoi, c'est-à-dire où est-ce que ça passe.

Le rat, il remonte du lieu du cloaque, du lieu de l'indéterminé, du lieu de l'étron, vers le lieu social. C'est-à-dire, il sort de l'égout. S'il y restait toujours, bon, la question ne se poserait pas trop. Donc, il a vécu et il a vu dans des choses que nous, on ne peut pas voir. Le rat d'égout, il garde des traces de son mode de vie. Ils sont immondes, ils sont pelés, ils sont sales, ils ont des blessures, ils ont des stigmates de leur vie antérieure, leur vie dans le lieu secret. Et je pense que ce dont on les soupçonne fantasmatiquement, c'est d'en savoir quelque chose. Sur tout l'envers du décor. Et en savoir quelque chose, bon, ça marque bien ce qui est toutes les questions originelles sur la sexualité, sur le fonctionnement du corps, sur la reproduction. Ils ont une science du cloaque, quoi, que nous, on n'a pas. Et...

Elle se met à frapper, à sonner, elle s'excite. La peste ordinaire frappe et sonne en même temps. Bien obligée de la faire entrer. Quand elle repart enfin, elle vous a démoli pour la semaine. La peste vous pollue la tête et est aussi très douée pour laisser sa pisse sur la lunette des WC. Charles Bukowski, Nouveau conte de la folie ordinaire.

0: 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Mais rien ne semble pouvoir arrêter l'irrésistible ascension des petits rongeurs.
1: À l'autre siècle et au début de ce siècle, il n'y avait que les pièges pour se débarrasser des rongeurs. Les pièges classiques, c'est-à-dire des petites tapettes, rats, souris, des souricières, des nasses.
0: Monsieur Aurouze.
1: Maintenant, il y a des poisons qui sont principalement des anticoagulants, c'est-à-dire qui permettent d'avoir une destruction totale de l'envahissement que l'on a chez soi.
0: Est-ce que il y a des poisons qui sont d'une efficacité totale, ou est-ce que les rats, d'une façon ou d'une autre, arrivent toujours à dépiéger le piège, c'est-à-dire à déjouer le piège que l'on lui tend?
1: Alors, au niveau des poisons, oui, vous avez des poisons, ce sont des anticoagulants principalement. C'est-à-dire que les rats consomment ces produits pendant 4 ou 5 jours, ils ne s'aperçoivent pas du mal qu'il leur est fait. Et ils meurent au bout de 6-7 jours. Ce qui permet de détruire la colonie complète, hein, les rats se nourrissant, si vous voulez, avec ces graines empoisonnées, ces petits cubes, enfin ça se présente sous différentes formes. Et ils ne s'aperçoivent pas du mal qu'il leur est fait, si bien qu'ils meurent tous au bout de 7-8 jours. Quand vous placez des appâts très, très violents, c'est-à-dire avec une action instantanée, les rats, avant de consommer un produit, envoient toujours un éclaireur qui goûte ce produit. Et évidemment, s'il meurt dans le quart d'heure qui suit, les autres n'y touchent pas, contournent cette nourriture.
0: Et alors, les anticoagulants, ils n'ont pas encore trouvé l'antidote?
1: Bon, l'antidote, si, mais les anticoagulants varient, se modifient et... Finalement, heureusement, on va plus vite qu'eux à trouver un nouveau produit pour s'en débarrasser.
0: Mais eux trouvent toujours, au bout d'un moment, l'antidote.
1: Au bout d'un moment, je veux dire qu'il y a une petite accoutumance qui se crée sur certains produits qui faisaient merveille il y a 20 ans. Maintenant, il y a, on peut dire, une accoutumance qui s'est faite.
0: Vous pouvez donner un exemple un peu précis?
1: Bien, des graines empoisonnées, par exemple, à base de coumaphène, maintenant n'ont plus beaucoup de résultats. Les rats consomment ça allègrement et disons que ça a moins d'effet que ça avait avant. Mais en fait, il leur faut beaucoup plus de produits pour mourir.
2: 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Tapette à rats, loir, souris, mulot. 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Ce piège est construit avec de véritables ressorts en acier et les crochets rivés ne s'arrachent jamais. Il se place partout, le long des murs de préférence, la détente face au mur, avec comme amorce un peu de fromage ou lard fixé sur la détente ou le piège saupoudré de farine simplement. Son bas prix permet de le multiplier et d'en mettre partout dans les endroits où l'on est infesté de rats et souris. Ce même piège amorcé avec du pain d'épices fera périr les loirs, et les pies et corbeaux y paieront leur tribut en amorçant ce piège avec quelques grains de blé, maïs ou un morceau de viande.

0: Ça nous est arrivé, notamment un jour, de faire une opération à la Tour Eiffel. À la Tour Eiffel, c'était des clients en piège, en nas, et ils nous avaient pris une dizaine de nas, qui d'ailleurs faisaient merveille, où ils avaient tous les jours une nichée de rats dans chaque nas, c'est-à-dire une centaine de rats. Ils ne s'en débarrassaient toujours pas. Alors nous sommes allés voir sur place, et au stupeur, là, il y avait 3 000 à 4 000 rats. Alors, on les a à la Tour Eiffel, à Paris, au champ de Mars, autour des piliers, dans les jardins, ils avaient fait des galeries et tout. Alors, on a donc fait une opération à base de produits, là, notamment en poudre de piste. On poudrait tous les passages, poudrait tous les terriers, et en 3 jours de temps, on a tué 3 000 à 4 000 rats au moins.
1: Vous en avez peur vous-même ou pas du tout?
0: Ah, moi, j'en ai très peur. Personnellement, j'en ai très peur parce qu'un rat, c'est excessivement dangereux. Si on se fait mordre par un rat, on peut être très très malade et malade à vie. Donc j'en ai très très peur.
1: Et qu'est-ce qui s'est passé au moment du départ d'Ea Laryngis? Je veux dire, est-ce que les rats ont suivi le déménagement? Est-ce que des précautions avaient été prises pour que les rats ne suivent pas? Et est-ce qu'on trouve toujours dans le quartier des Halles, qui est un petit peu le ventre de Paris du fait de l'installation de tous les grands commerces d'alimentation, est-ce qu'on trouve toujours autant de rats dans le quartier?
0: Bien, lors de la disparition des Halles, il y a une opération de dératisation assez gigantesque qui a été faite. Mais il ne faut pas oublier que le rat, n'ayant plus sa nourriture, a fui dans des quartiers différents. Hein. On l'a vu ressurgir à cette époque-là sur le chantier de la gare Montparnasse. Les rats sont très très intelligents et du fait qu'ils n'ont plus leur nourriture, ils sont partis. Maintenant, il y en a encore un petit peu parce qu'évidemment, avec le chantier qui a eu là, ce fameux trou des Halles, où je ne sais pas combien de centaines d'ouvriers travaillent, il y a beaucoup de déchets de table, etc., qui traînent un peu à droite à gauche. Et les rats sont toujours là, mais disons que quand tout sera fermé, tout bétonné, les rats iront ailleurs.
1: Est-ce que de cette longue fréquentation du rat, vous tirez finalement un peu d'admiration ou sinon d'affection pour cette bête?
0: D'affection, non, très peu, parce que c'est quand même un animal qui est très sale. Enfin, je veux dire, son intelligence va très loin. Tout le monde connaît le principe de transport d'un œuf. Il y a un rat qui se met sur le dos, qui tient l'œuf dans ses quatre pattes, et les autres le tirent par la queue. Et comme ça, il vous débarrasse une douzaine d'œufs. C'est assez étonnant, mais une douzaine d'œufs d'un rez-de-chaussée à un niveau inférieur, c'est-à-dire dans une cave ou autre.
2: Deux rats cherchaient leur vie. Ils trouvèrent un œuf. Le dîner suffisait à gens de cette espèce. Il n'était pas besoin qu'ils trouvassent un bœuf. Plein d'appétit et d'allégresse, ils allaient de leur œuf manger chacun sa part quand un quidam parut. C'était Maître Renard. Rencontre incommode et fâcheuse, car comment sauver l'œuf? Le bien empaqueter, puis des pieds de devant, ensemble le porter, ou le rouler, ou le traîner, c'était chose impossible autant que hasardeuse. Nécessité, l'ingénieuse, leur fournit une invention. Comme ils pouvaient gagner leur habitation, les cornifleurs étant à demi-quart de lieue, l'un se mit sur le dos, prit l'œuf entre ses bras, puis, malgré quelques heurts et quelques mauvais pas, l'autre le traîna par la queue. Qu'on m'aille soutenir après un tel récit que les bêtes n'ont point d'esprit. La fontaine, les deux rats, le renard et l'œuf.
0: Pour prendre de l'huile dans une bouteille d'huile, il trempe la queue dans la bouteille d'huile, il y a un rat qui se sacrifie, qui trempe la queue, et les autres viennent lui lécher la queue. C'est assez étonnant en fait.
1: Et est-ce que vous pensez qu'à terme, malgré la force des produits, on aura toujours le problème des rats ou est-ce que vous pensez que petit à petit, avec le développement des cités actuellement, des villes et surtout les matériaux que l'on utilise pour la construction, le rat est une espèce en voie de disparition?
0: En voie de disparition, sûrement pas. Non, il y aura toujours le problème de rats. Mais au fur et à mesure que l'on en tue, ils se reproduisent immédiatement. C'est indiscutablement un animal très, très, très, très, très intelligent, du même qu'il a une intelligence supérieure à l'homme. Je pense pas, mais il est très intelligent.
3: Et puis je trouve que le rat, il est très triste. Il a un regard très doux et puis en même temps très triste. J'ai l'impression que le rat, il est au courant que les hommes l'ont condamné, quoi. Mais il est, on peut pas le condamner, il est incondamnable, le rat. C'est, je crois qu'il y a un rat pour il y a deux rats par habitant, quoi. Alors, si on est 3 milliards, ils sont 6 milliards sur Terre. Puis ça sera dur, là, quand même.
1: Vous voyez pas que c'est nous qui nous sommes condamnés à Terre?
3: Oui, oui, nous, on va être condamnés, on va être obligés de vivre comme eux, c'est bien, quoi, je veux dire.
1: Manu, le rat.
3: Demain, moi, si je commande au rat, Paris est une ville isolée, quoi. Ça y est, hein, on mange tout, hein. Alors, vous mangez toutes les conduits d'électricité, d'eau, de gaz, enfin tout. La ville est paralysée, il n'y a plus rien, hein, je veux dire. On n'a plus d'eau, plus de gaz, plus d'électricité, plus de téléphone. On a plus rien. Alors comme ça, du jour au lendemain, paf, en 4 jours, on n'a plus rien. On est isolé, quoi. Et alors après, ils font ce qu'ils veulent, hein. Une ville isolée, c'est dur, hein. Alors, je trouve que c'est formidable. Moi, je voudrais bien... Bon, je veux pas condamner, je veux pas commander les rats, parce que je suis un rat moi-même, mais je veux dire, ça m'amuserait de voir ces gens un peu paniqués par ces marginaux, quoi. Ça me ferait marrer, ça... J'aimerais bien voir les flics, par exemple, devant les rats. Je ne sais pas qu'est-ce qu'ils feraient, quoi. Hein. Parce que les flics, souvent, ils appellent les ratons, là. Hein. C'est, la chasse aux ratons, c'est pas un mythe, hein, ça existe. Je sais qu'on appelle ça des bavures, mais quand même, ça existe, quoi. Alors, ça serait marrant si les rats vraiment disent, mais dites-nous, on est vraiment, nous, des rats. Alors, attaquez-nous, vraiment. 6 milliards, hein. 6 milliards contre 3. Moi, je pense qu'ils vont gagner. Hein. Ça serait très content, je vous le dis. Hein.

Ratonnade, Pascal Dupont, Bruno Sourcy, avec Michel Dancel, Olivier Querouille, Pierre Fabre, Monsieur Aurose. Musique, Nosferatu, par Popol Vuh, et les chœurs et cliques, l'armée des rats.

0: C'était le troisième de cinq épisodes de Ratonnade, une série des Nuits Magnétiques diffusée pour la première fois le 11 avril 1979. À suivre.
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0: De Zeus à Aphrodite et Poséidon, le panthéon des dieux grecs est sans conteste celui qui nous est le plus familier et le plus connu. Sans doute parce que cette assemblée céleste est très humaine, très proche des us et coutumes et aussi des travers des sociétés humaines. Mais la cosmogonie de la Grèce, c'est-à-dire son récit de la création du monde, nous est souvent plus obscure, sans doute en raison de sa complexité et de son abstraction. Un chaos originel, duquel naquirent Uranos et Gaïa, cette cosmogonie est aussi une théogonie, un récit de la naissance des dieux. Qui mieux que Jean-Pierre Vernant pouvait évoquer ces légendes de la Grèce archaïque dans la longue série des après-midi de France Culture sur les mythes et sciences du monde? Jean-Pierre Vernant était au micro de Ruth Sheps dans cette séquence, diffusée pour la première fois sur France Culture le 7 décembre 1983.
1: Cette semaine, avec Jean-Pierre Vernant, Ruth Sheps aborde la Grèce archaïque. Et au travers des différentes cultures que nous avons déjà visitées, lorsqu'on s'intéresse à la forme des mythes cosmogoniques de ces cultures, eh bien, on s'aperçoit qu'il y a assez fréquemment des généalogies. C'est-à-dire qu'en fait, les mythes créateurs sont très essentiellement des mythes qui racontent des généalogies. Eh bien, figurez-vous que la Grèce antique ne fait pas archaïque, ne fait pas de

0: d'exception à cet égard, elle explique l'organisation du monde à partir de récits qui racontent des naissances successives. Bien entendu, d'abord les naissances successives des dieux. Mais ces récits ne sont pas très, apparemment en tout cas, ne sont pas très cohérents, ne sont pas très homogènes. Et en fait, la Grèce a connu dès ses débuts un foisonnement de traditions assez diverses. Jean-Pierre Vernant.
1: Il y a une tradition dont on peut dire qu'elle est majeure, non seulement pour nous, parce que nous avons l'ensemble du texte, mais pour les Grecs eux-mêmes. C'est la théogonie d'Hésiode, un poète béotien que nous pouvons placer au 7e siècle de notre ère, disons un peu après Homère, un peu après en tout cas l'Iliade. C'est le récit massif, cohérent, et qui a eu une influence non seulement du point de vue religieux, mais sur l'ensemble de la pensée, y compris d'une certaine façon la pensée philosophique. Auparavant, nous avons des morceaux épars que nous trouvons, par exemple, dans la littérature épique chez Homère, sous la forme où Homère déclare que deux personnages, Okéanos et Thétis, Thétis avec un Y, parce qu'il y en a une qui a simplement un I, sont les deux divinités qu'il appelle Genèse, origine de tout. Il y a un texte qui nous dit ça, il y a un autre texte où ils sont appelés les procréateurs pour toute chose ou pour tout être. Donc c'est l'idée que ces deux puissances, Okéanos, qui correspond à une idée particulière qu'ont les Grecs, à savoir que le monde est ceinturé par un flot marin qui coule tout autour, de telle sorte que, comme dans une sorte d'anneau circulaire, l'origine et la fin se confondent, les sources et l'estuaire de ce fleuve se rejoignent. Non seulement ça le ceinture, si je peux dire, sur un plan horizontal, mais, sans entrer dans le détail, certaines indications, y compris chez Aristote, semblent indiquer que, véritablement, ce fleuve Okéanos entoure comme un sac l'ensemble du cosmos. Alors, ces eaux sont des eaux vivifiantes grâce auxquelles l'organisme cosmique peut vivre. Mais il n'y a pas seulement ça. Il n'y a pas seulement le fait, si on a choisi Okéanos et son parèdre féminin, Thétis, c'est pas seulement parce que pour les Grecs, comme pour beaucoup d'autres peuples, l'eau, d'une certaine façon, c'est la vie. Mais c'est aussi parce qu'à l'origine du monde, on veut placer un élément qui est symbole d'indistinction et de confusion. Et si vous ajoutez que pour les Grecs, les eaux profondes, et spécialement le fond de la mer, c'est une sorte d'obscurité, de nuit, on comprend alors comment les Grecs ont pu penser qu'il faut placer à l'origine une sorte d'élément à queue, indistinct, qui est en même temps une nuit primordiale. Alors, ce rôle que joue, comme ça, subrepticement, au détour d'un chant, Okéanos et Thétis chez Homère, dans d'autres courants de la pensée grecque, peut-être moins archaïque, vers le 6e siècle, dans des poèmes orphiques, dont nous avons quelques échos, par exemple par un poème d'Alcman, c'est non seulement l'eau, mais la nuit primordiale qui va jouer ce rôle. Il y a d'abord une nuit primordiale, je n'entre pas dans le détail, cette nuit, à un moment donné, va pondre un œuf, cet œuf va s'ouvrir, et la coquille du haut va former le ciel, la coquille du bas le monde souterrain, et il y a un être qui va sortir. Mais toujours, c'est ce thème fondamental, comment quelque chose peut apparaître avec des lignes, un dessin précis et délimité, à partir de quelque chose qui est antérieur, qui est du primordial parce que justement il n'a pas pris encore une de ses formes

0: définies qui sont caractéristiques de notre mode d'existence à nous, où tout a une forme précise. Sauf peut-être dans la mort, où on revient à cette espèce d'état d'obscurité et d'indistinction. Alors, c'est ça, si vous voulez, une des clés que les Grecs ont utilisées pour rendre raison de la mise en ordre du monde.
1: Alors cela, c'était plusieurs premières tentatives, mais dès le 8e siècle, alors avec la théogonie d'Hésiode, oui, on voit apparaître un système tout à fait différent, où alors là, ce ne sont plus des puissances aquatiques qui précèdent les engendrements, qui sont à la source de tout, mais au contraire, c'est la Terre, Gaïa, avec encore deux autres puissances.
0: Dans cette espèce de théogonie d'Hésiode, qui est un poème inspiré, c'est-à-dire que Hésiode, peut-être, d'une certaine façon, se démarque de la poésie épique antérieure, parce que lui déclare qu'il a eu une sorte d'expérience tout à fait particulière. Il était avec ses troupeaux, qu'il menait paître sur la montagne, et dans la solitude de ce séjour montagnard avec ses bêtes, tout d'un coup, les muses sont arrivées et elles lui ont révélé, elles lui ont chanté le chant qu'elles-mêmes chantent aux oreilles de Zeus, le roi des dieux, le souverain d'un monde organisé, stable et qui ne changera plus du monde actuel. Elles lui chantent, pour charmer ses oreilles, la chanson de son passé, de ce qui est arrivé dans l'ancien temps des dieux et qui a abouti à l'installer sur le trône où maintenant il rayonne de pouvoir et de sagesse. C'est ça qu'elle chante. Et ça, elles l'ont chanté aux oreilles d'Hésiode.
2: Salut, enfant de Zeus. Donnez-moi un chant ravissant. Glorifiez la race sacrée des immortels toujours vivants qui naquirent de terre et de ciel étoilés ou de la noire nuit. Ceux aussi que nourrissaient flots salés. Dites-nous comment, avec les dieux, naquirent tout d'abord la terre, les fleuves, la mer immense au furieux gonflement, les étoiles brillantes, le large ciel là-haut. Puis, ceux qui d'eux naquirent, les dieux, auteurs de tout bienfait. Et comment ils partagèrent leurs richesses, comment entre eux ils répartirent les honneurs, et comment ils occupèrent d'abord l'Olympe aux mille replis. Contez-moi ces choses, ô muse, habitante de l'Olympe, en commençant par le début. Et de tout cela, dites-moi ce qui fut en premier.

0: elle lui enseignait la vérité. Aletheia, la vérité. Une vérité, à savoir ce qui a été, ce qui est et ce qui sera, c'est-à-dire l'ensemble du temps. Et elle lui enseignait ainsi cette espèce de vérité totale en prenant les choses ex arches, à partir du commencement. D'où le poème « Et d'abord fut ». Ce que raconte Hésiode, c'est une espèce de venue à l'être. C'est une espèce, j'oserais presque dire, d'accouchement, mais d'accouchement où il n'y a pas de personne à qui accouche. C'est l'accouchement lui-même, l'accouchement de l'être. Et d'abord fut, non pas terre, mais chaos.
1: Donc, avant tout, fut abîme. Puis, terre au large flanc, assise sur à jamais offerte à tous les vivants. Et amour. Le plus beau parmi les dieux immortels, celui qui rompt les membres et qui dans la poitrine de tout dieu comme de tout homme, dompte le cœur et le sage vouloir. D'abîme, naquirent Éreb et la noire nuit. Et de nuit à son tour sortirent éther et lumière du jour. Terre, elle, d'abord enfanta un être égal à elle-même, capable de la couvrir tout entière, ciel étoilé, qui devait offrir au Dieu bienheureux une assise sûre à jamais. Elle mit aussi au monde les hautes montagnes, plaisant séjour des déesses, les nymphes, habitantes des monts vallonnés. Elle enfanta aussi la mer inféconde au furieux gonflement, flot sans l'aide du tendre amour. Mais ensuite, des embrassements de ciel, elle enfanta océan au tourbillon profond, Koios, Krios, Hyperéon, Japet, Theia, Rhea, Thémis et Mnemosyne, Phoïbé, couronnée d'or, et l'aimable Tétis. Le plus jeune, après eux, vint au monde Cronos, le dieu aux pensées fourbes, le plus redoutable de tous ses enfants. Et Cronos prit en haine son père florissant.
0: Au début, ce sont des espèces d'entités et qui, comme vous l'avez remarqué, que ce soit Gaïa, que ce soit Uranos, que ce soit Chaos, que ce soit Pontos, désignent des personnages divins, que nous traduisons par Uranos ou Gaïa, mais désignent aussi clairement pour les Grecs ce qu'on appellerait des forces naturelles. Uranos, c'est le mot pour dire ciel. Gaïa, c'est le mot pour dire terre. Pontos, c'est le mot pour dire flot. Je ne dis pas mer, parce que Pontos est masculin. Bon, chaos, chasma, on le traduit par abîme. Disons chaos, nous, pourquoi pas. Ça, c'est la phase où on a des puissances surnaturelles qui viennent d'abord et qui sont proprement des puissances primordiales.
2: Ces personnifications sont sexuées, mais néanmoins, elles engendrent sans l'aide de la sexualité, tout d'abord.
0: Bien sûr, bien sûr. Nous avons cette espèce d'abîme, et qui ne se comprend, le terme chaos, que dans le texte, parce que d'abord fut chaos. Et le texte grec dit « ota repeita ». Et puis ensuite, terre. Et terre qui est définie par plusieurs caractères. Elle est définie par le fait qu'elle est une assise. Terre, c'est la stabilité. On a d'abord un élément où rien n'est distingué, et où non seulement rien n'est distingué, mais, pour employer des métaphores, parce que je ne peux pas le dire autrement, qui est un espace de chute indéfinie, et sans orientation. Dans la suite du texte, on retrouvera ce chaos ou chasma en disant que lorsqu'un homme tombe là-dedans, eh bien, il ne cesse pas de tomber. Et les bourrasques l'emmènent de tous les sens. C'est-à-dire, il n'y a même pas une direction de la chute qui serait du haut vers le bas, même indéfini, non pas du tout, en quelque sorte c'est un espace purement chaotique, un espace de désordre pur, une absence totale d'orientation, de stabilité et de base fixe. Alors, il y a ça d'abord, et il faut que ce soit d'abord. Et aussitôt qu'il y a ça, alors la terre surgit à côté de cela, contraire à cela, mais liée à cela, solidaire de cela. Il n'y a pas de terre, il n'y a pas d'élément qui se dessine, qui est stable, qui est fixe, et qui va enfanter tous les êtres qui ont une forme, parce que c'est Gaïa qui va faire ça. Il n'y a pas cela s'il n'y a pas en même temps, juste avant, à côté, et continuant à exister, un être qui n'en est pas tout à fait le contraire, mais qui est sombre, non visible, qui est le désordre pur et l'absence de forme et de stabilité. Qui est son contraire complémentaire, vous savez, c'est une logique qui n'est pas encore celle d'Aristote, c'est une logique difficile à définir. Il y a d'abord ça, et puis ensuite vient quelque chose qui est tout autre, et qui tient, qui en quelque sorte s'adosse pour le contrecarrer, et pour s'appuyer dessus, ce contraire qui est à côté d'elle. Voilà. C'est pas facile à penser, nous-mêmes nous n'avons pas beaucoup de facilité pour penser comment le monde est apparu. Que ce soit la théorie du bang ou autre chose, hein. Ben, c'est un bang qui apparaît dans quoi? On ne sait pas trop. Eh bien, les Grecs aussi. Et alors, c'est d'abord chaos, et puis ensuite Gaïa. Voilà. Et Gaïa définie à la fois par ces montagnes, où les dieux vont pouvoir s'établir, elle est une base, et en même temps, en dessous, déjà, les profondeurs de la terre. Non seulement elle est une sorte de plaque qui apparaît à côté de chaos, mais elle est une plaque qui a une épaisseur vers le haut et une espèce de profondeur vers le bas. Et cette plaque s'oppose à chaos, mais elle s'oppose, mais pas comme le blanc et le noir, parce que la terre elle-même est noire, parce que la terre elle-même est obscure, ou plus exactement, parce que la terre, Gaïa, elle est elle-même tendue continuellement vers ces hautes montagnes blanches et éclatantes couvertes de neige, et vers ces gouffres sombres et ténébreux qui sont son ventre. Et de la même façon, chaos n'est pas purement négatif, la preuve. Chaos engendre d'abord Erebos et Nux, un garçon et une fille. Bon, Erebos et Nux, disons, la nuit et ce qui est sombre, la nuit noire. Et puis, de ces entités vont apparaître, vont naître, au contraire, la lumière du jour et le jour. La lumière du jour correspond à Ereb, et le jour est Mera, correspondant à Nux. C'est-à-dire que de chaos naissent non seulement ce qui est nocturne et sombre, mais aussi ce qui est diurne et lumineux. Bref, chaos n'est pas tout du même côté. Il y a des glissements entre terre et chaos. Et puis il y a un troisième terme qui est Eros, et qui me permet de répondre à la question que vous posez. Parce que, en effet, Eros est à côté de chaos, de Gaïa, il est là. Mais c'est un Eros, si je peux dire, primordial. Parce que ni chaos, ni Gaïa ne vont, dans les premiers êtres qu'ils vont produire, avoir à s'unir. D'ailleurs, avec qui pourraient-ils s'unir ? Ils ne vont pas s'unir ensemble, et avec qui Gaïa pourrait-elle s'unir, puisqu'elle est toute seule. Donc cet Eros, c'est, si je peux dire, l'Eros primordial que nous connaissons, qui n'est pas encore l'amour lié à Aphrodite, c'est-à-dire lié au fait qu'il y a des sexes opposés, et que toute naissance suppose que ces sexes se rapprochent momentanément, tout en restant distincts. Non. Cet Eros est un Eros primordial qui fait que tout être, et Gaïa en particulier, est en quelque sorte traversé, possédé par un besoin de se dépasser en enfantant quelque chose d'autre que soi. C'est en quelque sorte le mouvement même de l'accouchement du monde. Il y avait au début rien, et puis arrive chaos, et puis arrive Gaïa. Et chaos et Gaïa, dans ce même mouvement qui les a portés à l'être, vont eux-mêmes engendrer quelque chose sans avoir besoin, si je peux dire, d'un acolyte, d'un conjoint, d'un complice. Non, non, pas du tout, tout seul. Alors Gaïa va enfanter Ouranos, le ciel, et Pontos, le flot. Uranos, le ciel, parce qu'il sera en haut, Pentos, parce que c'est du liquide s'opposant à elle. Et alors, à partir de ça, on n'a plus seulement des éléments, on va avoir une histoire qui est une merveilleuse histoire, assez bouleversante, avec des côtés qui ne manquent pas de vous fasciner. Elle enfante Uranos, et Uranos, elle l'enfante égale à elle-même. Elle l'enfante égale à elle-même pour que elle ne soit pas seule, si je peux dire. Elle a quelque chose qui est autre qu'elle, un mâle, un Uranos, elle, Gaïa. Et cet Uranos, il est sur elle, il la couvre entièrement, il est égal à elle. Il l'entoure de toutes parts, mais il n'est pas encore à sa place de ciel, il est sur elle. Et cet Uranos, c'est une puissance primordiale qui n'a qu'une idée en tête, si je peux me permettre cette formule, c'est copuler, copuler, copuler. Et ivre d'amour, de cet amour primordial, qui, dans le cas de Gaïa, aboutissait au fait qu'elle produisait son contraire masculin, son parèdre masculin, lui, Uranos, il ne cesse pas de s'étendre sur Gaïa. De sorte que nous avons, premièrement, une nuit permanente, parce qu'il n'y a pas d'espace entre la terre et le ciel, et que, deuxièmement, ces procréations ne peuvent jamais aboutir à un accouchement, à l'émergence d'un être nouveau. Tous les enfants qu'Uranos a produits dans le ventre de Gaïa restent enfermés dans ses profondeurs, dans ses sombres profondeurs, dont nous savons qu'elle en a, parce que Hésiode nous l'a dit. Ça reste là. Et alors, elle-même est resserrée, elle ne peut pas accoucher, elle enfle, elle ne peut plus, et les enfants sont furieux.
2: Donc paradoxalement, plus Uranos engendre, plus il bloque le processus de génération.
0: Il engendre totalement. Pourquoi? Parce que ce qu'il bloque, c'est à la fois la possibilité d'une distance entre partenaires sexuels, d'un espace qui séparerait la terre du ciel, et en même temps, la possibilité d'une succession temporelle qui ferait que si Uranos est père, à un moment surgissent des enfants qui vont venir occuper dans la succession du temps des places qui sont libres. Mais il n'y a pas de place libre, pas d'espace libre, pas de temps libre. Tout est bloqué. Alors, c'est là que va intervenir l'histoire que tout le monde connaît. Le dernier enfant, Cronos, celui qui est roi des dieux, va entrer en scène. Peut-être lisez-vous le texte.
1: C'était de terribles fils que ceux qui étaient nés de terre et de ciel. Et leur père les avait en haine depuis le premier jour. À peine étaient-ils nés qu'au lieu de les laisser monter à la lumière, il les cachait tous dans le sein de terre. Et tandis que ciel se complaisait à cette œuvre mauvaise, l'énorme terre, en ses profondeurs, gémissait, étouffant. Elle imagine alors une ruse perfide et cruelle. Vite, elle crée le blanc métal acier. Elle en fait une grande serpe, puis s'adresse à ses enfants et, pour exciter leur courage, leur dit, le cœur indigné: fils issus de moi et d'un furieux, si vous voulez m'en croire, nous châtirons l'outrage criminel d'un père, tout votre père qu'il soit, puisqu'il a le premier conçu œuvres infâmes. Elle dit. La terreur les prit tous, et nul d'eux ne dit mot. Seul, sans trembler, le grand Cronos, aux pensées fourbes, réplique en ces termes à sa noble mère. C'est moi, mère. Je t'en donne ma foi, qui ferait la besogne. D'un père abominable, je n'ai point de souci, tout notre père qu'il soit, puisqu'il a le premier conçu œuvres infâmes. Il dit, et l'énorme terre en son cœur sentit grande joie. Elle le cacha, le plaça en embuscade, puis lui mit dans les mains la grande serpe aux dents aiguës et lui enseigna tout le piège. Et le grand ciel vint, amenant la nuit, et enveloppant terre, tout avide d'amour, le voilà qui s'approche et s'épand en tous sens. Mais le fils de son poste étendit la main gauche, tandis que de la droite il saisissait l'énorme, la longue serpe aux dents aiguës. et brusquement il faucha les bourses de son père pour les jeter ensuite au hasard derrière lui. Ce ne fut pas pourtant un vain débris qui l'or s'enfuit de sa main. Des éclaboussures sanglantes en avaient jailli. Terre les reçut toutes, et avec le cours des années, elle en fit naître les puissantes érinies, les grands géants aux armes étincelantes qui tiennent en leurs mains de longues javelines, et les nymphes aussi qu'on nomme méliennes sur la terre infinie.

dans la dramaturgie, où il y a juste la mère, le père et les enfants, ben, c'est eux qui agissent. Alors, le plus jeune, Cronos, qui est le plus rusé, hein, qui est celui qui a la bêtise, c'est un calculateur, un malin, un fourbe, un faucheton total. C'est lui qui va être roi des dieux. Il se cache, et quand le père est là, tout épris d'amour, en effet, il attrape les bourses de la main gauche, il les coupe de la main droite, et sans regarder en arrière, pour que ça ne lui porte pas malheur, il les jette. Alors, il jette les bourses. Qu'est-ce qui se passe à ce moment-là? Il se passe que Uranos s'éloigne de Gaïa, et qu'il n'y aura plus jamais d'union d'Uranos et de Gaïa, ou plus exactement, qu'Uranos et Gaïa s'uniront seulement, si je peux dire, une fois par an, au moment du printemps, lorsque la pluie d'Uranos, qui deviendra la pluie de Zeus, coule sur la mer pour les récoltes. Mais il y a un éloignement, il y a un espace entre le ciel et la terre, et dans cet espace, les générations vont aussi pouvoir se succéder. Donc, il jette ses bourses par derrière, sans tourner la tête, sans se retourner, pour éviter le malheur que ça pourrait représenter. Qu'est-ce qui advient? Alors, les gouttes de sang tombent sur la terre, et de ces gouttes de sang vont naître une série d'êtres qui sont les géants, les érénies et les nymphes méliennes. C'est-à-dire, en gros, toutes les puissances qui sont les puissances de la vengeance. À quoi correspond le fait qu'Uranos, ainsi émasculé, lance contre ses enfants une imprécation en disant « Vous avez porté la main sur votre père, vous en subirez les conséquences. » Et ainsi, avec le temps et les générations successives, les fils succédant au père, il va y avoir une histoire dramatique qui est faite de combats, de conflits entre dieux, jusqu'au moment où Zeus va tout arranger. Et alors là, c'est, si je peux dire, la liaison entre la cosmogonie et la théogonie, entre la geste de Zeus. Ça, c'est le premier point. Donc, puissance de vengeance et sanguinaire. Et en même temps, dans la mer, c'est le sexe d'Uranos qui est tombé, et de la mousse et du sperme ensemble naît Aphrodite. Et alors, de la même façon, Aphrodite va représenter dorénavant le fait que le mâle et le féminin, pour s'unir, devront passer par la médiation d'Aphrodite, c'est-à-dire non pas comme Uranos, rester confondus dans leurs différences lorsqu'il y a union sexuelle, mais lorsqu'ils s'unissent, maintenir la distance et maintenir l'opposition des sexes. On va donc avoir un type de génération sous le signe d'Aphrodite qui n'est plus celui de l'amour primordial. On entre dans un monde qui est déjà organisé, qui fait une place à l'amour et à l'union de l'homme et de la femme, mais qui corrélativement fait une place au massacre, à la guerre, à la vengeance, aux érénies.

Quant aux bourses, à peine les eut-il tranchées avec l'acier et jetées de la terre dans la mer au flux sans repos, qu'elles furent emportées au large, longtemps. Et tout autour, une blanche écume sortait du membre divin. De cette écume, une fille se forma qui toucha d'abord à Cythère la divine, d'où elle fut ensuite à Chypre qu'entourent les flots. Et c'est là que prit terre la belle et vénérée déesse qui faisait autour d'elle, sous ses pieds légers, croître le gazon, et que les dieux aussi bien que les hommes appellent Aphrodite, pour s'être formée d'une écume, ou encore Cythérée, pour avoir abordé à Cythère. Amour et le beau désir sans tarder lui firent cortège dès qu'elle fut née et se fut mise en route vers les dieux. Et du premier jour, son privilège à elle, le lot qui est le sien, aussi bien parmi les hommes que parmi les immortels, ce sont les babils de fillettes, les sourires, les piperies, c'est le plaisir suave, la tendresse et la douceur.

0: Ainsi naquit le monde selon les Grecs archaïques, selon les Grecs qui vivaient dans cette Grèce archaïque. C'est Rutscheps qui interrogeait Jean-Pierre Vernant, professeur au Collège de France. Les textes extraits de la Théogonie d'Hésiode étaient lus par Jean Menot.
1: 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À suivre.

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0: tout le monde, bonjour mesdames, bonjour mesdemoiselles, bonjour messieurs, et surtout, et l'autre, et là-bas, oh, nous sommes arrivés. Et surtout, bonjour à tous les enfants, est-ce que ça va les... La musique c'est fini. La musique c'est terminée, alors tu vas dehors tout de suite. Immédiatement. Et surtout, bonjour à tous les enfants. Est-ce que ça va, les enfants?
1: Oui.
0: Mais d'habitude, vous criez plus fort que ça. Ça va?
2: Oui. Les clowns, d'où ils viennent? Dominique Jandot.
3: Les comiques de tout temps, ça existait. Le clown, c'est une appellation du XVIe siècle, un mot anglais, qui veut dire rustre paysan, vieil anglais, bon, qui apparaît dans le théâtre élisabétain notamment, et puis sur les scènes anglaises. Le clown, en tant que personnage de variété, c'est à peu près à l'époque de Grimaldi, sur les scènes de variété anglaise. Et puis après ça, bon, ça s'est passé au cirque, il y a eu les clowns écuyers, les clowns sauteurs, et puis ensuite les clowns en duo, ça c'est fin 19e siècle. Il y a l'exemple donné normalement, c'est Foutite et Chocolat, c'est-à-dire ce qui était un contraste en fait du fait que Foutite était un clown maquillé en blanc et Chocolat, comme son nom l'indique, était noir. Et le jeu donné, c'était d'opposer un type qui était blanc et un type qui était noir. Et puis après ça, il y a eu Pierre-Antoine Saltamontès, des gens comme ça, où là, c'était plus un noir, c'était un auguste et un clown blanc. Alors, il y a une différenciation, mais on ne sait pas très bien l'origine entre le clown et l'auguste, c'est-à-dire qu'au départ, tout ça, c'était la même chose, hein, parce que c'était des personnages comiques, soit maquillés en blanc ou autre, ou pas maquillés, ou qu'ils aient un nez rouge, ou n'importe quoi, ça, c'est finalement assez peu d'importance. C'est-à-dire que le clown était assez... au départ assez artiste dans la mesure où il avait un numéro qui pouvait être un numéro de sauteur, un numéro de jongleur ou d'équilibriste comme Auriol par exemple, et qui étaient tous définis comme clowns. Et puis est apparu un personnage qui était purement excentrique, purement comique, qui était l'Auguste. Alors ça, on n'a jamais su exactement d'où ça vient, parce qu'il y a à peu près 4 ou 5 légendes différentes entre un palefrenier maladroit qui serait appelé Auguste, qui aurait fait rire chez Rennes, Tom Belling qui s'est jamais appelé Auguste, à qui on donne aussi l'origine du mot. De toute façon, en Angleterre, ça s'appelle des Joey. Du nom de Joey Grimaldi, là on sait d'où ça vient. Il n'y a pas d'explication très nette, mais enfin il y a un moment au 19e siècle où le personnage comique est devenu purement personnage comique sans être un artiste excentrique, disons, quelqu'un qui présente un numéro d'adresse d'une manière fantaisiste. Et à l'apparition des premiers Augustes, il y avait des critiques qui disaient que où va-t-on, parce que ces gens-là ne font plus que rire. Que faire rire. Ils n'ont plus de travail acrobatique, des choses comme ça. Aujourd'hui, ça semble un peu bizarre. Alors, c'est pas très très net, mais disons que l'évolution s'est fait comme ça, avec un personnage qui est resté le personnage maquillé en blanc, qui est devenu de plus en plus le meneur de jeu face à un autre personnage qui vient de la tradition de l'Auguste, qui est devenu le personnage purement comique. Le tout, après ça, s'étant compliqué avec les trios, des choses de ce genre.
2: Maïs et Polo Rivels, des vieux clowns.
4: Bonsoir mesdames, bonsoir mesdemoiselles, bonsoir messieurs. Une, deux, et trois. Et trois.
5: Et bonsoir, les belles-mères.
4: Oh. Qu'est-ce que c'est que ça?
5: Ça?
4: Oui.
6: Ça, c'est mon petit minou.
4: Ton petit minou?
6: Oui, c'est mon petit minou.
4: Eh ben, il est beau, ton petit minou.
6: Oui, il est beau.
4: Est-ce qu'il parle?
5: Oui, il a 50 ans.
4: Ah oui? Il parle?
5: Non, il parle pas.
4: Au vestiaire, au vestiaire.
5: Allez, au vestiaire.
4: Allez, au vestiaire.
5: Au vestiaire.
4: Allez, au vestiaire. Allez, au vestiaire.
5: Mon petit chapeau.
4: Ton petit chapeau.
5: Oui.
4: Allez, le petit chapeau.
5: Petit chapeau.
4: Allez, au vestiaire.
5: Au vestiaire.
4: Allez, pas d'histoire. Au vestiaire.
5: Allez, mon petit parapluie.
4: Ton petit parapluie. Allez, au vestiaire. Allez, au vestiaire. Allez, au vestiaire.
5: Vous voulez retirer ma jaquette. Ma jaquette.
4: La jaquette.
5: La jaquette, oui.
4: Bien,
5: ma jaquette.
4: Bien, bien,
5: ma jaquette.
4: Bien.
5: Ça,
4: on va retirer sa jaquette.
5: Ça va. Ça va. Ça va.
4: Alors, ça va,
5: ça va. Ça va. Oui.
4: Tu as ton aise?
5: Oui.
4: Détendu?
5: Ça va.
4: Bon, alors viens ici, Albert.
5: Oui.
4: On m'a dit comme ça que tu étais très amateur de tir de précision.
5: De tir de précision, aussi.
4: Alors, nous allons faire voir au cher public.
5: Oui.
4: Un tir de précision.
5: Un tir de précision.
4: De précision.
5: À précision.
4: Oui. Dis-moi, Albert.
5: Hein?
4: Tu n'as pas peur?
5: Non, j'ai pas peur.
4: Tu n'as pas peur?
5: Oh non, j'ai pas peur.
4: Tu me jures?
5: Oh, je jure que j'ai pas peur.
4: Bon, alors écoute. Oui. Toi, tu tiens la bougie.
5: La bougie.
4: Hein? Oui. Et c'est moi qui fais le tir.
5: Bien. Voilà.
4: Toi, tu tiens la bougie.
5: Oui.
4: Moi, je vais à l'extrémité là-bas. Oui. Tout à fait au bout là. Là, oui. Dans les coulisses. Oui. Et avec ça?
5: Hein?
4: Avec ça?
5: Oh, aïe, aïe, aïe, aïe.
4: Oh, avec ça? Dis donc, tu es capable de faire des imitations?
5: Oui.
4: Est-ce que tu serais capable, par exemple, de nous faire la voix, de nous imiter la voix d'un tout petit enfant, un nouveau-né?
5: Un nouveau-né?
4: Un nouveau-né d'un mois, deux mois, quoi.
5: De 90 ans, quoi.
4: Mais non!
5: Un petit nouveau-né!
4: Tout petit.
5: Un petit bébé.
4: Tout petit.

0: maman du cognac.
1: Pipo, Mario et Mimi, des vieux clowns.
2: Dis donc, mais moi aussi j'ai mon petit mot à dire.
3: Allez, vas-y. Vas-y,
2: oui. Voilà, trois demoiselles se promènent dans la rue.
3: Oui.
2: N'est-ce pas?
3: Oui.
2: Une de ces demoiselles possède un parapluie.
3: Parle-t-il d'un parapluie.
2: Oui. Laquelle, à votre avis, n'est pas mouillée?
4: Laquelle des trois n'est pas mouillée?
2: Oui.
3: Celle de droite?
4: Non, non, je crois plutôt que c'est celle de gauche.
3: Non?
4: Non.
2: Non, messieurs.
3: Alors celle du milieu?
2: Non.
3: Alors laquelle, alors?
2: Aucune.
3: Aucune?
2: Oui. Ah.
3: Pourquoi?
2: Parce qu'il ne pleut pas.
1: Des numéros de clowns s'appellent des entrées. Les clowns Grus, Alexis Grus, Pipo et Edouard.
5: Pour moi, une entrée comique, c'est comme une petite pièce, si vous voulez. Il y a un début, il y a une fin, c'est une histoire, comme l'entrée du cinéma, comme l'entrée du fantôme, comme toutes ces entrées. Et puis après, il y a toutes les entrées pim-pam-poum, ce que nous appelons nous, où c'est une multitude de petits gags, de petits sketchs qui viennent se greffer les uns derrière les autres, mais qui n'est pas une entrée construite. C'est-à-dire qu'on pourrait très bien supprimer un gag, supprimer un sketch dans l'entrée sans rien... Mais il n'y a pas d'histoire, vous comprenez? C'est uniquement des effets comiques et c'est souvent des effets matériels. Alors c'est souvent ces entrées-là que l'on retrouve tous les ans aux fêtes de Noël et jour de l'an, dans tous les galas. Vous savez qu'à l'époque des fêtes à Paris, il y a près de 600 clones et augustes qui font une multitude de galas d'arbres de Noël pour des comités d'entreprise, pour toutes ces choses-là. Alors là, ça donne une mauvaise image de cirque.
6: Imaginez, vous entrez dans un
0: en train de faire une déclaration d'amour à votre fiancée. Qu'est-ce que vous faites?
6: Je frappe.
0: Eh bien, c'est ça. Faut frapper.
1: Alexis Grus et Dominique Jandot.
7: Est-ce qu'il n'arrive pas que des troupes de clowns se piquent des idées, des gags, et est-ce que ça ne fait pas des drames quelquefois entre les diverses troupes?

0: Généralement, quand on dépose un scénario, pour reconnaître le scénario, on dépose le premier mot, la première phrase, le dernier mot, la dernière phrase et le titre. Alors, j'ai répondu, bien sûr, à la personne associée des auteurs que certainement il y avait peut-être une entrée du cinéma de déposer, mais qu'ils contrôlent le premier mot, le dernier mot, et qu'ils viennent la voir au cirque, car ils verront que c'est pas la même chose, parce que c'est un répertoire commun, c'est un fond commun, comme le fond commun de la Commedia dell'arte, par exemple, qui sont des canevas, c'est la même chose, comme ce qu'avait Molière autrefois, et c'est le jeu comique est fait sur la personnalité des interprètes, et puis sur les situations dans lesquelles se trouvent les interprètes. Donc, plagiat, copie, tout ça, ça veut strictement rien dire, parce que tout le monde utilise le faux commun.
1: Suivant ce qui s'est passé dans la journée, on n'a pas obligatoirement les mêmes réactions, et il ne faut pas qu'une entrée soit une mécanique, vous comprenez, enfin, telle que nous la concevons, une entrée doit bouger constamment. Du reste, l'entrée que nous faisons bouge tous les jours, suivant le public, suivant il y a énormément de choses qui entrent en considération. Et puis il y a aussi un jour, la chose se déroule de telle façon que là, si on est un bon auguste, on doit profiter de l'occasion pour développer pour amener un gag supplémentaire ou quelque chose comme ça. Et si il arrive aussi quelquefois que quand on amène quelque chose de nouveau, on s'aperçoit que le truc ne marche pas. Alors on est obligé de l'arrêter. Il faut pas que l'entrée soit définitive. C'est pas un numéro réglé qui se déroule tous les jours de la même façon. Il faut pas qu'on ait l'impression de s'ennuyer et puis de débiter des mots et puis des gags les uns derrière les autres.
2: Une fois la caméra s'est complètement désossée, mais enfin ça c'était la faute du matériel et nous on était écroulés parce que c'était pas prévu.
1: Il faut pas que ce soit un truc fixe. Il y a plein de petites choses qui entrent. Par exemple, bon, je vais donner un exemple d'Edouard. Le titre du film, c'est bon parce que c'est une production franco-belge. Enfin, il y a tout un tas de trucs comme ça au début. Et puis le titre du film, c'est Il était dans l'Ouest une fois. Et un jour, il fait, silence dans le studio, attention, on tourne, caméraman cadré, Clapman annonce, il était dans l'Ouest deux fois. Là, il se trompe. Mais c'est involontaire, c'est venu comme ça. Après, non, il était dans l'Est une fois, là, il se trompe de région. Et puis, pour finir, à la rigolade, comme ça, il dit, j'étais dans l'Oise une fois dans ma vie, puis enfin, il raconte toute une histoire comme ça.
3: Il y a l'Auguste et il y a le clown blanc. Les Darelli du cirque Carrington.
4: Bon, alors vous aurez deux Augustes, ce qu'on appelle deux Augustes.
5: Deux Augustes, oui.
4: Et un clown blanc.
5: C'est ça, oui.
4: Bon. Alors, quelle est la fonction un peu de l'Auguste et du clown blanc? Tu pourrais me parler de ça, la différence entre l'Auguste et le clown blanc?
5: Bah, a priori, il n'y avait pas d'Auguste. Hein, quand le clown s'est créé, c'était le clown, c'était le beau clown, c'était le clown intelligent, qui est devenu trop intelligent pour faire rire. Ouais. Hein, et on lui a accolé un Auguste qui, lui, bien entendu, maintenant tire la bonne part du jeu. Hein, alors que dans le fond, c'est quand même le clown blanc qui a le travail le plus important dans le numéro. Oui. Hein, mais le clown blanc est considéré maintenant comme un faire-valoir.
6: Oui. Hein? Alors le thème du tout numéro, c'est le clown blanc, qui représente la force, l'autorité, la loi, qui

0: toujours contrecarré par les deux Augustes. S'il veut jouer de la belle musique, nous on viendra pour jouer des instruments bizarres. S'il veut faire un numéro de prestige, nous on viendra l'empêcher. Vous voyez, c'est ça, tout le thème du numéro, c'est ça.
1: Alexis Grus, Dominique Jandot.
2: Il n'y a pas la symbolique que quelquefois on veut y mettre du clown blanc qui représente l'autorité, l'ordre, l'ordre
3: ça, l'autorité ça, c'est...
2: et de l'Auguste qui lui représente la fantaisie et le désordre si on veut.
3: Oui, ça c'est des jolies considérations philosophiques rajoutées sur la chose par des gens qui étaient en mal d'intellectualisme, je crois. Mais enfin, si ça existait dans un seul pays, c'est en URSS, après la révolution de 17, où on a décidé une fois pour toutes que le costume pailleté représentait le capitalisme et que l'Auguste était le prolétaire. Donc, ce qui fait que le clown blanc a disparu en URSS. C'est tout, mais c'était purement politique.
1: Les Darelli.
0: Nous sommes deux types d'Auguste. Lui est plus mince que moi, moi qui suis disant le mot, je suis rondouillard, je suis bien gros, quoi. Il fallait faire donc un maquillage gros. C'est pour ça que j'ai mis beaucoup de blanc autour de mes yeux, j'ai mis du blanc sur la lèvre inférieure et le tout cerné par un trait de crayon noir pour le faire ressortir. Ensuite, mon nez, vous l'avez vu, enfin je vais le dire pour les auditeurs, il est quand même assez gros et assez rouge. Tout le contraire de mon partenaire où, regardez, lui, il a le nez très fin. Voilà pour les maquillages d'Auguste. Alors lui, par exemple, a fait ses yeux un peu moins gros que les miens, toujours pour le type de silhouette. Regardez nos costumes. Le mien est large, il est grand et large. Le sien est très étroit. Voilà, les deux types sont bien définis. Hein. Alors le clown blanc, alors là, c'est tout autre chose.
4: Le maquillage de tous les clowns blancs se ressemble. Avec tous les clowns blancs ont le visage blanc, les oreilles rouges, le nez rouge pour pas qu'on le confonde dans la figure, pour le faire ressortir. La seule chose qui les différencie des autres, c'est la signature. C'est-à-dire le cil qui se trouve au-dessus de l'œil, qui est la signature du clown blanc.
0: Toutes les signatures de clown blanc sont différentes. Il n'y en a pas une seule de pareille. Parce que regardez-le. Si on voyait son visage tout blanc comme ça, ça serait un visage anonyme. Effectivement, d'ailleurs, je vous ai dit tout à l'heure que le clown blanc représentait la loi, l'autorité. Or, la loi est anonyme. On leur a collé un uniforme à ces braves agents pour qu'ils soient bien anonymes. Eh bien, les clowns blancs, c'est pareil. Alors, pour faire ressortir son visage, il a donc mis, comme il vous a dit, du rouge aux lèvres, du rouge pour le nez, du rouge aux oreilles. Mais il lui fallait quand même quelque chose à lui, typique. C'est ce qu'on appelle la signature.
5: Quels sont les produits de maquillage que vous employez?
0: Là, on a beaucoup de difficultés parce qu'il n'y a pas de maison en France qui fabrique du maquillage. Il n'y a que des maisons en Allemagne. Et il y avait deux grandes maisons, je ne vais pas les citer, il y en a une qui a fait faillite, si bien qu'il n'en reste plus qu'une seule, qui fabrique du maquillage plus ou moins de bonne qualité, et on a énormément de difficultés à en trouver. Alors on essaye maintenant de le fabriquer soi-même. Le clown blanc, par exemple, fait son blanc lui-même.
5: Et le blanc, par exemple, du clown blanc, c'est en quelle matière, c'est quoi?
0: Ah, il ne vous le dira pas.
4: C'est un secret que je tiens du grand clown blanc Alex.
5: Alex,
4: oui. Et tous les clowns se le transmettent, mais c'est un secret entre clowns.
5: Et on ne suit pas à l'intérieur, en fait, c'est pas poisseux,
4: Si, quand même, hein, à la force, mais à la longue, hein. Oui.
0: C'est bien pour
4: les projecteurs.
0: Qu'on recouvre le maquillage, ben, pour nous, de fécule de pommes de terre pour sécher, et si on transpire. Si on transpire le visage recouvert de fécule, la fécule absorbe la sueur. Tandis que lui, il ne peut pas mettre de fécule. Avec du blanc, il est obligé de mettre de la poudre blanche. Voilà. Et alors, il y a une question que vous allez me poser. Comment on fait pour l'enlever? Bien sûr. Allez, je vous le dis, il ne faudra pas le dire à personne, hein, avec de l'huile à salade. Uniquement de l'huile à salade. Et surtout pas d'eau.
1: Les Grus.
2: On ne fait pas un numéro de clown justement en costume de ville. On se maquille et on change complètement d'allure physique.
6: Oui, mais plus ou moins, parce que bon, l'image du clown d'aujourd'hui, si vous demandez à quelqu'un, maquillez-vous en clown, et il va venir avec des vestes et des pantalons énormes, il va venir avec des chaussures énormes, un maquillage énorme, mais c'est débile ça, qu'est-ce que vous voulez? C'est pas l'image du clown ni de l'Auguste ça.
3: C'est juste pour souligner des points de physionomie qui peuvent être intéressants. Enfin, c'est un peu un reflet intérieur, quoi, le maquillage. Ça doit pas être, c'est pas de la tartine posée sur la figure. C'est un reflet de ce qu'on est et qu'on marque par deux, trois choses. Mais par exemple, André Grus, le père d'Alexis, n'a pratiquement rien et son costume n'est absolument pas ridicule. Il a un pantalon parfaitement à sa taille, un manteau à sa taille et des chaussures à sa taille. Et beaucoup de grands augustes n'avaient rien. Je vois un type comme Chocolat, puisque c'est un nom qui marque le foutis de chocolat, il avait un costume, quoi. C'est tout. Mais il est, le rire venait des situations dans lesquelles il se mettait, de sa personnalité, il venait pas d'un faux nez lumineux, d'une perruque tournante. Enfin, tout ça, c'est pas ça qui fait rire.
6: Un bon Auguste n'a pas besoin de se déguiser de telle façon. Un Auguste n'est pas ridicule. Et puis aussi, c'est ces accents qu'on leur donne toujours quand on imite un Auguste ou un clone.
0: Et toujours, les parler comme ça, là, le machin comme...
6: Non, on ne parle pas comme ça. Je crois qu'il faut avoir une bonne diction pour être un clone. Il faut avoir une bonne diction. Il faut bien parler pour être un Auguste.
2: Vous changez votre voix quand même, vous la modifiez.
6: Pas du tout. Absolument pas. Absolument pas, je parle comme je vous parle maintenant.
1: Les Darelli.
5: Du point de vue de la voix, par exemple, là vous me parlez avec une voix tout à fait normale, de gens sensés. Si
0: oui.
5: Et alors, vous changez votre voix?
0: Ah oui,
6: absolument.
5: Vous, les Auguste,
6: bien sûr.
5: Et vous, le clown blanc?
4: Oh, absolument pas, non, moi je prends ma voix tout à fait normale.
6: Vous prenez une voix avec un peu plus d'autorité.
4: Avec un peu plus d'autorité, avec un peu plus d'autorité, oui.
5: Et là, vous pouvez me faire un essai de la différence entre la voix...
0: Ah ben oui, on va vous jouer là, on va faire un petit sketch là, quoi.
4: Les vacances.
7: Les vacances.
4: Et là, vous deux, là, venez un peu voir ici, là. Qu'est-ce que c'est? C'est maintenant que vous arrivez, vous êtes en retard, encore une fois, là, hein?
0: Ah ben oui, mais c'est pas de notre faute. Hein.
4: Comment ça, c'est pas de votre faute?
0: Non,
7: hein? Non. Et non, on arrive de vacances à l'instant.
4: Ah ben c'est très bien, ça, vous êtes allé en vacances.
7: Et oui.
4: Où ça? Dans quel pays?
0: Oh, un pays formidable. Un pays avec un ciel.
7: Oh, tout bleu.
0: Oui, tout bleu. Ah, hein? Un pays avec la mer.
7: Oh, la mer. Toute bleue, toute la bleue, mer. La mer.
0: Un pays avec des montagnes.
7: Oh, les montagnes. Toutes bleues.
4: Toutes bleues, les montagnes.
0: Un pays avec des bananes, des noix de coco,
7: tout
0: des citrons.
7: Tout bleu.
0: Oh.
7: Non, c'est parce qu'ils n'étaient pas mûrs.
0: Ah. Enfin, un pays formidable.
7: Oh, formidable.
4: Où ça?
0: Auschwitz. Il est chaud comme un pot.
7: Complètement chaud, hein.
4: En Suisse, mais dans quelle ville, plus précisément, là?
7: Dans quelle ville?
0: À Roubaix.
4: Il n'y a pas de montagne.
0: Il n'y a pas de montagne à Roubaix?
4: Non.
0: Il n'y a pas de montagne à Roubaix? Qui dit qu'il n'y a pas de montagne à Roubaix? Non? Bon, il n'y a pas de montagne à Roubaix. Mais il y a des vaches.
7: Oui! Il y a des vaches avec des klaxons.
4: Ce ne sont pas des klaxons, ce sont des clochettes que me portent toutes les vaches.
0: Ah non, pas toutes les vaches. Non. Pas les vaches espagnoles.
4: Pourquoi? Qu'est-ce qu'elles portent, les vaches espagnoles?
7: Des castagnettes.
4: Et pourquoi des castagnettes, s'il vous plaît?
0: Ah ben ça, c'est tout simple. Parce que les vaches espagnoles,
7: oui,
0: ce sont des vaches au lait, au lait.
4: Vous en avez amené plusieurs.
7: Oui.
4: Et nous allons faire de la musique.
7: Mais on va faire de la musique
4: ça,
7: avec les cloches et avec la vache.

0: Tu sais pas ce qui nous est arrivé en vacances? Figure-toi qu'on a été en vacances à deux. On est allé en Suisse.
1: Je sais, vous me l'avez dit tout à l'heure.
0: Chez un camarade à moi.
1: Et alors?
0: C'est un garçon intelligent, tu sais.
1: Et pourquoi ça?
0: Eh bien, figure-toi, c'est un spécialiste du cochon.
1: Ah.
0: Il élève des cochons.
1: Il élève des cochons.
0: Oui. Et quand il a trop de cochons mâles, il les transforme en femelles.
1: Non, mais c'est pas possible, ça.
0: C'est pas possible.
1: Mais non, c'est pas possible.
0: Tu veux que je te fasse voir comment il fait? Regarde-moi bien. Je suis un fermier suisse. Voilà. J'ai 40 cochons mâles autour de moi. Je veux les transformer en femelles. Je prends une mitraillette et on y va, hein. Voilà, ça y est, c'est fini.
1: Oui. Les cochons, là.
0: Oui.
1: Ils sont tous morts.
0: Mais ben justement.
1: Oui.
0: Les cochons, ils sont tous détruits. Non, je vais te poser une petite devinette, là. Écoute ici. Est-ce que tu pourrais me dire comment on appelle un nain qui sort de la boulangerie avec un pain sous le bras? Tu sais pas? Un nain qui sort de la boulangerie avec un pain sous le bras, ça s'appelle un agenda.
1: Pourquoi un agenda?
0: Eh bien, parce que c'est le petit calepin.
1: Ici, nous avons affaire à un public de mélomanes.
0: Un public de quoi?
1: Un public de mélomanes.
0: Ah bon, vous faites du vélo aussi le dimanche matin? C'est bien.
1: Mélomanes, ce sont des gens qui aiment écouter la belle musique.
0: Ah bon?
1: Pour la première
0: excusez-vous,
1: fois...
0: Hein.
1: Excusez-moi.
0: Excusez-le, il ne sait pas ce qu'il veut.
1: Alors, pour la première fois ici, à Créteil-Soleil,
0: oui.
1: Nous allons avoir le plaisir de leur jouer... L'adagio de la Traviata.
0: On va jouer ça ici. Mesdames, mesdemoiselles, messieurs, les petits-enfants, pour la première fois en France et dans les environs, nous allons avoir l'honneur et l'avantage de vous assister.

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1: Alors vous êtes clowns musicaux, hein? Et vous jouez de quels instruments?
2: On en joue plus de 20.
1: Ah bon?
2: Hey,
1: oh, toutes lesquelles, par exemple?
2: Parce vas-y,
1: que
2: vas-y.
1: Alors, des instruments que vous avez inventés ou...
3: Non, il y a des instruments, disons, typiquement de clowns, c'est-à-dire par exemple les cloches accordées, la scie musicale, le jazzo-flûte, hein, qui sont des instruments de clowns. Ensuite, il y a des instruments traditionnels, tels que les saxos, alto, ténor, soprano, toute la gamme des saxos. Et puis ensuite, nous avons beaucoup de gros instruments, c'est-à-dire les basses en cuivre, hein, la contrebasse en cuivre également. Et puis, nous avons même introduit dans notre numéro les licons. Hein. Alors, bien entendu, si vous voulez... La musique dans un numéro, nous pensons que c'est primordial. Les instruments bizarres, hein, ça passe toujours très bien, tels que la scie musicale ou les cloches accordées, ça passe très bien. Et puis, éventuellement, même des instruments tels que l'harmonica, la guitare, la mandoline.
1: Bon, on peut étonner avec un beau petit morceau de musique, mais très court. On n'est pas fait pour jouer la 5e symphonie de Beethoven.
0: Grock. Un ancien clown, aujourd'hui mort.
4: Bravo, bravo. Bravo, that's very good. Actually, I think you play the little violin jolly well. Hey? I think you play the little violin jolly good.
5: Oui, mais je comprends pas l'espagnol, mon vieux.
4: L'espagnol?
5: Oui.
4: Mais je ne parle pas l'espagnol, moi.
5: Quoi,
4: tu parles anglais.
5: Ouais.
4: Alors,
5: parler l'anglais.
4: Oui.
5: Pourquoi?
4: Parce que j'ai pensé que vous étiez anglais.
5: J'ai pensé que j'étais un anglais.
4: Oui.
5: Sans blague.
4: Mais pas. Je
5: suis pas un anglais, moi.
4: Ah, vous n'êtes pas anglais.
5: Non.
4: Qu'est-ce que vous êtes alors?
5: Charcutier.
4: Yeah. Charcutier.
5: Non.

0: qu'est-ce que vous venez faire ici, vous?
1: Eh bien, je suis venu pour jouer avec vous ce soir, voilà.
0: Pour jouer avec moi? Alors, vous êtes musicien?
1: Pourquoi?
0: Je vous demande si vous êtes musicien.
1: Pourquoi?
0: Parce que moi, j'ai besoin de musiciens ici ce soir. Pas en charcuté.
1: Ah ouais, ouais.
0: Ah ouais.
1: Ah ben, je suis musicien, alors.
0: Vous êtes musicien?
1: Oui, voilà, je joue le violon.
0: Ça?
1: Ouais.
0: Ouais, mais c'est trop petit. Ouais, beaucoup trop petit.
1: Ah, je peux jouer avec un autre instrument aussi, vous savez.
0: Un autre instrument?
1: Ah ouais.
0: Quoi?
1: Avec le goïk.
0: Le quoi?
1: Le goïk.
0: Goïk?
1: Ouais.
0: Un instrument? Qu'est-ce que c'est comme instrument? Je connais pas.
1: C'est comme qui dirait une flûte.
0: Ah, comme une flûte?
1: Oui, c'est à peu près long. À peu près long, à peu près... Oui, ça dépend de la longueur, hein.
0: Ah, oh, évidemment, ouais.
1: Puis il y a des trous.
0: Ah, il y a des trous.
1: Oui.
0: Dessus.
1: Oui, dessus. Mm. Oui, si on tient comme ça, c'est dessus, mais si on fait comme ça, c'est dessous.
0: Ouais. Ah, naturellement.
1: Puis, l'autre côté, il y a des cordes.
0: Des cordes aussi?
1: Des cordes, oui. Puis, si au bout, il y a une petite hélice, et l'autre côté, il y a un morceau de fromage.
0: Un morceau de fromage?
1: Morceau de fromage, oui.
0: Sur un instrument? Des trous et des cordes. Mais vous soufflez dedans?
1: Hein?
0: Est-ce que vous soufflez dedans?
1: Non, non.
0: Non.
1: On renifle.
0: On renifle?
1: Oui.
0: Mais pourquoi?
1: Eh bien, à cause du fromage.
0: Ouais. Non, non, ça va pas de tout ça. Ça ne va pas.
1: Non.
0: Mais non, moi, il me faut un instrument classique.
1: Oui?
0: Oui.
1: Qu'est-ce que c'est ça?
0: Moi, je cherche, par exemple, je cherche un pianiste.
1: Un quoi?
0: Un pianiste pour m'accompagner.
1: Oui?
0: Oui.
1: Ah, moi, je connais quelqu'un qui joue le piano.
0: Ah oui?
1: Ben oui.
0: Qui est-ce?
1: Tant de ma famille.
0: Vraiment? Tiens.
1: Ah, ouais.
0: Qui?
1: Ben, c'est le frangin de mon frère.
0: Le frangin de votre frère?
1: Oui.
0: Il joue le piano?
1: Ah
0: oui. Oui, mais qui est-ce, ça?
1: Ben, c'est le frère de mon frangin.
0: Naturellement.
1: Eh ben, qui c'est? On n'est que deux. Alors, c'est moi, non?
0: C'est vous?
1: Mais alors?
0: Comment vous êtes le frangin de votre frère?
1: Mais oui, je suis le frère de mon frangin.
0: C'est vrai, c'est juste. Ouais.
1: C'est moi?
0: J'y ai pas pensé. Ah, et vous jouez le piano?
1: Hein?
0: Vous jouez le piano?
1: Oh.
0: Ouais, fallait me dire ça tout de suite.
1: Oui, mais je le savais pas.
0: Mais par quoi?
1: Que vous aviez besoin de pianiste, fallait le dire avant.
0: Ah bon?
1: Alors...
0: Mais vous jouez bien, oui?
1: Oh.
0: Bon, ben écoutez, si vous jouez le piano...
1: Je m'embauche en coin moi-même, alors.
0: Ben ça va. Ouais. Écoutez, j'ai une idée.
1: Hein?
0: J'ai une idée.
1: Où ça?
0: Où ça?
1: Ouais.
0: Ben, dans la tête.
1: Là-dedans?
0: Oui.
1: Sans blague.
0: Oui.
1: Et ça vous fait pas mal?
0: Mais non, ça va très bien. Écoutez, si vous voulez nous en donner un concert ce soir,
1: oui.
0: Ici,
1: oui.
0: Vous allez jouer le piano, moi le violon.
1: Ah, vous jouez le violon?
0: Naturellement.
1: Vous allez jouer avec le mien?
0: Avec ça? Non, non. Non, moi. Moi, je joue avec un violon.
1: Hein?
0: Je joue avec un violon.
1: Ouais.
0: Ouais.
1: Alors ça, c'est une betterave, hein?
0: Une betterave. Mais non, j'ai un très bon violon italien. Un véritable Stradivarius.
1: Oui, ben, ça, c'est pas un violon italien.
0: Non.
1: Ça, c'est même pas un Stras de Marius.
0: Non plus.
1: Ça, c'est un vieux violon français.
0: Un violon français?
1: Oui, monsieur.
0: Tiens, et quelle marque?
1: Citroën.
0: Citroën?
1: Oui. Mm. Non, voilà, j'ai pas de piano, moi.
0: Pas de piano?
1: On n'est pas apporté avec moi.
0: Évidemment, naturellement. Mais nous avons tout ce qu'il faut ici. Mm. Qu'est-ce que c'est ça?
1: Hein?
0: Qu'est-ce que c'est ça, là?
1: Un fourneau à gaz.
0: Mais non, voyons, c'est un piano.
1: C'est vrai?
0: Un piano à queue.
1: À quoi?
0: À queue.
1: À queue?
0: Naturellement.
1: Ah oui, j'en ai aussi.
0: Oui, oui.
1: Alors, il faut jouer là-dessus.
0: Vous pouvez jouer là-dessus. Oui, mais il faut bien faire attention parce que
1: ça va pas mal.
0: Ça va tout seul. Oui. Oui, mais pardon, un petit instant. Je vous en prie. Dites-moi un peu. Quel est votre nom? Votre nom, s'il vous plaît.
1: Non, non.
0: Oui.
1: Comment je m'appelle?
0: Oui.
1: Et vous?
0: Moi?
1: Ouais.
0: Moi, je m'appelle Max.
1: Comment?
0: Max.
1: Vous appelez Max?
0: Uh-huh.
1: Comme mon frère Joseph.
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3: À mon